0: on sentait déjà ce problème en fait de crise d'existence et tout ça. Et donc, alors moi je parle un petit peu de mon point de vue de terrain en soins palliatifs. Mmh. Et les soins palliatifs se sont posés ces questions-là dès leur création, on va dire. Voilà. Donc votre entrée en matière était...
1: C'est-à-dire la question de la souffrance morale.
0: Complètement. Et je dirais même plus, ils se sont créés sur la base même de la souffrance spirituelle également. Sur, en fait, une vision globale de la souffrance. C'est-à-dire qu'ils prendraient en considération les souffrances physiques, psychologiques, sociales et spirituelles. En se basant en fait sur une des créatrices qui est Cicely Saunders, en fait, en Angleterre, qui était infirmière... dans le travail social et qui est devenu médecin. Donc ce qui lui a donné un peu cette vision globale du soin et de l'accompagnement auprès des personnes en fin de vie. Voilà. Bon, mais ça, on en reparlera plus tard.
2: C'est intéressant dans ce que vous dites, hein, Frédéric, dans la mesure où tout de suite on fait jouer quand même une dualité, parce que probablement qu'il y a une souffrance commune, mmh, qu'on pourrait dire à tout le monde, à toutes ces personnes qui fréquentent ce monde des soins. Il y a une souffrance un peu spécifique qui serait la souffrance des patients, mmh, hein, les gens qui sont en fin de vie, qui souffrent, qui se sentent mal. Et puis il y a cette souffrance des gens qui normalement vont bien, qui sont en uniforme, qui sont debout, qui travaillent, qui sont les travailleurs du soin. Et à certains moments, on peut se demander s'il y a une contagion possible, et on voit mal comment il pourrait y avoir une contagion alors que ce sont des souffrances d'origine peut-être un petit peu différente. Sauf à penser que derrière ces formes différentes de souffrance, et il ne s'agit pas de mélanger les choses ou de confondre les choses, la souffrance de l'infirmière aujourd'hui, elle est tout à fait spécifique, il faut la rencontrer par rapport à la souffrance du patient, mais c'est un peu comme si une cause unique donnait des effets un petit peu différents, mais quand même une forme de malaise. Et peut-être qu'on parlera de sens ou de spiritualité pour essayer de mettre un mot là-dessus.
1: Alors vous avez raison, monsieur le philosophe, mon introduction était volontairement très floue et j'aimerais qu'on fasse quelques distinctions conceptuelles. Est-ce que vous faites une distinction entre existentiel, spirituel et religieux? J'espère que oui.
2: Alors, on peut faire des distinctions... Quoique philosophe, je me méfie un peu des distinctions trop claires, on n'est pas tous cartésiens, dans la mesure où c'est surtout une question d'usage, et que ce qui importe, c'est comme en mathématiques, c'est de se mettre d'accord sur les usages qu'on fait. Mmh. Ayant dit ça, plutôt que de voir des vérités absolument, d'ailleurs, typiquement francophones, puisque mmh, les autres langues font des distinctions qui ne sont pas les mêmes. Mais enfin, on pourrait quand même distinguer effectivement que la dimension existentielle, elle renvoie à l'ensemble d'une existence humaine qui serait autre chose que la vie biologique ou la vie animale, on pourrait dire ça. Et que donc, cette dimension existentielle, aujourd'hui, on l'utilise souvent pour dire qu'elle est très importante, c'est un problème existentiel, on le dit aussi en termes de géopolitique aujourd'hui, mais disons qu'au point de départ, exactement, qu'au point de départ, c'est quand même ce qui serait des moteurs de l'existence humaine. Un moteur de l'existence humaine, ça peut être un moteur spirituel. Et la spiritualité, on l'entend bien, est probablement une des dimensions fondamentales de l'existence humaine. L'existence humaine ne se réduit pas à la spiritualité. Et puis on pourrait aller peut-être encore un tout petit peu plus loin en parlant de religions instituées, qui sont des manières de vivre ou d'incarner certaines formes de spiritualité. Il y a donc là un éventail assez riche. De là à dire que c'est toujours clair et que quand les auteurs font des études ou publient des études scientifiques, ils ont bien à l'esprit ce genre de distinction, c'est pas certain. Mais nous allons certainement en reparler.
1: Alors justement, la question aussi des usages, des pratiques, vous travaillez donc dans des contextes de soins palliatifs, est-ce que vous faites la distinction entre une souffrance existentielle, bon, une souffrance biologique peut-être, enfin, ou somatique, une souffrance existentielle et une souffrance spirituelle. Est-ce que ça se voit ou est-ce que c'est compliqué?
0: C'est très compliqué. c'est très très compliqué. Mais c'est l'objet de départ de ma recherche en fait. Quand j'ai démarré il y a une dizaine d'années, c'était surtout le rapport à la mort moi au départ. C'était en tant qu'anthropologue, c'était de savoir quel est le rapport de l'homme à la mort. Et j'ai découvert en fait l'existence des soins palliatifs que je connaissais comme ça, mais sans connaître grand chose en fait à cette histoire là. Et donc c'est là que j'ai découvert tout un univers en fait. Et j'ai commencé mes premiers terrains avec le bénévolat d'accompagnement et j'ai fait la formation pour être bénévole accompagnante à mon tour. Mmh. Et c'est là que j'ai découvert en fait qu'il y avait cette approche globale avec différentes souffrances des soins palliatifs, dont la souffrance dite spirituelle. Et j'avoue que pour moi, c'était un petit peu inconnu. Je me disais, qu'est-ce qu'on entend par spirituel? Qu'est-ce que c'est? Donc ça a été le début, en fait, de l'émulation de la suite. Je n'étais pas partie pour faire des études longues, mais en fait, ça a été vraiment, hop, ça m'a embarqué là-dedans. Et en fait, du coup, j'ai commencé par faire un mémoire de master sur la question de qu'est-ce que la souffrance spirituelle, en demandant un petit peu autour une recherche participative, en fait, avec des regards de sociologues, d'anthropologues, un aumônier, des bénévoles, voilà. Et suite à ça, il n'y avait toujours pas vraiment de réponse concrète. D'ailleurs, je n'ai pas vraiment de réponse concrète à vous donner, si ce n'est qu'on a continué après en parlant plus de souffrance existentielle et de dimension existentielle, qui, elle, permettait de prendre en compte, en fait, le fait que tout ce qu'on appelle spirituel, existentiel, on peut le prendre sous divers angles et qui ne sont pas forcément liés à de la souffrance. Et pour finir, pour essayer de faire court, à la fin, en fait, dans la fin de mes travaux de thèse, c'était la dimension existentielle, à mes yeux, ça représenterait, en fait, le lien de toutes les souffrances, c'est-à-dire ça englobe aussi la dimension spirituelle, bien entendu, et puis les autres dimensions. Et ça serait un petit peu le lien entre tout ça.
1: Et la souffrance, j'allais dire proprement religieuse, est-ce que vous la rencontrez? Je veux dire, liée à une religion particulière,
0: une
1: la religion catholique, ou chrétienne,
0: oui,
1: la religion
0: ou
1: islamique, la religion
0: humaine. Tout à fait. Humaine. Alors, personnellement, sur mes terrains, je ne l'ai pas rencontrée.
1: D'accord.
0: Parce qu'en fait, quand j'ai fait justement la distinction entre qu'est-ce que la souffrance spirituelle, que j'ai posé un petit peu la question, tout le monde faisait bien, les professionnels du soin, les bénévoles, la distinction entre spirituel et religieux, en sachant que le religieux fait partie forcément du spirituel, mais que le spirituel ne se limitait pas au religieux. Et il faut savoir qu'il y a aussi des aumôniers qui accompagnent dans les hôpitaux, donc je suppose que ces souffrances d'ordre proprement religieuse sont peut-être plus abordées avec les aumôniers. Enfin, moi, en tant que bénévole et dans les entretiens que j'ai faits, je n'ai pas entendu parler de ces souffrances-là. La seule chose que je peux vous dire, c'est le chef de service de soins palliatifs, Benoît Brucois, qui avait formé les soins palliatifs sur Bordeaux, racontait, et Tanguy Châtel aussi, que j'avais pu rencontrer, un sociologue bénévole, disait que ce n'est pas parce qu'on était religieux qu'à la toute fin de vie, donc là, on réduit la fin de vie, mais on est bien d'accord que c'est beaucoup plus large. Eh bien, il n'y avait pas forcément plus de réponses, en fait. Voilà, il y avait un peu le gouffre qui s'ouvrait à ce moment-là. Voilà.
1: Ça vous surprend ?
2: Non. Et d'une certaine manière, ça me rassure si les religions ne sont ni l'opium du peuple, ni la psilocybine ou des champignons hallucinogènes qui endorment les angoisses. Et si Gethsémanie a du sens pour un être humain, au-delà de Jésus lui-même, c'est que probablement la religion est un chemin, mais pas forcément un couvercle ou une réponse à ces questions abyssales. Ce qui fait la difficulté d'en parler aujourd'hui et même d'observer les choses, c'est que nous vivons dans une société qui, dans le meilleur des cas, essaye de tenir une neutralité démocratique, une espèce de distance, peut-être même une espèce de pudeur religieuse qui fait qu'à l'hôpital, on soigne tout le monde est le bienvenu, quelle que soit son histoire personnelle, spirituelle, sexuelle, religieuse, singulière. Et on s'en félicite. Mais ça signifie peut-être qu'à certains moments, il n'est pas facile d'en parler, qu'aujourd'hui, un soignant ou une soignante ne va pas faire du prosélytisme et on s'en félicite. Il y a peut-être du personnel attaché à, par exemple, l'aumônerie, les imams, les pasteurs. Mais l'hypothèse que je peux faire, c'est que dans ces échanges démocratiques, républicains, où il ne s'agit pas d'afficher des convictions pour les imposer à quiconque, mais dans cet espace-là, il est parfois difficile de parler tout simplement de sa vie, comme on peut parler tout simplement de ses enfants, de l'histoire de ses enfants, de l'histoire de sa foi, de l'histoire de ses inquiétudes. Et c'est là, me semble-t-il, que nous sommes appelés à entrer résolument dans le 21e siècle, dont chacun sait qu'il est spirituel ou qu'il ne l'est pas.
1: Et comme il est, il est à peu près, donc on va dire qu'il sera spirituel.
2: Alors, la question est vraiment de pouvoir réconcilier cet espace démocratique auquel je suis très attaché, qui est tellement important, qui est un espace de respect mutuel, mais où cet espace républicain n'est pas un désert de sens. Or aujourd'hui, c'est une hypothèse que je fais, c'est que beaucoup de nos organisations, de nos entreprises, de nos hôpitaux, peut-être même certaines organisations religieuses, sont des déserts de sens, où on manque d'air, où on souffre d'hypoxie, et ça donne, me semble-t-il, des problématiques qui apparaissent, qui sont des problématiques d'épuisement, de démotivation, de questionnement extrêmement lourd. Et donc là, il y a un enjeu, au-delà, je dirais, même de la sphère religieuse, il y a un enjeu qui est vraiment l'enjeu du sens de l'existence.
1: Parfait. Donc nous avons commencé à faire des distinctions entre spirituel, existentiel, et on arrive à la question du sens. Je vous propose qu'on fasse un premier temps de pause en entendant un texte, alors qui est assez, c'est assez désespéré, on peut dire. Hein. C'est un texte d'un poète, écrivain, enfin je ne sais pas comment le définir, qui s'appelle Fernando Pessoa, qui est un portugais. C'est un livre qui n'est pas un livre, c'est une espèce de... vous nous en parlerez, Michel Dupuis, parce que vous le connaissez bien. C'est ce qu'on appelle le livre de l'intranquillité. On écoute un extrait de Pessoa.
3: Je suis dans un de ces jours où je n'ai jamais eu d'avenir. Il n'y a qu'un présent immobile, encerclé d'un mur d'angoisse. La vie me fait mal à petits bruits, à petites gorgées, par les interstices. Je considère la vie comme une auberge où je dois séjourner, jusqu'à l'arrivée de la diligence de l'abîme. Je ne sais où elle me conduira, car je ne sais rien. J'ai demandé si peu à la vie, et ce peu lui-même, la vie me l'a refusé. Un rayon d'un reste de soleil, la campagne, un peu de calme avec un peu de pain, une conscience d'exister qui ne me soit pas trop douloureuse, et puis ne rien demander aux autres, ne rien me voir demander non plus.
1: Alors, Michel Dupuis, vous l'avez mis dans votre livre, ce texte. Pourquoi ? Parce que, pour vous, c'est quoi ? C'est un symptôme ? C'est un diagnostic ? Comment est-ce que vous le...
2: Oui, alors, c'est un diagnostic qui se passe ailleurs, et il y a de ça un petit siècle. Alors, l'hypothèse que je veux faire, c'est que la souffrance existentielle, c'est pas une maladie d'aujourd'hui et d'ici, c'est quelque chose qui est lié à la condition humaine, et donc qui doit pouvoir apparaître. Partout, il y a de la condition humaine, quelle que soit d'ailleurs l'époque, la société, l'histoire, ou le métier, ou la profession des personnes. Alors Pessoa, dont le nom veut dire « personne », qui est un drôle de personnage, qui vit au début du XXe siècle, à Lisbonne, essentiellement dans les quartiers hauts de Lisbonne, il va développer cette idée du « désassossego », hein, donc qu'on traduit par l'intranquillité, qui est une espèce de mal-être. Moi, j'ai tendance à penser qu'il est un peu augustinien, ce Pessoa, mais enfin, ce sera pour une autre histoire. Autrement dit, il est traversé par une écriture parfois extrêmement pessimiste, qui le conduit parfois presque au bord du suicide, mais qui est une écriture et qui est une critique, au fond, des évidences. Et à certains moments, il fait cette expérience très forte du manque de sens. Les choses n'ont plus de sens. À certains moments, on pourrait penser même à des états psychopathologiques, psychotiques, enfin... Il n'est pas loin de tout cela. Et ça m'intéresse assez qu'un poète, il fait œuvre de poète, qu'un poète puisse dire, comme aujourd'hui des syndicalistes peuvent dire, le mal-être, le malaise d'un certain nombre de professionnels.
1: Qu'est-ce qui se passe ? Enfin, parce que vous avez dit que c'est quelque chose qui est, on va dire, de toute éternité. Il y a quelque chose d'intranquille, pour prendre la magnifique traduction ancienne de ce texte, d'intranquille dans l'être humain. Ça, même chez Platon, je pense qu'on est un peu déprimé. Tout le monde est un peu déprimé depuis très longtemps. Mais là, il y a quelque chose qui est en train de se cristalliser.
2: Alors. Je ne voudrais pas jouer les prophètes de malheur, et comme je disais tout à l'heure qu'il n'y a pas de réponse simple, ça serait stupide de croire qu'il y a un diagnostic simple, comme s'il y avait une chose à voir qui saute aux yeux. C'est plus compliqué que ça. Mais je fais l'hypothèse que la sécularisation, c'est une hypothèse, que la sécularisation, que le néo-capitalisme, qu'une forme d'économie généralisée, même à la géopolitique, je dirais. Ricoeur dirait peut-être un déficit du politique dans ce sens-là, au profit de l'économique, que tout ça sont des facteurs qui rendent plus difficile à vivre une existence humaine. Je vais le dire de cette manière-là. Et donc, c'est pas tellement parce que les églises sont vides, ça serait peut-être plutôt parce que les magasins sont pleins, d'ailleurs avec des gens... qui se plaignent de leur niveau de pouvoir d'achat. Hein. Mmh. Mais c'est un peu comme si aujourd'hui nous étions arrivés à une forme de saturation, de trop-plein, et c'est là qu'on a besoin d'un peu de vide. Et dans mon esprit, la spiritualité est plus du côté du vide que du plein, du côté de l'ouverture, de la traversée, de l'inquiétude, mais d'une inquiétude qui fait vivre, qui fait vibrer, plutôt qu'une inquiétude qui donnerait des réponses, par exemple.
1: Donc vous, quand vous arrivez dans votre service, vous voyez des patients qui ont

0: Et ça me faisait penser aussi à... Vous parliez de Weber aussi, et du désenchantement. Et mon directeur de thèse...
1: Max Weber. Sociologue allemand.
0: Voilà, pardon. Patrick Baudry...
1: Je joue mon rôle.
0: qui était mon directeur de thèse, lui parlait de processus de désymbolisation. Et en fait, je passe par là pour revenir à ce que vous me demandez, dans le sens où, justement, en fait, moi, sur le terrain des soins palliatifs, j'ai pu voir qu'il y avait une forme de résistance à ce processus de désymbolisation. Et ça se rejoint aussi sur le sens des soignants. Parce que là, on va parler de la souffrance des personnes malades, mais je reviens juste sur la souffrance des soignants, que l'on peut vraiment détecter aussi. Mais ce qui était intéressant sur mes terrains... Alors maintenant, mes terrains, je les ai faits de 2013 à 2023, on va dire. Bon, j'y retourne régulièrement, mais voilà, je suis plus en immersion totale. Mais dès 2019, 2018, même en soins palliatifs, on sentait que ça commençait un peu à...
1: Donc avant le Covid.
0: Avant la Covid, à vraiment... alors que c'était des endroits pardon, où justement les soignants trouvaient du sens à leur pratique et disaient même retrouver le sens de ce que soigner veut dire, ce qui est intéressant quand même. Concernant la souffrance ressentie par les personnes malades par rapport à la proximité de la mort, moi c'est vraiment ce que j'ai pu voir le plus, donc je ne peux pas parler dans un sens large, mais je pense que toutes ces choses-là, en fait je pense que la mort fait une focale sur quelque chose de beaucoup plus large. Eh bien en fait, ce qui m'a beaucoup surprise, c'est que la peur que pouvaient avoir certaines personnes n'était pas tant ce qui allait se passer une fois qu'elles seraient décédées, mais davantage ce qui allait arriver à leurs proches, une fois qu'ils ne seraient plus là. Donc il y avait cette chose-là aussi qui était assez étonnante. Et donc bien sûr qu'il y a tout un tas de souffrances qui peuvent apparaître, mais là on en parlera certainement tout à l'heure sur ce que peut faire le professionnel en fait par rapport à ça. Mais dans un service de soins palliatifs, c'est vrai que j'ai été très surprise de voir que la majorité des souffrances pouvaient être atténuées tout en gardant, tout en faisant en sorte que la personne puisse continuer à avoir sa tête, être en lien avec les autres. Alors on ne peut pas dire que c'est magique et que tout le monde est, c'est formidable en soins palliatifs, pas du tout. Oui. Mais dans une grande majorité, c'est quand même ce qui se passe. Et donc voilà, les personnes peuvent continuer à être en relation avec les autres. Et cette peur, entre guillemets, de la mort, elle a aussi un autre revers qui est aussi la découverte de l'importance des choses et notamment justement de la relation à l'autre. Et c'est là que je trouve qu'on se retrouve aussi dans du spirituel existentiel, c'est-à-dire que voilà, la relation à l'autre et le prendre soin deviennent comme une évidence en fait.
1: Oui, c'est ce que j'ai trouvé intéressant dans votre livre, c'est que vous montrez très bien que la proximité de la mort est un problème en soi, mais est surtout un révélateur.
0: C'est ça.
1: Ça n'est pas... Alors, c'est assez banal, hein. C'est évidemment, à l'orée de la mort qu'on se pose des questions existentielles. Mais pour vous, c'est ça le cœur.
0: Complètement. Et en plus de ça, ça a été... Alors, pour les personnes malades, mais aussi pour les professionnels qui les accompagnent. C'est ça qui était beaucoup plus... Et même les bénévoles. Parce qu'en fait, ça a commencé avec le bénévolat d'accompagnement et les bénévoles accompagnants. Mes premiers entretiens étaient avec des bénévoles accompagnants à qui je demandais tout bonnement... Pourquoi faire cet accompagnement-là? Enfin, qu'est-ce que vous en retirez, en fait? Et c'est là que ce que j'ai appelé l'effet miroir de la mort sur la vie est apparu. Oui. Et ça s'est confirmé après auprès des professionnels. Et c'est pour ça que je parle aussi de cette question du sens. Il y a quelque chose où voilà, l'impression, c'est même pas qu'une impression, de faire quelque chose, de faire une pratique qui a du sens, de pouvoir faire médiation entre des proches et des personnes malades, mais sans être tout puissant. Parce que justement, c'est tout un travail de se débrouiller avec ce qu'on ne peut pas dire, ce qui est dit, il n'y a pas de dogme ou de règles. C'est pour ça qu'il faut que ça soit un travail d'équipe, en fait. Mmh. Enfin, voilà.
1: Non, il y a pourtant une solution. C'est de médicaliser tout ça, un petit tranquillisant, peut-être un petit somnifère. Est-ce que c'est pas la solution?
2: C'est peut-être une solution, et il ne faut pas se tromper de débat. Si on parle par exemple de souffrance physique, de douleur physique, personne d'entre nous, je pense, n'hésiterait à proposer une couverture antalgique qui fait disparaître la souffrance physique, sauf si la personne ne la souhaite pas, c'est bien entendu. Dans le cas de ces types de souffrances, je ne pense pas qu'on ait le droit à avoir une espèce de sadomasochisme qui ferait que la souffrance spirituelle, comme elle est spirituelle, il faut la souffrir et il faut pas l'endormir. Il ne faut pas y répondre. Alors, la question est de savoir comment on peut répondre, comment on peut soutenir, comment on peut soulager, comment on peut faire taire, peut-être même à certains...

0: certain moment, et c'est un enjeu tout à fait majeur, parce que la réponse, elle est très simple. Votre question un peu provocante, évidemment, elle consiste à dire, il y a un problème, il y a une solution, c'est un problème de conscience, on supprime la conscience, et encore de façon très, très paisible, hein, on endort. Et il y a peut-être du vrai. Et n'importe qui d'entre nous fait l'expérience de fréquenter des gens qui ont de grosses difficultés de santé mentale.
1: Oui, et pas forcément proche de la mort.
0: Mais bien entendu, et on voit bien qu'une médication peut être utile, qu'à certains moments une médication dissimule, cache, fait taire le problème, ça c'est possible, et donc ne le résout pas. Mais à certains moments, peut-être que vous et moi, nous ne pouvons pas vivre avec les choses qui sont complètement éveillées. Il faut sans doute les endormir d'une certaine manière. Mais entre l'intervention et finalement l'intervention soignante, le prendre soin, et ce qui serait au fond l'interruption radicale, c'est-à-dire la mise en coma de la personne, hein, ben, il y a sans doute une marge. Et c'est là, je pense que nous devons regarder avec bienveillance et donc avec esprit critique. Je pense que l'esprit critique, c'est une forme de veiller bien, de bienveillance. La littérature. Une littérature, je l'ai suivie d'assez près ces dernières années, notamment la littérature scientifique anglo-saxonne, où on ouvre des pistes qui sont assez surprenantes du côté des champignons hallucinogènes, c'est pourquoi je parlais de la psilocybine, qui manifestement donne des effets supérieurs sur la souffrance existentielle que les médicaments, les psychotropes traditionnels qu'on utilise en cas de dépression. Ce qui est une façon de dire d'ailleurs que la souffrance existentielle, c'est pas une simple dépression, c'est autre chose. Donc une neurochimie qui n'est pas la même. Comment est-ce qu'on peut à la fois proposer quelque chose qui peut aider, un médicament qui peut aider, pourquoi pas, un médicament ou autre chose d'ailleurs, des techniques de psychothérapie, pourquoi pas, et peut-être aussi aller à la question qui est la question du sens. Et la question que je me pose dans mon livre, c'est de dire, quel est le soignant, quel est le ministre du sens à l'hôpital aujourd'hui? Est-ce que c'est le soignant qui est tenu un devoir de réserve dans l'hôpital public, et qui doit donc se taire sur ses convictions? Est-ce que c'est le psychologue? Est-ce que c'est l'imam ou l'aumônier qui a cette charge-là? Et une hypothèse qu'on peut faire, c'est que dans une société démocratique un peu ouverte, où nous parlons des choses, et où comme soignant ou comme patient je peux parler de ma famille, il n'est peut-être pas impossible que je puisse aussi parler de ma foi, de mes doutes. Si je suis soignant, probablement en étant davantage dans l'écoute que dans l'homélie, évidemment, mais il s'agirait quand même de pouvoir partager quelque chose. Dernière petite chose, mais pour moi les choses sont assez aiguës pour l'instant, peut-être que des soignants qui pourraient parler de ce qu'ils vivent, de ce qu'ils ressentent, y compris de leurs doutes, seraient eux-mêmes en meilleure santé et plus dans la motivation pour accompagner des situations qui sont parfois extrêmement pénibles.
1: On va revenir sur cela et je vais vous laisser réagir, mais je voudrais quand même que vous développiez, parce que vous dites à un moment dans votre livre que c'est presque un problème éthique finalement qui consiste à éteindre une conscience sous prétexte qu'on n'a pas de traitement et de peut-être de réfléchir à ça. Enfin, et ce que vous proposez finalement, c'est une sortie éthique et pas simplement. Je m'exprime mal, mais c'est pas simplement proposer la foi, proposer etc. Mais c'est aussi répondre à quelque chose qui est de l'ordre du bien et du mal. Enfin, c'est vraiment de l'éthique. Mm-hmm. C'est vrai que la tentation que l'on a, c'est que nous n'avons pas de réponse à cette souffrance. Mm-hmm. Et que nous préférons éteindre la conscience. Mmh. J'aimerais que vous redisiez peut-être plus précisément que ce que je l'ai dit.
0: Alors, à nouveau, ce sont des hypothèses que je peux faire comme philosophe, même si j'ai aussi ma vie tout de même. Mmh. Mais le sentiment que j'ai, c'est que cette souffrance existentielle, aujourd'hui nous en parlons particulièrement en propos de la fin de vie, mais que c'est quelque chose qui touche beaucoup nos ados aujourd'hui.
1: Absolument. On parle de la fin de vie, mais on parle, c'est vous qui nous l'avez mis dans la fin de vie, mais on parle de...
0: Et que c'est vrai pour le nourrisson.
2: Bien sûr.
0: Et donc c'est là qu'on voit bien aussi comment, par rapport à des ados qui ne vont pas bien, la tentation d'un certain nombre de molécules, notamment sur les troubles de l'attention, c'est une tentation thérapeutique, mais c'est quand même une tentation qu'il faut pouvoir peser. posées, hein, en pédopsychiatrie, ce sont quand même des questions qui sont très ouvertes aujourd'hui. Comment peut-on faire sans entendre la souffrance de l'adolescent? Comment peut-on faire sans entendre la souffrance du nourrisson? Comment peut-on faire sans entendre la souffrance de peut-être ce patient qui est atteint de façon tout à fait terminale? Et donc la question, c'est pas de laisser souffrir puisqu'on devrait expier je ne sais quoi d'ailleurs, ou exprimer je ne sais quoi. Il faut donc pouvoir soulager, et un certain nombre de thérapeutiques peuvent être très très soulageantes ou efficaces, mais la question est de ne pas faire taire, cet esprit qui crie sa détresse ou son désespoir.
1: Je vous laisse réagir, mais vous avez parlé de souffrance du nourrisson, qu'est-ce que... Enfin, les nourrissons, ça souffre?
0: Vous savez que les nourrissons, ils ont un destin lié avec les personnes âgées, parce que pendant très longtemps, ça veut dire qu'il y a encore quelques dizaines d'années, on a des données aujourd'hui qui sont accablantes sur la médecine moderne, on se disait que les personnes très très âgées, comme les nourrissons, ça souffre pas tellement, et donc ça a pas besoin de beaucoup d'antalgiques. Aujourd'hui, on sait que c'est pas du tout vrai. Il était un temps où on pensait ça aussi des femmes, hein, de façon générale, le Frédéric, il y en avait pour tout le monde. Bon. Ce que je crois, effectivement, c'est que si on revisite un certain nombre de troubles pédopsychiatriques autour de la périnatalité chez le nourrisson, au-delà du traumatisme de la naissance, il y a effectivement des choses qui se jouent et qui, je pense, j'ai essayé de relire Freud sur ce point-là, ou Winnicott, et aussi des spécialistes de périnatalogie, il y a des choses qui sont terriblement dures à vivre pour ces nourrissons.
2: Ah oui, alors là, j'y vais direct parce que...
1: Allez-y, Frédéric.
2: Ça me parle beaucoup. Justement, à un moment donné, je fais un parallèle aussi avec la naissance et le mourir. Et en fait, on est dans des sociétés où mourir deviendrait presque aussi pathogène. Hein, c'est-à-dire qu'il faudrait presque reculer la mort le maximum possible. Enfin, voilà.
1: Et si on pouvait ne pas mourir, ça serait
2: pratique. Pouvait ne pas mourir, ça serait formidable. Et justement, je faisais le parallèle avec les nourrissons. Ou par exemple quand un bébé naît, bien entendu, c'est-à-dire quand l'air arrive dans les poumons et que le bébé crie, il crie pas de joie d'arriver sur terre, il crie de douleur en fait. Mais par contre, on est ravi parce que ben voilà, enfin, ça fait partie du phénomène de la vie. Enfin voilà. Et pour la mort, c'est pareil. L'agonie est un moment compliqué. Alors c'est là que je pourrais peut-être en parler à titre personnel plus tard. Mais voilà, mais c'est aussi un moment où ben il y a peut-être une souffrance ou pas, enfin, ou des choses qui se passent, mais on a l'impression que ça se passe quand même plutôt bien, et qui fait qu'on passe, ben voilà, comme vous disiez, on est de passage en fin de compte. Et il y a, alors, après je vais partir dans plusieurs sens, parce qu'il y a plein de trucs que vous avez dit que je voulais, sur lesquels
1: allez-y,
2: je voulais rebondir.
1: N'hésitez pas.
2: Sur le récit aussi, et sur l'écoute. En fait, voilà, il y a quelque chose où dire les choses, il va falloir pouvoir exprimer les choses où peut-être parfois on n'arrive pas à les exprimer, mais comme pour les jeunes, ça m'a fait penser aussi à une autre intervention que j'avais faite dans un congrès, et c'était une jeune fille dans le public qui s'était exprimée en disant qui remerciait en fait que l'euthanasie soit pas passée en France pour le moment, parce que pour raison psychiatrique, parce qu'elle avait été dans ce qu'on appelle souffrance existentielle telle qu'elle serait passée à l'acte. Et elle remerciait en fait parce que c'était à ce sujet-là, hein, l'émission, enfin le congrès. Et elle remerciait en fait que ça soit voilà que et donc elle s'est faite suivre en fait par psychologue, psychiatre, donc dans des espaces d'écoute en fait où sa souffrance a pu être verbalisée. Et en fait en soins palliatifs, alors je reviens sur la mort, mais enfin sur la, c'est pas que la mort, parce que c'est vrai que les soins palliatifs s'adressent aussi aux maladies chroniques et tout ça, enfin je veux dire voilà.
1: C'est ce que vous avez dit, la mort est le miroir, hein, de
2: voilà. Voilà, exactement. Mais en fait, voilà, ce qui est vraiment, ce que j'ai pu découvrir dans ces services-là, et qui me semble être vraiment quelque chose d'hyper intéressant pour le reste des services, et même en psychiatrie où c'est terrible, enfin voilà, c'est ce travail en équipe interdisciplinaire qui permet l'écoute des souffrances. Et l'écoute de ce que la personne malade peut ressentir, et c'est comme si chaque soignant pouvait avoir en fait son temps à lui. Ça peut être n'importe quand. Par exemple, j'ai été très surprise de voir que les personnes qui font le ménage avaient également ce rôle d'accompagnant, on va dire.
0: Absolument.
2: Enfin voilà, parce que elles m'ont même parlé d'une prise en soin de l'environnement. C'est pas beau ça. Et les dialogues qui se nouaient aussi, qui se nouent avec les personnes quand elles font le ménage et tout, mais il y a une écoute, il y a quelque chose, et ça arrive que ces personnes-là soient présentes lors des transmissions professionnelles. C'est-à-dire qu'elles donnent leur regard sur la situation de la personne. Et ah oui, je reviens, c'était sur les soignants, vous disiez, enfin, que l'expression aussi de leur souffrance ou de ce qu'ils vivent. Voilà. Oui. Et j'ai eu la chance de rencontrer Hubert Doucet.
0: Oui.
2: Voilà, éthicien canadien, et qui me disait justement que lorsque les soignants pouvaient raconter pendant les réunions de transmission une part de leur propre vie aussi, ou leur regard sur la vie des personnes, mais l'accompagnement était extrêmement facilité. Voilà, donc il y a vraiment de l'ordre de l'écoute, du récit. C'est pas pour rien que maintenant il y a aussi des biographies hospitalières, enfin il y a tout un tas de choses comme ça, où si la parole peut se libérer, ou même le silence, qu'il soit réceptionné par un autre. C'est, voilà.
1: Alors on arrive en fait à cette troisième partie de l'émission, voilà, auquel je voulais arriver, qui est justement comment essayer de traiter cette souffrance. Alors on va faire une petite parenthèse en écoutant Daniel Pénac dans un texte tout à fait magnifique qui s'appelait « Journal d'un corps » qui date de 2014.
3: Quant aux médecins d'aujourd'hui, le corps, c'est bien simple, ils ne le touchent plus. Ils n'en ont, eux, que pour le puzzle cellulaire, le corps radiographié, échographié, scanné, analysé, le corps biologique, génétique, moléculaire, la fabrique d'anticorps. Veux-tu que je te dise, plus on l'analyse, ce corps moderne, plus on l'exhibe, moins il existe. Annulé, à proportion inverse de son exposition.
1: Voilà, vous êtes bien dans La foi prise au monde, où nous faisons une émission sur santé et spiritualité en compagnie de Frédéric Driot, anthropologue, et de Michel Dupuis, philosophe. Alors je disais, dans ce dernier temps d'émission, j'aimerais qu'on essaie de faire une sorte d'inventaire de ce qu'on peut faire pour faire entendre, enfin pour laisser cette souffrance se laisser entendre, pour accompagner, etc. Ce que vous proposez, Michel Dupuis, c'est une communication orchestrale.
0: Oui, un peu, je vais jouer au philosophe, mais pas trop longtemps.
1: C'est votre rôle.
0: C'est-à-dire que je vais chercher midi à 14h, ce qui est au fond l'intuition qu'il n'est pas midi au même moment partout sur la planète, après tout. Hein. Donc, je veux dire par là que si je quitte un peu le chevet du patient, hein, c'est-à-dire au fond l'éthique clinique, et si je prends un peu de recul, j'entre dans quelque chose que j'essaye de développer, que je nomme l'éthique organisationnelle, c'est-à-dire la manière dont nous allons organiser précisément ce rapport aux patients, ce rapport aux familles de patients, ce rapport entre nous, professionnels. Et je pense que le secret, il est là. Il est là dans une espèce de pause réflexive qui fait qu'on arrête un peu le charroi, le mouvement, y compris à l'hôpital où les choses vont tellement mal pour des raisons financières, par exemple, et on se reprend un petit peu à se demander pourquoi on est là, qui on est, des humains qui ont une histoire, une existence personnelle, qui ont une tâche particulièrement délicate, particulièrement difficile, de plus en plus difficile dans une société où les gens sont très isolés et où les personnes arrivent à l'hôpital en n'ayant peut-être pas de proches ou très peu de proches, et où il faudrait d'une certaine manière jouer à la fois le fils mais le soignant, ce qui est absolument impossible. Donc dans ce contexte-là, je crois qu'il faut prendre un peu de recul et introduire, et c'est là qu'on se retrouve à nouveau, on a aussi des points de désaccord, Frédéric, mais on se retrouve sur beaucoup de choses, c'est sur cette capacité à communiquer qui passe, me semble-t-il, par ce que j'appelle parfois dans des organisations un tout petit peu overbookées, des demi-dimanches. Dans la mesure où on ne peut pas se payer un dimanche complet, il faut se payer un demi-dimanche. Et un demi-dimanche, c'est quoi ? C'est un moment de supervision. Mmh. C'est un moment d'intervision, c'est un moment de transmission peut-être, mais où je peux parler de ce que moi je ressens comme soignant, en même temps évidemment que je parle de la situation du patient en question. Là, c'est quand même une façon de remobiliser quelque chose dont on a besoin, qui est cette coopération, cette collaboration et aussi cette délibération. C'est là qu'on rend du sens aux choses.
1: Par rapport à ce que font les soignants assez régulièrement, ce qu'on appelle le staff de manière technique, c'est-à-dire où on parle des cas des patients, qu'est-ce qu'il faudrait rajouter pour que ça devienne un demi-dimanche de staff?
0: Alors, c'est pas si simple non plus, parce qu'on a tous fait l'expérience de la stérilité de certains groupes de parole. Parce qu'il ne suffit pas non plus d'avoir une séance de cri primal pour que l'équipe se porte bien. Il y a donc à distinguer, c'est vrai, des moments où il s'agit bien de transmettre de l'information, de transmettre les données du patient, son évolution, ce qu'il dit, ce qu'il ressent, pas simplement les constantes biologiques, évidemment, la réaction de ses proches, mais aussi ces moments où je vais pouvoir parler en première personne sur ce que moi je ressens, ce qui, notez-le bien, suppose une cohésion et une confiance qui ne se trouvent pas toujours à l'intérieur d'une équipe, où existent aussi les papotages, les mesquineries, les jalousies, les conflits de personnes, etc. etc. Autrement dit, ce n'est pas gagné, ça ne s'improvise pas, mais je pense que c'est quelque chose qui doit être voulu de façon assez volontariste par les gestionnaires d'hôpitaux aujourd'hui, qui ont un agenda financier, et c'est très important qu'il l'ait, un agenda économique, c'est très très important aussi, mais qui ont besoin d'un agenda humain au sens des forces humaines, du capital humain de l'entreprise. Sinon, se produit ce qui se passe aujourd'hui, c'est-à-dire un déficit massif de recrutement, un absentéisme majeur, et tôt ou tard, une précarisation des métiers qui nous fera immigrer, et je pèse mes mots, qui nous fera immigrer des personnes qui accepteront de faire ce travail-là, ce qu'on a connu dans d'autres secteurs qui n'avaient rien à voir avec le soin.
1: Ce qui, dans l'hôpital français, est déjà en train d'arriver, puisque une partie des FFI faisant fonction d'interne sont des médecins très bien formés de l'étranger.
0: Absolument.
1: Qui viennent pour des raisons, en gros pour nous aider d'une certaine
0: Absolument.
1: Façon. Qu'est-ce que vous... À part le dimanche supplémentaire, non, c'est un demi-dimanche, malheureusement. Qu'est-ce que vous nous proposez ?
2: Mais oui, voilà. Mais du coup, c'est l'histoire de la communication orchestrale. C'est complètement ça. Alors, moi, je suis partie, en fait, de l'incommunication dans les équipes. Enfin, pas que dans les équipes, dans ce qui se passe, en fait, dans un service. Donc, tout un tas de situations où, en fait, on est plus dans de l'incommunication. Donc, c'est Dominique Volton qui parle de ça, qui est sociologue aussi. Et j'ai découvert son concept, en fait, en travaillant sur ce sujet-là, où en fait, il explique bien que la communication, c'est pas ce qu'on veut nous vendre, ce qu'on peut voir dans les trucs de développement personnel et tout ça, les trucs un peu, voilà. C'est absolument pas ça. En fait, de base, nous ne savons pas communiquer entre nous. Et c'est justement le fait que nous soyons en incommunication qui fait qu'on va être obligé de trouver les moyens de rentrer en communication, donc de faire lien avec l'altérité, avec l'étranger. Et ça, j'ai trouvé ça génial, parce que c'est exactement ce qui se passe dans un service de soins palliatifs, c'est-à-dire qu'on est face à des situations qui sont totalement incommunicables. Je veux dire, quand on sait qu'on va mourir, ou quand on sait qu'un proche va mourir, qu'est-ce qu'on peut bien dire ? Qu'est-ce qu'on peut bien faire ? Enfin, voilà, on est face à du néant, en fin de compte. Et les soignants, en fait, ils vont avoir ce rôle de récupérer, en fait, ces non-dits, ces silences et tout ça, mais qui vont vivre aussi, eux, à leur échelle, dans leur propre équipe, c'est-à-dire des moments d'incommunication où il va falloir justement essayer de rentrer en altérité avec l'autre et avec la fonction de l'autre pour arriver à faire corps et corps commun sur la notion d'accompagnement. Et justement, effectivement, alors pareil, en soins palliatifs, il y a des supervisions, des analyses de pratiques professionnelles. Alors, sur mes courts terrains, j'ai pu voir que ça apportait quelque chose, mais ce n'était pas forcément les meilleurs moments de débriefing. Ça a pu déclencher des choses, mais en fait, après, c'était des réunions aussi qui étaient faites aussi entre eux, avec les personnes concernées, ou du moins les corps de métier concernés. Et par contre, ce qui était formidable, c'était de trouver cet élan, de toujours vouloir trouver du sens à leur fonction, en fin de compte. Et donc, les problématiques qu'il pouvait y avoir, c'était le manque de temps, se retrouver à faire plus d'actes techniques que de soins relationnels. Voilà, tout un tas de choses que comme on peut trouver un peu dans tous les services, en fin de compte.
1: Et pour les gens qui vont très mal, justement, qui sont dans cette souffrance-là, qu'est-ce qu'il faut faire ? Il faut les écouter.
2: Alors déjà, effectivement...
1: Comment est-ce qu'on peut arriver à les faire ? Parce que je trouvais intéressant votre idée de... Par défaut, on ne communique pas bien.
2: Voilà.
1: Comment est-ce qu'on peut arriver à les faire recommuniquer ?
2: Arriver à une communication orchestrale, voilà. Et parce que là, en fait, derrière ça, cette idée d'orchestrale, là, c'est Yves Winquin, c'est un anthropologue. Mm-hmm. Et donc, voilà, c'est où, justement, tout le monde est un peu en résonance. Rosa, le sociologue.
1: Sociologue. C'est un sociologue allemand contemporain.
2: Oui. Donc, la résonance, mais on est au cœur de ça, en fait. C'est-à-dire, comment arriver à accompagner ça ? Mais c'est beaucoup d'écoute. En fait, c'est ça, c'est du temps, de l'écoute, de la présence, un travail en équipe interdisciplinaire, parce que tous les soignants que j'ai pu rencontrer ont bien conscience qu'ils n'ont pas la science infuse, quoi. C'est-à-dire qu'ils arrivent à faire leur fonction de prendre soin parce qu'ils sont en équipe. Une reconnaissance aussi de la personne malade envers le soignant, c'est-à-dire que les personnes arrivant en soins palliatifs, personnes malades, beaucoup m'ont dit « enfin, je me sens reconnue en tant que personne et non pas qu'en tant que malade ». Parce que souvent, c'est des parcours de soins très longs, on passe dans différents services, tout ça. Et là, très souvent, ça m'a été dit par les personnes malades qu'elles se retrouvaient enfin reconnues en tant que personne. La prise en considération de l'entourage, très important, parce que la maladie grave ou le problème ne touche pas que la personne qui est concernée par le problème en question. Ça, c'est pas étanche, ça diffuse autour des proches. Et donc, une des choses magnifiques que je trouve en soins palliatifs, c'est ça, c'est d'accompagner en commun la personne malade et les proches de cette personne malade. Ça peut être la famille, ça peut être les amis. Et quand il n'y a personne, eh ben c'est prendre en considération qu'il n'y a personne. Comment on peut s'organiser? D'où le travail de l'assistante sociale qui est fondamental, de la psychologue. Mais voilà, il y a cette conscience que tout seul, ils ne peuvent rien faire. Donc, travail interdisciplinaire, prise en compte de l'entourage, la question du temps, de l'écoute surtout. Un médecin va prendre, même si ça prend un peu plus de temps, mais il va prendre le temps au moins de s'asseoir, de se mettre à hauteur, visage contre visage, être là, vraiment. Corps, là, on a entendu l'extrait là, qui est passé, formidable. Je m'en servirai pour les kinés, parce que alors, je trouve ça super. Voilà, ne pas avoir une dualité corps-esprit, c'est un ensemble. Et ça, c'est une vision globale de l'accompagnement. Ça aussi, c'est une des clés, je pense.
1: Vous parlez souvent de retrouver du sens, donc spirituel. Qu'est-ce que c'est ?
0: Je pense que le sens souffle comme il veut, on ne sait pas toujours vers où il va, et que le sens est suffisamment riche pour comprendre le non-sens en ne faisant pas croire que c'est du sens quand même. Autrement dit, nous ne sommes pas des vendeurs de sens comme on peut être vendeur d'une molécule qui est très efficace. Ça, je crois que c'est très important. Et donc, c'est une expérience de sens que de se rendre compte qu'une situation est insensée, absurde, qu'il faut faire autrement, que cette chose-là est inacceptable, scandaleuse. Et la question est de savoir si on devient fou ou si on peut continuer à penser le non-sens qui est massif, hein, qui est un vrai non-sens. Alors, ce sens-là, qui est au fond chez les anciens Chinois, qui est le pneuma chez nous pour les Grecs, mais qui est le chi chez les anciens Chinois, qui est donc cette espèce de souffle. C'est pas par hasard que c'est la même métaphore au fond du souffle ou de l'air, c'est-à-dire de quelque chose qui a une force, clairement, mais qui est intangible à certains égards, qui nous échappe, qui nous traverse, hein, de bien des manières d'ailleurs, dans un corps. Ce souffle-là, il peut être nourricier à condition d'être nourri. Et c'est là, je pense, que nous retrouvons une société démocratique, parce que c'est une société qui va développer toutes les ressources culturelles. C'est-à-dire que la poésie, je crois vraiment, nous apprend, nous humanise et nous donne, nous fait artisans de sens. La notion d'inventer le sens me paraît aussi assez importante. Dans la mesure où il ne s'agirait pas de partir sur les traces d'un sens déposé quelque part et qu'il s'agirait de retrouver, ce qui est vrai aussi, parce que je crois vraiment, la métaphore des nappes phréatiques, c'est quelque chose de très important dans ma vie. Je pense que très souvent, il faut aider soi-même et les autres à revenir à ces nappes phréatiques, à aller rechercher des choses qui sont parfois très très profondément déposées, parce qu'on reçoit le sens très largement, mais aussi on le crée. Et on le crée probablement collectivement. Et ça, c'est un défi majeur, alors qu'aujourd'hui, dans nos sociétés, sociétés liquides, comme on dit parfois, c'est un peu comme si chacun de nous, chacune de nous, était condamné à créer son propre sens comme une grande ou comme un grand, tout seul. Hein, c'est-à-dire, on se fait soi-même. Alors que probablement, ce sens-là est un entretien, c'est quelque chose qui se fait qui se fait en commun. Et là-dessus, et c'est là que orchestral m'intéresse, à condition que ça ne soit pas toujours pour jouer ni du Mozart, ni du Bach, mais que ça soit parfois du Stravinsky, ce qui n'est pas encore trop, du Ligeti, c'est-à-dire de la musique qui peut être profondément dissonante. Je suis stupéfait à mesure que je rencontre, c'est peut-être une question d'âge aussi, mais à mesure que je rencontre des équipes, c'est de voir comment des équipes sont traversées par des conflits parfois très profonds et probablement très positifs. C'est là qu'on retrouve Héraclite, que Polémos est père de toute chose, et qu'à nouveau, le sens est plus du côté d'une forme de conflit que du côté d'une forme de paix qui serait du côté du sommeil, pour le dire comme ça.
2: Complètement, mais comme ça va avec l'idée de la qu'il faudrait savoir communiquer. Mais j'ai complètement... Et alors du coup, je faisais un parallèle avec le jazz aussi, parce que ça me faisait penser à ça, parce que le jazz, on prend appui sur les temps faibles. Et en fait, je trouve que dans les équipes, il y a cette, c'est ça, c'est-à-dire que c'est pas du tout une toute puissance, c'est savoir improviser et en même temps en s'appuyant sur les temps faibles, pas sur le et la syncope. Et
0: c'est voyez, intéressant.
2: Hein, il y a quelqu'un, je trouve qu'il y a vraiment une
0: très intéressant
2: une image avec le jazz qui est assez par rapport aux équipes, je trouve. Voilà.
1: On arrive à la fin de l'émission, malheureusement. Je voudrais que vous disiez quelques mots de vos deux livres, parce que je les ai trouvés extrêmement intéressants. Frédéric Driot, La dimension existentielle en soins palliatifs, Écoute comme la vie est belle, au bord de l'eau, en 2025, édition du bord de l'eau. Il n'y a pas, je ne sais pas si vous êtes prête à en parler, il y a eu un, c'est très personnel ce livre.
2: Ah oui, moi je le vois pas du tout comme ça, mais oui, il y a du personnel dedans, mais c'est pour moi c'est vraiment l'aboutissement de tout un travail de recherche de 10 ans, et il s'est trouvé qu'à la fin, mais à la toute fin de ces 10 années, mon papa a été malade, on a découvert un cancer en fait, et donc il est décédé, il est mort, ça a pris 3 mois. Mais j'étais sur, ça y est, moi toutes mes analyses étaient faites, j'ai pas eu besoin, entre guillemets, de la mort de mon père pour me rendre compte de tout un tas de choses. Mais n'empêche que c'est arrivé à ce moment-là. Et là, en fait, ça n'a fait que confirmer vraiment tout ce que j'avais pu voir sur le terrain et que j'exprime dans le livre, en fait, cet accompagnement, cette prise en considération, parce qu'en fait, il a été hospitalisé chez moi en HAD, mes soins palliatifs, en fait. Et voilà, et ça a été, en fin de compte... C'est terrible à dire, mais c'était une belle... Enfin, je ne sais pas, j'aime pas les mots de belle mort, je trouve ça nul. Mais ça n'a fait que confirmer tout ce travail de 10 ans. Donc j'ai mis cette petite touche personnelle à la fin, parce que ça me semblait important aussi de dire que ce que j'avais vu, en étant détachée, en le voyant de manière beaucoup plus proche, je ne pouvais que dire la même chose, en fait. Voilà.
1: La dimension existentielle en soins palliatifs aux éditions du bord de l'eau. Michel Dupuis, La souffrance existentielle, la condition humaine, un appel aux soins aux éditions Célie Arslan.
0: Oui, me revient une formule que Ricoeur utilisait régulièrement en citant Mounier, qui est prima du spirituel. Je pense que nous sommes en grand déficit de spirituel, je ne dis pas de religieux. Je vois bien les tentations fondamentalistes aujourd'hui, le retour du refoulé, donc tout ça m'inquiète un peu. Mais que nous soyons en déficit de spirituel, c'est-à-dire de sens, qui nous rend plus humains. Et pas trop humains, mais plus humains. C'est-à-dire qui nous rend notre sens de notre vulnérabilité et aussi de notre interdépendance. Là, ce sont des enjeux majeurs. Pour terminer, je dirais que la maladie, c'était une commande au point de départ, cet ouvrage, puisqu'on me demandait mon avis sur quelque chose qui apparaît dans la littérature. Et au fond, j'ai dû déconstruire cette notion-là, parce qu'il m'apparaît de plus en plus que la souffrance existentielle, c'est une maladie environnementale. C'est parce que notre environnement est aujourd'hui en difficulté que nous vivons ces choses-là.
1: Merci beaucoup à tous les deux.
2: Merci
1: de nous avoir suivis. 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On se retrouve la semaine prochaine.

0: Il est 3 heures.
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Chant 14e. Du centre à la circonférence et de la circonférence au centre se meut l'eau dans un vase rond selon qu'elle est frappée en dehors ou en dedans. Ceci soudain me vint à l'esprit, sitôt que de Thomas se tut la glorieuse âme, par la similitude avec son parler et celui de Béatrice, à qui, après lui, il plut de recommencer ainsi. Celui-ci a besoin, et ni sa voix ni sa pensée même ne vous le disent, d'aller à la racine d'une autre vérité. Dites-lui si la lumière dont se fleurit votre substance, avec vous, demeurera éternellement comme elle est maintenant. Et si elle demeure, dites comment, lorsque vous serez redevenu visible, il se pourra qu'elle ne vous soit pas à voir un empêchement. Comme quelquefois, par plus d'allégresse poussée et tirée, ceux qui dansent en rond élèvent la voix et dans leurs gestes s'animent de plus de gaieté, ainsi, à la prompte et dévote prière, les cercles saints montèrent dans leur danse et leur merveilleux chant une joie nouvelle. Qui se lamente de ce qu'ici l'on meurt pour vivre là-haut, ne voit pas quel y est le rafraîchissement de l'éternelle pluie. Cet un et deux et trois qui toujours vit et règne toujours en trois et deux et un, non circonscrit et circonscrivant tout, trois fois était chanté par chacun de ses esprits. Avec une telle mélodie qu'à tout mérite elle serait une pleine récompense. Et dans la plus divine lumière du cercle le plus étroit, j'entendis une voix modeste, telle peut-être que fut celle de l'ange à Marie, répondre « Aussi longue que sera la fête du paradis, aussi longtemps notre amour fera rayonner autour de soi un pareil vêtement. Son éclat suit l'ardeur, l'ardeur, la vision, et celle-ci est égale à la grâce surajoutée à sa puissance. Lorsqu'elle aura revêtu la chair glorieuse et sainte, plus étant complète plaira notre personne. Ce pourquoi s'accroîtra ce que de gratuite lumière nous donne le souverain bien, lumière qui nous rend aptes à le voir, d'où doit croître la vision, croître l'ardeur qu'elle allume, croître le rayon qui de l'ardeur vient. Mais comme le charbon qui jette de la flamme et en éclat la surpasse, tellement que distinct il y apparaît, ainsi cette splendeur qui maintenant nous enveloppe sera vaincue par l'éclat de la chair qu'aujourd'hui la terre recouvre. Et point ne vous fatiguera cette éclatante lumière, parce que seront forts les organes du corps à tout ce qui pourra nous délecter. Tant me parurent animés et promptes l'un et l'autre cœur à dire amen, que bien montrèrent-ils le désir des corps morts, peut-être non pour eux seuls, mais pour les mères, les pères et les autres qui leur furent chers, avant qu'ils fussent des flammes éternelles. Et voilà qu'au-dessus de la lumière qui était là, en est autour une autre de pareil éclat, à la manière d'un horizon qui s'éclaircit. Et comme, quand monte le premier soir, de nouveaux astres commencent à se montrer dans le ciel, de telle sorte que la vue paraît et ne paraît pas vrai, il me parut là commencer à voir de nouvelles substances tourner en dehors des deux autres cercles. Ô vrai rayonnement de l'Esprit-Saint ! Comme soudain son éclat frappa mes yeux, qui, vaincus, point ne le supportèrent. Mais si belle et si riante à moi se montra Béatrice, que les choses alors vues doivent rester avec les autres que la pensée laissa derrière soi. D'elle, mes yeux reprirent la force de se relever, et je me vis transporté seul avec Madame en une plus haute gloire. Bien m'aperçus-je que j'avais monté à l'éclat flamboyant de l'étoile qui me sembla plus rouge que celle déjà vue. De tout cœur, et dans ce langage qui est le même en tous, à Dieu j'offris un holocauste, tel qu'il convenait à la grâce nouvelle. Et dans ma poitrine, pas encore n'était épuisée l'ardeur du sacrifice, que je connus qu'il était accepté favorablement. Au-dedans de deux rayons m'apparaissent des splendeurs si vives et si rouges que je dis « Ô Hélios qui ainsi les orne !» Comme, distincte des petites et des grandes lumières, entre l'épaule du monde blanchie galaxie, de manière que pour de très savants elle est un sujet de doute, ainsi ces rayons constellés
formait dans la profondeur de Mars le signe vénérable que dans un cercle forme deux lignes qui se coupent carrément. Ici, ma mémoire vint l'esprit, car sur cette croix, tellement luisait le Christ que je ne sais trouver rien à comparer. Mais qui prend sa croix et suit le Christ m'excusera d'y renoncer lorsque sur cet arbre il verra le Christ rayonner comme l'éclair. D'un bras à l'autre et du sommet aux pieds, se mouvaient des lumières, scintillant fortement lorsqu'elles se joignaient et se croisaient. Ainsi se voient ici, droites et torses, rapides et lentes, longues et courtes, changeantes à la vue, les parcelles des corps se mouvoir, dans le rayon duquel parfois se borde l'ombre que pour leur défense se font les hommes avec art et industrie. Et comme la guigue et la harpe, avec plusieurs cordes harmonieusement tendues, rendent un son doux à tel qui ne distingue pas les notes, ainsi les lumières qui, là, m'apparurent, se formaient sur la croix, une mélodie qui me ravissait sans entendre l'hymne. Je reconnus qu'elle contenait de hautes louanges parce qu'à moi venait « Tu ressuscites et vins », comme à quelqu'un qui ouit et n'entend pas. De cela tant je m'en amourais que jusque-là nulle chose ne me lia de si doux lien. Peut-être ma parole paraîtra trop hardie, mettant après le plaisir des beaux yeux dont la vue apaise mon désir. Mais qui pense que plus il s'élève, plus les sceaux vivants de toute beauté sont féconds et que je ne m'étais point retourné vers cela, peut m'excuser de ce dont je m'accuse pour m'excuser et voir qu'est vrai ce que je dis, le plaisir saint n'étant point ici pleinement épanoui, parce qu'en montant, il devient plus pur. »

15e. Une bénigne volonté dans laquelle toujours se manifeste l'amour qui droitement inspire, comme dans une mauvaise la cupidité, imposa silence à cette douce lyre et fit reposer les saintes cordes que la droite du ciel relâche et tend. Comment à de justes prières seraient-elles sourdes ces substances qui, pour me donner le désir de les prier, se turent de concert ? Bien n'est que sans fin pleur qui, par amour de ce qui ne dure pas éternellement, de ce droit amour se dépouille. Tel que dans le ciel tranquille et pur, quelquefois court subitement un feu, qui meut les yeux auparavant en repos, et semble une étoile qui change de lieu, si ce n'est qu'en celui où il s'allume, aucune ne se perd, et que lui dure peu. Tel du bras qui s'étend à droite au pied de cette croix, courut un astre de la constellation qui là resplendit, et de son ruban, point ne sortit la gemme, mais dans la bande brillante elle courut, semblable à un feu derrière l'albâtre. Ainsi s'avança la pieuse ombre d'Anchise, si mérite foi notre plus grande muse, lorsque dans l'Élysée il aperçut son fils. Ô sanguis meus, ô super infusa, gratia Dei sicut tibi cui, bis unquam celi janua reclusa. Ce qui signifie ô mon sang, ô surabondante grâce de Dieu, à qui, comme à toi, la porte du ciel fut-elle jamais ouverte deux fois ? Ainsi cette lumière, ce qui attira sur elle mon attention, puis je tournai le visage vers Madame, et d'ici et de là, je fus stupéfait, car dans ses yeux brillait une telle joie que je crus avec les miens toucher le fond de ma grâce et de mon paradis. Ensuite, l'esprit, délectable à ouïr et à voir, ajouta des choses que je ne compris point, si profondes étaient ses paroles. Et non par choix, il se cacha de moi, mais par nécessité, ses pensées surpassant la portée des mortels. Lorsqu'assez détendu fut l'arc de l'ardente affection, pour que le parler descendît à la portée de notre intelligence, la première chose que j'entendis fut « Béni sois-tu, toi trois et un, qui envers ma semence est si bon. » Et il continua « Un doux désir depuis longtemps conçu en lisant dans le grand livre, où ni blanc ni noir jamais ne se change, tu as satisfait, mon fils, au-dedans de cette lumière dans laquelle je te parle, grâce à celle qui pour le haut vol te revêtit d'elle. » Tu crois que ton pensée vient à moi de celui qui est le premier, comme de l'un, si on le connaît, rayonne le 5 et le 6. Et pour cela, point tu ne me demandes qui je suis et pourquoi je me montre à toi plus rempli d'allégresse qu'aucun autre de cette troupe joyeuse. Est vrai ce que tu crois, que ceux de cette vie, petits et grands, voient dans le miroir où, avant que tu penses, ton pensée se découvre. Mais afin que l'amour sacré, dans lequel je veille en perpétuelle contemplation et qui m'altère d'un doux désir se rassasie mieux, que ta voix hardie et joyeuse, avec assurance, exprime la volonté, exprime le désir auquel ma réponse est déjà décrétée. Je me tournai vers Béatrice et elle m'entendit avant que je parlasse et me sourit un signe qui fit croître les ailes de mon vouloir. Puis je commençai ainsi. L'amour et le savoir, lorsque vous apparut la première égalité, d'un même poids en chacun de vous, se firent parce que dans le soleil qui vous illumina et vous embrassa de sa chaleur et de sa lumière, ils sont si égaux qu'imparfaites sont toutes ressemblances. Mais le désir et le savoir ont dans les mortels, par la cause à vous manifeste, des ailes diversement emplumées. D'où moi, qui suis mortel, je sens en moi cette inégalité et pour cela ne rends grâce qu'avec le cœur de l'accueil paternel. Je te supplie, vivante topaze, qui orne ce précieux joyau, de me rassasier de ton nom. Ô mien rameau, en qui je me suis complu durant l'attente même,
je fus ta racine. » Ainsi répondant, commença-t-il. Puis il me dit, « Celui de qui ta race tire son nom, et qui, 100 ans et plus à tourner autour du mont, sur la première corniche, fut mon fils et ton bisaïeul. Bien convient-il que par tes œuvres tu lui abrèges la longue fatigue. » Florence, au-dedans de l'antique enceinte, d'où elle entend encore Thiers Sénon, vivait en paix, sobre et pudique. Elle n'avait ni chaîne, ni couronne, ni femme attifée, ni ceinture qui attira les regards plus que la personne. La fille, en naissant, ne faisait point encore peur au père. Le temps et la dot, en deçà et en delà, ne s'éloignant pas de la mesure. On n'y voyait point de maison vide de famille, n'étant pas encore venu Sardanapale pour montrer ce qu'on peut faire dans une chambre. N'avait pas encore vaincu Montemalo, votre Uccellatoio, qui, comme il l'a vaincu à monter, le vaincra à descendre. J'ai vu Bélincion Bertie à l'essaim de cuir et d'eau, et sa femme revenir du miroir sans que son visage fût peint. Et j'ai vu les Nerli et les Del Vecchio contents d'une simple peau, et leurs femmes du fuseau et de la quenouille. Ô fortunée, chacune d'elles était assurée de sa sépulture, et aucune encore n'était pour la France délaissée dans le lit. L'une veillait au son du berceau et consolait l'enfant en ce premier langage qui ravit les pères et les mères. L'autre, de la quenouille, tirant la chevelure, discourait avec sa famille des Troyens et de Fiesole et de Rome. Autant à merveille eût été alors une Sianghella, un Lapo Salterello, qu'aujourd'hui le serait un Cincinnatus et une Cornélie. D'une si reposée, d'une si belle vie entre citoyens, d'une communauté si sûre, d'une si douce demeure, Marie, appelée à grands cris, m'ouvrit l'entrée. Et dans votre antique baptistère, ensemble je fus chrétien et Cacciaguida. Moronto fut mon frère et Élisée, ma femme vint à moi du Val de Pau et de là ton surnom. Puis je servis l'empereur Conrad, et il me ceignit chevalier dans sa milice, tant par bien ouvré lui fus-je agréé. À suite, j'allais combattre l'iniquité de cette loi, dont le peuple usurpe par la faute du pasteur votre juste droit. Là, par cette gent impure, je fus arraché du monde trompeur, dont l'amour souille tant d'âme, et du martyre je vins à cette paix. »

Chant 16e. Ô notre chétive noblesse de sang, que de toi l'on se glorifie ici-bas où languit notre amour, jamais ne me sera-ce chose merveilleuse, puisque là où point ne dévie le désir, je dis dans le ciel, je m'en glorifiais. Bien es-tu un manteau qui se raccourcit vite, si de jour en jour on y ajoute le temps autour promenant ses ciseaux. Par vous, dont Rome usa la première et dans lequel moins persévérèrent ses habitants, recommencèrent mes paroles. D'où Béatrice, qui était un peu à l'écart, parut être celle qui toussa à la première faute écrite de Ginevra. Je commençais « Vous êtes mon père. De parler, vous me donnez toute hardiesse. Vous m'élevez au-dessus de moi-même. Par tant de ruisseaux, mon âme se remplit d'allégresse. Qu'elle se réjouit de soi, de ce qu'elle peut la supporter sans se briser. Dites-moi donc, ô ma tige chérie, quels furent vos ancêtres et quelles années se comptaient dans votre enfance? Dites-moi donc ce qu'était alors la bergerie de Saint-Jean et qui, en elle, étaient les gens dignes des plus hauts sièges. Comme s'avive au souffle des vents le charbon dans la flamme, ainsi vis-je à mes caressantes paroles resplendir cette lumière. Et comme à mes yeux elle se fit plus belle, ainsi d'une voix plus douce et plus suave, mais non dans ce moderne langage, elle me dit « Du jour où il fut dit Ave à l'enfantement par lequel ma mère, maintenant sainte, s'allégea de moi, qu'alors qu'elle portait, 550 et 30 fois, ce feu vint à son lion pour se renflammer sous ses pieds. Mes anciens et moi, nous naquîmes dans le lieu où premièrement trouve le dernier quartier, celui qui court votre jour annuel. De mes ancêtres, il suffit d'ouïr ceci. Ce qu'ils furent et d'où ils vinrent, plus honnête est-il de s'en taire que d'en discourir. Tous ceux qui, en ce temps, propres à porter les armes, vivaient là entre Mars et Baptiste, étaient le cinquième de ceux aujourd'hui vivants. Mais la commune, maintenant mêlée de ceux de Campi et de Certaldo et de Figuiné, se voyait pure alors dans le dernier artisan. Combien il serait mieux que marquassent vos confins Galuzzo et Trepiano, et que vos voisins seulement fussent ceux dont je parle, que de les avoir dedans et de supporter la puanteur du vilain Aguglione et de celui de Signa qui, pour fourber, a l'œil si perçant. Si la gente qui dans le monde le plus forligne n'eût pas été marâtre à César, mais bénigne comme une mère à son fils, tel a été fait Florentin, échange et

0: encore l'aliment qui se surajoute. Taureau aveugle plus vite tombe qu'aveugle agneau, et souvent tranche plus et mieux une épée que cinq. Si tu regardes Louni et Urbisalia, comme elles s'en sont allées, et comme après elles s'en vont Quisi et Sinigalia, ouïr comment les familles déclinent ne te paraîtra chose nouvelle ni étrange, puisque les cités ont un terme. Toutes vos choses ont leur mort comme vous, mais elle vous est voilée en quelques-unes qui durent longtemps, et vos vies sont courtes. Et comme dans le mouvement du ciel de la lune couvre et découvre sans cesse les rivages, ainsi de Florence fait la fortune, par quoi ne doit étonner ce que je dirais des grands Florentins dont la renommée se cache dans le temps. J'ai vu les Ougui et j'ai vu les Catellini, les Filippi, les Grecchi, les Ormani et les Alberici, citoyens illustres déjà sur le déclin. Et j'ai vu, aussi grands qu'anciens, ceux de la Sanella et ceux de l'Arca, et les Soldanieri et les Ardinghi et les Bostici. Au-dessus de la porte, maintenant chargée d'une nouvelle félonie, si pesante que bientôt s'enfoncera la barque, étaient les Ravignani, de qui est descendu le comte Guido, et quiconque ensuite a pris le nom du grand Bellincione. Savaient ceux de la Pressa comment l'on doit gouverner, et dans sa maison, Galigaio avait déjà la garde et le pommeau doré. Grande était déjà la colonne de verre, grands les Sacchetti, les Giochi, les Sifanti et les Barucchi et les Galli, et ceux qui rougissent à cause du boisseau. La souche d'où sortirent les Calfucci était déjà grande, et déjà sur les chaises curules étaient montés les Sizzi et les Arigucci. Oh, quels ai-je vu ceux qu'a abattu leur orgueil? Les boules d'or, par toutes leurs hautes actions, aidaient à fleurir Florence. Ainsi faisaient les pères de ceux qui, toutes les fois que votre église vaque, assemblée s'engraisse. La race outrecuidante qui se fait dragon à qui fuit et envers qui montre ou la dent ou la bourse s'apaise comme un agneau, s'élevait déjà mais de petites gens de sorte que point ne plût à Ubertino Donato que son beau-père le fit leurs parents. Déjà dans le marché, Caponsacco était descendu de Fiesole, déjà dans le marché, Caponsacco était descendu de Fiesole et déjà distingué parmi les citoyens étaient Guida et Infangato. Je dirais une chose incroyable et vraie. Dans la petite enceinte, on entrait par une porte qui tirait son nom de ceux de la Pera. Tous ceux qui portent dans leur écusson la belle enseigne du grand baron, dont la fête de Thomas renouvelle le nom et les louanges, tinrent de lui la chevalerie et le privilège, bien qu'au peuple se soit réuni celui qui l'entoure d'une bande. Déjà existaient les Gualterotti et les Importuni, et serait encore le Borgo plus tranquille s'il ne fût survenu de nouveaux voisins. La maison d'où naquirent vos pleurs, par la juste colère qui tant de vous a conduit à la mort et a mis fin à votre vivre joyeux, était honorée, elle et son parentage. Ô Buondelmonte, qu'à mal tu as fui ces noces par l'instigation d'autrui. Beaucoup seraient joyeux qui sont tristes, si à Emma Dieu t'avait donné la première fois que tu vins à la ville. Mais à cette pierre mutilée qui garde le pont, Florence, au terme de sa paix, devait une victime. Avec ses gens et avec d'autres encore, j'ai vu Florence dans un tel repos qu'elle n'avait point sujet de pleurer. Avec ses gens, j'ai vu le peuple si juste et si glorieux que jamais à la hampe le lys n'était placé à rebours, ni par la division fait vermeil.
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1: Écoutons le Seigneur nous dire « Venez à moi, vous tous qui peinez, qui souffrez, et moi, je vous donnerai le repos. » Dans la confiance filiale, nous vous invitons à méditer le chapelet.

0: Fils et du Saint-Esprit. Amen.
1: Prions pour les personnes malades et handicapées et leur entourage et le rétablissement de celles qui commencent leur convalescence. N'oublions pas les malades dépressifs et leurs proches, qu'ils trouvent dans la prière courage et consolation. Prions pour les familles, pour un bébé décédé à sa naissance et pour ses parents, pour une famille qui revient d'étranger avec 6 enfants, sans travail et logement. Prions pour la France. Remercions pour les grâces obtenues. Prions pour les agonisants, pour tous les défunts et les âmes du purgatoire. Prions pour les personnes inhumées aujourd'hui.
2: Je crois en Dieu, le Père Tout-Puissant, Créateur du ciel et de la terre, et en Jésus-Christ, son Fils unique, notre Seigneur, qui a été conçu du Saint-Esprit, est né de la Vierge Marie, a souffert sous Ponce Pilate, a été crucifié, est mort et a été enseveli, est descendu aux enfers. Le troisième jour est ressuscité des morts, est monté aux cieux, est assis à la droite de Dieu, le Père Tout-Puissant, d'où il viendra juger les vivants et les morts. Je crois en l'Esprit Saint, à la Sainte Église catholique, à la communion des saints, à la rémission des péchés, à la résurrection de la chair, à la vie éternelle. Amen.
3: Notre Père qui es aux cieux, que ton nom soit sanctifié, que ton règne vienne, que ta volonté soit faite sur la terre comme au ciel.
0: Donne-nous aujourd'hui notre pain de ce jour. Pardonne-nous nos offenses, comme nous pardonnons aussi à ceux qui nous ont offensés. Et ne nous soumets pas à entrer en tentation, mais délivre-nous du mal. Amen.
3: Je vous salue, Marie, pleine de grâce. Le Seigneur est avec vous. Vous êtes bénie entre toutes les femmes, et Jésus, le fruit de vos entrailles, est béni.
0: Sainte Marie, Mère de Dieu, priez pour nous pauvres pécheurs, maintenant et à l'heure de notre mort. Amen.
3: Je vous salue, Marie, pleine de grâce. Le Seigneur est avec vous. Vous êtes bénie entre toutes les femmes, et Jésus, le fruit de vos entrailles, est béni.
0: Sainte Marie, Mère de Dieu, priez pour nous pauvres pécheurs, maintenant et à l'heure de notre mort. Amen.
3: Je vous salue, Marie, pleine de grâce. Le Seigneur est avec vous. Vous êtes bénie entre toutes les femmes, et Jésus, le fruit de vos entrailles, est béni.
0: Sainte Marie, Mère de Dieu, priez pour nous pauvres pécheurs, maintenant et à l'heure de notre mort. Amen.
3: Gloire au Père, au Fils et au Saint-Esprit,
0: comme il était au commencement, maintenant et toujours, dans les siècles des siècles. Amen.

0: Mystère douloureux. Premier mystère, l'agonie de Jésus. Seigneur, donne-moi de regretter mes péchés, de confesser mes fautes. Pardonne-moi.
1: Notre Père qui es aux cieux, que ton nom soit sanctifié, que ton règne vienne, que ta volonté soit faite sur la terre comme au ciel.
2: Donne-nous aujourd'hui notre pain de ce jour. Pardonne-nous nos offenses, comme nous pardonnons aussi à ceux qui nous ont offensés. Et ne nous laisse pas entrer en tentation, mais délivre-nous du mal. Amen.
1: Je vous salue, Marie, pleine de grâce. Le Seigneur est avec vous. Vous êtes bénie entre toutes les femmes, et Jésus, le fruit de vos entrailles, est béni.
2: Sainte Marie, Mère de Dieu, priez pour nous pauvres pécheurs, maintenant et à l'heure de notre mort. Amen.
1: Je vous salue, Marie, pleine de grâce. Le Seigneur est avec vous. Vous êtes bénie entre toutes les femmes, et Jésus, le fruit de vos entrailles, est béni.
2: Sainte Marie, Mère de Dieu, priez pour nous pauvres pécheurs, maintenant et à l'heure de notre mort. Amen.
1: Je vous salue, Marie, pleine de grâce. Le Seigneur est avec vous. Vous êtes bénie entre toutes les femmes, et Jésus, le fruit de vos entrailles, est béni.
2: Sainte Marie, Mère de Dieu, priez pour nous pauvres pécheurs, maintenant et à l'heure de notre mort. Amen.
1: Je vous salue, Marie, pleine de grâce. Le Seigneur est avec vous. Vous êtes bénie entre toutes les femmes, et Jésus, le fruit de vos entrailles, est béni.
2: Sainte Marie, Mère de Dieu, priez pour nous pauvres pécheurs, maintenant et à l'heure de notre mort. Amen.
1: Je vous salue, Marie, pleine de grâce. Le Seigneur est avec vous. Vous êtes bénie entre toutes les femmes, et Jésus, le fruit de vos entrailles, est béni.
2: Sainte Marie, Mère de Dieu, priez pour nous pauvres pécheurs, maintenant et à l'heure de notre mort. Amen.
1: Je vous salue, Marie, pleine de grâce. Le Seigneur est avec vous. Vous êtes bénie entre toutes les femmes, et Jésus, le fruit de vos entrailles, est béni.
2: Sainte Marie, Mère de Dieu, priez pour nous pauvres pécheurs, maintenant et à l'heure de notre mort. Amen.
1: Je vous salue, Marie, pleine de grâce. Le Seigneur est avec vous. Vous êtes bénie entre toutes les femmes, et Jésus, le fruit de vos entrailles, est béni.
2: Sainte Marie, Mère de Dieu, priez pour nous pauvres pécheurs, maintenant et à l'heure de notre mort. Amen.
1: Je vous salue, Marie, pleine de grâce. Le Seigneur est avec vous. Vous êtes bénie entre toutes les femmes, et Jésus, le fruit de vos entrailles, est béni.
2: Sainte Marie, Mère de Dieu, priez pour nous pauvres pécheurs, maintenant et à l'heure de notre mort. Amen.
1: Je vous salue, Marie, pleine de grâce. Le Seigneur est avec vous. Vous êtes bénie entre toutes les femmes, et Jésus, le fruit de vos entrailles, est béni.
2: Sainte Marie, Mère de Dieu, priez pour nous pauvres pécheurs, maintenant et à l'heure de notre mort. Amen.
1: Je vous salue, Marie, pleine de grâce. Le Seigneur est avec vous. Vous êtes bénie entre toutes les femmes, et Jésus, le fruit de vos entrailles, est béni.
2: Sainte Marie, Mère de Dieu, priez pour nous pauvres pécheurs, maintenant et à l'heure de notre mort. Amen.
1: Gloire soit au Père, au Fils et au Saint-Esprit,
3: comme il était au commencement, maintenant et toujours,
1: dans les siècles des siècles. Amen.

0: Deuxième mystère, Jésus est flagellé. Seigneur, apprends-moi la pureté dans mes regards, dans mes paroles, dans mes comportements. Apprends-moi à maîtriser mes instincts et à me modérer. Donne-moi la grâce du jeûne. Notre Père qui es aux cieux, que ton nom soit sanctifié, que ton règne vienne, que ta volonté soit faite sur la terre comme au ciel.
1: Donne-nous aujourd'hui notre pain de ce jour. Pardonne-nous nos offenses, comme nous pardonnons aussi à ceux qui nous ont offensés. Et ne nous laisse pas entrer en tentation, mais délivre-nous du mal.
0: Amen. Je vous salue, Marie, pleine de grâce. Le Seigneur est avec vous. Vous êtes bénie entre toutes les femmes, et Jésus, le fruit de vos entrailles, est béni.
2: Sainte Marie, Mère de Dieu, priez pour nous, pauvres pécheurs, maintenant et à l'heure de notre mort. Amen.
0: Je vous salue, Marie, pleine de grâce. Le Seigneur est avec vous. Vous êtes bénie entre toutes les femmes, et Jésus, le fruit de vos entrailles, est béni.
2: Sainte Marie, Mère de Dieu, priez pour nous, pauvres pécheurs, maintenant et à l'heure de notre mort. Amen.
0: Je vous salue, Marie, pleine de grâce. Le Seigneur est avec vous. Vous êtes bénie entre toutes les femmes, et Jésus, le fruit de vos entrailles, est béni.
2: Sainte Marie, Mère de Dieu, priez pour nous, pauvres pécheurs, maintenant et à l'heure de notre mort. Amen.
0: Je vous salue, Marie, pleine de grâce. Le Seigneur est avec vous. Vous êtes bénie entre toutes les femmes, et Jésus, le fruit de vos entrailles, est béni.
2: Sainte Marie, Mère de Dieu, priez pour nous, pauvres pécheurs, maintenant et à l'heure de notre mort. Amen.
0: Je vous salue, Marie, pleine de grâce. Le Seigneur est avec vous. Vous êtes bénie entre toutes les femmes, et Jésus, le fruit de vos entrailles, est béni.
2: Sainte Marie, Mère de Dieu, priez pour nous, pauvres pécheurs, maintenant et à l'heure de notre mort. Amen.
0: Je vous salue, Marie, pleine de grâce. Le Seigneur est avec vous. Vous êtes bénie entre toutes les femmes, et Jésus, le fruit de vos entrailles, est béni.
2: Sainte Marie, Mère de Dieu, priez pour nous, pauvres pécheurs, maintenant et à l'heure de notre mort. Amen.
0: Je vous salue, Marie, pleine de grâce. Le Seigneur est avec vous. Vous êtes bénie entre toutes les femmes, et Jésus, le fruit de vos entrailles, est béni.
2: Sainte Marie, Mère de Dieu, priez pour nous, pauvres pécheurs, maintenant et à l'heure de notre mort. Amen.
0: Je vous salue, Marie, pleine de grâce. Le Seigneur est avec vous. Vous êtes bénie entre toutes les femmes, et Jésus, le fruit de vos entrailles, est béni.
2: Sainte Marie, Mère de Dieu, priez pour nous, pauvres pécheurs, maintenant et à l'heure de notre mort. Amen.
0: Je vous salue, Marie, pleine de grâce. Le Seigneur est avec vous. Vous êtes bénie entre toutes les femmes, et Jésus, le fruit de vos entrailles, est béni.
2: Sainte Marie, Mère de Dieu, priez pour nous, pauvres pécheurs, maintenant et à l'heure de notre mort. Amen.
0: Je vous salue, Marie, pleine de grâce. Le Seigneur est avec vous. Vous êtes bénie entre toutes les femmes, et Jésus, le fruit de vos entrailles, est béni.
2: Sainte Marie, Mère de Dieu, priez pour nous, pauvres pécheurs, maintenant et à l'heure de notre mort. Amen.
0: Gloire au Père, au Fils et au Saint-Esprit,
2: comme il était au commencement, maintenant et toujours, dans les siècles des siècles. Amen.

0: Jésus est couronné d'épines. Seigneur, apprends-moi à être doux et effacé, à reconnaître ma petitesse et à ne pas tomber dans l'orgueil.
1: Notre Père qui es aux cieux, que ton nom soit sanctifié, que ton règne vienne, que ta volonté soit faite sur la terre comme au ciel.
2: Donne-nous aujourd'hui notre pain de ce jour. Pardonne-nous nos offenses, comme nous pardonnons aussi à ceux qui nous ont offensés. Et ne nous laisse pas entrer en tentation, mais délivre-nous du mal. Amen.
1: Je vous salue, Marie, pleine de grâce. Le Seigneur est avec vous. Vous êtes bénie entre toutes les femmes. Et Jésus, le fruit de vos entrailles, est béni.
2: Sainte Marie, Mère de Dieu, priez pour nous pauvres pécheurs, maintenant et à l'heure de notre mort. Amen.
1: Je vous salue, Marie, pleine de grâce. Le Seigneur est avec vous. Vous êtes bénie entre toutes les femmes. Et Jésus, le fruit de vos entrailles, est béni.
2: Sainte Marie, Mère de Dieu, priez pour nous pauvres pécheurs, maintenant et à l'heure de notre mort. Amen.
1: Je vous salue, Marie, pleine de grâce. Le Seigneur est avec vous. Vous êtes bénie entre toutes les femmes, et Jésus, le fruit de vos entrailles, est béni.
2: Sainte Marie, Mère de Dieu, priez pour nous, pauvres pécheurs, maintenant et à l'heure de notre mort. Amen.
1: Je vous salue, Marie, pleine de grâce. Le Seigneur est avec vous. Vous êtes bénie entre toutes les femmes, et Jésus, le fruit de vos entrailles, est béni.
2: Sainte Marie, Mère de Dieu, priez pour nous, pauvres pécheurs, maintenant et à l'heure de notre mort. Amen.
1: Je vous salue, Marie, pleine de grâce. Le Seigneur est avec vous. Vous êtes bénie entre toutes les femmes, et Jésus, le fruit de vos entrailles, est béni.
2: Sainte Marie, Mère de Dieu, priez pour nous pauvres pécheurs, maintenant et à l'heure de notre mort. Amen.
1: Je vous salue, Marie, pleine de grâce. Le Seigneur est avec vous. Vous êtes bénie entre toutes les femmes, et Jésus, le fruit de vos entrailles, est béni.
2: Sainte Marie, Mère de Dieu, priez pour nous pauvres pécheurs, maintenant et à l'heure de notre mort. Amen.
1: Je vous salue, Marie, pleine de grâce. Le Seigneur est avec vous. Vous êtes bénie entre toutes les femmes, et Jésus, le fruit de vos entrailles, est béni.
2: Sainte Marie, Mère de Dieu, priez pour nous pauvres pécheurs, maintenant et à l'heure de notre mort. Amen.
1: Je vous salue, Marie, pleine de grâce. Le Seigneur est avec vous. Vous êtes bénie entre toutes les femmes, et Jésus, le fruit de vos entrailles, est béni.
2: Sainte Marie, Mère de Dieu, priez pour nous pauvres pécheurs, maintenant et à l'heure de notre mort. Amen.
1: Je vous salue, Marie, pleine de grâce. Le Seigneur est avec vous. Vous êtes bénie entre toutes les femmes, et Jésus, le fruit de vos entrailles, est béni.
2: Sainte Marie, Mère de Dieu, priez pour nous pauvres pécheurs, maintenant et à l'heure de notre mort. Amen.
1: Je vous salue, Marie, pleine de grâce. Le Seigneur est avec vous. Vous êtes bénie entre toutes les femmes, et Jésus, le fruit de vos entrailles, est béni.
2: Sainte Marie, Mère de Dieu, priez pour nous pauvres pécheurs, maintenant et à l'heure de notre mort. Amen.
1: Gloire au Père, au Fils et au Saint-Esprit,
2: comme il était au commencement, maintenant et toujours, dans les siècles des siècles. Amen.

0: Jésus porte sa croix. Quatrième mystère. Seigneur, donne-moi ta paix malgré les difficultés. Aide-moi à porter ma croix et à être patient dans les épreuves. Apprends-moi à ne pas alourdir le fardeau de mes frères, mais à les soulager dans leur peine.
1: Notre Père qui es aux cieux, que ton nom soit sanctifié, que ton règne vienne, que ta volonté soit faite sur la terre comme au ciel.
2: Donne-nous aujourd'hui notre pain de ce jour. Pardonne-nous nos offenses, comme nous pardonnons aussi à ceux qui nous ont offensés. Et ne nous laisse pas entrer en tentation, mais délivre-nous du mal. Amen.
1: Je vous salue, Marie pleine de grâce. Le Seigneur est avec vous. Vous êtes bénie entre toutes les femmes. Et Jésus, le fruit de vos entrailles, est béni.
0: Sainte Marie, Mère de Dieu, priez pour nous pauvres pécheurs. Maintenant et à l'heure de notre mort. Amen.
1: Je vous salue, Marie pleine de grâce. Le Seigneur est avec vous. Vous êtes bénie entre toutes les femmes, et Jésus, le fruit de vos entrailles, est béni.
0: Sainte Marie, Mère de Dieu, priez pour nous pauvres pécheurs, maintenant et à l'heure de notre mort. Amen.
1: Je vous salue, Marie pleine de grâce. Le Seigneur est avec vous. Vous êtes bénie entre toutes les femmes, et Jésus, le fruit de vos entrailles, est béni.
0: Sainte Marie, Mère de Dieu, priez pour nous pauvres pécheurs, maintenant et à l'heure de notre mort. Amen.
1: Je vous salue, Marie pleine de grâce. Le Seigneur est avec vous. Vous êtes bénie entre toutes les femmes, et Jésus, le fruit de vos entrailles, est béni.
0: Sainte Marie, Mère de Dieu, priez pour nous pauvres pécheurs, maintenant et à l'heure de notre mort. Amen.
1: Je vous salue, Marie pleine de grâce. Le Seigneur est avec vous. Vous êtes bénie entre toutes les femmes, et Jésus, le fruit de vos entrailles, est béni.
0: Sainte Marie, Mère de Dieu, priez pour nous pauvres pécheurs, maintenant et à l'heure de notre mort. Amen.
1: Je vous salue, Marie pleine de grâce. Le Seigneur est avec vous. Vous êtes bénie entre toutes les femmes, et Jésus, le fruit de vos entrailles, est béni.
0: Sainte Marie, Mère de Dieu, priez pour nous pauvres pécheurs, maintenant et à l'heure de notre mort. Amen.
1: Je vous salue, Marie pleine de grâce. Le Seigneur est avec vous. Vous êtes bénie entre toutes les femmes, et Jésus, le fruit de vos entrailles, est béni.
0: Sainte Marie, Mère de Dieu, priez pour nous pauvres pécheurs, maintenant et à l'heure de notre mort. Amen.
1: Je vous salue, Marie pleine de grâce. Le Seigneur est avec vous. Vous êtes bénie entre toutes les femmes, et Jésus, le fruit de vos entrailles, est béni.
0: Sainte Marie, Mère de Dieu, priez pour nous pauvres pécheurs, maintenant et à l'heure de notre mort. Amen.
1: Je vous salue, Marie pleine de grâce. Le Seigneur est avec vous. Vous êtes bénie entre toutes les femmes, et Jésus, le fruit de vos entrailles, est béni.
0: Sainte Marie, Mère de Dieu, priez pour nous pauvres pécheurs, maintenant et à l'heure de notre mort. Amen.
1: Je vous salue, Marie pleine de grâce. Le Seigneur est avec vous. Vous êtes bénie entre toutes les femmes, et Jésus, le fruit de vos entrailles, est béni.
0: Sainte Marie, Mère de Dieu, priez pour nous pauvres pécheurs, maintenant et à l'heure de notre mort. Amen.
1: Je vous salue, Marie pleine de grâce. Le Seigneur est avec vous. Vous êtes bénie entre toutes les femmes, et Jésus, le fruit de vos entrailles, est béni.
0: Sainte Marie, Mère de Dieu, priez pour nous pauvres pécheurs, maintenant et à l'heure de notre mort. Amen.
1: Gloire soit au Père, au Fils et au Saint-Esprit,
0: comme il était au commencement, maintenant et toujours, dans les siècles des siècles. Amen.

0: Cinquième mystère, Jésus est crucifié. Merci Seigneur de tant m'aimer en donnant ta vie pour moi sur la croix, en me rachetant à la vie divine, en me donnant Marie, ta mère, pour prendre soin de moi et me guider sur la route. Guéris-moi, convertis-moi, attire et touche les cœurs de ceux qui se perdent loin de toi. Notre Père qui es aux cieux, que ton nom soit sanctifié, que ton règne vienne, que ta volonté soit faite sur la terre comme au ciel.
1: Donne-nous aujourd'hui notre pain de ce jour. Pardonne-nous nos offenses, comme nous pardonnons aussi à ceux qui nous ont offensés. Et ne nous laisse pas entrer en tentation, mais délivre-nous du mal. Amen.
0: Je vous salue Marie, pleine de grâce. Le Seigneur est avec vous. Vous êtes bénie entre toutes les femmes, et Jésus, le fruit de vos entrailles, est béni.
1: Sainte Marie, Mère de Dieu, priez pour nous pauvres pécheurs, maintenant et à l'heure de notre mort. Amen.
0: Je vous salue Marie, pleine de grâce, le Seigneur est avec vous. Vous êtes bénie entre toutes les femmes, et Jésus, le fruit de vos entrailles, est béni.
1: Sainte Marie, Mère de Dieu, priez pour nous pauvres pécheurs, maintenant et à l'heure de notre mort. Amen.
0: Je vous salue Marie, pleine de grâce, le Seigneur est avec vous. Vous êtes bénie entre toutes les femmes, et Jésus, le fruit de vos entrailles, est béni.
1: Sainte Marie, Mère de Dieu, priez pour nous pauvres pécheurs, maintenant et à l'heure de notre mort. Amen.
0: Je vous salue Marie, pleine de grâce, le Seigneur est avec vous. Vous êtes bénie entre toutes les femmes, et Jésus, le fruit de vos entrailles, est béni.
1: Sainte Marie, Mère de Dieu, priez pour nous pauvres pécheurs, maintenant et à l'heure de notre mort. Amen.
0: Je vous salue Marie, pleine de grâce, le Seigneur est avec vous. Vous êtes bénie entre toutes les femmes, et Jésus, le fruit de vos entrailles, est béni.
1: Sainte Marie, Mère de Dieu, priez pour nous pauvres pécheurs, maintenant et à l'heure de notre mort. Amen.
0: Je vous salue Marie, pleine de grâce, le Seigneur est avec vous. Vous êtes bénie entre toutes les femmes, et Jésus, le fruit de vos entrailles, est béni.
1: Sainte Marie, Mère de Dieu, priez pour nous pauvres pécheurs, maintenant et à l'heure de notre mort. Amen.
0: Je vous salue Marie, pleine de grâce, le Seigneur est avec vous. Vous êtes bénie entre toutes les femmes, et Jésus, le fruit de vos entrailles, est béni.
1: Sainte Marie, Mère de Dieu, priez pour nous pauvres pécheurs, maintenant et à l'heure de notre mort. Amen.
0: Je vous salue Marie, pleine de grâce, le Seigneur est avec vous. Vous êtes bénie entre toutes les femmes, et Jésus, le fruit de vos entrailles, est béni.
1: Sainte Marie, Mère de Dieu, priez pour nous pauvres pécheurs, maintenant et à l'heure de notre mort. Amen.
0: Je vous salue Marie, pleine de grâce, le Seigneur est avec vous. Vous êtes bénie entre toutes les femmes, et Jésus, le fruit de vos entrailles, est béni.
1: Sainte Marie, Mère de Dieu, priez pour nous pauvres pécheurs, maintenant et à l'heure de notre mort. Amen.
0: Je vous salue Marie, pleine de grâce, le Seigneur est avec vous. Vous êtes bénie entre toutes les femmes, et Jésus, le fruit de vos entrailles, est béni.
1: Sainte Marie, Mère de Dieu, priez pour nous pauvres pécheurs, maintenant et à l'heure de notre mort. Amen.
0: Gloire au Père, au Fils et au Saint-Esprit, comme il était au commencement, maintenant et toujours, dans les siècles des siècles. Amen.
2: Je vous salue, Joseph, vous que la grâce divine a comblé. Le Sauveur a reposé entre vos bras et grandi sous vos yeux. Vous êtes béni entre tous les hommes, et Jésus, le Fils de votre virginale épouse, est béni. Saint Joseph, donnez pour Père au Fils de Dieu, priez pour nous maintenant, dans nos difficultés de famille, de travail, de santé, maintenant et à l'heure de notre mort. Amen.
0: Saint Louis-Marie Grignon de Montfort,
3: priez pour nous.
0: Saint Joseph,
3: priez pour nous.
0: Notre-Dame de Fidélité,
3: priez pour nous.
0: Au nom du Père, et du Fils, et du Saint-Esprit. Amen.

0: Il est 4 heures.
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3: Mes chers amis, nous allons dans cet entretien parler du troisième don du Saint-Esprit, le don de force, le courage chrétien. Dans l'édifice surnaturel que nous avons reçu au baptême et qui se fortifie à la confirmation, une vertu, la force, a pour rôle d'humaniser notre énergie sensible. La force surnaturelle imprègne cette énergie de la lumière de la raison éclairée par la foi théologale. Laissée à elle seule, en effet, notre énergie serait une agressivité brutale, doublée d'une aveugle résistance au mal dictée par l'instinct animal. Par la vertu de force, notre âme est rectifiée selon la mesure de la raison. Notre force corporelle a une double fonction. Elle écarte les obstacles matériels qui s'opposent au bien sensible que nous désirons. Et elle nous fait endurer, sans renoncer, les maux que nous subissons. De façon analogue, la vertu de force morale nous met en mesure d'attaquer les obstacles qui s'opposent à notre bien raisonnable et surnaturel. C'est l'attaque. Et elle nous rend capables de supporter fermement les maux en dominant la crainte. C'est le support. La vertu de force stabilise notre âme raisonnable et chrétienne en un juste milieu viril. Elle nous donne du cœur pour ne pas nous écarter du bien raisonnable à cause des difficultés. Son acte le plus difficile, nous l'expérimentons, c'est le support. Lorsque le péril est présent, lorsque le désagrément fastidieux traîne dans la durée, alors que par l'attaque, nous entreprenons une œuvre ardue, nous nous sentons psychologiquement en ce moment en position de plus fort et nous abordons un péril absent, parfois dans l'exaltation d'une impulsion soudaine. Il y a bien des jours en vérité où nous pouvons nous appliquer cette réflexion d'un courageux religieux, le père dominicain Jean de Menache, qui écrivait en 1945, mais c'est toujours d'actualité. Ce qui manque le plus à tant de monde, peut-être même à tant de prêtres ou de religieux, c'est le courage. La force, mes chers amis, n'est pas l'inconscience du danger qui est le propre des téméraires. Elle n'est pas davantage une sorte de confiance en son étoile cultivée par des inconscients. Elle n'est pas non plus l'impulsivité brutale des bagarreurs. Elle n'est pas même la seule technique guerrière qui est nécessaire aux combattants, mais qui n'est qu'un instrument. Enfin, la force n'est pas le désir des honneurs qui doit être purifié pour rester magnanime et ne pas glisser dans la superbe. La vertu de force est une noble disposition de l'âme qui place par-dessus tout la grandeur de la vertu. C'est cet amour de la beauté spirituelle dont parle saint Augustin à la fin de sa règle. Citation. Que le Seigneur vous accorde la grâce d'observer tout cela comme des amants de la beauté spirituelle, répandant par la bonté de votre genre de vie la bonne odeur du Christ, non comme des esclaves sous le joug de la loi, mais comme des hommes libres sous le régime de la grâce. La vertu de force chrétienne place notre désir des grandes choses à hauteur du but fixé, qui est le ciel. C'est une vraie magnanimité. Elle nous fait mettre le prix, qui peut être parfois fort lourd, d'une longue fidélité. Elle nous aide à appliquer ce conseil de notre Seigneur, dans Saint Luc chapitre 21, « Possédez votre âme dans la patience ». Notre Seigneur nous a avertis des persécutions parfois terribles que le chrétien devra endurer. Eh bien, c'est la force qui obtient la persévérance jusqu'à la fin et le salut. Citation du chapitre 10 de saint Matthieu. Le frère livrera son frère à la mort, et le père son enfant. Les enfants se dresseront contre leurs parents et les feront mourir. Et vous serez haïs de tous à cause de mon nom, mais celui qui aura tenu bon jusqu'au bout, celui-là sera sauvé. La force d'en haut. L'acte de la force est ardu. Dans l'exercice d'une vertu, la délectation spirituelle découle normalement de l'acte même posé selon la vertu. Mais dans le cas spécial de la force, même si notre raison n'est pas totalement absorbée par la douleur, cette délectation s'estompe. Elle est voilée par la souffrance. En outre, si nous n'avons que la vertu naturelle de force, sans la rectification de la grâce, nous dévions facilement vers la dureté. La force sereine d'un martyr chrétien est bien loin de l'exaltation du fanatique. Par le don de force, dit saint Thomas, l'âme est entraînée plus haut par le Saint-Esprit, afin de pouvoir achever toute entreprise commencée et échapper à tout péril menaçant. Mais cela dépasse la nature humaine, car parfois il n'est pas au pouvoir de l'homme d'atteindre à la fin de son ouvrage, ou d'échapper au danger qui l'opprime jusqu'à la mort. C'est le Saint-Esprit, continue saint Thomas, qui opère cela dans l'homme, lorsqu'il le conduit jusqu'à la vie éternelle, qui est la fin de toutes les œuvres bonnes et qui fait échapper à tous les périls. Le Saint-Esprit infuse dans l'âme à ce sujet une confiance spéciale, excluant la crainte opposée. Souvenons-nous, mes chers amis, de ce que Jésus a dit avant son agonie. « Mon âme est triste jusqu'à la mort. » Nous aussi, nous pouvons parfois expérimenter une profonde déréliction. Aux heures d'accablement et de doute, le ciel de notre âme se couvre de nuages et Dieu semble sourd. Bien plus, avoir une part de la détresse de Jésus à Gethsémani appartient à notre vocation de chrétien baptisé et confirmé. Citation de Pascal à propos de la scène de l'agonie. Jésus cherche de la compagnie et du soulagement de la part des hommes. Cela est unique en toute sa vie, ce me semble. Mais il n'en reçoit point, car ses disciples dorment. Jésus sera en agonie jusqu'à la fin du monde. Il ne faut pas dormir pendant ce temps-là. Fin de citation de Pascal. Nous devons veiller, mes chers amis, avec Jésus à l'agonie, notamment en participant avec toute notre âme au saint mystère de la messe, là où sa passion est mystiquement présente. Alors peut-être un ange, il y a beaucoup d'anges pendant la messe, semblable à celui qui vint consoler Jésus, nous essuiera le front et nous réchauffera le cœur. Nous pouvons alors faire nôtre la prière émouvante de saint Grégoire de Narek, ce père de l'Église arménienne, et obtenir que l'Esprit consolateur nous fasse vaincre la froideur de l'obscurité. Citation. À présent, à cause de la beauté des parties aux êtres incorruptibles, merveilleux dans leur forme de feu, eux qui sont embrasés d'une ardeur inextinguible, par une chaleur innée d'amour divin qui leur est propre, ô Dieu, Créateur de toutes choses, fais que le refroidissement irrémédiable de nos cœurs, naturellement glacés, s'embrase sans faiblir au Saint-Autel, ce grand mystère dans ton sanctuaire. Ô Jésus, par les supplications de mon ange, fais-moi retourner, Seigneur, sur ton chemin de bien et de lumière. Fin de citation de saint Grégoire. Par le don de force, nous ne restons pas seuls pour l'usage de la vertu de force, avec nos moments d'incertitude et nos soudaines dépressions. Nous remettons le bon emploi de notre force à l'Esprit de Dieu. C'est lui qui supplée à toutes nos faiblesses. En commémorant la passion du Christ, le Vendredi Saint, nous chantons précisément « Saint Dieu, Saint fort, Saint immortel, ayez pitié de nous ». L'Esprit de Jésus nous donne alors une mystérieuse assurance de vaincre. Oui, saint Paul le dit dans l'Épître aux Romains. Rien absolument ne peut nous séparer de l'amour de Dieu qui est dans le Christ Jésus, notre Seigneur. Le don de l'Esprit nous remplit de la force, sereine mais irradiante, du Christ souffrant et ressuscité. Avec lui, nous expérimentons, mes chers amis, ce paradoxe souligné par saint Paul dans la première aux Corinthiens. Nous sommes actifs et efficaces dans notre faiblesse. Ce qui est infirme, mais vient de Dieu, est plus fort que tous les hommes.
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1: Samedi 14 mars, devant la télévision transmettant le match de rugby France-Angleterre, j'étais tout chamboulé, surtout en fin de partie, j'étais pas le seul, hein, tant le score des deux équipes était quasiment à égalité, chaque camp pouvant espérer l'emporter dans les dernières minutes. Ouf, c'est la France, fut la France, grâce à une pénalité in extremis. Le sentiment que j'éprouvais dans ce suspense était très curieux, très dual. En effet, au même instant intense, j'étais à la fois très angoissé et très exalté par cette fin de match. Deux vécus apparemment contradictoires, angoisse et exaltation, souffrance et joie, et pourtant simultanés, me bouleversaient. Une altérité me menaçait, peur que la France perde, d'où l'angoisse. Mais je prenais aussi plaisir à me confronter à cette peur. Rien de masochiste. Ce n'est pas le malaise et de mon angoisse qui m'enthousiasmait, non. C'était l'ouverture à cette altérité, à cette alternance du risque de perdre ou gagner, qui m'exaltait. Et là, je n'étais que spectateur, s'identifiant à l'équipe de France. Mais le sportif, le vrai, le sportif de terrain, quant à lui, aux prises avec ses adversaires, eh bien, il éprouve des sentiments similaires. Le risque de perdre l'angoisse, mais en même temps, le risque le motive, l'exalte. Le sportif aurait pu rester chez lui dans son fauteuil. Il aurait pu choisir le confort. Mais paradoxalement, le sportif s'engage dans l'inconfort, la souffrance, la fatigue. L'ouverture à cette altérité, à cette altération, le motive, l'exalte. Il aurait pu se fermer à cette adversité, à cette épreuve, en restant tranquille, afin de risquer et de se fatiguer le moins possible, comme cela apparaît logique. Mais le sportif est dans une autre logique, celle de s'exalter en s'exprimant, en se dépassant, en se risquant, malgré les douleurs physiques et l'angoisse. S'il est sportif professionnel, on pourra dire qu'il s'engage pour l'argent. Bon, c'est vrai. Mais avant d'être professionnel, il a été amateur. Et amateur sans garantie de devenir un champion populaire, reconnu et riche. Ce qui le motivait alors était bien le goût du risque, du challenge, le goût de s'éclater, comme on dit, le goût de dépasser ses limites de départ. Le cycliste amateur, seul sur son vélo, ne cherche même pas à être reconnu comme un héros par un public, tout simplement parce qu'il n'y a pas de public.

Le sportif vit intensément l'exaltation du don de soi à l'action, intense, au risque de souffrir, voire de mourir. Nous devinons là une spiritualité, bon, qui n'est peut-être pas l'élévation spirituelle du religieux, mais qui est la manifestation d'un renoncement à soi, d'un renoncement à son confort et à sa sécurité, pour vivre un instant d'extase, un instant de sortir de soi, de plénitude d'être dans cette victoire sur soi, une spiritualisation du corps lui-même, qu'on retrouve d'ailleurs chez de grands mystiques. Jonathan Livingston, le goéland de Richard Bach, réalise cette spiritualité sportive par laquelle Jonathan existe pleinement avec bonheur au moment même où il meurt dans l'excès de son exploit sportif. Je conseille de lire ce petit conte édité par Flammarion en 1979, j'en répète le titre, Jonathan Livingston, le goéland. Goéland évidemment personnifié. En effet, aucun animal ne convertit l'anxiété de sa survie en exaltation du don éperdu de soi. Ne confondons pas les exercices d'un animal s'entraînant à être plus performant pour survivre avec la spiritualité humaine du sport. Je me trouve en me perdant. Cette formule choc d'Emmanuel Mounier,

posture exaltante à l'altérité, à l'aventure volontairement incontrôlée. Sinon, quel autre lien peut-il y avoir entre des jeux aussi différents que la roulette russe ou la belote, entre le carnaval et la bourse, entre les échecs et la loterie, entre le tennis et le manège de foire. En 1958, dans son livre « Les jeux et les hommes », Roger Caillois distingue quatre sortes de jeux, l'agone, l'aléa, la mimicrie et l'ilinx, c'est-à-dire la compétition, le hasard, le déguisement et le vertige.

Dans la compétition, l'altérité à laquelle je me confronte est celle d'autrui, celle des autres compétiteurs, et de leur liberté, leur capacité, leur chance. L'impondérable voulu, c'est l'autre, l'adversaire. En dehors du sport et des jeux, je cherche tout le temps à mieux connaître l'autre, les autres, et à mieux maîtriser ma relation avec autrui. Dans la compétition, je jouis de m'exposer délibérément à autrui en jouant avec lui ou contre lui. Avec Aléa, l'altérité, l'autre, c'est le hasard. Il est curieux de voir combien, dans le travail, j'essaie au maximum de maîtriser la situation. Curieux, car dans le jeu, au contraire, je préserve exprès la part d'aléatoire, de hasard, comme par exemple dans la distribution des cartes dans les jeux de cartes. Voilà encore la transmutation des valeurs, la transvaluation de l'altérité, la conversion de la peur du risque en goût du risque. La règle du jeu n'enlève rien à l'aléatoire du jeu. Au contraire, c'est la règle qui définit, c'est par la règle que se définit le gain ou la perte, c'est-à-dire le risque. Et le gain n'est pas la motivation principale, d'autant qu'il ne s'agit pas toujours de gain d'argent, de jeu d'argent, mais souvent de gains symboliques qui n'est là que pour désigner l'alternative gain ou perte. Avec Mimicry, l'altérité se présente comme désidentification, déguisement, devenir autre. Par Ilinx, l'altérité est dans le tourbillon, le vertige, la perte de contrôle. Reste que, quelle que soit l'exaltation de se risquer, l'angoisse persiste. Certes, mais cette angoisse est en elle-même transfigurée, car elle n'est pas principalement le contraire de l'exaltation. L'angoisse est surtout le faire-valoir du don de soi. Sans l'angoisse de me perdre, il n'y aurait qu'abandon de soi comme un déchet. L'angoisse marque le prix du don de soi à l'altérité, acte dès lors exaltant de ce don. C'est pourquoi des philosophes comme Nietzsche ou Gilles Deleuze parlent de joie tragique, où le tragique n'enlève rien à la joie. Au contraire, nous venons de le dire. On pourrait dire aussi que sport et jeu sont futiles. Ils sont futiles car dans la sphère des loisirs. Cependant, l'amour aussi, qui plus que tout est le don de soi à l'être aimé ou à l'activité aimée, l'amour, dis-je,

0: s'épanouit dans cette joie tragique. Saint Paul compare plusieurs fois son amour de Dieu avec la course à pied, comme par exemple, première lettre aux Corinthiens, chapitre 9, verset 26, par exemple.
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0: Éric Picard, le génie du christianisme. Le génie du christianisme vous propose aujourd'hui Itinéraire d'un prince, François-Xavier de Boissoudy. Et nous avons l'immense chance d'avoir dans ses studios le peintre lui-même. Bonjour François-Xavier de Boissoudy.
1: Bonjour Émilie.
0: Alors, Itinéraire d'un peintre dans le cadre d'une émission du génie du christianisme, j'allais dire pour une fois, non pas un peintre mort, mais un peintre bien vivant.
1: Alors, je me pince, vérifions.
0: Avec, toujours très compliqué de parler peinture à la radio, mais la possibilité de voir vos œuvres déjà sur votre site internet, qui est une galerie très intéressante à parcourir. Aussi à Paris, à la galerie Guillaume, qui vous suit et nous permet de voir les œuvres, j'allais dire, en vrai. C'est une expérience à faire.
1: J'espère que oui, dans le sens où l'imagerie électronique ne remplace pas la réalité, et si je fais des tableaux, c'est pour que ça soit comme des fenêtres, hein, et donc ça a un certain format, une matérialité, c'est un jeu avec de la boue colorée, donc y a un tas de choses qui fait que la peinture, elle doit exister sous vos yeux et à portée de main.
0: Oui, parce que ce n'est pas une technique, ce n'est pas simplement une image, vos peintures. Vous avez une présence, une incarnation, j'allais dire, assez particulière.
1: Je demande deux choses à la peinture, dans le sens où, effectivement, et bien sûr qu'elle doit pour moi représenter, c'est-à-dire représenter les choses que j'ai vues dans le réel, mais aussi, elle doit avoir sa propre matérialité qu'on ne doit pas négliger, dans le sens où une tâche peut être intéressante, peut parler toute seule, de par le matériau employé, la forme qu'elle a, etc. Donc la composition pure. Donc en tant que peintre, oui, effectivement, la peinture, en tant que médium, parle. Et après, on va lui demander... des choses, on va lui demander de présenter à nouveau certaines choses que le peintre a vues. Voilà.
0: Pour avoir eu la chance de voir votre dernière exposition, Kairos, effectivement, à la Galerie Guillaume, j'ai eu l'impression d'avoir un co-créateur d'une certaine manière. Vous utilisez la boue, vous utilisez l'eau. Alors, c'est peut-être exagéré de dire comme Dieu, mais en cas, un monde se crée devant nous sur les toiles que vous nous proposez.
1: Alors, co-créateur, c'est très vaste et c'est un peu vaste pour moi. Je ne me conçois pas exactement comme ça, dans le sens où je n'ai jamais vraiment réfléchi. En revanche, effectivement, il y a de la joie à pouvoir peindre, par exemple, des nuages avec beaucoup d'eau. Puisque je fais un lavis d'encre et que ce lavis d'encre nécessite d'abord que l'eau soit un véhicule d'encre. Donc effectivement, utiliser de l'eau pour peindre de l'eau, c'est assez jouissif. Voilà. Et les couleurs de terre qui sont effectivement des extraits de terre, peindre des collines, ça ressemble à une parabole. C'est-à-dire qu'une parabole, c'est prendre des éléments du réel pour qu'elles disent quelque chose de l'invisible. Voilà. Et non pas, ce n'est pas une allégorie, c'est-à-dire que ça ne sort pas directement du cerveau pour fantasmer quelque chose, non, c'est plutôt de l'ordre de la parabole, effectivement.
0: Alors, itinéraire d'un peintre, parce que ce n'est pas votre première exposition, ça fait longtemps que vous peignez, et si la technique évolue, la représentation, vos choix finalement picturaux de sujets, alors, évoluent tout en restant la même chose d'une certaine manière.
1: Je pense être toujours un homme de foi, et je pense que les yeux de la foi, on parlait des yeux de la chair tout à l'heure, mais les yeux de la foi comptent aussi beaucoup, dans le sens où longtemps je me suis fondé sur les Écritures et sur l'Évangile pour aller à la rencontre de Dieu, de la divinité, de sa présence, d'après les Écritures. Et c'est vrai que maintenant, j'essaye de chercher sa présence dans le flux du réel qui m'est donné de vivre. C'est-à-dire qu'il y a des moments où il y a une conjonction de plusieurs choses, notamment la lumière, l'endroit où je me trouve, hein, enfin quelque chose de mystérieux qui donne une sorte d'accès immédiat à l'être en se disant « ouais, il se passe quelque chose ». Et ce quelque chose qui est mystérieux, eh bien, c'est ça que je vais peindre. Ça peut être par exemple le soleil qui se couche derrière, donc une lumière très jaune, derrière une maison qui est traversée par le soleil et dont je vois les deux fenêtres tout à fait de la couleur du ciel au moment où le soleil se couche, c'est-à-dire un jaune vif. Et qui fait comme si la maison avait des yeux. Donc voilà, c'est une espèce de révélation qui nous est donnée dans le quotidien, une révélation d'une sorte de présence, effectivement.
0: Oui, vous montrez le réel augmenté du spirituel, pour reprendre peut-être une des formules que vous aviez utilisées il y a fort longtemps sur une de vos premières expositions sur Résurrection.
1: Ben, en fait, la spiritualité, en fait, c'est la première chose. Et le réel nous donne des images, de cette de la véracité de cette spiritualité, quoi, de cette absence qui est aussi une présence, une présence éloignée, mais qui, pour l'homme de foi que je suis, se montre, se devine, se recherche aussi, parce que c'est ça en fait, c'est d'abord que ce soit le peintre la peinture que j'ai faite, c'est-à-dire d'après les évangiles ou aujourd'hui en couleur, en montrant le quotidien, certains aspects du quotidien, c'est d'abord être un guetteur. C'est d'abord une certaine manière d'être, d'attendre, de chercher. Voilà. Et cette manière de chercher... chercher ce qui me dépasse, et des phénomènes que les éléments me révèlent. Cette rencontre entre le prosaïque d'une maison, d'un pavillon sur une plage et de ce soleil, voilà, c'est le prosaïque qui est rencontré par l'Éternel quelque part. Il y a quelque chose de fou qui se passe. Je suis là. Je me dois d'être là pour en parler, quoi.
0: Alors, je sais que vous avez un petit tiqué quand j'ai parlé de co-créateur. Je crois que votre humilité va être peut-être bouleversée par ma suivante question, dans la mesure où, en regardant vos tableaux, je ne suis pas la seule à avoir pensé à Vermeer. C'est-à-dire cette idée...
1: Vous voulez m'achever, c'est ça?
0: Non, au contraire. Au sens où le quotidien d'une cuisine, la simplicité d'une fenêtre, il y a cette évidence de l'invisible, du spirituel, de Dieu, qui ne passe pas forcément par une représentation, on va dire, explicite de la figure du Christ, et pourtant qui est une évidence quand on est, quand on est devant votre toile.
1: Pour ceux qui n'y croient pas, il y a ce mystère de l'être et de la présence de la lumière, je pense au tableau de Vermeer. C'est ça qui différencie Vermeer de tous les peintres ont fait des intérieurs bourgeois dans cette bonne ville d'Amsterdam. Mais le rôle qu'on fait tenir à la lumière, pour Vermeer le premier rôle, qui change totalement la donne. Voilà. Et bon, alors je ne me compare pas à l'illustre Vermeer.
0: Ah, mais mais j'assume la comparaison, rassurez-vous, François-Xavier Boissoudi.
1: Pas moi. Dans le sens où je n'ai pas à le faire. Je vous laisse libre, évidemment, vos propos.

0: Nous avons la chance d'écouter un artiste vivant, François-Xavier de Boissoudy. Alors, toujours compliqué de parler de peinture et de tableaux à la radio. Je vous encourage donc à aller sur le site François-Xavier de Boissoudy.
1: Boissoudy.com.
0: Boissoudy.com. Oui. Les toiles peuvent être vues à Paris, bien sûr, sur la,
1: au moins
0: la
1: galerie Guillaume. Comment l'atelier, si on en fait la demande.
0: Ou l'atelier, parce que on l'évoquait avant la pause. Certes, l'image numérique donne une idée de ce qui est représenté, mais la présence de la toile, la présence de l'encre, de l'eau, est absolument extraordinaire.
1: Oui, et puis c'est une question d'échelle aussi.
0: Alors, effectivement.
1: Voilà, je fais les tableaux en fonction de la réalité de notre taille humaine. Voilà. C'est des tableaux souvent d'un mètre carré. Très souvent, voilà.
0: Ce qui rend peut-être encore plus présent ce dont on parlait avant la pause, la dimension spirituelle par le quotidien tel que vous pouvez le représenter, avec un titre de cette exposition, Rencontre, qui montre qu'effectivement vous êtes attentif aux signes de la création, en tout cas du créateur. Et c'est assez évident quand on est devant... alors, vous avez une série de fenêtres absolument extraordinaires. On a vraiment l'impression là que la fenêtre nous ouvre sur un autre monde. Et c'est pas anecdotique. On n'est pas dans l'anecdotique du paysage.
1: Je pense que ma carrière d'artiste, pour l'instant, a été de parler de l'altérité. Après cette rencontre personnelle que j'ai pu faire il y a quelques années, une vingtaine d'années. Et donc, la fenêtre ou la porte, c'est une manière de montrer un autre monde, qu'il y a autre chose, un autre espace, voilà, passer la fenêtre ou la porte, voilà, c'est un peu aussi la métaphore de ces moments favorables, donc le titre de l'exposition de la Galerie Guillaume, Kairos, mes moments favorables, c'est-à-dire que ce sont des moments qui sont comme des portes, vers une autre temporalité. C'est-à-dire, on sort un peu du temps du quotidien pour entrer dans un temps prophétique, enfin, un temps qui fait référence à une présence depuis toujours, enfin, une présence extrêmement ancienne. Oui, tout à fait, de l'éternité. C'est pas évident d'en parler comme ça, parce que c'est... on se laisse happé par ce qui arrive et que l'idée n'est pas de pesement faire figurer l'éternité, mais on a l'impression, quoi, j'ai l'impression de temps en temps que c'est ce que je vois, pourtant à certains moments, quand il y a une conjonction de choses dont je parlais tout à l'heure, un je ne sais quoi, un je ne sais qui est là. En fait, je ne suis pas le seul à en parler, mais c'est peut-être ça le mystère premier de l'art, c'est révéler cette présence et cette dimension de l'être en nous, voilà, qui n'est pas juste que un court chemin sur Terre, mais quelque chose qui a son reflet dans le ciel, voilà.
0: Vous voyez, à vous écouter, je pense à une voie très classique de connaissance de Dieu, où on dit très souvent, il y a le livre, enfin, l'écriture, hein, oui. L'Ancien et le Nouveau Testament, vous le disiez, votre première manière, résurrection, miséricorde, où vous vous inspiriez finalement des textes du Nouveau Testament, et puis le livre de la nature, la création, et j'ai l'impression que vous êtes en train d'ouvrir ce deuxième livre qui vous permet tout autant que le premier de rencontrer le Christ et de rencontrer Dieu.
1: Alors, je m'en donne le droit, oui, effectivement. J'ai effectivement commencé par un cycle d'exposition qui a duré 10 ans, qui faisait référence au passé, toujours, au passé de la révélation et au présent de la présence de la divinité dans nos vies, et cette rencontre possible, que ça s'était passé hier, ça pourrait encore se passer aujourd'hui, mais ça se passe d'une autre manière, hein, parce qu'effectivement le visage du Christ n'est plus visible pour nous, donc ça se passe dans le cœur. Mm. C'est la vie divine, c'est une prise de conscience intérieure, c'est une relation intérieure. Voilà, donc c'est plus volatile. Et mais j'avais envie d'en montrer aussi quand même l'effectif présent, quoi. Et en plus, il y a une chose qui me manquait, faisant référence à des événements anciens, c'est que je ne pouvais pas vraiment utiliser la couleur. Parce que je pensais que ça ressemblerait trop à de la fiction. Mmh. Voilà. Et alors que là, je peux parler de ce qui est arrivé, comme Victor Hugo qui parle des choses vues. Mmh. Voilà un livre qui s'appelle Choses vues. Là, c'est ça, quoi. Ce sont des choses que j'ai vues. Des choses, en même temps, des événements où qui sont de l'ordre de lumineux et en même temps silencieux. Voilà, c'est des événements silencieux, les grands événements silencieux qui arrivent, qui font appel au feu, du soleil, qui font appel à la terre, qui font appel à l'eau et qui font appel à l'air. Voilà. Et je me trouve au milieu de ces éléments.
0: Et aussi aux étoiles. Il y a un tableau absolument extraordinaire dans votre exposition. On voit, voilà, entre trois enfants qui sont en train de regarder par une nuit étoilée. Alors, ça paraît très simple, décrit évidemment à la radio.
1: C'est ça, en fait,
0: et pourtant, je veux dire, Dieu est une évidence partout dans le tableau. En tout cas, un lien.
1: J'espère.
0: Voilà.
1: Vous savez, c'est ça. En fait, c'est comme une prière, c'est qu'on espère. Mmh, mmh. Mais effectivement, ce qui m'intéresse, c'est la tension d'une relation entre existentielle entre des personnes au plus jeune âge, des enfants, vers la présence qui les dépasse des astres, du cosmos et de l'infini. Là, c'est une image de l'infini, donc c'est une image qui nous a, comment dirais-je, qu'on a tous rencontré, dans le sens où c'est assez fréquent que nos parents nous aient montré les étoiles et essayé de nous donner une sorte de guide pour repérer telle ou telle constellation,
0: oui,
1: etc., pour nous repérer en fait dans ce ciel. Donc voilà, comme des signes. Des signes donnés dans le ciel, et ça peut être intéressant, quoi.
0: Et effectivement, le signe d'autre chose, c'est-à-dire que c'est pas une leçon d'astronomie au sens scientifique du terme.
1: Ça pourrait s'arrêter là. Mais c'est un geste, c'est une attitude qu'on a, et c'est aussi l'attitude que j'ai, c'est-à-dire c'est celui du guetteur. Voilà, si cette exposition s'appelle Kairos, le moment favorable, c'est plus qu'un titre d'exposition, c'est vraiment une manière. Une attitude de l'artiste par rapport à ce qui ne change pas dans ce qui change. Voilà. Ce qui ne passe pas dans ce qui passe.
0: Encore une fois, je sens que vous n'allez pas forcément aimer mes comparaisons, mais Vermeer ou Rembrandt sur l'utilisation de la lumière. Voilà, la lumière qui n'est pas la lumière autre que celle donnée par Dieu, d'une certaine manière. Moi, il y a un tableau qui m'a...
1: Comme tous les éléments, mais effectivement, disons que la lumière est une image en soi de la relation que les hommes ont à Dieu et une image de l'amour aussi.
0: Un tableau extraordinaire sur ça, l'arbre d'en face. Alors le titre paraît très familier, visiblement c'est l'arbre qui est en face,
1: voilà.
0: Vu dans une matinée probablement de glorieuse ou de coucher de soleil. Et
1: oui.
0: C'est un tableau qui est indescriptible, parce que si je vous le décris, vous allez dire ok, c'est juste du verre sur une toile, mais c'est une prière. On peut contempler ce tableau et se le sentir totalement, enfin en tout cas ça a été mon cas, aspiré vers autre chose, la lumière.
1: Vous savez, on peut passer longtemps devant le spectacle d'un arbre, le spectacle de la nature, sans s'y arrêter. Puis un jour, ça vous est révélé par une certaine lumière. Ben, c'est ce qui m'est arrivé avec l'arbre devant lequel je prends mon petit déjeuner quand je suis dans ma ferme en Normandie. Voilà. Donc, à un moment, les choses se révèlent à vous. Et c'est là où il faut les saisir, c'est le moment de la rencontre. C'est sur un mode mineur, mais ça marche. J'ai fait ça à l'image de ce que j'ai reçu comme possibilité de rencontrer Dieu, je pense. Quelque chose comme ça, quoi. Mais la peinture est un mode mineur par rapport à la vraie rencontre. Mais c'est un reflet. Voilà. Et je pense que je travaille toujours en fonction de ce reflet-là, de ce moment-là de ma vie où j'ai fait cette rencontre, ce vrai moment favorable où il s'agissait d'être là, et c'est ce pourquoi j'avais prié, quoi. Et c'est arrivé, donc j'ai pas d'autres moments intéressants vraiment dans ma vie à part ça, quoi. Parce que c'est le moment du fait, j'étais par terre et j'ai été relevé, quoi. Donc il y a un moment où on commence à vivre sa nouvelle vie, voilà. Donc on voit plus les choses pareilles.
0: Et ce qui est extraordinaire, c'est que vous avez la générosité par vos toiles, toutes vos toiles depuis 10 ans, et j'allais dire, pardonnez-moi, surtout ces nouvelles toiles qui respirent d'une joie communicative. Enfin, on sort de l'exposition.
1: Il y a mes inquiétudes aussi, mais oui, je peins en couleur, j'espère d'une manière généreuse, c'est-à-dire avec de la matière. J'espère effectivement. Ne pas être chiche par rapport à ce qui m'a été donné, quoi.
0: C'est pour ça que je vous reprendrai sur le mode mineur. Je vous trouve encore une fois modeste parce que
1: par rapport au don de la vie, vous voyez, par rapport au don de revivre et d'enfin voir, c'est, on rend grâce. Effectivement, la peinture devient une prière. De toute façon, c'est une manière de rendre grâce, mais on n'a jamais fait assez de peinture pour vraiment rendre grâce. Mais bon, après, c'est ce qu'on a envie de dire aux autres. C'est « Eh oh, regardez ce qui m'est arrivé, regardez ce que je vois ».
0: Mais voilà. C'est exactement ce que l'on ressent étant nous modestes spectateurs de vos toiles. C'est Charles Péguy, voyez ce que vous voyez, et grâce à vous, on voit tout à coup des enfants, un arbre, une maison, une lumière, comme jamais on les a vus auparavant, en disant mais comment je n'ai pas pu voir que Dieu était là aussi et que le Christ peut être rencontré aussi dans ces moments-là.
1: Ça me plaît bien que vous citiez Péguy, ça me plaît bien. Je me sens plus à l'aise que je tiens pas la comparaison. Je ne veux pas tenir la comparaison avec Vermeer, par exemple. Ça me paraît totalement fou. Mais un mec comme Péguy, qui a un piéton qui parle, ouais. Tout d'un coup, je me sens plus.
0: Comment dire, la comparaison, toutes mes comparaisons vous choquent peut-être. Je parle en béotienne de l'émotion qu'on peut ressentir en tant que spectateur. Vous voyez ce que je veux dire? Quand on regarde une toile où tout à coup on sent qu'il y a quelque chose d'autre sans avoir.
1: Il y a le miracle de la peinture et le miracle de la peinture chez Vermeer est incomparable, dans le sens où il met un temps que je ne mets pas. Et une technique absolument extraordinaire. Voilà, bon, je ne vais pas parler de Vermeer ici, quand même. Mais c'est vrai que chaque point de lumière sur les tapisseries est révélé. Il sait ce qu'il raconte. Il sait qu'il parle de révélation.
0: Voilà. Comme vous. Merci infiniment. Oui. François-Xavier de Boissoudy.
1: Merci,
0: je rappelle, Galerie Guillaume, votre site internet, mais ne vous contentez pas du site internet boissoudy.com, parce que c'est une rencontre qui nous ouvre des portes sur l'éternité. Merci à notre technicien et à la semaine prochaine.

0: Il est 5 heures.
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2: De l'Évangile de Jésus-Christ selon saint Marc. En ce temps-là, on envoya à Jésus des pharisiens et des partisans d'Hérode pour lui tendre un piège en le faisant parler. Et ceux-ci vinrent lui dire « Maître, nous le savons, tu es toujours vrai. Tu ne te laisses influencer par personne, car ce n'est pas selon l'apparence que tu considères les gens, mais tu enseignes le chemin de Dieu selon la vérité. Est-il permis, oui ou non, de payer l'impôt à César, l'empereur ? Devons-nous payer, oui ou non ?» Mais lui, sachant leur hypocrisie, leur dit « Pourquoi voulez-vous me mettre à l'épreuve ? Faites-moi voir une pièce d'argent. » Ils en apportèrent une et Jésus leur dit « Cette effigie et cette inscription, de qui sont-elles ? » « De César, » répondent-ils. Jésus leur dit « Ce qui est à César, rendez-le à César, et à Dieu ce qui est à Dieu. » Et ils étaient remplis d'étonnement à son sujet. Acclamons la parole de Dieu. César, dans l'histoire et dans l'actualité, est bien souvent avide, implacable, allant jusqu'à défier Dieu de bien des manières, y compris en l'ignorant. Ses prétentions sont souvent immenses et ses attaques parfois si dures. Mais il faut lui rendre ce qui lui revient. Non la place de Dieu qui, lui, a mis son image et ressemblance dans l'homme, mais celle que l'ordre de Dieu a disposée pour l'homme, l'homme que sa nature appelle à vivre en société. Et dans une société, des responsables du bien commun sont indispensables à une vie juste, paisible et permettant à chacun de vivre librement en Dieu. Sous ces conditions, César est César, Dieu est Dieu. N'oublions pas de prier pour nos dirigeants à la tâche si lourde et qui peuvent en ignorer la véritable fin.

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1: Année A, Solennité du Saint-Sacrement. Première lecture, livre du Deutéronome, chapitre 8. Moïse disait au peuple d'Israël : Souviens-toi de la longue marche que tu as faite pendant 40 années dans le désert. Le Seigneur, ton Dieu, te l'a imposée pour te faire passer par la pauvreté. Il voulait t'éprouver et savoir ce que tu as dans le cœur. Allais-tu garder ses commandements, oui ou non ? Il t'a fait passer par la pauvreté, il t'a fait sentir la faim, et il t'a donné à manger la manne, cette nourriture que ni toi ni tes pères n'aviez connue, pour que tu saches que l'homme ne vit pas seulement de pain, mais de tout ce qui vient de la bouche du Seigneur. N'oublie pas le Seigneur ton Dieu qui t'a fait sortir du pays d'Égypte, de la maison d'esclavage. C'est lui qui t'a fait traverser ce désert, vaste et terrifiant, pays des serpents brûlants et des scorpions, pays de la sécheresse et de la soif. C'est lui qui, pour toi, a fait jaillir l'eau de la roche la plus dure. C'est lui qui, dans le désert, t'a donné la manne, cette nourriture inconnue de tes pères. Parole du Seigneur. Chers auditeurs, le peuple garde la mémoire du temps où il a été nourri miraculeusement au désert par la manne. Exode chapitre 16, verset 4. Puis, à travers les épreuves de l'exil à Babylone, Israël apprend que sa vraie nourriture, sa manne véritable, c'est la parole de Dieu. L'homme ne vit pas seulement de pain, mais de tout ce qui vient de la bouche du Seigneur. Deutéronome 8, verset 3. Souviens-toi. Dans le Deutéronome, cette expression a un sens très fort, parce que tout le livre est porteur de la théologie du mémorial, qui va bien au-delà d'un simple souvenir. Quand les Juifs font le mémorial du Sinaï, le Sinaï est réellement présent. Quand ils font le mémorial de la libération d'Égypte, ils sont ceux qui sont libérés. Typique de cette théologie, ce verset du Deutéronome, ce n'est pas avec nos pères que Dieu a conclu cette alliance, mais avec nous, nous-mêmes qui sommes ici aujourd'hui tous vivants. Deutéronome 5, verset 3. De même, le sacrifice de Jésus. C'est maintenant, pour nous, qui célébrons l'Eucharistie. Le décret sur l'Eucharistie du Concile de Trente a gardé deux expressions. La première expression, c'est le mémorial. Cette expression suppose l'action cultuelle, la célébration. La seconde expression, transsubstantiation, exprime un don divin qui perdure au-delà de l'action liturgique humaine. De plus, il faut remarquer que Jésus ne reproduit pas le don de la manne. Il multiplie les pains. Chacun doit apporter sa part, ce qu'il a, son désir, sa confiance. La présence eucharistique est attachée aux oblats et au lieu de la célébration, lieux qui se multiplieront au cours des siècles. En ce jour de solennité, la liturgie est particulière. Nous lisons ou nous chantons la séquence du Saint-Sacrement. En voici la première partie. Sion, célèbre ton Sauveur, chante ton chef et ton pasteur par des hymnes et des chants. Tant que tu peux, tu dois oser, car il dépasse tes louanges. Tu ne peux trop le louer. Le pain vivant, le pain de vie, il est aujourd'hui proposé comme objet de tes louanges. Au repas sacré de la scène, il est bien vrai qu'il fut donné au groupe des 12 frères. Louons-le à pleine voix, à voix pleine et forte, pardon. Que soit joyeuse et rayonnante l'allégresse de nos cœurs. Explication, le pain vivant, le pain de vie, c'est l'expression de Jésus lui-même dans son discours à Capharnaüm, évangile de ce dimanche. Et nous expliquerons le repas sacré de la scène à l'occasion de la deuxième lecture. Continuons la séquence du Saint-Sacrement. C'est en effet la journée solennelle où nous fêtons de ce banquet divin la première institution. À ce banquet du nouveau roi, la Pâque de la loi nouvelle met fin à la Pâque ancienne. L'ordre ancien le cède au nouveau. La réalité chasse l'ombre et la lumière la nuit. Ce que fit le Christ à la scène, il ordonna qu'en sa mémoire nous le fassions après lui. Instruits par son précepte saint, nous consacrons le pain, le vin en victime du salut. C'est un dogme pour les chrétiens que le pain se change en son corps, que le vin devient son sang. Ce qu'on ne peut comprendre et voir, notre foi ose l'affirmer, hors des lois de la nature. L'une et l'autre de ces espèces, qui ne sont que de purs signes, voilent un réel divin. Sa chair nourrit, son sang abreuve, mais le Christ tout entier demeure sous chacune des espèces. On le reçoit sans le briser, le rompre ni le diviser. Il est reçu tout entier. Qu'un seul ou mille communient, il se donne à l'un comme aux autres. Il nourrit sans disparaître. Explication. Dans l'Évangile, on lit qu'aux noces de Cana, le vin manque, et Jésus demande de remplir d'eau les vasques puis de les servir au maître du repas. Et l'eau est changée en vin. À l'Eucharistie, le vin est changé en sang. En même temps, ce vin nous annonce la joie de la parousie. Continuons la séquence du Saint-Sacrement. Beau, bon et mauvais le consomme, mais pour un sort bien différent. Pour la vie ou pour la mort, mort des pécheurs, vie pour les justes. Vois, ils prennent pareillement. Quel résultat différent ? Explication. L'Eucharistie est une nouvelle alliance. Luc chapitre 22, verset 20. Il importe donc d'y correspondre dignement. Comme l'exprime le parallèle de Luc en 1 Corinthiens 11, qui enchaîne aussitôt en disant « Ainsi donc, quiconque mange le pain et boit la coupe du Seigneur indignement, aura à répondre du corps et du sang du Seigneur. » Au Sinaï, Moïse, ayant pris le sang, le répandit sur le peuple et dit « Ceci est le sang de l'alliance que le Seigneur a conclue avec vous moyennant toutes ses clauses. » Exode, chapitre 24, verset 8. L'idée d'une alliance scellée dans le sang, en mon sang, se réfère à ce geste de Moïse. L'idée d'une nouvelle alliance vient du prophète Jérémie, Jérémie 31, verset 31. Il s'agit d'avoir la loi écrite dans le cœur. Continuons les explications. La lecture de la séquence du Saint-Sacrement. Si l'on divise les espèces, n'hésite pas, mais souviens-toi qu'il est présent dans un fragment aussi bien que dans le tout. Le signe seul est partagé. Le Christ n'est en rien divisé, ni sa taille, ni son état n'ont en rien diminué. Explication. Le corps de Jésus a plusieurs états. À la crèche et jusqu'à la croix, c'est un corps en un seul lieu. Il est vulnérable. À l'Eucharistie, il est vulnérable, mais il est en autant de lieux qu'il y a de célébrations. Dans les apparitions du ressuscité, il n'est plus vulnérable, mais il est dans un lieu à la fois. À son retour dans la gloire, il ne sera plus vulnérable, il sera glorieux et il sera visible partout à la fois. Continuons la séquence du Saint-Sacrement, la deuxième partie. Le voici, le pain des anges. Il est le pain de l'homme en route, le vrai pain des enfants de Dieu, qu'on ne peut jeter aux chiens. D'avance, il fut annoncé par Isaac en sacrifice, par l'agneau pascal immolé, par la manne de nos pères. Explication. Pendant la fête de Pâques, l'offrande de fleurs de farine et d'une libation de vin accompagne l'holocauste d'un agneau, livre du Lévitique, chapitre 23, verset 13. Jésus assume ses rites pour instituer son propre rite. Continuons la séquence et la fin. Ô bon pasteur, notre vrai pain, ô Jésus, aie pitié de nous. Nourris-nous et protège-nous. Fais-nous voir les biens éternels dans la terre des vivants. Toi qui sais tout et qui peux tout, toi qui sur terre nous nourris, conduis-nous au banquet du ciel et donne-nous ton héritage en compagnie de tes saints. Amen.
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1: On va continuer avec, bien évidemment, ce fameux triangle de Cartman, avec une autre histoire. Cette fois-ci, ça se passe au bureau. Paul regarde son écran, il soupire encore. Sophie, à côté, le remarque. « Ça va pas ? Oh, je suis débordée !» Elle se penche. « Attends, je vais t'aider. » Elle prend une partie de son travail, puis une autre, puis encore une autre. Ça, c'est le piège du sauveur. Au début, Sophie se sent bien, elle se sent utile, elle se sent efficace, elle se sent indispensable. Mais deux semaines plus tard, elle travaille tard encore. Paul, lui, il part à l'heure. Un soir, elle lâche. « Tu pourrais faire un effort quand même !» Paul se crispe. « Je t'ai rien demandé !» Ce qui vient de se passer, Paul est devenu victime, Sophie sauveur, Sophie persécuteur, Paul persécuteur. Et la relation se tend. Pourquoi on tombe dedans ? Parce que ces rôles répondent à quelque chose de profond, un besoin, un réflexe, une habitude ancienne, un retour en arrière, l'enfance. Une autre histoire, par exemple. Paul, il a 8 ans. Il essaye de faire ses devoirs, sa maman arrive. « Laisse, tu vas te tromper. » Elle corrige. Elle fait à sa place, encore et encore. Sans le vouloir, elle lui apprend deux choses. Elle lui apprend « Tu n'es pas capable » et elle lui apprend « Quelqu'un va le faire à ta place. » Des années plus tard, eh bien, le triangle continue. Le bénéfice caché, eh bien, c'est le point le plus dérangeant, mais aussi le plus important. Camille, quand elle se plaint, elle reçoit de l'attention et de l'écoute. Thomas, quand il l'aide, il se sent important. Sophie, quand elle critique, elle reprend le contrôle. Chaque rôle apporte quelque chose. C'est pour ça qu'on y retourne. Une journée entière dans le triangle. Le matin, Camille, je suis crevée. Thomas, repose-toi, je m'occupe de tout. Le midi, Thomas court partout. Camille reste passive. Le soir, Thomas, franchement, tu pourrais m'aider. Explosion, forcément. Et si on faisait autrement ? Eh bien, on va même la même scène, mais une seule différence. Camille, je suis crevée. Thomas, tu as besoin de quoi exactement ? Camille réfléchit. Juste que tu m'écoutes.

l'aider, puis ça va mal tourner. Elle respire, elle envoie un message différent. J'ai besoin de parler, pas de solution, juste d'écoute. C'est subtil, mais ça change tout. C'est un exercice pratique pour passer à l'action. Écoutez, c'est bien, mais comprendre vraiment, ça demande de pratiquer. Donc, je vais vous donner quelques petits exercices simples, concrets, à faire au quotidien. Par exemple, l'exercice numéro 1, c'est repérer le triangle en direct. Pendant une journée, observez vos interactions. À chaque moment de tension, posez-vous ces questions. Suis-je victime ? Est-ce que je subis ? Suis-je le sauveur ? Est-ce que je veux aider sans qu'on me le demande ? Ou suis-je le persécuteur ? Je critique ou j'attaque ? L'objectif, c'est juste d'observer sans juger. Un autre petit exercice. Analysez une situation. Repensez à une dispute récente. Et puis, vous écrivez ce que vous avez dit, ce que l'autre a dit. Les rôles de chacun. Puis, vous ajoutez à quel moment ça a basculé. Et cet exercice est très souvent révélateur. Parce que sur le moment, on n'est pas dans la réflexion dans quel rôle je suis. C'est après, quand on analyse et qu'on se rend compte qu'il y a eu une dispute, qu'il y a eu un conflit, eh bien, on se rend compte qu'on a mis en place, sans le vouloir, le fameux triangle de Cartman et que donc, on a pris la place de la victime et on a demandé soit en face un sauveur, soit en face un persécuteur qui va être là pour nous juger. Donc, quand vous avez besoin de parler, quand vous avez besoin de poser des choses, eh bien, c'est important de dire « j'ai besoin de parler, mais pas ni d'être jugé, ni d'être aidé, juste d'être écouté ». Ça change tout. L'autre, il sait qu'il n'a pas besoin ni d'être le sauveur, ni d'être le persécuteur. Et du coup, vous n'êtes plus dans le rôle de la victime, mais dans quelqu'un qui a besoin d'échanger. Et c'est pas la même chose.

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1: Alors, on va reprendre encore un petit exercice. Ralentir avant de répondre. C'est-à-dire que la prochaine fois que quelqu'un se plaint, au lieu de répondre immédiatement, fais une pause. Vous dites, tu veux que je t'écoute? Tu veux que je t'aide à trouver une solution? Cela évite d'entrer automatiquement dans le rôle du sauveur. Allez chercher quel est le besoin de l'autre plutôt que de suite vous imposer en sauveur ou en persécuteur. Ça, c'est important. Quand on comprend que le triangle de Cartman, en fait, il est présent tout le temps, parce qu'on est tout le temps en interaction avec les autres, eh bien, on va réfléchir autrement, on va poser les choses. Quelquefois, ça m'est arrivé cette semaine, j'ai senti quelque chose de négatif par rapport à une position prise par une de mes collègues. Alors, j'aurais très bien pu réagir tout de suite, mais quelquefois, le fait de réagir tout de suite, on va se mettre dans le rôle du persécuteur, parce qu'on a trouvé que c'était pas bien, hop, on est dans le jugement. Mais on réfléchit, on se dit, ok, il s'est passé ça et ça. Elle a dit ça, j'ai répondu ça. J'ai préféré m'arrêter, ne pas aller plus loin et réfléchir pour ne pas mettre en place un rôle, un jeu entre nous. Je n'ai pas envie de jouer. Je n'ai pas envie de rentrer dans ce triangle. Je n'ai pas envie que les choses dégénèrent. Donc, j'ai préféré ne pas répondre et prendre du recul. Ça, c'est vraiment important parce que quand on est comme ça, on va pouvoir se rendre compte que si on n'est pas dans la réflexion, mais tout de suite à être « je vais t'aider » ou « je suis dans le jugement », on va se mettre dans ce fameux triangle de Cartman qui automatiquement va nous amener au bout d'un moment dans le conflit.

c'est important de poser aussi une limite simple, hein, si vous avez tendance à trop aider. Hein, on a des gens, ils sont très serviables, tellement serviables qu'ils prennent le travail des autres pour eux, c'est-à-dire oh, ben, tu n'y arrives pas, ben, je vais le faire à ta place, et puis encore un autre, et puis encore un autre, puis après c'est vous qui êtes débordé, et c'est souvent le cas des personnes qui viennent me voir et qui sont en burn-out. C'est des gens qui sont tellement généreux, tellement aidants, qu'à un moment ben, ils se sont trop chargés la mule, comme je dis, et c'est là où ça claque. Donc c'est important de dire: je peux t'aider, mais pas faire à ta place. Tu comprends pas ça, je te montre. Comme ça, tu pourras le faire seul après, plutôt que de prendre le travail de l'autre. Et du coup, quand vous allez observer votre ressenti et la réaction de l'autre, eh bien, vous ne rentrez pas dans le triangle, du coup. Vous lui permettez de ne pas avoir à rentrer dans le triangle. C'est-à-dire que vous n'allez pas le mettre dans le rôle de la victime. Vous êtes juste là pour lui dire, bah, écoute, je te montre, comme ça tu sauras faire. Et du coup, il ne va pas se sentir incapable, donc victime. Il va se sentir juste, j'avais besoin d'apprendre une nouvelle chose pour pouvoir maintenant être capable de le faire. Voilà. C'est pour ça que quelquefois, on voit hein, les personnes qui veulent tout le temps aider, elles ont l'impression d'avoir une place dominante dans les bureaux, il y en a toujours, dans toutes les sociétés, il y a toujours celui qui va faire à la place de oh bon, on va demander à un tel, il saura faire, on va demander. Et puis c'est toujours le même. Donc on se met dans le rôle de celui qui n'est pas capable de faire et on met l'autre dans le rôle du sauveur. Et donc inconsciemment, eh bien, on va rentrer dans ce jeu de rôle qui, comme je l'ai déjà dit, eh bien, n'est pas la bonne solution pour avoir des relations saines avec nos collègues de travail ou même à la maison, puisque je suis sûre que dans les exemples que j'ai cités, eh bien, vous avez reconnu des situations familiales.

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1: Abordant cette semaine le thème des actifs et des contemplatifs, nous avons vu qu'il s'agissait de deux dimensions de vie très fortes qui se sont développées dans l'histoire de l'Église. Mais nous avons également souligné que souvent, ces deux dimensions, on les opposait l'une à l'autre, comme si les uns faisaient de l'ombre aux autres, ou les autres étaient infidèles par rapport à ce que font les uns. Bref, comme s'il n'y avait dans l'Église qu'une seule façon d'être chrétien. Et nous avons commencé à chercher les causes de cette opposition. La première que nous ayons trouvée, c'est, je dirais, due à une limite de la pensée humaine qui a beaucoup de mal à unifier les contraires et à penser que soit c'est blanc, soit c'est noir, mais qu'il faut choisir. Or, souvent, dans la vie, on s'aperçoit que tout n'est pas si simple, et qu'il y a de tout en tout. Et puis, la seconde source de cette opposition, peut-être curieusement, mais nous l'avons trouvée dans un passage de l'Évangile. Jésus serait lui-même source de cette opposition, et nous avons relu ce passage qui est un épisode montrant Jésus s'arrêtant dans un village, entrant dans une maison, rencontrant dans cette maison deux sœurs. L'une, Marthe, qui s'agite, qui va, qui vient, qui est derrière ses fourneaux, qui veut faire tout au maximum pour bien accueillir cette personne qui vient chez elle et qui peut-être n'est pas un inconnu. Et puis Marie, l'autre sœur, qui, elle, pense, nous allons y revenir, que le plus important, c'est d'être à l'écoute de Jésus. Et donc, au lieu de s'agiter et d'aider sa sœur dans le service de la maison, eh bien, elle s'est installée au pied de Jésus et elle écoute sa parole. Nous avons vu que Marthe interpelle Jésus, lui dit « Mais ça ne te fait rien que ma sœur ne m'aide pas, demande-lui de m'aider. » Et Jésus répond à Marthe « Tu t'agites pour beaucoup de choses, une seule est nécessaire, Marie a choisi la bonne part, il ne lui sera pas ôté. » Et nous avons l'impression que Jésus est injuste vis-à-vis de Marthe qui se donne tant de mal pour lui. Pas pour elle, pas pour que la maison soit belle et que les voisins lui fassent des compliments. Elle s'agite pour Jésus, par amour pour Jésus, parce qu'elle veut le recevoir dignement, tel qu'il le mérite. Elle veut lui exprimer toute son affection. Quand on prépare la cuisine pour des amis, c'est bien sûr pour faire un bon repas, mais au-delà, on s'investit dans cette cuisine pour qu'ils soient contents. C'est une façon pour nous de leur dire l'affection que nous leur portons. Alors, y a-t-il injustice ? Marie sait qu'il y a beaucoup à faire pour que Jésus soit bien accueilli. Et pourtant, elle ne bouge pas. Non pas par paresse, on peut l'imaginer, mais parce qu'elle a discerné que le plus essentiel là, maintenant, au moment où on se trouve, c'est d'être au pied de Jésus et de recevoir sa parole. Elle est dans une attitude que l'on va pouvoir taxer de contemplative. Elle investit tout dans la relation avec Jésus, elle attend tout de lui. Alors que Marthe, au lieu d'avoir cette faim et soif que Jésus lui donne quelque chose à travers sa parole, c'est elle qui veut donner des choses à Jésus. En soi, c'est bien, Mais, effectivement, là, dans cette situation particulière, peut-être que Marthe passe à côté de l'essentiel. Et il me semble que c'est le sens de la parole de Jésus. Il lui dit « Tu t'agites pour bien des choses, Marie a choisi la bonne part. » Là, maintenant, dans la situation où nous sommes, dans cette maison où je viens d'entrer, l'essentiel, là, maintenant, c'est d'écouter ce que j'ai à dire. C'est de profiter de ma présence. C'est de recevoir ce que je veux donner, plutôt que de remuer la maison de la cave au grenier pour que je fasse un bon repas, pour que la table soit propre, pour que le service soit impeccable. Autrement dit, je pense qu'il ne faut pas absolutiser cette attitude de Jésus et cette parole. Elle est bonne dans cette situation, à ce moment précis, mais nous ne pouvons pas l'étendre comme une règle générale qui voudrait que seul celui qui est dans une attitude contemplative de réception de la parole de Jésus soit dans le vrai, alors que celui qui agit pour Jésus est dans le faux.

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1: Jésus n'a donc pas établi, une fois pour toutes, que les contemplatifs avaient choisi la bonne part, que les actifs n'avaient pas choisi la bonne part et qu'il ferait mieux de la choisir. Sinon, cela voudrait dire qu'à la suite de Jésus, il ne pourrait y avoir que des contemplatifs, des personnes qui consacrent leur vie, leur temps, leur énergie à essayer d'être au pied du Maître pour recevoir sa parole et se nourrir de cette parole. Mais par ailleurs, Jésus a confié beaucoup de tâches aux apôtres. Il leur a confié la mission d'aller jusqu'aux extrémités de la terre pour annoncer la bonne nouvelle, pour guérir les malades, pour baptiser, pour faire avancer le règne de Dieu. Et donc, l'Église a une part active à jouer dans l'avancement du salut au milieu de l'humanité. Et donc, nous ne pouvons pas effectivement penser que Jésus a instauré ici une sorte de hiérarchie indissoluble qui, pour toujours, placerait les contemplatifs à la bonne part et les actifs, excusez-moi de l'expression, à côté de la plaque. On peut donc en finir avec cet antagonisme et affirmer que les deux, Marthe et Marie, sont aussi nécessaires, l'une que l'autre, pour que Jésus accomplisse sa tâche, pour que l'Église accomplisse sa mission. Toutes deux sont à son service, simplement de manière différente, dans des domaines différents. Mais que deviendrait Marie sans Marthe ? Et que deviendrait Marthe sans Marie ? Encore une fois, les deux sont nécessaires. Je n'ai pas dit les deux sont importantes, les deux sont nécessaires, absolument, à l'équilibre de la vie de l'Église et à la réussite de la mission.

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1: C'est l'association Magdalena et un des membres de l'association vice-président que je reçois, une association qui a au fond pour mission de partir dans les rues au plus près de ceux qui sont abîmés par la vie. Bonjour Patrick.
2: Bonjour Nathalie.
1: Alors vice-président de l'association, oui, bénévole depuis 2 ans, oui. Vous nous avez partagé un peu ces tournées de nuit qui ont lieu 2 fois par semaine dans la ville rose, où vous rencontrez une diversité de profils très différents. Vous avez parlé d'un ton très poétique de ces personnes parfois de la rue, prostituées, qui sont comme des fleurs, qui vont s'ouvrir petit à petit. Donc un apprivoisement dans la rencontre. Est-ce que vous auriez, dans cette deuxième émission du jour, quelques beaux témoignages de rencontres percutantes?
2: Oui, il y en a tellement, mais il y a ce qui vient à l'esprit à l'instant. Si vous voulez, on était en train de faire une tournée basique, on va dire. Enfin, c'est pas basique, mais voilà, normal, avec la petite routine qu'on a. Et puis, j'ai une fille qui vient et puis elle me dit oui, je suis embêtée parce que j'ai plus de logement, je vis dans un camp et on nous a mis dehors et tout ça. Et donc je dis bon, mais qu'est-ce qu'on peut faire et tout ça. Elle me dit j'ai rien pour manger et tout. Bon, je dis écoute, bouge pas, on va te préparer à manger et tout ça, tu m'expliques où est le camp et tout ça. Donc on prépare à manger et puis on va sur le camp et donc on leur donne à manger. Ils étaient vraiment contents. Donc là, c'était des familles entières, hein, si vous voulez, avec des petits-enfants. Voilà, et franchement, ça nous a touchés et ils étaient vraiment contents qu'on puisse leur donner à manger. Donc on leur a amené des toiles de tente, voilà, un petit réchaud pour qu'ils puissent manger et tout ça. Et puis, donc, ils étaient vraiment contents. Et puis, elle nous confie, oui, j'en ai marre de... Voilà, est-ce que vous pouvez m'aider, s'il vous plaît, à trouver un logement? Ben, nous, on lui a dit, nous, on ne peut rien faire. Hein, on va essayer de trouver des solutions, mais j'ai dit, il faut que tu pries. Donc, on a prié ensemble. Et j'ai vraiment senti que ça venait du cœur. Et elle dit, voilà, Seigneur, trouve-nous un logement et tout ça. Et donc, voilà, j'en peux plus. Et donc, du coup, on a fini notre prière. Et on a appelé le 115 pour pouvoir leur trouver un logement. Donc, on leur a expliqué leur situation. Et quelques jours après, ils ont trouvé un logement. Et donc, voilà, c'est une grâce de Dieu. Parce que ça venait, c'était vraiment sincère. Son cri et le Seigneur l'a écouté et donc voilà, pour nous c'était une joie immense, hein. Voilà, que Dieu puisse l'écouter à ce moment-là.
1: Donc écoute, et le bon Dieu qui pourvoit aux besoins matériels de logement pour toute une famille.
2: Tout à fait, ah, voilà.
1: Ouais. Alors qu'en est-il après 3 ans de présence dans la ville rose de Toulouse, de ces personnes de la rue, parfois dans la prostitution, vous les accompagnez, certaines sont-elles sorties de la prostitution? Je crois que vous avez aussi une collaboration avec le village de François pour des accueils de personnes prostituées qui souhaitent peut-être sortir de ce milieu de la prostitution. Alors, qu'en est-il, Patrick?
2: Mais vous avez raison, tout à fait. On essaye, bien que mal, je dis qu'on essaye parce que c'est seulement par la gloire de Dieu qu'on peut réussir. Mais nous, on doit mettre tout en œuvre pour pouvoir faciliter, on va dire, la tâche du Seigneur, mais c'est lui qui nous dirige et c'est lui qui fait sa volonté et non la nôtre. Donc, si les personnes veulent, et c'est quand elles veulent, c'est quand elles sont touchées par le Seigneur qu'elles veulent sortir. Voilà, donc du coup, dès qu'elles veulent sortir, on essaye de leur proposer une sortie de prostitution. par le biais d'autres associations aussi, parce qu'on n'est pas les seuls. Voilà, comme style Solentiel qui est en train de se démarrer pour pouvoir proposer du travail, autre que la prostitution. C'est juste que, voilà, elles le veulent vraiment, voilà. Et nous, on est là pour recueillir leurs témoignages, parce qu'elles veulent sortir, mais on n'impose pas. Voilà.
1: Ça, c'est important, hein, oui. Je crois. Alors, en préparant ces entretiens, combien de fois vous m'avez dit « on n'impose pas ».
2: Voilà, tout
1: vous
2: à fait.
1: Vous êtes dans la proposition, mais vous êtes avant tout dans une présence qui écoute.
2: Voilà, ouais, tout à fait.
1: Voilà. Ben,
2: comme le Seigneur, il est derrière la porte, et il ne force pas la porte pour rentrer dans nos cœurs. Donc, il faut faire pareil. Tout simplement, c'est notre berger. Donc,
1: qu'est-ce que vous avez reçu vous-même en 2 ans de bénévolat parmi toutes ces tournées, toutes ces soirées, tous ces temps d'écoute, tous ces différents profils d'hommes et de femmes, blessés par la vie aussi, hein.
2: Mais
1: que vous ont-ils donné? Vous avez reçu au centuple beaucoup d'amour.
2: Oui, beaucoup d'amour, de la considération, voilà.
1: Qu'est-ce que vous avez appris de ces hommes et de ces femmes abîmés par la vie, qui se retrouvent à la rue?
2: On a beaucoup à apprendre d'eux.
1: Et vous pensez à quoi?
2: À quoi? Ils sont simples, ils sont généreux, voilà, ils sont très touchants. Et donc, du coup... Ça nous remet, entre parenthèses, dans la vérité, tout simplement. On n'est pas meilleur que les autres, hein. On n'est pas meilleur qu'eux, et c'est le plus petit d'entre nous qui a la vérité, entre parenthèses. Parce que c'est des choses simples. Ce qu'ils recherchent, c'est l'amour de Dieu à travers des relations saines.
1: Si on devait, si vous deviez, puisque vous êtes le vice-président sur l'antenne de Toulouse, définir un peu Magdalena, l'association, au fond, c'est quoi Magdalena?
2: On est au service du Seigneur, pour moi, déjà. On a notre première apôtre, Marie-Madeleine, qui est notre, pour nous, notre référence. Voilà. Et donc, du coup... Qu'est-ce elle peut proposer Magdalena? C'est d'être à l'écoute, de la considération, de l'amour, voilà, et de passer des moments sincères, comme les repas du cœur, dans la rue, et puis au quotidien aussi de tous. Donc ça nous aide aussi à évoluer aussi personnellement. Voilà, être dans les pas du Seigneur, du moins on l'espère, de le faire, mais par amour, comme il le fait. Voilà, être à l'écoute, et voilà, d'accepter nos défauts, et essayer de les corriger, voilà. Je pense que c'est le but d'une vie, c'est ce qu'ils nous apprennent. Voilà, dans la rue, on apprend la vraie vie. Voilà.
1: Donc on entend qu'ils vous enseignent
2: les
1: choses de la vie.
2: Voilà.
1: Donc on entend aussi cette bonté aussi du cœur de ces personnes que vous rencontrez.
2: Tout à fait, très touchant.
1: Donc on entend bien aussi la vérité de la rencontre, donc on entend bien, on tombe les masques au fond.
2: Tout à fait. Et c'est là où on est heureux, c'est de tomber les masques, parce que c'est sincère. Voilà. Et ça c'est ce que...
1: En fait vous parlez de vraies rencontres.
2: Voilà, tout à fait.
1: Il n'y a plus de vitrine,
2: voilà.
1: On n'est plus dans le paraître.
2: Tout à fait. Et qu'est-ce que c'est bon?
1: Donc il y a du vrai.
2: Oui.
1: Et de la liberté, au fond.
2: Ah ben oui, on est libre. Tout à fait, on est libre, dans le respect. Donc, il faut respecter les personnes. C'est pour ça qu'on ne s'impose pas.
1: Alors, merci infiniment pour ces deux premières journées avec vous, Patrick, vice-président de l'association Magdalena. Chers auditeurs, il y a certainement besoin encore de bénévoles pour cette belle mission aussi de la rue, entre les tournées, les dîners de cœur, les nuits de cœur. Eh bien, cela demande aussi une présence de bénévoles. Important, on l'imagine bien. On poursuit demain cette série avec la rencontre de Benjamin, qui lui aussi est bénévole au sein de l'association. Et merci à vous, Patrick.
2: Merci beaucoup à vous et à vos auditeurs.
1: Et à bientôt.
2: À bientôt, merci.

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1: Bonjour à tous. Nous poursuivons donc aujourd'hui la présentation de la première encyclique de Léon XIV, Magnifica Humanitas. La domination technologique et idéologique. Dans Magnifica Humanitas, Léon XIV se penche sur les maux de la société et en tire un diagnostic lucide. Il s'inquiète particulièrement des logiques de domination qui sont à l'œuvre. Pour illustrer son propos, le pape utilise régulièrement l'image de la construction de la tour de Babel, tirée de la Genèse. Ce projet biblique est une œuvre conçue sans référence à Dieu, soutenue par une uniformité qui élimine la diversité et au lieu de la communion, choisit l'homogénéisation, explique le pontife en introduction. Évitons donc le syndrome de Babel, invite-t-il, affirmant qu'il entraîne l'idolâtrie du profit qui sacrifie les plus faibles, l'uniformité qui gomme les différences, la prétention d'un langage unique capable de tout traduire en données et en performances. Une tentation ancienne et toujours nouvelle, mais en garde, le pape. Reprenant une réflexion déjà développée par son prédécesseur, le pape François dans Laudato Si, Léon XIV s'inquiète de l'affirmation croissante d'un paradigme technocratique. Cette logique de l'efficacité, du contrôle et du profit finit par régir à elle seule les choix personnels, sociaux et économiques, constate-t-il. La technique n'est plus un simple instrument, mais tend à devenir un critère, réduisant la création à un objet d'exploitation et les personnes à des rouages d'un système qu'il faut rendre toujours plus performant. Découlant de cette logique, le transhumanisme et le post-humanisme sont des points d'attention du pape américain. Ces courants qui proposent une vision futuriste de l'homme amélioré ou de l'homme hybridé avec la machine colonisent l'imaginaire collectif. Même si leurs hypothèses sont en grande partie spéculatives, leur influence modifie l'imaginaire collectif et ainsi oriente les choix sociaux, économiques et politiques, constate l'évêque de Rome. Une nouvelle donne internationale. Au sein de la société moderne, ce ne sont plus les États qui régissent le monde, mais des acteurs privés, souvent transnationaux, dotés de ressources et de capacités d'intervention supérieures à celles de nombreux gouvernements, décrit le pape. Cette nouvelle gouvernance mondiale est d'autant plus difficile à cerner, à réguler et à orienter vers le bien commun, remarque-t-il. Il dénonce notamment la mise en place d'une logique particulièrement insidieuse qui laisse entendre que chaque personne devrait mériter ou justifier sa propre valeur. Dans cette perspective, la personne finit par être considérée comme une ressource à optimiser. Poussant cette réflexion sur le thème du chômage, Léon XIV souligne que la recherche d'un profit plus élevé ne peut justifier des choix qui sacrifient systématiquement l'emploi. Il rappelle ainsi que la personne humaine est une fin et non un moyen. Derrière la nébuleuse des algorithmes, le pape exprime sa préoccupation pour la collecte des données. Il y voit une nouvelle forme de colonialisme qui s'approprie les données, transformant les vies personnelles en informations exploitables, dénonce-t-il. Léon XIV s'inquiète de voir de nouvelles terres rares être soumises à une logique d'extraction concernant cette fois des flux sanitaires, profils épidémiologiques, cartes génétiques et données démographiques. Le contrôle de ces données offre la possibilité de modeler les besoins et les marchés, ainsi transformer la connaissance partagée en bien commun et non en levier de domination, est décrit par le pontife américano-péruvien comme un des enjeux moraux les plus urgents de notre époque. Nous poursuivrons encore cette étude dès demain. À bientôt.
2: Il est 6 heures.
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4: Pour ceux qui n'ont pas encore complètement calé leurs vacances d'été, le service des pèlerinages de Laval a une très très belle proposition à nous faire pour la première semaine d'août. Annie Guillemin, bonjour.
5: Bonjour.
4: Vous êtes du service pèlerinage du diocèse de Laval. Et alors, il y a des propositions de pèlerinage tout au long de l'année. Là, il y a des personnes qui sont à Rome en ce moment, d'autres qui vont bientôt partir en Pologne. Et là, aujourd'hui, vous êtes venu nous parler du pèlerinage que vous organisez pour la deuxième année consécutive à Paray-le-Monial.
5: Oui, tout à fait. Paray-le-Monial, c'est un lieu très ressourçant, connu dans le monde entier comme le sanctuaire du Sacré-Cœur. C'est ici, au XVIIe siècle, que Jésus apparut à Sainte Marguerite Marie Alacoque, lui révélant son cœur brûlant d'amour pour les hommes. Depuis, ce lieu attire chaque année des milliers de pèlerins.
4: C'est un pèlerinage qui a la particularité, mais comme beaucoup d'ailleurs, d'être très ouvert à des croyants convaincus, très pratiquants, et puis aussi à des personnes qui sont en chemin, en recherche.
5: Voilà, c'est des gens qui sont en recherche et qui peuvent aller se poser, faire mûrir leur réflexion. Là-bas, il y a tout pour se ressourcer. Il y a aussi bien un temps de louange que des temps de prière et des temps d'échange avec les autres frères chrétiens.
4: Et puis donc des temps d'enseignement, des sessions, je crois que c'est le terme exact. Hein.
5: Oui, alors les sessions, elles sont, chacun va vers la session qui se retrouve le plus, c'est l'après-midi. Et là, on a un temps d'enseignement et d'échange avec la personne qui nous fait cet enseignement.
4: Et ce qui est intéressant aussi, Annie Guillemin, c'est que alors vous serez en diocèse, alors vous partirez par le quart, vous retrouverez peut-être aussi, comme l'année dernière, des Mayennais qui sont déjà sur place. Hein. Et à la fois, vous serez en diocèse, en communauté diocésaine, et puis à la fois, chacun sera libre aussi dans la journée d'aller piocher donc dans les sessions qui lui convient, d'aller en fonction de son âge, de sa capacité physique aussi, de se promener, de rencontrer qui veut. Donc ça mixe un peu de façon de faire pèlerinage. Hein.
5: Alors ça permet de rencontrer les uns et les autres, d'avoir des échanges que l'on n'aurait pas. Ça permet aussi, alors surtout cette année, on a prévu d'être au cœur, nos logements au cœur de Paray-le-Monial, ce qui va permettre des échanges et on va pouvoir aller aux adorations, on va pouvoir aller aux propositions que on nous fait, mais...
4: Chacun indépendamment en fait, il n'est pas obligé d'être dans le quart tous ensemble en fait.
5: Hein. Voilà, chacun à son rythme. On va être accompagné d'un prêtre, frère Omer, et de Jean-Luc Melan, qui sera notre diacre, qui va nous accompagner. On pourra se retrouver au moment des repas, parce que là, c'est un bon moment de partage, de communion les uns avec les autres. Et après, ben, chacun vit sa propre foi à son rythme.
4: C'est aussi ouvert à tous les états de vie. On peut être en couple, en famille, en individuel, on peut être jeune, moins jeune, voire plus jeune depuis longtemps. Chacun trouve, notamment pour les enfants, en fait, il y a des camps dans les camps, je crois, assez adaptés.
5: Oui, la communauté Emmanuel a très bien organisé les choses, puisque on a des endroits qui sont dédiés aux enfants de tel âge à tel âge, encadrés par des bénévoles.
4: Ça veut dire que les parents peuvent être, entre guillemets, libérés du souci de leurs enfants sur des temps où ils sont pris en charge. Et ça, c'est important aussi qu'ils puissent vivre pleinement ce temps de renouvellement spirituel.
5: L'année dernière, on était dans les 4200 personnes et il y avait presque 1000 enfants. C'est une fourmilière de vie, de joie, de bonheur. Mais ce qui est vrai, c'est que là, les couples où chaque individu est libre d'aller à son rythme, mais aussi ça permet à une mère de famille de souffler et pouvoir se consacrer au Seigneur.
4: Et prendre du temps.
5: Pour un couple, se retrouver entre eux.
4: Je pense qu'on a dit beaucoup de choses, hein, Annie Guillemin, sur ce pèlerinage de Paray-le-Monial qui a lieu du 2 au 7 août. Il n'est pas tout à fait plein, c'est pour ça aussi qu'on fait un petit sujet. Parce qu'évidemment, on n'a pas parlé du coût, mais il y a un coût. Et en fait, si le quart est plein, c'est-à-dire si vous avez 42 pèlerins, eh bien, le coût est moins important que s'il n'y en a que 20. logiquement.
5: Voilà. Là, il nous reste encore quelques places de disponibles, et plus on est, moins le prix est élevé. Et on a la possibilité de vous faire le transport uniquement. Il y a encore un lieu religieux où j'ai une chambre pour deux personnes et j'ai un hôtel. Mais les personnes peuvent trouver eux-mêmes un hébergement.
4: C'est très modulable, en fait.
5: Voilà, ouais. Il y a plusieurs solutions et on peut s'adapter à chacun.
4: D'accord, donc c'est un petit peu difficile de donner un prix, effectivement, parce que ça va dépendre...
5: Voilà, il faut aller sur le site du diocèse de Laval ou... et sur le site du diocèse de Paray-le-Monial.
4: Pour s'inscrire pour les sessions, en fait. Merci beaucoup, Anne Guillemin. Donc, ce pèlerinage sur ce lieu de grâce qu'est Paray-le-Monial, du 2 au 7 août. Merci beaucoup de cette invitation et puis d'avance, bon pèlerinage.
5: Merci.
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1: Nous parlons cette semaine des EMI, des expériences de mort imminente. Attention, ce n'est pas un détail. Il ne s'agit pas de personnes qui étaient mortes et qui sont revenues à la vie. Il s'agit de personnes qui étaient en passage de la vie à la mort et qui n'ont pas été au bout de ce passage, qui sont revenus donc à la vie après avoir mis, disons, un bon pied dans l'autre monde, dans l'au-delà. Nous avons dit que des récentes découvertes nous font avancer sur la connaissance de ces EMI et donc la connaissance de la conscience humaine, mais aussi peut-être, allons-y doucement, sur la connaissance de l'au-delà. En tout cas, sur ce qui se passe lorsqu'un individu est en train de passer de la vie à la mort. Souvent, nous l'avons remarqué, il y a dans leur récit des éléments mystiques et spirituels. Quelle que soit leur religion, ou je dirais même leur incroyance, quel que soit leur niveau d'éducation, quelle que soit leur histoire, leurs descriptions se ressemblent. Elles se ressemblent d'une manière confondante. Ainsi, certains détails sont si récurrents qu'ils pourraient suggérer même une sorte de mimétisme. Par exemple, tous ou quasiment tous font l'expérience de se trouver face à un halo intense de lumière qui est sous la forme d'un tunnel, une espèce d'immense tunnel lumineux qui les conduit vers ils ne savent pas quoi. Ils sont aussi entourés physiquement comme d'une sorte de coton très épais, très doux, et ils ressentent une paix intérieure très grande, la présence d'un amour ineffable. Et puis remarquons aussi que tous témoignent de la disparition de toute douleur et de toute peur. Nous reprendrons ces éléments au cours de notre méditation cette semaine, à la lumière, je dirais, de la foi chrétienne. Mais, d'ores et déjà, une grande question se pose. Ce qu'ils ont vécu, était-ce une réalité objective qui existerait réellement et qui s'est manifestée à eux? Ou bien était-ce une projection psychologique de quelque chose qu'ils portaient en eux, qu'ils ont placé comme en face d'eux, mais qui demeurait une réalité totalement subjective? Autrement dit, hallucination ou véritablement expérience d'un autre monde?
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1: Je ne me laisse pas distraire. Je suis en train de travailler ou d'effectuer une tâche, et très vite, une partie de moi trouve le temps long, veut faire autre chose. J'apprends à résister à la tentation, à l'éparpillement, à la fuite de ce que je suis en train d'accomplir, qui peut d'ailleurs aussi être un temps de prière, d'adoration, de méditation, de repos. Je me reconcentre. Je ne suis pas comme un enfant ou comme cette partie de l'enfance en moi qui s'éparpille, va à gauche et à droite et n'arrive pas à se fixer. Je décide de me poser. Je décide que je me poserai un peu plus tard, de me donner à telle heure un moment de recréation, de récréation, et je continue d'accomplir mon travail. Je boirai, grignoterai, téléphonerai plus tard. Non, je reste sur ce que je suis en train d'entreprendre. Faire face de nombreuses fois à la tentation de distraction inutile m'apprendra à rester sur ce que je suis en train d'accomplir, me renforcera et me donnera plus d'efficacité et de paix. Alors cela s'applique aussi à toutes les sollicitations extérieures. Portable, entrée inopinée, je reste concentré. Ce n'est pas un manque de charité que de dire « je te verrai plus tard, peux-tu repasser ?» ou « je te rappelle dès que j'ai fini ». Il vaut bien mieux que je m'en donne le droit plutôt que d'exploser parce qu'on me dérange, d'en vouloir au perturbateur, à la perturbatrice, ou de me sentir contraint d'abandonner ce qui était important pour moi et me reprocher ensuite de ne pas avoir persévéré, de m'être laissé déconcentré. Alors aujourd'hui, je reste concentré et je ne me laisse plus distraire. Je demeure dans ce que j'ai commencé de faire.
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2: De l'Évangile de Jésus-Christ selon saint Marc. En ce temps-là, on envoya à Jésus des pharisiens et des partisans d'Hérode pour lui tendre un piège en le faisant parler. Et ceux-ci vinrent lui dire « Maître, nous le savons, tu es toujours vrai. Tu ne te laisses influencer par personne, car ce n'est pas selon l'apparence que tu considères les gens, mais tu enseignes le chemin de Dieu selon la vérité. Est-il permis, oui ou non, de payer l'impôt à César, l'empereur? Devons-nous payer, oui ou non ?» Mais lui, sachant leur hypocrisie, leur dit « Pourquoi voulez-vous me mettre à l'épreuve? Faites-moi voir une pièce d'argent. » Ils en apportèrent une et Jésus leur dit « Cette effigie et cette inscription, de qui sont-elles ?»« De César, » répondent-ils. Jésus leur dit « Ce qui est à César, rendez-le à César, et à Dieu ce qui est à Dieu. » Et ils étaient remplis d'étonnement à son sujet. Acclamons la parole de Dieu. César, dans l'histoire et dans l'actualité, est bien souvent avide, implacable, allant jusqu'à défier Dieu de bien des manières, y compris en l'ignorant. Ses prétentions sont souvent immenses, et ses attaques parfois si dures. Mais il faut lui rendre ce qui lui revient. Non la place de Dieu qui, lui, a mis son image et ressemblance dans l'homme, mais celle que l'ordre de Dieu a disposée pour l'homme, l'homme que sa nature appelle à vivre en société. Et dans une société, des responsables du bien commun sont indispensables à une vie juste, paisible et permettant à chacun de vivre librement en Dieu. Sous ces conditions, César est César, Dieu est Dieu. N'oublions pas de prier pour nos dirigeants à la tâche si lourde et qui peuvent en ignorer la véritable fin.

Saint-Justin l'Apologète est fêté le 1er juin. Il est né à Naplouse en Samarie dans une famille grecque et païenne au début du 2e siècle de notre ère. Il a suivi un solide cursus de philosophie dont les principales sources étaient le stoïcisme, le péripatétisme, le pythagorisme et le platonisme, dont il fut un grand enthousiaste, disant lui-même que Platon lui avait donné les ailes à son esprit. C'est un laïc dont l'enseignement fait autorité dans l'Église. C'est vers l'année 130 qu'il rencontra le Christ, découvrant que lui seul pouvait accomplir et satisfaire les exigences de la raison. Il ouvrit une école de philosophie à Rome. Il est l'auteur d'ouvrages célèbres dont on a gardé copie jusqu'à aujourd'hui. Le dialogue avec le juif Tryphon et deux apologies qui lui valurent le nom donc d'apologète, c'est-à-dire de défenseur de la foi par les moyens de la raison. Il est présenté comme le premier philosophe chrétien. Dans sa première apologie, on trouve la première description des rites du baptême et de l'Eucharistie dominicale. Il est mort martyr suite à une dénonciation par un de ses rivaux en philosophie. Il mourut décapité en 165, alors que l'empereur philosophe Marc Aurèle était au pouvoir. Son apologie de la foi consiste en l'inculturation du platonisme à la foi chrétienne à partir de la théologie du logos, la théologie de la parole. Sa pensée fut un moment déterminant dans l'inculturation de la foi biblique, dans la culture gréco-latine du bassin méditerranéen et de l'Occident. C'est à lui que l'on doit la foi dans les semences du verbe divin, les semina verbi ou logoi spermaticoi en grec, dans les cultures non chrétiennes. Pour lui, la philosophie grecque était une préparation à l'accueil de l'évangile du Christ, dans laquelle il a pu y trouver des prédispositions. Il a identifié la part de vérité que ces philosophies pouvaient comporter en montrant que toute vérité relevait de la vérité avec un grand V qu'est le Christ. Ce thème est fondamental dans l'approche de l'écologie intégrale. Il est au cœur de, par exemple, la démarche du synode des évêques de la région panamazonienne et de l'exhortation du pape François qui en est issu, Querida Amazonia. Il est également cité à la note 80 du paragraphe 99 de Laudato Si, en sa deuxième apologie. Je cite Laudato Si. Pour la compréhension chrétienne de la réalité, le destin de toute la création passe par le mystère du Christ qui est présent depuis l'origine de toute chose. Tout est créé par lui et pour lui. Si le Christ est présent par sa parole créatrice qui parcourt et configure toute la création et toutes les créatures, c'est la raison pour laquelle François dit notamment au paragraphe 145 que la disparition d'une culture peut être aussi grave ou plus grave que la disparition d'une espèce animale ou végétale. Non seulement le verbe créateur est présent dans une espèce vivante pour lui conférer la singularité de son identité en Dieu, mais il en va de même pour la culture. Par création, une culture est porteuse d'une parole de Dieu qu'il nous faut entendre parfois comme une clameur même.

0: C'est un fondement traditionnel de l'évangélisation chrétienne qui a présidé aux orientations du synode des évêques amazoniens. Dans le document final du 26 octobre 2019, on peut en effet lire en ce qui concerne la tâche de l'inculturation de l'évangile dans cette région, je cite « Reconnaissons que depuis des millénaires, ces communautés ont pris soin de leurs terres, de leurs eaux et de leurs forêts et qu'ils ont su les préserver jusqu'à aujourd'hui afin que l'humanité puisse bénéficier de la jouissance des dons gratuits de la création divine. Les nouveaux chemins d'évangélisation doivent être construits en dialogue avec ces connaissances fondamentales dans lesquelles ils se manifestent comme des semences de la parole. » Ce travail a voulu mettre en valeur que les cultures humaines, loin de se mettre en rupture, consciente et volontaire avec la nature, sont en fait des émanations des relations complexes tissées entre l'homme et la nature. Le document poursuit plus loin, je cite « Les peuples premiers et ceux qui sont arrivés plus tard et qui ont forgé leur identité dans la coexistence apportent des valeurs culturelles dans lesquelles nous découvrons les semences du Verbe. Dans la forêt tropicale, non seulement la végétation est entrelacée, chaque espèce végétale en soutenant une autre, mais les peuples aussi se mélangent entre eux dans un réseau d'alliances qui apporte à tous. La forêt vit d'interrelations et d'interdépendances. Et cela se produit dans tous les domaines de la vie. » Fidèle à l'esprit de saint Justin, le document peut alors conclure que, je cite, « L'évangélisation de l'Église n'est pas un processus de destruction, mais de consolidation et de renforcement de ses valeurs, une contribution à la croissance des semences du Verbe présentes dans les cultures. »
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0: Bonjour à tous. À la une de l'actualité, dans l'enquête sur la disparition de Liana dans le Gers, le principal suspect a été mis en examen pour enlèvement et séquestration de mineurs de moins de 15 ans. Cette collégienne de 11 ans n'a plus donné signe de vie depuis vendredi après-midi. Les enquêteurs privilégient clairement la piste criminelle. La proposition de loi sur les violences à l'école, adoptée en première lecture hier par les députés à l'unanimité après l'affaire Betterame. Le texte prévoit un contrôle renforcé des intervenants au contact des enfants et une régulation des établissements privés. Le stress monte ce matin. Les premiers résultats de Parcoursup sont publiés aujourd'hui. Les candidats vont pouvoir consulter dès 19h les réponses des formations directement dans leur espace personnel. Les lycéens auront ensuite plusieurs jours pour accepter, refuser ou classer leurs vœux en attente. Attention, sans réponse dans les délais, la proposition sera automatiquement perdue. La phase d'admission doit durer jusqu'au 11 juillet. Et on termine par du sport avec du tennis. Il n'y a plus de Français à Roland-Garros. Dans le tableau dames, hier, Diane Paris a été éliminée en 2-7 en 8e de finale. Place aujourd'hui au début des quarts de finale avec dans le tableau homme notamment l'Espagnol Rafael Rodar contre l'Allemand Alexander Zverev.
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0: Lecture du livre de Jérémie. Je t'ai aimé d'un amour éternel. Aussi, je te garde ma bienveillance. Je vais te rétablir et tu seras relevé, Vierge d'Israël. De nouveau, tu prendras tes tambourins de fête pour te mêler aux danses joyeuses. De nouveau, tu planteras des vignes dans la montagne de Samarie, et celui qui les plantera en goûtera le premier fruit. Un jour viendra où les veilleurs crieront dans la montagne d'Éphraïm : Debout, montons à Sion vers le Seigneur notre Dieu. Car ainsi parle le Seigneur : Poussez des cris de joie pour Jacob. Acclamez la première des nations. Faites résonner vos louanges et criez tous : Seigneur, sauve ton peuple, le reste d'Israël. Voici que je les fais revenir du pays du nord et que je les rassemble des extrémités du monde. Il y a même parmi eux l'aveugle et le boiteux, la femme enceinte et la jeune accouchée. C'est une grande assemblée qui revient. Ils étaient partis dans les larmes, dans les consolations je les ramène. Je vais les conduire aux eaux courantes, par un bon chemin où ils ne trébucheront pas. Car je suis un père pour Israël. Éphraïm est mon fils aîné. Parole du Seigneur.
1: Laissons l'Esprit Saint élargir notre cœur à la dimension universelle du cœur du Christ et prions ensemble Dieu notre Père. Sois présent, Seigneur, dans toutes nos demeures, dans les foyers, dans les communautés, dans les maisons des gens heureux, dans les hôpitaux et dans les prisons.
2: Regarde, Seigneur, tes enfants.
1: Sois en chemin avec les vagabonds, accompagne les familles en exode, et tous ceux qui cherchent un gîte, un ami, une patrie.
2: Regarde, Seigneur, tes enfants.
1: Sois partout présent, Seigneur, dans les jeux des enfants, auprès des jeunes à l'aventure, dans l'amour des époux et dans le cœur secret du vieillard.
3: Avec la confiance que nous donne l'Esprit Saint, adressons à Dieu, notre Père, la prière que le Seigneur Jésus a lui-même apprise à ses disciples.
4: Notre Père qui es aux cieux, que ton nom soit sanctifié, que ton règne vienne, que ta volonté soit faite sur la terre comme au ciel. Donne-nous aujourd'hui notre pain de ce jour. Pardonne-nous nos offenses, comme nous pardonnons aussi à ceux qui nous ont offensés. Et ne nous laisse pas entrer en tentation, mais délivre-nous du mal. Amen.
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2: Bonjour Yannick.
3: Bonjour Louise.
2: Yannick, on parle beaucoup au moment de la fête de Pâques de Simon-Pierre et de sa trahison. On se demande comment cet apôtre, en qui Jésus avait une grande confiance, a pu trahir de façon aussi misérable.
3: Je vous remercie d'avoir abordé cette question, Louise. Je vous avoue que j'ai une sympathie particulière pour Simon-Pierre, malgré son incontestable trahison. Trahison tellement compréhensible. Vous vous imaginez, Louise, au milieu de cette foule hostile qui vient d'enlever Jésus au jardin des Oliviers, qui a déjà commencé à le molester, et vous voudriez que Pierre fanfaronne, qu'il affirme sa proximité avec Jésus, bien malin, celui qui est certain qu'il aurait pris le risque du martyr. Pour ce qui me concerne, je me sens parfaitement capable de la même lâcheté que Pierre. C'est une des raisons pour lesquelles il m'est sympathique.
2: D'accord, je suis entièrement d'accord avec vous. Mais peut-être aurait-il pu au moins s'écarter sans un mot plutôt que de renier Jésus.
3: Alors je crois qu'il faut replacer cet événement dans la vie de Pierre auprès de Jésus. Souvenez-vous, Louise, je cite, « Or il advint, comme la foule le serrait de près et écoutait la parole de Dieu, tandis que lui se tenait sur le bord du lac de Génézareth, qu'il vit deux petites barques arrêtées au bord du lac. Les pêcheurs en étaient descendus et lavaient leurs filets. Il monta dans l'une de ces barques qui était à Simon et pria celui-ci de s'éloigner un peu de la terre. Puis, s'étant assis, de la barque, il enseignait la foule. Quand il eut cessé de parler, il dit à Simon, « Avancez en eau profonde et lâchez vos filets pour la pêche. » Simon répondit, « Maître, nous avons peiné toute une nuit sans rien prendre, mais sur ta parole, je vais lâcher les filets. » Et l'ayant fait, ils capturèrent une grande multitude de poissons et leurs filets se rompaient. Ils firent signe alors à leurs associés qui étaient dans l'autre barque de venir à leur aide. Ils vinrent et l'on remplit les deux barques au point qu'elles s'enfonçaient. À cette vue, Simon-Pierre se jeta aux genoux de Jésus en disant « Éloigne-toi de moi, Seigneur, car je suis un homme pécheur. » La frayeur, en effet, l'avait envahi, lui et tous ceux qui étaient avec lui, à cause du coup de filet qu'il venait de faire. Mais Jésus dit à Simon « Sois sans crainte, désormais ce sont des hommes que tu prendras. » Et ramenant les barques à terre, laissant tout, ils le suivirent. Fin de citation. Comparez cette première rencontre entre Simon et Jésus avec leur dernière rencontre.
2: Vous voulez dire que l'admiration de Simon-Pierre pour Jésus va augmenter de mois en mois au spectacle des prodiges dont il est le témoin ?
3: Exactement. C'est encore au bord du lac de Tibériade que Simon assiste au miracle de la multiplication des pains. Je devrais même dire participe au miracle, car avec les autres apôtres, il distribue à la foule les pains que Jésus est en train de multiplier. C'est encore sur ce lac que Pierre va se lancer sur le lac et marcher sur les eaux. Et puis, on ne va pas énumérer tous les prodiges dont Pierre a été le témoin, jusqu'à des résurrections des morts. Évoquons simplement un dernier épisode étonnant. Je cite « Mais pour vous, leur dit-il, qui suis-je ? » Simon-Pierre répondit « Tu es le Christ, le Fils du Dieu vivant. » En réponse, Jésus lui dit « Tu es heureux, Simon, fils de Jonas, car cette révélation t'est venue, non de la chair et du sang, mais de mon Père qui est dans les cieux. Eh bien, moi, je te le dis, tu es Pierre, et sur cette pierre, je bâtirai mon église, et les portes de l'Hadès ne tiendront pas contre elle. Je te donnerai les clés du royaume des cieux. »
2: Le contraste entre tous ces miracles auxquels Pierre s'était habitué et qui en avait fait un admirateur zélé de Jésus, et le spectacle de Jésus ligoté, insulté et apparemment vaincu, est un choc qui doit complètement traumatiser Pierre.
3: Je le pense, et cela me rend indulgent, d'autant que Pierre va merveilleusement se repentir en pleurant toutes les larmes de son corps. Plutôt que d'accuser Pierre, prions d'avoir le courage de mieux que lui résister dans l'épreuve. Au revoir Louise.
2: Merci beaucoup Yannick et au revoir.
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0: Bonjour à tous. À la une de l'actualité, dans l'enquête sur la disparition de Liana dans le Gers, le principal suspect a été mis en examen pour enlèvement et séquestration de mineurs de moins de 15 ans. Cette collégienne de 11 ans n'a plus donné signe de vie depuis vendredi après-midi. Les enquêteurs privilégient clairement la piste criminelle. La proposition de loi sur les violences à l'école, adoptée en première lecture hier par les députés à l'unanimité après l'affaire Betterame. Le texte prévoit un contrôle renforcé des intervenants au contact des enfants et une régulation des établissements privés. Le stress monte ce matin. Les premiers résultats de Parcoursup sont publiés aujourd'hui. Les candidats pourront consulter dès 19h les réponses des formations directement dans leur espace personnel. Les lycéens auront ensuite plusieurs jours pour accepter, refuser ou classer leurs vœux en attente. Attention, sans réponse dans les délais, la proposition sera automatiquement perdue. Les places libérées seront redistribuées progressivement à d'autres candidats tout au long de la procédure. Comment gérer la réponse de la plateforme ? Écoutez les conseils de Charline, conseillère d'orientation.
1: Il faut qu'avant, dans sa tête, il ait déjà fait, vous voyez, ce classement de vœux pour le jour J, que ce soit clair dans sa tête et qu'il puisse prendre ses décisions sans stress, sans pression. Même si Parcoursup donne 3 jours donc, pour rendre les décisions, faire des choix donc, suite aux réponses, ne pas se précipiter, que le jeune ne fasse pas ça tout seul. S'il peut le faire avec ses parents, ou ses profs, ou même la conseillère d'orientation, le conseiller d'orientation de son lycée, c'est bien, justement, de pouvoir échanger. Donc, ne pas se précipiter et peut-être ne pas le faire seul.
0: Des propos recueillis par Méline Desbacs. Un hommage national sera rendu demain aux Invalides à Edgar Morin. La cérémonie sera présidée par Emmanuel Macron, sociologue, philosophe, ancien résistant et grande figure intellectuelle française. Edgar Morin est décédé vendredi dernier à 104 ans. L'ambassade libanaise à Washington a annoncé hier soir une cessation mutuelle des attaques avec Israël. Des propos relayés par Donald Trump qui dit avoir reçu l'assurance de Benjamin Netanyahou qu'aucune troupe israélienne n'entrerait à Beyrouth et que le Hezbollah cesserait les attaques. L'ONU inquiète de l'escalade des violences, appelle les deux camps à respecter le cessez-le-feu. Et puis en sport, en tennis, il n'y a plus de Français à Roland-Garros. Dans le tableau dames, hier, Diane Paris a été éliminée en 2-7 en 8e de finale. Voilà pour l'essentiel de l'actualité en ce mardi matin. Bonne journée à tous.
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4: Isabelle Rupin.
5: Pour ceux qui n'ont pas encore complètement calé leurs vacances d'été, le service des pèlerinages de Laval a une très très belle proposition à nous faire pour la première semaine d'août. Annie Guillemin, bonjour.
6: Bonjour.
5: Vous êtes du service pèlerinage du diocèse de Laval. Et alors, il y a des propositions de pèlerinage tout au long de l'année. Là, il y a des personnes qui sont à Rome en ce moment, d'autres qui vont bientôt partir en Pologne. Et là, aujourd'hui, vous êtes venu nous parler du pèlerinage que vous organisez pour la deuxième année consécutive à Paray-le-Monial.
6: Oui, tout à fait. Paray-le-Monial, c'est un lieu très ressourçant, connu dans le monde entier comme le sanctuaire du Sacré-Cœur. C'est ici, au XVIIe siècle, que Jésus apparut à Sainte Marguerite Marie Alacoque, lui révélant son cœur brûlant d'amour pour les hommes. Depuis, ce lieu attire chaque année des milliers de pèlerins.
5: C'est un pèlerinage qui a la particularité, mais comme beaucoup d'ailleurs, d'être très ouvert à des croyants convaincus, très pratiquants, et puis aussi à des personnes qui sont en chemin, en recherche.
6: Voilà, c'est des gens qui sont en recherche et qui peuvent aller se poser, faire mûrir leur réflexion. Là-bas, il y a tout pour se ressourcer. Il y a aussi bien un temps de louange que des temps de prière et des temps d'échange avec les autres frères chrétiens.
5: Et puis donc des temps d'enseignement, des sessions, je crois que c'est le terme exact. Hein.
6: Oui, alors les sessions, elles sont... chacun va vers la session qui se... retrouve le plus, c'est l'après-midi. Et là, on a un temps d'enseignement et d'échange avec la personne qui nous fait cet enseignement.
5: Et ce qui est intéressant aussi, Annie Guillemin, c'est que alors vous serez en diocèse, alors vous partirez par le quart, vous retrouverez peut-être aussi, comme l'année dernière, des Mayennais qui sont déjà sur place. Hein, et à la fois, vous serez en diocèse, en communauté diocésaine. Et puis, à la fois, chacun sera libre aussi, dans la journée, d'aller piocher donc, dans les sessions qui lui conviennent, d'aller, en fonction de son âge, de sa capacité physique aussi, de se promener, de rencontrer qui veut. Donc, ça mixe un peu de façon de faire pèlerinage. Hein.
6: Alors, ça permet de rencontrer les uns et les autres, d'avoir des échanges que l'on n'aurait pas. Ça permet aussi, alors surtout cette année, on a prévu d'être au cœur, nos logements au cœur de Paray-le-Monial, ce qui va permettre des échanges et on va pouvoir aller aux adorations, on va pouvoir aller aux propositions que on nous fait, mais...
5: Chacun indépendamment en fait, il n'est pas obligé d'être dans le quart tous ensemble en fait. Hein.
6: Voilà, chacun à son rythme. On va être accompagné d'un prêtre, frère Omer, et de Jean-Luc Melan, qui sera notre diacre, qui va nous accompagner. On pourra se retrouver au moment des repas, parce que là, c'est un bon moment de partage, de communion les uns avec les autres. Et après, ben, chacun vit sa propre foi à son rythme.
5: C'est aussi ouvert à tous les états de vie. On peut être en couple, en famille, en individuel, on peut être jeune, moins jeune, voire plus jeune depuis longtemps. Chacun trouve, notamment pour les enfants, en fait, il y a des camps dans les camps, je crois, assez adaptés.
6: Oui, la communauté Emmanuel a très bien organisé les choses, puisqu'on a des endroits qui sont dédiés aux enfants de tel âge à tel âge, encadrés par des bénévoles.
5: Ça veut dire que les parents peuvent être, entre guillemets, libérés du souci de leurs enfants sur des temps où ils sont pris en charge. Et ça, c'est important aussi qu'ils puissent vivre pleinement ce temps de renouvellement spirituel.
6: L'année dernière, on était dans les 4200 personnes et il y avait presque 1000 enfants. C'est une fourmilière de vie, de joie, de bonheur. Mais ce qui est vrai, c'est que là, les couples où chaque individu est libre d'aller à son rythme, mais aussi ça permet à une mère de famille de souffler et pouvoir se consacrer au Seigneur.
5: Et prendre du temps.
6: Pour un couple, se retrouver entre eux.
5: Je pense qu'on a dit beaucoup de choses, hein, Annie Guillemin, sur ce pèlerinage de Paray-le-Monial qui a lieu du 2 au 7 août. Il n'est pas tout à fait plein, c'est pour ça aussi qu'on fait un petit sujet. Parce qu'évidemment, on n'a pas parlé du coût, mais il y a un coût. Et en fait, si le quart est plein, c'est-à-dire si vous avez 42 pèlerins, eh bien, le coût est moins important que s'il n'y en a que 20. Logiquement.
6: Voilà. Là, il nous reste encore quelques places de disponibles et plus on est, moins le prix est élevé. Et on a la possibilité de vous faire le transport uniquement. Il y a encore un lieu religieux où j'ai une chambre pour deux personnes et j'ai un hôtel. Mais les personnes peuvent trouver eux-mêmes un hébergement.
5: C'est très modulable en fait.
6: Voilà, ouais. Il y a plusieurs solutions et on peut s'adapter à chacun.
5: D'accord, donc c'est un petit peu difficile de donner un prix, effectivement, parce que ça va dépendre...
6: Voilà, il faut aller sur le site du diocèse de Laval et sur le site du diocèse de Paray-le-Monial.
5: Pour s'inscrire pour les sessions, en fait. Merci beaucoup, Annie Guillemin. Donc, ce pèlerinage sur ce lieu de grâce qu'est Paray-le-Monial, du 2 au 7 août. Merci beaucoup de cette invitation et puis d'avance, bon pèlerinage.
6: Merci.
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1: Bonjour à toutes et tous. La période chaleur est enfin terminée. Nous avons eu chaud, très chaud même dans nos habitations, si nous n'avons pas de climatiseur, bien sûr. Je ne suis pas un adepte de cette technologie qui provoque des maux de gorge. La nature avait freiné son développement, les légumes demandaient de l'eau. Arroser, oui, c'est bien pour nos légumes, mais pas n'importe comment. Avec des températures à la journée qui dépassaient les 35 degrés, arroser en fin de matinée était une absurdité. L'eau ainsi déposée au pied des salades, courgettes ou choux, ne profitait pas aux légumes. Une grosse partie de votre arrosage s'évaporait en peu de temps. Avec cette période caniculaire, la pratique du paillage est devenue indispensable. Arrosez le soir, les journées sont longues et votre arrosage profitera bien plus longtemps à vos légumes. Si en plus vous les avez emmaillotés avec de la pelouse, de la paille, du miscanthus ou des feuilles stockées depuis l'automne dernier, la terre autour de vos plantations restera fraîche. Cela vous évitera les corvées à transporter des arrosoirs qui sont de plus en plus lourds avec l'avancée en âge. Si vous en avez la possibilité, arrosez avec de l'eau à température ambiante. Les végétaux sont comme des humains. Ils peuvent être saisis par le contraste brusque de l'eau fraîche sur une terre chaude. Avec cette période de grande chaleur, il y a nos petits auxiliaires du jardinier, les oiseaux, qui ont aussi souffert. Pensez à eux en leur procurant des petits récipients où ils viendront s'abreuver et surtout se laver. Assister aux ablutions d'une mésange ou d'un merle est un spectacle bien agréable. Les voir s'ébrouer toutes plumes des ailes ouvertes, insister plusieurs minutes est une séquence dont on ne se lasse pas. Dans nos jardins, la limace est bien présente malgré des températures élevées. Vous avez sûrement remarqué que le matin, il y avait toujours une bonne rosée sur les pelouses. Cette rosée se dépose en fin de nuit, lorsqu'il n'y a pas de vent, bien sûr, en fines gouttelettes qui s'évaporent avec le lever du jour. C'est pendant cette période que les limaces viennent visiter vos planches de légumes, en particulier les salades et les jeunes semis. On en devine les méfaits aussi sur les haricots et même sur les fans de pommes de terre. Ces bestioles ne sont pas bien grosses, s'enterrent pendant la journée pour venir casser une petite croûte sur vos tiges bien vertes et grasses la nuit. La méthode la plus facile pour endiguer cette invasion est la bière. Achetez des boîtes de bière premier prix. Récupérez des bouteilles plastiques dont vous ne garderez que le fond sur une hauteur de 5 cm environ, que vous enterrerez jusqu'à arasement avec la terre et que vous remplirez à moitié de ce breuvage. Les limaces sont très friandes de bière et vous serez surpris du nombre qui s'y est noyé. Bien sûr, il faudra changer le contenu de vos pièges tous les jours. Un jardinier m'a même relaté avoir oublié la boîte de bière sur la parcelle en quittant son jardin le soir et d'avoir trouvé une limace le lendemain matin qui avait escaladé jusqu'au goulot. Nous avons retrouvé des températures bien plus agréables. Peut-être aurons-nous une petite séquence de pluie au milieu de semaine. Si c'est le cas, elle sera la bienvenue. Très bonne semaine à toutes et tous.

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4: Bonjour, nous retrouvons Daniel Demimi, président d'Aventure Spéologie Développement 53, notre guide dans cette quatrième saison, qui nous présente toujours, avec la même passion, l'occupation humaine des cavernes de la Mayenne. Bonjour Daniel.
5: Bonjour Emmanuel.
4: Alors on a vu qu'on pouvait exploiter les cavernes d'une manière touristique la semaine dernière, mais il n'y a pas que le loisir dans la vie. Il y en
5: Tout
4: a aussi
5: fait.
4: Qui exploitent ça pour d'autres raisons.
5: La construction, puis l'agriculture. Alors effectivement, je vais vous parler de cette exploitation de la pierre calcaire en Mayenne avec l'ancienneté de l'industrie de la chaux qui est attestée dans de très nombreux documents et très ancienne. Dès le XIVe siècle et dès 1377, pour être plus précis, nous trouvons la mention d'un four à chaux à la Cropte où le seigneur du lieu avait le droit de prendre du bois dans la forêt de Boer pour chauffer ses fourneaux à chaux. À l'époque, au XVIe siècle, le seigneur de Boer percevait 4 deniers sur chaque muit de chaux, environ 600 litres, ou 2 deniers pour un demi-muit, si ça vous rappelle quelque chose.
4: Demi-muit, oui.
5: Cependant, et c'est la grande différence avec le 19e siècle, la chaux est essentiellement utilisée pour la construction. L'utilisation de la chaux pour l'amendement des terres apparaît en Mayenne à la fin du 18e, et l'intérêt de cet amendement ne semble pas avoir été pleinement reconnu par les habitants, si l'on en juge par le peu de cas qu'en font ceux-ci dans les cahiers de doléances de 1789.
4: Les fameux cahiers.
5: Alors, on dit aussi, il y a un dicton qui dit que la chaux enrichit le père et appauvrit le fils.
4: Ah bon ?
5: Eh bien oui, parce que l'abandonnement de chaux, ça s'est soldé aussi pour un appauvrissement des terres cultivées à terme.
4: Ah d'accord.
5: Donc il faut le faire avec parcimonie, même dans votre potager.
4: D'accord.
5: Alors merci, on assiste à un essor de l'industrie chauffournière. Et il y a une crainte, c'est celle de la pénurie de bois qui apparaît clairement dans les cahiers de doléances de 1789 dont on vient de parler et qui entraîne l'augmentation du prix. Le prix du bois est triplé dans nos principales communes, écrit le préfet de la Mayenne en 1822. Et c'est lié au coût élevé de la chaux à la sortie du four, qui freine le développement de l'utilisation de la chaux dans l'agriculture. Mais le démarrage de l'industrie chauffournière est étroitement lié à la découverte de mines de charbon locales. Anthracite, oui, on a la vallée du Trelon, il y a multiples exemples, sur le bassin de Laval également, du côté de Saint-Berthevin, etc. On a à chaque fois associé au calcaire des petits gisements de houille. En 1806, le premier four à chaux chauffé au charbon est édifié à Bois-Jourdan, commune de Boer, si vous connaissez. Mmh. Il utilise la houille en provenance des mines de Montjean, en Maine-et-Loire, et non pas en Mayenne. Il faudra attendre les années 1815-1825 pour que l'emploi du charbon, d'abord en provenance de la Sarthe, Auvers-le-Hamon, Brulon, Poyer-sur-Vègre, puis de la Mayenne, même où, avec l'ouverture des mines, fasse baisser le prix de revient de la chaux et rende son utilisation plus courante. La demande croissante de l'agriculture, à la fois pour améliorer la productivité des terres et surtout pour permettre le défrichage des landes jusque-là inexploitées, contribue à l'expansion de cette industrie. Le nombre de fours à chaux atteint son point culminant en 1870 avec 273 fours. Dans la région, dans le Bas-Maine, etc., on parle plus de 500 fours. C'est considérable. À partir de ce moment, les fours s'éteignent peu à peu. Alors, il faut dire que jusqu'à cette époque-là, c'était souvent un produit d'appoint pour des paysans. Chacun avait son petit four à chaux. Alors, c'est encore sur la vallée du Trelon, du côté de Cossé en Champagne, on a des petits fours à chaux, des petites exploitations, des petites carrières. À partir de ce moment, donc 1870, les fours s'éteignent peu à peu, puis brutalement entre 1885 et 1890. Les deux derniers sites encore en activité étaient les Ruettes à Saint-Pierre-la-Cour et le Buron à Montsûr. Saint-Pierre-la-Cour, c'est actuellement la plus grosse exploitation européenne. Cette industrie s'éteint entre la Première et la Seconde Guerre mondiale, concurrencée par l'amendement des terres avec les engrais chimiques qui arrivent, et pour la construction par le ciment. Aujourd'hui, 3 usines produisent de la chaux en Pays de la Loire. Vous les connaissez par cœur,
4: oui.
5: Je pense. Nau, avec le groupe Loist, je ne sais pas si je prononce bien. Saint-Pierre-la-Cour, oui. Avec Lafarge. Et Herbray, en Loire-Atlantique, le groupe MEAC.
4: D'accord.
5: À Nau, la chaux est utilisée à 48% comme amendement en agriculture, 20% pour les travaux publics, où elle assainit les sols argileux, et 15% pour le traitement de l'eau, la chaux vive notamment dans les stations d'épuration. et 10% pour la chimie et seulement 7% pour la construction. Donc, vous voyez, une utilisation quand même multiple de notre très cher pierre calcaire.
4: Merci Daniel. Daniel Demimi qui ne fait pas les choses, contrairement à ce que dit son nom, à moitié.
5: Merci.
4: Puisque nous allons vous retrouver la semaine prochaine pour la suite de cette exploitation des carrières.

0: Magnifica Humanitas, la domination technologique et idéologique. Dans Magnifica Humanitas, Léon XIV se penche sur les maux de la société et en tire un diagnostic lucide. Il s'inquiète particulièrement des logiques de domination qui sont à l'œuvre. Pour illustrer son propos, le pape utilise régulièrement l'image de la construction de la tour de Babel, tirée de la Genèse. Ce projet biblique est une œuvre conçue sans référence à Dieu, soutenue par une uniformité qui élimine la diversité et, au lieu de la communion, choisit l'homogénéisation, explique le pontife en introduction. Évitons donc le syndrome de Babel, invite-t-il, affirmant qu'il entraîne l'idolâtrie du profit qui sacrifie les plus faibles, l'uniformité qui gomme les différences, la prétention d'un langage unique capable de tout traduire en données et en performances. Une tentation ancienne et toujours nouvelle, mais en garde, le pape. Reprenant une réflexion déjà développée par son prédécesseur, le pape François, dans Laudato Si, Léon XIV s'inquiète de l'affirmation croissante d'un paradigme technocratique. Cette logique de l'efficacité, du contrôle et du profit finit par régir à elle seule les choix personnels, sociaux et économiques, constate-t-il. La technique n'est plus un simple instrument, mais tend à devenir un critère, réduisant la création à un objet d'exploitation et les personnes à des rouages d'un système qu'il faut rendre toujours plus performant. Découlant de cette logique, le transhumanisme et le post-humanisme sont des points d'attention du pape américain. Ces courants qui proposent une vision futuriste de l'homme amélioré ou de l'homme hybridé avec la machine colonisent l'imaginaire collectif. Même si leurs hypothèses sont en grande partie spéculatives, leur influence modifie l'imaginaire collectif et ainsi oriente les choix sociaux, économiques et politiques, constate l'évêque de Rome. Une nouvelle donne internationale. Au sein de la société moderne, ce ne sont plus les États qui régissent le monde, mais des acteurs privés, souvent transnationaux, dotés de ressources et de capacités d'intervention supérieures à celles de nombreux gouvernements, décrit le pape. Cette nouvelle gouvernance mondiale est d'autant plus difficile à cerner, à réguler et à orienter vers le bien commun, remarque-t-il. Il dénonce notamment la mise en place d'une logique particulièrement insidieuse qui laisse entendre que chaque personne devrait mériter ou justifier sa propre valeur. Dans cette perspective, la personne finit par être considérée comme une ressource à optimiser. Poussant cette réflexion sur le thème du chômage, Léon XIV souligne que la recherche d'un profit plus élevé ne peut justifier des choix qui sacrifient systématiquement l'emploi. Il rappelle ainsi que la personne humaine est une fin et non un moyen. Derrière la nébuleuse des algorithmes, le pape exprime sa préoccupation pour la collecte des données. Il y voit une nouvelle forme de colonialisme qui s'approprie les données, transformant les vies personnelles en informations exploitables, dénonce-t-il. Léon XIV s'inquiète de voir de nouvelles terres rares être soumises à une logique d'extraction concernant cette fois des flux sanitaires, profils épidémiologiques, cartes génétiques et données démographiques. Le contrôle de ces données offre la possibilité de modeler les besoins et les marchés, ainsi transformer la connaissance partagée en bien commun et non en levier de domination, est décrit par le pontife américano-péruvien comme un des enjeux moraux les plus urgents de notre époque. Nous poursuivrons encore cette étude dès demain. À bientôt.
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De l'évangile de Jésus-Christ selon saint Marc. En ce temps-là, on envoya à Jésus des pharisiens et des partisans d'Hérode pour lui tendre un piège en le faisant parler. Et ceux-ci vinrent lui dire « Maître, nous le savons, tu es toujours vrai. Tu ne te laisses influencer par personne, car ce n'est pas selon l'apparence que tu considères les gens, mais tu enseignes le chemin de Dieu selon la vérité. Est-il permis, oui ou non, de payer l'impôt à César, l'empereur? Devons-nous payer, oui ou non ? » Mais lui...

sachant leur hypocrisie, leur dit « Pourquoi voulez-vous me mettre à l'épreuve? Faites-moi voir une pièce d'argent. » Ils en apportèrent une et Jésus leur dit « Cette effigie et cette inscription, de qui sont-elles ?»« De César, » répondent-ils. Jésus leur dit « Ce qui est à César, rendez-le à César, et à Dieu ce qui est à Dieu. » Et ils étaient remplis d'étonnement à son sujet. Acclamons la parole de Dieu. César, dans l'histoire et dans l'actualité, est bien souvent avide, implacable, allant jusqu'à défier Dieu de bien des manières, y compris en l'ignorant. Ses prétentions sont souvent immenses, et ses attaques parfois si dures. Mais il faut lui rendre ce qui lui revient. Non la place de Dieu qui, lui, a mis son image et ressemblance dans l'homme, mais celle que l'ordre de Dieu a disposée pour l'homme, l'homme que sa nature appelle à vivre en société. Et dans une société, des responsables du bien commun sont indispensables à une vie juste, paisible et permettant à chacun de vivre librement en Dieu. Sous ces conditions, César est César, Dieu est Dieu. N'oublions pas de prier pour nos dirigeants à la tâche si lourde et qui peuvent en ignorer la véritable fin.

0: Bonjour à tous. À la une de l'actualité, dans l'enquête sur la disparition de Liana dans le Gers, le principal suspect a été mis en examen pour enlèvement et séquestration de mineurs de moins de 15 ans. Cette collégienne de 11 ans n'a plus donné signe de vie depuis vendredi après-midi. Les enquêteurs privilégient clairement la piste criminelle. La proposition de loi sur les violences à l'école, adoptée en première lecture hier par les députés à l'unanimité après l'affaire Betaram. Le texte prévoit un contrôle renforcé des intervenants au contact des enfants et une régulation des établissements privés. Le stress monte ce matin. Les premiers résultats de Parcoursup sont publiés aujourd'hui. Les candidats pourront consulter dès 19h les réponses des formations directement dans leur espace personnel. Les lycéens auront ensuite plusieurs jours pour accepter, refuser ou classer leurs vœux en attente. Attention, sans réponse dans les délais, la proposition sera automatiquement perdue. Les places libérées seront redistribuées progressivement à d'autres candidats tout au long de la procédure. Comment gérer la réponse de la plateforme? Écoutez les conseils de Charline, conseillère d'orientation.
1: Il faut qu'avant, dans sa tête, il ait déjà fait, vous voyez, ce classement de vœux pour le jour J, que ce soit clair dans sa tête et qu'il puisse prendre ses décisions sans stress, sans pression. Même si Parcoursup donne 3 jours donc, pour rendre les décisions, faire les choix donc, suite aux réponses, ne pas se précipiter, que le jeune ne fasse pas ça tout seul. S'il peut le faire avec ses parents ou ses profs, ou même la conseillère d'orientation, le conseiller d'orientation de son lycée, c'est bien, justement, de pouvoir échanger. Donc, ne pas se précipiter et peut-être ne pas le faire seul.
0: Des propos recueillis par Méline Desbac. Un hommage national sera rendu demain aux Invalides à Edgar Morin. La cérémonie sera présidée par Emmanuel Macron, sociologue, philosophe, ancien résistant et grande figure intellectuelle française. Edgar Morin est décédé vendredi dernier à 104 ans. L'ambassade libanaise à Washington a annoncé hier soir une cessation mutuelle des attaques avec Israël. Des propos relayés par Donald Trump qui dit avoir reçu l'assurance de Benjamin Netanyahou qu'aucune troupe israélienne n'entrerait à Beyrouth et que le Hezbollah cesserait les attaques. L'ONU, inquiète de l'escalade des violences, appelle les deux camps à respecter le cessez-le-feu. Et puis en sport, en tennis, il n'y a plus de Français à Roland-Garros. Dans le tableau dames hier, Diane Paris a été éliminée en 2-7 en 8e de finale. Voilà pour l'essentiel de l'actualité en ce mardi matin. Bonne journée à tous.
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0: Il est 7h33 et bonjour Étienne Pépin.
1: Bonjour Pierre-Hugues Dubois, bonjour à tous.
0: Permettez-moi juste un petit point sur l'état de santé de Louis Dauphren qui est toujours absent pour quelques semaines. On espère un retour de Louis à la fin du mois de juin. Voilà pour le petit point sur la santé de notre cher confrère. Le Étienne Pépin, ce matin, vous nous parlez de la fraternité sacerdotale Saint-Pédis. La semaine dernière, elle a révélé les noms de ses quatre futurs évêques qui seront ordonnés le 1er juillet sans l'autorisation du pape, près de 40 ans après les sacres d'Écône de 80. On fait le point sur cette histoire avec le père Albert Jacquemin, canoniste, ancien membre de la fraternité. Il est devenu prêtre du diocèse de Paris. Il est l'auteur du Choix de la rupture aux éditions du Cerf.
1: Père Albert Jacquemin, bonjour.
2: Oui, bonjour monsieur.
1: Merci d'avoir accepté de répondre aux questions de la rédaction de RCF Notre-Dame. C'était une condition sine qua non du dicaster pour la doctrine de la foi, pour reprendre le dialogue et envisager une reconnaissance canonique de la fraternité Saint-Pédis, suspendre les ordinations épiscopales illicites prévues le 1er juillet. La communauté intégriste a refusé la main tendue, expliquant, je cite, que la fraternité ne peut pas abandonner les âmes, le besoin des sacres est un besoin concret à court terme pour la survie de la tradition au service de la Sainte Église catholique. Mais le Vatican a été clair, l'ordination d'évêques sans mandat du Saint-Père entraînera une rupture décisive de la communion ecclésiale avec de graves conséquences pour la fraternité dans son ensemble. Est-ce que la rupture, Père Albert Jacquemin, est définitive? Est-ce qu'on peut parler de schisme aujourd'hui?
2: Écoutez, on ne peut pas dire qu'une rupture soit jamais définitive, bien sûr, mais elle est très, très largement consommée, incontestablement, parce que 88 déjà a constitué une rupture et un acte schismatique, comme l'avait rappelé Jean-Paul II dans le motu proprio Ecclesiae Dei, qui venait en quelque sorte constater la situation et rappeler que Mgr Lefebvre et les évêques consacrés par lui étaient frappés de la peine d'excommunication. Et voici que 38 ans plus tard, la fraternité Saint-Pédis, dans les mêmes conditions, réitère les mêmes actes et par conséquent on ne voit pas on ne voit pas de différence théologique dans ce qui est accompli. Et par conséquent, il s'agit, si vous voulez, d'une sorte de pertinacité dans leur attitude qui constituera à nouveau un acte schismatique, mais aggravé, qui dérive désormais vers ce qu'on pourra appeler un schisme à plus ou moins long terme.
1: Alors le dicaster pour la doctrine de la foi, Père Albert Jacquemin, avait pourtant évoqué la possibilité de reprendre le dialogue théologique et doctrinal. La fraternité Saint-Pédis avait rétorqué, je cite, « Nous savons d'avance que nous ne pouvons pas nous mettre d'accord sur le plan doctrinal. En effet, la fraternité Saint-Pédis rejette intégralement le Concile Vatican II, la réforme liturgique, la liberté de conscience ou le dialogue interreligieux. Est-ce que c'est que cela ou est-ce que c'est une posture désormais ?»
2: C'est cela dans le fond, mais c'est devenu une posture dans la mesure où quand on déclare que quoi qu'il arrive, on ne s'entendra jamais, c'est qu'on n'a vraiment pas le désir de s'entendre. Et c'est bien ce qui se produit dans la mesure aussi où la fraternité Saint-Pédis a mis le Saint-Siège, je dirais, devant le fait accompli. Des évêques, ça serait bien que ce soit avec votre accord, mais si c'est sans votre accord, ça serait exactement la même chose. Et toute proposition de dialogue, eh bien, est écartée dans la mesure où ce dialogue a déjà eu lieu. Même ce que proposait le cardinal Fernandez, à savoir d'établir les degrés d'assentiment des divers documents du Concile, tout ça n'est pas nouveau et tout ça a toujours été refusé. Le résultat n'est pas surprenant.
1: Et en même temps, et c'est ça qui peut surprendre, les responsables de la fraternité Saint-Pédis ont envoyé à Rome les noms des évêques qui seront ordonnés le 1er juillet. Alors pour eux, le pape, c'est le pape, ou est-ce qu'ils considèrent le siège de Pierre vacant? Quelle est cette relation ambiguë avec le Saint-Siège?
2: C'est une relation ambiguë, vous avez raison. Non, le siège n'est pas vacant, ce ne sont pas ce qu'on appelle aujourd'hui des CD vacantistes, c'est-à-dire de ces gens qui tiennent que le siège de Pierre est vacant depuis la mort de Pie XII en 1958, donc ce n'est pas ça. Monseigneur Lefebvre et la fraternité Saint-Pédis ont toujours tenu l'autorité du pape. La question est de savoir de quel pape il s'agit. Voilà. Parce que cette distinction qui est faite constamment dans la fraternité Saint-Pédis, et depuis bien longtemps, depuis 1974 en vérité, où l'on distingue le pape de toujours, la Rome de toujours, et la Rome néo-moderniste, le pape hérétique et le pape de toujours, crée une équivoque, vous voyez, dans la discussion. Alors qu'on présente au pape les noms des évêques qu'on envisage d'ordonner, mais quelle que soit la réaction du pape, parce qu'il lui appartient de dire oui ou de dire non, c'est lui qui appelle, c'est Pierre qui appelle à l'épiscopat, eh bien ça n'a aucune importance.
1: Pourquoi est-ce que, Père Albert Jacquemin, l'unité de l'Église catholique passe nécessairement par l'obéissance au pape ? Doit-on obligatoirement reconnaître l'intégralité de l'enseignement de l'Église pour y appartenir ?
2: Ben, le pape, l'évêque de Pierre, hein, le successeur de Pierre, l'évêque de Rome, c'est le principe d'unité de l'Église catholique. Voilà, ça c'est une donnée à la fois historique mais aussi théologique qu'on retrouve tout au long de l'histoire. Et donc il serait trop long de s'y appesantir. Enfin, si vous voulez, tout gravite autour de Pierre, de la succession de Pierre, du successeur de Pierre, sans lequel, et de la communion avec lui, de la part de tous les évêques du monde, sans lesquels il n'y a pas d'évêque catholique.
1: Et d'ailleurs, quid de la réalité canonique des évêques de la fraternité Saint-Pédis ? Alors qu'est-ce qu'un évêque sans l'autorité du pape, qui seul confère aux évêques leur pouvoir ? Ils ne le sont que comme successeurs des apôtres, autour de Saint-Pierre, dont le pape est l'héritier. Un évêque ne peut pas être en communion, ne peut être qu'en communion avec le pape, sinon il est déraciné. Est-ce que c'est cela aussi le nœud du problème aujourd'hui, Père Albert Jacquemin ?
2: Oui, c'est le grand problème, c'est que ce n'est plus un évêque catholique. Alors, il peut y avoir des évêques qui ne sont pas des évêques catholiques. Bon, mais le problème, c'est que dans d'autres confessions, dans d'autres églises, sœurs, comme on dit aujourd'hui, vous voyez, des orthodoxes, etc. Bon, alors là, il s'agit d'évêques qui, n'étant pas reconnu par le Saint-Père et n'étant pas en communion avec lui, parce que c'est ça qui est important, et avec tous les membres de l'épiscopat en communion avec le successeur de Pierre, ne sont pas des évêques catholiques. Alors, ils distinguent un certain nombre d'éléments, par exemple le pouvoir d'ordre au détriment du pouvoir de juridiction. Il est vrai que théologiquement, ces deux pouvoirs sont distinguables, mais ne sont jamais séparés dans la personne de l'évêque. Voilà, c'est ça qu'il faut bien comprendre. Un évêque qui n'a pas de juridiction et auquel on refuse délibérément de donner une juridiction est un évêque qui est incapable d'agir dans l'Église. Et par conséquent, c'est un monstre théologique.
1: Père Albert Jacquemin, merci d'être avec nous sur RCF Notre-Dame ce matin. Je rappelle que vous êtes l'auteur de Le choix de la rupture, publié aux éditions du Cerf et consacré à cette histoire de la fraternité Saint-Pédis de 88 jusqu'à aujourd'hui. Les enseignements diffusés par les prêtres Saint-Pédis sur les réseaux sociaux sont presque tous consacrés à dénoncer brutalement ce qu'ils appellent l'Église catholique officielle, en opposition à l'Église de toujours, disent-ils. Est-ce que Saint-Pédis, Père Albert Jacquemin, est une nouvelle Église protestante alors ?
2: Alors, évidemment, c'est assez paradoxal.
1: Oui.
2: Oui, alors on pourrait dire, alors avec toutes les précautions qui s'imposent, parce que je pense que parmi les prêtres qui sont à Saint-Pédis, il en est qui ont des positions plus ou moins tranchées, donc d'autres certains plus, d'autres qui sont plus réservés, enfin tout ça est très complexe. Mais il est évident que il y a dans la fraternité Saint-Pédis, actuellement, pour se justifier, l'obligation de recourir à une sorte de raisonnement visant à reposer, enfin, reposant sur une forme de libre arbitre, c'est-à-dire de de conception personnelle qu'on se fait des choses en vertu de son libre arbitre, ce qui ressemble assez étrangement à ce qu'avait fait Luther en son temps. Je parle d'analogie matérielle, hein. Sur le fond, il n'y a aucun rapport entre l'un et l'autre. Mais la démarche, si vous voulez, pourrait d'une certaine manière y ressembler.
1: La fraternité Saint-Pédis est en rupture avec Rome, on le sait depuis 1988, mais les sacrements administrés par ces prêtres sont illicites, mais ils sont bien valides. Et c'est bien à ce titre d'ailleurs, entre autres, que le pape Benoît XVI avait levé les excommunications de 1988 et que François avait assoupli les règles concernant les sacrements de la confession et du mariage. Avec ce schisme, quelles sont les conséquences pour les fidèles, père Albert Jacquemin ?
2: Alors, là encore, il faut être très précis. Si Benoît XVI a levé les excommunications en 2009, ce n'est pas simplement pour faire plaisir à la fraternité Saint-Pédis, c'est parce que la fraternité Saint-Pédis, d'une certaine manière, a exprimé la difficulté que représentait pour elle cette situation. Et comme l'excommunication est une peine médicinale qui doit être levée aussitôt que les gens viennent à récipiscence, eh bien le pape l'a fait. Et il l'a fait aussi pour créer un climat, si vous voulez, de confiance pour les discussions qui allaient reprendre entre la fraternité Saint-Pédis et le Saint-Siège. Pour autant, il faut bien se représenter cela, la levée des excommunications, c'est la levée de la peine juridique, de la peine canonique, mais la situation théologique de la fraternité Saint-Pédis, demeurait exactement la même, c'est-à-dire elle n'était pas en pleine communion avec l'Église, et les prêtres de la fraternité Saint-Pierre, comme les évêques, étaient suspens et n'avaient aucun ministère dans l'Église. Le pape François a accordé des facultés particulières pour les confessions et pour les mariages, uniquement pour le bien des fidèles, pas pour faire plaisir à la fraternité, c'est-à-dire pour que les fidèles adhérents à la fraternité ou suivant la fraternité puissent se marier et recevoir le sacrement de pénitence validement. Pour le reste, à partir du moment, me semble-t-il, où les évêques vont être ordonnés, ou l'acte de 88 sera réitéré, évidemment, les facultés qui avaient été accordées par le pape François, du moins dans un premier temps, tomberont avec la nouvelle excommunication.
1: Mais alors, quelles sont les solutions pour les fidèles, père Albert Jacquemin? Depuis 88, les traditionalistes qui veulent célébrer la messe selon le rite de Saint Pie V le peuvent à l'intérieur de l'Église, en pleine communion avec le pape. Est-ce que c'est une porte encore ouverte aux fidèles de la fraternité Saint Pie? Est-ce que pour eux, pour éviter l'excommunication, il est encore possible pour eux de basculer dans les communautés comme la fraternité Saint-Pierre, l'Institut du Christ-Roi, le Pasteurs, par exemple, qui sont des communautés traditionnalistes, mais reconnues par le Saint-Siège?
2: Oui, ils peuvent le faire depuis 38 ans. Hein. Oui. Donc, c'est pas nouveau. Mais il n'est jamais trop tard pour, évidemment, prendre de bonnes résolutions. Ça, c'est la première chose. La deuxième chose, c'est que il n'est pas aujourd'hui, surtout, nécessaire de poser un acte schismatique pour avoir la messe tridentine. La messe tridentine, on peut l'avoir très bien dans l'Église. Alors, je ne dis pas que c'est toujours simple, mais enfin, la question n'est pas là. Mais le fond de l'action de Saint Pédis, ce n'est pas la messe tridentine. Je dirais que la messe tridentine est la grande absente de cette affaire. Ce qui est recherché, c'est les moyens de pérennisation de l'œuvre de la fraternité Saint-Pédis et de continuer à se constituer dans sa pérennisation en une sorte d'œuvre ecclésiale autonome.
1: Qu'est-ce qui va se passer du côté de l'Église catholique romaine, du côté du pape, le 1er juillet 2026? Est-ce qu'il va y avoir une excommunication formelle de la part du pape Léon XIV? Qu'est-ce qui va se passer pour formaliser justement ce qu'on peut appeler comme nouveau schisme?
2: Alors, c'est toujours le même schisme en réalité. Hein. Oui. C'est le même schisme qui est répété. Hein. Et d'ailleurs, c'est ce qui ne fait qu'aggraver la situation. Mais dans le code de droit canonique, il est prévu que l'acte de d'ordonner des évêques sans le mandat pontifical et a fortiori contre la volonté du pape est puni, pour bien manifester la gravité de l'acte, est puni d'une excommunication, ce qu'on appelle laté sententiae, c'est-à-dire automatique. Dès lors que vous avez posé l'acte, vous avez contracté l'excommunication. Vous vous êtes excommunié vous-même, en quelque sorte. Et le Saint-Siège va reconnaître, déclarer cette excommunication. Je ne vois pas qu'il puisse en être autrement. La jurisprudence de 1988 jouera, et d'ailleurs le cardinal Fernandez l'a bien rappelé dans un document qu'il a publié il y a quelques jours, rappelant précisément le motu proprio de Ecclesia Dei, plus un commentaire du dicaster, enfin à l'époque de chose pour la législation, l'interprétation des textes législatifs, la commission d'interprétation des textes législatifs, disant bien que l'excommunication existait, qu'elle serait prononcée. Mmh. Elle le sera nécessairement. En quoi cela consiste ? Elle touchera qui ? Elle touchera les évêques consacrés, les évêques consécrateurs. Et là, après, c'est plus vague. En 1988, le décret disait que les prêtres et les fidèles étaient avertis de ne pas suivre l'acte schismatique de Mgr Lefebvre avant de ne pas encourir à l'excommunication. Je pense qu'il en sera de même. Je ne crois pas que le Saint-Siège va préciser les choses de façon très claire pour laisser suffisamment de marge aux gens et ne pas les enfermer tout de suite dans une peine canonique.
1: Et on verra évidemment la suite de cette histoire dans les prochaines semaines. Est-ce que l'Église catholique va considérer cette rupture comme définitive ? Est-ce que le Vatican va laisser tomber ? On va suivre cela évidemment dans les prochaines semaines après ces ordinations épiscopales de la Fraternité Saint-Pédis sans autorisation du Saint-Père, du Pape Léon XIV. Merci beaucoup Père Albert Jacquemin d'avoir été avec nous ce matin sur RCF Notre-Dame. Pardonnez-nous pour la communication assez dégradée. Je rappelle que vous êtes canoniste, ancien membre de la Fraternité Saint-Pédis, devenu prêtre du diocèse de Paris.
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0: Vue de ma fenêtre, Étienne Dallaire.
1: Nous parlons cette semaine des EMI, des expériences de mort imminente. Attention, ce n'est pas un détail. Il ne s'agit pas de personnes qui étaient mortes et qui sont revenues à la vie. Il s'agit de personnes qui étaient en passage de la vie à la mort et qui n'ont pas été au bout de ce passage, qui sont revenues donc à la vie après avoir mis, disons, un bon pied dans l'autre monde, dans l'au-delà. Nous avons dit que des récentes découvertes nous font avancer sur la connaissance de ces EMI et donc la connaissance de la conscience humaine, mais aussi peut-être, allons-y doucement, sur la connaissance de l'au-delà. En tout cas, sur ce qui se passe lorsqu'un individu est en train de passer de la vie à la mort. Souvent, nous l'avons remarqué, il y a dans leur récit des éléments mystiques et spirituels. Quelle que soit leur religion, ou je dirais même leur incroyance, quel que soit leur niveau d'éducation, quelle que soit leur histoire, leurs descriptions se ressemblent. Elles se ressemblent d'une manière confondante. Ainsi, certains détails sont si récurrents qu'ils pourraient suggérer même une sorte de mimétisme. Par exemple, tous ou quasiment tous font l'expérience de se trouver face à un halo intense de lumière qui est sous la forme d'un tunnel, une espèce d'immense tunnel lumineux qui les conduit vers ils ne savent pas quoi. Ils sont aussi entourés physiquement comme d'une sorte de coton très épais, très doux, et ils ressentent une paix intérieure très grande, la présence d'un amour ineffable. Et puis remarquons aussi que tous témoignent de la disparition de toute douleur et de toute peur. Nous reprendrons ces éléments au cours de notre méditation cette semaine, à la lumière, je dirais, de la foi chrétienne. Mais, d'ores et déjà, une grande question se pose. Ce qu'ils ont vécu, était-ce une réalité objective qui existerait réellement et qui s'est manifestée à eux? Ou bien était-ce une projection psychologique de quelque chose qu'ils portaient en eux, qu'ils ont placé comme en face d'eux, mais qui demeurait une réalité totalement subjective? Autrement dit, hallucination ou véritablement expérience d'un autre monde?
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0: Bonjour à tous. À la une de l'actualité, l'inquiétude grandit. Le principal suspect a été mis en examen pour enlèvement et séquestration de mineurs de moins de 15 ans dans l'enquête sur la disparition de Liana dans le Gers. Cette collégienne de 11 ans n'a plus donné signe de vie depuis vendredi après-midi, soit quasiment 4 jours. Les enquêteurs privilégient la piste criminelle. C'est la grève dans les collèges et dans les lycées. Les conseillers principaux d'éducation et les surveillants dénoncent un manque criant de moyens, Virginie Quénon.
1: Oui, et les syndicats réclament notamment des créations de postes, de meilleurs salaires et davantage de formation. Selon eux, les vies scolaires sont aujourd'hui asphyxiées par le manque de moyens, alors que les surveillants se retrouvent souvent en première ligne pour assurer la sécurité et l'encadrement des élèves. Les syndicats dénoncent aussi l'absence de nouveaux postes depuis plusieurs années, une inquiétude renforcée depuis le drame de Nogent, où une surveillante avait été mortellement poignardée par un élève l'an dernier lors d'un contrôle des sacs devant un collège. Les grévistes alertent sur la dégradation du climat scolaire et la santé mentale des élèves.
0: Merci Virginie pour ces explications. La proposition de loi sur les violences à l'école, adoptée en première lecture hier par les députés à l'unanimité après l'affaire Betaram. Le texte prévoit un contrôle renforcé des intervenants au contact des enfants et une régulation des établissements privés. L'Assemblée nationale se prononce aujourd'hui sur le projet de loi d'urgence agricole. Le texte prévoit notamment de faciliter le stockage de l'eau, de renforcer la souveraineté alimentaire dans les cantines, de limiter certaines importations contenant des pesticides interdits en Europe et d'assouplir les règles pour l'élevage. Il est présenté comme une réponse à la crise du secteur. Les combats se poursuivent entre le Hezbollah et l'armée israélienne dans le sud du Liban. Malgré l'annonce par Donald Trump d'une cessation mutuelle des attaques, le Hezbollah affirme avoir visé plusieurs chars israéliens à la roquette. Des frappes israéliennes ont également touché plusieurs villages du sud libanais dans la nuit. Les négociations patinent entre Américains et Iraniens pour mettre fin à la guerre au Moyen-Orient. Retour en France avec du sport, du tennis, fin de parcours pour Diane Paris à Roland-Garros. Elle a été battue par la Polonaise Maja Szalińska hier en 2-7 en 8e de finale. C'était la dernière Française encore en lice. Début des quarts de finale aujourd'hui, 4 matchs à suivre, dont l'Espagnol Raphaël Rodar face à l'Allemand Alexander Zverev. Et en football, l'équipe de France continue de se préparer pour la Coupe du Monde. Le groupe va être rejoint aujourd'hui par les joueurs du Paris Saint-Germain, vainqueurs de la Ligue des Champions, notamment par Ousmane Dembélé, Désiré Doué ou encore Bradley Barcola. Belle journée à tous.
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0: Voici cette semaine le début du 9e chapitre du livre de René Girard, Le bouc émissaire. Chapitre dans lequel René Girard explique comment la Bible et les évangiles dévoilent ce qui est caché par les mythes depuis l'aube des temps, c'est-à-dire l'origine violente des cultures qui toutes reposent sur le mécanisme sacrificiel. René Girard. Nos analyses nous conduisent à conclure que la culture humaine est vouée à la dissimulation perpétuelle de ses propres origines qui résident dans la violence collective. Définir ainsi la culture permet de comprendre aussi bien les états successifs d'un ensemble culturel que le passage d'un état à l'état suivant, par l'intermédiaire d'une crise toujours analogue à celle dont nous relevons les traces dans l'histoire, aux époques où les persécutions se multiplient. Ou bien la culture n'est pas ce que j'ai dit, ou bien la force d'occultation qui la nourrit se double dans notre univers d'une seconde force qui contrecarre la première et qui tend à la révélation du mensonge immémorial. Cette force de révélation existe, et nous savons tous qu'elle existe, mais au lieu d'y voir ce que je dis, la plupart d'entre nous y voient la force d'occultation par excellence. C'est le plus grand malentendu de notre culture, et il ne peut manquer de se dissiper si nous reconnaissons enfin dans les mythologies la plénitude de cette même illusion persécutrice dont nous déchiffrons déjà les effets diminués au sein de notre histoire. C'est la Bible, telle que les chrétiens la définissent, c'est l'union de l'Ancien et du Nouveau Testament qui constitue cette force de révélation. C'est elle déjà qui nous permet de déchiffrer ce que nous avons appris à déchiffrer en fait de représentation persécutrice. C'est elle qui nous enseigne à déchiffrer tout le reste, c'est-à-dire le religieux dans son ensemble. La victoire sera trop décisive cette fois pour ne pas entraîner la révélation de la force qui la suscite. Les évangiles vont se révéler eux-mêmes comme puissance universelle de révélation. Depuis des siècles, tous les penseurs les plus influents nous répètent que les évangiles ne sont qu'un mythe parmi tant d'autres. Et ils ont fini par convaincre la plupart des hommes. Les évangiles, c'est un fait, gravitent autour de la passion du Christ, c'est-à-dire du même drame que toutes les mythologies du monde. Il faut toujours ce drame pour engendrer de nouveaux mythes, c'est-à-dire pour le représenter dans la perspective des persécuteurs. Mais il faut aussi ce même drame pour le représenter dans la perspective d'une victime fermement décidée à rejeter les illusions persécutrices. Il faut donc aussi ce même drame pour engendrer le seul texte qui puisse venir à bout de toute mythologie. Pour accomplir cette œuvre prodigieuse, en effet, et elle est en train de s'accomplir sous nos yeux même, elle est en bonne voie, pour détruire à jamais la crédibilité de la représentation mythologique, il faut opposer à sa force, d'autant plus réelle qu'elle tient depuis toujours l'humanité entière sous son emprise, la force plus grande encore d'une représentation véridique. Il faut bien que l'événement représenté soit le même, sans quoi les évangiles ne pourraient pas réfuter toutes les illusions caractéristiques des mythologies, qui sont également les illusions des acteurs de la passion. Nous voyons bien que les évangiles refusent la persécution, mais nous ne soupçonnons pas que, ce faisant, ils en démontent les ressorts. Et c'est la religion humaine dans son ensemble qu'ils défont, et les cultures qui en dérivent. Nous n'avons pas reconnu dans toutes les puissances symboliques qui vacillent autour de nous le fruit de la représentation persécutrice. Mais si l'emprise de ces formes se desserre, si leur puissance d'illusion s'affaiblit, c'est justement parce que nous repérons de mieux en mieux les mécanismes de bouc émissaire qui les sous-tendent. Une fois repérés, ces mécanismes ne jouent plus. Nous croyons de moins en moins en la culpabilité des victimes qu'ils exigent, et privés de la nourriture qui les sustente, les institutions dérivées de ces mécanismes s'effondrent une à une autour de nous. Que nous le sachions ou non, ce sont les évangiles qui sont responsables de cet effondrement.

En étudiant la Passion, on est frappé du rôle qui jouent les citations de l'Ancien Testament, en particulier des psaumes. Les premiers chrétiens prenaient ces références au sérieux, et tout au long du Moyen-Âge, l'interprétation dite allégorique ou figurale constitue le prolongement de cette pratique néo-testamentaire. En règle générale, les modernes ne voient rien là d'intéressant, et ils se trompent lourdement. Les évangélistes innovent fortement sous le rapport théologique. On peut donc leur attribuer le désir de rendre leurs nouveautés respectables en les abritant le plus possible derrière le prestige de la Bible. Les évangiles, il faut l'avouer, donnent un relief qui peut paraître excessif à des morceaux de psaumes, parfois à des lambeaux de phrases d'un intérêt intrinsèque si faible, semble-t-il, que leur présence ne se justifie pas à nos yeux par leur signification propre. Que doit-on conclure, par exemple, quand on voit dans Jean 15, 25 la phrase que voici « Ils m'ont haï sans cause » psaume 35, 19. Et l'évangéliste insiste lourdement. Le rassemblement hostile de la Passion s'est fait, nous dit-il, pour que soit vérifiée cette parole de l'Écriture. La maladresse de la formule stéréotypée renforce notre suspicion. Il y a un rapport indubitable, assurément, entre le psaume et la façon dont les évangiles nous rapportent la mort de Jésus. Mais la phrase est si banale que nous ne voyons pas le besoin de les souligner. Nous éprouvons une impression analogue quand Luc fait dire à Jésus « Il faut que s'accomplisse en moi ce texte de l'Écriture, on l'a compté parmi les criminels. » Luc 22, 37, Marc 15, 28. Cette fois, la citation ne vient pas d'un psaume, mais du chapitre 53 d'Isaïe. À quelle pensée profonde des références de ce type peuvent-elles correspondre? On ne le voit pas. En réalité, nos deux petites phrases sont très intéressantes en elles-mêmes. Mais pour le comprendre, il faut comprendre ce qui se joue et ce qui se perd dans la Passion, à savoir l'empire de la représentation persécutrice sur l'humanité entière. C'est tout simplement le refus de la causalité magique et le refus des accusations stéréotypées qui s'énoncent dans ces phrases apparemment trop banales pour tirer à conséquence. C'est le refus de tout ce que les foules persécutrices acceptent les yeux fermés. C'est ainsi que les Thébains adoptent sans hésiter l'hypothèse d'un Édipe responsable de la peste, parce qu'incestueux. C'est ainsi que les Égyptiens font enfermer le malheureux Joseph, sur la foi des racontars d'une Vénus provinciale. Nous restons très Égyptiens sous le rapport mythologique, avec Freud en particulier, qui demande à l'Égypte la vérité du judaïsme. Les théories à la mode restent toutes païennes dans leur attachement au parricide, à l'inceste, etc., et dans leur aveuglement au caractère mensonger des accusations stéréotypées. La foule de la Passion, elle aussi, adopte les yeux fermés les vagues accusations proférées contre Jésus. À ses yeux, Jésus devient cette cause susceptible d'intervention correctrice, la crucifixion, que tous les amateurs de pensée magique se mettent à chercher au moindre signe de désordre dans leur petit univers. Nos deux citations soulignent la continuité entre la foule de la Passion et les foules persécutrices déjà stigmatisées dans les psaumes. Ni les évangiles ni les psaumes n'épousent les illusions cruelles de ces foules. Les deux citations coupent court à toute explication mythologique, car la culpabilité de la victime est le ressort principal du mécanisme victimaire.

0: Les persécuteurs croient toujours en l'excellence de leur cause, mais en réalité, ils haïssent sans cause. L'absence de cause dans l'accusation est ce que les persécuteurs ne voient jamais. C'est donc à cette illusion qu'il faut d'abord s'en prendre pour tirer tous ces malheureux de leur prison invisible, de l'obscur souterrain où ils croupissent et qu'ils prennent pour le plus superbe des palais. Dans les psaumes pénitentiels en particulier, nous voyons la parole se déplacer des persécuteurs vers les victimes. Les victimes non seulement élèvent la voix, mais elles vocifèrent dans le présent même de leur persécution. Leurs ennemis les entourent et s'apprêtent à les frapper. Et pourtant, ces textes s'arrachent à la mythologie. Ils repoussent de plus en plus l'ambivalence sacrée pour restituer la victime à son humanité et révéler l'arbitraire de la violence qui la frappe. La victime qui parle dans les psaumes paraît bien peu morale, certes, pour les bons apôtres de la modernité. La sensibilité de nos humanistes s'offusque. C'est la haine, le plus souvent, que renvoie le malheureux à ceux qui le haïssent. Depuis Nietzsche, surtout, on repère dans ses psaumes l'invention de tous les mauvais sentiments dont nous serions affectés, l'humiliation et le ressentiment. À ces psaumes venimeux, on oppose volontiers la belle sérénité des mythologies, grecques et germaniques en particulier. Forts de leur bon droit, en effet, persuadés que leur victime est vraiment coupable, les persécuteurs n'ont aucune raison d'y être troublés. La victime des psaumes est gênante, c'est un fait, à côté d'un Œdipe qui a le bon goût, lui, de se rallier à la merveilleuse harmonie classique. Voyez donc avec quel art, avec quelle délicatesse, au moment voulu, il fait son autocritique. Il y met l'enthousiasme du psychanalysé sur son divan, ou du vieux bolchevique, à l'époque de Staline. Il sert de modèle au conformisme suprême de notre temps, qui ne fait qu'un, avec l'avant-gardisme tonitruant. Nos intellectuels s'empressaient à tel point pour la servitude qu'ils stalinisaient déjà dans leur cénacle, avant même que le stalinisme ne fût inventé. Comment s'étonner de les voir attendre 50 ans et plus pour s'interroger discrètement sur les plus grandes persécutions de l'histoire humaine? Pour nous entraîner au silence, nous sommes à la meilleure école, celle de la mythologie. Entre la Bible et la mythologie, nous n'hésitons jamais. Nous sommes classiques d'abord, romantiques ensuite, primitifs quand il le faut, modernistes avec fureur, néo-primitifs quand nous nous dégoûtons du modernisme, gnostiques toujours, bibliques jamais. La causalité magique ne fait qu'un avec la mythologie. On ne peut donc pas exagérer l'importance de sa négation. Et les évangiles savent certainement ce qu'ils font, car toutes les occasions leur sont bonnes pour répéter cette négation. Merci de votre écoute. À notre prochaine rencontre.
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1: Une petite croix laissée dans une parka orange qui passe de main en main et infléchit les destinées, provoque des rencontres et fait cheminer vers la foi. Un roman léger et pourtant profond sur les voies surprenantes de Dieu, écrit par une convertie récente. Le directeur soupira, il fit venir 4 ouvrières. Prenez ce tissu et tendez-le autour de mademoiselle. La scène était ridicule. Monsieur Haussin en avait bien conscience, mais il valait mieux être ridicule que d'être accusé d'avoir gardé une chrétienne. Indira, Asma et une troisième femme se serrèrent dans la cabine improvisée. Indira murmura « Je suis désolée, Asma ». La jeune fille enleva son pantalon, retourna ses poches, puis se contorsionna pour retirer sa tunique et les bandes qui lui servaient de soutien-gorge. « Rien, il n'y a rien !» déclara Indira et sa collègue. « C'est impossible !» s'exclama le contremaître. « Il doit encore être là-haut, dans le stock. Elle a dû s'en débarrasser. » Le directeur fronça les sourcils. « Monsieur Abdoul, pourquoi cette jeune fille serait-elle montée au stock alors qu'elle travaille dans cet atelier? Vous savez très bien que c'est interdit par le règlement. » Le contremaître ne pouvait pas aller plus loin sans se compromettre. Néanmoins, le directeur se tourna vers Asma. « Mademoiselle, je vous conseille à l'avenir de vous tenir à l'écart de tout scandale. Ne nous pourrons pas tolérer. » L'incident était clos. Les femmes replièrent le tissu et Asma revint à son poste de travail. Elle tendit la main et chercha la parka dans laquelle son pendentif était caché. Mais tous les vêtements terminés avaient été ramassés pendant que ses collègues la fouillaient. Sans réfléchir, elle alla trouver la responsable de son secteur et lui demanda l'air le plus

Chapitre 12. Qu'est-ce que ça lui évoquait, Jésus, la religion catholique, tout ça ? Se demanda Camille alors qu'elle rentrait dans son appartement parisien. Avant le divorce de ses parents, quand elle était encore à Grenoble, sa mère l'avait inscrite dans une école catholique. On lui avait parlé de religion, mais c'était assez flou. Elle se souvenait de gentilles dames, de coloriages. La religion catholique, c'était les églises qu'elle aimait visiter à l'étranger ou en vacances, tout le milieu bourgeois de sa mère, l'inquisition, les prêtres pédophiles. Pas très glorieux, conclut-elle en refermant le hublot de la machine à laver. Elle était aussi allée à quelques mariages, de belles célébrations, avec des fleurs, des chants. On lui avait dit que les églises ne servaient pas seulement pour les mariages, mais qu'il y avait des messes tous les dimanches et même tous les jours. Cela lui avait paru tellement vintage. Des gens se levaient encore le dimanche matin pour aller à la messe, comme dans les années 50. Encore plus dingue, il y avait encore des moines en habit comme au Moyen-Âge, comme dans le nom de la rose. Elle fit chauffer de l'eau, choisit une tisane dans sa collection d'infusions bio, se rendit dans son salon salle à manger bureau et lança son ordinateur. Commençons par le commencement. L'homme sur le crucifix s'appelait Jésus-Christ. Ça, elle s'en souvenait. Les dames du caté auraient été très fières d'elle. Mais qui était-il vraiment ? Jésus-Christ est le nom donné par l'ensemble des chrétiens à Jésus de Nazareth. Il était également connu sous les noms de Notre Seigneur, le Fils de Dieu, le Messie, le Sauveur, répondit Wikipédia. Le Sauveur ? Mort crucifié, il n'avait pas vraiment une tête de Sauveur. Le Messie ? Elle cliqua sur Messie. Le Messie, loin. Loin ? Camille soupira. Si les chrétiens voulaient attirer des fidèles, il fallait commencer par simplifier un peu tout ça. Et elle était sûre d'une chose, s'il s'était effectivement converti, son père n'avait certainement pas eu la patience de lire tout ce charabia. Elle revint sur la première page. Jésus, né avant l'an 4 sous Hérode. Déjà, il n'était pas né en l'an 0. Première nouvelle. La foi en Jésus-Christ. Ses disciples vont se constituer en petites communautés, comme une secte, quoi. La croyance chrétienne donne une place centrale à la résurrection. La résurrection ? Clique sur résurrection. Cette croyance affirme que Jésus de Nazareth est véritablement ressuscité d'entre les morts afin d'accomplir la rédemption de l'humanité. Donc, il n'était pas mort. Rédemption ? Du latin redemptio, rachat. Dieu, le Fils qui s'est fait homme en Jésus-Christ, a volontairement souffert sa passion et il est mort en sacrifice sur la croix dans le but de racheter les hommes meurtris par leurs péchés. Camille releva les yeux de son écran et prit une gorgée de tisane. Donc, pour résumer, Dieu, déguisé en homme, c'était Jésus. Il avait souffert sa passion, a creusé. Pourquoi a-t-il souffert une passion ? Il était amoureux de qui ? Volontairement. Donc, il aurait pu ne pas souffrir, mais il avait souffert quand même. Et pourquoi ? Pour acheter les hommes pécheurs. Camille souffla sur sa tasse, perplexe. En quoi le fait de mourir sur une croix rachetait les hommes pécheurs ? Et rachetait à qui ? Il avait donc conclu une sorte de deal. Ma vie contre celle des hommes qui avaient péché ? Et c'était quoi d'ailleurs les péchés des hommes ? Ah ! Et elle allait oublier un point apparemment important. En fait, il était vivant. Elle haussa les épaules. C'était facile de mourir volontairement quand on savait qu'on allait vivre de nouveau après. Camille soupira. Ce n'était peut-être pas une bonne idée de chercher sur Internet. Ça allait lui prendre des heures avant de trouver ses réponses. Son père était peut-être tombé sur un livre qui l'avait particulièrement marqué. Il existait sans doute une sorte de Jésus pour les nuls. Elle pouvait le commander sur Internet, mais elle n'avait pas la patience d'attendre. Il lui fallait des réponses.

0: Maintenant, tout de suite. Elle chercha de nouveau sur son ordinateur « Librairie religieuse ». Il y en avait une à 10 minutes de chez elle. Elle enfila la parka de son père et sortit. Camille était une habituée des librairies, mais la vitrine la laissa perplexe. La routine matinale du chrétien « Je kiffe Jésus » par un prêtre aux 12 millions d'abonnés. La Bible en manga, tome 18. Avant de perdre de son courage, elle tira la porte de la librairie. Un homme entra en même temps qu'elle. Elle aperçut un col romain et une grande robe noire. Un prêtre. « Je voudrais un livre sur Jésus, » demanda-t-elle à la caisse. « Rayon religion sur votre droite. » « Rayon religion ? Parce qu'il existait un autre rayon dans une librairie religieuse ?» Camille se tourna vers la direction indiquée et entra dans une grande pièce. Les livres étaient rangés par thème. Liturgie, théologie, patristique, droit canon. Sans doute pour guider le lecteur, mais cela ajouta à la confusion de Camille. Pendant de longues minutes, elle tourna, chercha, saisit au hasard quelques ouvrages, lut plusieurs quatrièmes de couverture. Puis, elle avisa le prêtre qui était rentré avec elle dans la librairie. Un géant en soutane noire. Il avait déjà une dizaine de livres en main. Un connaisseur. Elle pouvait peut-être lui demander un conseil. « Pardon, monsieur ?»« Mon père. »« Votre père ?» Le père Thomas sourit. « Non. » Pour s'adresser à moi, il vaut mieux dire « mon père » ou « père Thomas ». Mais vous ne pouviez pas savoir que je m'appelle Thomas. Bref, est-ce que je peux vous aider ? Dit le père avec un grand sourire.
1: C'était « Le Christ qui voyageait dans une parka fluo » d'Angelina Barras aux éditions Teki. 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
4: Vers une accalmie au sud Liban, une proposition de cessation mutuelle des attaques avec Israël aurait été acceptée par le Hezbollah. L'annonce vient des États-Unis où de nouvelles négociations ont lieu entre Libanais et Israéliens. Mais la situation reste très fragile sur le terrain, nous dira notre correspondant à Beyrouth. Le Liban où l'unité nationale est toujours plus fragilisée, nous en parlerons dans notre dossier en fin de journal. À la une également, les élections en Éthiopie, les législatives et un nouveau triomphe à venir pour le Premier ministre Abiy Ahmed. Et puis dans ce journal, nous entendrons également le témoignage d'un responsable des œuvres pontificales missionnaires en Côte d'Ivoire après l'appel du pape hier à poursuivre la mission. Les OPM qui viennent de tenir leur assemblée plénière ici à Rome.
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4: Bonjour, de nouvelles discussions sont prévues aujourd'hui et demain à Washington entre responsables libanais et israéliens pour tenter de mettre un terme au conflit en cours dans le pays du Cèdre. Depuis le début de la guerre, début mars, les combats sont constants. L'armée israélienne ne cesse sa progression dans le sud Liban. Selon l'ambassade libanaise aux États-Unis, le Hezbollah aurait accepté une proposition américaine de cessation mutuelle des attaques avec Israël. Benjamin Netanyahu avait menacé de nouvelles frappes sur Beyrouth, mais semble avoir été freiné par Donald Trump. Des développements inattendus qui sont intervenus après de nouvelles menaces de l'Iran d'attaquer le nord d'Israël en cas de frappe sur la capitale libanaise. On fait le point sur les dernières heures avec notre correspondant à Beyrouth, Paul Ralifé.
6: Il n'est pas clair encore si Donald Trump a obtenu un cessez-le-feu total ou partiel. Les divergences entre les belligérants quant à l'interprétation de l'accord sont manifestes. Benjamin Netanyahu a déclaré que son armée continuera d'opérer comme prévu dans le sud du Liban et qu'elle frapperait Beyrouth en cas d'attaque du Hezbollah contre des villes israéliennes. Le Hezbollah et le président du Parlement, Nabih Berri, lequel a négocié l'arrangement, parlent de leur côté d'un cessez-le-feu total qui engloberait l'ensemble du champ de bataille libanais. Un député du Hezbollah, Hassan Fadlallah, a déclaré que son parti soutenait un cessez-le-feu total sur l'ensemble du territoire libanais qui constituerait le prélude au retrait des troupes israéliennes du Liban. Cette ambiguïté pourrait être levée lors des négociations directes qui doivent avoir lieu ce mardi à Washington entre des délégations libanaises et israéliennes. Sur le terrain, le Hezbollah a déclaré avoir attaqué deux positions militaires dans le nord d'Israël, ce qui n'a pas déclenché une riposte israélienne sur Beyrouth. Ailleurs, au Liban Sud, les combats continuent de faire rage. Le parti chiite a revendiqué des attaques aux drones et aux roquettes contre l'armée israélienne, qui a mené à son tour de nombreuses frappes sur des localités libanaises. Paul Khalife, Beyrouth, RFI pour Radio Vatican.
4: Et le maintien d'une présence militaire de l'ONU au Liban après le départ de la force actuelle de maintien de la paix, la FINUL, à la fin de l'année sera nécessaire, selon le secrétaire général des Nations Unies, Antonio Guterres. Dans un rapport transmis hier au Conseil de sécurité, le diplomate portugais propose trois scénarios allant jusqu'au maintien de 5500 soldats. Le mandat de la FINUL qui expire le 31 décembre suite à une résolution du Conseil de sécurité adoptée au mois d'août dernier sous pression américaine. La FINUL qui compte actuellement près de 7500 casques bleus déployés au sud du Liban. La Cour suprême israélienne a validé hier la nomination du nouveau patron du Mossad, les services de renseignements extérieurs. Roman Goffman, actuel secrétaire militaire du Premier ministre Netanyahou, devrait prendre ses fonctions ce mardi. Âgé de 50 ans et originaire du Bélarus, il a émigré en Israël à l'âge de 14 ans et gravi les échelons au sein de l'armée, mais n'a aucune expérience dans le renseignement. Figure jugée trop politique et imposée par le chef du gouvernement de l'État hébreu, sa nomination a été très critiquée, à commencer par la procureure générale de l'État d'Israël. Partons en Éthiopie où 54 millions de citoyens s'étaient inscrits sur les listes électorales pour voter hier aux élections législatives. Un scrutin dans un pays fragilisé, notamment par le conflit avec la région du Tigré, mais qui devrait renforcer encore un peu plus l'homme fort du pays, le Premier ministre Abiy Ahmed au pouvoir depuis 2018. Les précisions de notre correspondante à Addis Abeba, Augustine Passy.
7: Seuls les établissements jugés essentiels étaient autorisés à ouvrir hier, jour de vote en Éthiopie. Dès 6h du matin, des files se sont formées aux quatre coins de la capitale, mais aussi dans le reste du pays. En l'absence d'observateurs internationaux, la coalition des organisations de la société civile éthiopienne pour les élections a déployé 3149 bénévoles chargés de veiller au bon déroulement du scrutin. À la mi-journée, 203 incidents critiques ont été rapportés, incluant des fermetures de bureaux de vote en région Amhara à cause de coups de feu tirés à proximité. Dans cette région, en proie à un conflit armé depuis 2023, 8 circonscriptions ont été exclues des élections, tandis que dans la région voisine du Tigré, victime d'une grave crise politique post-guerre, les habitants ont été totalement privés de vote. Électeurs, opposants politiques et analystes, tous s'accordent sur le fait que le Parti de la Prospérité, fondé par le Premier ministre Abiy Ahmed en 2019, devrait largement l'emporter. Lors des dernières élections en 2021, il avait ainsi raflé 96% des sièges du Parlement. Addis Abeba, Augustine Passy pour Radio Vatican.
4: Une nouvelle attaque massive sur l'Ukraine. Cette nuit, la Russie a tiré plus de 600 drones et des dizaines de missiles sur le territoire ukrainien. Moscou dit avoir visé des sites du complexe militaro-industriel à travers l'Ukraine. Bilan provisoire de ces frappes, au moins 11 morts, dont 4 dans la capitale Kiev et 105 blessés. Pour la 9e année consécutive et pour la dernière fois avant la fin de son mandat à la tête de la France, Emmanuel Macron a voulu capitaliser sur les dorures du château de Versailles pour poursuivre sa politique de réindustrialisation du pays en invitant hier plus de 200 dirigeants de grandes entreprises étrangères. Au total, cette édition 2026 de l'événement baptisé Choose France, ou Choisissez la France, a suscité plus de 70 projets, des promesses d'investissement portant sur plus de 90 milliards d'euros et plus de 15 000 emplois. Mais le bilan de l'initiative présidentielle française lancée au tout début de sa présidence en 2017 s'avère contrasté. On écoute les précisions de Marie-Christine Bonzon.
8: Emmanuel Macron s'est réjoui hier soir que la dernière édition de Choose France de sa présidence va, et je cite, « cristalliser un montant record et historique ». À elle seule, cette édition dépasse en effet le total des promesses d'investissement des 8 précédentes. Des investissements ont été annoncés hier dans les semi-conducteurs, les minerais critiques, l'agroalimentaire, la santé, la sidérurgie ou l'énergie éolienne. Mais ce sont des entreprises spécialisées dans l'intelligence artificielle qui promettent d'investir le plus en France, notamment le géant japonais SoftBank, le fonds émirati MGX ou l'américain Salesforce. Mais le bilan général de Choose France est à la fois flou et contrasté. Un bilan flou car le gouvernement français ne communique pas sur le taux de concrétisation des projets qui ont fait l'objet d'effets d'annonce au château de Versailles. Bilan contrasté car si la France reste le pays d'Europe qui a accueilli le plus d'investissements internationaux pour la 7e année consécutive, elle reçoit depuis 2 ans moins de projets d'investissement étrangers que le Royaume-Uni et l'Allemagne, ses principaux concurrents. Le palais présidentiel admet d'ailleurs, et je cite, que « Choose France » n'est pas une solution miracle. Marie-Christine Bonzon, pour Radio Vatican.
4: Les entreprises d'IA volent effrontément les contenus des médias d'information. L'accusation vient du patron du prestigieux New York Times aux États-Unis, alors qu'en France, un organisme collectif regroupant près de 300 quotidiens a annoncé hier poursuivre en justice la société américaine Brave, qui exploite un navigateur Internet et un moteur de recherche. Les journaux lui reprochent de piller leur contenu et réclament pas moins de 80 millions d'euros de contrefaçon. Il est urgent d'être une église missionnaire pour la guérison de notre monde. Tels sont les mots hier de Léon XIV aux membres des œuvres pontificales missionnaires, les OPM, présents à Rome ces jours-ci pour leur assemblée générale annuelle. Devant eux, le pape a rendu hommage au rôle essentiel de la mission dans un monde de plus en plus marqué par les divisions. Une mission qui est souvent signe de vitalité sur le continent africain notamment. Un continent qui a néanmoins besoin d'unité. C'est ce que nous explique le père Jean-Noël Gossou. Il est le directeur des OPM en Côte d'Ivoire et délégué continental pour l'Afrique francophone, lusophone et hispanophone.
9: Quand on parle de solidarité, il faut bien comprendre que la solidarité pourrait être le remède contre cette pauvreté dont vous parlez. Nous sommes en train de prendre conscience que si nous ne sommes pas solidaires, nous allons croupir dans la misère. C'est pour cela que d'ailleurs nous saluons le thème que le pape nous donne pour la 100e journée mondiale des missions que nous célébrons cette année. Un, dans le Christ, unis pour la mission. Et donc, au niveau de l'Afrique, nous devons prendre conscience également de cette unité, de cette communion, je dirais, des cœurs et des âmes africaines. Vous voyez, si nous sommes unis, nous parlerons un seul langage, nous réfléchirons ensemble comment faire pour ressortir nos matières premières, les transformer pour le bien de nos peuples. Mais si nous ne sommes pas unis et que nous allons, comme on le dit, chacun pour soi, alors nous allons encore traîner derrière ces grandes multinationales qui nous mèneront en bateau parce qu'il n'y a pas d'unité et chacun parlera son propre langage. Donc nous avons besoin d'unité, nous avons besoin de communion pour sortir de cette pauvreté dont vous parlez.
4: Le père Jean-Noël Gossou, directeur des œuvres pontificales missionnaires en Côte d'Ivoire, il répondait à Jean-Paul Camba. Si les dernières heures au Liban semblent marquées par l'incertitude concernant un cessez-le-feu et la retenue israélienne de frapper une nouvelle fois la banlieue sud de Beyrouth, la situation sur le terrain reste bien fragile depuis 3 mois à présent. Et l'entrée en guerre de la milice chiite pro-iranienne contre l'État hébreu, la réponse israélienne est brutale et meurtrière. Plus de 3400 personnes tuées, des populations entières, y compris de villages chrétiens, ont été forcées à l'exode. Plus d'un million de réfugiés ont convergé vers le nord. Y a-t-il une solution durable pour que le Liban et les Libanais retrouvent la paix? Les signaux envoyés ne sont guère optimistes, en témoigne l'élargissement du conflit ces derniers jours avec cette escalade israélienne matérialisée par une progression de Tsahal qui grignote le territoire, rappelant l'invasion de 1982. Décryptage de cette situation avec notre invité ce matin, Karim Émile Bitar, professeur à Sciences Po Paris et à l'Université Saint-Joseph de Beyrouth.
10: Cette escalade n'est pas véritablement surprenante parce que nous entendons depuis plusieurs mois une série de déclarations israéliennes maximalistes qui ne proviennent pas uniquement de M. Smotrich qui réclame une annexion du Sud-Liban ou de M. Ben-Gvir qui réclame une colonisation du Sud-Liban, mais même du ministre de la Défense, Israël Katz, qui parlait d'une occupation permanente jusqu'au fleuve Litani, et même du Premier ministre Netanyahou, qui semble aligné sur leur posture particulièrement belliciste. Donc là, il s'agit d'instaurer un climat de panique dans la population libanaise et notamment dans la communauté chiite. Et les objectifs stratégiques ne semblent pas être très clair et encore moins être atteint. L'objectif d'éradiquer le Hezbollah n'est pas réaliste de l'avis même de l'establishment militaire israélien.
4: Certains analystes expliquent cette fuite en avant israélienne liée à la frustration de l'État hébreu concernant le dossier iranien. On sait qu'il n'y a toujours pas d'accord qui a été signé entre l'Iran et les États-Unis. Est-ce qu'on peut relier aussi facilement les deux ?
10: Il est en effet probable que M. Netanyahou souhaite établir des faits accomplis sur le terrain au cas où Trump parviendrait à un accord avec les Iraniens et userait enfin des leviers dont il dispose pour calmer les ardeurs bellicistes d'Israël, pour brider un peu Netanyahou. Initialement, le Liban devait faire partie du cessez-le-feu qui avait été négocié à Islamabad. Netanyahou a convaincu Trump de lui laisser les mains libres au Liban. Netanyahou a également mal pris le fait que les négociations américano-iraniennes semblaient aller vers un déblocage et il a à nouveau accentué la pression, alors que les Iraniens se servent quant à eux du Sud-Liban comme une carte pour leurs négociations avec les États-Unis et exigent un cessez-le-feu sur tous les fronts qui soient simultanés pour pouvoir dire à leurs alliés du Hezbollah qu'ils ne les ont pas lâchés.
4: Comment fait-on pour les Libanais et les responsables libanais pour préserver l'unité intérieure, l'équilibre intérieur? Est-ce qu'il n'est pas là le plus grand défi pour le président Aoun et le Premier ministre Salam?
10: C'est le principal défi des gouvernants et de la société libanaise aujourd'hui, comment préserver non seulement l'intégrité territoriale, mais aussi l'unité, la cohésion de ce pays. Le Liban n'a jamais été véritablement souverain à travers son histoire. Ça a toujours été un lieu d'affrontement entre les puissances régionales et internationales. Mais le Liban ne pourra recouvrer sa souveraineté et protéger son intégrité territoriale que s'il maintient son unité nationale, ce qui nécessite d'apaiser les esprits et de mettre un terme à ces discours de haine, notamment dans certains médias, dans les réseaux sociaux. Le Liban est un pays extrêmement polarisé et il est impératif que les voix de la raison, de la modération se fassent entendre, car malheureusement, beaucoup au Liban sont désormais partisans de solutions maximalistes qui ne sont guère réalistes. Donc les pays qui historiquement ont protégé l'intégrité territoriale et l'unité du Liban doivent se mobiliser à nouveau car les États-Unis ne sont pas considérés comme un intermédiaire neutre entre le Liban et Israël et ils ont tendance à apporter systématiquement un soutien aveugle et inconditionnel à Israël.
4: Karim Emile Bitar, professeur à Sciences Po et à l'Université Saint-Joseph de Beyrouth, était l'invité de Radio Vatican. Ainsi s'achève ce journal. Merci pour votre fidélité. Prochain rendez-vous à 13h en direct de Rome, évidemment. Excellente journée à tous et à toutes.
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0: Lecture du livre de Jérémie. Je t'ai aimé d'un amour éternel. Aussi, je te garde ma bienveillance. Je vais te rétablir et tu seras relevé, Vierge d'Israël. De nouveau, tu prendras tes tambourins de fête pour te mêler aux danses joyeuses. De nouveau, tu planteras des vignes dans la montagne de Samarie, et celui qui les plantera en goûtera le premier fruit. Un jour viendra où les veilleurs crieront dans la montagne d'Éphraïm, « Debout, montons à Sion vers le Seigneur notre Dieu. » Car ainsi parle le Seigneur. Poussez des cris de joie pour Jacob. Acclamez la première des nations. Faites résonner vos louanges et criez tous, Seigneur, sauve ton peuple, le reste d'Israël. Voici que je les fais revenir du pays du nord et que je les rassemble des extrémités du monde. Il y a même parmi eux l'aveugle et le boiteux, la femme enceinte et la jeune accouchée. C'est une grande assemblée qui revient. Ils étaient partis dans les larmes, dans les consolations je les ramène. Je vais les conduire aux eaux courantes, par un bon chemin où ils ne trébucheront pas. Car je suis un père pour Israël, Éphraïm est mon fils aîné, parole du Seigneur.
1: Laissons l'Esprit Saint élargir notre cœur à la dimension universelle du cœur du Christ et prions ensemble Dieu notre Père. Sois présent, Seigneur, dans toutes nos demeures, dans les foyers, dans les communautés, dans les maisons des gens heureux, dans les hôpitaux et dans les prisons.
2: Regarde, Seigneur, tes enfants.
1: Sois en chemin avec les vagabonds, accompagne les familles en exode, et tous ceux qui cherchent un gîte, un ami, une patrie.
2: Regarde, Seigneur, tes enfants.
1: Sois partout présent, Seigneur, dans les jeux des enfants, auprès des jeunes à l'aventure, dans l'amour des époux et dans le cœur secret du vieillard.
3: Avec la confiance que nous donne l'Esprit Saint, adressons à Dieu, notre Père, la prière que le Seigneur Jésus a lui-même apprise à ses disciples.
4: Notre Père qui es aux cieux, que ton nom soit sanctifié, que ton règne vienne, que ta volonté soit faite sur la terre comme au ciel. Donne-nous aujourd'hui notre pain de ce jour. Pardonne-nous nos offenses, comme nous pardonnons aussi à ceux qui nous ont offensés. Et ne nous laisse pas entrer en tentation, mais délivre-nous du mal. Amen.
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0: Bonjour à tous. À la une de l'actualité, l'inquiétude grandit. Le principal suspect a été mis en examen pour enlèvement et séquestration de mineurs de moins de 15 ans dans l'enquête sur la disparition de Liana dans le Gers. Cette collégienne de 11 ans n'a plus donné signe de vie depuis vendredi après-midi, soit quasiment 4 jours. Les enquêteurs privilégient la piste criminelle. C'est la grève dans les collèges et dans les lycées. Les conseillers principaux d'éducation et les surveillants dénoncent un manque criant de moyens, Virginie Quénon.
1: Oui, et les syndicats réclament notamment des créations de postes, de meilleurs salaires et davantage de formation. Selon eux, les vies scolaires sont aujourd'hui asphyxiées par le manque de moyens, alors que les surveillants se retrouvent souvent en première ligne pour assurer la sécurité et l'encadrement des élèves. Les syndicats dénoncent aussi l'absence de nouveaux postes depuis plusieurs années, une inquiétude renforcée depuis le drame de Nogent, où une surveillante avait été mortellement poignardée par un élève l'an dernier lors d'un contrôle des sacs devant un collège. Les grévistes alertent sur la dégradation du climat scolaire et la santé mentale des élèves.
0: Merci Virginie pour ces explications. La proposition de loi sur les violences à l'école, adoptée en première lecture hier par les députés à l'unanimité après l'affaire Betaram. Le texte prévoit un contrôle renforcé des intervenants au contact des enfants et une régulation des établissements privés. L'Assemblée nationale se prononce aujourd'hui sur le projet de loi d'urgence agricole. Le texte prévoit notamment de faciliter le stockage de l'eau, de renforcer la souveraineté alimentaire dans les cantines, de limiter certaines importations contenant des pesticides interdits en Europe et d'assouplir les règles pour l'élevage. Il est présenté comme une réponse à la crise du secteur. Les combats se poursuivent entre le Hezbollah et l'armée israélienne dans le sud du Liban. Malgré l'annonce par Donald Trump d'une cessation mutuelle des attaques, le Hezbollah affirme avoir visé plusieurs chars israéliens à la roquette. Des frappes israéliennes ont également touché plusieurs villages du sud libanais dans la nuit. Les négociations patinent entre Américains et Iraniens pour mettre fin à la guerre au Moyen-Orient. Retour en France avec du sport, du tennis, fin de parcours pour Diane Paris à Roland-Garros. Elle a été battue par la Polonaise Maja Szalińska hier en 2-7 en 8e de finale. C'était la dernière Française encore en lice. Début des quarts de finale aujourd'hui, 4 matchs à suivre, dont l'Espagnol Raphaël Rodar face à l'Allemand Alexander Zverev. Et en football, l'équipe de France continue de se préparer pour la Coupe du Monde. Le groupe va être rejoint aujourd'hui par les joueurs du Paris Saint-Germain, vainqueurs de la Ligue des Champions, notamment par Ousmane Dembélé, Désiré Doué ou encore Bradley Barcola. Belle journée à tous.
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4: Bienvenue dans Parlons écologie. L'émission proposée par le Naturopter, centre culturel dédié au vivant, est située à Sérignan-du-Comtat dans le Haut-Vaucluse. Ensemble, suivons l'écho du vivant pour découvrir l'actualité. Plongeons au cœur de la biodiversité avec Regard Sauvage et partons à la rencontre de celles et ceux qui la font vibrer dans Au cœur du vivant. Prêt ? Alors, parlons écologie. Aujourd'hui dans Parlons écologie, on s'offre une pause, on s'arrête, on respire et on prend la direction du Naturopter. Ce qui fait la force du Naturopter dans l'écosystème touristique actuel, c'est sa capacité à nous faire ralentir. À l'heure où l'on cherche des expériences authentiques et locales, ce centre dédié au vivant propose une véritable reconnexion avec la nature qui nous entoure. Ici, on oublie la course aux spots instagrammables et le tourisme de masse. On entre dans l'ère du slow tourisme. On prend le temps d'observer une abeille charpentière, de comprendre le génie d'une plante. Bref, on réapprend à regarder le monde. Mais le slow tourisme ne se limite pas à lever le pied. C'est aussi et surtout une démarche de sobriété absolue. Et sur ce point, le Naturopter se pose en modèle d'éco-responsabilité pour limiter au maximum l'impact de ses visiteurs. Le voyage écologique commence dès le parking. Le bâtiment lui-même est une prouesse bioclimatique et le centre encourage activement ses visiteurs à privilégier la mobilité douce. Marie, chargée du développement touristique au Naturopter, nous en dit plus sur ces deux points.
5: Bonjour Marie.
6: Bonjour Lorena.
5: Quelles sont les actions auprès des visiteurs ?
6: Une action qui a quand même son importance vu les chaleurs qu'il y a en ce moment. Donc, vous avez vu, il fait très chaud à l'extérieur.
5: Oui, c'est vrai qu'il fait agréable ici à l'intérieur.
6: Et à l'intérieur, il fait bon. Tout ça, c'est parce qu'il y a des fenêtres qui sont donc situées au nord, qui sont ouvertes la nuit. Ça permet de faire rentrer toute la fraîcheur de la nuit. Ensuite, dans la journée, on ferme toutes ces fenêtres et le bâtiment permet de garder cette fraîcheur tout au long de la journée.
5: Donc, vous n'utilisez pas la clim?
6: Non, il n'y a aucune climatisation.
5: J'ai entendu parler d'un accueil au vélo.
6: Oui, il y a un accueil vélo. Et pour en juin, on aura une borne pour pouvoir accueillir deux vélos électriques, avec la possibilité de recharger ces vélos, d'avoir un endroit pour pouvoir poser vos affaires en venant. Parce que quand on est en vélo, souvent on a un sac et tout ça, et on sait pas quoi en faire. Donc, on aura la possibilité de garder vos affaires.
5: On va inviter tous les auditrices et auditeurs à venir à un naturopter pour passer les vacances, pour visiter, pour connaître.
6: Et bien sûr, merci Lorena.
5: Merci à vous, Marie.
6: Au revoir.
4: En clair, le naturopter démontre qu'un tourisme vertueux est possible. Voyager moins loin, moins vite, mais beaucoup mieux, c'est la promesse tenue par le naturopter. Une superbe idée de sortie éco-responsable pour le week-end.
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0: Bonjour Xavier. Aujourd'hui nous abordons un sujet qui préoccupe beaucoup de monde, surtout avec l'arrivée de Bonjour. Les moustiques tigres, ce n'est plus une simple nuisance, c'est devenu un véritable enjeu de santé publique.
1: Oui, absolument, Lorena. Originaire d'Asie du Sud-Est, cette espèce invasive s'est installée presque partout dans le monde. En France, sa progression est fulgurante depuis son arrivée sur la Côte d'Azur en 2004. Le danger ne vient pas seulement de ses piqûres, mais de sa capacité à transmettre des virus graves comme la dengue, le chikungunya et le Zika.
0: C'est inquiétant, mais comment les reconnaît-on exactement ? On a souvent l'impression qu'ils ressemblent aux moustiques ordinaires.
1: Oui, c'est une confusion fréquente. Contrairement au moustique commun qui pique la nuit avec un vol bruyant, le moustique tigre est diurne, actif surtout le matin et le soir, et il vole en silence. De taille très réduite, moins d'un centimètre, il se distingue par ses rayures noires et blanches. Et une ligne blanche caractéristique traverse également son thorax, et ses pattes sont elles aussi rayées.
0: Donc c'est un petit prédateur silencieux qui pique les jours. Mais pourquoi certaines personnes semblent-elles être des cibles privilégiées ?
1: C'est une question de physiologie, autant que de génétique. Les moustiques sont attirés par le dioxyde de carbone, la chaleur corporelle et certaines odeurs. Lorsque votre corps chauffe, comme chez une femme enceinte, une personne fiévreuse ou après un verre d'alcool, la production de bactéries à la surface de la peau augmente. Cela dégage des composés aromatiques qui rendent la peau plus appétissante. C'est pour cette raison que la femelle, qui a besoin de protéines pour développer ses œufs, se nourrit presque exclusivement de sang humain. Elle est dite anthropophile.
0: Je comprends mieux. Et pour stopper cette prolifération, quels sont les gestes clés ?
1: La prévention est la seule arme efficace. La femelle pond dans de minuscules réserves d'eau stagnante. Coupelle de pots de fleurs, gouttières bouchées, pneus oubliés ou simples récipients. Il suffit de quelques jours pour que les larves deviennent adultes. La règle d'or est simple, vider les eaux stagnantes, couvrir les récupérateurs d'eau de pluie et entretenir ses extérieurs. Un peu d'eau stagnante et c'est une station de naissance pour des centaines de moustiques.
0: Et si on se fait quand même piquer, y a-t-il des solutions naturelles ?
1: Oui, heureusement. Même si les piqûres provoquent des démangeaisons parfois vives, quelques remèdes naturels font l'affaire. Une goutte d'huile essentielle de lavandin ou simplement le frottement d'une feuille de plantain sur la zone touchée peuvent soulager rapidement l'inconfort en quelques secondes.
0: Avant de clore ce sujet, il est important de rappeler une nuance écologique souvent oubliée.
1: Tout à fait. Le moustique ne se nourrit pas que de sang. Son alimentation principale est constituée de nectar de fleurs. C'est le cas pour les mâles qui, ne piquant jamais, sont d'ailleurs d'excellents pollinisateurs, essentiels à la biodiversité. La femelle ne consomme le sang que pour la reproduction.
0: Merci pour ce précieux conseil.
1: Merci à vous.
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0: Bonjour Delphine.
1: Bonjour Lorena.
0: Comment allez-vous?
1: Je vais très bien, merci. Et vous?
0: Très bien aussi. Vous pouvez vous présenter, s'il vous plaît?
1: Oui, bien sûr. Donc, je m'appelle Delphine, j'ai 35 ans, bientôt 36 ans. J'ai deux petits garçons et je vis à Carpentras.
0: Dans quel domaine est votre travail?
1: Alors oui, donc actuellement je suis en reconversion dans les ressources humaines, mais pendant plus de 10 ans, j'ai été freelance graphiste. J'ai fait une licence en design textile, donc j'étais dans tout ce qui est dessin de motifs pour la maison ou pour la mode. De fil en aiguille, je me suis mise à mon compte après avoir travaillé pour des maisons de couture et je me suis remise à l'illustration parce que j'ai une réelle passion pour le dessin. Au début, c'était pour faire des illustrations pour mes enfants et au fur et à mesure, comme on me demandait de vendre mes illustrations, j'ai ouvert ma boutique en ligne. Et j'ai fait aussi pas mal de missions graphistes pour des particuliers ou des entreprises.
0: Pourquoi une reconversion si vous venez de dire que vous aimez l'infographie ou l'illustration?
1: Parce que c'est pas toujours facile de trouver des clients. Quand je suis arrivée sur la région suite à une mutation de mon conjoint, j'ai perdu quand même beaucoup de clients en région parisienne. Je voulais aussi pouvoir réorganiser mon travail, avoir un travail qui corresponde plus avec ma vie de famille, sachant que je travaillais souvent tard le soir, je travaillais au week-end, je travaillais les vacances, je partais toujours avec mon ordinateur pour assurer les commandes, en fait, quand j'avais des commandes, parce qu'on ne peut pas forcément dire non aux clients. Et donc voilà, je m'étais dit que la partie administrative de mon travail en tant que freelance me rebutait pas, donc pourquoi pas partir sur un métier un peu plus administratif. Et j'ai une passion aussi pour le droit du travail, ça m'a vraiment beaucoup intéressée et ça s'est confirmé au travers de ma formation.
0: Vous avez fait une formation, vous m'avez dit, des ressources humaines?
1: Oui, tout à fait, j'ai fait un titre professionnel d'assistante ressources humaines. Donc ça a duré 8 mois et là je suis en train de passer mon titre très prochainement.
0: Et pourquoi les naturopters?
1: En fait, j'ai fait mon stage justement pour valider mon titre, il me fallait un stage dans les ressources humaines. Donc j'ai fait mon stage à l'Université Populaire du Ventoux qui est en relation avec le naturoptère. Et du coup, j'ai entendu parler d'un poste qui se libérait au naturoptère et j'ai sauté sur l'occasion. Et donc je retourne quand même à mes premiers amours, c'est-à-dire le graphisme, tout en gardant en tête les ressources humaines.
0: Oui, c'est un bon mélange quand même, hein, entre ressources humaines et infographie. Hein.
1: Oui, de toute façon, dans les deux, je pense qu'il faut être organisé et rigoureux, que ça soit le graphisme ou dans l'administratif. Donc, ça paraît éloigné comme discipline, mais au final, c'est pas si loin que ça.
0: Vous savez quelques passe-temps?
1: Alors, en dehors de m'occuper de mes enfants, ce qui prend beaucoup de temps...
0: Ça, c'est vrai.
1: Je fais beaucoup tout ce qui est manuel, que ça soit de la peinture, du dessin, de la couture. Et je fais beaucoup, en fait, de petites activités manuelles avec mes enfants, parce qu'il faut les occuper. C'est toujours en relation avec les mains, en fait. Il faut que j'occupe mes mains. Depuis que je suis toute petite, j'ai toujours fait beaucoup de choses créatives et je n'ai pas changé là-dessus.
0: Pour l'avenir, vous vous voyez dans les postes de ressources humaines ou vous voulez évoluer encore?
1: Non, pour l'instant, je veux rester dans les ressources humaines. Déjà, je vais passer mon titre et en même temps, je commence à chercher de l'alternance pour la rentrée. Parce que je trouve ça intéressant de continuer de me former dans ce secteur tout en ayant une expérience au sein d'une entreprise.
0: Bon, pour les gens qui nous écoutent, il y a Delphine qui cherche une alternance pour le mois de septembre ou après?
1: À partir du mois de septembre, oui, je suis disponible.
0: D'accord, parfait. Vous pouvez me raconter une anecdote que vous savez où... dans votre enfance, par rapport au graphisme, par rapport au côté social?
1: Alors, par rapport au graphisme, comme je vous l'évoquais, j'ai toujours fait plein de choses de mes mains, y compris offrir pour la fête des mères une boîte à camembert que j'avais transformée en boîte à bijoux. Je pense qu'elle avait fini à la poubelle, mais je l'avais fait avec beaucoup de passion et beaucoup d'amour.
0: Où se voyez-vous dans 15 années?
1: Dans une quinzaine d'années, c'est vrai que ça paraît un peu flou pour moi, vu que je termine tout juste ma reconversion, que j'espère peut-être poursuivre, comme je vous le disais, en alternance. Donc ça reste un peu flou, mais en tout cas, je sais en tout cas que je veux pouvoir toujours gérer mes enfants, même si dans 15 ans, pour le coup, ils seront quand même très grands, ils auront peut-être plus très envie que je les gère.
0: Bah oui, ça passe le temps.
1: Mais en tout cas, d'avoir un travail qui me plaît, où je me suis épanouie, et donc, comme je le disais, dans les ressources humaines.
0: Est-ce que vous aimez voyager? Vous avez une expérience de vie qui vous permet de voyager?
1: Oui, alors j'ai eu la chance de grandir avec des parents qui m'ont fait beaucoup voyager, et aussi à la fin de mes études, donc après la licence en design, je suis partie vivre un an au Canada, donc j'ai traversé avec une amie le Canada en partant de Toronto jusqu'à Vancouver. Et j'ai fini dans le Grand Nord, en fait, dans le Yukon, avec moins 38 degrés, mais c'était une des plus belles expériences de ma vie.
0: Comment vous vivez moins 38 degrés?
1: On met plusieurs pulls, on met des manteaux, on met plusieurs chaussettes.
0: Donc vous aimez le froid?
1: Ben, c'est un froid qui est totalement différent d'ici, donc forcément c'est particulier, mais franchement c'est un froid qui est très sec, même des fois pour sortir les poubelles, comme j'ai souvent dit, je sortais juste avec un seul pull, je mettais pas le manteau et 10 couches, parce que c'est un froid qui est totalement différent, qui est beaucoup plus supportable. Et puis en plus, ce qui est bien, c'est quand il fait très froid, il n'y a pas de microbes, il n'y a pas de virus.
0: C'est
1: et
0: vrai.
1: Il fait très beau, parce qu'il ne peut pas neiger à cette température.
0: Très bien. Donc, il faut voir les côtés positifs tout le temps.
1: Exactement. Donc on voyait le soleil tous les jours. Alors, le lever du soleil était très tard et le coucher très tôt. Généralement, il se couchait vers 15h, le soleil. Mais quand même, quand on le voyait, le ciel était bien bleu.
0: Qu'est-ce que vous retenez-vous de ce pays?
1: Je pense que je retiens surtout la bienveillance des gens, des Canadiens. C'est une réputation qu'ils ont et que j'ai pu voir aussi sur place. Ils sont toujours prêts à aider, ils ont vraiment le sens du service. Ils sont aussi très ouverts d'esprit et je pense que c'est quelque chose que j'ai gardé en moi, une belle leçon que j'ai prise là-bas et que j'ai gardée en moi.
0: Est-ce que vous retournerez à ce pays pour vivre ?
1: Pour vivre, je ne pense pas, parce que même si j'ai bien aimé les 38 degrés pendant 2 mois, je ne sais pas si j'aurais envie de l'avoir tous les hivers. Mais en tout cas, j'aimerais bien y retourner pour faire visiter à mes enfants.
0: Bon, Delphine, merci. Très intéressant votre parcours. Je vous souhaite une bonne continuation. Vous nous tenez au courant pour les examens que
1: bien
0: vous
1: sûr.
0: Allez passer. Bonne
1: bien
0: chance.
1: Sûr. Merci beaucoup.
0: Au revoir, Delphine.
1: Au revoir. Mmh.

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1: Les pays baltes, anciennement province balte, sont situés à l'est de la mer Baltique. Ce sont trois États souverains, voisins, les républiques d'Estonie, Lettonie et Lituanie, d'une superficie totale de 175 000 km², grosso modo un tiers de la France hexagonale, pour une population de 6 millions d'habitants.
2: Suivez le guide, présenté par Thierry Georges.
1: Les pays baltes sont entourés par la mer Baltique et le golfe de Finlande à l'ouest et au nord. Les frontières terrestres sont avec la Russie et Biélorussie à l'est, Pologne et Russie encore au sud, avec Kaliningrad. Suivez le guide, vous invite à découvrir les trois capitales baltes, Tallinn, capitale de l'Estonie, Riga, capitale de Lettonie, et pour cette troisième émission, Vilnius, capitale de Lituanie, avec plus de 574 000 habitants, c'est la ville la plus peuplée du pays. Le centre historique n'a pas subi de dégâts majeurs liés aux deux guerres mondiales, et il est intégralement classé au patrimoine mondial de l'UNESCO. Avant la Seconde Guerre mondiale, Vilnius était peuplé de l'une des plus grandes communautés juives d'Europe, ce qui lui a valu le surnom de Jérusalem de Lituanie. Nous allons nous glisser dans les pas de Giedrė Bernotaitė Salfati et Loïc Salfati. Tous deux ont réorienté leur vie professionnelle depuis cet enregistrement. Giedrė est désormais guide à Vilnius et Loïc, photographe réalisateur.
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1: Je vais faire une tentative, Giedrė, de prononcer votre nom, mais je vais le prononcer à la française, après tout, puisque vous parlez sublimement le français, que vous avez plein de liens avec la France dont nous allons parler. Donc je vais dire Giedrė Bernotaitė Salfati. Donc ça, c'est la prononciation française. Maintenant, à une personne qui parle uniquement le lituanien, va-t-elle comprendre, quand j'aurai prononcé votre nom, que j'aurais dû prononcer ici?
3: Bien sûr.
1: Autrement.
3: Giedrė.
1: Et le nom de famille, on dit?
3: Bernotaitė.
1: Bernotaitė et Salfati.
3: Salfati, c'est le parti français.
1: Vous êtes marié à un français.
3: Exact. Et mon prénom Giedrė, ça veut dire clair en français. Mais c'est le prénom inventé par un artiste lituanien dans l'année 40.
1: Ah, c'est un jeune prénom?
3: Oui, c'est un jeune prénom.
1: C'est un prénom inventé en 1940. Et en France, nous connaissons une chanteuse qui ne manque pas d'humour, un humour très corrosif.
3: Exactement.
1: Et qui s'appelle Giedrė. Et vous la connaissez?
3: Je connais ses chansons. Je connais surtout sa maman qui était l'attachée à UNESCO à Paris. On travaillait beaucoup pour les coopérations culturelles.

0: Guédré, on débute notre découverte de Vilnius depuis le lobby, le hall du Grand Hôtel de Vilnius, qui est un hôtel du groupe Hilton, Hôtel Curio. Comme personne ne parle français ici, je voulais qu'on parle un peu de cet hôtel qui est vraiment, mais c'est un palais. Hein, quand on c'est dit hôtel, au départ, c'est un palais construit au 19e siècle. Vous êtes entré souvent ici dans ce Grand Hôtel?
1: Je suis entré pas mal de fois et même, je me rappelle, quand j'étais petite, c'était le télégraphe. C'est ici qu'on passait les télégrammes, qu'on voulait faire des messages rapides. On approche.
0: C'est vrai, je trouvais ça curieux comme nom de restaurant dans un hôtel. Le restaurant Télégraphe, j'avais du mal à faire le lien.
1: C'est ça, ils ont gardé le nom de l'institution qui a vécu depuis le début ici.
0: Donc cet hôtel, ce palais qui a été construit au 19e siècle par la comtesse Sophie de Choiseul-Gauffier.
1: Il y avait beaucoup de Français à l'époque.
0: Elle était la femme donc de Choiseul. Elle a été dame d'honneur de l'impératrice. Elle a fait construire ce palace au début du 19e siècle. Et puis après, il a été repris et ça a été un hôtel depuis 1891, un premier hôtel. Et puis ensuite, il a eu d'autres vies, il a été un lycée juif, il s'est appelé l'hôtel Hermitage, l'hôtel New York. Il a été rénové et 5 étoiles depuis 2006.
1: Parce que c'était dans le groupe de Kempinski au début, oui, ça, quand ils ont rénové l'hôtel.
0: Il y a, paraît-il, une très grande piscine.
1: Je ne suis pas allée.
0: Ah, ben voilà, il reste à découvrir tout ça.
1: Exact. Il reste à découvrir les sous-sols, c'est vrai.
0: Et on peut se retrouver dans ce hall. Mais on va en sortir pour partir à la découverte, Guédré, de Vilnius.

0: Vilnius, Guédré, c'est votre ville?
1: Oui, c'est ma ville natale. Je suis née à Vilnius. Je suis la première génération de ma famille qui naît à Vilnius. Parce que mes parents sont venus des Provence.
2: De province.
1: Pour vivre à Vilnius. Quand j'étais jeune, il n'y a pas beaucoup de vrais Vilnois, comme on dit. Mais pour être le vrai Vilnois, il faut être troisième génération. Donc je pense que mes petits-enfants vont être les vrais Vilnois.
0: À Vilnius, alors, il y a une population de Lituaniens. Il y a aussi des personnes qui viennent travailler en Lituanie, qui viennent d'autres pays.
1: Vilnius, depuis sa création, c'était la ville très multiculturelle. Les Lituaniens ont commencé à vivre juste en 1943, quand Staline a redonné Vilnius aux Lituaniens. Parce que je pense que pour les Lituaniens, depuis des siècles, le vrai trésor, ce n'était pas la ville, mais la terre. C'était le peuple des agriculteurs. Et à Vilnius, depuis très longtemps, cohabitaient une dizaine de nations. C'était les Juifs, les Polonais, les Biélorusses, les Ukrainiens, les Russes. Et les Lituaniens, en 1914, ils faisaient juste 2% d'habitants à Vilnius.
0: Ah ouais, donc vraiment très, très, très peu.
1: C'est vrai, très, très peu. C'est pour ça que l'histoire de la Lituanie et de Vilnius est très complexe. On ne peut pas raconter en 2-3 mois parce que Vilnius était en croisement de toutes les guerres et les croisades. Vilnius a brûlé 30 fois, par exemple, et il a fait 20 guerres, donc des batailles différentes. Et les chevaliers teutoniques qui ont commencé à envahir, mais il n'a jamais capitulé. Les premières fois que Vilnius a capitulé, c'était 1655, quand les Russes ils ont envahi Vilnius.
0: Et c'est vrai que Vilnius, les pays baltes ont été très convoités, occupés. Et finalement, les périodes de véritable autonomie ne sont pas si longues que ça, non?
1: Déjà, après 1918, c'est ça, la première indépendance. Et après 1990, la deuxième indépendance. Donc, entre les deux, il y avait l'occupation soviétique. Avant, on était occupé par les Polonais, par les Allemands. C'est vrai que Vilnius est toujours sous l'empire de quelqu'un.
0: L'autonomie et Vilnius et Lituanie... Ça fait même pas un siècle d'autonomie.
1: Ouais. Mais je pense que la plus grande indépendance était le Grand-Duché de Lituanie, je pense. C'est juste avant, quand 13e, 14e, 15e siècle, là où il y avait la période glorieuse de Lituanie, là où on avait les territoires de mer Baltique jusqu'à mer Noire. Donc c'est vrai, les Lituaniens étaient les vrais guerriers. Je pense que c'est Mérimée dans son livre, hein, il dit que les Lituaniennes épousent des ours.
0: Ah.
1: Parce que, vous savez, à Saint-Mongécy, la région de Lituanie près de la mer, c'est la dernière région qui était catholisée. Et là-bas, les hommes ils étaient très costauds. Et tous les chevaliers teutoniques, ils avaient peur de ces gens-là. Parce que la Lituanie, c'est vrai, c'est un pays de marécages, de forêts. Et c'était très difficile d'accéder et conquérir ce pays.

0: merci de nous emmener, pas juste moi, mais d'emmener toutes celles et ceux, vous ne les voyez pas, mais ils sont derrière nous, toutes celles et ceux qui nous écoutent. On va se glisser dans vos pas ici, Guédré, à Vilnius, juste en face de cet hôtel, de ce grand hôtel.
1: On est sur la place principale de Vilnius. C'est là que tout a commencé.
0: Vaste place. Hein.
1: On est sur la place de cathédrale. Et là, vous voyez toutes les périodes de la Lituanie. C'est le point, je pense, le plus beau de cette ville. Si on veut voir gothique, renaissance, néoclassicisme, tout est sur cette place-là.
0: On a un résumé ici, ou un best-of.
1: Vous savez que Vilnius, c'est la ville de baroque, et c'est la ville de baroque le plus au nord, en Europe. Après, il n'y a plus de cette architecture. Et c'est vrai, parfois on dit que c'est la petite Rome, parce que nos églises qui restent maintenant, elles ont le style baroque particulier. Parce que quand la ville a été détruite en 1755, il fallait la reconstruire. Et on en a fait appel à un architecte allemand. Et c'est lui qui a restauré presque tous les édifices. Et on a un style particulier du baroque. Ça, on appelle le baroque de Vilnius. Aussi, Vilnius est appelé Jérusalem de Lituanie.
0: Mais cette cathédrale,
1: la cathédrale est très récente. C'est le 18e siècle. C'est néoclassicisme. Par contre, le tour, c'est la plus ancienne partie qui reste de cet endroit. C'est le 13e siècle, la dernière partie. Et vous voyez, par terre, il y a les traces rouges. C'est là où il y avait le mur qui entourait la vieille ville de l'époque. Il faut dire que Vilnius a été créé en 1323 par le grand-duc Gediminas. Mais avant, c'était déjà les habitations. La différence entre Vilnius, Riga et Tallinn, c'est que la ville de Vilnius était créée par les gens, par les habitants. Riga a été créée par les chevaliers teutoniques. Et là, c'était les habitants qui ont décidé d'habiter ici parce que c'était la confluence de deux rivières, Neris et Vilnal.
0: La tour, c'est le clocher finalement de la cathédrale, qui est dissocié du bâtiment.
1: Oui, c'était donjon. C'était donjon de la mur qui entourait la ville. Après, la plus ancienne partie, c'est en haut, vous voyez le tour de château qui reste. C'était le 14e siècle. Après, en bas, c'était Renaissance. C'est le palais du duc qui était au 16e siècle. C'est quand Bona Sforza qui arrive, une grande Italienne qui a épousé un duc lituanien, elle crée le bâtiment de la Renaissance et néoclassicisme après la cathédrale. La cathédrale, on pense que c'était l'édifice païen. Et on a retrouvé 12 couches de sous-sol en bas. On peut creuser et on pense que c'est déjà le 13e siècle qu'il y avait déjà un lieu de prière. Il faudrait dire, rappeler à vos écouteurs que la Lituanie, c'est le dernier pays païen en Europe.
0: Ah oui?
1: Oui, on était christianisés qu'en 14e siècle.
0: Et aujourd'hui, c'est un pays très catholique.
1: Et un pays très catholique.
0: Donc il se rattrape.
1: C'est le contraire. C'est vrai.
0: Aujourd'hui. Et alors, c'est vrai que cette cathédrale avec ses colonnes, je cherchais une église à Paris pour comparer. Ça me rappelle un petit peu la Madeleine.
1: C'est ça, c'est la Madeleine. C'est vrai.
0: C'est pas la même couleur que la Madeleine.
1: Il faudrait juste dire qu'il y a trois sculptures sur la cathédrale, on voit bien. C'est Sainte-Hélène. Et après Saint-Casimir et Saint-Stanislas. Parce que Saint-Casimir, c'est le protecteur de Vilnius, et Saint-Stanislas, c'est le protecteur polonais. Parce que vous savez que notre histoire avec la Pologne est liée depuis des siècles. On avait un pays qui cohabitait ensemble, on avait une période très longue. Des dirigeants étaient communs. Dans le monde,

0: Suivez le guide. Et pour la première fois en Lituanie, dans la capitale, Vilnius, avec notre guide Giedrė, place de la cathédrale, le cœur de Vilnius.
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2: C'est l'endroit, je pense, magnifique ici parce que la ville, elle commence ici, tout commence à se créer par là. Peut-être vous savez déjà, comme les votre
0: auditeurs,
2: que Vilnius est la plus verte capitale de l'Europe.
0: La plus verte.
2: 40% du territoire, c'est les forêts et les arbres.
0: Ah oui. Moi qui arrive de Riga, je trouvais que Riga, c'était assez vert aussi d'ailleurs. La capitale la plus verte de l'Europe.
2: Les Français rigolent qui habitent ici, que c'est Vilnius, c'est la ville de 15 minutes. C'est-à-dire qu'il y a 15 minutes jusqu'à l'aéroport, 15 minutes jusqu'au lac, 15 minutes jusqu'à la forêt. C'est la ville très confortable.
0: Ça, c'est bien. Il faut reconnaître que ça, c'est bien. Et je vous disais hors micro tout à l'heure, plusieurs personnes, et moi aussi, je dois dire, le premier nom qu'on associe parfois en France à Vilnius, c'est Marie Trintignant.
2: Ah. Bah bien sûr, je ne me doutais pas. J'étais sûre que vous allez le dire. Ouais. D'un côté, c'est triste, mais d'un côté, cet événement a permis aux Français savoir où est la Lituanie.
0: Oui, c'est vrai.
2: Parce qu'il y avait beaucoup de pèlerinages des Français à l'époque. J'ai déjà travaillé à l'ambassade de France. Et je suivis cette affaire de près, parce qu'on était impliqués quand même. C'est vrai, il y avait beaucoup de gens, il y avait Noir Désir, qui sont venus voir où il y avait le prison. Il y avait aussi les gens qui venaient voir où il y avait ce lieu, où il y avait une drame triste pour les deux personnes.
0: Donc il y a eu une espèce de pèlerinage.
2: Oui. Mmh. Il y avait les familles qui étaient là. Il y avait beaucoup de Français à l'époque qui venaient.
0: Et il y avait aussi beaucoup, beaucoup de journalistes qui sont venus. De nombreux journalistes, du coup, qui ont découvert Vilnius.
2: C'est vrai. Mais c'est vraiment la première personne que vous pensez quand on pensait à la Lituanie et Vilnius.
0: Il y a au moins deux personnes dans mon entourage qui m'ont dit Marie Trintignant. Une association sans même réfléchir. Vilnius, Marie Trintignant.
2: Moi, j'aimerais bien que ce soit Romain Gary quand même qui arrive en premier.
0: Alors, Romain Gary, il faut en parler aussi.
2: Bon, je pense que vous allez en parler plus tard, mais oui. Je pense que c'est vrai.
0: Je pense avec Loïc que je vais rencontrer.
2: Oui. Romain Gary lui-même, il n'a jamais dit qu'il est né à Vilnius, mais on a retrouvé l'acte de naissance qui montre qu'il est né en 1914 à Vilnius.
0: Je ne me souviens plus du début, mais enfin, le biopic tourné sur Romain Gary avec Pierre Ninet. Je ne sais pas s'ils sont venus tourner ici.
2: Non, mais on a vu le réalisateur, il est venu se renseigner.
0: Se renseigner.
2: Je n'arrive plus à parler français. Se renseigner ici à Vilnius, parce qu'on a accompagné avec Loïc, le réalisateur, pour trouver les documents d'archives. On a retrouvé le journal où il y avait l'annonce de sa maman pour son salon de couture. Il y a beaucoup de choses encore de l'époque qui restent. Mais ils ont tourné à Prague.
0: Ils ont tourné à Prague. Après, ce sont des raisons pratiques, économiques.
2: Oui, bien sûr.
0: Et d'équivalence. De décor. Hein.
2: Oui, mais par contre, il y a le très beau monument pour Romain Gary, parce que c'est un garçon qui tient le chaussure dans les mains, c'est le personnage des Promesses de l'Aube, juste en face de la maison où elle habitait.
0: Ce drame, Marie Trintignant, c'était où? Alors moi, j'avoue, je n'ai pas révisé ça.
2: C'est dans la vieille ville, de toute façon.
0: Mais c'est un hôtel, c'est une maison.
2: C'est pas un hôtel, c'est un appartement privé où ils habitaient.

0: On va juste traverser dans la place encore très belle, parce qu'on se retrouve dans le lieu important de Vilnius.
1: Vilnius, on peut dire aussi, c'est une ville-musée. Hein.
0: C'est vrai.
1: Musée à ciel ouvert.
0: Et musée très accessible. Parce que nous, on est en face de présidence de la Lituanie et on peut s'asseoir sous les marches. Si on veut, personne ne va nous déranger.
1: Là, c'est la présidence ?
0: C'est le président qui est là.
1: Où est le service d'ordre ?
0: C'est le pays encore très sûr.
1: C'est comme si ce qu'on vient de faire, sans barrière, sans porte, sans rien, c'est comme si nous étions en train d'entrer dans la cour de l'Élysée, alors.
0: Exact. Et on peut entrer dans tous les sens. On va aller tout à l'heure de l'autre côté et on peut regarder. C'est vrai que pour les Français, c'est choquant qu'on peut approcher si près notre Élysée.
1: Il n'y a pas de garde ?
0: Non, les gardes sont à l'intérieur.
1: Sont à l'intérieur, mais il n'y a pas de relève de la garde ou quelque chose.
0: Non,
1: il n'y a pas.
0: Si, il y a dimanche. Si. C'est dimanche.
1: Ah, le dimanche.
0: Mais c'est le garde historique. Il y a des gardes qui changent les drapeaux parce que vous voyez en face du palais, il y en a 4 drapeaux. C'est le drapeau européen. Après, le drapeau lituanien, c'est jaune, vert, rouge, qui était créé en 1918 pour les premières indépendances.
1: Et donc chaque couleur a une signification, j'imagine.
0: Bien sûr. Le jaune, c'est le soleil et le blé. Le vert, c'est le forêt. Et bien sûr, le rouge, c'est le sang coulé pour la patrie. Après, le troisième drapeau rouge avec le chevalier, c'est le drapeau historique de la Lituanie qu'on a utilisé pendant la bataille de Grunwald au XVe siècle, où les Lituaniens et les Polonais ont combattu l'ordre teutonique. Et depuis cette bataille, ils n'ont plus venu en Lituanie et Pologne.
1: Et le quatrième ? Un peu mystérieux, là.
0: Un peu mystérieux, bleu.
1: Bleu ?
0: C'est le drapeau de l'OTAN.
1: Ah, c'est le drapeau de l'OTAN.
0: Ouais.
1: Ah oui, puisque les pays baltes sont dans l'OTAN. Hein.
0: C'est vrai.
1: C'est important.
0: C'est très important, surtout en contexte d'aujourd'hui.
1: Depuis 2014 et encore davantage depuis 2022.
0: C'est vrai. Donc le bâtiment, il est très récent, comme vous voyez, c'est néoclassicisme, il était restauré, mais le premier palais qui était là, c'était déjà au XIVe siècle, c'était le palais des grands nobles lituaniens qui habitaient là. Après, au XVIe siècle, il a été récupéré par l'église cathédrale qui était pas loin, c'était la maison des évêques. Et après, au XVIIe siècle, XVIIIe, quand la Lituanie était sous l'Empire russe, c'était le gouverneur qui habitait. Mais aussi tous les dirigeants de l'Europe à l'époque, ils sont passés par là. Et Napoléon qui habitait quelques semaines dans ce palais. Après, il y avait votre roi Louis XVI qui passait aussi. Bien sûr, après l'indépendance, ici, il y avait un petit bureau, la première, l'ambassade de France, qui avait ce bureau-là. Pendant l'époque soviétique, c'était la maison des écrivains et des soldats de l'armée soviétique. Il y avait des soirées culturelles dans cette salle. Par contre, derrière, il y a le jardin et c'est le reste de jardin de l'époque de baroque. Il y a quelques arbres de l'époque.
1: Donc ça, c'est privé quand même, le jardin ?
0: Non.
1: Ah non ?
0: Les week-ends, on peut entrer. Il y a les heures d'ouverture pour se promener dans le jardin.
1: Dans le jardin de la présidence.
0: Exact.
1: Il y a des garden parties, comme dans le parc de l'Élysée.
0: Oui. Et en plus, il y a les excursions dimanche. On peut réserver, c'est gratuit.
1: Donc c'est vraiment ouvert. C'est vraiment ouvert.
0: Le palais, il est ouvert.
1: Mais ce n'est pas la résidence.
0: Non. C'est son bureau. Le drapeau en haut, comme vous voyez, elle dit que le président il est en Lituanie. Quand il est baissé, ça veut dire qu'il est en visite quelque part.
1: Ah oui, ça ne veut pas dire parce qu'il est levé qu'il est dans le bâtiment.
0: Mais il travaille là. Mais notre président, ils n'ont jamais vécu ici. Les présidents, ils ont les résidences présidentielles ou comme celui, le président, il habite chez lui.
1: Ah non,
0: il a décidé de rester dans sa maison. Ouais. Par contre, à gauche, c'est encore le plus beau bâtiment. C'est l'ancienne université de Vilnius. Et il faudrait dire que l'université, elle a été créée en 1579 et elle est plus ancienne que l'université de Moscou. On a créé l'université avant.

0: Nous découvrirons l'université de Vilnius lors de notre prochain rendez-vous avec Guy Edré. Mais il est temps de faire connaissance avec Loïc et de nous glisser dans d'autres pas.
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0: La bosse, Loïc. Mais en fait, je peux vous dire bonjour, hein, parce que vous êtes français.
2: Oui, je suis français, oui, bonjour.
0: Vous êtes français et nous sommes dans un quartier environné de bâtiments liés à la France.
2: Oui, ben, nous sommes juste devant l'Institut français, qui fait partie du complexe qui comprend l'ambassade.
0: Le complexe, c'est peut-être le bon terme, oui.
2: Exactement, oui, c'est un complexe architectural qui est assez important à Vilnius. Donc il comprend l'ambassade et l'Institut français. L'Institut français, c'est, pour résumer très simplement, c'est la partie, on va dire, culturelle d'une ambassade. C'est à des liens, mais c'est aussi indépendant. C'est un établissement autonomie financière. On est géré par le ministère des Affaires étrangères, puisque la culture à l'étranger, ce n'est pas le ministère de la Culture, mais c'est le ministère de l'Europe et des Affaires étrangères. Les instituts français dans le monde, il y en a une centaine. Et on a la chance d'en avoir un ici à Vilnius, dont je suis le directeur adjoint.
0: Voilà, qui a vraiment, non pas fenêtre, mais vitrine sur rue, et puis avec une librairie française.
2: Hein. Oui, on a une librairie française. Donc, l'Institut loue le lieu pour deux commerces. En fait, on a une librairie française et on a aussi un café ou plutôt une épicerie française.
0: On vient acheter quoi alors à l'épicerie française? Ce qui attire les clients, ce sont d'abord les fromages.
2: Oui, bah oui, essentiellement. Et encore faut-il les connaître, parce que... Mais c'est vrai que c'est beaucoup le fromage qui attire les clients. Effectivement, le fromage et le vin, bien entendu.
0: Et je regarde la vitrine, les livres en vitrine de cette librairie française. Ce sont les beaux livres et des livres consacrés aux artistes, aux peintres notamment, qui sont mis en vitrine.
2: Oui, bah c'est très, très, très, très divers. Hein. Après, il y a beaucoup de beaux livres. C'est vrai qu'en France, on a la chance d'avoir des éditeurs de qualité qui sont capables d'imprimer, d'étudier des très, très beaux livres d'art, notamment.
0: Alors, je vois Marguerite Duras, mais je ne vois pas de livre de Romain Gary en vitrine.
2: On va dire, c'est parce qu'ils ont tous été vendus.
0: Mais j'imagine qu'il y en a, toujours.
2: Il y en a toujours. Oui, Romain Gary, c'est un classique ici. Il est né ici à Vilnius en 1914, donc il y a un peu plus d'un siècle. La plupart de ses livres, en fait, ont été traduits en lituanien. C'est une de nos missions ici à l'Institut français, c'est... Donc c'est très divers, hein. L'Institut français, on fait la coopération universitaire, scientifique, coopération culturelle, coopération linguistique. Et dans ce cadre-là aussi, on aide les éditeurs lituaniens à pouvoir éditer des romans ou des essais français, à les traduire en lituanien.
0: Alors la clientèle est-elle à peu près à part égale de français ou de francophones d'ailleurs, de Vilnius et de lituaniens intéressés par la culture et la langue française, où il y a une dominante?
2: En règle générale, il y a plus de lituaniens, puisqu'en fait les établissements comme l'Institut français, c'est plus destiné au public local. Ce qui n'empêche pas, bien entendu, les Français de venir faire un tour et d'emprunter, puisqu'on a aussi une médiathèque qui se trouve à l'Institut. Mais en règle générale, on est plus dans une coopération avec les Lituaniens, donc on aura plus d'un public essentiellement lituanien, puisque à l'Institut français, on propose aussi des cours de français. Donc il y a énormément d'étudiants qui viennent, enfin d'étudiants, d'apprenants de français. On a en moyenne 700 à 800 apprenants de français par an. Ils viennent apprendre le français pour plusieurs raisons. Généralement, la raison principale, c'est pour le travail. C'est toujours bien d'avoir une langue supplémentaire. Voilà, une langue supplémentaire. Et puis le français, c'est une langue utile, notamment dans tout ce qui concerne les institutions européennes. C'est une langue aussi intéressante à apprendre, parce que c'est une langue culturelle. Et puis après, c'est très divers. Après, on a des enfants de 7 ans jusqu'à 60 ans, des personnes de 60 ans qui viennent apprendre le français.

0: De l'autre côté, juste à l'angle, se trouve l'ambassade de France.
1: Voilà, l'ambassade de France, on est séparés d'un mur et en fait, on n'arrête pas de travailler des échanges avec l'ambassade. Et c'est vrai que l'ambassade, c'était une très très belle maison architecturale. Comme l'Institut, en fait, ces immeubles étaient à l'origine des lieux d'habitation pour les professeurs de l'Université de Vilnius. L'Université de Vilnius qui se trouve de l'autre côté de la rue, juste
0: tout
1: à côté.
0: Tout près, magnifique.
1: Voilà, donc au 19e siècle, on avait beaucoup de professeurs de l'université qui, en fait, avaient habité ici. Et on a des personnalités connues ici localement, puisqu'il y a un grand médecin allemand, mais qui a écrit toutes ses mémoires en français. Et c'est pour ça qu'il est assez connu et c'est pour ça que la maison qui abrite l'Institut français s'appelle aussi la maison Franck, parce que ce monsieur a écrit toutes ses mémoires en français. Il a décrit un peu le passage de Napoléon en 1812 ici. Et c'est pour ça que quand l'ambassade a été créée avec l'Institut, ça faisait du sens pour les Lituaniens de donner ces bâtiments qui avaient été le lieu.
0: Donc, où il y avait quand même une empreinte en français.
1: Voilà, il y avait une empreinte en français importante. Et en plus, pour l'Institut français, on a la chance. En plus, cette maison, elle s'appelle la maison Franck, mais elle s'appelle aussi Stendhal. Puisque Stendhal a passé une nuit ici, dans ce bâtiment, lorsque Napoléon est venu. Puisque l'Institut français, en fait, c'était un endroit qui avait été réquisitionné par la Grande Armée. Et donc Stendhal, qui à l'époque s'appelait encore Henri Bayle, est venu, alors a priori, passer une nuit. On ne sait pas vraiment combien de temps il est passé, mais en fait, il est passé ici. Donc c'est pour ça que ce complexe architectural qui regroupe l'Institut et l'ambassade, il y a à la base aussi une symbolique et un parallèle avec la France.
0: Il y a un lycée français aussi.
1: Il y a un lycée français qui n'est pas très très loin, en plus d'ici, ouais, qui il y a à peu près 700 élèves chaque année. Mm-hmm. Ah ben voilà, mon chef.
0: Bonjour. On estime le nombre de Français à Vilnius. Enfin, on l'estime, on le sait d'ailleurs, je ne sais pas.
1: Sur les listes électorales, on va dire il y a à peu près 500 Français qui sont enregistrés.
0: Et bien sûr, l'ambassade est installée là depuis l'indépendance de la Lituanie.
1: Oui, oui. Ça a été l'une des premières ambassades à avoir été créée ici à Vilnius. Au moment de l'indépendance, ouais, une des premières.
0: Donc, bah, c'est un environnement avec un parc devant, c'est très agréable. Hein.
1: Oui, bah, Vilnius, de toute façon, c'est une ville agréable. On est au nord de l'Europe, on est à l'est de l'Europe. Vilnius est une ville italienne, on est dans le sud ici. On a toute l'architecture baroque. Beaucoup d'architectes italiens ont été invités par les ducs à venir façonner la ville. Ah, c'est une ville extrêmement agréable. En plus, aujourd'hui, il fait beau.
0: Oui, alors là, c'est l'été. C'est l'été, mais c'est pas la canicule. Quand on enregistre, c'est une fin de canicule en France. Mais donc là, c'est un temps estival à Vilnius. Et moi, je vais dire, c'était pour moi incroyable hier soir, d'entrer, alors non pas dans l'ambassade de France, mais d'entrer dans le jardin, enfin le parc, l'arrière du palais présidentiel. Je me dis, c'est comme si le soir, tous les Français avaient le droit d'entrer dans le parc de l'Élysée. C'est un peu ça ici. Et c'est ouvert tous les soirs de 18h à 21h ici à Vilnius. Hein.
1: La vie, on va dire, est un peu moins hiérarchisée, structurée. Une ville comme Vilnius, lorsqu'on a des visites présidentielles, on voit souvent les présidents se promener dans la rue. Le palais présidentiel, comme vous dites, on peut accéder, on peut voir. Et en plus, il y a même des gens aussi qui peuvent regarder lorsque les visites présidentielles avec les présidents qui viennent et qui saluent les soldats. Donc oui, donc tout est très proche. C'est pas du tout le même rapport. Nous, on travaille beaucoup avec des ministres, avec des gens dans le milieu culturel. On peut leur faire un SMS ou un Messenger, ils nous répondront. Oui. Donc voilà, c'est complètement différent de la France, c'est beaucoup moins...
0: Il y a moins de services d'ordre autour, de gardes voilà, qui vous repoussent dès que vous vous approchez.
1: Non, vous voyez, Vilnius, il n'y a pas beaucoup de police.
0: Non, c'est vrai, même devant le palais présidentiel. Ouais.

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2: Poursuivons notre découverte de la capitale lituanienne avec Loïc, notre guide. Entrons dans ce qui fut le quartier juif. Le pays comptait environ 200 000 juifs avant le début de la Seconde Guerre mondiale, mais la quasi-totalité d'entre eux ont été assassinés. Avec une particularité, la Shoah par balle, la population juive a été fusillée dans les forêts.
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4: Nous approchons de l'ambassade de France, avec une partie du mur d'ailleurs qui a été préservée, mur historique.
5: Oui, on est devant l'ambassade là. C'est un beau bâtiment qui a été restauré dans les années 90.
4: Mais on a préservé une partie de mur original.
5: C'est un bâtiment qui est là depuis pas mal de temps et qui représente la diplomatie française à l'étranger. C'est vrai que quand on habite en France, on a toujours un peu tendance à oublier ça et à ne pas connaître tout le travail et le rôle de la diplomatie française à l'étranger. C'est vrai qu'ici, à Vilnius, ça a encore beaucoup, beaucoup de sens aussi ici, puisque avec tout ce qui se passe...
4: Bien sûr, c'est quand même assez sensible.
5: Sachant que la Lituanie est un pays qui soutient énormément l'Ukraine, il y a beaucoup de travail diplomatique ici. Mais nous, notre travail, c'est plutôt culturel, mais pour accompagner tout ça, en fait.
4: Et on n'est pas très loin, on est sur la route de Minsk, hein, donc de la Biélorussie.
5: Oui, la Biélorussie n'est pas très loin de... Nous sommes à 30 km, Vilnius, c'est à 30 km, je pense, de Biélorussie. Oui.

0: Là, on va rentrer dans ce qu'on appelle le quartier juif. Donc ça, c'est le quartier juif originel, puisque au Moyen-Âge, la population juive, en fait, avait été invitée par le grand-duc Gediminas, qui est le fondateur aussi de la ville de Vilnius.
1: Ce nom, on le retrouve, hein, à Vilnius, dans rue, enfin, etc.
0: Oui, Gediminas, c'est un type assez extraordinaire. En fait, il a fondé sa ville. Il a envoyé des lettres dans toutes les cours européennes pour inviter tout le monde à venir habiter et venir construire cette ville avec lui. Et c'est vrai qu'il y a une grande partie juive qui est venue. Et là, donc, la rue s'appelle la rue Stickley. La rue Stickley qui signifie la rue des Verriers.
1: La rue des Verriers. Voilà, et donc l'hôtel aussi Stickley.
0: Voilà, exactement.
1: L'hôtel des Verriers.
0: On voit le logo, c'est un verrier qui est en train de souffler le verre.
1: Ouais.
0: Et donc.
1: Avec une jolie terrasse, une taverne.
0: Exactement.
1: J'ai pas réussi. C'était complet hier et ils nous ont dit que c'était complet ce soir.
0: Voilà,
1: toujours complet.
0: C'est normal. et donc là, donc en fait, beaucoup de Juifs sont venus s'installer ici en Lituanie. C'est dû aussi aux croisades, puisque une fois que les croisés ont été expulsés de Jérusalem, ils ont considéré qu'il fallait aller. Christianiser le reste de l'Europe. Donc en fait, ils ont commencé ce qu'on appelle les croisades du Nord. Et c'est vrai que les populations juives, qui étaient notamment en Allemagne et qui parlaient allemand, se sont progressivement retirées vers l'Est. C'est pour ça que, par exemple, en Lituanie, les Juifs parlaient le yiddish, qui est une langue qui est assez proche de l'allemand. Ce qu'il faut savoir, c'est que la Lituanie, c'était le dernier pays christianisé en Europe.
1: Ah oui.
0: Et ils en sont fiers. Ils ont réussi à se protéger des chevaliers teutoniques. C'est une fierté lituanienne d'avoir résisté aux occupants.

0: l'Église catholique résiste aussi parce qu'elle est toujours forte, il y a les catholiques nombreux.
1: La Lituanie, c'est essentiellement catholique.
2: Vilnius, il ne faut pas oublier que c'est une ville, on va dire, multiculturelle, multiconfessionnelle, puisqu'on a donc l'Église catholique, on a aussi, bien sûr, quelques orthodoxes, on a encore d'autres églises encore un peu différentes qui s'appellent les Uniates. Alors les Uniates, c'est intéressant parce que quand on rentre dans les églises Uniates ici à Vilnius...
3: Uniates, ouais.
2: C'est à la fois orthodoxe et catholique. Donc c'est assez
0: c'est un mix assez particulier.
2: Et puis bien sûr, il y a toute la partie juive de la ville. Puisque,
0: donc il y a toujours une communauté juive.
2: La communauté juive n'est pas très importante, non, mais disons avant-guerre, on avait pratiquement 40% de la ville qui était juive. Il y a eu pratiquement 600 ans de vie juive en Lituanie assez importante, très très importante. Ils ont créé leur propre, on va dire, civilisation. Je préfère le mot civilisation à communauté, parce que communauté, c'est un peu restrictif. Mmh. Mais c'est vrai qu'être juif ici à Vilnius, il y avait des riches, des pauvres, il y avait des gens qui étaient croyants, il y en avait qui n'étaient pas croyants, il y en a qui allaient à la synagogue tous les jours, il y en a qui n'y sont jamais allés de leur vie. Donc souvent, quand on pense à l'histoire juive, on imagine le juif croyant en train d'aller à la synagogue tous les jours, mais c'était loin d'être le cas à Vilnius. Il y avait à la fois une ville, on va dire, religieuse très importante, avec les plus grands rabbins de la région et même européens. Mais d'autre côté, il y avait aussi toute une vie séculaire, en fait, une vie de gens qui n'allaient pas à la synagogue, qui pouvaient être assez riches, qui étaient socialement très, très implantés. Donc voilà, c'est tout un univers qui a duré pendant 600 ans.
0: Avec des synagogues et oratoires apparemment très, très nombreuses.
2: Oui, on va dire que... Avant-guerre, on avait 160 synagogues ici à Vilnius.
0: Oui, c'est quand même pas rien.
2: Non, c'est pas rien. Après, quand on dit...
0: Elles n'étaient pas toutes monumentales.
2: Voilà, elles n'étaient pas toutes monumentales. En fait, quand on dit synagogue, on va dire, on peut dire aussi maison de prière. Si l'on réfléchit du point de vue architectural, on n'avait que deux synagogues assez importantes. La synagogue chorale, qui est encore là aujourd'hui et qui existe toujours. Et puis la grande synagogue, qui elle a été détruite pendant les années 50 par les soviétiques.
0: Déjà endommagée par les nazis.
2: Oui, la synagogue avait été endommagée. Mais ce qu'il faut savoir pour comprendre l'histoire, c'est que...
0: Elle était par ici ou pas du tout?
2: On va y aller.
0: Ah, on va y aller. Gardons l'histoire. Quand nous y serons. Et ce qu'il faut aussi, on va dire à nos amis, quand on marche là dans cette partie, dans ce centre historique de Vilnius, on marche sur la route. Hein. Ce n'est pas une voie piétonnière. Il y a la circulation. Mais en fait, il y a une voiture qui passe toutes les 3 minutes, en gros. Je caricature peut-être un peu.
2: Oui,
0: mais
2: ça, c'est Vilnius. Ça, c'est le côté tranquille, tranquille de la ville.
0: Et puis alors, à Vilnius aussi, partout des cafés, là c'est l'été, des terrasses partout. C'est la Dolce Vita à Vilnius.
2: Oui, c'est exactement ça.
0: Vous le français, Loïc, vous sentez moins stressé à Vilnius qu'à Paris?
2: Oh, je me sens ni stressé, ni à Paris, ni à Vilnius. Non, mais c'est vrai que la vie est très différente. La vie, c'est chacun vit sa vie sans trop s'occuper du voisin. Et donc, il y a beaucoup moins d'interactions dans la rue avec les gens. C'est beaucoup plus agréable, chacun vit sa vie. Et mes enfants, depuis qu'ils ont 7 ans, ils vont à l'école tout seuls, ils prennent le bus. Donc, c'est assez différent de la France. Où
0: tout le monde est toujours inquiet, d'ailleurs.
2: Voilà. Là,
0: on ne peut pas les laisser aller tout seul. Avec tout ce qui se passe, on ne peut pas les laisser aller tout seul à l'école, par exemple.
2: Non, là, c'est notre inquiétude. Ce n'est pas une inquiétude de la vie de tous les jours, c'est l'inquiétude du futur avec ce qui se passe avec la Russie.
0: Mais ça, c'est une vraie inquiétude.
2: Ah, c'est une vraie inquiétude, oui. Ouais.

0: Donc là, on arrive sur une statue, une sculpture d'un personnage qui est le Gaon de Vénus. Alors, le Gaon de Vénus, c'est un personnage qui a existé, qui a vécu. Gaon, en hébreu, ça signifie génie.
1: Ah, le génie de Vénus.
0: Le génie de Vénus. Ouais.
1: C'est un bon génie.
0: C'est un bon génie. C'est lui qui est un peu le symbole de Vénus et de son histoire juive. Parce qu'en fait, l'histoire juive de Vénus, comme je disais tout à l'heure, c'est une vraie civilisation. Et c'est une civilisation extrêmement cultivée, qui a basé toute la culture au centre même de son existence. Le plus grand représentant, c'est le Gaon. C'est quelqu'un qui, toute sa vie, a essayé de comprendre des passages non expliqués de la Torah, du Talmud. C'était quelqu'un qui a travaillé, qui était reclus. Et on venait de toute l'Europe pour essayer de le voir, de le rencontrer.
1: Et c'était quand alors
0: C'était
1: un seul ou c'était un titre qui se transmettait le Gaon, c'est une seule personne ou
0: c'est
1: il y a eu des Gaons
0: Non, c'est une seule personne. C'est le surnom qu'on lui a donné. Un génie, en fait, c'est quelqu'un d'une grande mémoire et qui a utilisé, pour comprendre des passages du Talmud notamment, qui a utilisé les connaissances de son époque. C'est-à-dire qu'il a utilisé des connaissances en astronomie, en agriculture, des textes scientifiques pour essayer de comprendre des passages qui n'avaient pas été expliqués depuis des centaines et des milliers d'années par d'autres.
1: Et c'était quand ?
0: Alors le Gaon, il a vécu au fin 18e siècle.
1: Ah bon. Donc ce n'est pas du tout une légende, hein, c'est une vraie personne.
0: C'est une vraie personne, ouais. C'est une vraie personne.
1: Avec on devine une barbe fournie.
0: Alors là, pour la barbe, ce n'est pas lui en fait, parce qu'il n'y a pas d'image.
1: Ah, on ne sait pas.
0: Non, on ne sait pas trop, parce qu'en fait, c'est quelqu'un qui a vécu reclus.
1: C'est l'imagination de l'artiste.
0: C'est l'imagination de l'artiste, voilà, qui a fait cette sculpture. Mais il n'avait pas une grande barbe comme ça. Non. Il était plutôt filiforme, longiforme. Donc, il n'était pas tout à fait comme ça. Et là, on va souvent. Vous voyez toutes les pierres qui sont déposées. Ouais. Ce sont des familles juives qui reviennent en Lituanie et qui posent des pierres sur les pierres tombales. Et notamment sur la sculpture, là où il y a quand même beaucoup de pierres qui sont disposées. Et donc là, la sculpture, elle est au niveau de sa maison où il habitait, qui n'existe plus aujourd'hui. Et là, si vous regardez... À gauche de la sculpture, vous avez un bâtiment en briques assez simple qui fut une école primaire. Et ce bâtiment, c'est pas trop ce qui est intéressant, c'est pas le bâtiment lui-même, c'est sur l'endroit où il a été construit. C'est qu'en fait, il a été construit exactement à l'endroit où était la grande synagogue de Vénus.
1: Ouais.
0: Voilà, donc en fait, la grande synagogue de Vénus a été détruite dans les années 50.
1: Par les soviétiques.
0: Voilà, et on a reconstruit dessus une école primaire. Viens.

0: Terminons ce premier suivi de guide à Vilnius avec Loïc, toujours dans le quartier juif de Vilnius.
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2: J'allais dire que ce bâtiment fait penser à une architecture soviétique, et ben ça l'est.
3: Oui, c'est ça, exactement, puis ça fait penser à une école.
2: Puis abandonné aujourd'hui, c'est... Alors, y a autre chose, il y a d'autres projets ici. C'est quand même sur un site de mémoire très important, puisque c'était la synagogue. Là, quand on dit grande synagogue, c'est grande synagogue, c'est double XL. Oui, XL, on pouvait accueillir 3000 personnes, c'est ça?
3: Peut-être, oui, peut-être 3000, c'est peut-être un peu exagéré, mais pourquoi pas. Oui, non, mais c'était vraiment le cœur battant de la communauté juive de Vilnius, c'était ici, c'était la grande synagogue. Mais ce qu'il faut savoir, c'est que cette grande synagogue n'était pas seule. En fait, c'était tout un quartier qui était consacré. Donc on avait la grande synagogue, autour on avait les bains publics, on avait les toilettes, on avait une dizaine de maisons de prière.
2: C'était un complexe aussi, comme le complexe français.
3: Voilà, c'était un complexe qu'on appelait en yiddish Shulhof, qui signifie la cour de la synagogue en fait. Et les gens pouvaient venir ici aussi bien pour prier que pour toutes les activités sociales du quotidien. Et devant la synagogue, il y avait attaché à ces murs une bibliothèque, qui était la bibliothèque qui s'appelait la bibliothèque Strachoun, qui aussi a été malheureusement détruite. Tout était détruit après-guerre. D'ailleurs, si on regarde derrière nous, là, on a ces bâtiments, la rue que nous avons traversée, c'est les bâtiments d'origine. Et là, si on regarde devant nous, avec l'école, on
2: voit que des immeubles. Hein,
3: ouais. Tout a été détruit.
2: Ça a moins de charme. Hein.
3: Voilà, ça a moins de charme. C'était reconstruit dans les années 50.
2: HLM.
3: Ça a été reconstruit dans les années 50, la cour a été détruite.
2: Mais alors, les nazis l'avaient endommagée, la synagogue, mais elle n'était pas totalement détruite.
3: Non, on aurait pu la reconstruire comme beaucoup de synagogues en Europe. Ouais. Je pense à Prague,
2: Ce sont vraiment les soviétiques qui ont rasé.
3: On a deux histoires très différentes avec l'histoire française et l'histoire ici. C'est qu'en France, on n'a connu qu'une seule barbarie au XXe siècle. C'est la barbarie du nazi, alors qu'ici, on a eu les deux. On a eu à la fois le nazisme et le soviétisme. Souvent, on dit que la Shoah, elle est double ici. Les nazis ont tué les gens, ont massacré toute la population, et les soviétiques ont effacé la mémoire, pour résumer. Voilà.
2: Oui, c'est une espèce de double peine, finalement.
3: Ouais, exactement.

0: Alors je pensais à ce Gaon à l'époque, donc on venait le rencontrer, ça continue aujourd'hui, on venait prendre des conseils, etc., recevoir des enseignements, j'imagine, mais aujourd'hui on continue à lui rendre visite et on dépose des pierres.
1: Voilà. Oui, il y a beaucoup de familles juives qui viennent ici. Après, il faut dire que la plupart des familles juives sont celles qui ont eu la chance de s'extraire du ghetto. Pour beaucoup sont partis en Israël, aux États-Unis, en Angleterre. Donc c'est les générations suivantes qui reviennent et qui veulent...
0: Ce sont des visites de mémoire.
1: Voilà, oui. Qui veulent apprendre un petit peu l'histoire de leur famille.
0: Si on ne le sait pas, on ne soupçonne pas que la grande synagogue a été bâtie ici.
1: Exactement,
0: à cet emplacement.
1: Chaque année, il y a une équipe d'archéologues. C'est des équipes pluridisciplinaires et internationales. On a des équipes américaines, israéliennes, lituaniennes aussi. Qui font des fouilles chaque année. Et en fait, ce qui est intéressant, c'est que tout ça, c'est un peu ironique, c'est que les Soviétiques, quand ils ont voulu effacer cette mémoire, ils ont détruit la synagogue. Mais ce qu'il faut savoir, c'est que la synagogue, le sol était à 2 mètres sous terre. Pourquoi 2 mètres sous terre? Parce qu'il y avait une loi ecclésiastique à l'époque qui interdisait aux synagogues d'être plus hautes que les églises catholiques environnantes. Il y a une église qui est juste derrière, là, on la voit. Et donc, comme elle ne devait pas être plus haute, qu'est-ce qu'ils ont fait? En fait, ils ont creusé, et donc le plancher, le sol de la synagogue est à plus de 2 mètres sous terre. Quand la synagogue a été détruite, tous les colonnes, tout le toit, en fait, est tombé à l'intérieur de ces 2 mètres sous terre. Et les Soviétiques, ils ne se sont pas embêtés, ils ont mis 2-3 morceaux de béton pour les fondations, ils ont construit l'école. Et qu'est-ce qu'ils ont fait? En fait, ils ont créé une capsule temporelle. Tous les restes de la synagogue est sous terre à 2 mètres. C'est assez facile de retrouver les traces de cette synagogue.
0: Il y a un accès aujourd'hui?
1: Pour le moment, en fait, chaque année, ils fouillent un petit peu différentes parties.
0: Il n'y a pas un chemin quand on entre dans l'école pour descendre dans la synagogue?
1: Il y a une porte.
0: C'est fou, ça.
1: On peut voir une partie. Mais pour le moment, on ne sait pas trop encore quoi faire de ces fouilles. Donc, en fait, quand les archéologues trouvent, après, ils rebouchent avec la même terre pour garder l'humidité, pour garder le pH.
0: Ça ne dégrade pas.
1: Ça ne dégrade pas. Donc, c'est pour ça, si on creuse à 2 mètres sous terre, on a un magnifique plancher qui est assez extraordinaire avec tous les restes. Et c'est ça qui est assez
0: impressionnant. On ne peut pas faire n'importe quoi ici.
1: Voilà, c'est pour ça que l'école n'est plus une école. Les élèves de cette école ont été mis dans une autre école. Pourquoi? Parce qu'il avait été question de la démolir pour pouvoir continuer les fouilles. Les fouilles, c'est quand même quelque chose qui peut être dangereux, puisqu'en fait, on creuse et on passe sous l'école. Et donc, pour éviter que l'école soit en danger ou soit, on va dire, un problème pour les enfants ont été mis ailleurs. Et là, on ne sait pas trop ce qui va se passer. Peut-être que l'école va être détruite entièrement, parce que pour le moment, c'est des artistes qui...
0: Mais alors, probablement, si on détruit complètement cette école, qui n'a effectivement aucun intérêt au niveau de son architecture... Il y aura plutôt un site de mémoire ici.
1: Un site de mémoire, oui. Je ne sais pas lequel, mais
0: sous quelle forme.

0: entre le trésor de la cathédrale, quelque chose. De toute façon, c'est un trésor. Quoi qu'on trouve, c'est une forme de trésor.
1: Oui, ça, c'est extraordinaire, en fait.
0: Donc, il y a des histoires incroyables, Vénus.
1: Ah bah, c'est la ville, c'est comme ça. Ouais. C'est Vénus.
0: En revanche, il y a encore une synagogue aujourd'hui.
1: Oui, on reste encore une qui est en activité, qui est la synagogue chorale, qui est une synagogue très très différente de la grande synagogue. La grande synagogue, c'était la synagogue de toute la ville, en fait. C'était la synagogue ouverte à tout le monde, etc. Alors que la synagogue chorale qui reste aujourd'hui, c'était plus considéré comme une synagogue de quartier. Et c'était une synagogue qui était plus, on va dire, réservée à l'élite, à l'intellectuel et à l'élite financière de la ville. Alors que la grande synagogue, c'est vraiment l'image qu'on en a d'une synagogue.
0: Il y a des photos, j'imagine. Enfin,
1: oui, il y a beaucoup de photos. Ouais.
0: Chacune peut chercher des photos de la grande synagogue de Vilnius. Hein.
1: Exactement.
0: Oui, puis alors, devant nous, des immeubles, effectivement.
1: Ces immeubles, en fait, ont été construits à peu près au même moment qu'on détruisait la synagogue. Et donc, c'est des immeubles qui, à l'époque, étaient des immeubles extrêmement modernes.
0: Oui, alors ça, c'était un progrès, j'imagine, parce que comme en France, quand on a construit les premiers HLM, il y avait des salles de bain, ce que tout le monde n'avait pas dans les anciennes maisons,
1: oui,
0: le tout confort.
1: Ouais, c'est la même idée, en fait. Ouais. Voilà, c'est la même idée. Et on voit bien, c'est un style, voilà, style, on peut dire, un peu stalinien.
0: Les habitants à l'époque, enfin, qui emménageaient, devaient être très heureux.
1: Oui, oui, bah, c'était les apparatchiks, c'était les gens du régime, c'était tous les gens qui participaient à cette histoire soviétique qui pouvait habiter ici. Bien entendu, c'était pas réservé à tout le monde.
0: Et aujourd'hui,
1: c'est pas comme en France, en fait, Vilnius, où il y a des quartiers, on va dire, des quartiers un peu plus riches, un peu moins riches, et des quartiers... C'est une ville où tous les gens se mélangent un peu partout, en fait. Donc ici, dans ces...
0: On dirait pas HLM aujourd'hui.
1: Voilà, dans ces bâtiments, tout le monde se côtoie. Il y a des diplomates qui habitent, il y a des grands-mères. C'est un peu comme ça, Vilnius. Les gens se côtoient, vivent dans les mêmes endroits... C'est moins, on va dire, clivant. Les gens se mélangent beaucoup plus facilement, en fait.
0: Alors, et sur ce bâtiment, il y a une plaque. Hein.
1: Oh, il y a beaucoup de plaques, oui. Parce
0: il y a beaucoup de plaques partout.
1: Il y a des plaques partout, puisque Vilnius, c'est une histoire assez extraordinaire. C'est une ville qui part dans tous les sens. Hein. Quand on pense à Romain-Gary, c'est un peu à l'image de Vilnius. C'est une ville caméléon.
0: Moi qui lis couramment le lituanien, je lis que c'était là où a dû vivre un poète. Hein.
1: Oui, en fait, il y a beaucoup de plaques consacrées aux poètes, aux écrivains. Dans le panthéon des gens importants, c'est essentiellement des écrivains, des poètes.
0: Donc des intellectuels. Et je dois dire que ça nous frappe aujourd'hui. J'ai croisé plusieurs personnes depuis que je suis à Vilnius. Eh bien, figurez-vous qu'ils faisaient une chose incroyable en prenant un café, etc. Ils lisaient des livres.
1: Ouais, c'est
0: fou, hein,
1: ouais,
0: parce que c'est devenu rare à observer.
1: Oui, bah, c'est pas très surprenant. C'est une ville de l'écriture. Il y a aussi une rue qui est dédicacée aux poètes et aux écrivains lituaniens. Et même internationaux. Donc non, c'est la poésie, l'écriture a toujours été très importante ici. Et notamment la poésie, puisque la poésie, c'est une façon de pouvoir s'exprimer sans dire les choses.
0: De résister.
1: Voilà, de résister, exactement.
0: De militer, enfin, on peut tout dire autrement.
1: Exactement, c'est pour ça que la poésie a toujours été très importante ici en Lituanie et que le pays a toujours célébré ses écrivains et ses poètes. C'est bon ?
0: Ouais.
1: Ah. Bon, bah, continue.
0: Ouais, allez. Traversons. Prochainement, nous parlerons de l'incroyable aventure de la collection des trésors royaux de Romain Gary et de Marie Trintignant. Fin de ce troisième Suivez le Guide dans les Pays-Baltes, à Vilnius, en Lituanie. Grand merci, Giedrė

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0: Chers auditeurs de Radio Fidélité, au nom du Père, du Fils et du Saint-Esprit, Amen. Chers auditeurs de Radio Fidélité Mayenne, bonjour. Nous sommes heureux de vous accueillir par la voix de la radio à participer au chapelet de la Divine Miséricorde Sœur Faustine. Nous nous associons à toutes vos prières pour vous-même, pour vos proches, pour le monde. Notre Père qui es aux cieux, que ton nom soit sanctifié, que ton règne vienne, que ta volonté soit faite, sur la terre comme au ciel.
1: Donne-nous aujourd'hui notre pain de ce jour. Pardonne-nous nos offenses, comme pardonnons aussi à ceux qui nous ont offensés. Et ne nous laisse pas entrer en tentation, mais délivre-nous du mal. Amen.
0: Je vous salue Marie, pleine de grâce, le Seigneur est avec vous. Vous êtes bénie entre toutes les femmes et Jésus, le fruit de vos entrailles, est béni.
1: Sainte Marie, Mère de Dieu, priez pour nous pauvres pécheurs, maintenant et à l'heure de notre mort. Amen.
0: Je crois en Dieu, le Père Tout-Puissant, Créateur du ciel et de la terre, et en Jésus-Christ, son Fils unique, notre Seigneur, qui a été conçu du Saint-Esprit, est né de la Vierge Marie, a souffert sous Ponce Pilate, a été crucifié, est mort et a été enseveli, est descendu aux enfers le troisième jour et ressuscité des morts, est monté aux cieux, est assis à la droite de Dieu, le Père Tout-Puissant, d'où il viendra juger les vivants et les morts.
1: Je crois en l'Esprit Saint, à la Sainte Église catholique, à la communion des saints, à la rémission des péchés, à la résurrection de la chair, à la vie éternelle. Amen.
0: Gloire au Père, au Fils et au Saint-Esprit,
1: comme il était au commencement, maintenant et toujours, et dans les siècles des siècles. Amen.
0: En ce mardi 2 juin, nous recommandons tout d'abord à la divine miséricorde de notre Seigneur Jésus-Christ, le pape Léon XIV, notre évêque Mathieu Dupont, tous les évêques, les prêtres, les religieux et religieuses, les diacres, les séminaristes et tous les laïcs. Nous implorons particulièrement le secours de sa divine miséricorde pour la paix dans les familles, les divers lieux de vie sociaux, professionnels, culturels, religieux, ainsi que dans toutes les nations. Nous remercions notre Seigneur pour toutes les grâces obtenues par la prière, la charité, la bienveillance. Et nous recommandons à sa divine miséricorde toutes les personnes souffrantes que nous connaissons. La petite Louise qui est souffrante, ses parents et toute sa famille. Le papa d'Estelle pour que la Vierge Marie défasse les nœuds de sa vie. Gérard, Bertrand, Mamie Odette, Marie-Odile, Monique, Florence, Diego, Alain, Anne, Chabanne, Marie-Josée. Ainsi que pour les futurs ordonnés prêtres et diacres. Premier jour. Aujourd'hui, amène-moi l'humanité entière, particulièrement les pécheurs. Immerge-les dans l'immensité de ma miséricorde. Tu me consoleras ainsi de cette amère tristesse dans laquelle me plonge la perte des âmes. Très miséricordieux Jésus, dont le propre est d'avoir pitié de nous et de nous pardonner, ne regardez pas nos péchés, mais la confiance que nous avons en votre infinie bonté. Recevez-nous dans la demeure de votre cœur très miséricordieux, et ne permettez pas que nous en sortions pour l'éternité. Nous vous en supplions par l'amour qui vous unit au Père et au Saint-Esprit. Père éternel, jetez un regard de miséricorde sur l'humanité entière, et plus particulièrement sur les pauvres pécheurs, enfermés dans le cœur très miséricordieux de Jésus. Par sa douloureuse passion, faites-nous miséricorde, afin que soit glorifiée votre toute-puissante miséricorde dans les siècles des siècles. Amen. Père éternel, je t'offre le corps, le sang, l'âme et la divinité de ton Fils bien-aimé, notre Seigneur Jésus-Christ.
1: En réparation de nos péchés et de ceux du monde entier.
0: Par sa douloureuse passion,
1: sois miséricordieux pour nous et pour le monde entier.
0: Par sa douloureuse passion,
1: sois miséricordieux pour nous et pour le monde entier.
0: Par sa douloureuse passion,
1: sois miséricordieux pour nous et pour le monde entier.
0: Par sa douloureuse passion,
1: sois miséricordieux pour nous et pour le monde entier.
0: Par sa douloureuse passion,
1: sois miséricordieux pour nous et pour le monde entier.
0: Par sa douloureuse douloureuse passion.
1: Sois miséricordieux pour nous et pour le monde entier.
0: Par sa douloureuse passion.
1: Sois miséricordieux pour nous et pour le monde entier.
0: Par sa douloureuse passion.
1: Sois miséricordieux pour nous et pour le monde entier.
0: Par sa douloureuse passion.
1: Sois miséricordieux pour nous et pour le monde entier.
0: Par sa douloureuse passion.
1: Sois miséricordieux pour nous et pour le monde entier.
2: Deuxième jour. Aujourd'hui, amène-moi les âmes sacerdotales et religieuses et plonge-les dans mon insondable miséricorde et m'ont donné la force de supporter mon amère impassion. Par elle, comme par des canaux, ma miséricorde s'écoule sur l'humanité. Très miséricordieux Jésus, de qui provient tout ce qui est bon, multipliez vos grâces en nous afin que nous accomplissions dignement les actes de miséricorde et que notre prochain en glorifie le Père miséricordieux qui est aux cieux. Père éternel, jetez un regard de miséricorde sur ce groupe d'élus, au cœur de votre vigne, les âmes sacerdotales et religieuses. Accorde-leur les bienfaits de votre bénédiction. Par amour pour le cœur de votre Fils, qu'elle leur demeure, concédez-leur le pouvoir de votre lumière, afin qu'elles puissent guider les autres sur le chemin du salut, et qu'elles puissent tout ensemble rendre hommage à votre insondable miséricorde pour l'éternité. Amen. Père éternel, je t'offre le corps et le sang, l'âme et la divinité de ton Fils bien-aimé, notre Seigneur Jésus-Christ.
3: En réparation de nos péchés et de ceux du monde entier,
2: par sa douloureuse passion,
3: sois miséricordieux pour nous et pour le monde entier.
2: Par sa douloureuse passion,
3: sois miséricordieux pour nous et pour le monde entier.
2: Par sa douloureuse passion,
3: sois miséricordieux pour nous et pour le monde entier.
2: Par sa douloureuse passion,
3: sois miséricordieux pour nous et pour le monde entier.
2: Par sa douloureuse passion,
3: sois miséricordieux pour nous et pour le monde entier.
2: Par sa douloureuse passion,
3: sois miséricordieux pour nous et pour le monde entier.
2: Par sa douloureuse passion,
3: sois miséricordieux pour nous et pour le monde entier.
2: Par sa douloureuse passion,
3: sois miséricordieux pour nous et pour le monde entier.
2: Par sa douloureuse passion,
3: sois miséricordieux pour nous et pour le monde entier.
2: Par sa douloureuse passion,
3: sois miséricordieux pour nous et pour le monde entier.

0: Troisième jour. Aujourd'hui, amène-moi toutes les âmes pieuses et fidèles et plonge-les dans l'océan de ma miséricorde. Ces âmes consolèrent sur le chemin du calvaire. Elles furent cette goutte de consolation dans un océan d'amertume. Très miséricordieux Jésus, qui accordez surabondamment le trésor de votre miséricorde à tous, recevez-nous tous dans la demeure de votre cœur très compatissant, et ne nous en laissez pas sortir pour l'éternité. Je vous en supplie par cet inconcevable amour dont brûle votre cœur pour le Père céleste. Père éternel, jetez un regard de miséricorde sur les âmes fidèles, héritage de votre Fils. Par sa douloureuse passion, accordez-leur votre bénédiction et entourez-les de votre incessante protection, afin qu'elles ne perdent l'amour ni le trésor de la sainte foi, mais qu'elles glorifient votre infinie miséricorde avec le cœur des anges et des saints pour l'éternité. Amen. Père éternel, je t'offre le corps et le sang, l'âme et la divinité de ton Fils bien-aimé, notre Seigneur Jésus-Christ.
1: En réparation de nos péchés et de ceux du monde entier,
0: par sa douloureuse passion,
1: sois miséricordieux pour nous et pour le monde entier.
0: Par sa douloureuse passion,
1: sois miséricordieux pour nous et pour le monde entier.
0: Par sa douloureuse passion,
1: sois miséricordieux pour nous et pour le monde entier.
0: Par sa douloureuse passion,
1: sois miséricordieux pour nous et pour le monde entier.
0: Par sa douloureuse passion,
1: sois miséricordieux pour nous et pour le monde entier.
0: Par sa douloureuse passion,
1: sois miséricordieux pour nous et pour le monde entier.
0: Par sa douloureuse passion,
1: sois miséricordieux pour nous et pour le monde entier.
0: Par sa douloureuse passion,
1: sois miséricordieux pour nous et pour le monde entier.
0: Par sa douloureuse passion,
1: sois miséricordieux pour nous et pour le monde entier.
0: Par sa douloureuse passion,
1: sois miséricordieux pour nous et pour le monde entier.
2: Quatrième jour. Aujourd'hui, amène-moi les païens et ceux qui ne me connaissent pas encore. Je pensais aussi à eux durant ma douloureuse passion, et leurs ailes futures consolaient mon cœur, plongeaient dans l'immensité de ma miséricorde. Très compatissant Jésus, qui êtes la lumière du monde, recevez dans la demeure de votre cœur très compatissant les âmes des païens et de ceux qui ne vous connaissent pas encore. Que les rayons de votre grâce les illuminent, afin qu'elles aussi glorifient avec nous les merveilles de votre miséricorde, et ne le laissez pas sortir de la demeure de votre cœur très compatissant. Père éternel, jetez un regard de miséricorde sur les âmes des païens et de tous ceux qui ne vous connaissent pas encore, mais qui sont enfermés dans le cœur très compatissant de Jésus. Attirez-les vers la lumière de l'Évangile. Elles ne savent pas combien est grand le bonheur de vous aimer. Faites donc qu'elles aussi puissent glorifier la munificence de votre miséricorde dans les siècles des siècles. Amen. Père éternel, je t'offre le corps, le sang, l'âme et la divinité de ton Fils bien-aimé, notre Seigneur Jésus-Christ.
1: En réparation de nos péchés et de ceux du monde entier.
2: Par sa douloureuse passion,
1: sois miséricordieux pour nous et pour le monde entier.
2: Par sa douloureuse passion,
1: sois miséricordieux pour nous et pour le monde entier.
2: Par sa douloureuse passion,
1: sois miséricordieux pour nous et pour le monde entier.
2: Par sa douloureuse passion,
1: sois miséricordieux pour nous et pour le monde entier.
2: Par sa douloureuse passion,
1: sois miséricordieux pour nous et pour le monde entier.
2: Par sa douloureuse passion,
1: sois miséricordieux pour nous et pour le monde entier.
2: Par sa douloureuse passion,
1: sois miséricordieux pour nous et pour le monde entier.
2: Par sa douloureuse passion,
1: sois miséricordieux pour nous et pour le monde entier.
2: Par sa douloureuse passion,
1: sois miséricordieux pour nous et pour le monde entier.
2: Par sa douloureuse passion,
1: sois miséricordieux pour nous et pour le monde entier.

0: Cinquième jour, aujourd'hui amène-moi les âmes des hérétiques et des apostats. Plonge-les dans l'immensité de ma miséricorde. Dans mon amère passion, elle me déchirait le corps et le cœur, c'est-à-dire mon Église. Lorsqu'elles reviendront à l'unité de l'Église, alors se cicatriseront mes plaies. Et de cette façon, elles me soulageront dans ma passion. Très miséricordieux Jésus, qui êtes la bonté même, vous ne refusez pas la lumière à ceux qui vous la demandent. Recevez dans la demeure de votre cœur très compatissant les âmes et les hérétiques et des apostats. Par votre lumière, ramenez-les à l'unité de l'Église. Ne les laissez sortir de la demeure de votre cœur très compatissant. Mais faites qu'elle aussi glorifie la munificence de votre miséricorde. Père éternel, jetez un regard miséricordieux sur les âmes des hérétiques et des apostats qui, persistant obstinément dans leurs erreurs, gaspillèrent vos bontés et abusèrent de vos grâces. Ne regardez pas leurs fautes, mais l'amour de votre Fils et de son amère passion qu'il souffrit également pour elles. Pour qu'elles aussi sont enfermées dans le cœur très compatissant de Jésus, faites qu'elles aussi glorifient votre immense miséricorde dans les siècles des siècles. Amen. Père éternel, je t'offre le corps et le sang, l'âme et la divinité de ton Fils bien-aimé, notre Seigneur.
1: Jésus-Christ, de nos péchés et de ceux du monde entier,
0: par sa douloureuse passion,
1: sois miséricordieux pour nous et pour le monde entier.
0: Par sa douloureuse passion,
1: sois miséricordieux pour nous et pour le monde entier.
0: Par sa douloureuse passion,
1: sois miséricordieux pour nous et pour le monde entier.
0: Par sa douloureuse passion,
1: sois miséricordieux pour nous et pour le monde entier.
0: Par sa douloureuse passion,
1: sois miséricordieux pour nous et pour le monde entier.
0: Par sa douloureuse passion,
1: sois miséricordieux pour nous et pour le monde entier.
0: Par sa douloureuse passion,
1: sois miséricordieux pour nous et pour le monde entier.
0: Par sa douloureuse passion,
1: sois miséricordieux pour nous et pour le monde entier.
0: Par sa douloureuse passion,
1: sois miséricordieux pour nous et pour le monde entier.
0: Par sa douloureuse passion,
1: sois miséricordieux pour nous et pour le monde entier.
2: Sixième jour. Aujourd'hui, amène-moi les âmes douces et humbles, ainsi que celles des petits-enfants, et plonge-les dans ma miséricorde. Ce sont elles qui ressemblent le plus à mon cœur. Elles m'ont réconforté dans mon amère agonie. Je les voyais veiller sur mes autels comme des anges terrestres. Sur elles, je verse des torrents de grâce. Ma grâce ne peut être reçue que par les âmes pleines d'humilité. Ce sont ces âmes-là en qui je mets ma confiance. Très miséricordieux Jésus, qui avait dit vous-même, « Apprenez de moi que je suis doux et humble de cœur. Recevez dans la demeure de votre cœur très compatissant les âmes douces et humbles, ainsi que celles des petits-enfants. » Ces âmes-là plongent dans le ravissement le ciel entier et sont particulièrement aimées du Père et des cieux. Elles forment un bouquet de fleurs devant le trône divin dont Dieu seul respire le parfum. Ces âmes-là demeurent pour toujours dans le cœur très compatissant de Jésus, chantant sans cesse l'hymne de l'amour et de la miséricorde pour l'éternité. Père éternel, jetez un regard de miséricorde sur les âmes douces et humbles, ainsi que sur celles des petits-enfants demeurant dans le cœur très compatissant de Jésus. Ce sont ces âmes-là qui ressemblent le plus à votre Fils. Le parfum de ces âmes monte de la terre et s'élève jusqu'à votre trône. Père de miséricorde et de toute bonté, je vous implore par l'amour et la prédilection que vous avez pour ces âmes, de bien vouloir bénir le monde entier, afin que toutes les âmes puissent chanter ensemble la gloire de votre miséricorde pour l'éternité. Amen. Père éternel, je t'offre le corps et le sang, l'âme et la divinité de ton Fils bien-aimé. notre Seigneur Jésus-Christ.
1: En réparation de nos péchés et de ceux du monde entier.
2: Par sa douloureuse passion.
1: Sois miséricordieux pour nous et pour le monde entier.
2: Par sa douloureuse passion.
1: Sois miséricordieux pour nous et pour le monde entier.
2: Par sa douloureuse passion.
1: Sois miséricordieux pour nous et pour le monde entier.
2: Par sa douloureuse passion.
1: Sois miséricordieux pour nous et pour le monde entier.
2: Par sa douloureuse passion.
1: Sois miséricordieux pour nous et pour le monde entier.
2: Par sa douloureuse passion.
1: Sois miséricordieux pour nous et pour le monde entier.
2: Par sa douloureuse passion.
1: Sois miséricordieux pour nous et pour le monde entier.
2: Par sa douloureuse passion.
1: Sois miséricordieux pour nous et pour le monde entier.
2: Par sa douloureuse passion.
1: Sois miséricordieux pour nous et pour le monde entier.
2: Par sa douloureuse passion.
1: Sois miséricordieux pour nous et pour le monde entier.

0: septième jour, aujourd'hui amène-moi les âmes qui vénèrent et glorifient particulièrement ma miséricorde et plonge-les en elle. Ces âmes-là ont le plus partagé les souffrances de ma passion. Ce sont elles qui ont pénétré le plus profondément en mon âme. Elles sont le vivant reflet de mon cœur compatissant. Ces âmes brilleront d'un éclat particulier dans la vie future. Aucune n'ira en enfer. Je défendrai chacune d'elles, en particulier à l'heure de la mort. Père éternel, daignez jeter un regard de miséricorde sur les âmes qui célèbrent et vénèrent votre plus grand attribut, votre infinie miséricorde. Enfermées dans le cœur très compatissant de Jésus, elles sont un vivant évangile. Leurs mains sont pleines d'actes de miséricorde. Comblées de joie, elles chantent l'hymne de la miséricorde du Très-Haut. Je vous en supplie, manifestez-leur votre miséricorde selon l'espoir et la confiance qu'elles ont mis en vous. Que s'accomplisse en elles la promesse de Jésus qui a dit « Je défendrai leur vie durant comme ma propre gloire les âmes qui vénéreront mon infinie miséricorde. Je les défendrai tout particulièrement à l'heure de la mort. » Père éternel, je t'offre le corps, le sang, l'âme et la divinité de ton Fils bien-aimé, notre Seigneur Jésus-Christ.
1: Par la passion de nos péchés et de ceux du monde entier.
0: Par sa douloureuse passion.
1: Sois miséricordieux pour nous et pour le monde entier.
0: Par sa douloureuse passion.
1: Sois miséricordieux pour nous et pour le monde entier.
0: Par sa douloureuse passion.
1: Sois miséricordieux pour nous et pour le monde entier.
0: Par sa douloureuse passion.
1: Sois miséricordieux pour nous et pour le monde entier.
0: Par sa douloureuse passion.
1: Sois miséricordieux pour nous et pour le monde entier.
0: Par sa douloureuse passion.
1: Sois miséricordieux pour nous et pour le monde entier.
0: Par sa douloureuse passion.
1: Sois miséricordieux pour nous et pour le monde entier.
0: Par sa douloureuse passion.
1: Sois miséricordieux pour nous et pour le monde entier.
0: Par sa douloureuse passion.
1: Sois miséricordieux pour nous et pour le monde entier.
0: Par sa douloureuse passion.
1: Sois miséricordieux pour nous et pour le monde entier.
2: Huitième jour. Aujourd'hui, amène-moi les âmes qui sont au purgatoire et plonge-les dans l'abîme de ma miséricorde. Que le flot de mon sang rafraîchisse leur brûlure. Toutes ces âmes me sont très chères, mais elles me rendent justice. Il est en ton pouvoir de leur apporter quelque soulagement. Puisse dans le trésor de mon Église toutes les indulgences et offre-le en leur nom. Or, si tu connaissais leurs souffrances, tu offrirais sans cesse en leur nom l'aumône de tes prières et te paierais leurs dettes à ma justice. Père éternel, daignez jeter un regard de miséricorde sur les âmes souffrant au purgatoire, enfermées dans le cœur très compatissant de Jésus. Je vous implore, par la douloureuse passion de Jésus, votre Fils, et par toute l'amertume dont son âme, très saint, fut inondée, de manifester votre miséricorde aux âmes qui sont soumises à votre justice sans défaut. Que votre regard ne tienne compte que des mérites de plaie de Jésus, votre très cher Fils, car nous croyons que votre bonté et votre pitié est infinie. Amen. Père éternel, je t'offre le corps et le sang, l'âme et la divinité de ton Fils bien-aimé, notre Seigneur Jésus-Christ.
1: En réparation de nos péchés et de ceux du monde entier.
2: Par sa douloureuse passion.
1: Sois miséricordieux pour nous et pour le monde entier.
2: Par sa douloureuse passion.
1: Sois miséricordieux pour nous et pour le monde entier.
2: Par sa douloureuse passion.
1: Sois miséricordieux pour nous et pour le monde entier.
2: Par sa douloureuse passion.
1: Sois miséricordieux pour nous et pour le monde entier.
2: Par sa douloureuse passion.
1: Sois miséricordieux pour nous et pour le monde entier.
2: Par sa douloureuse passion.
1: Sois miséricordieux pour nous et pour le monde entier.
2: Par sa douloureuse passion.
1: Sois miséricordieux pour nous et pour le monde entier.
2: Par sa douloureuse passion.
1: Sois miséricordieux pour nous et pour le monde entier.
2: Par sa douloureuse passion.
1: Sois miséricordieux pour nous et pour le monde entier.
2: Par sa douloureuse passion.
1: Sois miséricordieux pour nous et pour le monde entier.

0: Neuvième jour. Aujourd'hui, amène-moi les âmes indifférentes et froides et plonge-les dans l'abîme de ma miséricorde. Ce sont ces âmes-là qui blessent le plus douloureusement mon cœur. Ce sont elles qui, au jardin des oliviers, m'inspirèrent la plus grande aversion. C'est à cause d'elles que j'ai dit « Mon Père, s'il est possible que cette coupe passe loin de moi. » Pour elles, l'ultime planche de salut est de recourir à ma miséricorde. Très compatissant Jésus, qui n'est que pitié, j'amène à la demeure de votre cœur très compatissant les âmes indifférentes et froides. Que ces âmes, dont la froideur cadavérique vous emplit de répulsion, retrouvent la flamme de la vie au feu de votre pur amour. Très compatissant Jésus, usez de la toute-puissance de votre miséricorde. Entraînez-les dans le brasier même de votre amour et communiquez-leur le feu de l'amour divin, car vous pouvez tout. Père éternel, jetez un regard de miséricorde sur les âmes indifférentes qui sont cependant enfermées dans le cœur très compatissant de Jésus. Père de miséricorde, je vous supplie par la passion amère de votre Fils et par son agonie de 3 heures sur la croix, permettez que ces âmes-là célèbrent aussi l'abîme de votre miséricorde. Père éternel, je t'offre le corps et le sang, l'âme et la divinité de ton Fils bien-aimé, notre Seigneur Jésus-Christ.
1: En réparation de nos péchés et de ceux du monde entier.
0: Par sa douloureuse passion.
1: Sois miséricordieux pour nous et pour le monde entier.
0: Par sa douloureuse passion.
1: Sois miséricordieux pour nous et pour le monde entier.
0: Par sa douloureuse passion.
1: Sois miséricordieux pour nous et pour le monde entier.
0: Par sa douloureuse passion.
1: Sois miséricordieux pour nous et pour le monde entier.
0: Par sa douloureuse passion.
1: Sois miséricordieux. Miséricordieux pour nous et pour le monde entier.
0: Par sa douloureuse passion.
1: Sois miséricordieux pour nous et pour le monde entier.
0: Par sa douloureuse passion.
1: Sois miséricordieux pour nous et pour le monde entier.
0: Par sa douloureuse passion.
1: Sois miséricordieux pour nous et pour le monde entier.
0: Par sa douloureuse passion.
1: Sois miséricordieux pour nous et pour le monde entier.
0: Dieu saint,
1: Dieu fort, Dieu éternel, prends pitié de nous et du monde entier. Dieu saint, Dieu fort, Dieu éternel, prends pitié de nous et du monde entier. Dieu saint, Dieu fort, Dieu éternel, prends pitié de nous et du monde entier. Jésus, j'ai confiance en toi. Jésus, j'ai confiance en toi. Jésus, j'ai confiance en toi. Ô sang et eau qui avaient jailli du cœur de Jésus, comme source de miséricorde pour nous, j'ai confiance en vous.
2: Sainte Faustine,
1: priez pour nous.
2: Saint Jean-Paul II,
1: priez pour nous.
2: Tous les saints miséricordieux du ciel,
1: priez pour nous.
2: Thérèse Rondeau,
1: intercédez pour nous.
2: Au nom du Père et du Fils et du Saint-Esprit. Amen. Chers auditeurs de Radio Fidélité Mayenne, nous vous remercions par la voix de la radio d'avoir participé au chapelet de la Divine Miséricorde de Sœur Faustine. Nous vous souhaitons une agréable journée et vous disons à mardi prochain sur notre antenne.

0: Elles se réjouissent dans les cieux, les âmes des saints qui ont suivi les traces du Christ. Ils ont répandu leur sang par amour pour lui. C'est pourquoi ils exultent avec lui pour l'éternité.
1: Au nom du Père et du Fils et du Saint-Esprit,
2: Amen.
1: Le Seigneur soit avec vous.
2: Et avec
1: nous célébrons ce matin les martyrs de Lyon et tout particulièrement Saint Potin, l'évêque, il avait 90 ans, et puis Sainte Blandine, une jeune esclave qui a connu des tortures absolument atroces et qui, dans sa faiblesse, a témoigné de la force de Dieu. Bien, prions aujourd'hui pour tous ceux qui encore donnent leur vie aujourd'hui pour le Christ. Frères et sœurs, préparons-nous à célébrer le mystère de l'Eucharistie en reconnaissant que nous avons péché. Je confesse à Dieu Tout-Puissant, je reconnais devant vous, frères et sœurs, que j'ai péché en pensée, en parole, par action et par omission. Oui, j'ai vraiment péché. C'est pourquoi je supplie la bienheureuse Vierge Marie, les anges et tous les saints, et vous aussi, frères et sœurs, de prier pour moi, le Seigneur, notre Dieu. Que Dieu Tout-Puissant nous fasse miséricorde, qu'il nous pardonne nos péchés et nous conduise à la vie éternelle.
2: Amen.

Tu as donné, Seigneur Dieu, à ceux qui furent les premiers dans notre pays à offrir leur vie pour la foi, Saint Potin, Sainte Blandine et leurs compagnons, d'affirmer jusqu'à la mort leur joie d'être chrétiens. Rends-nous dignes de toujours mieux te connaître, afin qu'à leur exemple, le bien que nous ferons témoigne.

Livre de la deuxième lettre de Saint Pierre apôtre. Bien-aimés, vous attendez et vous hâtez l'avènement du jour de Dieu, ce jour où les cieux enflammés seront dissous, où les éléments embrasés seront en fusion. Car ce que nous attendons, selon la promesse du Seigneur, c'est un ciel nouveau et une terre nouvelle où résidera la justice. C'est pourquoi, bien-aimés, en attendant cela, faites tout pour qu'on vous trouve sans tache ni défaut dans la paix. Et dites-vous bien que la longue patience de notre Seigneur, c'est votre salut. Quant à vous, bien-aimés, vous voilà prévenus. Prenez garde, ne vous laissez pas entraîner dans l'égarement des gens dévoyés et n'abandonnez pas l'attitude de fermeté qui est le vôtre. Mais continuez à grandir dans la grâce et la connaissance de notre Seigneur et Sauveur Jésus-Christ. À lui la gloire dès maintenant et jusqu'au jour de l'éternité. Amen. Parole du Seigneur.

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Au matin, que nous passions le jour dans la joie et les chants. Fais connaître ton œuvre à tes serviteurs et ta splendeur à leurs fils.

de notre Seigneur Jésus-Christ, ouvre à sa lumière les yeux de notre cœur pour que nous percevions l'espérance que donne son appel.

En ce temps-là, on envoya Jésus des pharisiens et des partisans d'Hérode pour lui tendre un piège en le faisant parler. Et ceux-ci vinrent lui dire « Maître, nous le savons, tu es toujours vrai. Tu ne te laisses influencer par personne, car ce n'est pas selon l'apparence que tu considères les gens, mais tu enseignes le chemin de Dieu selon la vérité. » Est-il permis, oui ou non, de payer l'impôt à César, l'empereur ? Devons-nous payer, oui ou non ? Mais lui, sachant leur hypocrisie, leur dit : Pourquoi voulez-vous me mettre à l'épreuve ? Faites-moi voir une pièce d'argent. Ils en apportèrent une, et Jésus leur dit : Cette effigie et cette inscription, de qui sont-elles ? De César, répondent-ils. Jésus leur dit, « Ce qui est à César, rendez-le à César, et à Dieu, ce qui est à Dieu. » Et ils étaient remplis d'étonnement à son sujet.

avec ses martyrs, Saint Potin, Sainte Blandine et leurs compagnons, nous pouvons songer, avec l'évangile aussi d'aujourd'hui, rendez à César ce qui est à César et à Dieu ce qui est à Dieu. Nous pouvons, en tout cas moi c'est ce qui m'est revenu, c'est les deux cités de Saint Augustin. Nous habitons la cité terrestre et nous appartenons aussi à la cité céleste. Nous appartenons aux deux. Il faut payer ses impôts, il faut aller voter, il faut respecter le code de la route. Voilà, on appartient à ce monde. Nous avons à vivre au cœur de ce monde. Et en même temps, nous appartenons au royaume de Dieu. Les deux cités, eh bien, en ce monde, sont mêlées, sont entremêlées. Il n'y a pas, on n'arrive pas à mettre d'un côté une cité et puis l'autre de l'autre. Les deux sont entremêlées dans nos cœurs. Alors parfois, il peut arriver que le pouvoir de ce terrestre peut outrepasser ses droits et venir abîmer le royaume de Dieu. Et par conséquent, c'est tout le sens des martyrs. Ils refusent tout ce qui pourrait porter atteinte à la dignité des personnes humaines conçues selon un plan d'amour, celui de Dieu. Alors, dans l'exemple de Saint Potin, évêque de 90 ans, devant son juge, qui lui demande « Qui est ton Dieu ?» Et lui, l'évêque, de répondre « Tu le connaîtras quand tu t'en rendras digne. » Autrement dit, ici on voit bien les deux cités. C'est la cité de ce monde, les pouvoirs sont entre les mains de certains hommes, et ils imposent parfois des lois qui abîment la personne humaine dans son droit le plus fondamental d'adhérer à Dieu, puisque nous sommes tous faits pour cela, pour aller à Dieu. Nous venons de lui et nous retournerons à lui. Et là, on voit la liberté de cet évêque devant le pouvoir terrestre. Puisque le pouvoir céleste, le pouvoir terrestre, lui, il passe, tandis que le pouvoir céleste est pour l'éternité. Et donc nous avons, nous aussi, parfois, des choix à faire. Et quant à la petite Blandine, dans son terrible et très cruel martyr, ne cessait pas de répéter « Je suis chrétienne » et rien de mal ne se fait chez nous. Autrement dit, cette jeune fille était tellement habitée de l'amour de Dieu qu'elle ne cessait de le dire à ses bourreaux. Je suis chrétienne et rien de mal ne se fait chez nous. C'était une manière de répondre à cette violence que peut avoir parfois le monde par rapport au royaume. Eh bien, que nous ne soyons pas étonnés que ces réalités, c'est-à-dire à la fois nous sommes bien de ce monde et à la fois nous appartenons bien aussi au royaume de Dieu, eh bien, nous continuons aujourd'hui à vivre cette tension qu'il y a parfois à vivre ces deux réalités, parce que nous sommes appelés à les vivre toutes les deux.

Et Seigneur Dieu de l'univers, nous avons reçu de ta bonté le pain que nous te présentons, fruit de la terre et du travail des hommes. Il deviendra pour nous le pain de la vie. Et

0: Seigneur Dieu de l'univers, nous avons reçu de ta bonté le vin que nous te présentons, fruit de la vigne et du travail des hommes. Il deviendra pour nous le vin du royaume éternel.
1: Béni soit le Dieu de l'univers.

Priez, frères et sœurs, que mon sacrifice, qui est aussi le vôtre, soit agréable à Dieu, le Père Tout-Puissant. Reçois, Père très saint, les offrandes que nous présentons en faisant mémoire de tes saints martyrs. Accorde aux serviteurs que nous sommes d'être inébranlables dans la confession de ton nom.

Vraiment, il est juste et bon pour ta gloire et notre salut de t'offrir notre action de grâce toujours et en tout lieu, Seigneur Père très saint, Dieu éternel et tout-puissant. En louant tes saints martyrs, c'est toi que nous exaltons, et leur passion révèle l'œuvre admirable de ta puissance. Tu leur donnes en ta bonté de croire avec ardeur, de persévérer sans faiblir et de vaincre dans le combat par le Christ notre Seigneur. C'est pourquoi le ciel et la terre t'adorent, ils te chantent le cantique nouveau et nous-mêmes, unissant notre voix à celle des anges, nous t'acclamons.

0: Toi, Père très aimant, nous te prions et te supplions par Jésus-Christ, ton Fils, notre Seigneur, d'accepter et de bénir ces dons, ces offrandes, sacrifices purs et saints que nous te présentons avec avant tout pour ta Sainte Église catholique. Accorde-lui la paix et protège-la. Daigne la rassembler dans l'unité et la gouverner par toute la terre. Nous les présentons en union avec ton serviteur, notre pape Léon, notre évêque Matthieu et tous ceux qui gardent fidèlement la foi catholique reçue des apôtres.
1: Souviens-toi, Seigneur, de tes serviteurs et de tes servantes et de tous ceux qui sont ici réunis, dont tu connais la foi et l'attachement. Nous t'offrons pour eux, ou ils t'offrent pour eux-mêmes et tous les leurs, ce sacrifice de louange, pour leur propre rédemption, pour la paix et le salut qu'ils espèrent. Ils te rendent cet hommage à toi, Dieu éternel, vivant et vrai. Unis dans une même communion, vénérant d'abord la mémoire de la bienheureuse Marie, toujours vierge, mère de notre Dieu et Seigneur Jésus-Christ, et celle de Saint Joseph, son époux, des bienheureux apôtres et martyrs, Pierre et Paul, André, Jacques et Jean, Thomas, Jacques et Philippe, Barthélemy et Matthieu, Simon et Jude, Linclet, Clémencis, Corneille et Cyprien, Laurent, Chrysogone, Jean et Paul, Côme et Damien, et tous les saints, nous t'en supplions. Accorde-nous par leur prière et leur mérite d'être toujours et partout fort de ton secours et de ta protection.
0: Voici donc l'offrande que nous présentons devant toi, nous tes serviteurs et ta famille entière. Seigneur, dans ta bienveillance, accepte-la. Assure-toi même la paix de notre vie. Arrache-nous à la damnation éternelle et veuille nous admettre au nombre de tes élus. Seigneur Dieu, nous t'en prions, daigne bénir et accueillir cette offrande. Accepte-la pleinement, rends-la parfaite et digne de toi, qu'elle devienne pour nous le corps et le sang de ton Fils bien-aimé, Jésus le Christ, notre Seigneur.

Père Tout-Puissant, en te rendant grâce, il dit la bénédiction, il rompit le pain et le donna à ses disciples en disant:

avec nous. Faisons mémoire de la passion bienheureuse de ton Fils, Jésus le Christ, notre Seigneur, de sa résurrection dès ce jour des morts et de sa glorieuse ascension dans le ciel. Nous te présentons, Dieu de gloire et de majesté, cette fronde prélevée sur les biens que tu nous donnes, le sacrifice pur et saint, le sacrifice parfait, pain de la vie éternelle et coupe du salut.

le sacrifice d'Abraham, notre Père dans la foi, et celui que t'offrit Melchisédek, ton grand prêtre, oblation sainte et immaculée. Regarde ces offrandes avec amour, et dans ta bienveillance, accepte-les. Nous t'en supplions, Dieu Tout-Puissant, qu'elles soient

0: Souviens-toi aussi, Seigneur, de tes serviteurs et de tes servantes, Paul Le Tourneur, Jean Bolonotte, Raymond Gontier, les âmes du purgatoire, qui nous ont précédés, marqués du signe de la foi et qui dorment dans la paix. Pour eux et pour tous ceux qui reposent dans le Christ, nous implorons ta bonté, Seigneur, qu'ils demeurent dans la joie, la lumière et la paix.
1: Et nous, pécheurs, tes serviteurs, qui mettons notre espérance en ta miséricorde inépuisable, admets-nous dans la communauté des saints apôtres et martyrs, avec Jean-Baptiste, Étienne, Matthias et Barnabé, Potin, Plantine et leurs compagnons et tous les saints. Nous t'en prions, accueille-nous dans leur compagnie, sans nous juger sur le mérite, mais en accordant largement ton pardon par le Christ notre Seigneur.
0: Par lui, tu ne cesses de créer tous ses biens, tu les sanctifies, tu leur donnes la vie, les bénis et nous en fais le don.

0: Comme nous l'avons appris du Sauveur et selon son commandement, nous osons dire « Notre Père qui es aux cieux, que ton nom soit sanctifié, que ton règne vienne, que ta volonté soit faite sur la terre comme au ciel. Donne-nous aujourd'hui notre pain de ce jour, pardonne-nous nos offenses, comme nous pardonnons aussi à ceux qui nous ont offensés, et ne nous laisse pas entrer en tentation, mais délivre-nous du mal.
1: Délivre-nous de tout mal, Seigneur, et donne la paix à notre temps. Soutenus par ta miséricorde, nous serons libérés de tout péché, à l'abri de toute épreuve. Nous qui attendons que se réalise cette bienheureuse espérance, l'avènement de Jésus-Christ, notre Sauveur. Seigneur Jésus-Christ, tu as dit à tes apôtres, « Je vous laisse la paix, je vous donne ma paix. Ne regarde pas nos péchés, mais la foi de ton Église, pour que ta volonté s'accomplisse, donne-lui toujours cette paix et conduis-la vers l'unité parfaite, toi qui vis et règnes pour les siècles des siècles.
2: Amen.
1: Que la paix du Seigneur soit toujours avec vous.
2: Et avec vous.
1: Dans la charité du Christ, donnons-nous la paix.
2: Amen.

Voici l'agneau de Dieu. Voici celui qui enlève les péchés du monde. Heureux les invités au repas des noces de l'agneau. Seigneur, je ne suis pas digne de te recevoir, mais dis seulement ma parole et je serai guéri.

Et moi, je dispose pour vous du royaume, dit le Seigneur. Ainsi, vous mangerez et boirez à ma table dans mon royaume. »

Seigneur Dieu, en tes saints martyrs, tu as fait resplendir de manière admirable le mystère de la croix. Puisque nous sommes fortifiés par ce sacrifice, accorde-nous de rester fidèlement unis au Christ et de travailler dans l'Église au salut de tous.

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2: Bonjour à tous. À la une ce midi, la fillette de 3 ans disparue dans le Gard hier a été retrouvée ce matin en bonne santé au domicile d'un membre de sa famille. Le gouvernement veut accélérer la prise en charge des jeunes en souffrance psychique avec la mise en place de coupe-fil. En tennis, le début des quarts de finale aujourd'hui à Roland-Garros et avancez un coup d'œil sur votre météo. Cet après-midi, pas d'amélioration de prévu dans le ciel. Le temps va rester très dégradé sur l'ensemble de la France jusqu'à ce soir avec des orages dans toutes les régions sans exception. Les températures au meilleur de la journée prévoyaient 14 à Brest, 18 à Lille, 19 à Toulouse et à Paris, 20 à Bordeaux, 22 à Lyon, 23 à Nice et 25 degrés en Corse et à Perpignan pour la maximale. La fillette de 3 ans, enlevée hier matin par son père à Uzès dans le Gard, a été retrouvée saine et sauve ce matin. Elle a été découverte en bonne santé, selon la gendarmerie, au domicile d'un membre de sa famille, moins de 24 heures après sa disparition. Une enquête pour disparition inquiétante avait été ouverte par le parquet de Nîmes. Le père est toujours recherché. L'inquiétude grandit. Le principal suspect a été mis en examen hier pour enlèvement et séquestration de mineurs de moins de 15 ans dans l'enquête sur la disparition de Liana dans le Gers. Les deux familles se connaissent. La fille du suspect est une amie de la collégienne de 11 ans. Elle n'a plus donné signe de vie depuis vendredi après-midi, soit 4 jours. Les enquêteurs privilégient la piste criminelle. 255 signalements de violences sexistes et sexuelles depuis le mois de janvier, soit depuis le début de l'année. Annonce du ministre de l'Éducation nationale. Des violences qui impliquent des adultes au contact d'élèves, Virginie Quénon.
3: Oui, des faits qui concernent à la fois le scolaire et le périscolaire. 88% des signalements visent des personnels du public et 12% du privé. Le ministère de l'Éducation assure que chaque dossier entraîne une réponse immédiate et sans concession, avec signalement à la justice, suspension des personnels concernés et accompagnement des victimes. Le gouvernement précise également qu'entre 35 et 45 agents publics sont révoqués chaque année pour des faits de violence sexuelle ou sexiste, contre 5 à 7 révocations dans le privé sous contrat. Ces annonces interviennent alors que les députés examinent une proposition de loi sur les violences faites aux enfants à l'école et dans le périscolaire.
2: Merci Virginie. Le gouvernement veut accélérer la prise en charge des jeunes en souffrance psychique. La ministre de la Santé, Stéphanie Rist, a annoncé ce matin la mise en place d'un système de coupe-fil. Les élèves repérés par l'Éducation nationale comme étant en détresse pourront obtenir un rendez-vous chez un psychologue ou un psychiatre sous 24 à 48 heures. C'est la grève dans les collèges et dans les lycées. Les conseillers principaux d'éducation et les surveillants dénonce un manque criant de moyens, Virginie Quénon.
3: Oui, et les syndicats réclament notamment des créations de postes, de meilleurs salaires et davantage de formation. Selon eux, les vies scolaires sont aujourd'hui asphyxiées par le manque de moyens, alors que les surveillants se retrouvent souvent en première ligne pour assurer la sécurité et l'encadrement des élèves. Les syndicats dénoncent aussi l'absence de nouveaux postes depuis plusieurs années, une inquiétude renforcée depuis le drame de Nogent, où une surveillante avait été mortellement poignardée par un élève l'an dernier lors d'un contrôle des sacs devant un collège. Les grévistes alertent sur la dégradation du climat scolaire et la santé mentale des élèves.
2: Des précisions de Virginie Quénon. Réponse ce soir pour les candidats de Parcoursup. À partir de 19h, les futurs étudiants pourront consulter les réponses à leurs vœux d'orientation sur la plateforme. Les premières propositions devront être acceptées avant jeudi soir. Les candidats auront ensuite 2 jours pour répondre aux nouvelles admissions reçues. En cas d'absence de propositions positives, une phase complémentaire va ouvrir dès le 11 juin, soit la semaine prochaine, avec de nouvelles places disponibles. Après plusieurs jours de forte chaleur, Météo France place les Alpes de Haute-Provence, les Alpes de Maritimes et le Var en vigilance orange aux orages aujourd'hui à partir de 14h. Des risques d'orages sont aussi prévus entre le Jura et la Provence. On passe au sport avec du tennis. Fin de parcours pour Diane Paris à Roland-Garros. Hier, elle a été battue par la Polonaise Maja Szwalińska en 2-7 en 8e de finale. C'était la dernière Française encore en lice. Début des quarts de finale aujourd'hui avec quatre matchs à suivre, notamment dans le tableau messieurs, l'Espagnol Raphaël Rodar face à l'Allemand Alexander Zverev et le Tchèque Jakub Mencik face au Brésilien Joao Fonseca. Et puis en basket, Monaco bien parti en demi-finale du championnat de France. La Roca Team l'a emporté 103 à 88 face à Nanterre lors du match 1 hier soir. Le premier à 3 victoires accédera à la finale. Match 1 de la deuxième demi-finale ce soir entre le Paris Basketball et Cholet. C'est à suivre à partir de 20h. C'est la fin de votre journal. Belle journée à tous.
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4: 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Une lecture de Sophie Fayolle.
5: Une petite croix laissée dans une parka orange qui passe de main en main et infléchit les destinées, provoque des rencontres et fait cheminer vers la foi. Un roman léger et pourtant profond sur les voies surprenantes de Dieu, écrit par une convertie récente. Le directeur soupira, il fit venir quatre ouvrières. Prenez ce tissu et tendez-le autour de mademoiselle. La scène était ridicule. Monsieur Haussin en avait bien conscience, mais il valait mieux être ridicule que d'être accusé d'avoir gardé une chrétienne. Indira, Asma et une troisième femme se serrèrent dans la cabine improvisée. Indira murmura « Je suis désolée, Asma. » La jeune fille enleva son pantalon, retourna ses poches, puis se contorsionna pour retirer sa tunique et les bandes qui lui servaient de soutien-gorge. « Rien, il n'y a rien !» déclara Indira et sa collègue. « C'est impossible !» s'exclama le contremaître. « Il doit encore être là-haut, dans le stock. Elle a dû s'en débarrasser. » Le directeur fronça les sourcils. « Monsieur Abdoul, pourquoi cette jeune fille serait-elle montée au stock alors qu'elle travaille dans cet atelier? Vous savez très bien que c'est interdit par le règlement. » Le contremaître ne pouvait pas aller plus loin sans se compromettre. Néanmoins, le directeur se tourna vers Asma. « Mademoiselle, je vous conseille à l'avenir de vous tenir à l'écart de tout scandale. Ne nous pourrons pas tolérer. » L'incident était clos. Les femmes replièrent le tissu et Asma revint à son poste de travail. Elle tendit la main et chercha la parka dans laquelle son pendentif était caché. Mais tous les vêtements terminés avaient été ramassés pendant que ses collègues la fouillaient. Sans réfléchir, elle alla trouver la responsable de son secteur et lui demanda, l'air le plus naturel du monde, « Où sont les parkas qui étaient sur ma table ?»« Les parkas ? Elles sont en train d'être emballées ? Ce sont les premiers exemplaires de la série. Et ils doivent être envoyés par avion en urgence pour que le client valide la production. » Asma se tourna pour réprimer un sanglot. Elle avait perdu le crucifix d'Afzal. Chapitre 12. Qu'est-ce que ça lui évoquait, Jésus, la religion catholique, tout ça ? Se demanda Camille alors qu'elle rentrait dans son appartement parisien. Avant le divorce de ses parents, quand elle était encore à Grenoble, sa mère l'avait inscrite dans une école catholique. On lui avait parlé de religion, mais c'était assez flou. Elle se souvenait de gentilles dames, de coloriages. La religion catholique, c'était les églises qu'elle aimait visiter à l'étranger ou en vacances, tout le milieu bourgeois de sa mère, l'inquisition, les prêtres pédophiles. « Pas très glorieux », conclut-elle en refermant le hublot de la machine à laver. Elle était aussi allée à quelques mariages, de belles célébrations, avec des fleurs, des chants. On lui avait dit que les églises ne servaient pas seulement pour les mariages, mais qu'il y avait des messes tous les dimanches et même tous les jours. Cela lui avait paru tellement vintage. Des gens se levaient encore le dimanche matin pour aller à la messe. comme dans les années 50. Encore plus dingue, il y avait encore des moines en habit comme au Moyen-Âge, comme dans le nom de la rose. Elle fit chauffer de l'eau, choisit une tisane dans sa collection d'infusions bio, se rendit dans son salon salle à manger bureau et lança son ordinateur. Commençons par le commencement. L'homme sur le crucifix s'appelait Jésus-Christ. Ça, elle s'en souvenait. Les dames du caté auraient été très fières d'elle. Mais qui était-il vraiment ? Jésus-Christ est le nom donné par l'ensemble des chrétiens à Jésus de Nazareth. Il était également connu sous les noms de Notre Seigneur, le Fils de Dieu, le Messie, le Sauveur, répondit Wikipédia. Le Sauveur ? Mort crucifié, il n'avait pas vraiment une tête de sauveur. Le Messie ? Elle cliqua sur Messie. Le Messie, loin. Loin ? Camille soupira. Si les chrétiens voulaient attirer des fidèles, il fallait commencer par simplifier un peu tout ça. Et elle était sûre d'une chose, s'il s'était effectivement converti, son père n'avait certainement pas eu la patience de lire tout ce charabia. Elle revint sur la première page. Jésus naît avant l'an 4 sous Hérode. Déjà, il n'était pas né en l'an 0. Première nouvelle. La foi en Jésus-Christ. Ses disciples vont se constituer en petites communautés, comme une secte, quoi. La croyance chrétienne donne une place centrale à la résurrection. La résurrection ? Clique sur résurrection. Cette croyance affirme que Jésus de Nazareth est véritablement ressuscité d'entre les morts afin d'accomplir la rédemption de l'humanité. Donc, il n'était pas mort. Rédemption ? Du latin redemptio, rachat. Dieu, le Fils qui s'est fait homme en Jésus-Christ, a volontairement souffert sa passion et il est mort en sacrifice sur la croix dans le but de racheter les hommes meurtris par leurs péchés. Camille releva les yeux de son écran et prit une gorgée de tisane. Donc, pour résumer, Dieu, déguisé en homme, c'était Jésus. Il avait souffert sa passion, a creusé. Pourquoi a-t-il souffert une passion ? Il était amoureux de qui ? Volontairement. Donc, il aurait pu ne pas souffrir. Mais il avait souffert quand même. Et pourquoi ? Pour acheter les hommes pécheurs. Camille souffla sur sa tasse. Perplexe. En quoi le fait de mourir sur une croix rachetait les hommes pécheurs ? Et rachetait à qui ? Il avait donc conclu une sorte de deal. Ma vie contre celle des hommes qui avaient péché ? Et c'était quoi d'ailleurs les péchés des hommes ? Ah ! Et elle allait oublier un point apparemment important. En fait, il était vivant. Elle haussa les épaules. C'était facile de mourir volontairement quand on savait qu'on allait vivre de nouveau après. Camille soupira. Ce n'était peut-être pas une bonne idée de chercher sur Internet. Ça allait lui prendre des heures avant de trouver ses réponses. Son père était peut-être tombé sur un livre qui l'avait particulièrement marqué. Il existait sans doute une sorte de Jésus pour les nuls. Elle pouvait le commander sur Internet. Mais elle n'avait pas la patience d'attendre. Il lui fallait des réponses maintenant, tout de suite. Elle chercha de nouveau sur son ordinateur « Librairie religieuse ». Il y en avait une à 10 minutes de chez elle. Elle enfila la parka de son père et sortit. Camille était une habituée des librairies, mais la vitrine la laissa perplexe. La routine matinale du chrétien. « Je kiffe Jésus » par un prêtre aux 12 millions d'abonnés. « La Bible en manga, tome 18. » Avant de perdre de son courage, elle tira la porte de la librairie. Un homme entra en même temps qu'elle. Elle aperçut un col romain et une grande robe noire. Un prêtre. « Je voudrais un livre sur Jésus » demanda-t-elle à la caisse. « Rayon religion sur votre droite. » Rayon religion ? Parce qu'il existait un autre rayon dans une librairie religieuse ? Camille se tourna vers la direction indiquée et entra dans une grande pièce. Les livres étaient rangés par thème. Liturgie, théologie, patristique, droit canon. Sans doute pour guider le lecteur, mais cela ajouta à la confusion de Camille. Pendant de longues minutes, elle tourna, chercha, saisit au hasard quelques ouvrages, lut plusieurs quatrièmes de couverture. Puis, elle avisa le prêtre qui était rentré avec elle dans la librairie. Un géant en soutane noire. Il avait déjà une dizaine de livres en main. Un connaisseur. Elle pouvait peut-être lui demander un conseil. « Pardon, monsieur ?»« Mon père. »« Votre père ?» Le père Thomas sourit. « Non, pour s'adresser à moi, il vaut mieux dire « mon père » ou « père Thomas ». Mais vous ne pouviez pas savoir que je m'appelle Thomas. Bref, est-ce que je peux vous aider ?» dit le père avec un grand sourire.
4: C'était « Le Christ qui voyageait dans une parka fluo » d'Angelina Barras aux éditions Teki. Une lecture de Sophie Fayolle.
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7: Bonjour Michel Fauquier.
8: Bonjour Monsieur Delors.
7: Nous avons parlé la semaine dernière de la courtoisie à l'époque mérovingienne, mais il y a aussi la violence, non ? Chez les hommes et chez les femmes d'ailleurs.
8: Ah oui, alors ça, si vous voulez, il faut s'entendre parce que c'est pas du tout la même. Hein. À vrai dire, les Francs ont en partage avec tous les peuples regardés comme des barbares, d'avoir été considérés comme violents par nature. Mais il serait plus juste de dire qu'ils l'ont été à leur manière, ni plus ni moins que d'autres. Et sur cette question de la violence, il est intéressant de voir qu'elle s'exerce plus dans le domaine du vol, le vol plus que sur l'homicide, et en fait dans le cadre d'une procédure qui est encadrée, censée et graduée. C'est-à-dire exactement l'inverse de ce que nous imaginons. Alors à quoi est-ce que je fais allusion ici ? Je fais allusion à ce qu'on appelle la fameuse loi salique, qui nous concerne puisque nous parlons des Mérovingiens, on pourrait parler des autres, la barbare, et elle contient 65 articles. Et ces 65 articles ne peignent pas du tout une société ultra-violente.
7: Ah oui.
8: Par exemple, il est assez intéressant de voir que est poursuivi les atteintes aux personnes, que ce soit des enfants, des femmes, des esclaves ou des hommes valides.
7: Ah oui.
8: On protège même les esclaves, vous voyez.
7: Oui,
8: hein,
7: oui, oui.
8: On protège tout le monde, alors avec des lois différentes, mais la loi protège absolument tout le monde. On ne peut pas simplement, parce qu'on est un maître, décider de tuer son esclave, ou parce qu'on est un mari, de battre sa femme ou de supprimer ses enfants. Ça ne se fait pas chez les Mérovingiens. En d'autres termes, toutes les catégories de personnes sont prises en compte par la loi salique. Mais ce qui est intéressant, c'est que dans cette loi salique, il n'y a qu'une dizaine, demi-douzaine de lois qui s'occupent de ces questions de violence extrême, alors qu'il y a 23 lois qui portent sur le vol, qui semblent être le gros problème mérovingien, et dont on peut remarquer qu'elles correspondent à des équivalents que nous retrouvons dans nos propres codes à nous. Tiens, on voit des choses sur les litiges fonciers, sur les insultes, sur les faux témoignages, ce genre de choses. Donc, qu'est-ce que ça veut dire ? Ça veut dire que si vous insultez quelqu'un à l'époque mérovingienne, vous êtes redevable de la loi. Bien, alors on n'imagine pas du tout ça. Et de fait, au fond, ça peint une société qui est très policier, qui certes a des conceptions qui sont différentes des nôtres. On le voit dans la gradualité des peines, il y a des choses qui peuvent nous paraître étonnantes, mais en fonction du nombre de doigts qu'on vous coupe à la main lors d'un échange un peu brutal, eh bien la loi va être graduée. Hein. Il y a une gradualité de la loi, ce qui est assez étonnante, et qui correspond à ce qu'on appelle le prix de l'homme, le vergeld, c'est le thème, qui dit que pour un doigt, c'est tant, pour deux, si c'est l'auriculaire, si c'est le majeur, si c'est le pouce, c'est pas le même prix, la main, etc. Bien, au bout du compte, une société dans laquelle on punit, hein, dans laquelle l'homicide n'a pas une place spectaculaire, et dans laquelle, c'est intéressant à souligner, surtout au regard de l'actualité dans nos pays, il n'y a aucune mention de crime effroyable.
7: Merci beaucoup Michel Fauquier.
6: Cette chronique a été réalisée à partir du livre « Ce que nous devons aux Mérovingiens » de Michel Fauquier, paru aux éditions Armand Collin.
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2: Se préparer pour les Jeux paralympiques de Los Angeles en 2028, c'est ce que fait Marion Chaussonnerie, jeune cavalière, athlète de haut niveau en paradressage. Bonjour, bonjour Marion.
3: Bonjour Christelle.
2: Je suis très heureuse de vous recevoir parce que c'est un domaine qu'on ne connaît pas toujours très bien et vous allez nous parler de tout cela. Mais auparavant, vous n'êtes pas mayennaise, moi je dis presque mayennaise, parce que vos parents sont en Mayenne et vous habitez à Argentré-du-Plessis.
3: Oui.
2: Et je voulais que vous nous racontiez un peu comment est née cette passion du cheval. En général, c'est des passions très fortes.
3: Effectivement, c'est une passion très très forte. Et chez moi, elle est née très jeune. J'ai commencé à monter à cheval vers l'âge de 7 ans. J'étais cavalière

0: De mettre un pied dedans, j'en suis jamais trop ressortie. Je montais pendant les vacances, je faisais des stages régulièrement, les 4 premières années de pratique. Et puis ensuite, j'ai monté une fois par semaine. Et puis une fois par semaine, c'est transformé à y aller les week-ends pour aider, à y aller faire des stages pendant les vacances. Et puis les premières compétitions. Mais j'étais au départ cavalière plutôt de saut d'obstacle.
1: Oui, c'est ça.
0: Voilà, exactement. J'ai eu ma première jument, par contre, bien plus tardivement, ma propre jument à 24 ans. Mais voilà, j'ai beaucoup sorti en compétition, j'ai participé à plusieurs championnats de France en saut d'obstacle. Je suis sortie un peu en hunter aussi, un petit peu en dressage. Et puis, en 2018, j'ai fait une pause, puisque je suis arrivée donc, en Bretagne. On m'a diagnostiqué ma pathologie, qui est la spondylarthrite ankylosante.
1: Oui, voilà, parce que je voulais dire que dans ma présentation, il y avait beaucoup de para-jeux paralympiques, jeune cavalière athlète en para-dressage. Donc, vous travaillez maintenant dans le para-dressage parce que vous êtes atteinte d'une maladie.
0: Oui, je suis atteinte d'une maladie chronique qui s'appelle la spondylarthrite ankylosante, qui est une maladie inflammatoire qui touche particulièrement les articulations, donc soit axial, donc plutôt tout ce qui est colonne vertébrale, sacro-iliaque, bassin, hanche, soit périphérique, mais elle est un peu plus rare. Chez moi, c'est une pathologie qui touche essentiellement sacro-iliaque, lombaire, bassin et hanche, qui crée des raideurs, des douleurs, des inflammations, et qui est une pathologie évolutive dans le temps. Voilà.
1: Mais ça touche quand même les organes dont vous avez besoin pour monter à cheval, le dos évidemment,
0: oui.
1: Les lombaires, enfin.
0: Oui. C'est un travail au quotidien. Je dirais, j'ai plutôt toujours dit que finalement, cette pathologie, dans cette complexité, il y a une chance, c'est que c'est une pathologie qui demande de rester active et de rester mobile. Puisque, comme elle l'indique, ankylosante, plus on est sédentaire et plus c'est une pathologie qui progresse relativement vite et qui vient justement enraidir et ankyloser. Donc moi, j'ai des routines qui sont en place, journalières, hebdomadaires. J'ai des routines d'étirement tous les jours. J'ai un suivi avec ma kiné toutes les semaines. Et puis après, de par mon projet, je monte à cheval plusieurs fois par semaine et je m'entraîne avec une préparation physique également pour renforcer les muscles qui vont me permettre de me soutenir et de protéger ces articulations.
1: Oui, c'est une discipline très grande quand même, j'imagine.
0: Discipline personnelle, très grande. Après, je pense qu'elle est nécessaire, en tout cas pour les routines d'étirement et de mobilité journalière. Je vois vraiment la différence quand je le fais tous les jours. Et si je loupe un, deux jours, je me sens pas, j'ai pas la même forme physique. Ça, c'est certain.
1: Ça vous fait quand même une vie bien, bien remplie parce que vous ne vivez pas de votre travail avec les chevaux. Vous avez deux enfants, un mari, deux enfants. Donc, vous travaillez à l'extérieur en plus.
0: Oui.
1: Chapeau.
0: Oui. J'ai deux enfants en bas âge, de 6 et 9 ans. Mon mari, deux chiennes, un cheval. Ma vie est bien remplie. Et j'ai aussi effectivement une activité professionnelle que je réalise à 100%, à temps plein.
1: Ah oui.
0: Puisqu'aujourd'hui, je n'ai pas les moyens de vivre de ma passion. En paradressage, ou en tout cas en termes de parasport, on est très souvent amateur et donc on a une vie professionnelle à côté, quand c'est possible, pour pouvoir subvenir aussi à notre passion et financer notre passion et nos projets. Et c'est aussi souvent le cas de même d'athlètes valides. Aujourd'hui, de plus en plus, on se rend compte qu'il y a des athlètes valides qui sont obligés de travailler à côté pour pouvoir financer leur saison ou leur projet. Donc voilà, mais oui, j'ai une vie bien remplie qui doit être bien organisée.
1: Alors, vous avez un super cheval.
0: Oui.
1: Qui s'appelle Loukoulouk.
0: Oui, Loukoulouk du Feuillard, exactement. C'est un KWPN de 10 ans. Il m'accompagne aujourd'hui depuis un peu plus d'un an et demi. Et c'est l'association Team Mam aujourd'hui qui en est propriétaire.
1: Oui, vous vouliez parler de cette association, oui.
0: Oui, parce que c'est une association qui me tient énormément à cœur et qui m'accompagne aujourd'hui et sans qui je n'aurais pas pu repartir sur sur un projet paralympique s'il n'avait pas été

0: C'est là, ils ne m'avaient pas pris sous leur aile dans la cellule Cap à l'Ouest, qui est une cellule de l'association qui a été créée spécifiquement pour des para-athlètes, dont je fais partie. Et aujourd'hui, j'ai trois coéquipiers, enfin deux coéquipiers plus moi, excusez-moi, qui sont Hugo et Paul, et qui pratiquent du para-aviron et du para-triathlon. Et qui visent aussi, qui ont ce même rêve que moi de participer à Los Angeles 2028. Et donc, l'association Team MAM est un grand, grand...
1: mécène, enfin, si on peut dire ça, non.
0: Un grand soutien. Et aujourd'hui, c'est eux qui nous permettent de structurer notre projet et qui nous permettent de donner vie à ce projet-là. Parce que... Ils structurent à tous les niveaux, que ça soit en prépa physique, que ça soit en prépa mentale, que ça soit en structure aussi, en nous accompagnant sur les mécènes que l'on peut avoir ou sur les sponsors que l'on peut avoir.
1: Ah oui, c'est précieux.
0: Au niveau santé, au niveau médical aussi. Oui. Donc, c'est vraiment un accompagnement 360.
1: Très global, oui.
0: Et au-delà de ça, c'est aussi de l'inclusion, c'est aussi du partage des mêmes valeurs. Et des mêmes objectifs. Et donc oui, aujourd'hui, c'est vraiment une association qui compte énormément pour moi et qui est à l'origine de mon projet paralympique 2028.
1: Voilà. Et alors, pour nos auditeurs, vous avez gagné des prix, notamment en obstacle, c'est ce que vous disiez. Qu'est-ce que c'est que le dressage?
0: Alors,
1: On dit que vous êtes donc... athlète en paradressage.
0: Alors, le paradressage est une discipline donc paralympique pour les athlètes en situation de handicap. Le paradressage...
1: Ou le dressage, tout simplement.
0: Alors, il y a effectivement le dressage ou le paradressage. À l'inverse du saut d'obstacle, on ne va pas avoir d'obstacle à franchir. Ça ne se joue pas au chronomètre. On va être sur un rectangle. Qui fait la plupart du temps 20 par 60, avec des lettres qui sont disposées d'une manière bien précise.
1: Sur le sol
0: À l'extérieur juste du rectangle. Et dans ce rectangle-là, on va devoir réaliser, entre guillemets, une chorégraphie, souvent imposée, où on nous donne des figures et les allures que l'on doit respecter. Chaque figure est notée sur 10. Et à la fin de la reprise, on va assembler toutes ces notations et on va donner une note sur 100. Ça va être amené en pourcentage. Et plus on s'approche de 100, plus c'est excellent. Plus on s'en éloigne, plus c'est difficile. Ou en tout cas, c'est une reprise qui a été plus compliquée. Et la petite notion qu'il faut avoir en... Enfin, la petite notion, j'aime pas petite. Mais on va dire l'ajustement que l'on a en paradressage... C'est que en paradressage, donc ce sont des athlètes paralympiques, c'est en situation de handicap, et donc on va être classifié. Tout le monde ne peut pas prétendre j'ai mal au genou, je vais aller être en paradressage. Non, c'est pas possible. On doit monter un dossier médical auprès de la Fédération française d'équitation, qui va étudier ce dossier et nous dire si on est éligible à la classification pour être en paradressage ou en parasport. Et une fois que nous sommes éligibles, on a un point qui est fait avec des kinés du sport qui sont référencés par la fédération. On passe toute une batterie de tests qui va déterminer notre grade, c'est-à-dire notre notion de handicap.
1: Et vous serez noté en fonction de tous ces grades différents?
0: Oui, paradressage, il y a 5 grades. Le grade 1 avec le plus de handicap pour les personnes qui ont le plus de handicap. Et le grade 5 pour les personnes qui ont le moins de handicap. Et ensuite, on a le grade 4, 3, 2 et 1. La particularité, c'est que pour les 3 petits grades, 1, 2 et 3, on concourt sur des rectangles qui sont plus petits, de 20 par 40. Et on concourt qu'aux deux allures, le grade 1 seulement au pas, et le grade 2 et 3 au pas et au trot. Pour le grade 4 et 5, on est sur une carrière de dressage normale, 20 par 60, et on concourt aux trois allures. La différence qu'il va y avoir entre le grade 4 et le grade 5, c'est la difficulté technique des figures.
1: Les trois allures, le pas, le trot, le galop.
0: Exactement.
1: En fait, c'est de la danse. Vous faites danser votre cheval, je trouve.
0: Je compare ça beaucoup au patinage artistique, en fait. Oui. On a des programmes imposés et un programme libre en musique. Quand on a la chance de pouvoir faire partie des meilleurs sur les grands championnats, on peut participer à cette épreuve de reprise libre en musique qui s'appelle la freestyle. Et là, on a des figures que l'on chorégraphie comme on veut sur la musique que l'on souhaite pour accompagner et danser avec notre cheval.
1: Et vous travaillez essentiellement avec les mains et les jambes ?
0: Alors, non. À cheval, on va plutôt travailler avec l'assiette, le bassin.
1: Ah oui.
0: La position du corps, qui doit être la première chose qui, justement, permet de diriger, d'être en harmonie avec le cheval. Mmh. Et on va se servir, effectivement, des jambes pour pouvoir indiquer la direction que l'on veut prendre. Mmh. Ou alors avancer un peu plus, revenir aussi. Et les mains sont vraiment là pour réceptionner l'énergie du cheval qu'il va nous donner et également pour diriger aussi et nous aider à diriger. Mmh. Mais la notion principale, c'est quand même l'assiette et le positionnement qui vont nous permettre de faire que le cheval soit bien, soit le plus décontracté possible et qu'on ait vraiment une sorte d'osmose, puisque c'est ce qu'on recherche pour pouvoir... être les mieux notés possibles, c'est d'avoir une sorte d'osmose et de fluidité avec son cheval, de complicité et de connexion.
1: Oui, comme si vous étiez vraiment soudé au cheval et que vous ne faisiez plus qu'un.
0: Exactement. Ouais. Exactement.
1: Bon, cette émission touche déjà à sa fin. Je vous propose de nous retrouver la semaine prochaine en compagnie de Marion Chaussonnerie pour continuer à parler de ses Jeux paralympiques et de son métier également d'athlète en paradressage.

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1: Isabelle Rupin.
2: Pour ceux qui n'ont pas encore complètement calé leurs vacances d'été, le service des pèlerinages de Laval a une très très belle proposition à nous faire pour la première semaine d'août. Annie Guillemin, bonjour.
3: Bonjour.
2: Vous êtes du service pèlerinage du diocèse de Laval. Et alors, il y a des propositions de pèlerinage tout au long de l'année. Là, il y a des personnes qui sont à Rome en ce moment, d'autres qui vont bientôt partir en Pologne. Et là, aujourd'hui, vous êtes venu nous parler du pèlerinage que vous organisez pour la deuxième année consécutive à Paray-le-Monial.
3: Oui, tout à fait. Paray-le-Monial, c'est un lieu très ressourçant, connu dans le monde entier comme le sanctuaire du Sacré-Cœur. C'est ici, au XVIIe siècle, que Jésus apparut à Sainte Marguerite Marie Alacoque, lui révélant son cœur brûlant d'amour pour les hommes. Depuis, ce lieu attire chaque année des milliers de pèlerins.
2: C'est un pèlerinage qui a la particularité, mais comme beaucoup d'ailleurs, d'être très ouvert à des croyants convaincus, très pratiquants, et puis aussi à des personnes qui sont en chemin, en recherche.
3: Voilà, c'est des gens qui sont en recherche et qui peuvent aller se poser, faire mûrir leur réflexion. Là-bas, il y a tout pour se ressourcer. Il y a aussi bien un temps de louange que des temps de prière et des temps d'échange avec les autres frères chrétiens.
2: Et puis donc des temps d'enseignement, des sessions, je crois que c'est le terme exact.
3: Oui, alors les sessions, elles sont... chacun va vers la session qui se... retrouve le plus, c'est l'après-midi. Et là, on a un temps d'enseignement et d'échange avec la personne qui nous fait cet enseignement.
2: Et ce qui est intéressant aussi, Annie Guillemin, c'est que alors vous serez en diocèse, alors vous partirez par le quart, vous retrouverez peut-être aussi, comme l'année dernière, des Mayennais qui sont déjà sur place. Hein. Et à la fois, vous serez en diocèse, en communauté diocésaine, et puis à la fois, chacun sera libre aussi dans la journée d'aller piocher donc dans les sessions qui lui convient, d'aller en fonction de son âge, de sa capacité physique aussi, de se promener, de rencontrer qui veut. Donc ça mixe un peu de façon de faire pèlerinage.
3: Alors ça permet de rencontrer les uns et les autres, d'avoir des échanges que l'on n'aurait pas. Ça permet aussi, alors surtout cette année, on a prévu d'être au cœur, nos logements au cœur de Paray-le-Monial, ce qui va permettre des échanges et on va pouvoir aller aux adorations, on va pouvoir aller aux propositions que on nous fait, mais...
2: Chacun indépendamment en fait, il n'est pas obligé d'être dans le quart tous ensemble en fait.
3: Hein. Voilà, chacun à son rythme. On va être accompagné d'un prêtre, frère Omer, et de Jean-Luc Melan qui sera notre diacre qui va nous accompagner. On pourra se retrouver au moment des repas parce que là c'est un bon moment de partage, de communion les uns avec les autres et après chacun va vivre sa propre foi à son rythme.
2: C'est aussi ouvert à tous les états de vie. On peut être en couple, en famille, en individuel, on peut être jeune, moins jeune, voire plus jeune depuis longtemps. Chacun trouve, notamment pour les enfants, en fait, il y a des camps dans les camps, je crois, assez adaptés.
3: Oui, la communauté Emmanuel a très bien organisé les choses, puisqu'on a des endroits qui sont dédiés aux enfants de tel âge à tel âge, encadrés par des bénévoles.
2: Ça veut dire que les parents peuvent être, entre guillemets, libérés du souci de leurs enfants sur des temps où ils sont pris en charge. Et ça, c'est important aussi qu'ils puissent vivre pleinement ce temps de renouvellement spirituel.
3: L'année dernière, on était dans les 4200 personnes et il y avait presque 1000 enfants. C'est une fourmilière de vie, de joie, de bonheur. Mais ce qui est vrai, c'est que là, les couples où chaque individu est libre d'aller à son rythme, mais aussi ça permet à une mère de famille de souffler et pouvoir se consacrer au Seigneur.
2: Et prendre du temps.
3: Pour un couple, se retrouver entre eux.
2: Je pense qu'on a dit beaucoup de choses, hein, Annie Guillemin, sur ce pèlerinage de Paray-le-Monial qui a lieu du 2 au 7 août. Il n'est pas tout à fait plein, c'est pour ça aussi qu'on fait un petit sujet. Parce qu'évidemment, on n'a pas parlé du coût, mais il y a un coût. Et en fait, si le quart est plein, c'est-à-dire si vous avez 42 pèlerins, eh bien, le coût est moins important que s'il n'y en a que 20, logiquement.
3: Voilà. Là, il nous reste encore quelques places de disponibles, et plus on est, moins le prix est élevé. Et on a la possibilité de vous faire le transport uniquement. Il y a encore un lieu religieux où j'ai une chambre pour deux personnes et j'ai un hôtel. Mais les personnes peuvent trouver eux-mêmes un hébergement.
2: Plusieurs, c'est très modulable, en fait.
3: Voilà, ouais. Il y a plusieurs solutions et on peut s'adapter à chacun.
2: D'accord, donc c'est un petit peu difficile de donner un prix, effectivement,
3: c'est
2: parce
3: pas
2: que
3: évident
2: ça va dépendre...
3: Voilà, il faut aller sur le site du diocèse de Laval ou... et sur le site du diocèse de Paray-le-Monial.
2: Pour s'inscrire pour les sessions, en fait. Merci beaucoup, Anne Guillemin. Donc, ce pèlerinage sur ce lieu de grâce qu'est Paray-le-Monial, du 2 au 7 août. Merci beaucoup de cette invitation et puis d'avance, bon pèlerinage.
3: Merci.
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1: Bonjour Yannick.
2: Bonjour Jean-Yves.
1: Et Yannick, êtes-vous en bonne santé?
2: Il me semble que oui, pourquoi cette question?
1: Je vous repose la question. Êtes-vous certain d'être en bonne santé? Ce serait désolant que vous soyez malade sans le savoir.
2: Écoutez Jean-Yves, je ne sais pas vous faire d'autres réponses. Je suis en bonne santé. Habituellement, la maladie se révèle par des symptômes. Je consulte alors mon médecin traitant qui, soit me rassure, soit traite ma maladie à la façon qui convient.
1: Yannick, je ne veux pas être exagérément insistant, mais je tiens cependant à vous donner un conseil dont vous ferez ce que vous voulez. Il existe des cliniques de longévité qui font un bilan complet de votre santé de façon à mettre en évidence d'éventuelles faiblesses de votre organisme dont vous n'auriez pas encore connaissance. Vous devriez leur rendre visite.
2: On me fait subir des examens à titre préventif, en quelque sorte.
1: Exactement. Comme l'explique un médecin de l'un de ces centres, le parcours dure 4 heures à 4 heures et demie. Mais avant de venir, chaque membre a rempli un long questionnaire sur ses antécédents familiaux, sa santé, ses habitudes de vie. L'infirmière réalise ensuite une batterie de tests, puis une prise de sang pour des analyses biologiques. On ne fait aucun examen qui ne soit pas validé par notre comité médical. Bilan du stress oxydatif, cardiovasculaire, métabolique, vitaminique, endocrinien, scanner DEXA, scanner CBCT, scanner corps entier, échographie cardiaque et hépatique, spirométrie, calcul de l'âge biologique par horloge épigénétique et polyomique, analyse pharmacogénétique, etc. Ne me demandez pas de quoi il s'agit, Yannick, mais cela impressionne et cela rassure.
2: Cela rassure, mais cela inquiète aussi, ça doit coûter très cher.
1: Non, pas plus de 12 000 euros. Nous avons tous les deux les mêmes grasses rémunérations à la radio. Je sais donc que cela ne serait pas pour vous un problème.
2: C'est quand même cher, pour avoir confirmation du fait que je suis en bonne santé.
1: Ah oui, mais ne regardez pas les choses de cette façon. Le bilan, par exemple, va vous prodiguer de bons conseils. Ainsi, un médecin nous dit... À 40 ans, si vous fumez, si vous buvez trop, ne faites pas de sport, dormez, si vous dormez mal, gérez mal votre charge mentale, être un peu addict, en surpoids ou obèse, vous perdez 24 années d'espérance de vie. En corrigeant cela, vous avez 100% de réversibilité et vous récupérez 24 années.
2: Excusez-moi encore Jean-Yves, mais je trouve ces mêmes conseils pour quelques euros dans des revues de grande diffusion ou gratuitement sur Internet. A-t-on au moins la preuve de l'efficacité de ces bilans sur la longévité?
1: Ah, vous êtes trop exigeant, Yannick. Une vaste étude de la Cochrane Database of Systematic Review portant sur 251 891 participants a été publiée en 2019. Elle conclut que les bilans de santé généraux ont peu ou pas d'effet sur le risque de décès toutes causes confondues, sur la mortalité par cancer ou sur la mortalité cardiovasculaire. Mais le but est ailleurs. Il s'agit pour des personnes aisées et en bonne santé d'avoir confirmation du fait qu'elles sont en bonne santé.
2: Et plus cela leur coûte cher, meilleure est leur santé.
1: Oui, c'est un peu cela. Le procédé est redoutable, car sur une batterie aussi importante de tests de toutes sortes, il est inévitable que l'on trouve quelque chose. Le patient a ainsi l'impression de rentabiliser sa dépense. Sans parler, pour être honnête, des cas extrêmement rares où les examens mettent en évidence une vraie maladie.
2: Et à peine aurais-je fait mon chèque que je me ferais renverser par une voiture ou que je mourrais d'un accident cardiaque imprévisible. Encore un exemple, Jean-Yves, du fait que certains ne s'intéressent qu'à leur nombril. S'ils s'intéressaient plus à la santé de leurs voisins, ils se feraient moins de soucis pour la leur. J'espère au moins que ces bilans ne sont pas remboursés par la Sécurité sociale. Au revoir Jean-Yves et prenez soin de vous.
1: Au revoir Yannick.
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4: Bonjour mes amis. Je rejoins chaque lundi un petit groupe de jeunes pros dans une salle d'escalade pour grimper avec eux. L'une des grimpeuses, Ambre, est chorégraphe. Elle anime un atelier. Un soir de mai, elle nous invite au spectacle de son atelier dans un café associatif près de chez moi. Le titre du spectacle est mystérieux. les murmures du silence. J'y vais par amitié pour mes copains grimpeurs, plus que par goût, car j'ai un peu peur de ce que je vais découvrir. Le soir dit, je gare mon vélo devant un bar, où une bière à la main, une cinquantaine de jeunes bavardes. Vers 20h, une grande porte s'ouvre au fond du bar et tout le monde avance vers une salle toute noire. La musique commence, extrêmement forte et rythmée. Et brusquement, un spot est braqué sur une jeune fille intense qui tape à toute force sur une batterie. Pendant 1h30, une vingtaine d'acteurs, chanteurs, danseurs vont nous conter une histoire sans parole. Chacun prendra à son tour le micro pour chanter une chanson en anglais ou en français sur une musique de fond version karaoké. Je distingue facilement les gentils, en blue jean doux et t-shirt coloré, des méchants aux yeux noircis et déguisés en nazis. Les premiers vivent de musique, de danse et d'amitié. Les autres répriment avec violence tous les artistes pour imposer un silence de mort. Au long des chansons et des chorégraphies, on découvre que certains méchants aiment chanter et peuvent même tomber amoureux. Et l'histoire finit bien quand la chef nazie commande d'une voix glacée « Désormais, une seule chose est interdite, aimer sans amour !» et tout le monde de chanter et de danser ensemble le final dans l'allégresse. En sortant dans la chaude nuit de mai, après avoir dit quelques mots à mes copains, je repars chez moi à vélo, un peu abasourdi de cet univers sonore si violent. Tout en pédalant, je me réjouis d'avoir osé sortir de ma zone de confort pour rejoindre un monde si proche de moi et que je ne connais pas du tout. Une autre génération, autre code, autre musique. Oui, ça m'aide à mieux comprendre ces jeunes et d'autres. Mais je sens aussi qu'à chanter Bach, Vivaldi et Mozart, ou même les cantiques de la messe avec l'orgue, je suis devenu un peu trop exigeant sur la qualité des partitions et la justesse des voix. Car ce soir, j'ai un peu souffert. J'ai aimé quelques chants, mais beaucoup m'ont arraché les tympans. Inversement, je m'attendais à un message incompréhensible ou qui me mette mal à l'aise. Mais c'est une dystopie banale qui fut présentée et la morale était très évangélique. Alors ce qui me reste, c'est ce dynamisme, cette énergie incroyable des chorégraphies et ces jeunes si heureux de faire équipe pour offrir une certaine beauté. À bientôt, mes amis.
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6: Bonjour. Aujourd'hui, nous allons préparer une tarte aux poireaux et oignons qui vous régalera aussi bien chaude que froide. Pour un pique-nique, par exemple, elle sera parfaite. Ingrédients pour une tarte de 30 cm. Pour la pâte, 190 g de farine, 90 g de margarine, un peu d'eau, une cuillère à café de sel. Préparation de la pâte. Si vous avez un robot, vous pouvez mettre votre farine, votre margarine coupée en carré et le sel. Laissez tourner, puis ajoutez l'eau jusqu'à ce que cela forme un pâton. Ou bien faites la même chose à la main, ce sera juste un peu plus long. Puis étalez ce pâton à l'aide d'un rouleau, de la grandeur de votre moule à tarte. Mettez sur du papier sulfurisé ou bien margarinez votre plat à tarte. Puis posez votre pâte à l'intérieur, laissez reposer. Ingrédients pour la tarte. 4 oignons finement émincés, 3 blancs de poireaux émincés, une cuillère à café de sel, un peu de muscade, un peu de chapelure, de la moutarde, une gousse d'ail. Préparation. Faites revenir l'oignon et le poireau émincé dans de l'huile. Puis, ajoutez la muscade, le sel et la gousse d'ail écrasée. Faites revenir au moins 5 minutes. Mettez au fond de la tarte de la moutarde, puis ajoutez le mélange poireau-oignon. Par-dessus, mettez de la chapelure. Enfournez pendant 25 minutes à 180 degrés environ. Régalez-vous avec cette tarte chaude ou froide.
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7: Laudetur Jesus Christus.
8: Mm. Malgré des négociations sous l'égide des États-Unis, les combats se poursuivent dans le sud du Liban entre Israël et le Hezbollah. L'État libanais est lui plus que jamais pris en tenaille entre les intérêts extérieurs. Le pays a besoin d'être maître de son destin et d'être soutenu par ses véritables alliés. Éclairage au début de ce journal. Le nouveau patron du Mossad est connu en Israël, un militaire proche de Benjamin Netanyahou et sans expérience dans le renseignement. Son choix, on le verra, divise à Tel Aviv. À la une de ce journal également, un nouveau gouvernement au Sénégal, sans aucun membre du PASTEF, la formation de l'ancien Premier ministre Sonko, qui a rompu avec le président. Et puis, reportage à suivre sur un marché de Bangkok. Depuis hier, plus de 26 millions de Thaïlandais bénéficient d'une aide pour leurs achats du quotidien.
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8: Bonjour, les affrontements se poursuivent dans le sud du Liban entre le Hezbollah et l'armée israélienne, malgré les rumeurs d'un cessez-le-feu annoncé hier soir depuis Washington, où se poursuivent les discussions entre émissaires libanais et israéliens, malgré la pression du président américain Donald Trump sur Benjamin Netanyahou, qui l'a fait renoncer à frapper de nouveau le sud de Beyrouth. La situation sur le terrain reste donc très fragile et volatile. Le pays du Cèdre est pris au piège de cette guerre destructrice qui la prend en otage des puissances régionales. Le Liban a pourtant besoin d'un soutien de ses alliés, c'est ce que nous explique Karim Émile Bitar. Il est professeur de relations internationales à Sciences Po Paris et à l'Université Saint-Joseph à Beyrouth.
10: Il est nécessaire que l'on sorte de cet unilatéralisme israélo-américain. Ils ont même insisté, le gouvernement israélien a insisté pour exclure la France. Ils ne voient pas d'un très bon œil également les positions du Vatican et du pape Léon qui ont eu le courage de dénoncer cette guerre en Iran. Mais le Liban, de son côté, doit s'efforcer de réintroduire ses acteurs pour rééquilibrer un tant soit peu la balance des force, car le gouvernement libanais, son armée ont très peu de cartes en main et sans soutien international, il y a un véritable risque existentiel qui pèse sur le Liban. Message dont parlait le pape Jean-Paul II sur l'unité, sur la vie en commun dans ce petit pays toujours en proie aux guerres par procuration régionale.
8: Le chercheur Karim Émile Bitar et puis l'armée israélienne qui a appelé ce matin de nouveau à l'évacuation de la ville libanaise de Nabatieh au sud du pays. Israël qui affirme avoir obtenu l'aval des États-Unis pour frapper la banlieue sud de Beyrouth si le Hezbollah attaquait ces localités, donc dans le nord de l'État hébreu. 24 navires ont pu naviguer dans le détroit d'Ormuz ces dernières 24 heures, selon les autorités iraniennes, après avoir obtenu l'autorisation des forces navales du corps des gardiens de la Révolution. C'est ce qu'annoncent ce mardi les médias d'État iranien. Le pavillon de ces navires n'est pas précisé, mais le détroit par où transite 20% du pétrole mondial cristallise toujours les tensions entre Washington et Téhéran. Un nouveau chef pour le Mossad en Israël, le service des renseignements extérieurs. La Cour suprême a validé hier la candidature du général Roman Goffman, proche de Benjamin Netanyahou, et ce malgré une vive controverse liée à une affaire qui remonte à 2022. Roman Goffman qui devrait prendre ses fonctions ce mardi. Les précisions de notre correspondante à Tel Aviv, Julia Ganancia.
11: Par deux voix contre une, les juges ont rejeté les recours déposés, estimant que son intégrité n'était pas entachée au point de l'empêcher d'exercer ses fonctions. Actuel secrétaire militaire du Premier ministre, Roman Goffman, doit prendre ses fonctions ce mardi. Né en Biélorussie en 1976, il a immigré en Israël à l'âge de 14 ans. Officier de carrière, il a gravi les échelons de l'armée israélienne au sein des forces blindées, participant à plusieurs conflits majeurs et occupant des postes de commandement à la frontière syrienne. Au cœur de la polémique, le recrutement présumé hors cadre légal d'un adolescent de 17 ans pour des opérations d'influence visant notamment la Syrie. Le jeune homme avait ensuite été arrêté par les services de sécurité israéliens et détenu plus d'un an avant l'abandon des poursuites. Les magistrats ont toutefois considéré que le rôle de Roman Goffman dans cette affaire ne constituait pas un obstacle à sa nomination. Cette décision intervient dans un climat de tension persistante entre le gouvernement actuel et les institutions judiciaires. À Tel Aviv, Julia Ganancia pour Radio Vatican.
8: Une visite qui ne passe pas inaperçue à Niamey. Le président béninois Romuald Ouadani est depuis ce matin dans la capitale du Niger. Une première depuis près de 3 ans. Il a été accueilli par son homologue, le chef de la junte nigérienne. Le Niger qui a fermé sa frontière avec son voisin béninois, qu'il accuse d'être trop proche de la France et de chercher à le déstabiliser. Cette visite est donc perçue comme un réchauffement entre les deux pays. Partons au Sénégal où le président Bassirou Diomaye Faye a nommé hier soir un nouveau gouvernement. Sa particularité, ne rassemble aucun membre du PASTEF, la formation de l'ancien Premier ministre Ousmane Sonko, ancien compagnon de route du chef de l'État sénégalais et aujourd'hui devenu rival. Les précisions de notre correspondant à Dakar, Abdoulaye Diédou.
12: 10 longs jours, c'est le temps consacré par le nouveau Premier ministre sénégalais Alassane Diop pour dévoiler la nouvelle équipe du gouvernement sans le parti PASTEF d'Ousmane Sonko qui a été éjecté le 22 mai dernier de la primature par son désormais ancien compagnon politique, le président Diomaye Faye. Le nouvel attelage gouvernemental, fruit d'un exercice d'orfèvrerie politique et fort de 30 ministres, dont 4 ministres délégués. Au nombre de ceux-ci figurent 3 femmes et 19 nouveaux arrivants. La nouvelle équipe compte également 6 ministres issus de la coalition Diomaye président, alors que 20 membres du gouvernement Sonko ont quitté le navire. Cet ajustement traduit, selon Alassane Diop, une cohérence rétablie qui a permis de mettre en place un gouvernement de mission et d'obligation des résultats. Quelques heures auparavant, Ousmane Sonko publiait un communiqué stipulant que le PASTEF ne fera pas partie du nouveau gouvernement. Le communiqué révèle aussi que son leader Ousmane Sonko et le chef de l'État ont échangé sur la question sans arriver à un consensus. Le point d'achoppement a porté principalement sur la place et le rôle de la majorité dans le dispositif exécutif. Abdoulaye Diédou, Dakar, Radio Vatican.
8: L'Ukraine a subi une nouvelle pluie de drones et de missiles russes ces dernières heures. Le dernier bilan fait état de 18 morts, dont 6 à Kiev, la capitale. Plusieurs villes du pays ont été visées par la Russie, comme celle de Dnipro dans l'est du pays, qui paye pour l'instant le plus lourd tribut avec 12 personnes tuées selon un bilan provisoire. Ces nouvelles frappes montrent que le président Vladimir Poutine n'a pour seule carte que la terreur selon le chef de la diplomatie ukrainienne. Ces frappes montrent un mépris total pour les efforts vers la paix, dénonce la diplomatie française. Et direction à présent la Thaïlande, où plus de 26 millions de personnes bénéficient depuis hier 1er juin d'une aide de l'État pour leurs achats du quotidien, jusqu'à 1000 bahts par mois, soit un peu plus de 26 euros pendant 4 mois. Dans un petit marché de Bangkok, clients et commerçants saluent ce coup de pouce dans un contexte de hausse des prix sur fond d'incertitude géopolitique. C'est le reportage de notre correspondant Valentin Sébron.
13: Devant ce stand qui vend des jus de coco pour l'équivalent d'un euro, la file d'attente est un peu plus longue que d'habitude, assurent les vendeuses Nat et Omsin.
14: Aujourd'hui, il n'y a pas d'animation. La plupart des clients paient avec l'application. Le liquide, on en voit beaucoup moins.
15: Oui, ça booste vraiment les ventes.
13: Avec cette nouvelle aide à la consommation, l'État prend en charge 60% du prix des achats éligibles. Pour un jus de coco à 1 euro par exemple, le client ne paie que 40 centimes, le reste étant couvert par le gouvernement. Au total, les bénéficiaires peuvent utiliser jusqu'à 1000 bahts par mois, soit un peu plus de 26 euros, de juin à septembre, uniquement via ce système 60-40. Un peu plus loin, Kanchana fait la queue pour une soupe de porc.
14: Oui, ça aide. Ça permet aussi de réduire nos dépenses, de faire des économies.
13: C'est aussi un soulagement pour Pou.
16: C'est devenu plus difficile, surtout avec la hausse du pétrole. Quand le carburant augmente, les transports coûtent plus cher, les commerçants répercutent leurs coûts et le coût de la vie grimpe forcément.
13: L'aide concerne les achats du quotidien dans les commerces participants. Le gouvernement espère ainsi relancer une consommation en berne dans un contexte économique morose.
8: Un reportage signé Valentin Sébron à Bangkok. Londres affiche ses ambitions climatiques. Le Royaume-Uni s'est engagé ce mardi à réduire de 87% ses émissions de gaz à effet de serre d'ici 2040. L'annonce a été faite ce matin par le ministère britannique de l'énergie, une étape intermédiaire vers son objectif de neutralité carbone en 2050. Avant de refermer ce journal, sachez cette nomination au Vatican. Léon XIV nomme une femme laïque préfète du Dicaster pour la communication, dont Radio Vatican, Vatican News fait partie. Maria Montserrat Alvarado succédera à Paolo Ruffini le 1er novembre prochain. Elle est actuellement présidente et directrice des opérations WTN News, un réseau de télévision catholique américain. Née à Mexico il y a 38 ans, Maria Montserrat Alvarado est diplômée de l'Université internationale de Floride et de l'Université George Washington. Avec cette nomination, le pape Léon XIV poursuit donc le processus de réforme et de renouvellement de la curie romaine initié par le pape François, qui a confié à des fidèles, laïcs, hommes et femmes, des rôles et des responsabilités de premier plan au service de l'Église universelle. Et Maria Montserrat Alvarado est la première femme non religieuse à être nommée préfète d'un dicastère du Saint-Siège. Tous les détails sont à retrouver sur notre site vaticannews.va. Et ainsi s'achève ce journal. Merci pour votre fidélité. Prochain rendez-vous de l'information sur nos ondes, ce sera bien entendu à 18h en direct de Rome. N'oubliez pas d'ici là Vatican News sur notre site et sur nos réseaux. Excellent après-midi à tous. 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
19: Bonjour à tous. Depuis la SIAZ et les révélations sur l'ampleur des violences et des abus dans l'Église, de nombreux diocèses cherchent à renforcer la prévention. Le diocèse de Valence, dans la Drôme, a lancé depuis quelques semaines une campagne inédite, Repère, 8 vidéos pédagogiques pour comprendre les mécanismes d'emprise, d'abus de conscience et de dérive relationnelle dans l'Église. Pour en parler ce matin, nous recevons Brigitte Roudière. Bonjour.
20: Bonjour.
19: Vous êtes la responsable de l'antenne de prévention des abus et emprises pour le diocèse de Valence. Une première question, pourquoi est-ce que le diocèse a décidé de lancer cette campagne Repère?
20: Alors le diocèse de Valence a choisi depuis, je dirais 2016, mais particulièrement depuis 2019, une approche systémique, donc plusieurs actions se déroulent au même moment sur différents lieux d'église. Du coup, cette campagne Repère, elle s'inscrit dans un processus annuel et puis qui est sur le long terme d'une démarche de prévention, d'information.
19: Quel est le but de cette campagne? À qui est-ce qu'elle s'adresse précisément?
20: Alors cette campagne active, elle va s'adresser à tous. En fait, là, ce coup-ci, on a décidé de viser le grand public aussi. Alors bien sûr, le public catholique, mais pas seulement, parce que la question de l'emprise, la question du discernement, ben, ça concerne tout le monde. Donc du coup, cette campagne, elle précise des notions qui sont valables pour tout le monde, pour tout humain.
19: Quels sont les grands thèmes traités? Il y a donc 8 vidéos pédagogiques qui sont mises en ligne au fur et à mesure des semaines.
20: Oui, alors dans ces vidéos, alors, on ne s'est pas posé la question si on n'en faisait que 10 ou si on continuait ou pas. On va voir un petit peu comment on les exploite déjà. Et on a pris les thématiques les plus, je dirais, les plus parlantes et les plus urgentes aussi. Donc il y a l'abus sexuel, il y a l'abus de pouvoir, l'emprise, le discernement, l'accompagnement spirituel, l'abus de conscience, l'intelligence artificielle et une dernière vidéo sur l'exorcisme et le spiritisme. Voilà, ça nous semblait important de préciser ce que c'était, car souvent les personnes sont en recherche, sont en quête de spirituel et parfois elles se laissent piéger par des personnes qui ne leur apporteront pas la liberté. Donc voilà, on voulait un petit peu préciser les choses.
19: Dans cette campagne, vous venez nous le dire, vous parlez beaucoup d'emprise, d'abus de conscience, mm-hmm. qui sont le terreau sur lequel vont parfois se dérouler les violences sexuelles. Comment définir mm-hmm. simplement ces cas d'emprise, d'abus de conscience?
20: En fait, l'emprise ou l'abus de conscience va intervenir sur une vulnérabilité. Et une vulnérabilité que nous portons tous à différents endroits et de différentes manières. Et la question de l'éducation, justement, la prévention, c'est de l'éducation, qu'elle soit affective de nos émotions, qu'elle soit relationnelle, qu'elle soit sexuelle, parce qu'on est homme, femme, cette éducation, elle se poursuit. En fait, on a tendance à penser que l'éducation, c'est les enfants, c'est les jeunes. Et non, en fait, on a toujours à travailler la question de la liberté, de la connaissance, du recul, du discernement. Donc du coup, ça, ce sont des outils simplement que l'on propose pour avancer, pour se poser les questions, parce que la question de l'emprise, c'est pas on peut comment dire c'est pas seulement un méchant d'un côté et il y a aussi notre part de vulnérabilité. Et comment la travaille cette part de vulnérabilité?
19: Quels sont, selon vous, les premiers signaux qui doivent alerter dans ces mises en place de situations d'emprise?
20: Les premiers signaux, c'est le sentiment de perdre un peu qui l'on est, de ne plus savoir, justement d'être dans la confusion. C'est pour ça que c'est important de faire des vidéos qui parlent clairement, parce que quand on est concerné par une emprise, on ne sait plus. On ne sait plus ce qui est vrai, ce qui est faux. Mais en tout cas, toutes les victimes parlent de se sentir plus rien, de se sentir nul, et de laisser l'autre manifester donc son emprise.
19: Vous insistez sur le fait que ces abus ne concernent évidemment pas seulement l'Église, mais qu'est-ce qui rend ces abus particulièrement graves dans un cadre spirituel ?
20: C'est la gravité, je dirais, c'est que quand on est dans l'Église, c'est ça, enfin c'est le lieu emblématique de la sécurité, et c'est le lieu où l'on va être nu, je dirais, enfin vrai. Et du coup, l'abus est encore plus insupportable parce que c'est le lieu où l'on doit être protégé et c'est le lieu où on ne va pas l'être. Je vais faire une comparaison qu'on connaît. Les enfants de l'ASE, par exemple, qui sont là pour être protégés et qui vont être abusés aussi. C'est insupportable, c'est encore plus insupportable, je dirais, que dans une autre situation, même si toutes ces situations sont insupportables, bien évidemment. C'est un lieu de vulnérabilité où l'on peut déposer sa vulnérabilité. Et là, il va se produire un abus, et ça, c'est pas acceptable.
19: Qu'est-ce qui peut favoriser l'emprise dans certains contextes religieux ?
20: Ben, je disais, c'est la fragilité, c'est la recherche, la recherche d'un idéal, de quelqu'un de plus grand. Puis des fois, on peut être fatigué du monde et puis vouloir se laisser porter. Et du coup, ça va permettre une fragilité. Mais c'est aussi nous tous. Parce que dans une église, enfin l'église, c'est aussi nous, et nous devons veiller les uns sur les autres. Et ces phénomènes d'emprise, parfois, peuvent être identifiés, sont identifiables, mais pour cela, il faut que la plupart soient initiés, soient éclairés sur comment ces phénomènes prennent naissance, comment on peut les identifier, enfin repérer les signaux faibles. Et du coup, là aussi, il y a une démarche grand public, parce que, comme vous l'avez dit, ces abus ont lieu dans tous les milieux. Là, aujourd'hui, on est un peu bousculé avec les chanteurs, les hommes politiques, les acteurs, les entraîneurs de sportifs. Enfin, voilà, c'est tristement humain et c'est à nous tous, donc l'Église. C'est pour ça que cette campagne, elle se voulait au-delà de nos murs d'église. Voilà.
19: Alors je reviens quand même à la façon dont le diocèse de Valence encadre. Comment est-ce que le diocèse encadre particulièrement les relations d'accompagnement spirituel? Les paroisses, les aumôneries, les communautés, les réalités ecclésiales en tout genre?
20: Oui. Donc on a choisi une approche systémique, c'est-à-dire que c'est sur tous les angles, je dirais. Et puis, c'est aussi en alliant chaque fois la prévention, c'est-à-dire éclairer, apporter matière pour discerner, pour apprendre, avoir des connaissances. Et puis, c'est aussi l'information, la formation. Par exemple, comment agir quand on a connaissance d'un abus, au niveau de l'enseignement catholique, par exemple, les chefs d'établissement l'établissement, les enseignants rencontrent régulièrement le personnel de la CRIP, de la cellule de recueil des informations préoccupantes du département, vont rencontrer le procureur, le substitut du procureur, les gendarmes, la police. Voilà, c'est tout un travail différent et qui doit se dérouler dans un même temps, à la fois la prévention, construire l'humain, mais en même temps de l'information, de la formation pour éclairer les personnes.
19: Cette prévention, elle passe bien sûr par des règles très concrètes, les formations, vous l'aviez dit, les vérifications aussi, l'encadrement des bénévoles. Comment est-ce que ça se met en place concrètement? Est-ce que vous rencontrez des résistances face à ces nouvelles pratiques?
20: Alors, la remise de l'extrait de casier judiciaire, un B3, qu'on appelle B3, oui, qui est accessible pour tout le monde, donc est demandé pour tout adulte qui encadre les enfants.
19: Qui correspond aux condamnations spécifiques concernant des infractions sexuelles.
20: Voilà, tout à fait. Évidemment, ça garantit pas tout, oui, mais déjà, c'est quand même un maillon incontournable. Une fois qu'on l'explique aux personnes, et je crois que les personnes sont de plus en plus sensibilisées, elles comprennent, elles adhèrent. Après, il y a encore, un automatisme à acquérir. Qui se fait très bien dans les écoles pour les personnels non enseignants et qui se fait petit à petit de manière, comme une tache d'huile qui prend les paroisses les unes après les autres.
19: Brigitte Roudière, on arrive bientôt à la fin de cet entretien. Mm-hmm. Je voudrais que vous nous disiez un mot sur la façon dont votre campagne parle aussi des réseaux sociaux, de l'intelligence artificielle, des prêtres influenceurs. Internet est aussi devenu un nouveau lieu d'emprise spirituelle ?
20: Alors, non seulement un nouveau lieu d'emprise, mais un lieu d'insécurité, puisque toute la logique des réseaux, c'est de flirter avec nos émotions et du coup de générer des communautés, de générer un certain communautarisme. Donc, il y a ce danger-là. Il y a aussi, pour nos prêtres, influenceurs, je vais dire, même s'ils ne se reconnaissent pas comme ça, un danger aussi par rapport à au phénomène de like, de follower, ça peut rendre un peu vulnérable, c'est ce qu'ont vécu, c'est ce que vivent justement les chanteurs, où à un moment donné il y a un tel, les chanteurs, les hommes politiques, il y a un tel engouement
19: d'attirer à soi et devenir un quasi-gourou, puisque c'est un des mots qu'on peut utiliser.
20: Exactement, du coup il faut pouvoir proposer un accompagnement de ces prêtres, des préconisations pour pas travailler tout seul. Il y a une veille communautaire, je dirais, à faire pour préserver justement des beaux charismes dont on bénéficie de manière heureuse et ne pas en faire quelque chose qui peut tourner mal, quoi.
19: Merci beaucoup de nous avoir permis d'en savoir plus donc sur cette campagne Repères, qui n'est qu'une première étape, j'informe, qu'il y aura une forme de tournée un peu dans le diocèse partir de septembre 2026. Une campagne donc qu'on peut retrouver via le site internet du diocèse de Valence. Merci encore Brigitte Roudière d'avoir été avec nous ce matin. Je rappelle que vous êtes donc responsable de l'antenne de prévention des abus et emprises du diocèse de Valence et également référente EARS, éducation affective, relationnelle et sexuelle. Très bonne journée.
20: Tout à fait. Merci.
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2: Mes chers amis, nous allons dans cet entretien parler du troisième don du Saint-Esprit, le don de force. Le courage chrétien. Dans l'édifice surnaturel que nous avons reçu au baptême et qui se fortifie à la confirmation, une vertu, la force, a pour rôle d'humaniser notre énergie sensible. La force surnaturelle imprègne cette énergie de la lumière de la raison éclairée par la foi théologale. Laissée à elle seule, en effet, notre énergie serait une agressivité brutale, doublée d'une aveugle résistance au mal dictée par l'instinct animal. Par la vertu de force, notre âme est rectifiée selon la mesure de la raison. Notre force corporelle a une double fonction. Elle écarte les obstacles matériels qui s'opposent au bien sensible que nous désirons. Et elle nous fait endurer, sans renoncer, les maux que nous subissons. De façon analogue, la vertu de force morale nous met en mesure d'attaquer les obstacles qui s'opposent à notre bien raisonnable et surnaturel. C'est l'attaque. Et elle nous rend capables de supporter fermement les maux en dominant la crainte. C'est le support. La vertu de force stabilise notre âme raisonnable et chrétienne en un juste milieu viril. Elle nous donne du cœur pour ne pas nous écarter du bien raisonnable à cause des difficultés. Son acte le plus difficile, nous l'expérimentons, c'est le support. Lorsque le péril est présent, lorsque le désagrément fastidieux traîne dans la durée, alors que par l'attaque, nous entreprenons une œuvre ardue, nous nous sentons psychologiquement en ce moment en position de plus fort, et nous abordons un péril absent, parfois dans l'exaltation d'une impulsion soudaine. Il y a bien des jours, en vérité, où nous pouvons nous appliquer cette réflexion d'un courageux religieux, le père dominicain Jean de Menache, qui écrivait en 1945, mais c'est toujours d'actualité. Ce qui manque le plus à tant de monde, peut-être même à tant de prêtres ou de religieux, c'est le courage. La force, mes chers amis, n'est pas l'inconscience du danger qui est le propre des téméraires. Elle n'est pas davantage une sorte de confiance en son étoile cultivée par des inconscients. Elle n'est pas non plus l'impulsivité brutale des bagarreurs. Elle n'est pas même la seule technique guerrière

0: qui est nécessaire aux combattants, mais qui n'est qu'un instrument. Enfin, la force n'est pas le désir des honneurs qui doit être purifié pour rester magnanime et ne pas glisser dans la superbe. La vertu de force est une noble disposition de l'âme qui place par-dessus tout la grandeur de la vertu. C'est cet amour de la beauté spirituelle dont parle saint Augustin à la fin de sa règle. Citation. Que le Seigneur vous accorde la grâce d'observer tout cela comme des amants de la beauté spirituelle, répandant par la bonté de votre genre de vie la bonne odeur du Christ, non comme des esclaves sous le joug de la loi, mais comme des hommes libres sous le régime de la grâce. La vertu de force chrétienne place notre désir des grandes choses à hauteur du but fixé, qui est le ciel. C'est une vraie magnanimité. Elle nous fait mettre le prix, qui peut être parfois fort lourd, d'une longue fidélité. Elle nous aide à appliquer ce conseil de notre Seigneur, dans Saint Luc chapitre 21, « Possédez votre âme dans la patience ». Notre Seigneur nous a avertis des persécutions parfois terribles que le chrétien devra endurer. Eh bien, c'est la force qui obtient la persévérance jusqu'à la fin et le salut. Citation du chapitre 10 de saint Matthieu, « Le frère livrera son frère à la mort, et le père son enfant. Les enfants se dresseront contre leurs parents et les feront mourir. Et vous serez haïs de tous à cause de mon nom, mais celui qui aura tenu bon jusqu'au bout, celui-là sera sauvé. » La force d'en haut. L'acte de la force est ardu. Dans l'exercice d'une vertu, la délectation spirituelle découle normalement de l'acte même posé selon la vertu. Mais dans le cas spécial de la force, même si notre raison n'est pas totalement absorbée par la douleur, cette délectation s'estompe. Elle est voilée par la souffrance. En outre, si nous n'avons que la vertu naturelle de force, sans la rectification de la grâce, nous dévions facilement vers la dureté. La force sereine d'un martyr chrétien est bien loin de l'exaltation du fanatique. Par le don de force, dit saint Thomas, l'âme est entraînée plus haut par le Saint-Esprit, afin de pouvoir achever toute entreprise commencée et échapper à tout péril menaçant. Mais cela dépasse la nature humaine, car parfois, il n'est pas au pouvoir de l'homme d'atteindre à la fin de son ouvrage, ou d'échapper au danger qui l'opprime jusqu'à la mort. C'est le Saint-Esprit, continue saint Thomas, qui opère cela dans l'homme, lorsqu'il le conduit jusqu'à la vie éternelle, qui est la fin de toutes les œuvres bonnes, et qui fait échapper à tous les périls. Le Saint-Esprit infuse dans l'âme à ce sujet une confiance spéciale, excluant la crainte opposée. Souvenons-nous, mes chers amis, de ce que Jésus a dit avant son agonie. « Mon âme est triste jusqu'à la mort ». Nous aussi, nous pouvons parfois expérimenter une profonde déréliction. Aux heures d'accablement et de doute, le ciel de notre âme se couvre de nuages et Dieu semble sourd. Bien plus, avoir une part de la détresse de Jésus à Gethsémani appartient à notre vocation de chrétien baptisé et confirmé. Citation de Pascal à propos de la scène de l'agonie. Jésus cherche de la compagnie et du soulagement de la part des hommes. Cela est unique en toute sa vie, ce me semble. Mais il n'en reçoit point, car ses disciples dorment. Jésus sera en agonie jusqu'à la fin du monde. Il ne faut pas dormir pendant ce temps-là. Fin de citation de Pascal. Nous devons veiller, mes chers amis, avec Jésus à l'agonie, notamment en participant avec toute notre âme au saint mystère de la messe, là où sa passion est mystiquement présente. Alors peut-être un ange, il y a beaucoup d'anges pendant la messe, semblable à celui qui vint consoler Jésus, nous essuiera le front et nous réchauffera le cœur. Nous pouvons alors faire nôtre la prière émouvante de Saint Grégoire de Narek, ce père de l'Église arménienne, et obtenir que l'Esprit consolateur nous fasse vaincre la froideur de l'obscurité. Citation. À présent, à cause de la beauté des parties aux êtres incorruptibles, merveilleux dans leur forme de feu, eux qui sont embrasés d'une ardeur inextinguible, par une chaleur innée d'amour divin qui leur est propre, ô Dieu créateur de toutes choses, fais que le refroidissement irrémédiable de nos cœurs naturellement glacés s'embrase sans faiblir au Saint Autel, ce grand mystère dans ton sanctuaire. Ô Jésus, par les supplications de mon ange, fais-moi retourner, Seigneur, sur ton chemin de bien et de lumière. Fin de citation de Saint Grégoire. Par le don de force, nous ne restons pas seuls pour l'usage de la vertu de force, avec nos moments d'incertitude et nos soudaines dépressions. Nous remettons le bon emploi de notre force à l'Esprit de Dieu. C'est lui qui supplée à toutes nos faiblesses. En commémorant la Passion du Christ, le Vendredi Saint, nous chantons précisément « Saint Dieu, Saint fort, Saint immortel, ayez pitié de nous ». L'Esprit de Jésus nous donne alors une mystérieuse assurance de vaincre. Oui, Saint Paul le dit dans l'Épître aux Romains. Rien absolument ne peut nous séparer de l'amour de Dieu qui est dans le Christ Jésus, notre Seigneur. Le don de l'Esprit nous remplit de la force, sereine mais irradiante, du Christ souffrant et ressuscité. Avec lui, nous expérimentons, mes chers amis, ce paradoxe souligné par Saint Paul dans la première aux Corinthiens. Nous sommes actifs et efficaces dans notre faiblesse. Ce qui est infirme, mais vient de Dieu, est plus fort que tous les hommes.
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1: Je ne me laisse pas distraire. Je suis en train de travailler ou d'effectuer une tâche, et très vite, une partie de moi trouve le temps long, veut faire autre chose. J'apprends à résister à la tentation, à l'éparpillement, à la fuite de ce que je suis en train d'accomplir, qui peut d'ailleurs aussi être un temps de prière, d'adoration, de méditation, de repos. Je me reconcentre. Je ne suis pas comme un enfant ou comme cette partie de l'enfance en moi qui s'éparpille, va à gauche et à droite et n'arrive pas à se fixer. Je décide de me poser. Je décide que je me poserai un peu plus tard, de me donner à telle heure un moment de recréation, de récréation, et je continue d'accomplir mon travail. Je boirai, grignoterai, téléphonerai plus tard. Non, je reste sur ce que je suis en train d'entreprendre. Faire face de nombreuses fois à la tentation de distraction inutile m'apprendra à rester sur ce que je suis en train d'accomplir, me renforcera et me donnera plus d'efficacité et de paix. Alors cela s'applique aussi à toutes les sollicitations extérieures. Portable, entrée inopinée, je reste concentré. Ce n'est pas un manque de charité que de dire « je te verrai plus tard, peux-tu repasser ?» ou « je te rappelle dès que j'ai fini ». Il vaut bien mieux que je m'en donne le droit plutôt que d'exploser parce qu'on me dérange, d'en vouloir au perturbateur, à la perturbatrice, ou de me sentir contraint d'abandonner ce qui était important pour moi et me reprocher ensuite de ne pas avoir persévéré, de m'être laissé déconcentré. Alors aujourd'hui, je reste concentré et je ne me laisse plus distraire. Je demeure dans ce que j'ai commencé de faire.
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3: Mon Seigneur et mon Dieu, je crois de tout mon cœur que tu es ici, depuis que j'ai commencé ce moment de prière, mais que tu étais déjà ici avec moi et que tu seras toute la journée, toute la nuit, toute la soirée, tout le restant de mes jours avec moi. Je crois, mais je te demande d'augmenter en moi la foi, que tu m'entends toujours, que tu me vois sans cesse. Et maintenant, je me prosterne à genoux devant toi pour te demander ta grâce pour faire ce moment de prière de telle sorte qu'il influence ma vie quotidienne, qu'il influence mon cœur, mon intelligence, ma mémoire, mes pensées, mes paroles et mes actions. Je te demande qu'il influence toute ma journée. Je te demande ton Esprit Saint. Seigneur, par l'intercession de Marie, ma Mère Immaculée, de Saint Joseph, celui qui t'a accompagné pendant tes jours d'enfant sur la terre, et de mon ange gardien. Et de même que Saint Joseph t'a accompagné pendant tes jours sur la terre, c'est merveilleux de voir que Jésus, tu as marché sur terre, que Dieu, toi, mon Dieu, tu as traversé l'abîme infini qui sépare la créature du Créateur, le fini de l'infini, l'éternel du temporel. Et à travers ta vie à toi, je connais ton œuvre. Il y a une phrase du psaume que j'aime beaucoup, qu'on peut prier aujourd'hui. Les psaumes, c'est des prières magnifiques. D'ailleurs, que je te recommande de temps en temps d'ouvrir et de lire et de méditer. L'autre jour, j'étais avec une paroissienne qui me disait qu'elle goûtait avec beaucoup de joie le psaume 90. Vivre à l'abri du Très-Haut. Là, aujourd'hui, il y a un psaume que j'aime beaucoup. Fais connaître ton œuvre à tes serviteurs et ta splendeur à leur fils. Tu vois, à travers cette prière, regarde comment est-ce qu'elle rejoint ton cœur. Regarde combien est-ce qu'elle rejoint tes désirs. Regarde comment est-ce qu'elle rejoint tes aspirations les plus profondes, et pas seulement les tiennes. celle de ton mari, de ta femme, de tes enfants, de tes parents, de tes amis, de tes collègues de travail, des sportifs, des gens qui sont à la télé, des gens qui la regardent. Fais connaître ton œuvre à tes serviteurs et ta splendeur à leurs fils. On a tous envie de connaître l'œuvre de Dieu, de voir l'œuvre de Dieu, de voir la splendeur de l'œuvre de Dieu, un peu comme lorsque un artiste dévoile un tableau, waouh, on s'émerveille, un peu comme bien cette maman qui m'invitait à la pièce de théâtre surprise de sa fille l'autre soir. Et elle me dit, ah, venez, vous allez voir, ça va être super, elle va jouer. Et même cette jeune fille avait envie que je vienne pour voir son œuvre. Mais si les œuvres humaines sont merveilleuses, il n'y a qu'à voir quand on a vu Notre-Dame rénovée. Oh, quelle œuvre merveilleuse, quelle splendeur. Mais si toi, Seigneur, tu fais des êtres humains qui sont capables de faire des choses aussi belles, combien plus les œuvres que tu fais doivent être merveilleuses, doivent être splendides, doivent être des choses inexprimables, tellement leur beauté est belle, dont la beauté est inexprimable, et qu'on pourrait passer des journées à contempler en s'émerveillant de plus en plus devant cette beauté. Quelle beauté dans tes œuvres, Seigneur, c'est ta sagesse qui l'a faite. Et comme curé de paroisse, dans le sud-ouest de la France, bon, évidemment, Seigneur, tu me permets de la voir régulièrement, cette beauté, cette splendeur, de voir ton œuvre. Et en particulier, comme j'ai la grâce d'être sur le chemin de Saint-Jacques, donc le chemin de Saint-Jacques, c'est ce grand pèlerinage qui existe depuis plusieurs centaines d'années. Des gens de l'Europe entière se rendaient à Saint-Jacques, et maintenant c'est des gens du monde entier qui viennent pour traverser d'abord la France, puis le nord de l'Espagne, pour se rendre à Saint-Jacques. Beaucoup partent du Puy-en-Velay. Il se trouve que Navarinx, un des quelques villages dont j'ai vu le curé, est sur la voie du Puy. Il y a d'autres voies qui passent notamment par Sauveterre, un autre village de la paroisse. Et là, tu rencontres des gens étonnants. Et il y a quelques mois, une jeune femme était en pèlerinage avec quelques amis. Elle s'est arrêtée à Navarinx et, Seigneur, tu as profondément touché son cœur à travers la messe qu'on a pu vivre avec les pèlerins. Et puis, elle a commencé un chemin de foi absolument magnifique dans la ville dans laquelle elle habite, et bien accompagnée par toi et son église, par ton église et par les prêtres que tu as voulu mettre sur son chemin. Et elle était tellement heureuse de ce moment-là qu'elle nous a envoyé une carte pour nous remercier, aux paroissiens et à moi-même. Et puis elle nous a proposé de revenir pour nous rendre service. Et donc elle est revenue il y a pas longtemps pour un week-end. Et après une nuit de train-couchette, elle a passé la journée en télétravail. Et puis le soir, il y a un pèlerin qui débarque à l'improviste. Enfin, à l'improviste, Seigneur, tu sais ce que l'improviste, ça veut dire pour toi. C'est comme disait Einstein, le hasard, c'est quand tu te promènes incognito. Et il a toqué à la porte, hein, voilà. Bon, j'aurais voulu loger dans un autre gîte, mais c'est pas possible, il n'y a plus de place. Alors je voulais savoir si vous pouviez venir ici, si je pouvais venir loger ici. Donc tout de suite, on lui a dit oui. Et pendant ce temps-là, j'étais en train de donner un cours de caté à une nouvelle baptisée de Pâques. Et puis, on m'envoie un message, on me dit « Ah ben voilà, il y a un pèlerin qui veut se confesser, etc. » Et bon, moi j'avais un autre rendez-vous après, une autre catéchèse à donner à un groupe d'adultes. Et bon, donc je leur dis « Je vais arriver un peu en retard. » Et puis je me mets à discuter avec lui. Et là, magnifique, Seigneur, il m'a raconté comment est-ce que tu es venu le chercher alors que lui... bien, était désespéré de la vie, et n'avait qu'un désir, c'était de mourir, et voyant que tu avais été absent de sa vie tellement, il s'était senti abandonné, délaissé, méprisé, violenté aussi. Et puis que, et voilà, il a fait ce qu'on appelle une expérience de mort imminente, une amie, et où il a vu l'infini de ta puissance. Et donc, il s'est dit, ah, bah, super, magnifique, Je suis content de pouvoir parler tout ça avec vous. On a beaucoup, beaucoup discuté. Il m'a raconté à quel point maintenant il te voyait à l'œuvre dans sa vie. Et je lui ai dit, bah, écoute, si tu veux, demain tu peux passer la journée avec nous. Moi, je vais donner une matinée de prière pour des gens qui se préparent à la confirmation, qui vont te confirmer après-demain. Après, j'ai un baptême. Si tu veux, tu peux m'accompagner. Et là, il me regarde et me dit, mais c'est ouf que vous me disiez ça. Parce que justement, j'avais besoin de me reposer et je cherchais à faire mon jour de repos. Et alors, c'était très beau parce que le lendemain, bah, du coup, il a pas mal discuté avec cette autre jeune femme qui était là. Et il voyait à quel point la providence était complètement ta providence, Seigneur, était à l'œuvre. Et puis le dimanche, on est partis ensemble aux confirmations d'adultes et était bouleversé par ce qu'il a vu, par tous ces adultes, ces 120 adultes du diocèse de Bayonne qui se sont levés pour recevoir la confirmation pour la plupart d'entre eux, enfin pour tous, et puis pour certains d'entre eux, recevoir la première communion. Et je discutais le dimanche matin avec cette jeune femme de Paris, elle me disait, mais c'est fou, parce que sur le chemin de Saint-Jacques, tu fais vraiment l'expérience de la Providence. Et c'est vrai, quand je suis ici, les gens me disent, mais le chemin, il a quelque chose d'extraordinaire. Le chemin, il prend soin de toi. C'est ce que disent les gens, le chemin de Saint-Jacques, il prend soin de toi. Et on fait toujours des rencontres incroyables, on voit vraiment la main de Dieu qui agit. Et elle me dit, mais moi, je suis convaincu que c'était le bon week-end pour venir, parce que ce garçon, il avait besoin de quelqu'un pour l'accueillir. Les personnes qui, normalement, chez moi, dans notre paroisse, accueillent, ben, étaient en week-end. L'autre jeune femme qui accueille, normalement, était absente pour quelques semaines. Et justement, il y avait ce garçon, il y avait cette jeune femme qui a pu, du coup, l'accueillir, prendre soin de lui, l'aider, se sentir dans la paroisse. Elle me disait, mais c'est fou de voir à quel point on voit sur le chemin de Saint-Jacques l'œuvre de Dieu. On voit ton œuvre, Seigneur. On voit combien ta providence est à l'œuvre. Et peut-être que toi aussi qui prie maintenant, tu as des moments dans ta vie comme ça où tu as vu la providence de Dieu, même au milieu des épreuves. L'autre jour, il y avait une mère de famille qui souffrait prodigieusement parce que sa fille était à l'hôpital. Mais il se trouve que justement, ce week-end-là, justement, nous étions avec ce pèlerin, cette jeune femme et les sœurs, pas loin de l'hôpital où sa fille est internée. Et les sœurs devaient passer la journée du lendemain là-bas. Et donc, qu'est-ce qui s'est passé? Cette maman a pu rentrer chez elle et s'occuper de ses enfants pendant que les sœurs étaient auprès de sa fille. Et donc, au milieu même des souffrances de voir sa fille internée, elle a vu ta main, Seigneur. Elle a vu cette lumière qui était là, qui disait, t'inquiète pas, je suis là. Même au milieu de la souffrance, même au milieu des épreuves. Et c'est pour ça que je disais à cette jeune femme dont je te parlais tout à l'heure, avec laquelle on discutait dimanche matin, dimanche de la Pentecôte, je disais, tu vois l'œuvre de Dieu facilement à l'œuvre dans le chemin de Saint-Jacques. Mais peut-être que tu peux demander au Seigneur de voir combien est-ce qu'il est à l'œuvre dans ta journée. Combien il ne cesse d'agir dans ta journée. Combien il ne cesse d'être présent à travers les événements de ton quotidien, à travers les personnes que tu rencontres, à travers les lectures que tu fais. Et qu'il est là et qu'il te parle, parfois pour te dire, bah, tiens, ça, cette lecture, bah, elle t'abîme, ce film, il t'abîme, ou ça, mais tant de fois pour te dire, mais regarde dans ce film, regarde, il n'y a pas quelque chose qui te parle de moi, regarde dans cette lecture, il n'y a pas quelque chose qui te parle de moi, dans cette personne, c'est peut-être pas moi qui viens à toi, pour que tu viennes m'aider ou pour que tu te laisses aider par moi. À travers cet événement, c'est pas moi qui te parle pour te dire de te reposer un peu plus, pour te dire que je suis là toujours avec toi, pour te dire que, regarde, même au milieu des épreuves, je t'accompagne et je serai toujours avec toi. Et je suis toujours à te voir, à t'entendre et je t'oublie pas. Et tu vois, je te souhaite, je sais pas où t'es peut-être au boulot, t'es peut-être dans ta voiture, t'es peut-être à l'hôpital, peut-être que tu vis une situation de souffrance et d'angoisse extrême. Mais demande au Seigneur, crie vers le Seigneur, fais connaître ton œuvre à tes serviteurs et ta splendeur à leur fils. Tu es le serviteur de Dieu, puisque tu es là, tu essaies de prier, tu te mets à son écoute. Et demande-lui de te faire connaître son œuvre. Il est en train d'agir dans ta vie. Il est en train de faire de ta vie son œuvre. Il est en train de faire de toi un chef-d'œuvre. Alors demande au Seigneur de faire que tu puisses voir tout cela. Que tu puisses voir que ta vie est comme le chemin de Saint-Jacques et qu'il est toujours là, qui t'accompagne toujours, qui marche avec toi, qui marche devant toi, qui te prépare le chemin. Et que tu puisses le voir, que tu puisses l'entendre, que tu puisses le découvrir. Et si tu ne le vois pas, parce que parfois ça arrive qu'on ne le voit pas, on souffre tellement, que tu regardes la plaie de la main droite du Christ, dans le trou de la main droite du Christ, et que tu puisses voir le visage du Père qui est caché derrière ce vide que tu as, que tu portes en toi, que tu ne vois pas. Mais qu'il est là caché derrière, et qu'à travers lui, eh bien, tu puisses, à travers cette main du Christ, tu puisses aller vers le Père, et savoir que le Christ te prend dans sa main quand vraiment ça ne va pas, et qui te conduit vers le Père. La Vierge Marie, Marie, aide-nous à voir l'œuvre de Dieu comme toi tu l'as vue dans la vie de ton Fils, à chaque instant de notre vie. Je te remercie, mon Dieu, de m'avoir accompagné pendant ce moment de prière, de m'avoir parlé, pendant cette journée, pendant cette heure, pendant ces quelques minutes. Je te demande de conserver dans mon cœur tout ce que tu as dit et fait dans ma vie. Et je te demande de m'aider à ce que ça fructifie, que ça porte du fruit, que ça grandisse, que ça se répande autour de moi et en moi, en joie et en paix. Je te demande par l'intercession de Marie, ma Mère Immaculée, de Saint Joseph et de mon ange gardien, qui sont toujours avec moi sur le chemin qui me conduit vers le ciel.
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2: Bonjour et bienvenue dans l'Histoire en musique. Aujourd'hui, on consacre cette émission à un grand compositeur italien du 19e siècle, Verdi. Verdi et son Requiem. Mais tout d'abord, quelques petites annonces de concerts peut-être pour cette fin de saison. Deux concerts, la Philharmonie des Deux Mondes, donc, qui sera le 7 et le 14 juin en concert musique de film. On y reviendra lors d'une émission très prochaine d'ailleurs sur ces musiques de film, donc, qui sera en concert à Saint-Nazaire, à l'Alvéole 12 et au Château de Goulaine, donc 7 et 14 juin. Les billets sont à retrouver évidemment sur les sites de la Philharmonie des Deux Mondes. LOASO pour ce concert Légende du cinéma. Un autre concert le 7 juin également, un concert magnifique avec le pianiste extraordinaire Grégoire Imbert au Château Le Saz à la Chapelle-sur-Erdre, un concert au château, donc dimanche 7 juin également au Château Le Saz, Chapelle-sur-Erdre. Donc billets à retrouver sur billets web. Il suffit de taper les salons musicaux pour tomber sur ce concert au Château Le Saz. Alors je vous parlais donc de ce Requiem de Verdi, grande œuvre du 19e siècle. Alors ça occupe cette œuvre une place singulière dans l'histoire de la musique du 19e siècle parce que il s'agit d'une œuvre sacrée, certes, une messe des morts en fait, hein, une tradition prestigieuse. D'ailleurs, quand on pense Requiem, on pense surtout à Mozart, hein, à son Requiem, ou à Gabriel Fauré un peu plus tard. Mais pour ce Requiem de Verdi, il y a une ambiguïté quand même, car il se contente pas d'accompagner un rituel. Hein. Il interroge, il expose, il dramatise. Hein. N'oublions pas que Verdi, c'est un compositeur d'opéra. Et on y entend dans ce Requiem des contrastes extrêmes, des pianissimi presque irréel, des explosions orchestrales violentes, masse chorale imposante, des lignes de solistes d'une grande intimité. C'est le langage de Verdi, tout simplement, hein, comme je vous disais, compositeur d'opéra avant tout, un homme de théâtre habitué à traduire les passions humaines en musique. Dès lors, une question se pose, et elle va traverser toute la réception de l'œuvre. Sommes-nous face à de la musique religieuse ou à une forme de théâtre sacré? Pour comprendre cette tension, il faut revenir à la genèse de l'œuvre, car ce Requiem n'est pas né d'une commande de l'Église. Il ne répond pas non plus à une fonction liturgique régulière. Il naît d'une double émotion personnelle, d'un double hommage à deux figures majeures de la culture italienne du 19e siècle. Il s'agit de Giacomo Rossini et de l'écrivain Alessandro Manzoni. C'est dans cet entrelacement, une admiration artistique en fait, hein, une conscience nationale aussi, que va se construire cette œuvre extraordinaire, ce Requiem de Verdi, dont je vous propose un premier extrait.

Après ce premier extrait du Requiem de Verdi, bon, le plus célèbre finalement, on comprend cette puissance, certes dramatique, mais pas forcément une coutume pour la musique religieuse. Alors, il faut savoir que le 13 novembre 1868 meurt Giacomo Rossini, et ça va marquer profondément l'Italie. Hein. C'est plus qu'un compositeur, Rossini, c'est une figure emblématique, institutionnelle, hein, internationale même. Hein. Pour Verdi, qui va composer ce Requiem, c'est cette disparition à une portée symbolique. Elle semble marquer la fin d'une époque et peut-être aussi un affaiblissement du prestige du culturel italien. Dans une lettre célèbre, d'ailleurs, Verdi exprime à la fois son admiration et son inquiétude pour l'avenir. Il évoque Rossini comme une gloire nationale et souligne le vide que sa disparition laisse derrière elle. C'est dans ce contexte qu'il imagine un projet inédit, une messe de Requiem collectif composée par plusieurs musiciens italiens. C'est ça l'origine de ce Requiem. Ça ne va pas tout à fait se passer comme il le souhaitait. Alors l'idée, elle est intéressante, elle est à la fois artistique et politique. Il s'agit de rendre hommage à Rossini, mais aussi d'affirmer une unité culturelle italienne, hein, comme elle va se voir au XIXe siècle. Alors Verdi coordonne le projet avec son éditeur, le fameux Tito Ricordi. Chaque compositeur se voit attribuer une section de la messe. Alors c'est très beau sur le papier, ça marche rarement ce genre de procédé, mais bon. Verdi, pour sa part, va composer le Liberame, qui doit conclure l'œuvre. La partition, en plus, elle ne doit être exécutée qu'une seule fois, puis conservée sans être rejouée. Voilà quel est le projet, en fait. Hein. C'est une vocation cérémonielle, mémorielle. La messe est écrite, hein, elle va être écrite effectivement, mais elle ne sera jamais jouée, jamais donnée. Des difficultés logistiques, des tensions locales à Bologne, manque d'organisation vont conduire à l'abandon du projet. Donc la messe pour Rossini, en plus, elle disparaît. Elle ne laisse aucune trace, on ne sait même pas où elle est. Il reste des thématiques de Verdi qui vont rester, qui vont quand même lui donner l'idée, quelques années plus tard, d'aller un petit peu plus loin. Mais en attendant, je vous propose un deuxième extrait de ce Requiem.

Revenons à la genèse de ce Requiem de Verdi. Alors, après l'échec de la messe, hein, qui était à l'origine dédiée à Rossini pour sa mort, hein, l'idée du Requiem ne disparaît pas totalement dans l'esprit de Verdi. Au début des années 1870, le compositeur se trouve à un moment charnière de sa carrière. Il vient de créer un de ses opéras les plus célèbres, Aïda, une œuvre monumentale, et puis il décide finalement de se retirer de l'opéra. C'est une idée qui n'est pas sans précédent. D'ailleurs, Rossini avait fait de même après Guillaume Tell, et puis il avait décidé lui-même de se tourner vers la musique religieuse, notamment sa petite messe solennelle. Verdi a la même idée finalement. Et puis, en même temps, le 22 mai 1873, Alessandro Manzoni meurt. Alors c'est un grand écrivain. Pour Verdi, cette disparition est un choc, un nouveau choc. Il l'admirait, et comme cet écrivain était admiré dans toute l'Italie. Alors il est très affecté, il retourne encore voir son éditeur, il se dit comment va-t-on pouvoir préparer un hommage. Et cette fois-ci, il se dit, je ne vais pas faire appel à tous les compositeurs, je vais y aller moi-même. Et il décide effectivement de composer son Requiem. Alors il va se servir du manuscrit qu'il avait utilisé précédemment, notamment le Liberame, je vous disais, dans cette œuvre qui se voulait collective. Il n'a pas l'habitude de conserver les manuscrits, mais ça, il y tenait à ce Liberame. Alors, l'idée du Requiem, elle commence à germer de plus en plus. Il travaille beaucoup, et c'est une œuvre finalement très conséquente qui va voir le jour peu à peu. Je vous propose un nouvel extrait de ce Requiem de Giuseppe Verdi.

Dans l'esprit de Verdi, le Requiem s'étale sur plusieurs mois. C'est un travail vraiment progressif. Il avance section par section. C'est compliqué. C'est pas une habitude pour lui. Je vous dis, c'est un compositeur d'opéra. Là, il n'y a pas de, comment dire, il n'y a pas réellement un texte qui peut l'habiter. Un texte, c'est pas théâtral. Pourtant, on le ressent quand même à l'écoute de cette œuvre, mais c'est une nouvelle découverte pour ce compositeur. L'œuvre est prête pour une création fixée au 22 mai 1874 à Milan, pour le premier anniversaire de la mort de Manzoni. Mais l'organisation est loin d'être simple. Plusieurs obstacles apparaissent, la disponibilité des solistes, la mezzo-soprano notamment, souhaitée par Verdi, tension entre les autorités civiles et religieuses, les débats sur les dépenses engagées, oui c'est une énorme formation, et puis Verdi coûte cher, la question de l'interprétation dans un lieu sacré, notamment avec la présence de voix féminines, et oui, toujours au 19e siècle, le choix du lieu aussi est problématique, la cathédrale de Milan est écartée, notamment pour des raisons acoustiques et liturgiques. Et finalement, ce sera à l'église San Marco qu'aura lieu la première. Alors, les chanteuses seront présentes, mais non visibles. Voilà notamment la demande. Cela va être un succès, hein, de toute façon. Cette œuvre va être reprise à la Scala, hein, ce qui est assez étonnant. Hein. Effectivement, une œuvre religieuse, pour le coup, qui va être reprise dans un endroit dédié à l'opéra, ce qui n'est pas forcément étonnant de la part d'un des plus grands compositeurs d'opéra de tous les temps. Puis elle sera reprise à Paris et à Londres. Le chef d'orchestre Hans von Bülow qualifie l'œuvre d'ailleurs d'opéra en costume ecclésiastique. Cette formule résume bien d'ailleurs le débat autour de la nature de l'œuvre. Hein. Elle est contestée, mais un compositeur, par exemple comme Brahms, reconnaîtra dans ce Requiem une œuvre de génie. Je vous propose un dernier extrait de ce Requiem de Verdi.

Un des grandes œuvres du 19e siècle qui se veulent religieuses, mais bon, qui pourraient être tout aussi bien des grandes œuvres profanes, au même titre que des grandes symphonies ou même de l'opéra, hein, dans sa conception à la Verdi, finalement. Alors, ce qu'on constate dedans, c'est ces grandes oppositions que lui permettent les grandes formations, le grand chœur, avec des nuances absolument extraordinaires qu'il se permet, ce qu'il met en musique. Ce sont des expériences humaines, hein, la peur de la mort, la supplication, le doute, tout est dedans, effectivement, et on constate cette forme très théâtralisée, finalement, de la musique religieuse chez Verdi. Et c'est en cela que ce Requiem va s'imposer comme l'un des sommets de la musique du 19e siècle, et pas simplement, finalement, de la musique religieuse. Je conclurai donc pour vous rappeler aussi ces deux annonces que je faisais en début d'émission, donc deux concerts à ne pas manquer dans la région nantaise, 7 et 14 juin, Philharmonie des Deux Mondes pour Légende du cinéma, musique de film, et le 7 juin également, dimanche 7 juin, au Château Le Saz pour un concert de piano Mozart et Chopin par le pianiste Grégoire Imbert. Donc concert au château, les salons musicaux Château Le Saz, 7 juin. À très bientôt dans l'histoire en musique.

0: Bonsoir à tous et bienvenue sur le plateau d'Un cœur qui écoute, votre émission de spiritualité. Aujourd'hui, je vous invite à faire un voyage qui commence dans l'alphabet, puisqu'on va partir du côté du X, le X des enfants qui ne savent pas qui sont leurs parents. Et on va en parler avec vous, Anthony Feneuil. Vous venez nous présenter votre livre « Rien de caché ». Bon, c'est un titre un peu mensonger, hein, ça. Voilà, paru aux éditions Bayard et Labor et Fides. On va parler un petit peu de sans quoi cette naissance un peu particulière, un peu singulière. Qui était à l'époque protégé, qui l'est de moins en moins aujourd'hui. En quoi ça vous a permis aussi, vous, de grandir dans votre foi. Aujourd'hui, vous êtes professeur de théologie à l'Université de Lorraine. Mais peut-être que là, on a plus Anthony qui va être présent sur le plateau pour nous raconter ce chemin. Juste avant, je vous invite à nous lire un extrait de texte de votre choix.
1: Merci. Alors ça commence par une citation de Descartes. Pour ce qui regarde mes parents, desquels il semble que je tire ma naissance, avait lu le bon monsieur K, sans emphase, mais avec l'énergie froide du technicien qui va montrer à ses apprentis l'ultime manœuvre. La mèche blanche,

0: étonnamment frisé, qui en général sautait sur son crâne, était immobile. La classe dormait. Pas moi. Je fixais ses yeux, qui paraissaient suivre les ondulations d'un courant qui chargeait l'atmosphère. Arrêtons-nous, avait dit Monsieur K. Imaginez de quel arrêt. Le courant fluidique se fit décharge de 500 000 volts. Quoi ? Mes parents, desquels il semble que je tire ma naissance ? Tu vas trop loin, René. Ma naissance serait-elle une semblance ? Mes parents n'en seraient-ils pas responsables ? D'où donc la tirerait-on, sa naissance ? Et peut-il y avoir plus grande certitude que celle de savoir d'où l'on arrive ? De ses parents, pardi. Et l'on sait bien qui sont ses parents. Enfin, en général. Mais moi, non, et voici que Descartes m'avait attrapé, et avec Descartes, certainement, toute la philosophie, et peut-être Dieu lui-même, et toute la foi. Et je comprenais maintenant la magie lancée par les yeux de K. La philosophie et le plus grand philosophe ne parlaient pas en général pour tout le monde. Ne disaient pas seulement la vérité. Ils me parlaient à moi, me chuchotaient à l'oreille, osaient formuler ce que personne n'avait voulu me dire si directement. Tes parents ne sont pas tes parents, mais cela n'a pas d'importance, car il y a un chemin, un monde où les parents ne comptent plus. Au bout de ce chemin et partout dans ce monde, il y a Dieu. Et ce chemin, c'est la pensée, en toi, plus intime à toi que toi-même. Viens. Et j'ai couru.
1: Toute l'émission est faite, là. Hein. Vous avez tout résumé. C'est pour moi le point central, en fait, de ce livre. C'est cette situation qui va vous permettre de rejoindre Dieu encore plus puissamment. Je pense qu'on pouvait le faire autrement, notamment pour vous. Mais c'est à vous de nous le raconter, ça, maintenant. Bon, je pense qu'on va développer ce texte au long de cette émission. Déjà, est-ce que vous pourriez un peu nous situer d'où vous venez, qui vous êtes
0: Alors, tout simplement, je suis né à Reims, il y a 42 ans, donc en 1984, et à ma naissance, j'ai été abandonné, je suis né sous X. Et quelques mois plus tard, j'ai été adopté par mes parents adoptifs, mes parents.
1: Vous aviez 5 mois à peu près ?
0: J'avais 5 mois. Et voilà, j'ai grandi, j'ai eu une enfance très heureuse dans un petit village à côté de Reims. Et puis, disons, à partir de l'adolescence et un peu plus tard, j'ai commencé à... J'ai jamais cherché à en savoir plus que ça sur mes origines. J'ai même, c'est le contraire, j'ai toujours vécu avec l'idée que la situation dans laquelle j'étais était la meilleure possible. Parce que on m'a toujours raconté cette histoire qui était vraie, c'est pour ça que le livre s'appelle « Rien de caché ». On m'a toujours dit que j'avais vécu une situation providentielle de rencontre avec mes parents, d'attente, de mutuelle finalement, et puis de rencontre.
1: Alors eux, ils avaient attendu 7 ans ?
0: Eux, ils avaient attendu 7 ans, parce que vous savez que les procédures d'adoption sont toujours particulièrement longues et difficiles, donc ils m'ont non seulement attendu, mais je dirais cherché. Et puis moi, je les attendais aussi, j'avais besoin de parents, donc cette rencontre, voilà, toute mon enfance m'a paru le signe de quelque chose de formidable. Et il a fallu... très tard finalement pour que des petites choses et puis surtout la naissance de mon premier enfant, l'attente de mon premier enfant commence à me faire un peu questionner cette histoire.
1: Mais il n'y avait pas eu la bonne vieille crise de 13, 14, 15 ans du genre t'es qui, t'es pas vraiment ma mère de toute manière, il n'y a pas eu toutes ces questions-là qui ont explosé à un moment ?
0: Alors justement non. Justement,
1: c'était pour plus tard.
0: C'était pour plus tard, voilà. Il faut se méfier des enfants qui n'ont pas de crise d'adolescence.
1: Il est bien calme, lui.
0: mais je pense que justement, alors déjà, je ne veux pas parler pour l'ensemble des enfants adoptés, parce que c'est vraiment chaque situation est vraiment différente. Dans mon cas, je pense que ce n'était pas possible de dire des choses comme ça. Je sais que là, plein d'enfants disent « Ben non, de toute manière, tu n'es pas ma mère ». Mais moi, je ne pouvais pas dire ça. Je ne pouvais pas dire à mes parents « Vous n'êtes pas mes parents », parce que leur dire ça... c'était trop vrai pour être dissible, en fait. Mmh. C'était ouvrir une sorte de précipice. Mmh.
1: Dangereux et pour eux et pour vous.
0: Exactement. Mmh. C'était trop dangereux. Et donc, j'ai passé l'adolescence, disons, en marchant sur le bord de ce précipice, en ayant, bien sûr, comme tout le monde, des difficultés avec mes parents à certains moments, mais sans jamais mettre en cause ce lien que j'estimais à la fois trop fort et trop précieux, mais en même temps trop fragile, finalement, sans oser me le dire, trop fragile pour être frontalement mis en cause. Quoi.
1: Alors vous racontez dans le livre qu'à un moment, alors c'est peut-être quand vous êtes devenu vous-même papa, où tout d'un coup vous avez saisi, ou en tout cas vous avez regardé, que c'était des solitudes qui s'étaient rencontrées et qui s'étaient, on va dire, choisies, mais ça voulait dire quand même qu'avant, pour vous, il y avait eu une phase d'abandon. Mmh. C'est à ce moment-là où vous l'avez réalisé ?
0: Oui, c'est à ce moment-là parce que l'histoire, le conte de fées qu'on m'avait raconté, je répète, et qui était vrai,
1: oui.
0: Ce conte de fées, il reposait quand même sur une prémisse, un point de départ qui était que l'enfant, en gros, entre 0 et 5 mois, ben, il ne sent rien, il ne voit rien, il n'est conscient de rien et il n'a pas de relation avec personne. Mmh. Et quand on a un enfant, voilà.
1: Bah, pas tout à fait.
0: Exactement, c'est même presque les moments en fait, où l'enfant est le plus réceptif puisqu'il n'a que ça à faire que d'interagir avec les autres autour.
1: Donc par exemple, la main sur le ventre de madame qui attend un bébé et quand ça bouge en entendant la voix du papa, par exemple.
0: Exactement, tous ces moments où en fait on commence à avoir une relation avec son enfant avant même qu'il soit effectivement né. Alors, quand tout ça est arrivé, ça m'a fait prendre conscience que finalement il manquait une partie de l'histoire, et notamment cette partie de l'histoire importante qui manquait, c'était qu'il y avait tout un tas de gens qui avaient vécu avec moi, autour de moi, et qui avaient un souvenir probablement de moi, à commencer évidemment par la mère biologique,
1: oui.
0: Et tous ces gens qui avaient un souvenir de moi et pour qui j'avais disparu. Et donc, quelque part, ça m'a fait changer entièrement la perspective de l'histoire.
1: Ça vous a pas fait perdre un peu l'équilibre ?
0: Un petit peu.
1: Ah oui.
0: Un petit peu, parce que surtout que, comme je vous ai dit, le sol était tellement solide jusque-là, l'histoire était tellement bien ficelée, qu'au moment où juste la perspective change, ben, c'est un peu le sol qui s'enlève de sous mes pieds. Quoi. Donc effectivement, il y a eu un moment de grand vertige qui a été... Comment est-il possible qu'on m'ait jamais rien caché et qu'en même temps, je sois comme ça sur un vide complet ?
1: Et ce vertige vous a fait tourner la tête au point de vous poser des grosses questions existentielles ? Alors, c'est quoi le sens de tout ça ?
0: Je sais. Alors, je dois dire que les questions existentielles, je me les posais déjà.
1: C'est comme ça qu'on devient professeur.
0: Voilà, c'est comme ça qu'on fait de la philosophie et qu'on finit par faire de la théologie. Mais je pense qu'en fait, les deux. En fait, tout ça, toutes ces différentes choses, le fait que je me posais ces questions existentielles, le fait qu'il y a eu ce bouleversement, effectivement, à un moment, toutes ces choses-là sont des chemins parallèles que j'ai vécu en même temps et qui ont dessiné finalement une sorte de même aventure, quoi. Mm-hmm. Hein, et je ne saurais pas dire lequel a causé l'autre. Est-ce que je me suis mis à faire de la philosophie, à me poser toutes ces questions sur qui on est, où on va, etc. Oui. Parce que j'étais dans cette situation et que je m'apercevais de ce vertige, ou à l'inverse, est-ce que je me suis davantage posé ces questions et que ce vertige a été d'autant plus important pour moi que parce que j'avais cette tournure d'esprit un peu bizarre qui est celle qu'ont les philosophes.
1: Et la partie réaliser que à un moment quelqu'un vous a en fait volontairement abandonné.
0: Ouais.
1: Et quand vous étiez tout petit, vulnérable, ça va vous chercher un peu loin, ça aussi ?
0: Alors ça a été dur c'était dur parce que justement là aussi le conte de fées était entièrement basé sur le fait que j'étais aimé, adoré, voulu, etc. Et là d'un coup je me retrouve dans la position de l'enfant qui n'est justement pas voulu, qui est rejeté, et c'est un fait, je veux dire. Hein.
1: Alors aidez-nous un peu à cet âge-là, donc au moment où vous devenez papa.
0: Ouais.
1: Côté vie de foi, on en est où ? Vous avez reçu quelque chose dans votre famille ? Vous avez...
0: Alors, non, ma famille était, on peut dire, une famille athée, mais même si de tradition catholique, on pourrait dire, globalement athée, même si j'étais baptisé, mais pour faire plaisir à la grand-mère, souvent.
1: Ah oui, elle est là d'ailleurs, la grand-mère.
0: Voilà. Et En revanche, j'ai connu mon adolescence, justement, et au même moment, je disais, il y a deux chemins. Il y a le chemin de la philosophie, le chemin des questions existentielles, enfin des questions sur l'origine, et il y a un troisième chemin, qui est le chemin de la foi, pour le coup. Et là aussi, je ne sais pas comment exactement il est lié aux autres, mais disons, de la fin de l'adolescence jusqu'à aujourd'hui, j'ai approfondi un chemin qu'on pourrait appeler de conversion, même si moi je ne le comprends pas comme une conversion, mais plutôt comme un approfondissement.
1: Et vous avez le souvenir à un moment d'avoir une rencontre interpersonnelle avec le Christ ?
0: Alors, ça c'est une question à laquelle j'ai beaucoup réfléchi. les conversions, c'est comme tout le reste, on peut les raconter de plein de manières différentes. Oui. Et là aussi, je peux raconter ma conversion, si on veut, de deux manières différentes. Il y a une manière, disons, presque miraculeuse, mais dont je ne suis pas sûr,
1: oui.
0: qui est le fait que quand j'avais une quinzaine d'années, j'ai décidé, pour des raisons presque de provocation, parce que j'avais été élevé un peu en marge du catholicisme et j'avais assisté à un tas de messes et j'étais toujours laissé de côté parce que j'avais pas le droit de communier étant baptisé mais n'ayant pas fait toutes les étapes du catéchisme etc de la première communion et donc je suis allé une fois dans une église pour assister à une messe et pour communier et j'ai été extraordinairement surpris de ce que j'ai ressenti. J'ai pas eu de conversion instantanée, mais quand des années plus tard, justement, à travers la philosophie, j'ai approfondi les questions autour de Dieu, autour de la foi, j'ai eu, une des manières dont je me suis raconté ce qui m'arrivait, c'est « Ah, mais en fait, tu as communié il y a 5 ans, il y a 6 ans, et cette communion, cette communion, ce sacrement, il a eu comme effet ce que tu es en train de vivre maintenant. » Alors, moi, j'aime beaucoup dire que les expériences les plus fortes dans notre vie ne sont pas forcément celles dont on est le plus sûr. Je ne serai jamais sûr que cette expérience de communion, ce sacrement auquel j'ai participé sauvagement quand j'avais 15 ans, est ce qui a déterminé la suite de ma vie.
1: Oui, c'est peut-être ce qui est en lien avec notre liberté, c'est-à-dire qu'en gros, on n'est pas obligé de croire.
0: On n'est pas obligé de croire et on n'est jamais…
1: À un moment où on a l'acte libre de dire « Ok, j'adhère, tous les feux sont pas verts, mais j'y vais ».
0: Absolument. Et finalement, ce questionnement, il est tout aussi important et aussi fort que la certitude de se dire « C'est là que Dieu est venu et m'a touché de son doigt ».
1: Alors, si on reprend un peu le trajet du livre, bon, c'est un livre, je crois que vous aimez bien Saint-Augustin. Voilà. Bon, moi, ça m'y a fait penser un petit peu dans tout ce questionnement intérieur, ces allers-retours et cette volonté d'essayer d'y voir un peu plus clair, cette façon de se batailler. C'est amusant la façon dont vous utilisez la langue pour tourner autour de ce X que vous avez porté sur votre dos pendant toute votre vie, mais qui à un moment était une protection, et puis à un moment on a envie de voir derrière, puis vous montez dessus pour voir plus loin. Enfin, tout tourne autour. Et puis finalement, les circonstances vont faire que vous allez vous retrouver avec... il y avait une mode à ce moment-là où on faisait un test d'ADN pour savoir qui étaient nos ancêtres. Et bien là, le résultat il est un peu bizarre, c'est que non, vous n'avez pas un peu de sang japonais, un peu de sang américain. Non, ça vient bien de la région, c'est bien du côté de Reims. Et alors en plus, ça, je ne savais pas que ça existait, on vous dit qu'il y a quelqu'un qui ressemble à peu près à ça dans votre région et qui s'appelle... Et là, ça vous ouvre une autre porte que vous n'aviez pas forcément envisagée.
0: Oui, absolument.
1: Celle d'aller voir ce qu'il y a vraiment derrière le X.
0: Et effectivement, après une enquête qui peut être simple, mais que j'ai faite...
1: Merci Internet.
0: Voilà. j'ai pu découvrir, ma famille biologique. Quoi.
1: Alors, vous avez passé aussi... quelque chose qui pour vous était important auparavant, c'était de respecter la liberté de la personne qui finalement avait accepté d'accoucher et vous ne savez pas pourquoi de ne pas continuer avec vous, donc de vous abandonner, mais pour autant qui n'avait pas fait par exemple un avortement. Ouais. Ça, vous l'aviez bien compris, ça.
0: Absolument, et je pense que d'ailleurs c'est très important parce que finalement, qu'est-ce que je savais de ma mère biologique ? Je savais, d'abord, Bon, tout à l'heure, j'avais découvert que j'avais été rejeté, abandonné. En fait, vous voyez, il y a ces deux récits, le conte de fées, de la rencontre, et le cauchemar de l'abandon, du rejet. Mmh. En fait, ni l'un ni l'autre sont vrais. Mmh. Tout à fait. Il y a aussi un autre récit possible, qui est le récit de la mère qui confie son enfant pour l'adoption. Et tout ce que je savais, quand même, d'elle, ce que je savais de mes origines, l'héritage que j'avais, c'était le fait qu'elle, sa volonté de me confier. Donc, quelque part, la chercher, c'était, voilà, enfreindre la seule chose qu'elle m'avait dit. Oui. En fait, c'est toujours plus compliqué aussi, parce que la volonté de quelqu'un il y a 40 ans, c'est peut-être pas la volonté 35 ans, 40 ans après. Oui. Mais voilà, c'est vrai que dans ma recherche, en tout cas, j'ai été soucieux, je crois, de toujours lui laisser la possibilité de fermer la porte et de dire c'est pas moi, je reste en dehors de cette histoire.
1: Alors on passe, on passe à peu près, c'est ça, une centaine de pages à être avec vous, à chercher, j'y vais pas, ça avance, et très rapidement vers la fin, vous la rencontrez. Évidemment, c'est pas feu d'artifice, plein de petits cœurs partout et on se court dans les bras au ralenti, maman, mon fiston, c'est pas ça.
0: Eh non, c'est pas ça, même si, effectivement, dans le scénario hollywoodien, on voudrait que ça le soit.
1: Avec le ralenti.
0: Voilà. Mais parce que aussi, pour moi, ce qui est important dans cette histoire, finalement, c'est pas uniquement, je crois, la biographie, quoi, mon histoire un peu extérieure. Vous avez dit Saint-Augustin, ce à quoi il réfléchit dans les confessions, bon, c'est pas pour me comparer à Saint-Augustin, mais ce à quoi il réfléchit dans les confessions, c'est justement comment les choses extérieures qui lui arrivent, ces épisodes biographiques, en fait, à chaque fois, le renvoient vers plus important, vers l'intérieur. Oui. Et c'est vers ce renvoi, cette recherche intérieure, qui va trouver les choses les plus personnelles, les plus importantes, qui sont à la fois les siennes d'ailleurs et qui sont toujours en lien avec Dieu, pour le coup. Hein. Donc c'est finalement ce que ce chemin de recherche de mes origines biologiques m'a montré, je crois, ou m'a conduit à faire, c'est aussi un chemin vers des découvertes plus grandes, ou une recherche plus grande, qui est une recherche de ce que ça veut dire être soi-même. Et être soi-même, de toute manière, on ne le découvre pas en rencontrant quelqu'un ou en ayant des détails sur ses origines génétiques. Ça aide, c'est important, je pense que les enfants doivent le savoir. Enfin, s'ils le veulent, doivent pouvoir le savoir. Mais ce n'est pas ça. La question qui je suis, elle ne se résoudra pas uniquement avec ce genre de découverte.
1: En revanche, de peut-être trouver sa mère biologique, éventuellement de l'entendre dire un mot ou de lire un mot, peut-être que ça vous a donné un peu de paix ?
0: Ah oui, assurément, ça m'en a donné. C'est-à-dire, on a beau faire tout ce qu'on veut, il y a le lien biologique, je ne sais pas ce que ça veut dire, mais ça existe. Donc ça, c'est vrai que ça, savoir d'où on vient sur la Terre, ça aide à quelque chose, je ne sais pas exactement quoi.
1: Alors, cette fameuse phrase, savoir d'où on vient pour savoir où on va, ça veut dire quoi pour vous, maintenant ? Vous avez 4 heures.
0: Voilà. Non, franchement,
1: Non, mais on verra dans un prochain
0: livre. Une des choses les plus bizarres de toute cette histoire, c'est que je ne sais pas répondre à ça.
1: Ah oui.
0: Je ne sais pas ce que ça change, je ne sais pas pourquoi c'est... Je ne sais pas pourquoi c'est important, mais effectivement, voir quelqu'un qui physiquement un lien avec nous, quand on n'a pas d'autres, quand il n'y a pas d'autres personnes dans ce cas, c'est quelque chose d'important. Ça apaise, je ne sais pas pourquoi. Je pense qu'encore une fois, ce n'est pas suffisant pour se trouver soi-même, ça, c'est une étape.
1: C'est un peu plus compliqué de se trouver soi-même aussi.
0: Voilà, mais oui, il y a quelque chose du corps qu'on ne peut pas absolument nier.
1: Alors vous avez commencé cette rencontre par cet extrait de Descartes, qui, je pense, va en surprendre plus d'un, et va peut-être les pousser à aller relire Descartes. C'est un petit peu plus compliqué que le gars auprès du poêle en train de se dire « Mais qui suis-je ? Où cours-je ? À quoi sers-je ? Je doute donc je suis. » Non, c'est un peu plus compliqué, et finalement, qui nous fait une déclaration de foi qui est vôtre maintenant.
0: Oui, effectivement, Descartes dit cette chose incroyable pour moi, et qui a été vraiment marquante quand je l'ai entendue, justement. Qui est le fait, et parce que c'est intéressant que biographiquement, Descartes ne savait pas trop en fait qui étaient ses parents. Il savait, mais il a été élevé par une nourrice, son père, enfin voilà. Mais il dit à un moment, voilà, il dit exactement ce que disait déjà saint Augustin, d'ailleurs Descartes, c'est un des grands augustiniens dans l'histoire de la pensée. Il dit, voilà, j'ai cherché des certitudes autour de moi, j'ai cherché des vérités à droite, à gauche. En fait, la vérité, le seul endroit où je peux la trouver, c'est en moi. Et mes parents, tout ce qu'on m'a raconté sur mes parents, c'est peut-être important, mais ce ne sont pas mes parents qui m'ont donné le plus important que j'ai. Parce que le plus important que j'ai, sont mes idées les plus fortes, les plus personnelles, et puis c'est l'idée de Dieu, en premier lieu, pour Descartes. Et cette idée, mes parents ne peuvent pas me l'avoir donnée parce qu'eux-mêmes, ils l'ont reçue. Ce n'est pas mes parents qui m'ont donné cette idée. Ils ont fait éventuellement que transmettre quelque chose. Et donc, mon origine, ma vraie origine, finalement, si je veux la chercher, c'est pas vers mes parents que je dois me tourner, c'est à l'intérieur, plus profond, plus loin dans ma mémoire, comme dit Augustin.
1: Ben, on termine sur une invitation à aller un petit peu fouiller dans la bibliothèque et prendre le temps de lire et méditer des textes.
0: Et dans la bibliothèque de soi-même.
1: Oui. Alors là, il faut aussi un peu de courage. Nous arrivons à la fin de cette émission, c'est le moment, non pas que je vous fasse un tour de magie avec Descartes, Descartes encore, hein, il nous suit, mais plutôt je vais vous demander de me faire des réponses courtes à des questions courtes, et je vous demande de me dire par trois fois un chiffre entre 1 et 10, s'il vous plaît.
0: Alors, 4.
1: Y a-t-il une parole que vous regrettez de n'avoir pas dite à quelqu'un ?
0: Non. J'ai pas de regrets. Et je pense que de toute manière, les choses, en général, ce qu'on dit n'est pas très important. Et que les gens nous entendent autrement que par ce qu'on dit.
1: C'est beau, ça, d'entendre ça dans la bouche d'un philosophe. Donc, il essaye de trouver les bons mots pour transmettre et qui finalement, y arrive peut-être pas complètement. Mm-hmm. À nouveau, entre 1 et 10, s'il vous plaît.
0: 8.
1: Quelle est la dernière fois où vous avez reconnu l'action du Christ dans votre vie ?
0: Mais je dirais que... Alors, il y a des moments... C'est une question vraiment que je me pose très souvent. Les moments de... Parce qu'il y a plein de moments où on sent des sortes de coïncidences, dont on sent que ce n'est pas des coïncidences, mais que c'est quelque chose de plus.
1: La providence ?
0: De la providence, voilà. Donc, je ne saurais plus dire là comme ça, mais c'est... je pense que c'est... Ça m'arrive très fréquemment. Et simplement, je pense que c'est toujours très important de jamais trop y croire. Parce que c'est un peu facile de voir l'action du Christ dans tout ce qui nous entoure, etc. Et je pense qu'il faut se méfier de cette tendance.
1: Pour l'interprétation.
0: Voilà.
1: Et faire en sorte que ça explique des choix qu'on a fait personnels et gentiment dire bah oui, mais regarde, il y avait ces signes-là. Et donc,
0: Exactement. Et toujours, finalement, ça doit être aussi un appel à la responsabilité. Je pense que Dieu, à travers les choses qu'on rencontre, nous interroge et nous sollicite. Il ne fait pas que nous guider.
1: Une dernière ?
0: 9, allez.
1: Quel est l'endroit qui vous porte le plus à la prière ?
0: Alors, j'ai une tendresse particulière pour les églises de tradition orientale. Je trouve que les églises orthodoxes sont particulièrement propices à ça. En tout cas, maintenant, dans ma vie, c'est vers là que je me retourne. Et puis sinon, évidemment, à chaque fois que je suis dans un lieu de grande beauté, pour moi, la prière, c'est d'abord la reconnaissance. Et donc, la beauté me porte à cette reconnaissance.
1: Merci beaucoup, Anthony. Merci beaucoup d'être venu jusqu'à nous. Je rappelle le titre de votre livre, « Rien de caché » par Anthony Feneuil aux éditions Bayard et Labor et Fides. Merci beaucoup. Merci à vous tous pour votre fidélité. 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Merci à vous tous et à la semaine prochaine.

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1: Bienvenue à vous, chers amis, auditrices, auditeurs. Dans les deux premières chroniques consacrées à saint Ephrem le Syrien, nous avons déjà parcouru un chemin lumineux. Nous avons d'abord contemplé Marie comme la toute sainte, la Vierge féconde, la terre pure où le Verbe de Dieu a pris chair. Puis nous avons médité Marie comme l'oreille du cœur, celle qui accueille la parole, la garde, la médite et devient mère parce qu'elle écoute. Aujourd'hui, nous franchissons une troisième étape. Après la fécondité, après l'écoute, nous entrons dans la beauté. Car chez saint Ephrem, la foi ne se réduit jamais à une idée. Elle devient chant, elle devient image, elle devient symbole, elle devient émerveillement. Ephrem n'est pas seulement un théologien qui explique. Il est un poète qui fait voir. Il est un chantre qui fait goûter. Il est, selon la tradition, la harpe de l'Esprit-Saint. Et dans sa poésie, Marie apparaît comme une icône vivante de la beauté de Dieu. Non pas une beauté superficielle, extérieure, décorative, mais une beauté qui révèle Dieu, qui purifie le regard, qui transfigure le cœur. Eh bien, c'est cela. Et dans la deuxième partie, après avoir parcouru cette beauté dans la première, nous retrouverons Serge Bassetto dans son troisième entretien, afin d'entrer avec lui dans cette expérience, comment la poésie peut devenir lieu de passage, de purification, d'intériorité et peut-être même de transfiguration. Merci encore à Jonathan qui va nous accompagner à la technique aujourd'hui. Eh bien, pour entrer dans cette une partie de la contemplation de la beauté, il faut d'abord comprendre ce que signifie la beauté dans la tradition chrétienne. La beauté n'est pas seulement ce qui plaît aux yeux. Elle n'est pas seulement harmonie des formes, équilibre des lignes, éclat sensible. Dans la foi chrétienne, la beauté est une manifestation de la vérité de Dieu. Elle est ce moment où la vérité devient lumineuse. Elle est ce moment où le bien devient attirant. Elle est ce moment où le mystère devient presque visible. Saint Augustin, parlant de Dieu, s'écrit dans ses confessions, « Tard j'étais aimé, beauté si ancienne et si nouvelle, tard j'étais aimé. » Dieu est la beauté première. Toute beauté vraie vient de lui. Toute beauté vraie retourne à lui. Et Marie, dans cette lumière, est la créature en qui la beauté de Dieu resplendit d'une manière unique. Dans l'Évangile, Marie n'attire jamais l'attention sur elle-même. Elle est présente, mais discrète. Elle est centrale, mais effacée. Elle est comblée de grâce, mais servante. À l'Annonciation, elle répond « Voici la servante du Seigneur, que tout m'advienne selon ta parole. » Voilà la première beauté de Marie. Elle est belle parce qu'elle est disponible. Elle ne possède pas sa vie comme un bien fermé. Elle la reçoit, elle l'offre, elle la remet. La beauté chrétienne commence là, dans une liberté qui ne se replie pas sur elle-même, mais qui se donne. Saint Ephrem le Syrien contemple Marie ainsi, comme celle en qui Dieu peut passer sans résistance. Elle est pure transparence, elle ne fait pas écran, elle devient passage. Et c'est pourquoi elle est belle. La Bible nous montre que la poésie peut nous porter à ce centre de beauté. Oui, saint Irénée disait, le nœud de la désobéissance d'Ève fut délié par l'obéissance de Marie. L'obéissance de Marie, c'est le chemin de cette beauté. Ephrem reprend cette intuition avec le langage du chant. Pour lui, Marie est l'aube d'une humanité réconciliée. Elle est la terre où Dieu recommence son œuvre. Elle est la créature en qui la beauté originelle n'est plus blessée par le refus. Ève avait tendu la main vers le fruit. Marie ouvre les mains pour recevoir le Verbe. Ève se cache après le péché. Marie se tient debout dans la lumière du consentement. Ève introduit la peur. Marie ouvre la porte à la grâce. Voilà pourquoi la tradition orientale aime appeler Marie la toute sainte. Eh bien voilà, le chemin de la beauté que nous montre Marie et que saint Ephrem révèle à travers ses écrits. Marie est belle parce qu'elle est toute disponible à Dieu. Elle ne retient pas la lumière, elle la laisse passer. La beauté de Marie ne détourne jamais du Christ, elle y conduit. Dans un monde saturé d'images, Marie nous rend un regard pur. La vraie beauté ne réduit pas seulement, elle transfigure. Eh bien, nous allons marquer une petite pause, une respiration musicale pour retrouver Serge Bassetto, auteur du recueil Entrevoir sa présence, et qui va nous parler de son itinéraire à travers ses poèmes qui parlent aussi d'une présence discrète et qui n'est que la présence de Marie. Retrouvons Serge Bassetto.

0: Eh bien, chers amis, nous sommes dans Stella Maris sur votre radio et nous sommes dans la deuxième partie notre émission, notre chronique, c'est l'invité du jour. Et nous sommes très heureux de retrouver encore pour un troisième rendez-vous Serge Bassetto qui nous a accompagnés durant ces trois dernières semaines et qui évoque pour nous son expérience personnelle avec Marie. Et à travers son ouvrage, Entrevoir sa présence, eh bien, poésie d'inspiration mariale et christique, et nous partage un peu sa relation, sa profondeur de relation avec la Vierge Marie et aussi la vie intérieure. Serge, bonjour.
1: Oui, bonjour.
0: Alors, Serge, aujourd'hui, nous continuons un peu avec vous. Merci de nous rejoindre encore aujourd'hui. Nous allons parler de comment demeurer en Dieu, vivre en Marie, vivre en Dieu et parcourir un peu cette dimension mystique, l'habitation intérieure. Vous avez évoqué cela dans les précédents entretiens. Eh bien, Serge, vos poèmes parlent d'un lieu intérieur, d'un silence habité. Et je voudrais vous demander, est-ce là que vous rencontrez Dieu ?
1: Oui, alors, j'ai presque envie de dire, Dieu, lui, il est toujours là. C'est nous qui ne le rencontrons pas. Mais nous avons, grâce à lui, la grâce parfois de le rencontrer, et on peut le rencontrer dans beaucoup de lieux, en montagne, dans la musique, dans le chant, et aussi dans la poésie. Bon, la poésie, y compris en montagne, dans la musique, on le rencontre dans un climat d'attention. Mmh. C'est grâce à un climat d'attention que l'on peut l'accueillir. Marie, elle a pu accueillir l'Esprit Saint parce qu'elle était attentive, elle était patiente, elle était fervente. Et donc, elle a pu s'accueillir de l'Esprit Saint. Et pour elle, et pour la poésie, et pour bien d'autres choses, c'est aussi une qualité d'attention. Je me souviens qu'un jour en montagne, je ne raconterai pas le contexte, c'est beaucoup trop long. J'en ai eu deux, mais je vais raconter le deuxième finalement, qui a l'air beaucoup plus matériel, beaucoup plus facile à raconter, même si on pourrait dire il a fumé la moquette. Sans entrer dans le détail, il y a eu un jour, on était parti cinq jours en montagne. Bon, j'étais plus jeune évidemment, j'étais entraîné, mais c'est pas suffisant. Je crois qu'il y avait un climat d'ensemble qui a fait que les derniers mètres qui nous séparaient du sommet, ça a duré quelques minutes, j'avais l'impression que quelqu'un aurait appuyé sur un bouton automatique, et pendant quelques minutes, j'étais trimballé, comme j'aurais pu être trimballé sur le dos d'un âne, qui aurait eu la gentillesse, si on peut dire, de me mener vers le haut, et donc j'étais trimballé. Ça marchait tout seul, parce que probablement, je devais être dans un climat d'attention, d'écoute et de présence telle que l'harmonie avait pris le relais. Quoi.
0: Mmh, oui.
1: C'est une histoire d'attention. Il y a un monsieur qui s'appelle Jean-Yves Leloup. Alors lui c'est hallucinant. Il résume tous nos entretiens en deux mots. En deux mots, il résume tous nos entretiens, toutes nos interrogations. Il dit comme ça, ou présent, ou absent.
0: Mmh.
1: Présent à nous-mêmes, présent aux autres. Et quand on est absent, bien on est absent à soi-même, mais quand on est absent à soi-même, on ouvre la porte à d'autres choses aussi. Quoi. On peut ouvrir la porte à ce qu'il ne faut pas. Quoi. C'est pour ça que c'est la qualité d'attention. Présent ou absent.
0: Et oui, c'est beau ça, parce que ça rejoint aussi la belle expression de Saint-Augustin, « Tu étais au-dedans de moi, je te cherchais au-dehors ». une présence. Oui. Voilà. Serge, nous allons parler du oui de Marie, le fiat de Marie. Et on retrouve dans vos textes une ouverture, une disponibilité. Peut-on dire que vous entrez dans le oui de Marie?
1: Amen, si le Seigneur me le donne.
0: Eh oui.
1: En tout cas, je l'ai entrevu. La seule chose que je peux dire à cet endroit-là, c'est que non, j'ai pas encore dit oui, mais je l'ai entrevu. Je sais pas si je l'ai entendu, mais je l'ai entrevu, je l'ai ressenti, je le ressens toujours, mais je crois que j'ai encore un peu de chemin, entre guillemets, avant de pouvoir dire oui, un vrai oui. Oui est encore un peu saturé du monde.
0: Pour
1: le moment.
0: Oui, Serge, parce que dans le poème, le bruissement de ton cœur, vous écrivez consacre-moi à te dire oui. C'est beau,
1: et
0: ça.
1: Oui. Et oui. Alors là, problème, moi, c'est entre la demande et la prière. Ça aussi, des deux côtés, quoi. D'un côté, je demande, et de l'autre côté, je prie. Aide-moi à dire oui, quoi. Aide-moi à dire oui.
0: Mais vous savez que c'est le cœur même de la spiritualité mariale. Maria dit oui. Et ce oui nous a valu le Rédempteur.
1: Et oui. Elle a accueilli le Christ.
0: Et oui, ce oui devient aussi le centre de votre vie spirituelle, votre chemin spirituel, Serge.
1: Oui. C'est le oui, je crois que c'est vraiment le chemin de l'humanité, c'est-à-dire dire oui à plus grand que soi, à faire en sorte que le spirituel spiritualise la chair.
0: Et vous évoquez un espace intérieur où tout s'unifie, Serge. Est-ce que c'est une expérience de paix, d'union, Serge?
1: Alors, là, je vais revenir sur une deuxième expérience de montagne, et puis après, je reviendrai sur... J'en ai eu une autre de montagne où... Alors, je passerai le contexte aussi, mais c'était un contexte de joie, de bonheur d'être dans un climat lumineux, beau, et accompagné d'un ami qui m'apprenait, entre guillemets, à skier. Et pendant quelques secondes, j'ai eu le sentiment, bon, j'emploie des mots du monde, j'ai eu le sentiment de me retrouver dans un théâtre de montagne, où le principal personnage, c'était cet ami qui évoluait devant moi, et il évoluait d'une bosse à une autre, et quand il essayait de partager quelque chose, il n'employait même plus de mots, quoi. Il poussait des cris, c'est-à-dire que dans certaines aspérités, dans des endroits un peu difficiles, un peu techniques, au lieu d'avoir un langage comme vous et moi, il poussait un cri. Et c'était très beau, ça faisait une espèce de spectacle cosmique, assez beau. Et puis il y a eu un quart de seconde, je ne pourrais pas vous dire comment. En fait, on a tous eu l'expérience de faire, on bricole chez soi, moi je ne suis pas très bon bricoleur, et je pense que c'est arrivé à tout le monde de changer une lampe, et puis hop, il y a un faux contact, et puis la lampe, elle fait pof, elle explose, et puis il y a un éclat de lumière qui dure un quart de seconde, et puis voilà, et puis ça s'éteint. Et bien, ce jour-là, en montagne, il s'est passé ça. Pendant un quart de seconde, je ne dis pas que j'ai disparu, mais pendant un quart de seconde, j'étais devenu la montagne, l'arbre, la neige, le skieur. Alors, je ne parlerai pas de sortie de corps, comme il y a des personnes qui ont vécu ça, mais en tout cas, comme quelque chose où je n'avais plus de lieu. Voilà, je n'avais plus de lieu. J'étais dans un autre lieu, lequel, je ne sais pas. Mais j'étais dans tous les lieux à la fois. Et pour en revenir à votre question par un autre angle, la dimension d'unité, elle se fait évidemment dans des moments de calme, de recueillement, notamment quand j'écris. Mais ça peut, Je ne dis pas qu'on peut y arriver, mais ça peut se cultiver en essayant de cultiver l'attention dans nos gestes. Comment on prend nos décisions. Tout est rangement. Il faut ranger les choses à leur place.
0: Oui, je vais gérer une minute qui me reste avec vous, mais en vous posant une question presque mystique, Serge Bassetto. Mais à quel moment la poésie peut devenir une prière? Quand on pense déjà au Magnificat de la Vierge Marie, quand on pense à ces poèmes bibliques qui sont des prières magnifiques, vous en avez fait l'expérience. À quel moment, Serge, la poésie peut devenir une prière?
1: Quand on a, par exemple, moi, sur la dernière expérience, qui était douloureuse sur le plan sentimental, alors on pourrait dire, oui, mais alors si c'est de la douleur, ça va pas. Mais non, c'est une fausse douleur, parce qu'en fait, dans cette relation sentimentale, je me suis heurté au refus de l'autre, donc douleur, mais en même temps, tout en vivant le refus, il y a une part de moi-même qui ne refusait pas de voir le beau qu'il y avait chez l'autre, et c'est le beau qui m'a pris par la main et qui m'a dit « ne reste pas là ». À cet endroit, continue de marcher, ne t'arrête pas, ne laisse pas la place à la souffrance, ne laisse pas la place à ton ego qui veut ci, qui veut ça. Au lieu de vouloir, laisse-toi porter par le plus beau que te présente cette personne et laisse-toi conduire à plus grand que toi.
0: Serge, j'allais vous demander le mot de fin, mais si je vous passe cette phrase, et qu'est-ce que vous m'en diriez? Marie comme lieu intérieur où Dieu habite.
1: Mais oui, Marie, pour moi, c'est la chapelle cosmique. C'est une chapelle. C'est une chapelle ouverte à l'Esprit Saint. C'est une chapelle prête à être fécondée, parce qu'à l'intérieur d'elle, le Christ est là. Il est là. Il a juste à être fécondé, à condition qu'on laisse la chapelle ouverte. Parce que notre corps est une chapelle. Mais elle est malheureusement souvent fermée. Et Marie, elle me dit, oui, fiat, ouvre. Elle n'a même pas à ouvrir, elle est déjà ouverte, Marie. Elle est déjà ouverte, c'est pour ça qu'elle a été choisie.
0: Merci, Serge.
1: C'est la chapelle ouverte.
0: Voilà, Serge. Est-ce qu'on peut trouver, entrevoir sa présence, poésie d'inspiration mariale et christique, partout dans les librairies?
1: Si Dieu le veut, peut-être un jour, mais pour le moment, ce n'est pas le cas.
0: Voilà.
1: Pour le moment, ce n'est pas le cas. Je suis désolé.
0: Très bien. Je suis sûr que nous allons vous retrouver à Toulouse un de ces jours pour présenter dans une de nos paroisses ces poèmes et pour édifier et peut-être orienter les cœurs vers cette présence intérieure, cette rencontre avec Dieu à travers Marie. Serge Bassetto, merci.
1: Merci beaucoup. À très bientôt.
0: À très bientôt.

bien, après avoir contemplé Marie comme une beauté de Dieu, eh bien, nous allons voir ce que cela nous demande aujourd'hui. Comment vivre cela aujourd'hui? Comment redevenir capable de beauté? Comment laisser notre regard être purifié? Comment permettre à Dieu de transfigurer notre vie? La première urgence, vous savez, une urgence spirituelle est peut-être de retrouver l'émerveillement. Nous sommes souvent blasés. Nous avons vu beaucoup d'images. Nous avons entendu beaucoup de discours. Nous sommes saturés d'informations. Mais l'émerveillement est autre chose. S'émerveiller, ce n'est pas être naïf. C'est reconnaître qu'il y a dans le réel plus que ce que nous maîtrisons. Marie s'émerveille. Dans le Magnificat, elle chante « Le puissant fit pour moi des merveilles, saint est son nom ». Luc chapitre 1, verset 49. Elle ne se regarde pas elle-même, elle regarde ce que Dieu fait. Voilà l'émerveillement chrétien. Vois Dieu à l'œuvre, dans une rencontre, dans une parole, dans un pardon, dans une fidélité, dans une petite lumière au cœur d'une journée difficile. Mais pour s'émerveiller, il faut purifier le regard. Le regard peut devenir dur. Il peut juger vite. Il peut réduire les personnes à leurs défauts. Il peut consommer les images. Il peut comparer sans cesse. Marie nous apprend un regard chaste. La chasteté du regard n'est pas seulement une question morale. Elle est une manière de voir sans posséder. Vois l'autre comme un mystère. Vois le pauvre comme un frère. Vois le malade comme une présence. Vois le monde comme une création confiée. Vois sa propre vie comme un lieu où Dieu travaille encore. Un regard marial ne dévore pas, il accueille. Il ne réduit pas, il honore. Il ne capture pas, il laisse vivre. Eh bien voilà, le chemin de la vraie beauté. Et je résume, avant de nous lancer dans une petite prière de conclusion, eh bien, l'émerveillement est une porte d'entrée dans la foi. Un regard marial ne possède pas, il accueille. La beauté chrétienne ne nie pas les blessures, elle les transfigure. Une vie donnée devient une icône de Dieu. Dans un monde désenchanté, la beauté peut redevenir mission. Eh bien, en remerciant Jonathan qui nous a accompagnés durant ce temps de partage, eh bien, orientons-nous vers la prière en nous adressant à Marie. Ô Marie, toute sainte, vierge de l'écoute, mère de la beauté divine, apprends-nous à accueillir la parole comme une semence de vie. Purifie notre regard de tout ce qui le rend dur, possessif ou superficiel. Rends-nous capables d'émerveillement, de silence, de contemplation, que notre et que nos blessures, j'allais dire, deviennent des lieux de grâce, que nos vies deviennent des icônes de ton Fils. Marie, beauté de Dieu, offerte au monde, conduis-nous à Jésus, lui qui est la splendeur du Père, la lumière véritable et la joie de nos cœurs. Amen.

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1: Notre-Dame de Lourdes, Sainte Bernadette, je vous confie mon fils. Aidez-le à retrouver la joie de vivre. Empêchez-le de sombrer. Merci, Notre-Dame de Lourdes. Merci, Sainte Bernadette.
2: Vierge Marie, merci d'aider Sébastien à retrouver la paix pour son bonheur et celui de sa famille. Amen.
3: Oui, je voudrais demander à Marie de demander d'intercéder auprès de son fils Jésus pour la santé de Guy. Merci beaucoup de prier pour lui.
4: Au nom du Père et du Fils et du Saint-Esprit. Le mois de juin, l'Église le dédie à la dévotion au Sacré Cœur de Jésus. En regardant le cœur du Christ, nous pouvons mieux comprendre que Dieu est amour. En ce sens, Jésus disait à Nicodème, « Dieu a tellement aimé le monde qu'il nous a donné son Fils unique, afin que quiconque croit en lui ne se perde pas, mais obtienne la vie éternelle. » Les évangiles donnent une grande importance au mystère douloureux du rosaire. Ce dernier révèle l'amour de Dieu et contemple ses mystères.

0: minister, nous place au pied de la croix avec Marie et Saint Jean l'évangéliste. Ici à la grotte de Massabielle, avec la Vierge Marie, prions le Seigneur pour les intentions de l'Église, pour la prochaine visite du Pape en France, pour nos intentions, celles de tous ceux qui prient avec nous par la radio, télé ou Internet. La prière, c'est un acte de foi. Pour mieux prier ce chapelet, réveillons en nous la foi de notre baptême par le symbole des apôtres. Je crois en Dieu, le Père Tout-Puissant, Créateur du ciel et de la terre, et en Jésus-Christ, son Fils unique, notre Seigneur, qui a été conçu du Saint-Esprit et né de la Vierge Marie, a souffert sous Ponce Pilate, a été crucifié, est mort et a été enseveli, est descendu aux enfers. Le troisième jour est ressuscité des morts, est monté aux cieux, est assis à la droite de Dieu le Père Tout-Puissant, d'où il viendra juger les vivants et les morts. Je crois en l'Esprit Saint, à la Sainte Église catholique, à la communion des saints, à la rémission des péchés, à la résurrection de la chair, à la vie éternelle. Amen. Notre Père qui es aux cieux, que ton nom soit sanctifié, que ton règne vienne, que ta volonté soit faite sur la terre comme au ciel. Je vous salue, Marie, pleine de grâce. Le Seigneur est avec vous. Vous êtes bénie entre toutes les femmes, et Jésus, le fruit de vos entrailles, est béni.
1: Sainte Marie, Mère de Dieu, priez pour nous pauvres pécheurs, maintenant et à l'heure de notre mort.
0: Je vous salue, Marie, pleine de grâce. Le Seigneur est avec vous. Vous êtes bénie entre toutes les femmes, et Jésus, le fruit de vos entrailles, est béni.
1: Sainte
0: Je vous salue, Marie, pleine de grâce. Le Seigneur est avec vous. Vous êtes bénie entre toutes les femmes, et Jésus, le fruit de vos entrailles, est béni.
1: Sainte Marie, Mère de Dieu, priez pour nous pauvres pécheurs, maintenant et à l'heure de notre mort. Amen.
0: Gloire au Père, et au Fils, et au Saint-Esprit, comme il était au commencement, maintenant et toujours, et dans les siècles des siècles. Amen. Premier mystère douloureux, l'agonie de Jésus. Dans le jardin des Oliviers, Jésus priait ainsi. « Mon Père, s'il est possible que cette coupe passe loin de moi, cependant, non pas comme moi je veux, mais comme toi tu veux. » Vierge Marie, toi notre Mère, aide-nous d'être toujours et partout en confiance et persévérant dans la prière. Notre Père qui es aux cieux, que ton nom soit sanctifié, que ton règne vienne, que ta volonté soit faite sur la terre comme au ciel.
1: Donne-nous aujourd'hui notre pain de ce jour. Pardonne-nous nos offenses, comme nous pardonnons aussi à ceux qui nous ont offensés.
0: Je vous salue, Marie, pleine de grâce. Le Seigneur est avec vous. Vous êtes bénie entre toutes les femmes, et Jésus, le fruit de vos entrailles, est béni.
1: Sainte Marie, Mère de Dieu, priez pour nous pauvres pécheurs, maintenant et à l'heure de notre mort.
0: Je vous salue, Marie, pleine de grâce. Le Seigneur est avec vous. Vous êtes bénie entre toutes les femmes, et Jésus, le fruit de vos entrailles, est béni. Je vous salue, Marie, pleine de grâce. Le Seigneur est avec vous. Vous êtes bénie entre toutes les femmes, et Jésus, le fruit de vos entrailles, est béni.
1: Sainte Marie, Mère de Dieu, priez pour nous pauvres pécheurs, maintenant et à l'heure de notre mort.
0: Je vous salue, Marie, pleine de grâce. Le Seigneur est avec vous. Vous êtes bénie entre toutes les femmes, et Jésus, le fruit de vos entrailles, est béni. Je vous salue, Marie, pleine de grâce. Le Seigneur est avec vous. Vous êtes bénie entre toutes les femmes, et Jésus, le fruit de vos entrailles, est béni.
1: Sainte Marie, Mère de Dieu, priez
0: Je vous salue, Marie, pleine de grâce. Le Seigneur est avec vous. Vous êtes bénie entre toutes les femmes, et Jésus, le fruit de vos entrailles, est béni.
1: Sainte Marie, Mère de Dieu, priez pour nos pauvres pécheurs, maintenant et à l'heure de notre mort.
0: Je vous salue, Marie, pleine de grâce. Le Seigneur est avec vous. Vous êtes bénie entre toutes les femmes, et Jésus, le fruit de vos entrailles, est béni.
1: Sainte Marie,
0: Je vous salue, Marie, pleine de grâce. Le Seigneur est avec vous. Vous êtes bénie entre toutes les femmes, et Jésus, le fruit de vos entrailles, est béni.
1: Sainte Marie, Mère de Dieu, priez pour nous pauvres pécheurs, maintenant et à l'heure de notre mort.
0: Amen. Je vous salue, Marie, pleine de grâce. Le Seigneur est avec vous. Vous êtes bénie entre toutes les femmes, et Jésus, le fruit de vos entrailles, est béni.
1: Sainte
0: Je vous salue, Marie, pleine de grâce. Le Seigneur est avec vous. Vous êtes bénie entre toutes les femmes, et Jésus, le fruit de vos entrailles, est béni.
1: Sainte Marie, Mère de Dieu, priez pour nous pauvres pécheurs, maintenant et à l'heure de notre mort. Amen.
0: Gloria.

0: Deuxième mystère douloureux, la flagellation. De l'évangile selon saint Jean. Pilate prit Jésus et le fit flageller. Recevoir les coups de notre monde parce que nous croyons en celui qui est la vie, c'est cela aimer Jésus et ne pas le renier. Vierge Marie, toi notre mère, aide-nous à être fidèles à l'amour éternel du Père, manifesté en Jésus, son Fils et ton Fils. Notre Père qui es aux cieux, que ton nom soit sanctifié, que ton règne vienne, que ta volonté soit faite sur la terre comme au ciel. Pardonne-nous nos offenses, comme nous pardonnons aussi à ceux qui nous ont offensés, et ne nous laisse pas entrer en tentation, mais délivre-nous du mal.
1: Je vous salue, Marie, pleine de grâce. Le Seigneur est avec vous. Vous êtes bénie entre toutes les femmes, et Jésus, le fruit de vos entrailles, est béni.
2: Sainte Marie, Mère de Dieu, priez pour nous pauvres pécheurs, maintenant et à l'heure de notre mort. Amen.
1: Je vous salue, Marie, pleine de grâce. Le Seigneur est avec vous. Vous êtes bénie entre toutes les femmes, et Jésus, le fruit de vos entrailles, est béni.
2: Sainte Marie, Mère de Dieu, priez pour nous pauvres pécheurs, maintenant et à l'heure de notre mort. Amen.
1: Je vous salue, Marie, pleine de grâce. Le Seigneur est avec vous. Vous êtes bénie entre toutes les femmes, et Jésus, le fruit de vos entrailles, est béni.
2: Sainte Marie, Mère de Dieu, priez pour nous pauvres pécheurs, maintenant et à l'heure de notre mort. Amen.
1: Je vous salue, Marie, pleine de grâce. Le Seigneur est avec vous. Vous êtes bénie entre toutes les femmes, et Jésus, le fruit de vos entrailles, est béni.
2: Sainte Marie, Mère de Dieu, priez pour nous pauvres pécheurs, maintenant et à l'heure de notre mort. Amen.
1: Je vous salue, Marie, pleine de grâce. Le Seigneur est avec vous. Vous êtes bénie entre toutes les femmes, et Jésus, le fruit de vos entrailles, est béni.
2: Sainte Marie, Mère de Dieu, priez pour nous pauvres pécheurs, maintenant et à l'heure de notre mort. Amen.
1: Je vous salue, Marie, pleine de grâce. Le Seigneur est avec vous. Vous êtes bénie entre toutes les femmes, et Jésus, le fruit de vos entrailles, est béni.
2: Sainte Marie, Mère de Dieu, priez pour nous pauvres pécheurs, maintenant et à l'heure de notre mort. Amen.
1: Je vous salue, Marie, pleine de grâce. Le Seigneur est avec vous. Vous êtes bénie entre toutes les femmes, et Jésus, le fruit de vos entrailles, est béni.
2: Sainte Marie, Mère de Dieu, priez pour nous pauvres pécheurs, maintenant et à l'heure de notre mort. Amen.
1: Je vous salue, Marie, pleine de grâce. Le Seigneur est avec vous. Vous êtes bénie entre toutes les femmes, et Jésus, le fruit de vos entrailles, est béni.
2: Sainte Marie, Mère de Dieu, priez pour nous pauvres pécheurs, maintenant et à l'heure de notre mort. Amen.
1: Je vous salue, Marie, pleine de grâce. Le Seigneur est avec vous. Vous êtes bénie entre toutes les femmes, et Jésus, le fruit de vos entrailles, est béni.
2: Sainte Marie, Mère de Dieu, priez pour nous pauvres pécheurs, maintenant et à l'heure de notre mort. Amen.
1: Je vous salue, Marie, pleine de grâce. Le Seigneur est avec vous. Vous êtes bénie entre toutes les femmes, et Jésus, le fruit de vos entrailles, est béni.
2: Sainte Marie, Mère de Dieu, priez pour nous pauvres pécheurs, maintenant et à l'heure de notre mort. Amen.
0: Gloria Patri et Filio, et Spiritui Sancto, sicut erat in principio, et nunc et semper, et in saecula saeculorum. Amen. Troisième mystère douloureux, c'est le couronnement d'épines. De l'Évangile selon saint Matthieu. Les soldats enlevèrent les vêtements de Jésus et le couvrirent d'un manteau rouge. Puis, avec des épines, ils tressèrent une couronne et la posèrent sur sa tête. Ils lui mirent un roseau dans la main droite et pour se moquer de lui, ils s'agenouillèrent devant lui en disant « Salut, roi des Juifs ». Les moqueries sont bien souvent difficiles à vivre. Dans la charité, apprenons du Seigneur Jésus de ne répliquer aux insultes par les insultes. mais portons dans la prière les personnes qui, par leur insulte, ne savent pas ce qu'elles font. Vierge Marie, toi, notre mère, aide-nous à prier pour ceux qui nous insultent à cause de notre foi. Notre Père qui es aux cieux, que ton nom soit sanctifié, que ton règne vienne, que ta volonté soit faite sur la terre comme au ciel.
2: Donne-nous aujourd'hui notre pain de ce jour. Pardonne-nous nos offenses, comme nous pardonnons aussi à ceux qui nous ont offensés. Et ne nous laisse pas entrer en tentation, mais délivre-nous de tout mal. Je vous salue, Marie, pleine de grâce. Le Seigneur est avec vous. Vous êtes bénie entre toutes les femmes, et Jésus, le fruit de vos entrailles, est béni. Sainte Marie, Mère de Dieu, priez pour nous, pauvres pécheurs, maintenant et à l'heure de notre mort. Amen. Je vous salue, Marie, pleine de grâce. Le Seigneur est avec vous. Vous êtes bénie entre toutes les femmes, et Jésus, le fruit de vos entrailles, est béni. Sainte Marie, Mère de Dieu, priez pour nous, pauvres pécheurs, maintenant et à l'heure de notre mort. Amen. Je vous salue, Marie, pleine de grâce. Le Seigneur est avec vous. Vous êtes bénie entre toutes les femmes, et Jésus, le fruit de vos entrailles, est béni.
3: Sainte Marie,
2: Mère de Dieu, priez pour nous, pauvres pécheurs, maintenant et à l'heure de notre mort. Amen. Je vous salue, Marie, pleine de grâce. Le Seigneur est avec vous. Vous êtes bénie entre toutes les femmes, et Jésus, le fruit de vos entrailles, est béni. Mère de Dieu, priez pour nous, pauvres pécheurs, maintenant et à l'heure de notre mort. Amen. Je vous salue, Marie, pleine de grâce. Le Seigneur est avec vous. Vous êtes bénie entre toutes les femmes, et Jésus, le fruit de vos entrailles, est béni. Sainte Marie, priez pour nous, pauvres pécheurs, maintenant et à l'heure de notre mort. Amen. Je vous salue, Marie, pleine de grâce. Le Seigneur est avec vous. Vous êtes bénie entre toutes les femmes, et Jésus, le fruit de vos entrailles, est béni. Mère de Dieu, priez pour nous, pauvres pécheurs, maintenant et à l'heure de notre mort. Amen. Je vous salue, Marie, pleine de grâce. Le Seigneur est avec vous. Vous êtes bénie entre toutes les femmes, et Jésus, le fruit de vos entrailles, est béni.
3: Sainte Marie,
2: Mère de Dieu, priez pour nous, pauvres pécheurs, maintenant et à l'heure de notre mort. Amen. Je vous salue, Marie, pleine de grâce. Le Seigneur est avec vous. Vous êtes bénie entre toutes les femmes, et Jésus, le fruit de vos entrailles, est béni.
3: Sainte
2: Marie, Mère de Dieu, pour nous pauvres pécheurs, maintenant et à l'heure de notre mort. Amen. Je vous salue, Marie, pleine de grâce. Le Seigneur est avec vous. Vous êtes bénie entre toutes les femmes, et Jésus, le fruit de vos entrailles, est béni. Sainte Marie, Mère de Dieu, priez pour nous, pauvres pécheurs, maintenant et à l'heure de notre mort. Amen. Je vous salue, Marie, pleine de grâce. Le Seigneur est avec vous. Vous êtes bénie entre toutes les femmes, et Jésus, le fruit de vos entrailles, est béni.
3: Sainte Marie, Mère de Dieu, priez pour nous, pauvres pécheurs, maintenant et à l'heure de notre mort. Amen.
0: Gloire.

0: Amen. Quatrième mystère douloureux, le portement de croix. De l'Évangile selon saint Jean. Comme il l'amenait, les soldats prirent un certain Simon de Cyrène qui revenait des champs, et ils le chargèrent de la croix pour qu'il la porte derrière Jésus. Seigneur Jésus, nous voulons être des Simon de Cyrène et t'aider à porter cette croix infamante. Nous le pourrons en secourant nos frères et sœurs dans le besoin, ceux qui traversent des épreuves, parce que tu habites leur cœur. Vierge Marie, toi, notre mère, aide-nous à reconnaître le Seigneur dans nos frères et sœurs qu'il met sur nos chemins. Notre Père qui es aux cieux, que ton nom soit sanctifié, que ton règne vienne, que ta volonté soit faite sur la terre comme au ciel. Donne-nous aujourd'hui notre pain de ce jour, pardonne-nous nos offenses, comme nous pardonnons aussi
1: à ceux qui nous ont offensés. Et ne nous laissez pas entrer en tentation, mais délivre-nous du mal.
0: Amen.
1: Salut Marie, pleine de grâce, le Seigneur est avec vous. Vous êtes bénie entre toutes les femmes, et Jésus, le fruit de vos entrailles, est béni.
2: Sainte Marie, Mère de Dieu, priez pour nous pauvres pécheurs, maintenant et à l'heure de notre mort. Amen.
1: Je vous salue Marie, pleine de grâce, le Seigneur est avec vous. Vous êtes bénie entre toutes les femmes, et Jésus, le fruit de vos entrailles, est béni.
2: Sainte Marie, Mère de Dieu, priez pour nous pauvres pécheurs, maintenant et à l'heure de notre mort. Amen.
1: Je vous salue Marie, pleine de grâce, le Seigneur est avec vous. Vous êtes bénie entre toutes les femmes, et Jésus, le fruit de vos entrailles, est béni.
2: Sainte Marie, Mère de Dieu, priez pour nous pauvres pécheurs, maintenant et à l'heure de notre mort. Amen.
1: Je vous salue Marie, pleine de grâce, le Seigneur est avec vous. Vous êtes bénie entre toutes les femmes, et Jésus, le fruit de vos entrailles, est béni.
2: Sainte Marie, Mère de Dieu, priez pour nous pauvres pécheurs, maintenant et à l'heure de notre mort. Amen.
1: Je vous salue, Marie, pleine de grâce, le Seigneur est avec vous. Vous êtes bénie entre toutes les femmes, et Jésus, le fruit de vos entrailles, est béni.
2: Sainte Marie, Mère de Dieu, priez pour nous pauvres pécheurs, maintenant et à l'heure de notre mort. Amen.
1: Je vous salue Marie, pleine de grâce, le Seigneur est avec vous. Vous êtes bénie entre toutes les femmes, et Jésus, le fruit de vos entrailles, est béni.
2: Sainte Marie, Mère de Dieu, priez pour nous pauvres pécheurs, maintenant et à l'heure de notre mort. Amen.
1: Je vous salue Marie, pleine de grâce, le Seigneur est avec vous. Vous êtes bénie entre toutes les femmes, et Jésus, le fruit de vos entrailles, est béni.
2: Sainte Marie, Mère de Dieu, priez pour nous pauvres pécheurs, maintenant et à l'heure de notre mort. Amen.
1: Je vous salue, Marie, pleine de grâce, le Seigneur est avec vous. Vous êtes bénie entre toutes les femmes, et Jésus, le fruit de vos entrailles, est béni.
2: Sainte Marie, Mère de Dieu, priez pour nous pauvres pécheurs, maintenant et à l'heure de notre mort. Amen.
1: Je vous salue Marie, pleine de grâce, le Seigneur est avec vous. Vous êtes bénie entre toutes les femmes, et Jésus, le fruit de vos entrailles, est béni.
2: Sainte Marie, Mère de Dieu, priez pour nous pauvres pécheurs, maintenant et à l'heure de notre mort. Amen.
1: Je vous salue Marie, pleine de grâce, le Seigneur est avec vous. Vous êtes bénie entre toutes les femmes, et Jésus, le fruit de vos entrailles, est béni.
2: Sainte Marie, Mère de Dieu, priez pour nous pauvres pécheurs, maintenant et à l'heure de notre mort. Amen.
1: Gloire soit au Père et au Fils et au Saint-Esprit.
0: Gloire
1: à Dieu.

0: et in saecula saeculorum. Amen.
1: Cinquième mystère douloureux, la crucifixion et la mort de Jésus. De l'Évangile selon saint Matthieu. Père, pardonne-leur, ils ne savent pas ce qu'ils font. Alors Jésus poussa un grand cri. Père, entre tes mains, je remets mon esprit. Et après avoir dit cela, il expira. Nous te contemplons, Seigneur Jésus, mort pour nous sur la croix. Nous ne comprenons pourquoi, mais l'amour s'exprime par des actes, pas par des paroles. Aide-nous à rendre grâce pour cet amour qui dépasse les paroles, qui sont des faits concrets. Vierge Marie, toi, notre Mère, au pied de la croix, obtiens-nous la grâce de la conversion et de l'amour véritable pour le Seigneur et pour notre prochain. Notre Père qui es aux cieux, que ton nom soit sanctifié, que ton règne vienne, que ta volonté soit faite sur la terre comme au ciel. Donne-nous aujourd'hui notre pain de ce jour. Pardonne-nous nos offenses, comme nous pardonnons aussi à ceux qui nous ont offensés. Et ne nous laisse pas entrer en tentation, mais délivre-nous du mal. Je vous salue, Marie, pleine de grâce. Le Seigneur est avec vous. Vous êtes bénie entre toutes les femmes, et Jésus, le fruit de vos entrailles, est béni.
2: Sainte Marie, Mère de Dieu, priez pour nous pauvres pécheurs.
1: Je vous salue, Marie, pleine de grâce. Le Seigneur est avec vous. Vous êtes bénie entre toutes les femmes, et Jésus, le fruit de vos entrailles, est béni.
2: Sainte Marie,
1: je vous salue, Marie, pleine de grâce. Le Seigneur est avec vous. Vous êtes bénie entre toutes les femmes, et Jésus, le fruit de vos entrailles, est béni.
2: Sainte Marie, Mère de Dieu, priez pour nous pauvres pécheurs, maintenant et à l'heure de notre mort. Amen.
1: Je vous salue, Marie, pleine de grâce. Le Seigneur est avec vous. Vous êtes bénie entre toutes les femmes, et Jésus, le fruit de vos entrailles, est béni.
2: Sainte
1: je vous salue, Marie, pleine de grâce. Le Seigneur est avec vous. Vous êtes bénie entre toutes les femmes, et Jésus, le fruit de vos entrailles, est béni.
2: Sainte Marie, Mère de Dieu, priez pour nous pauvres pécheurs, maintenant et à l'heure de notre mort. Amen.
1: Je vous salue, Marie, pleine de grâce. Le Seigneur est avec vous. Vous êtes bénie entre toutes les femmes, et Jésus, le fruit de vos entrailles, est béni. Je vous salue, Marie, pleine de grâce. Le Seigneur est avec vous. Vous êtes bénie entre toutes les femmes, et Jésus, le fruit de vos entrailles, est béni.
2: Sainte Marie, Mère de Dieu, priez pour nous pauvres pécheurs, maintenant et à l'heure de notre mort. Amen.
1: Je vous salue, Marie, pleine de grâce. Le Seigneur est avec vous. Vous êtes bénie entre toutes les femmes, et Jésus, le fruit de vos entrailles, est béni. Je vous salue, Marie, pleine de grâce. Le Seigneur est avec vous. Vous êtes bénie entre toutes les femmes, et Jésus, le fruit de vos entrailles, est béni.
2: Sainte Marie, Mère de Dieu, priez pour nous pauvres pécheurs, maintenant et à l'heure de notre mort.
1: Je vous salue, Marie, pleine de grâce. Le Seigneur est avec vous. Vous êtes bénie entre toutes les femmes, et Jésus, le fruit de vos entrailles, est béni.
0: Gloria Patri et Filio et Spiritui Sancto. Sicur

0: Vierge Marie, obtiens au monde de la grâce et de la paix. Montre au peuple la voie de la fraternité. Reine de la paix, prie pour nous. Dieu qui nous donne de vénérer en la Vierge Marie, la Mère de l'Espérance, accorde-nous par sa prière et son aide de mettre toujours notre espérance dans les biens du ciel, tandis que nous accomplissons nos tâches temporelles, et d'obtenir un jour ce que nous attendons avec foi, par Jésus le Christ, notre Seigneur. Le Seigneur soit avec vous. Et que Dieu Tout-Puissant vous bénisse, le Père, le Fils et le Saint-Esprit.
1: Amen.
0: Notre-Dame de Lourdes,
1: priez pour nous.
0: Notre-Dame de Lourdes,
1: priez pour nous.
0: Notre-Dame de Lourdes,
1: priez pour nous.
0: Sainte Bernadette,
1: priez pour nous.
0: Reine de la paix,
1: priez pour nous.

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3: Lecture du livre du Deutéronome. Moïse disait au peuple d'Israël : Souviens-toi de la longue marche que tu as faite pendant 40 années dans le désert. Le Seigneur ton Dieu te l'a imposé pour te faire passer par la pauvreté. Il voulait t'éprouver et savoir ce que tu as dans le cœur. Allais-tu garder ses commandements, oui ou non ? Il t'a fait passer par la pauvreté, il t'a fait sentir la faim, et il t'a donné à manger la manne, cette nourriture que ni toi ni tes pères n'aviez connue, pour que tu saches que l'homme ne vit pas seulement de pain, mais de tout ce qui vient de la bouche du Seigneur. N'oublie pas le Seigneur, ton Dieu, qui t'a fait sortir du pays d'Égypte, de la maison d'esclavage. C'est lui qui t'a fait traverser ce désert, vaste et terrifiant, pays des serpents brûlants et des scorpions, pays de la sécheresse et de la soif. C'est lui qui, pour toi, a fait jaillir l'eau de la roche la plus dure. C'est lui qui, dans le désert, t'a donné la manne, cette nourriture inconnue de tes pères. Souviens-toi de la longue marche que tu as faite pendant 40 années dans le désert. Il s'agit de l'Exode, bien sûr. Moïse rappelle ici toutes les épreuves de cette longue traversée et de la vie au désert. La pauvreté, la faim, le désert lui-même, vaste et terrifiant, inhospitalier. Ailleurs, dans ce même livre du Deutéronome, Moïse décrit le désert comme les solitudes remplies de hurlements sauvages. Mais il ne rappelle pas les épreuves pour elles-mêmes. Ce qu'il rappelle ici, c'est la sollicitude de Dieu pour son peuple, au cœur même de ces épreuves. Et plus que tout le reste, l'expérience la plus marquante du désert, c'est l'alliance conclue au Sinaï. Et cette alliance a été vécue au jour le jour, dans des événements extrêmement concrets. Mais le plus curieux ici, c'est que Moïse présente ces épreuves comme un temps d'apprentissage imposé par Dieu. Souviens-toi de la longue marche que tu as faite pendant 40 années dans le désert. Le Seigneur ton Dieu te l'a imposé pour te faire passer par la pauvreté. Il voulait t'éprouver et savoir ce que tu as dans le cœur. Car ces épreuves sont un lieu de vérité, et doublement. Vérité de notre pauvreté et vérité de la sollicitude constante de Dieu. Sans ces interventions répétées de Dieu, le peuple serait mort à petit feu. Mort de faim d'abord, et de soif. Et ceux qui ne seraient pas morts de faim ou de soif auraient succombé aux morsures des serpents et des scorpions. Mais Dieu était là. Il était chaque fois intervenu. Et notre texte insiste bien sur le caractère miraculeux de chacune de ces interventions. La manne est une nourriture inconnue jusque-là, je cite, « Le Seigneur t'a donné à manger la manne, cette nourriture que ni toi ni tes pères n'aviez connue. Quant à l'eau, c'est lui qui, pour toi, a fait jaillir l'eau de la roche la plus dure. C'est lui qui t'a fait traverser, sous-entendu sain et sauf, ce désert vaste et terrifiant, pays des serpents brûlants et des scorpions, pays de la sécheresse et de la soif. » Et tout cela, donc, était, aux yeux de Moïse, une pédagogie de Dieu. Un autre verset de ce même chapitre dit « Tu reconnais à la réflexion que le Seigneur, ton Dieu, faisait ton éducation comme un homme fait celle de son fils. » Et le même livre du Deutéronome dit encore « Le Seigneur, ton Dieu, t'a porté tout au long de la route comme un homme porte son fils. » Et toute cette pédagogie avait un seul but. Il fallait qu'on acquière le réflexe de dire « C'est lui. N'oublie pas le Seigneur, ton Dieu, qui t'a fait sortir du pays d'Égypte de la maison d'esclavage. » Mais pourquoi tout cet apprentissage? Pour les bénéfices de qui? Dieu a-t-il besoin de nos remerciements? Serait-il comme ces bienfaiteurs qui attendent une reconnaissance éternelle ? Non, bien sûr. Penser une chose pareille, ce serait encore une fois nous fabriquer un Dieu à notre image. En réalité, si Dieu veut que nous reconnaissions notre dépendance à son égard, c'est qu'elle est vitale pour nous. Le livre de la Genèse dit, de manière imagée, que nous sommes suspendus à son souffle. Le livre du Deutéronome le dit à sa manière. L'homme ne vit pas seulement de pain, mais de tout ce qui vient de la bouche du Seigneur, son souffle, sa parole. Dieu veut son peuple libre. Il ne veut donc pas faire de nous ses esclaves. Mais reconnaître notre dépendance à son égard, c'est le seul moyen de ne pas devenir esclave de quelqu'un d'autre. Or, on sait que ce texte, comme tout le livre du Deutéronome, n'est pas de Moïse. Il a été écrit bien longtemps après lui, à une époque justement où l'on peut craindre que peu à peu, le peuple élu ne tombe dans l'amnésie. Installé en Canaan, on ne risque plus la faim, la soif, ni tous les dangers du désert, serpents et autres scorpions. Mais il faut résister à un nouveau danger, autrement sérieux. C'est l'idolâtrie des Cananéens. Et contre cette contamination, un seul vaccin, la fidélité du peuple à l'Alliance, c'est-à-dire très concrètement, l'obéissance au commandement. Il t'a fait passer par la pauvreté. Rappel salutaire au moment où on risque d'être trop bien installé et de reléguer au musée des Antiquités les commandements de l'Alliance. D'autre part, la reconnaissance de notre pauvreté fondamentale est le préalable à toute rencontre de Dieu en vérité. Quand nous nous abandonnons à son action, alors il peut nous combler. Si nous cessons de croire que nous avons des forces par nous-mêmes, alors nous découvrons des forces insoupçonnées qui sont les siennes. Et la fête du corps et du sang du Christ nous rappelle que Jésus nous propose encore beaucoup mieux, c'est d'habiter en nous.

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1: C'est l'association Magdalena et un des membres de l'association vice-président que je reçois, une association qui a au fond pour mission de partir dans les rues au plus près de ceux qui sont abîmés par la vie. Bonjour Patrick.
2: Bonjour Nathalie.
1: Alors vice-président de l'association, oui, bénévole depuis 2 ans, oui. Vous nous avez partagé un peu ces tournées de nuit qui ont lieu 2 fois par semaine dans la ville rose, où vous rencontrez une diversité de profils très différents. Vous avez parlé d'un ton très poétique de ces personnes parfois de la rue, prostituées, qui sont comme des fleurs, qui vont s'ouvrir petit à petit. Donc un apprivoisement dans la rencontre. Est-ce que vous auriez, dans cette deuxième émission du jour, quelques beaux témoignages de rencontres percutantes?
2: Oui, il y en a tellement, mais il y a ce qui vient à l'esprit à l'instant. Si vous voulez, on était en train de faire une tournée basique, on va dire. Enfin, c'est pas basique, mais voilà, normal, avec la petite routine qu'on a. Et puis, j'ai une fille qui vient et puis elle me dit oui, je suis embêtée parce que j'ai plus de logement, je vis dans un camp et on nous a mis dehors et tout ça. Et donc, je dis, bon, mais qu'est-ce qu'on peut faire et tout ça. Elle me dit, j'ai rien pour manger et tout. Bon, je dis, écoute, bouge pas, on va te préparer à manger et tout ça. Tu m'expliques où est le camp et tout ça. Donc, on prépare à manger et puis on va sur le camp et donc on leur donne à manger. Ils étaient vraiment contents. Donc là, c'était des familles entières, hein, si vous voulez, avec des petits-enfants. Voilà, et franchement, ça nous a touchés et ils étaient vraiment contents qu'on puisse leur donner à manger. Donc on leur a amené des toiles de tente, voilà, un petit réchaud pour qu'ils puissent manger et tout ça. Et puis, donc, ils étaient vraiment contents. Et puis, elle nous confie, oui, j'en ai marre de... Voilà, est-ce que vous pouvez m'aider, s'il vous plaît, à trouver un logement? Ben, nous, on lui a dit, nous, on ne peut rien faire. Hein, on va essayer de trouver des solutions. Mais j'ai dit, il faut que tu pries. Donc, on a prié ensemble. Et j'ai vraiment senti que ça venait du cœur. Et elle dit, voilà, Seigneur, trouve-nous un logement et tout ça. Et donc, voilà, j'en peux plus. Et donc, du coup, on a fini notre prière. Et on a appelé le 115 pour pouvoir leur trouver un logement. Donc, on leur a expliqué leur situation. Et quelques jours après, ils ont trouvé un logement. Et donc, voilà, c'est une grâce de Dieu. Parce que c'était vraiment sincère. Son cri et le Seigneur l'a écouté et donc voilà, pour nous c'était une joie immense, voilà, que Dieu puisse l'écouter à ce moment-là.
1: Donc écoute, et le bon Dieu qui pourvoit aux besoins matériels de logement pour toute une famille.
2: Tout à fait, ah, voilà.
1: Alors qu'en est-il après 3 ans de présence dans la ville rose de Toulouse, de ces personnes de la rue, parfois dans la prostitution? Vous les accompagnez, certaines sont-elles sorties de la prostitution? Je crois que vous avez aussi une collaboration avec le village de François pour des accueils de personnes prostituées qui souhaitent peut-être sortir de ce milieu de la prostitution. Alors, qu'en est-il, Patrick?
2: Mais vous avez raison, tout à fait. On essaye, bien que mal, je dis qu'on essaye parce que c'est seulement par la gloire de Dieu qu'on peut réussir. Mais nous, on doit mettre tout en œuvre pour pouvoir faciliter, on va dire, la tâche du Seigneur, mais c'est lui qui nous dirige et c'est lui qui fait sa volonté et non la nôtre. Donc, si les personnes veulent, et c'est quand elles veulent, c'est quand elles sont touchées par le Seigneur qu'elles veulent sortir. Voilà, donc du coup, dès qu'elles veulent sortir, on essaye de leur proposer une sortie de prostitution. par le biais d'autres associations aussi, parce qu'on n'est pas les seuls. Voilà, comme style Solanciel qui est en train de se démarrer pour pouvoir proposer du travail, autre que la prostitution. C'est juste que, voilà, elles le veulent vraiment, voilà. Et nous, on est là pour recueillir leurs témoignages, parce qu'elles veulent sortir, mais on n'impose pas. Voilà.
1: Ça, c'est important, hein, oui. Je crois. Alors, en préparant ces entretiens, combien de fois vous m'avez dit « on n'impose pas ».
2: Voilà, tout
1: vous
2: à
1: êtes
2: fait.
1: Dans la proposition, mais vous êtes avant tout dans une présence qui écoute.
2: Voilà, tout à fait.
1: Voilà. Ben,
2: comme le Seigneur, il est derrière la porte et il ne force pas la porte pour rentrer dans nos cœurs. Donc, il faut faire pareil. Tout simplement, c'est notre berger. Donc,
1: qu'est-ce que vous avez reçu vous-même en 2 ans de bénévolat parmi toutes ces tournées, toutes ces soirées, tous ces temps d'écoute, tous ces différents profils d'hommes et de femmes, blessés par la vie aussi, hein.
2: Mais
1: que vous ont-ils donné? Vous avez reçu au centuple beaucoup d'amour.
2: Oui, beaucoup d'amour, la considération, voilà.
1: Qu'est-ce que vous avez appris de ces hommes et de ces femmes abîmés par la vie, qui se retrouvent à la rue?
2: Ben, on a beaucoup à apprendre d'eux.
1: Et vous pensez à quoi?
2: À quoi? Ben, ils sont simples, ils sont généreux, voilà, ils sont très touchants. Et donc, du coup, ça nous remet, entre parenthèses, dans la vérité, tout simplement. On n'est pas meilleur que les autres, hein. On n'est pas meilleur qu'eux. Et c'est le plus petit d'entre nous qui a la vérité, entre parenthèses. Parce que c'est des choses simples. Ce qu'ils recherchent, c'est l'amour de Dieu à travers des relations saines.
1: Si on devait, si vous deviez, puisque vous êtes le vice-président sur l'antenne de Toulouse, définir un peu Magdalena, l'association, au fond, c'est quoi Magdalena?
2: On est au service du Seigneur, pour moi, déjà. On a notre première apôtre, Marie-Madeleine, qui est notre, pour nous, notre référence. Voilà. Et donc, du coup, qu'est-ce qu'elle peut proposer Magdalena? Ben, c'est d'être à l'écoute, de la considération, de l'amour, voilà, et de passer des moments sincères, hein, comme les repas du cœur, dans la rue, et puis au quotidien aussi de tous. Donc ça nous aide aussi à évoluer aussi personnellement. Voilà, être dans les pas du Seigneur, du moins on l'espère, de le faire, mais par amour, comme il le fait. Voilà, être à l'écoute, et voilà, d'accepter nos défauts, et essayer de les corriger, voilà. Je pense que c'est le but d'une vie, c'est ce qu'ils nous apprennent. Voilà, dans la rue, on apprend la vraie vie. Voilà.
1: Donc on entend qu'ils vous enseignent,
2: oui,
1: les choses de la vie.
2: Voilà.
1: Donc on entend aussi cette bonté aussi du cœur de ces personnes que vous rencontrez.
2: Tout à fait, très touchant.
1: Donc on entend bien aussi la vérité de la rencontre, donc on entend bien, on tombe les masques au fond.
2: Tout à fait, et c'est là où on est heureux, c'est de tomber les masques, parce que c'est sincère, voilà. Et ça c'est ce que...
1: En fait vous parlez de vraies rencontres.
2: Voilà, tout à fait.
1: Il n'y a plus de vitrine,
2: voilà.
1: On n'est plus dans le paraître.
2: Tout à fait. Et qu'est-ce que c'est bon?
1: Donc il y a du vrai.
2: Oui.
1: Et de la liberté, au fond.
2: Ah ben oui, on est libre. Tout à fait, on est libre dans le respect. Donc il faut respecter les personnes. C'est pour ça qu'on ne s'impose pas.
1: Alors merci infiniment pour ces deux premières journées avec vous, Patrick, vice-président de l'association Magdalena. Chers auditeurs, il y a certainement besoin encore de bénévoles pour cette belle mission aussi de la rue, entre les tournées, les dîners de cœur, les nuits de cœur. Eh bien, cela demande aussi une présence de bénévoles. Important, on l'imagine bien. On poursuit demain cette série avec la rencontre de Benjamin, qui lui aussi est bénévole au sein de l'association. Et merci à vous, Patrick.
2: Merci beaucoup à vous et à vos auditeurs.
1: Et à bientôt.
2: À bientôt, merci.

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1: Bonjour, nous retrouvons Michel Perrault, notre historien du roman policier en titre, avec cette fois-ci des épisodes qui vont nous amener à élargir un peu nos horizons, partir dans le domaine des arts, l'art du crime, peut-être.
2: Tous les arts. J'ai été surpris de voir que les meurtriers, en fait, aimaient beaucoup situer leur acte dans les milieux artistiques. Il y a énormément de romans qui se passent soit avec des sculptures, de la musique, des tatouages, mais surtout de la peinture.
1: Surtout de la peinture.
2: Alors, peinture et meurtre, a priori, ça fait bon ménage. Je voulais commencer avec un roman que j'ai déjà présenté dans le cadre des auteurs hispaniques. C'est le tableau du maître flamand d'Arturo Pérez Reverte. Parce que j'adore ce livre-là et parce que c'est vraiment le type même d'enquête policière dans un tableau. Je vous rappelle juste qu'il s'agit d'un tableau qui date de la période d'or de la peinture hollandaise, dans lequel on voit un chevalier et un seigneur qui jouent aux échecs. Et sur ce tableau, il y a une petite phrase en latin que l'on peut traduire soit par « qui a pris le cavalier », soit « qui a tué le cavalier ». Alors, ça part plutôt comme une enquête historique. Il y a des experts qui essayent de comprendre à quoi correspond ça, jusqu'à ce qu'ils s'aperçoivent que la partie d'échecs se poursuit avec des meurtres parmi le groupe d'experts chargés d'examiner le tableau. Donc, c'est extrêmement bien fait. Il y a un suspense magnifique. Peut-être simplement la fin qui est un peu faible et disons que le reste du roman méritait mieux.
1: D'accord, c'est dommage.
2: Alors ça a été publié au départ dans le livre de poche et je sais qu'il y a eu une réédition assez récente.
1: Bien.
2: Autrement, j'ai essayé de faire un tri parce que les arts, le polar,
1: font bon ménage.
2: Énormément. On ne peut pas tous les citer. En ne prenant que les ouvrages qui ont été publiés dans les années 2000, parce qu'ils sont plus faciles à retrouver chez le libraire. Éric Mercier, c'est un historien de l'art et aussi un romancier. Et il a écrit toute une série de romans qui, justement, ont attrait à différents peintres célèbres. Il y a un commissaire qui s'appelle Frédéric Vico et qui est aidé par son épouse, Anne, qui est une professeure en histoire de l'art à la Sorbonne. Son premier roman, c'est Dans la peau de Buffet, qui a été publié en 2019. Il y a eu ensuite Les Fauves, Panique à Drouot, Le secret de Van Gogh et Le mystère Modigliani. Alors, je voudrais juste par hommage à Bruno, vous parler un peu de Panique à Drouot. Panique à Drouot a été publié à La Martinière en 2022. C'est une vente aux enchères qui se termine et on va retrouver à la fin de cette vente le commissaire priseur assassiné dans une vierge de Nuremberg.
1: Où ça fait mal, ça.
2: Où ça fait très mal. Hein,
1: c'est piquant.
2: C'est très, très piquant. Et puis, c'est pas tout, puisqu'il va y avoir deux autres commissaires

0: Il associe dans son roman l'affaire des Savoyards, qui est une affaire authentique, où les Savoyards, vous savez, les gens...
1: Ceux qui présentent les œuvres.
0: Voilà. Qui avaient fait des bénéfices avec des choses qui avaient été un peu volées.
1: Et un roman qui est bien construit, qui
0: c'est
1: lui...
0: Bien, tous les romans sont bien construits.
1: Ils se finissent, ils se finissent d'une manière cohérente par rapport...
0: Tout à fait. Mais bon, Panique à Drouot, c'est pas mal. Le secret Van Gogh, par exemple, on va retrouver un homme d'affaires qui est mort et on lui a tranché l'oreille. Qu'est-ce qu'il y avait encore ? Il y avait le mystère Modigliani, donc c'est un tableau qui était inconnu de Modigliani, et ils vont essayer de savoir qui est le modèle qui a servi à Modigliani. Et puis, en même temps, il y a quelqu'un qu'on retrouve dans une décharge, il a été ébouillanté, et normalement, c'était le châtiment qu'on réservait aux vendeurs de faux tableaux dans l'Ancien Régime, donc il y a toutes ces histoires.
1: Donc Éric Mercier, une bonne plume.
0: Oui, puis bon, on a de quoi faire, on a le temps de voir l'évolution de notre commissaire.
1: Ça me fait penser un peu à une série télévisée qui était diffusée sur la chaîne publique France 2, là, qui s'appelait L'Art du Crime, où c'est un jeune enquêteur avec justement une jeune femme, qui est professeure d'histoire de l'art et tout ça, et qui cohabite pour mener des enquêtes sur...
0: Alors, dans cette catégorie-là, il y a souvent commissaire et spécialiste de l'histoire de l'art.
1: Il vaut mieux,
0: quand même. Il y associe souvent.
1: C'est plus prudent. Il n'y a pas de brigade spécialisée dans l'art.
0: Alors, si, je crois qu'il y en a une. Il y a une brigade qui, justement...
1: touche à tout ce qui est autour du trafic des œuvres.
0: Des œuvres.
1: Des faussaires.
0: Des faux.
1: D'accord.
0: Je crois que ça existe.
1: D'accord, donc, parce que, non, effectivement, dans cette série que je citais, c'est une brigade spécialisée. Bien, après Éric Mercier...
0: Bernard Puart. Alors, Bernard Puart, il a eu un parcours un peu particulier, puisque... Il a fait un master en finance, qu'il a été trader à Londres, et qu'il a écrit beaucoup de romans policiers sous son nom propre, mais aussi sous des pseudonymes. Et il est connu pour Requiem pour Cézanne, qui a été publié chez Bellefond en 2006. Alors, c'est un polar historique. On est en 1908 à Paris. Cézanne est mort 2 ans auparavant, et on va retrouver un portrait inédit d'Émile Zola qui a été peint par Cézanne. Et ce portrait, on le retrouve sur les marches du Panthéon. Quelques rues plus loin, il y a un meurtre qui est connu dans un restaurant. C'est l'époque de la brigade des Tigres. Donc ils vont enquêter et ils disent « mais c'est étonnant ». Cette scène de crime évoque en tout point les joueurs de cartes du même Cézanne. Voilà. Donc, c'est assez original comme histoire.
1: Et ça se tient bien jusqu'au bout, là
0: ça
1: aussi.
0: Ça se tient bien aussi. Alors, il a créé d'autres polars. On va aller un peu plus vite, parce qu'autrement, on va me dire que j'ai débordé.
1: Non, non. Vous...
0: Il y a Musique de nuit, qui est sur fond de pop anglaise. Et c'est un tueur en série qui laisse un indice musical sur la pop anglaise des années 60, sur le lieu du crime. Et puis surtout, il a écrit la trilogie Bleu, Blanc, Sang, qui a été publiée chez Hachette en 2016. Alors c'est vraiment des romans qui se suivent, hein, donc faut les prendre dans le bon sens. Et c'est basé sur une peintre du XVIIIe siècle, totalement inconnu, qui s'appelle Justine Latour-Maupas. Et au même moment, il va y avoir un camion qui emmène l'une de ses toiles qui est pulvérisée au bazooka. Et en même temps, à New York, une œuvre de cette peintre est achetée pour 53 millions de dollars. Donc pourquoi est-ce qu'on détruit certaines œuvres ? Pourquoi on met autant d'argent pour en acquérir une.
1: Très intéressant ça aussi. Bah, écoutez, moi je propose qu'on se quitte sur cette première, ce premier aperçu du crime dans le milieu de l'art.

0: ou de l'art, du crime, selon nos préférences. Donc la semaine prochaine, on se retrouve pour la suite.
1: Et bien la semaine prochaine, à Noël.
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1: On va continuer avec, bien évidemment, ce fameux triangle de Cartman, avec une autre histoire. Cette fois-ci, ça se passe au bureau. Paul regarde son écran, il soupire encore. Sophie, à côté, le remarque. « Ça va pas ? Oh, je suis débordée. » Elle se penche. « Attends, je vais t'aider. » Elle prend une partie de son travail, puis une autre, puis encore une autre. Ça, c'est le piège du sauveur. Au début, Sophie se sent bien, elle se sent utile, elle se sent efficace, elle se sent indispensable. Mais deux semaines plus tard, elle travaille tard encore. Paul, lui, bah, il part à l'heure. Hein. Un soir, elle lâche. « Tu pourrais faire un effort quand même. » Paul se crispe. « Je t'ai rien demandé. » Ce qui vient de se passer, Paul est devenu victime, Sophie sauveur, Sophie persécuteur, Paul persécuteur. Et la relation se tend. Pourquoi on tombe dedans ? Parce que ces rôles répondent à quelque chose de profond, un besoin, un réflexe, une habitude ancienne. Un retour en arrière, l'enfance. Une autre histoire, par exemple. Paul, il a 8 ans. Il essaye de faire ses devoirs, sa maman arrive, laisse, tu vas te tromper, elle corrige. Elle fait à sa place, encore et encore. Sans le vouloir, elle lui apprend deux choses. Elle lui apprend, tu n'es pas capable, et elle lui apprend, quelqu'un va le faire à ta place. Des années plus tard, eh bien, le triangle continue. Le bénéfice caché, eh bien, c'est le point le plus dérangeant, mais aussi le plus important. Camille, quand elle se plaint, elle reçoit de l'attention et de l'écoute. Thomas, quand il l'aide, il se sent important. Sophie, quand elle critique, elle reprend le contrôle. Chaque rôle apporte quelque chose. C'est pour ça qu'on y retourne. Une journée entière dans le triangle. Le matin, Camille, je suis crevée. Thomas, ben, repose-toi, je m'occupe de tout. Le midi, Thomas court partout. Camille reste passive. Le soir, Thomas, franchement, tu pourrais m'aider. Explosion, forcément. Et si on faisait autrement ? Eh bien, on va même la même scène, mais une seule différence. Camille, je suis crevée. Thomas, tu as besoin de quoi exactement ? Camille réfléchit. Juste que tu m'écoutes. Pas de sauvetage, pas de bascule. Sortir du triangle en douceur. Il ne s'agit pas de tout changer. Juste de modifier une chose. Ne pas sauver automatiquement, ne pas accuser immédiatement, ne pas rester impuissant. Allez, encore une petite histoire. Léa regarde son téléphone, elle hésite à appeler encore, elle sait comment ça va se passer. Elle va se plaindre, son amie va l'aider, puis ça va mal tourner, elle respire, elle envoie un message différent. J'ai besoin de parler, pas de solution, juste d'écoute. C'est subtil, mais ça change tout. C'est un exercice pratique pour passer à l'action. Écoutez, c'est bien, mais comprendre vraiment, ça demande de pratiquer. Donc, je vais vous donner quelques petits exercices simples, concrets, à faire au quotidien. Par exemple, l'exercice numéro 1, c'est repérer le triangle en direct. Pendant une journée, observez vos interactions. À chaque moment de tension, posez-vous ces questions. Suis-je victime ? Est-ce que je subis ? Suis-je le sauveur ? Est-ce que je veux aider sans qu'on me le demande ? Ou suis-je le persécuteur ? Je critique ou j'attaque ? L'objectif, c'est juste d'observer sans juger. Un autre petit exercice. Analysez une situation. Repensez à une dispute récente. Et puis, vous écrivez ce que vous avez dit, ce que l'autre a dit. Les rôles de chacun. Puis, vous ajoutez à quel moment ça a basculé. Et cet exercice est très souvent révélateur, parce que sur le moment, on n'est pas dans la réflexion dans quel rôle je suis. C'est après, quand on analyse et qu'on se rend compte qu'il y a eu une dispute, qu'il y a eu un conflit, eh bien, on se rend compte qu'on a mis en place, sans le vouloir, le fameux triangle de Cartman, et que donc, on a pris la place de la victime et on a demandé soit en face un sauveur, soit en face un persécuteur qui va être là pour nous juger. Donc quand vous avez besoin de parler, quand vous avez besoin de poser des choses, eh bien c'est important de dire j'ai besoin de parler, mais pas ni d'être jugé, ni d'être aidé, juste d'être écouté. Ça change tout. L'autre, il sait qu'il n'a pas besoin ni d'être le sauveur, ni d'être le persécuteur. Et du coup, vous, vous n'êtes plus dans le rôle de la victime, mais dans quelqu'un qui a besoin d'échanger. Et c'est pas la même chose.

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1: Alors, on va reprendre encore un petit exercice. Ralentir avant de répondre. C'est-à-dire que la prochaine fois que quelqu'un se plaint, au lieu de répondre immédiatement, fais une pause. Vous dites, tu veux que je t'écoute? Tu veux que je t'aide à trouver une solution? Cela évite d'entrer automatiquement dans le rôle du sauveur. Allez chercher quel est le besoin de l'autre plutôt que de suite vous imposer en sauveur ou en persécuteur. Ça, c'est important. Quand on comprend que le triangle de Cartman, en fait, il est présent tout le temps, parce qu'on est tout le temps en interaction avec les autres, eh bien, on va réfléchir autrement, on va poser les choses. Quelquefois, ça m'est arrivé cette semaine, j'ai senti quelque chose de négatif par rapport à une position prise par une de mes collègues. Alors, j'aurais très bien pu réagir tout de suite, mais quelquefois, le fait de réagir tout de suite, on va se mettre dans le rôle du persécuteur, parce qu'on a trouvé que c'était pas bien, hop, on est dans le jugement. Mais on réfléchit, on se dit, ok, il s'est passé ça et ça. Elle a dit ça, j'ai répondu ça. J'ai préféré m'arrêter, ne pas aller plus loin et réfléchir pour ne pas mettre en place un rôle, un jeu entre nous. Je n'ai pas envie de jouer. Je n'ai pas envie de rentrer dans ce triangle. Je n'ai pas envie que les choses dégénèrent. Donc, j'ai préféré ne pas répondre et prendre du recul. Ça, c'est vraiment important parce que quand on est comme ça, on va pouvoir se rendre compte que si on n'est pas dans la réflexion, mais tout de suite à être « je vais t'aider » ou « je suis dans le jugement », on va se mettre dans ce fameux triangle de Cartman qui automatiquement va nous amener au bout d'un moment dans le conflit. Donc c'est important de poser aussi une limite simple si vous avez tendance à trop aider. Ils sont très serviables, tellement serviables qu'ils prennent le travail des autres pour eux, c'est-à-dire tu n'y arrives pas, je vais le faire à ta place, et puis encore un autre, et puis encore un autre, puis après c'est vous qui êtes débordé, et c'est souvent le cas des personnes qui viennent me voir et qui sont en burn-out. C'est des gens qui sont tellement généreux, tellement aidants, qu'à un moment ils se sont trop chargés la mule, comme je dis, et c'est là où ça claque. Donc c'est important de dire: je peux t'aider, mais pas faire à ta place. Tu comprends pas ça, je te montre. Comme ça, tu pourras le faire seul après, plutôt que de prendre le travail de l'autre. Et du coup, quand vous allez observer votre ressenti et la réaction de l'autre, vous ne rentrez pas dans le triangle, du coup. Vous lui permettez de ne pas avoir à rentrer dans le triangle. C'est-à-dire que vous n'allez pas le mettre dans le rôle de la victime. Vous êtes juste là pour lui dire, écoute, je te montre, comme ça tu sauras faire. Et du coup, il ne va pas se sentir incapable, donc victime. Il va se sentir juste, j'avais besoin d'apprendre une nouvelle chose pour pouvoir maintenant être capable de le faire. Voilà. C'est pour ça que quelquefois, on voit les personnes qui veulent tout le temps aider, elles ont l'impression d'avoir une place dominante dans les bureaux, il y en a toujours, dans toutes les sociétés, il y a toujours celui qui va faire à la place de « on va demander à un tel, il saura faire, on va demander… » Et puis c'est toujours le même. Donc on se met dans le rôle de celui qui n'est pas capable de faire et on met l'autre dans le rôle du sauveur. Et donc inconsciemment, on va rentrer dans ce jeu de rôle qui, comme je l'ai déjà dit, n'est pas la bonne solution pour avoir des relations saines avec nos collègues de travail ou même à la maison, puisque je suis sûre que dans les exemples que j'ai cités, vous avez reconnu des situations familiales.
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4: Une petite croix laissée dans une parka orange qui passe de main en main et infléchit les destinées, provoque des rencontres et fait cheminer vers la foi. un roman léger et pourtant profond sur les voies surprenantes de Dieu, écrit par une convertie récente. Le directeur soupira, il fit venir 4 ouvrières. « Prenez ce tissu et tendez-le autour de mademoiselle. » La scène était ridicule. Monsieur Haussin en avait bien conscience, mais il valait mieux être ridicule que d'être accusé d'avoir gardé une chrétienne. Indira, Asma et une troisième femme se serrèrent dans la cabine improvisée. Indira murmura « Je suis désolée, Asma. » La jeune fille enleva son pantalon, retourna ses poches, puis se contorsionna pour retirer sa tunique et les bandes qui lui servaient de soutien-gorge. « Rien, il n'y a rien !» déclara Indira et sa collègue. « C'est impossible !» s'exclama le contremaître. « Il doit encore être là-haut, dans le stock. Elle a dû s'en débarrasser. » Le directeur fronça les sourcils. « Monsieur Abdoul, pourquoi cette jeune fille serait-elle montée au stock alors qu'elle travaille dans cet atelier? Vous savez très bien que c'est interdit par le règlement. » Le contremaître ne pouvait pas aller plus loin sans se compromettre. Néanmoins, le directeur se tourna vers Asma. « Mademoiselle, je vous conseille à l'avenir de vous tenir à l'écart de tout scandale. Ne nous pourrons pas tolérer. » L'incident était clos. Les femmes replièrent le tissu et Asma revint à son poste de travail. Elle tendit la main et chercha la parka dans laquelle son pendentif était caché. Mais tous les vêtements terminés avaient été ramassés pendant que ses collègues la fouillaient. Sans réfléchir, elle alla trouver la responsable de son secteur et lui demanda, l'air le plus naturel du monde, « Où sont les parkas qui étaient sur ma table ?»« Les parkas ? Elles sont en train d'être emballées ? Ce sont les premiers exemplaires de la série. Et ils doivent être envoyés par avion en urgence pour que le client valide la production. » Asma se tourna pour réprimer un sanglot. Elle avait perdu le crucifix d'Afzal. Chapitre 12. Qu'est-ce que ça lui évoquait, Jésus, la religion catholique, tout ça ? Se demanda Camille alors qu'elle rentrait dans son appartement parisien. Avant le divorce de ses parents, quand elle était encore à Grenoble, sa mère l'avait inscrite dans une école catholique. On lui avait parlé de religion, mais c'était assez flou. Elle se souvenait de gentilles dames, de coloriage. La religion catholique, c'était les églises qu'elle aimait visiter à l'étranger ou en vacances, tout le milieu bourgeois de sa mère, l'inquisition, les prêtres pédophiles. Pas très glorieux, conclut-elle en refermant le hublot de la machine à laver. Elle était aussi allée à quelques mariages, de belles célébrations, avec des fleurs, des chants. On lui avait dit que les églises ne servaient pas seulement pour les mariages, mais qu'il y avait des messes tous les dimanches et même tous les jours. Cela lui avait paru tellement vintage. Des gens se levaient encore le dimanche matin pour aller à la messe, comme dans les années 50. Encore plus dingue, il y avait encore des moines en habit comme au Moyen-Âge, comme dans le nom de la rose. Elle fit chauffer de l'eau, choisit une tisane dans sa collection d'infusions bio, se rendit dans son salon salle à manger bureau et lança son ordinateur. Commençons par le commencement. L'homme sur le crucifix s'appelait Jésus-Christ. Ça, elle s'en souvenait. Les dames du caté auraient été très fières d'elle. Mais qui était-il vraiment ? Jésus-Christ est le nom donné par l'ensemble des chrétiens à Jésus de Nazareth. Il était également connu sous les noms de Notre Seigneur, le Fils de Dieu, le Messie, le Sauveur, répondit Wikipédia. Le Sauveur ? Mort crucifié, il n'avait pas vraiment une tête de sauveur. Le Messie ? Elle cliqua sur « Messie ». Le Messie, loin. Loin ? Camille soupira. Si les chrétiens voulaient attirer des fidèles, il fallait commencer par simplifier un peu tout ça. Et elle était sûre d'une chose, S'il s'était effectivement converti, son père n'avait certainement pas eu la patience de lire tout ce charabia. Elle revint sur la première page. Jésus, né avant l'an 4 sous Hérode. Déjà, il n'était pas né en l'an 0. Première nouvelle. La foi en Jésus-Christ. Ses disciples vont se constituer en petites communautés, comme une secte, quoi. La croyance chrétienne donne une place centrale à la résurrection. La résurrection ? Clique sur résurrection. Cette croyance affirme que Jésus de Nazareth est véritablement ressuscité d'entre les morts afin d'accomplir la rédemption de l'humanité. Donc, il n'était pas mort. Rédemption ? Du latin redemptio, rachat. Dieu, le Fils qui s'est fait homme en Jésus-Christ, a volontairement souffert sa passion et il est mort en sacrifice sur la croix dans le but de racheter les hommes meurtris par leurs péchés. Camille releva les yeux de son écran et prit une gorgée de tisane. Donc, pour résumer, Dieu, déguisé en homme, c'était Jésus. Il avait souffert sa passion, a creusé. Pourquoi a-t-il souffert une passion ? Il était amoureux de qui ? Volontairement. Donc, il aurait pu ne pas souffrir, mais il avait souffert quand même. Et pourquoi ? Pour acheter les hommes pécheurs. Camille souffla sur sa tasse, perplexe. En quoi le fait de mourir sur une croix rachetait les hommes pécheurs ? Et rachetait à qui ? Il avait donc conclu une sorte de deal. Ma vie contre celle des hommes qui avaient péché ? Et c'était quoi d'ailleurs les péchés des hommes ? Ah ! Et elle allait oublier un point apparemment important. En fait, il était vivant. Elle haussa les épaules. C'était facile de mourir volontairement quand on savait qu'on allait vivre de nouveau après. Camille soupira. Ce n'était peut-être pas une bonne idée de chercher sur Internet. Ça allait lui prendre des heures avant de trouver ses réponses. Son père était peut-être tombé sur un livre qui l'avait particulièrement marqué. Il existait sans doute une sorte de Jésus pour les nuls. Elle pouvait le commander sur Internet, mais elle n'avait pas la patience d'attendre. Il lui fallait des réponses maintenant, tout de suite. Elle chercha de nouveau sur son ordinateur « Librairie religieuse ». Il y en avait une à 10 minutes de chez elle. Elle enfila la parka de son père et sortit. Camille était une habituée des librairies, mais la vitrine la laissa perplexe. La routine matinale du chrétien, « Je kiffe Jésus », par un prêtre aux 12 millions d'abonnés. La Bible en manga, tome 18. Avant de perdre de son courage, elle tira la porte de la librairie. Un homme entra en même temps qu'elle. Elle aperçut un col romain et une grande robe noire. Un prêtre. Je voudrais un livre sur Jésus, demanda-t-elle à la caisse. Rayon religion sur votre droite. Rayon religion ? Parce qu'il existait un autre rayon dans une librairie religieuse ? Camille se tourna vers la direction indiquée et entra dans une grande pièce. Les livres étaient rangés par thème. Liturgie, théologie, patristique, droit canon. Sans doute pour guider le lecteur, mais cela ajouta à la confusion de Camille. Pendant de longues minutes, elle tourna, chercha, saisit au hasard quelques ouvrages, lut plusieurs quatrièmes de couverture. Puis, elle avisa le prêtre qui était rentré avec elle dans la librairie. Un géant en soutane noire. Il avait déjà une dizaine de livres en main. Un connaisseur. Elle pouvait peut-être lui demander un conseil. « Pardon, monsieur ?»« Mon père. »« Votre père ?» Le père Thomas sourit. « Non, pour s'adresser à moi, il vaut mieux dire « mon père » ou « père Thomas ». »« Mais vous ne pouviez pas savoir que je m'appelle Thomas. »« Bref, est-ce que je peux vous aider ?» dit le père avec un grand sourire.
3: C'était « Le Christ qui voyageait dans une parka fluo » d'Angelina Barras, aux éditions Teki. Une lecture de Sophie Fayol.
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0: Bonjour et merci de nous retrouver pour La foi prise au mot, votre rendez-vous de réflexion et de formation. Cette semaine, je vous propose d'explorer l'intersection entre la santé, la spiritualité et la souffrance existentielle. La médecine contemporaine, longtemps dominée par un modèle biomédical, strictement curatif, se heurte aujourd'hui à ses propres limites lorsqu'elle fait face à la douleur de l'âme. Dans nos sociétés, marquées par la précarité des liens, l'effacement des structures de sens, la maladie grave provoque une rupture brutale et parfois un profond isolement. Et face à un individu qui est frappé par la déchéance ou l'angoisse de la mort, comment l'institution médicale peut-elle répondre? Faut-il médicaliser ce désespoir au risque de recourir systématiquement à la sédation profonde pour faire taire une conscience qui souffre? Ou faut-il au contraire réinventer la relation par l'écoute, les rites, la présence? Pour y voir plus clair, je reçois deux experts. Frédéric Driot, bonsoir.
1: Bonsoir.
0: Vous êtes anthropologue et je le dis tout de suite, je l'annonce tout de suite, vous êtes aussi l'autrice d'un livre très beau, La dimension existentielle en soins palliatifs, Écoute comme la vie est belle, on le représentera à la fin de l'émission. Et puis Michel Dupuis, bonjour.
2: Bonjour.
0: Vous êtes philosophe et vous aussi, vous êtes l'auteur d'un livre qui m'a beaucoup marqué, La souffrance existentielle, la condition humaine, un appel aux soins. C'est aux éditions Célia Arslan, on le montrera aussi à la fin de l'émission. Première question à l'un et à l'autre, est-ce que vous êtes d'accord avec mon lancement? Est-ce que vous trouvez qu'il y a quelque chose qui est en train de se jouer, ou peut-être une crise de la médecine, ou quelque chose qui fait qu'il y a quelque chose qui ne fonctionne plus vraiment?
2: Bah écoutez, la crise dans bien des domaines, pas simplement dans la médecine, dans le domaine du non-marchand, parce que si vous pensez aujourd'hui à l'école, à l'université, au monde de la formation, des stages de formation, de façon globale, le monde de l'hébergement des personnes âgées, de façon générale, il y a là des signes de crise qui se concrétisent très, très rapidement dans des formes de souffrance, sur lequel on met des étiquettes, si possible en anglais, et on parle alors de burn-out, hein, ou d'épuisement professionnel. Donc on voit bien qu'il y a des choses aujourd'hui qui dysfonctionnent pour des raisons diverses. La solution ne sera certainement pas miracle ou simple, mais on voit bien qu'il y a quelque chose, une espèce de traumatisme qui traverse pas simplement les lieux de soins de santé, mais aussi les lieux de soins tout court.
0: Vous êtes d'accord en tant qu'anthropologue?
1: Oui, tout à fait. Et du coup, je peux aussi dire que ça effectivement, là, on le sent, c'est complètement flagrant à plein d'endroits, comme Michel vient de le dire. Mais c'est vrai aussi que déjà dès les années 70, enfin même avant certainement, hein, on est bien d'accord, mais dès les années 70, on sentait déjà ce problème en fait de crise, d'existence et tout ça. Et donc, alors moi je parle un petit peu de mon point de vue de terrain en soins palliatifs. Mmh. Et les soins palliatifs se sont posés ces questions-là dès leur création, on va dire. Voilà. Donc votre entrée en matière était...
0: C'est-à-dire la question de la souffrance morale?
1: Complètement. Et je dirais même plus, ils se sont créés sur la base même de la souffrance spirituelle également. Sur, en fait, une vision globale de la souffrance. C'est-à-dire qu'ils prendraient en considération les souffrances physiques, psychologiques, sociales et spirituelles. En se basant en fait sur une des créatrices qui est Cicely Saunders en fait en Angleterre, qui était infirmière... dans le travail social et qui est devenu médecin. Donc ce qui lui a donné un peu cette vision globale du soin et de l'accompagnement auprès des personnes en fin de vie. Voilà. Bon, mais ça, on en reparlera plus tard.
2: C'est intéressant dans ce que vous dites, hein, Frédéric, dans la mesure où tout de suite on fait jouer quand même une dualité, parce que probablement qu'il y a une souffrance commune, qu'on pourrait dire à tout le monde, à toutes ces personnes qui fréquentent ce monde des soins. Il y a une souffrance un peu spécifique qui serait la souffrance des patients, hein, les gens qui sont en fin de vie, qui souffrent, qui se sentent mal. Et puis il y a cette souffrance des gens qui normalement vont bien, qui sont en uniforme, qui sont debout, qui travaillent, qui sont les travailleurs du soin. Et à certains moments, on peut se demander s'il y a une contagion possible, et on voit mal comment il pourrait y avoir une contagion alors que ce sont des souffrances d'origine peut-être un petit peu différente. Sauf à penser que derrière ces formes différentes de souffrance, et il ne s'agit pas de mélanger les choses ou de confondre les choses, la souffrance de l'infirmière aujourd'hui, elle est tout à fait spécifique, il faut la rencontrer par rapport à la souffrance du patient, mais c'est un peu comme si une cause unique donnait des effets un petit peu différents, mais quand même une forme de malaise.
1: complètement.
2: Et peut-être qu'on parlera de sens ou de spiritualité pour essayer de mettre un mot là-dessus.
0: Alors vous avez raison, monsieur le philosophe, mon introduction était volontairement très floue et j'aimerais qu'on fasse quelques distinctions conceptuelles. Est-ce que vous faites une distinction entre existentiel, spirituel et religieux? J'espère que oui.
2: Alors, on peut faire des distinctions. Quoique philosophe, je me méfie un peu des distinctions trop claires, on n'est pas tous cartésiens, dans la mesure où c'est surtout une question d'usage, et que ce qui importe, c'est comme en mathématiques, c'est de se mettre d'accord sur les usages qu'on fait. Mmh. Ayant dit ça, plutôt que de voir des vérités absolument, d'ailleurs, typiquement francophones, puisque les autres langues font des distinctions qui ne sont pas les mêmes. Mais enfin, on pourrait quand même distinguer effectivement que la dimension existentielle, elle renvoie à l'ensemble d'une existence humaine qui serait autre chose que la vie biologique ou la vie animale, on pourrait dire ça. Et que donc, cette dimension existentielle, aujourd'hui, on l'utilise souvent pour dire qu'elle est très importante, c'est un problème existentiel, on le dit aussi en termes de géopolitique aujourd'hui, mais disons qu'au point de départ, exactement, qu'au point de départ, c'est quand même ce qui serait des moteurs de l'existence humaine. Un moteur de l'existence humaine, ça peut être un moteur spirituel. Et la spiritualité, on l'entend bien, est probablement une des dimensions fondamentales de l'existence humaine. L'existence humaine ne se réduit pas à la spiritualité. Et puis on pourrait aller peut-être encore un tout petit peu plus loin en parlant de religions instituées qui sont des manières de vivre ou d'incarner certaines formes de spiritualité. Il y a donc là un éventail assez riche. De là à dire que c'est toujours clair et que quand les auteurs font des études ou publient des études scientifiques, ils ont bien à l'esprit ce genre de distinction, c'est pas certain. Mais nous allons certainement en reparler.
0: Alors justement, la question aussi des usages, des pratiques, vous travaillez donc dans des contextes de soins palliatifs, est-ce que vous faites la distinction entre une souffrance existentielle, bon, une souffrance biologique peut-être, enfin, ou somatique, une souffrance existentielle et une souffrance spirituelle. Est-ce que ça se voit ou est-ce que c'est compliqué?
1: C'est très compliqué. c'est très très compliqué. Mais c'est l'objet de départ de ma recherche en fait. Quand j'ai démarré il y a une dizaine d'années, c'était surtout le rapport à la mort. Moi au départ, c'était en tant qu'anthropologue, c'était de savoir quel est le rapport de l'homme à la mort. Et j'ai découvert en fait l'existence des soins palliatifs que je connaissais comme ça, mais sans connaître grand chose en fait à cette histoire-là. Et donc c'est là que j'ai découvert tout un univers en fait. Et j'ai commencé mes premiers terrains avec le bénévolat d'accompagnement et j'ai fait la formation pour être bénévole accompagnante à mon tour. Mmh. Et c'est là que j'ai découvert en fait qu'il y avait cette approche globale avec différentes souffrances des soins palliatifs, dont la souffrance dite spirituelle. Et j'avoue que pour moi, c'était un petit peu inconnu. Je me disais, qu'est-ce qu'on entend par spirituel? Qu'est-ce que c'est? Donc ça a été le début, en fait, de l'émulation de la suite. J'étais pas partie pour faire des études longues, mais en fait, ça a été vraiment, hop, ça m'a embarqué là-dedans. Et en fait, du coup, j'ai commencé par faire un mémoire de master sur la question de qu'est-ce que la souffrance spirituelle, en demandant un petit peu autour, en une recherche participative, en fait, avec des regards de sociologues, d'anthropologues, un aumônier, des bénévoles, voilà. Et suite à ça, il n'y avait toujours pas vraiment de réponse concrète. D'ailleurs, je n'ai pas vraiment de réponse concrète à vous donner, si ce n'est que on a continué après, en parlant plus de souffrance existentielle, et de dimension existentielle qui, elle, permettait de prendre en compte, en fait, le fait que tout ce qu'on appelle spirituel, existentiel, on peut le prendre sous divers angles et qui ne sont pas forcément liés à de la souffrance. Et pour finir, pour essayer de faire court, à la fin, en fait, dans la fin de mes travaux de thèse, la dimension existentielle, à mes yeux, ça représenterait, en fait, le lien de toutes les souffrances, c'est-à-dire ça englobe aussi la dimension spirituelle, bien entendu, et puis les autres dimensions. Et ça serait un petit peu le lien entre tout ça.
0: Et la souffrance, j'allais dire proprement religieuse, est-ce que vous la rencontrez? Je veux dire, liée à une religion particulière, la religion catholique, enfin, ou chrétienne,
1: oui,
0: la religion islamique, la religion
1: humaine. Tout à fait.
0: Humaine.
1: Alors, personnellement, sur mes terrains, je ne l'ai pas rencontrée.
0: D'accord.
1: Parce qu'en fait, quand j'ai fait justement la distinction entre qu'est-ce que la souffrance spirituelle, que j'ai posé un petit peu la question, ou voilà, tout le monde faisait bien, les professionnels du soin, les bénévoles, la distinction entre spirituel et religieux. en sachant que le religieux fait partie forcément du spirituel, mais que le spirituel ne se limitait pas au religieux. Et il faut savoir qu'il y a aussi des aumôniers qui accompagnent dans les hôpitaux. Mmh. Donc je suppose que ces souffrances d'ordre proprement religieuse sont peut-être plus abordées avec les aumôniers. Enfin, moi, en tant que bénévole et dans les entretiens que j'ai faits, j'ai pas entendu parler de ces souffrances-là. La seule chose que je peux vous dire, c'est le chef de service de soins palliatifs, Benoît Bourucoa, qui avait formé les soins palliatifs sur Bordeaux, racontait, et Tanguy Châtel aussi, que j'avais pu rencontrer, un sociologue bénévole, disait que c'est pas parce qu'on était religieux qu'à la toute fin de vie, donc là, on réduit la fin de vie, mais on est bien d'accord que c'est beaucoup plus large. Eh ben, il n'y avait pas forcément plus de réponses, en fait. Voilà, il y avait un peu le gouffre qui s'ouvrait à ce moment-là. Voilà.
0: Ça vous surprend ?
2: Non. Et d'une certaine manière, ça me rassure si les religions ne sont ni l'opium du peuple, ni la psilocybine ou des champignons hallucinogènes qui endorment les angoisses. Et si Gethsémanie a du sens pour un être humain, au-delà de Jésus lui-même, c'est que probablement la religion est un chemin, mais pas forcément un couvercle ou une réponse à ces questions abyssales. Ce qui fait la difficulté d'en parler aujourd'hui et même d'observer les choses, c'est que nous vivons dans une société qui, dans le meilleur des cas, essaye de tenir une neutralité démocratique, une espèce de distance, peut-être même une espèce de pudeur religieuse qui fait qu'à l'hôpital, on soigne tout le monde est le bienvenu, quelle que soit son histoire personnelle, spirituelle, sexuelle, religieuse, singulière. Et on s'en félicite. Mais ça signifie peut-être qu'à certains moments, il n'est pas facile d'en parler, qu'aujourd'hui, un soignant ou une soignante ne va pas faire du prosélytisme et on s'en félicite. Il y a peut-être du personnel attaché à, par exemple, l'aumônerie, les imams, hein, les pasteurs. Mais l'hypothèse que je peux faire, c'est que dans ces échanges démocratiques, républicains, où il ne s'agit pas d'afficher des convictions pour les imposer à quiconque, mais dans cet espace-là, il est parfois difficile de parler tout simplement de sa vie, comme on peut parler tout simplement de ses enfants, de l'histoire de ses enfants, de l'histoire de sa foi, de l'histoire de ses inquiétudes. Et c'est là, me semble-t-il, que nous sommes appelés à entrer résolument dans le 21e siècle, dont chacun sait qu'il est spirituel ou qu'il ne l'est pas.
0: Et comme il est, bon, il est à peu près, donc on va dire qu'il sera spirituel.
2: Alors, la question est vraiment de pouvoir réconcilier cet espace démocratique auquel je suis très attaché, qui est tellement important, qui est un espace de respect mutuel, mais où cet espace républicain n'est pas un désert, un désert de sens. Or aujourd'hui, c'est une hypothèse que je fais, c'est que beaucoup de nos organisations, de nos entreprises, de nos hôpitaux, peut-être même certaines organisations religieuses, sont des déserts de sens, où on manque d'air, où on souffre d'hypoxie, et ça donne, me semble-t-il, des problématiques qui apparaissent, qui sont des problématiques d'épuisement, de démotivation, de questionnement extrêmement lourd. Et donc là, il y a un enjeu, au-delà, je dirais, même de la sphère religieuse, il y a un enjeu qui est vraiment l'enjeu du sens de l'existence.
0: Parfait. Donc nous avons commencé à faire des distinctions entre spirituel, existentiel, et on arrive à la question du sens. Je vous propose qu'on fasse un premier temps de pause en entendant un texte, alors qui est assez, c'est assez désespéré, on peut dire. Hein. C'est un texte d'un poète, écrivain, enfin je ne sais pas comment le définir, qui s'appelle Fernando Pessoa, qui est un Portugais. C'est un livre qui n'est pas un livre, c'est une espèce de... vous nous en parlerez, Michel Dupuis, parce que vous le connaissez bien. C'est ce qu'on appelle le livre de l'intranquillité. On écoute un extrait de Pessoa.
3: Je suis dans un de ces jours où je n'ai jamais eu d'avenir. Il n'y a qu'un présent immobile, encerclé d'un mur d'angoisse. La vie me fait mal à petits bruits, à petites gorgées, par les interstices. Je considère la vie comme une auberge où je dois séjourner, jusqu'à l'arrivée de la diligence de l'abîme. Je ne sais où elle me conduira, car je ne sais rien. J'ai demandé si peu à la vie, et ce peu lui-même, la vie me l'a refusé. Un rayon d'un reste de soleil, la campagne, un peu de calme avec un peu de pain, une conscience d'exister qui ne me soit pas trop douloureuse, et puis ne rien demander aux autres, ne rien me voir demander non plus.
0: Alors, Michel Dupuis, vous l'avez mis dans votre livre, ce texte. Pourquoi ? Parce que, pour vous, c'est quoi ? C'est un symptôme ? C'est un diagnostic ? Comment est-ce que vous le...
2: Oui, alors, c'est un diagnostic qui se passe ailleurs, et il y a de ça un petit siècle. Alors, l'hypothèse que je veux faire, c'est que la souffrance existentielle, c'est pas une maladie d'aujourd'hui et d'ici, c'est quelque chose qui est lié à la condition humaine, et donc qui doit pouvoir apparaître partout où il y a de la condition humaine, quelle que soit d'ailleurs l'époque, la société, l'histoire, ou le métier, ou la profession des personnes. Alors Pessoa, dont le nom veut dire « personne », qui est un drôle de personnage, qui vit au début du XXe siècle, à Lisbonne, essentiellement dans les quartiers hauts de Lisbonne, il va développer cette idée du « désassossego », donc qu'on traduit par l'intranquillité, qui est une espèce de mal-être. Moi, j'ai tendance à penser qu'il est un peu augustinien, ce Pessoa, mais enfin, ce sera pour une autre histoire. Autrement dit, il est traversé par une écriture parfois extrêmement pessimiste, qui le conduit parfois presque au bord du suicide, mais qui est une écriture et qui est une critique, au fond, des évidences. Et à certains moments, il fait cette expérience très forte du manque de sens. Les choses n'ont plus de sens. À certains moments, on pourrait penser même à des états psychopathologiques, psychotiques, enfin... Il n'est pas loin de tout cela. Et ça m'intéresse assez qu'un poète, il fait œuvre de poète, qu'un poète puisse dire, comme aujourd'hui des syndicalistes peuvent dire, le mal-être, le malaise d'un certain nombre de professionnels.
0: Qu'est-ce qui se passe ? Enfin, parce que vous avez dit que c'est quelque chose qui est, on va dire, de toute éternité. Il y a quelque chose d'intranquille, pour prendre la magnifique traduction ancienne de ce texte, d'intranquille dans l'être humain. Ça, même chez Platon, je pense qu'on est un peu déprimé. Tout le monde est un peu déprimé depuis très longtemps. Mais là, il y a quelque chose qui est en train de se cristalliser.
2: Alors. Je ne voudrais pas jouer les prophètes de malheur, et comme je disais tout à l'heure qu'il n'y a pas de réponse simple, ça serait stupide de croire qu'il y a un diagnostic simple, comme s'il y avait une chose à voir qui saute aux yeux. C'est plus compliqué que ça. Mais je fais l'hypothèse que la sécularisation, c'est une hypothèse, que la sécularisation, que le néo-capitalisme, qu'une forme d'économie généralisée, même à la géopolitique, je dirais. Ricoeur dirait peut-être un déficit du politique, dans ce sens-là, au profit de l'économique, que tout ça sont des facteurs qui rendent plus difficile à vivre une existence humaine. Je vais le dire de cette manière-là. Et donc, c'est pas tellement parce que les églises sont vides, ça serait peut-être plutôt parce que les magasins sont pleins, d'ailleurs avec des gens... qui se plaignent de leur niveau de pouvoir d'achat. Mais c'est un peu comme si aujourd'hui nous étions arrivés à une forme de saturation, de trop-plein, et c'est là qu'on a besoin d'un peu de vide, et dans mon esprit, la spiritualité est plus du côté du vide que du plein, du côté de l'ouverture, de la traversée, de l'inquiétude, mais d'une inquiétude qui fait vivre, qui fait vibrer, plutôt qu'une inquiétude qui donnerait des réponses, par exemple.
0: Donc vous, quand vous arrivez dans votre service, vous voyez des patients qui ont une inquiétude, j'allais dire, qui serait une sorte de fondement de l'humanité actuellement, plus une autre inquiétude qui est celle de la mort.
1: Oui.
0: Comment ça se...
1: Je voudrais juste rebondir deux secondes sur ce que vient de dire Michel.
0: N'hésitez pas.
1: Parce que j'ai beaucoup aimé ce passage, enfin, quand vous avez cité justement Pessoa et tout, je trouve ça très très très juste en fait. Et ça me faisait penser aussi à... Vous parliez de Weber aussi, et du désenchantement. Et mon directeur de thèse,
0: Max Weber. Sociologue allemand.
1: Voilà, pardon. Patrick Baudry.
0: Je joue mon rôle.
1: qui était mon directeur de thèse, lui parlait de processus de désymbolisation. Et en fait, je passe par là pour revenir à ce que vous me demandez, dans le sens où, justement, en fait, moi, sur le terrain des soins palliatifs, j'ai pu voir qu'il y avait une forme de résistance à ce processus de désymbolisation. Et ça se rejoint aussi sur le sens des soignants, parce que là, on va parler de la souffrance des personnes malades, mais je reviens juste sur la souffrance des soignants, que l'on peut vraiment détecter aussi, mais ce qui était intéressant sur mes terrains... Alors maintenant, mes terrains, je les ai faits de 2013 à 2023, on va dire. Bon, j'y retourne régulièrement, mais voilà, je ne suis plus en immersion totale. Mais dès 2019, 2018, même en soins palliatifs, on sentait que ça commençait un peu à...
0: Donc avant le Covid.
1: Avant la Covid, à vraiment... alors que c'était des endroits pardon, où justement, les soignants trouvaient du sens à leur pratique et disaient même retrouver le sens de ce que soigner veut dire, ce qui est intéressant quand même. Concernant la souffrance ressentie par les personnes malades par rapport à la proximité de la mort, moi c'est vraiment ce que j'ai pu voir le plus, donc je ne peux pas parler dans un sens large, mais je pense que toutes ces choses-là, en fait je pense que la mort fait une focale sur quelque chose de beaucoup plus large. Mmh. Eh bien en fait, ce qui m'a beaucoup surprise, c'est que la peur que pouvaient avoir certaines personnes n'était pas tant ce qui allait se passer une fois qu'elles seraient décédées, mais davantage ce qui allait arriver à leurs proches, une fois qu'ils ne seraient plus là. Donc il y avait cette chose-là aussi qui était assez étonnante. Et donc bien sûr qu'il y a tout un tas de souffrances qui peuvent apparaître, mais là on en parlera certainement tout à l'heure sur ce que peut faire le professionnel en fait par rapport à ça. Mais dans un service de soins palliatifs, c'est vrai que j'ai été très surprise de voir que la majorité des souffrances pouvaient être atténuées tout en gardant, tout en faisant en sorte que la personne puisse continuer à avoir sa tête, être en lien avec les autres. Alors on ne peut pas dire que c'est magique et que tout le monde est, c'est formidable en soins palliatifs, pas du tout. Oui. Mais dans une grande majorité, c'est quand même ce qui se passe. Et donc voilà, les personnes peuvent continuer à être en relation avec les autres. Et cette peur, entre guillemets, de la mort, elle a aussi un autre revers qui est aussi la découverte de l'importance des choses et notamment justement de la relation à l'autre. Et c'est là que je trouve qu'on se retrouve aussi dans du spirituel existentiel, c'est-à-dire que voilà, la relation à l'autre et le prendre soin deviennent comme une évidence en fait.
0: Oui, c'est ce que j'ai trouvé intéressant dans votre livre, c'est que vous montrez très bien que la proximité de la mort est un problème en soi, mais est surtout un révélateur.
1: C'est ça.
0: Ça n'est pas. Alors c'est assez banal, hein, c'est évidemment à l'orée de la mort qu'on se pose des questions existentielles. Mais pour vous, c'est ça le cœur.
1: Complètement. Et en plus de ça, ça a été alors pour les personnes malades, mais aussi pour les professionnels qui les accompagnent. C'est ça qui était beaucoup plus et même les bénévoles, parce qu'en fait, ça a commencé avec le bénévolat d'accompagnement et les bénévoles accompagnants. Mes premiers entretiens étaient avec des bénévoles accompagnants à qui je demandais tout bonnement. Pourquoi faire cet accompagnement-là? Enfin, qu'est-ce que vous en retirez, en fait? Et c'est là que ce que j'ai appelé l'effet miroir de la mort sur la vie est apparu. Oui. Et ça s'est confirmé après auprès des professionnels. Et c'est pour ça que je parle aussi de cette question du sens. Il y a quelque chose où voilà, l'impression, c'est même pas qu'une impression, de faire quelque chose, de faire une pratique qui a du sens, de pouvoir faire médiation entre des proches et des personnes malades, mais sans être tout puissant. Parce que justement, c'est tout un travail de se débrouiller avec ce qu'on ne peut pas dire, ce qui est dit, ce qui est, il n'y a pas de dogme ou de règles. Donc c'est pour ça qu'il faut que ça soit un travail d'équipe, en fait. Mmh. Bon, enfin, voilà.
0: Non, il y a pourtant une solution. C'est de médicaliser tout ça, un petit tranquillisant, peut-être un petit somnifère. Est-ce que c'est pas la solution?
2: C'est peut-être une solution, et il faut pas se tromper de débat. Si on parle par exemple de souffrance physique, de douleur physique, personne d'entre nous, je pense, n'hésiterait à proposer une couverture antalgique qui fait disparaître la souffrance physique, sauf si la personne ne la souhaite pas. Hein, c'est bien entendu. Dans le cas de ces types de souffrances, je ne pense pas qu'on ait le droit à avoir une espèce de sadomasochisme qui ferait que la souffrance spirituelle, comme elle est spirituelle, il faut la souffrir et il faut pas l'endormir. Il faut pas y répondre. Alors, la question est de savoir comment on peut répondre, comment on peut soutenir, comment on peut soulager, comment on peut faire taire, peut-être même à certains moments, et c'est un enjeu tout à fait majeur, parce que la réponse, elle est très simple. Votre question un peu provocante, évidemment, elle consiste à dire, il y a un problème, il y a une solution, c'est un problème de conscience, on supprime la conscience, et encore de façon très, très paisible, hein, on endort. Et il y a peut-être du vrai. Et n'importe qui d'entre nous fait l'expérience de fréquenter des gens qui ont de grosses difficultés de santé mentale.
0: Oui, et pas forcément proche de la mort.
2: Mais bien entendu, et on voit bien qu'une médication peut être utile, qu'à certains moments une médication dissimule, cache, fait taire le problème, ça c'est possible, et donc ne le résout pas. Mais à certains moments, peut-être que vous et moi, nous ne pouvons pas vivre avec les choses qui sont complètement éveillées. Il faut sans doute les endormir d'une certaine manière. Mais entre l'intervention et finalement l'intervention soignante, le prendre soin, et ce qui serait au fond l'interruption radicale, c'est-à-dire la mise en coma de la personne, hein, ben il y a sans doute une marge. Et c'est là, je pense que nous devons regarder avec bienveillance et donc avec esprit critique. Je pense que l'esprit critique, c'est une forme de veiller bien, de bienveillance. La littérature. Une littérature, je l'ai suivie d'assez près ces dernières années, notamment la littérature scientifique anglo-saxonne, où on ouvre des pistes qui sont assez surprenantes du côté des champignons hallucinogènes, c'est pourquoi je parlais de la psilocybine, qui manifestement donne des effets supérieurs sur la souffrance existentielle que les médicaments, les psychotropes traditionnels qu'on utilise en cas de dépression. Ce qui est une façon de dire d'ailleurs que la souffrance existentielle, c'est pas une simple dépression, c'est autre chose. Donc une neurochimie qui n'est pas la même. Comment est-ce qu'on peut à la fois proposer quelque chose qui peut aider, un médicament qui peut aider, pourquoi pas, un médicament ou autre chose d'ailleurs, des techniques de psychothérapie, pourquoi pas, et peut-être aussi aller à la question qui est la question du sens. Et la question que je me pose dans mon livre, c'est de dire quel est le soignant, quel est le ministre du sens à l'hôpital aujourd'hui. Est-ce que c'est le soignant qui est tenu un devoir de réserve dans l'hôpital public et qui doit donc se taire sur ses convictions? Est-ce que c'est le psychologue? Est-ce que c'est l'imam ou l'aumônier qui a cette charge-là? Et une hypothèse qu'on peut faire, c'est que dans une société démocratique un peu ouverte, où nous parlons des choses et où, comme soignant ou comme patient, je peux parler de ma famille, il n'est peut-être pas impossible que je puisse aussi parler de ma foi, de mes doutes. Si je suis soignant, probablement en étant davantage dans l'écoute que dans l'homélie, évidemment, mais il s'agirait quand même de pouvoir partager quelque chose. Dernière petite chose, mais pour moi les choses sont assez aiguës pour l'instant, peut-être que des soignants qui pourraient parler de ce qu'ils vivent, de ce qu'ils ressentent, y compris de leurs doutes, seraient eux-mêmes en meilleure santé et plus dans la motivation pour accompagner des situations qui sont parfois extrêmement pénibles.
0: On va revenir sur cela et je vais vous laisser réagir, mais je voudrais quand même que vous développiez, parce que vous dites à un moment dans votre livre que c'est presque un problème éthique finalement qui consiste à éteindre une conscience sous prétexte qu'on n'a pas de traitement et de peut-être de réfléchir.

0: peut-être oui. plus précisément que
1: oui.
0: ce que je l'ai dit.
1: Alors, à nouveau, ce sont des hypothèses que je peux faire oui. comme philosophe, même si j'ai aussi ma vie tout de même. Oui. Mais le sentiment que j'ai, c'est que cette souffrance existentielle, aujourd'hui nous en parlons particulièrement en propos de la fin de vie, mais que c'est quelque chose qui touche beaucoup nos ados aujourd'hui.
0: Absolument. Oui. On parle de la fin de vie, mais on parle, c'est vous mais qui oui, nous voilà. avez mis dans la fin de vie, mais on parle de...
2: Voilà.
1: Et que c'est vrai pour le nourrisson.
2: Bien sûr. Oui.
1: Et donc c'est là qu'on voit bien aussi comment, par rapport à des ados qui ne vont pas bien, la tentation d'un certain nombre de molécules, notamment sur les troubles de l'attention, c'est une tentation thérapeutique, mais c'est quand même une tentation qu'il faut pouvoir peser. Hein. En pédopsychiatrie, ce sont quand même des questions qui sont très ouvertes aujourd'hui. Comment peut-on faire sans entendre la souffrance de l'adolescent? Comment peut-on faire sans entendre la souffrance du nourrisson? Comment peut-on faire sans entendre la souffrance de peut-être ce patient qui est atteint de façon tout à fait terminale? Et donc la question... C'est pas de laisser souffrir puisqu'on devrait expier je ne sais quoi d'ailleurs, ou exprimer je ne sais quoi, il faut donc pouvoir soulager, et un certain nombre de thérapeutiques peuvent être très très soulageantes ou efficaces, mais la question est de ne pas faire taire, cet esprit qui crie sa détresse ou son désespoir.
0: Je vous laisse réagir, mais vous avez parlé de souffrance du nourrisson, les nourrissons ça souffre?
1: Vous savez que les nourrissons, ils ont un destin lié avec les personnes âgées, parce que pendant très longtemps, ça veut dire qu'il y a encore quelques dizaines d'années, on a des données aujourd'hui qui sont accablantes sur la médecine moderne, on se disait que les personnes très très âgées, comme les nourrissons, ça souffre pas tellement, et donc ça n'a pas besoin de beaucoup d'antalgiques. Aujourd'hui, on sait que c'est pas du tout vrai. Il y a été un temps où on pensait ça aussi des femmes, hein, de façon générale, le Frédéric, il y en avait pour tout le monde. Bon. Ce que je crois, effectivement, c'est que si on revisite un certain nombre de troubles pédopsychiatriques autour de la périnatalité chez le nourrisson, au-delà du traumatisme de la naissance, il y a effectivement des choses qui se jouent et qui, je pense, j'ai essayé de relire Freud sur ce point-là, ou Winnicott, et aussi des spécialistes de périnatalogie, il y a des choses qui sont terriblement dures à vivre pour ces nourrissons.
2: Ah oui, j'y vais direct parce que...
0: Allez-y Frédéric.
2: Ça me parle beaucoup. Justement, à un moment donné, je fais un parallèle aussi avec la naissance et le mourir. Et en fait, on est dans des sociétés où mourir deviendrait presque aussi pathogène. Hein, c'est-à-dire qu'il faudrait presque reculer la mort le maximum possible. Enfin voilà.
0: Et si on pouvait ne pas mourir, ça serait
2: pratique. Pouvait ne pas mourir, ça serait formidable. Et justement, je faisais le parallèle avec les nourrissons. Ou par exemple quand un bébé naît, bien entendu, quand l'air arrive dans les poumons et que le bébé crie, il ne crie pas de joie d'arriver sur Terre, il crie de douleur en fait. Mais par contre on est ravis, parce que ben voilà, ça fait partie du phénomène de la vie. Voilà. Et pour la mort c'est pareil, l'agonie est un moment compliqué, alors c'est là que je pourrais peut-être en parler à titre personnel plus tard, mais c'est aussi un moment où il y a... peut-être une souffrance ou pas, ou des choses qui se passent, mais on a l'impression que ça se passe quand même plutôt bien, et qui fait qu'on passe, comme vous disiez, on est de passage en fin de compte. Et il y a, alors, après je vais partir dans plusieurs sens, parce qu'il y a plein de trucs que vous avez dit que je voulais rebondir. Sur le récit aussi, et sur l'écoute. En fait, il y a quelque chose où dire les choses, il va falloir pouvoir exprimer les choses, où peut-être parfois on n'arrive pas à les exprimer, mais comme pour les jeunes, ça m'a fait penser aussi à une autre intervention que j'avais faite dans un congrès, et c'était une jeune fille dans le public qui s'était exprimée en disant qui remerciait en fait que l'euthanasie soit pas passée en France pour le moment, parce que pour raison psychiatrique, parce qu'elle avait été dans ce qu'on appelle souffrance existentielle telle qu'elle serait passée à l'acte. Et elle remerciait en fait parce que c'était à ce sujet-là le congrès. Et elle remerciait en fait que ça soit elle s'est faite suivre en fait par psychologue, psychiatre, donc dans des espaces d'écoute en fait où sa souffrance a pu être verbalisée. Et en fait en soins palliatifs, alors je reviens sur la mort, mais enfin sur la, c'est pas que la mort, parce que c'est vrai que les soins palliatifs s'adressent aussi aux maladies chroniques et tout ça. Enfin je veux dire voilà.
0: C'est ce que vous avez dit, la mort est le miroir
2: Voilà, exactement. Mais en fait, voilà, ce qui est vraiment ce que j'ai pu découvrir dans ces services-là et qui me semble être quelque chose d'hyper intéressant pour le reste des services et même en psychiatrie où c'est terrible. Enfin voilà, c'est ce travail en équipe interdisciplinaire qui permet l'écoute des souffrances. et l'écoute de ce que la personne m'a

0: Là, peut ressentir, et c'est comme si chaque soignant pouvait avoir en fait son temps à lui. Ça peut être n'importe quand. Par exemple, j'ai été très surprise de voir que les personnes qui font le ménage avaient également ce rôle d'accompagnant, on va dire.
1: Absolument.
0: Enfin voilà, parce que elles m'ont même parlé d'une prise en soin de l'environnement. C'est pas beau, ça. Mmh. Et les dialogues qui se nouaient aussi, qui se nouent avec les personnes quand elles font le ménage et tout. Mais il y a une écoute, il y a quelque chose. Et ça arrive que ces personnes-là soient présentes lors des transmissions professionnelles. C'est-à-dire qu'elles donnent leur regard sur la situation de la personne. Et ah oui, je reviens. C'était sur les soignants, vous disiez, enfin, que l'expression aussi de leur souffrance ou de ce qu'ils vivent. Voilà. Oui. Et j'ai eu la chance de rencontrer Hubert Doucet.
1: Oui.
0: Voilà, éthicien canadien, et qui me disait justement que lorsque les soignants pouvaient raconter pendant les réunions de transmission une part de leur propre vie aussi, ou leur regard sur la vie des personnes, mais l'accompagnement était extrêmement facilité. Voilà, donc il y a vraiment de l'ordre de l'écoute, du récit. C'est pas pour rien que maintenant il y a aussi des biographies hospitalières, enfin il y a tout un tas de choses comme ça, où si la parole peut se libérer, ou même le silence, qu'il soit réceptionné par un autre. C'est, voilà.
2: Alors on arrive en fait à cette troisième partie de l'émission, voilà, auquel je voulais arriver, qui est justement comment essayer de traiter cette souffrance. Alors on va faire une petite parenthèse en écoutant Daniel Pénac dans un texte tout à fait magnifique qui s'appelait « Journal d'un corps » qui date de 2014.
3: Quant aux médecins d'aujourd'hui, le corps, c'est bien simple, ils ne le touchent plus. Ils n'en ont, eux, que pour le puzzle cellulaire, le corps radiographié, échographié, scanné, analysé, le corps biologique, génétique, moléculaire, la fabrique d'anticorps. Veux-tu que je te dise, plus on l'analyse, ce corps moderne, plus on l'exhibe, moins il existe. Annulé, à proportion inverse de son exposition.
2: Voilà, vous êtes bien dans La foi prise au monde, où nous faisons une émission sur santé et spiritualité en compagnie de Frédéric Driot, anthropologue, et de Michel Dupuis, philosophe. Alors je le disais, dans ce dernier temps d'émission, j'aimerais qu'on essaie de faire une sorte d'inventaire de ce qu'on peut faire pour faire entendre, pour laisser cette souffrance se laisser entendre, pour accompagner, etc. Vous, ce que vous proposez, Michel Dupuis, c'est une communication orchestrale.
4: Oui, un peu, je vais jouer au philosophe, mais pas trop longtemps.
2: C'est votre rôle.
4: C'est-à-dire que je vais chercher midi à 14h, ce qui est au fond l'intuition qu'il n'est pas midi au même moment partout sur la planète, après tout. Hein. Donc, je veux dire par là que si je quitte un peu le chevet du patient, hein, c'est-à-dire au fond l'éthique clinique, et si je prends un peu de recul, j'entre dans quelque chose que j'essaye de développer, que je nomme l'éthique organisationnelle, c'est-à-dire la manière dont nous allons organiser précisément ce rapport aux patients, ce rapport aux familles de patients, ce rapport entre nous, professionnels. Et je pense que le secret, il est là. Il est là dans une espèce de pause réflexive qui fait qu'on arrête un peu le charroi, le mouvement, y compris à l'hôpital où les choses vont tellement mal pour des raisons financières, par exemple, et on se reprend un petit peu à se demander pourquoi on est là, qui on est, des humains qui ont une histoire, une existence personnelle, qui ont une tâche particulièrement délicate, particulièrement difficile, de plus en plus difficile dans une société où les gens sont très isolés et où les personnes arrivent à l'hôpital en n'ayant peut-être pas de proches ou très peu de proches, et où il faudrait d'une certaine manière jouer à la fois le fils mais le soignant, ce qui est absolument impossible. Donc dans ce contexte-là, je crois qu'il faut prendre un peu de recul et introduire, et c'est là qu'on se retrouve à nouveau, on a aussi des points de désaccord, Frédéric, mais on se retrouve sur beaucoup de choses, c'est sur cette capacité à communiquer qui passe, me semble-t-il, par ce que j'appelle parfois dans des organisations un tout petit peu overbookées, des demi-dimanches. Dans la mesure où on ne peut pas se payer un dimanche complet, il faut se payer un demi-dimanche. Et un demi-dimanche, c'est quoi? C'est un moment de supervision. C'est un moment d'intervision, c'est un moment de transmission peut-être, mais où je peux parler de ce que moi je ressens comme soignant, en même temps évidemment que je parle de la situation du patient en question. Là, c'est quand même une façon de remobiliser quelque chose dont on a besoin, qui est cette coopération, cette collaboration et aussi cette délibération. C'est là qu'on rend du sens aux choses.
2: Par rapport à ce que font les soignants assez régulièrement, ce qu'on appelle le staff de manière technique, c'est-à-dire où on parle des cas des patients, qu'est-ce qu'il faudrait rajouter pour que ça devienne un demi-dimanche de staff?
4: Alors, c'est pas si simple non plus, parce que on a tous fait l'expérience de la stérilité de certains groupes de parole.
2: Oui.
4: Parce qu'il ne suffit pas non plus d'avoir une séance de cri primal pour que l'équipe se porte bien. Il y a donc à distinguer, c'est vrai, des moments où il s'agit bien de transmettre de l'information, de transmettre les données du patient, son évolution, ce qu'il dit, ce qu'il ressent, pas simplement les constantes biologiques, évidemment, la réaction de ses proches, mais aussi ces moments où je vais pouvoir parler en première personne sur ce que moi je ressens, ce qui, notez-le bien, suppose une cohésion et une confiance qui ne se trouvent pas toujours à l'intérieur d'une équipe, où existent aussi les papotages, les mesquineries, les jalousies, les conflits de personnes, etc. etc. Autrement dit, c'est pas gagné, ça ne s'improvise pas, mais je pense que c'est quelque chose qui doit être voulu de façon assez volontariste par les gestionnaires d'hôpitaux aujourd'hui, qui ont un agenda financier, et c'est très important qu'il l'ait.
2: Mal, oui.
4: Un agenda économique, c'est très très important aussi, mais qui ont besoin d'un agenda humain au sens des forces humaines, du capital humain de l'entreprise. Sinon, se produit ce qui se passe aujourd'hui, c'est-à-dire un déficit massif de recrutement, un absentéisme majeur, et tôt ou tard, une précarisation des métiers qui nous fera immigrer, et je pèse mes mots, qui nous fera immigrer des personnes qui accepteront de faire ce travail-là, ce qu'on a connu dans d'autres secteurs qui n'avaient rien à voir avec le soin.
2: Ce qui, dans l'hôpital français, est déjà en train d'arriver, puisque une partie des FFI faisant fonction d'interne sont des médecins très bien formés de l'étranger.
4: Absolument.
2: Qui viennent pour des raisons, en gros pour nous aider d'une certaine
4: Absolument.
2: Façon. Qu'est-ce que vous... à part le dimanche supplémentaire, non, c'est un demi-dimanche, malheureusement. Qu'est-ce que vous nous proposez?
0: Mais oui, voilà. Mais du coup, c'est l'histoire de la communication orchestrale. C'est complètement ça. Alors, moi, je suis partie, en fait, de l'incommunication dans les équipes. Enfin, pas que dans les équipes, dans ce qui se passe, en fait, dans un service. Donc, tout un tas de situations où, en fait, on est plus dans de l'incommunication. Donc, c'est Dominique Volton qui parle de ça, qui est sociologue aussi. Et j'ai découvert son concept, en fait, en travaillant sur ce sujet-là, où en fait, il explique bien que la communication, c'est pas ce qu'on veut nous vendre, ce qu'on peut voir dans les trucs de développement personnel et tout ça, les trucs un peu, voilà. C'est absolument pas ça. En fait, de base, nous ne savons pas communiquer entre nous. Et c'est justement le fait que nous soyons en incommunication qui fait qu'on va être obligé de trouver les moyens de rentrer en communication, donc de faire lien avec l'altérité, avec l'étranger. Et ça, j'ai trouvé ça génial, parce que c'est exactement ce qui se passe dans un service de soins palliatifs, c'est-à-dire qu'on est face à des situations qui sont totalement incommunicables. C'est-à-dire quand on sait qu'on va mourir, ou quand on sait qu'un proche va mourir, qu'est-ce qu'on peut bien dire? Qu'est-ce qu'on peut bien faire? Enfin, voilà, on est face à du néant, en fin de compte. Et les soignants, en fait, ils vont avoir ce rôle de récupérer, en fait, ces non-dits, ces silences et tout ça, mais qui vont vivre aussi, eux, à leur échelle, dans leur propre équipe, c'est-à-dire des moments d'incommunication où il va falloir justement essayer de rentrer en altérité avec l'autre et avec la fonction de l'autre pour arriver à faire corps et corps commun sur la notion d'accompagnement. Et justement, effectivement, alors pareil, en soins palliatifs, il y a des supervisions, des analyses de pratiques professionnelles. Alors, sur mes courts terrains, j'ai pu voir que ça apportait quelque chose, mais c'était pas forcément les meilleurs moments de débriefing. Ça a pu déclencher des choses, mais en fait, après, c'était des réunions aussi qui étaient faites aussi entre eux, avec les personnes concernées, ou du moins les corps de métier concernés. Et par contre, ce qui était formidable, c'était de trouver cet élan, de toujours vouloir trouver du sens à leur fonction, en fin de compte. Et donc, les problématiques qu'il pouvait y avoir, c'était le manque de temps, se retrouver à faire plus d'actes techniques que de soins relationnels. Enfin, voilà, tout un tas de choses comme on peut trouver un peu dans tous les services, en fin de compte.
2: Et pour les gens qui vont très mal, enfin justement, qui sont dans cette souffrance-là, qu'est-ce qu'il faut faire?
0: Alors déjà, effectivement...
2: Comment est-ce qu'on peut arriver à les faire? Parce que je trouvais intéressant votre idée de... par défaut, on ne communique pas bien.
0: Voilà.
2: Comment est-ce qu'on peut arriver à les faire recommuniquer?
0: Arriver à une communication orchestrale, voilà. Et parce que là, en fait, derrière ça, de cette idée d'orchestrale, là, c'est Yves Winquin, c'est un anthropologue. Mm-hmm. Et donc voilà, c'est où justement tout le monde est un peu en résonance. Rosa, le sociologue.
2: Sociologue. C'est un sociologue allemand contemporain. Oui.
0: Donc la résonance, mais on est au cœur de ça, en fait. C'est-à-dire, comment arriver à accompagner ça? Mais c'est beaucoup d'écoute. En fait, c'est ça, c'est du temps, de l'écoute, de la présence, un travail en équipe interdisciplinaire, parce que tous les soignants que j'ai pu rencontrer ont bien conscience qu'ils n'ont pas la science infuse, quoi. C'est-à-dire qu'ils arrivent à faire leur fonction de prendre soin parce qu'ils sont en équipe. Une reconnaissance aussi de la personne malade envers le soignant, c'est-à-dire que les personnes arrivant en soins palliatifs, personnes malades, beaucoup m'ont dit « enfin, je me sens reconnue en tant que personne et non pas qu'en tant que malade ». Parce que souvent, c'est des parcours de soins très longs, on passe dans différents services, tout ça. Et là, très souvent, ça m'a été dit par les personnes malades, qu'elles se retrouvaient enfin reconnues en tant que personnes. La prise en considération de l'entourage, très important, parce que la maladie grave ou le problème ne touche pas que la personne qui est concernée par le problème en question. Ça, c'est pas étanche, ça diffuse autour des proches. Et donc, une des choses magnifiques que je trouve en soins palliatifs, c'est ça, c'est d'accompagner en commun la personne malade et les proches de cette personne malade. Ça peut être la famille, ça peut être les amis. Et quand il n'y a personne, eh ben c'est prendre en considération qu'il n'y a personne. Comment on peut s'organiser? D'où le travail de l'assistante sociale qui est fondamental, de la psychologue. Mais voilà, il y a cette conscience que tout seul, ils ne peuvent rien faire. Donc, travail interdisciplinaire, prise en compte de l'entourage, la question du temps, de l'écoute surtout. Un médecin va prendre, même si ça prend un peu plus de temps, mais il va prendre le temps au moins de s'asseoir, de se mettre à hauteur, visage contre visage, être là, vraiment. Corps, là, on a entendu l'extrait là, qui est passé, formidable. Je m'en servirai pour les kinés, parce que alors, je trouve ça super. Voilà, ne pas avoir une dualité, corps-esprit, c'est un ensemble. Et ça, c'est une vision globale de l'accompagnement. Ça aussi, c'est une des clés, je pense.
2: Vous parlez souvent de retrouver du sens, donc spirituel. Qu'est-ce que c'est ?
4: Je pense que le sens souffle comme il veut, on ne sait pas toujours vers où il va, et que le sens est suffisamment riche pour comprendre le non-sens en ne faisant pas croire que c'est du sens quand même. Autrement dit, nous ne sommes pas des vendeurs de sens comme on peut être vendeur d'une molécule qui est très efficace. Ça, je crois que c'est très important. Et donc, c'est une expérience de sens que de se rendre compte qu'une situation est insensée, absurde, qu'il faut faire autrement, que cette chose-là est inacceptable, scandaleuse. Et la question est de savoir si on devient fou ou si on peut continuer à penser le non-sens qui est massif, qui est un vrai non-sens. Alors, ce sens-là, qui est au fond chez les anciens Chinois, qui est le pneuma chez nous pour les Grecs, mais qui est le chi chez les anciens Chinois, qui est donc cette espèce de souffle. C'est pas par hasard que c'est la même métaphore au fond du souffle ou de l'air, c'est-à-dire de quelque chose qui a une force, clairement, mais qui est intangible à certains égards, qui nous échappe, qui nous traverse, de bien des manières d'ailleurs, dans un corps. Ce souffle-là, il peut être nourricier à condition d'être nourri. Et c'est là, je pense, que nous retrouvons une société démocratique, parce que c'est une société qui va développer toutes les ressources culturelles. C'est-à-dire que la poésie, je crois vraiment, nous apprend, nous humanise et nous donne, nous fait artisans de sens. La notion d'inventer le sens me paraît aussi assez importante. Dans la mesure où il ne s'agirait pas de partir sur les traces d'un sens déposé quelque part et qu'il s'agit de retrouver, ce qui est vrai aussi, parce que je crois vraiment la métaphore des nappes phréatiques, c'est quelque chose de très important dans ma vie. Je pense que très souvent, il faut aider soi-même et les autres à revenir à ces nappes phréatiques, à aller rechercher des choses qui sont parfois très très profondément déposées, parce qu'on reçoit le sens très largement, mais aussi on le crée. Et on le crée probablement collectivement. Et ça, c'est un défi majeur, alors qu'aujourd'hui, nos sociétés, sociétés liquides, comme on dit parfois, c'est un peu comme si chacun de nous, chacune de nous, était condamné à créer son propre sens comme une grande ou comme un grand, tout seul. Hein, c'est-à-dire, on se fait soi-même. Alors que probablement, ce sens-là est un entretien, c'est quelque chose qui se fait en commun. Et là-dessus, et c'est là que orchestral m'intéresse, à condition que ça soit pas toujours pour jouer ni du Mozart, ni du Bach, mais que ça soit parfois du Stravinsky, ce qui est pas encore trop, du Ligeti, c'est-à-dire de la musique qui peut être profondément dissonante. Je suis stupéfait à mesure que je rencontre, c'est peut-être une question d'âge aussi, mais à mesure que je rencontre des équipes, c'est de voir comment des équipes sont traversées par des conflits parfois très profonds et probablement très positifs. C'est là qu'on retrouve Héraclite, que Polémos est père de toute chose, et qu'à nouveau, le sens est plus du côté d'une forme de conflit que du côté d'une forme de paix qui serait du
0: Bien
4: côté
0: sûr.
4: Du sommeil, pour le dire comme ça.
0: Complètement, mais comme ça va avec l'idée de la qu'il faudrait savoir communiquer. Mais j'ai complètement... Et alors du coup, je faisais un parallèle avec le jazz aussi, parce que ça me faisait penser à ça, parce que le jazz, on prend appui sur les temps faibles. Et en fait, je trouve que dans les équipes, il y a cette, c'est ça, c'est-à-dire que c'est pas du tout une toute puissance, c'est savoir improviser et en même temps en s'appuyant sur les temps faibles, pas sur le et la syncope et se débrouiller.
4: C'est intéressant. Hein,
0: il y a je trouve qu'il y a vraiment une
4: très intéressant
0: une image avec le jazz qui est assez par rapport aux équipes, je trouve. Voilà.
2: On arrive à la fin de l'émission, malheureusement. Je voudrais que vous disiez quelques mots de vos deux livres, parce que je les ai trouvés extrêmement intéressants. Frédéric Drillaud, La dimension existentielle en soins palliatifs, Écoute comme la vie est belle, au bord de l'eau, en 2025, édition du bord de l'eau. Il n'y a pas... Je ne sais pas si vous êtes prête à en parler. C'est très personnel, ce livre.
0: Ah oui, moi je le vois pas du tout comme ça, mais oui, il y a du personnel dedans, mais c'est pour moi c'est vraiment l'aboutissement de tout un travail de recherche de 10 ans, et il s'est trouvé qu'à la fin, mais à la toute fin de ces 10 années, mon papa a été malade, on a découvert un cancer en fait, et donc il est décédé, enfin il est mort, ça a pris 3 mois. Mais j'étais sur... Ça y est, moi, toutes mes analyses étaient faites. Enfin, j'ai pas eu besoin, entre guillemets, de la mort de mon père pour me rendre compte de tout un tas de choses. Mais n'empêche que c'est arrivé à ce moment-là. Et là, en fait, ça n'a fait que confirmer vraiment tout ce que j'avais pu voir sur le terrain et que j'exprime dans le livre, en fait. Cet accompagnement, cette prise en considération, parce qu'en fait, il a été hospitalisé chez moi en HAD, mes soins palliatifs, en fait. Et voilà, et ça a été... en fin de compte... C'est terrible à dire, mais c'était une belle. Enfin, je ne sais pas, j'aime pas les mots de belle mort, je trouve ça nul. Mais ça n'a fait que confirmer tout ce travail de 10 ans. Donc j'ai mis cette petite touche personnelle à la fin parce que ça me semblait important aussi de dire que ce que j'avais vu en étant détachée, en le voyant de manière beaucoup plus proche, je pouvais que dire la même chose en fait. Voilà.
2: La dimension existentielle en soins palliatifs, aux éditions du bord de l'eau. Michel Dupuis, La souffrance existentielle, la condition humaine, un appel aux soins, aux éditions Célie Arslan.
4: Oui, me revient une formule que Ricoeur utilisait régulièrement en citant Mounier, qui est prima du spirituel. Je pense que nous sommes en grand déficit de spirituel, je ne dis pas de religieux. Je vois bien les tentations fondamentalistes aujourd'hui, le retour du refoulé, donc tout ça m'inquiète un peu. Mais que nous soyons en déficit de spirituel, c'est-à-dire de sens, qui nous rend plus humains. Et pas trop humains, mais plus humains. C'est-à-dire qui nous rend notre sens de notre vulnérabilité et aussi de notre interdépendance. Là, ce sont des enjeux majeurs. Pour terminer, je dirais que la maladie, c'était une commande au point de départ, cet ouvrage, puisqu'on me demandait mon avis sur quelque chose qui apparaît dans la littérature. Et au fond, j'ai dû déconstruire cette notion-là, parce qu'il m'apparaît de plus en plus que la souffrance existentielle, c'est une maladie environnementale. C'est parce que notre environnement est aujourd'hui en difficulté que nous vivons ces choses-là.
2: Merci beaucoup à tous les deux.
0: Merci
2: de nous avoir suivis. 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On se retrouve la semaine prochaine.

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1: Attaque russe meurtrière la nuit dernière en Ukraine. Le bilan est d'au moins 21 morts et les blessés se comptent par dizaines. Kiev réitère son appel urgent à une aide américaine pour des systèmes de défense anti-aérienne, correspondant sur place en début de ce journal. Bruxelles conseille aux pays de l'UE de cesser les contrôles aux frontières intérieures au sein de l'Union. Ils ont été rétablis par une dizaine de pays, mais la Commission souligne son attachement au principe de libre circulation. Dans ce journal également, le Royaume-Uni s'engage à réduire de 87% les émissions de gaz à effet de serre d'ici 2040. Et puis, reportage à suivre sur un marché de Bangkok. Depuis hier, plus de 26 millions de Thaïlandais bénéficient d'une aide pour leur achat du quotidien.
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1: Bonsoir à tous. L'Ukraine, une nouvelle fois éprouvée la nuit dernière par des frappes russes à grande échelle. Au moins 21 personnes ont perdu la vie à Kiev comme à Dnipro. Plusieurs heures après les frappes, les secouristes continuent de retrouver des corps sous les gravats d'immeubles endommagés. Les blessés se comptent par dizaines. Cette nouvelle attaque meurtrière intervient quelques jours à peine après une violente offensive contre la capitale ukrainienne. À Kiev, la population durement touchée vit dans la peur de nouvelles attaques d'une telle ampleur. Correspondant sur place d'Emmanuel Chaz.
3: Depuis les frappes russes contre la capitale ukrainienne du 24 mai dernier, les habitants de Kiev craignaient qu'une nouvelle attaque d'une intensité semblable s'abatte sur eux. Et hier, dès la nuit tombée, ils se sont dirigés vers les abris, des caves, des parkings souterrains et des stations de métro. Et ce, avant même que l'alerte aérienne avait été déclenchée. À Kiev, au moins 6 personnes sont mortes et plus d'une soixantaine ont été blessées. À Dnipro, 12 personnes ont été tuées et 6 sont toujours portées disparues en plein centre-ville, lourdement touché par les missiles et les drones russes. Pour Volodymyr Zelensky, le président ukrainien, ces dernières attaques sont un message entièrement transparent et clair de la part de Moscou. Ces frappes continueront tant que l'Ukraine ne sera pas protégée efficacement par la défense aérienne, saturée par des centaines de drones, plus de 650 la nuit dernière selon Kiev, et plus de 70 missiles balistiques et hypersoniques lancés de façon indiscriminée sur des zones densément peuplées et sur des infrastructures civiles. Emmanuel Chaz, Kiev, RFI pour Radio Vatican.
1: Et à Kharkiv, au nord-est du pays, 14 personnes ont été blessées. Dans cette région frontalière de la Russie, les autorités ont ordonné ce mardi l'évacuation de plus de 7000 civils de plusieurs localités en raison de la situation sécuritaire. Selon la diplomatie française, ces nouvelles frappes russes illustrent un mépris total pour les efforts vers la paix. Direction Bruxelles à présent, la Commission européenne a demandé ce mardi aux États membres de lever les contrôles rétablis par certains à l'intérieur de l'Union européenne et surtout à l'intérieur de l'espace Schengen, censé pourtant être un espace de libre circulation, une des libertés fondamentales de l'UE. Selon la Commission, il existe d'autres moyens de contrôler les mouvements des personnes au sein de l'UE, d'autant plus avec le nouveau pacte Asile et Migration qui va bientôt entrer en vigueur et confirmer le virage sécuritaire dans les politiques migratoires européennes. La correspondance de Pierre Benazé.
4: Dans les 29 pays de l'espace Schengen, la circulation des personnes est censée se faire sans contrôle, autre que ponctuels ou aléatoires. Mais cette absence de vérification systématique des documents d'identité a été suspendue par plusieurs pays. Le code frontière Schengen autorise de réinstaurer les contrôles pour motifs exceptionnels, comme au temps de la pandémie de Covid, pour menaces graves contre la sécurité, comme lors des attentats de Paris et Bruxelles, ou comme lors de crises migratoires. Une dizaine de pays, surtout dans le nord-ouest de l'Europe, ont actuellement rétabli les contrôles et ils les prolongent de 6 mois en 6 mois, alors qu'au départ, c'était la durée maximum pendant laquelle on pouvait les rétablir, sauf dérogation. La France, par exemple, a rétabli les contrôles depuis 2015 sans discontinuer. La Commission demande ce mardi aux États d'y renoncer progressivement, car il existe des alternatives plus efficaces et qui entravent moins la libre circulation, en particulier celle des travailleurs frontaliers. La Commission propose, je cite, les contrôles de police non systématiques, l'identification biométrique mobile ou les technologies de suivi des véhicules. Elle insiste aussi sur le pacte Asile et Migration en vigueur dans 10 jours. Il va renforcer les contrôles migratoires aux frontières externes de l'Europe et rendre inutiles les contrôles aux frontières internes. Pierre Benazet, Bruxelles. RFI pour Radio Vatican.
1: Les ambassadeurs d'Israël et du Liban ont été reçus ce mardi au département d'État à Washington pour une nouvelle session de pourparlers directs. Les affrontements se poursuivent néanmoins dans le sud du Liban entre le Hezbollah et l'armée israélienne, malgré les rumeurs d'un cessez-le-feu annoncé hier soir depuis Washington. Pas de sortie de crise non plus sur le front iranien. Même si la guerre au Moyen-Orient s'arrêtait aujourd'hui, les chaînes d'approvisionnement de l'aide humanitaire mondiale actuellement perturbées ne seraient pas rétablies avant 2027, prévient ce mardi l'ONU. Près de 100 jours après le début des attaques américano-israéliennes contre l'Iran, les répercussions s'étendent bien au-delà du Moyen-Orient. Outre le secteur humanitaire, l'économie s'en trouve bouleversée, et ce jusqu'en Asie du Sud-Est. Illustration en Thaïlande, où le gouvernement a lancé au début du mois de juin une aide pour les achats du quotidien, jusqu'à 1000 bahts par mois, soit un peu plus de 26 euros pendant les 4 prochains mois. 26 millions de Thaïlandais en bénéficient. Illustration donc dans un marché à Bangkok avec Valentin Sébron.
0: Devant ce stand qui vend des jus de coco pour l'équivalent d'un euro, la file d'attente est un peu plus longue que d'habitude, assurent les vendeuses Nat et Omsin.
1: Aujourd'hui, il n'y a pas d'animation. La plupart des clients paient avec l'application. Le liquide, on en voit beaucoup moins.
5: Oui, ça booste vraiment les ventes.
0: Avec cette nouvelle aide à la consommation, l'État prend en charge 60% du prix des achats éligibles. Pour un jus de coco à 1 euro par exemple, le client ne paie que 40 centimes, le reste étant couvert par le gouvernement. Au total, les bénéficiaires peuvent utiliser jusqu'à 1000 bahts par mois, soit un peu plus de 26 euros, de juin à septembre, uniquement via ce système 60-40. Un peu plus loin, Kanchana fait la queue pour une soupe de porc.
6: Oui, ça aide. Ça permet aussi de réduire nos dépenses, de faire des économies.
0: C'est aussi un soulagement pour Pou.
7: C'est devenu plus difficile, surtout avec la hausse du pétrole. Quand le carburant augmente, les transports coûtent plus cher, les commerçants répercutent leurs coûts et le coût de la vie grimpe forcément.
0: L'aide concerne les achats du quotidien dans les commerces participants. Le gouvernement espère ainsi relancer une consommation en berne dans un contexte économique morose.
1: Reportage signé Valentin Sébron. Le Royaume-Uni s'engage à réduire de 87% ses émissions de gaz à effet de serre d'ici 2040, annonce ce mardi du ministère britannique de l'énergie, une étape intermédiaire supplémentaire vers son objectif de neutralité carbone en 2050. Le gouvernement travailliste soutient que produire des énergies plus propres permettra au Royaume-Uni de se protéger contre la volatilité des prix des combustibles fossiles. On fait le point depuis Londres avec Jean Jaffray.
8: Les factures d'électricité basées sur le prix du gaz, en gros importé, vont augmenter de 13% à partir de juillet. Et des secteurs comme la sidérurgie ne peuvent pas être compétitifs avec les importations chinoises. Keir Starmer affirme que la politique de décarbonation de l'économie a permis de créer plus d'1 million d'emplois. Cependant, le gouvernement est critiqué pour n'avoir pas tenu sa promesse de dépenser 28 milliards de livres par an pour la transition écologique. Autre grief formulé par les Verts, les fonds pour la restauration de la nature et la protection de l'environnement ont baissé en termes réels aux dépens de projets d'infrastructures comme les data centers. Enfin, le Parti conservateur, dans l'opposition, ne soutient plus l'objectif de zéro émission de CO2 en 2050. Sa dirigeante, Kemi Badenoch, au nom du réalisme, promet d'exploiter au maximum les gisements de gaz et de pétrole en mer du Nord, d'accélérer la construction de centrales nucléaires, ainsi que d'autoriser la vente de véhicules non électriques au-delà de 2030. Long Jean Jaffray, Radio Vatican.
1: Nomination inédite au Vatican, Léon XIV a désigné une femme laïque pour prendre la tête du dicastère pour la communication. Actuellement présidente et directrice des opérations du média catholique américain EWTN News, Maria Montserrat Alvarado succédera à Paolo Ruffini le 1er novembre prochain. Avec cette nomination, Léon XIV poursuit ainsi le parcours de réforme et de renouvellement initié par le pape François, visant à confier à des fidèles laïcs, hommes et femmes, des rôles et des responsabilités de premier plan au service de l'Église universelle. Pour rappel, le dicastère pour la communication supervise tous les systèmes de communication du Saint-Siège, y compris Radio Vatican. Et puis à une dizaine de jours du coup d'envoi de la Coupe du Monde de football, le pape consacre son intention de prière du mois de juin aux valeurs du sport, qu'il présente comme étant une école de fraternité, instrument de paix et un espace de rencontre. Léon XIV invite les fidèles à prier afin que le sport soit un instrument de paix donc, de rencontre et de dialogue entre les cultures, en promouvant le respect, la solidarité et l'esprit de dépassement de soi. La vidéo diffusée aujourd'hui par le réseau mondial de prière du pape est à retrouver sur notre site internet vaticannews.va. C'est la fin de ce journal. Merci pour votre écoute. Retour de l'actualité en langue française à partir de demain, 8h30, heure de Rome. D'ici là, une très belle soirée à toutes et à tous.

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1: Isabelle Rupin.
2: Pour ceux qui n'ont pas encore complètement calé leurs vacances d'été, le service des pèlerinages de Laval a une très très belle proposition à nous faire pour la première semaine d'août. Annie Guillemin, bonjour.
3: Bonjour.
2: Vous êtes du service pèlerinage du diocèse de Laval. Et alors, il y a des propositions de pèlerinage tout au long de l'année. Là, il y a des personnes qui sont à Rome en ce moment, d'autres qui vont bientôt partir en Pologne. Et là, aujourd'hui, vous êtes venu nous parler du pèlerinage que vous organisez pour la deuxième année consécutive à Paray-le-Monial.
3: Oui, tout à fait. Paray-le-Monial, c'est un lieu très ressourçant, connu dans le monde entier comme le sanctuaire du Sacré-Cœur. C'est ici, au XVIIe siècle, que Jésus apparut à Sainte Marguerite Marie Alacoq, lui révélant son cœur brûlant d'amour pour les hommes. Depuis, ce lieu attire chaque année des milliers de pèlerins.
2: C'est un pèlerinage qui a la particularité, mais comme beaucoup d'ailleurs, d'être très ouvert à des croyants convaincus, très pratiquants, et puis aussi à des personnes qui sont en chemin, en recherche.
3: Voilà, c'est des gens qui sont en recherche et qui peuvent aller se poser, faire mûrir leur réflexion. Là-bas, il y a tout pour se ressourcer. Il y a aussi bien un temps de louange que des temps de prière et des temps d'échange avec les autres frères chrétiens.
2: Et puis donc des temps d'enseignement, des sessions, je crois que c'est le terme exact. Hein.
3: Oui, alors les sessions, elles sont... chacun va vers la session qui se... retrouve le plus, c'est l'après-midi. Et là, on a un temps d'enseignement et d'échange avec la personne qui nous fait cet enseignement.
2: Et ce qui est intéressant aussi, Annie Guillemin, c'est que alors vous serez en diocèse, alors vous partirez par le quart, vous retrouverez peut-être aussi, comme l'année dernière, des Mayennais qui sont déjà sur place. Hein. Et à la fois, vous serez en diocèse, en communauté diocésaine, et puis à la fois, chacun sera libre aussi dans la journée d'aller piocher donc dans les sessions qui lui convient, d'aller en fonction de son âge, de sa capacité physique aussi, de se promener, de rencontrer qui veut. Donc ça mixe un peu de façon de faire pèlerinage. Hein.
3: Alors ça permet de rencontrer les uns et les autres, d'avoir des échanges que l'on n'aurait pas. Ça permet aussi, alors surtout cette année, on a prévu d'être au cœur, nos logements au cœur de Paray-le-Monial, ce qui va permettre des échanges et on va pouvoir aller aux adorations, on va pouvoir aller aux propositions que on nous fait, mais...
2: Chacun indépendamment en fait, il n'est pas obligé d'être dans le quart tous ensemble en fait.
3: Hein. Voilà, chacun à son rythme. On va être accompagné d'un prêtre, frère Omer, et de Jean-Luc Melan qui sera notre diacre qui va nous accompagner. On pourra se retrouver au moment des repas parce que là c'est un bon moment de partage, de communion les uns avec les autres et après ben, chacun va vivre sa propre foi à son rythme.
2: C'est aussi ouvert à tous les états de vie. On peut être en couple, en famille, en individuel, on peut être jeune, moins jeune, voire plus jeune depuis longtemps. Chacun trouve, notamment pour les enfants, en fait, il y a des camps dans les camps, je crois, assez adaptés.
3: Oui, la communauté Emmanuel a très bien organisé les choses, puisque on a des endroits qui sont dédiés aux enfants de tel âge à tel âge, encadrés par des bénévoles.
2: Ça veut dire que les parents peuvent être, entre guillemets, libérés du souci de leurs enfants sur des temps où ils sont pris en charge. Et ça, c'est important aussi qu'ils puissent vivre pleinement ce temps de renouvellement spirituel.
3: L'année dernière, on était dans les 4200 personnes et il y avait presque 1000 enfants. C'est une fourmilière de vie, de joie, de bonheur. Mais ce qui est vrai, c'est que là, les couples où chaque individu est libre d'aller à son rythme, mais aussi ça permet à une mère de famille de souffler et pouvoir se consacrer au Seigneur.
2: Et prendre du temps.
3: Pour un couple, se retrouver entre eux.
2: Je pense qu'on a dit beaucoup de choses, hein, Annie Guillemin, sur ce pèlerinage de Paray-le-Monial qui a lieu du 2 au 7 août. Il n'est pas tout à fait plein, c'est pour ça aussi qu'on fait un petit sujet. Parce qu'évidemment, on n'a pas parlé du coût, mais il y a un coût. Et en fait, si le quart est plein, c'est-à-dire si vous avez 42 pèlerins, eh bien, le coût est moins important que s'il n'y en a que 20. Logiquement.
3: Voilà. Là, il nous reste encore quelques places de disponibles et plus on est, moins le prix est élevé. Et on a la possibilité de vous faire le transport uniquement. Il y a encore un lieu religieux où j'ai une chambre pour deux personnes et j'ai un hôtel. Mais les personnes peuvent trouver eux-mêmes un hébergement.
2: Plusieurs, c'est très modulable en fait.
3: Voilà, ouais. Il y a plusieurs solutions et on peut s'adapter à chacun.
2: D'accord, donc c'est un petit peu difficile de donner un prix, effectivement, parce que ça va dépendre...
3: Voilà, il faut aller sur le site du diocèse de Laval et sur le site du diocèse de Paray-le-Monial.
2: Pour s'inscrire pour les sessions, en fait. Merci beaucoup, Annie Guillemin. Donc, ce pèlerinage sur ce lieu de grâce qu'est Paray-le-Monial, du 2 au 7 août. Merci beaucoup de cette invitation et puis d'avance, bon pèlerinage.
3: Merci.
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6: Nous recevons aujourd'hui Hervé Immer, dirigeant du groupe OG, groupe de mécanique industrielle à Laval. Le groupe OG dispose d'un savoir-faire et de moyens industriels performants. Il réalise des prototypes, petites et grandes séries, outillages et machines spéciales dans les délais les plus courts. Bonjour Hervé Immer.
7: Bonjour France.
6: Vous dirigez le groupe OG. Quel est votre parcours ?
7: Merci pour l'invitation. Donc moi, je suis issu d'une formation scientifique avec une école d'ingénieurs. Et ensuite, j'ai eu la chance de pouvoir travailler dans des grandes entreprises.
6: D'accord. Et depuis combien de temps est-ce que vous êtes arrivé au groupe OG alors ?
7: Alors OG, la création date de 2008, donc 18 ans. Ça s'est fait par une reprise d'activité.
6: D'accord. Quelle est l'histoire donc de ce groupe ?
7: Alors le groupe, comme je l'ai dit, a été créé en 2008, mais la société OG existe depuis 1965. Donc c'est une société qui était initialement sur la ville de Bonchamp, créée par Ernest OG, et qui a très longtemps déjà travaillé sur le secteur de la machine, outils et la mécanique de précision.
6: D'accord, donc une société vraiment mayennaise. Et alors maintenant qu'on parle de groupe OG, de quelle société se compose le groupe OG ?
7: Alors OG, c'est plusieurs sociétés qui se sont acquises, qui ont été acquises pendant les dernières années. La principale, qui est le siège aujourd'hui, c'est Établissement OG, qui se trouve zone des Touches, à Laval. Une deuxième société aussi, dans la mécanique de précision, s'appelle Mécanumérique 53, qui se trouve à Louverné. Puis ensuite, par acquisition, nous avons intégré l'activité de PCMI, une petite société sur Laval qui fait de la machine spéciale. Et pour finir, en 2022, nous avons fait l'acquisition d'une société de tôlerie qui se trouve à Segré, en Anjou Bleu.
6: D'accord, donc, toutes dans la région et toutes orientées mécaniques.
7: Voilà. Tout à fait.
6: Mais avec des spécialités différentes. Donc, est-ce que vous pouvez un peu nous présenter les produits et les services que propose le groupe OG à travers ces différentes sociétés ?
7: Alors, principalement, nous sommes des sous-traitants d'acteurs industriels qui sont des acteurs fabriquant des équipements, des biens industriels. Donc, on va faire...
6: Par exemple ?
7: On va faire des composants pour les machines spéciales pour le secteur agroalimentaire. Lorsque, par exemple, vous avez un constructeur qui décide de réaliser une machine de remplissage pour remplir des contenants de type de l'eau, des bouteilles de lait, ils font appel à nos services pour réaliser des composants en acier inoxydable. Donc, ce sont des composants qui sont réalisés sur nos machines d'usinage, donc avec plusieurs opérations, des opérations de débit, des opérations de tournage, de fraisage et également de soudage. Puis ensuite, on peut être amené à réaliser des opérations d'assemblage sur ces produits-là. Là, c'est pour la partie usinage. Pour la partie tôlerie, ben, de la même façon, on peut être amené à réaliser des boîtiers, des sous-ensembles, qui vont recevoir des composants électroniques, qui vont servir, par exemple, dans l'industrie de l'aéronautique et de la défense. Ces produits sont réalisés à partir de tôles, avec des opérations de découpe, des opérations de pliage, des opérations d'usinage aussi dans certains cas, et des opérations de soudage.
6: D'accord. Alors donc, les machines, outils, la tôlerie, et pour tout ce que peuvent demander les clients, vous êtes réalisateur ou vous êtes aussi concepteur ?
7: Alors, nous travaillons à partir d'un cahier des charges ou d'un plan d'un client. Alors, je m'explique. Lorsque l'on parle d'usinage et de tôlerie, on travaille à partir de plans clients. Donc, le client réalise une machine, un ensemble, composé de différents composants, et on va nous fournir ce plan pour étude, pour être amené à réaliser des adaptations sur le plan, avec bien sûr l'accord du client, pour faciliter la réalisation de la pièce ou pour réaliser des gains de productivité. Ça, c'est la première possibilité. Lorsque l'on parle de machines spéciales, notamment pour l'activité PCMI, alors là, c'est différent.
6: PCMI,
7: c'est le concepteur de machines qui fait vraiment de la petite machine spéciale sur Laval. Alors, c'est une petite entreprise de 10 personnes et qui fait, à partir d'un cahier des charges client, donc je prends un exemple concret, le client qui est dans l'activité, par exemple, d'identification des systèmes pour identifier les bovins, par exemple, on appelle souvent ça les étiquettes hein, qu'on met aux oreilles des bovins. Pour la traçabilité, tout à fait. Fait appel à nos services pour réaliser une machine qui va assembler les puces sur cette machine à grande cadence. Pourquoi ? Ben parce que ce sont des produits qui sont vendus à plusieurs millions d'exemplaires de par le monde. Donc là, pour le coup, on va travailler à partir d'un besoin client, hein, ce qu'on appelle un cahier des charges, et on va concevoir. Donc dans ce cas-là, on fait vraiment de la conception, du dessin. On dessine les pièces, on dessine les machines, on réalise la machine et on fait ensuite ce qu'on appelle une réception, c'est-à-dire que le client se déplace dans nos ateliers pour réceptionner la machine et ensuite on fait une mise en service chez le client. Donc là, c'est un procédé qui inclut la conception.
6: Donc vraiment de A à Z.
7: De A à Z.
6: Très bien. Et justement, de quelle machine disposez-vous pour faire tout cela ?
7: Alors, on reste dans le métier de la métallurgie. Donc, pour faire du fraisage, on va faire appel à des centres d'usinage. Ce sont des équipements qui sont vendus avec principalement une broche qui va tourner jusqu'à plusieurs milliers de tours minutes. Donc, on parle de 10 à 20 000 tours minutes. Et on va travailler par enlèvement de matière, à la différence de l'impression 3D où on parle d'ajout de matière. Nous, on est dans le métier de l'enlèvement de matière. Donc, c'est pour ça qu'on, vulgairement, on dit souvent, on fait du copeau. Parce que cette matière, elle se transforme en copeaux.
6: C'est toujours du métal.
7: Et ce copeau est revendu et retransformé en métal. Donc le cycle est quand même vertueux, parce que dans la consommation, beaucoup de copeaux sont produits pour réaliser la pièce. Donc ça, c'est l'usinage. Le deuxième métier, c'est le tournage. Bah, c'est un peu le même principe, c'est que vous avez une pièce de révolution qui va tourner. Donc c'est pour distinguer un peu les deux métiers. Et puis le soudage, qui fait appel à des technologies qui permettent d'assembler des pièces entre elles de façon... propre et surtout résistante. Sans oublier que certains de nos produits, pour le secteur notamment agroalimentaire, sont utilisés dans des milieux aseptiques. Aseptique, ça veut dire que le microbe ne peut pas être présent. Donc il faut que ce soit des produits qui soient bien brossés, finis, une finition parfaite. Donc la soudure ne doit pas être apparente.
6: Oui, c'est vraiment très précis. Vous travaillez donc pour des clients qui sont dans différents domaines. Est-ce que vous pouvez parler un petit peu de ces différents domaines ?
7: Oui, alors j'ai commencé dans le domaine de l'agroalimentaire parce qu'on est dans l'Ouest. Oui. Et dans l'Ouest, il y a beaucoup de clients qui sont dans ce secteur d'activité. Alors nous, ce sont des clients qui sont spécifiquement des constructeurs de machines. Hein. C'est eux qui vont nous confier des réalisations de pièces. Donc je vais citer la CERAC hein, qui se trouve dans le département 72, dans la Sarthe. On va travailler également sur d'autres secteurs d'activité comme le secteur aéronautique. Nous avons été depuis maintenant 2 ans qualifiés pour travailler avec l'entreprise Safran dans le domaine du moteur électrique. Donc une belle entreprise, effectivement. Et ça fait appel à des ressources un peu complexes en termes d'usinage, mais aussi de précision. De précision, donc on s'appuie beaucoup sur nos ressources humaines, nos collaborateurs, qui doivent justement être suffisamment... précis, rigoureux, et chaque pièce doit être contrôlée avant d'être expédiée.
6: Oui, c'est-à-dire que le service qualité est très important.
7: Tout à fait. C'est un point essentiel pour entrer dans certains secteurs. Et on s'aperçoit que ce soit le domaine agroalimentaire ou le domaine aéronautique, voire même le domaine automobile également, les précisions sont assez proches.
6: D'accord. Et dans le domaine automobile, alors, vous travaillez pour faire quel type de machine ?
7: Alors, dans le domaine automobile, on fait appel à nous lorsque le client, alors je vais citer le client Arrow Welding, qui fait des robots de soudure pour souder les caisses automobiles sur des lignes, les lignes de constructeurs automobiles. Donc, ce sont des lignes qui sont aussi bien en Europe qu'aux États-Unis qu'en Asie. Et donc, ils font appel à nous pour concevoir une partie de l'équipement qui va recevoir le robot. Donc, on appelle ça des systèmes de console. Ce sont des pièces en fonderie qui sont reprises en usinage, mais également pour refroidir le système du robot. On appelle ça des corps de refroidisseurs qui sont faits en usinage et en soudage dans nos ateliers.
6: C'est très varié. Mais vous travaillez uniquement avec des grosses sociétés ou aussi avec des PME, voire avec des particuliers ?
7: Alors, nous ne travaillons pas avec le particulier parce que nous ne sommes pas organisés pour faire la pièce unitaire. En réalité, notre propre activité se concentre sur des pièces à caractère répétitif. Donc il y a un investissement important au départ, notamment pour concevoir des outillages, pour pouvoir tenir les pièces, pour pouvoir aussi réaliser des gammes optimisées. Donc on considère que à partir de 10-20 pièces, c'est notre domaine d'intervention et on peut aller jusqu'à plusieurs milliers de pièces dans certains cas. Concernant la taille des clients, on est plutôt sur des clients de type grosse PME ETI. Dans la Mayenne, on peut citer aussi le groupe Omet Ciral, qui est une grosse fonderie sur Évron. Donc, effectivement, nous sommes amenés à reprendre ces produits de fonderie, qui sont des collecteurs pour l'aéronautique, de façon récurrente, puisque chaque mois, nous avons des lots entre 10 et 50 pièces sur ces références. Donc, ce sont des pièces qui sont embarquées sur avion.
6: D'accord. C'est une belle référence. De combien de salariés se compose votre société aujourd'hui, enfin le groupe ?
7: Alors le groupe dispose de 95 personnes, avec le siège sur Laval-Auger qui emploie 40 salariés. Les services supports sont concentrés au siège, donc on parle de la comptabilité, de l'informatique, des assurances, toute la gestion un petit peu, l'administratif est concentré sur le siège. Et puis chaque site est plutôt concentré sur l'opérationnel, avec des fonctions bien sûr support, hein, comme les achats, les méthodes et la production.
6: D'accord. Donc les sociétés sont ici localement, mais vous intervenez uniquement au niveau local ou au niveau national, vos clients ?
7: Au niveau national, tout à fait.
6: D'accord. Et quels métiers sont présents dans le groupe Auger ?
7: Alors, on retrouve les métiers de la production, ce qu'on appelle le tourneur, le fraiseur, donc des opérateurs de production. On trouve des techniciens de maintenance, des techniciens de méthode, des techniciens de contrôle également. Voilà, ce sont les fonctions principales. Les fonctions, ce qu'on appelle logistique également, puisqu'il faut expédier les produits. Voilà, donc c'est assez varié.
6: Y a-t-il un avenir dans vos métiers et est-ce que c'est facile de recruter ?
7: Alors, ce sont ce qu'on appelle des métiers à tension. Oui. On appelle ça des métiers à tension parce qu'il y a beaucoup de demandes. Les filières principales sur lesquelles nous tournons, c'est l'apprentissage. Donc, oui. On fait appel à des apprentis avec les écoles locales hein, sur Laval et puis la Mayenne et aussi la Sarthe. Donc, nos étudiants vont souvent jusqu'au bac plus 2. Et ensuite, on propose un poste en CDI. Donc ce sont des métiers en tension, mais qui nécessitent une formation assez précise et assez longue, souvent deux.

0: Les parents en retraite également, de personnel qui sont rentrés lors de leur, pour leur premier poste il y a 40 ans.
1: Et ont fait toute leur carrière. Alors Hervé Himer, donc dirigeant du groupe OG, quels sont les points forts de votre entreprise? Et on va s'arrêter là-dessus.
0: Bah, d'abord, c'est le savoir-faire humain. Premier point. Le deuxième point, c'est investir toujours et toujours, parce qu'on est dans les métiers de précision, donc l'investissement régulier, et aussi avoir cette vision responsable qui est aujourd'hui très très commune, mais qui nécessite quand même des efforts pour pouvoir réduire nos consommations, et puis faire notre bilan carbone et réaliser donc des actions d'amélioration, tout en ayant le souci de la sécurité du personnel.
1: Eh bien, merci. Au revoir.
0: Merci. Au revoir.
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1: Bonjour Bruno.
2: Bonjour Jean-Yves.
1: On va parler aujourd'hui des postes de TSF.
2: Ah bah là, on se retrouve pendant la dernière guerre.
1: Mes grands-parents ne parlaient pas de la radio. Ils disaient la TSF, la télégraphie sans fil. Mais c'était exactement pareil. À l'époque où il n'existait ni transistor, ni lecteur de CD, ni télévision, ni écran, ni portable, le seul loisir à domicile était la radio. C'était un loisir pour écouter les chansons ou de la musique classique, mais aussi un moyen de communication pour écouter les nouvelles, qu'on appelle maintenant les infos.
2: Ouais.
1: Au début, c'est-à-dire dans la seconde moitié du 19e siècle, il y eut les messages en morse, le télégraphe, la découverte de l'antenne, les premières transmissions de la voix par radio. Les premières liaisons radio se font par bateau. C'est essentiellement après la Première Guerre mondiale que les premières émissions de radio régulières apparaissent. En décembre 1921, Radio Tour Eiffel diffuse un

0: premier concert avec un émetteur de 9000 watts. La BBC anglaise est fondée en 1922, donc il y a une bonne centaine d'années. On est à l'époque des postes à galènes. Tout le monde a aussi entendu parler de l'opération étonnante de 1938. Orson Welles diffuse une émission américaine dans un style réaliste, mettant en scène une attaque martienne, affolant quelques auditeurs qui descendent dans la rue. Le but du canular est de discréditer les actualités radiophoniques. La radio jouera aussi un rôle fondamental durant la Deuxième Guerre mondiale, notamment Radio Londres, avec les messages du général de Gaulle à la BBC.
1: Radio Paris, mais ça n'était pas encore l'heure de radiofidélité.
0: Ah, pas encore.
1: Pas encore, mais c'est essentiellement dans les années 50 que la radio se développe et le récepteur grand public se standardise. Le récepteur toutes ondes, couvrant les grandes ondes, les petites ondes et les ondes courtes, GO, PO et OC, est dans toutes les familles. Ce sont souvent d'assez gros meubles en largeur et en hauteur.
0: Ouais, moi, je me rappelle, c'était énorme.
1: Ces
0: postes de radio. Là.
1: Et ça faisait souvent aussi le tour de disque.
0: Oui, tourner disque, absolument.
1: Alors, un cadran lumineux indique les noms des stations en clair, comme Radio Paris, je chantais, Paris Inter, BBC, Radio Luxembourg, tandis qu'une aiguille désigne la station sélectionnée. Les commandes se font plus sophistiquées avec des contrôles de tonalité et la sélection de la gamme d'ondes par clavier. L'apparition des matières plastiques modernes permet la réalisation de postes à l'aspect plus travaillé, en association bois dans un premier temps, puis uniquement plastique, avec toujours davantage de formes et de coloris. En France, trois émissions seront particulièrement célèbres, l'appel de l'abbé Pierre à l'hiver 54 et les jeux qui tout doublent ou 100 000 francs par jour.
0: Ouais.
1: Mais c'est comment Lucien Jeunesse,
0: Roger Lanzac. Ouais.
1: Mais il y en eut bien d'autres.
0: Hein. Bien sûr.
1: Au début des années 50, la radio s'écoute collectivement et constitue en soirée la source de culture de nombreux foyers. La Tribune de l'Histoire, créée en 1951, devient rapidement une formule à succès. La vie de grands personnages et les épisodes marquants de l'histoire de France y sont mis en scène dans des évocations dialoguées rédigées par Alain Decaux, André Castelot et Jean-François Chiappe. Un peu plus tard, ce sera Alain Decaux. Cette approche biographique sera reprise par Ève Ruggieri sur France Inter entre 79 et 88, là ça me parle plus quand même,
0: oui.
1: Ou plus récemment encore par Franck Ferrand avec Au cœur de l'histoire.
0: Là ça nous parle.
1: Là ça nous parle vraiment. On écoute aussi les informations, les nouvelles, entrecoupées par les réclames.
0: Bruno, vous en avez vendu des postes de radio de...
1: Ah oui,
0: ouais, beaucoup.
1: Et les fameux pick-up, ça sont bien, les tous ces grands meubles dont vous parliez.
0: Ouais, hein. À partir de 1954, arrivent les premiers postes à transistor, vite appelés simplement transistor. Ils permettent d'écouter la radio partout en vacances, dans la rue, sur la plage, en surboom. La radio n'est plus familiale, mais individuelle. Elle devient le loisir favori des jeunes. Il faut bien sûr citer l'émission « Salut les copains
1: ouais. »,
0: lancée durant l'été 1959 sur Europe 1, sous forme hebdomadaire le jeudi, qui était alors le jour sans école. Elle dure une demi-heure avec Daniel Philippaki. L'émission passe dès octobre 1959 à une fréquence quotidienne, du lundi au vendredi, entre 17h et 19h. Les lycéens couraient à la sortie des classes pour aller écouter leur émission sur la petite radio transistor. Elle aurait réuni jusqu'à 40% des 12-15 ans. L'émission révèle le soir du 22 juin 1963 une puissance de mobilisation exceptionnelle. Pendant deux ou trois jours, on annonce un concert gratuit avec Daniel Gérard, Les Chats Sauvages, Richard Anthony, Sylvie Vartan et surtout Johnny Hallyday, Place de la Nation à Paris. Quelques 150 000 jeunes accourent sur les lieux du jamais vu. Dans les années 60-70, arrive la concurrence de la télévision. 17% des ménages français sont équipés d'un téléviseur en 1960. Ils sont plus de 70 ans, 10 ans plus tard. La télévision devient parallèlement une dévoreuse de temps. Le temps consacré à la radio va cruellement diminuer. À l'exception des conducteurs qui continuent bien sûr à écouter leur radio favorite avec leur autoradio en voiture ou des internautes qui écoutent la radio sur leur ordi. Et bien sûr, on écoute toujours Radio Fidélité Mayenne.
1: Forcément.
0: Forcément.
1: Alors, dans les camions, c'était Max Meunier, c'est ça?
0: Ah oui, effectivement, les routiers sont sympas. Allez, bonne semaine.
1: D'accord, à la semaine prochaine.
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2: Bonjour. Aujourd'hui, nous allons préparer une tarte aux poireaux et oignons qui vous régalera aussi bien chaude que froide. Pour un pique-nique, par exemple, elle sera parfaite. Ingrédients pour une tarte de 30 cm. Pour la pâte, 190 g de farine, 90 g de margarine, un peu d'eau, une cuillère à café de sel. Préparation de la pâte. Si vous avez un robot, vous pouvez mettre votre farine, votre margarine coupée en carrés et le sel. Laissez tourner, puis ajoutez l'eau jusqu'à ce que cela forme un pâton. Ou bien faites la même chose à la main, ce sera juste un peu plus long. Puis étalez ce pâton à l'aide d'un rouleau, de la grandeur de votre moule à tarte. Mettez sur du papier sulfurisé ou bien margarinez votre plat à tarte. Puis posez votre pâte à l'intérieur, laissez reposer. Ingrédients pour la tarte. 4 oignons finement émincés, 3 blancs de poireaux émincés, 1 cuillère à café de sel, un peu de muscade, un peu de chapelure, de la moutarde, une gousse d'ail. Préparation. Faites revenir l'oignon et le poireau émincé dans de l'huile. Puis, ajoutez la muscade, le sel et la gousse d'ail écrasée. Faites revenir au moins 5 minutes. Mettez au fond de la tarte de la moutarde, puis ajoutez le mélange poireau-oignon. Par-dessus, mettez de la chapelure. Enfournez pendant 25 minutes à 180 degrés environ. Régalez-vous avec cette tarte chaude ou froide.
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4: Ravi d'accueillir Charlie et Daniel, qui vont tous les deux nous parler de l'association Welcome. Donc Daniel, je vais d'abord vous laisser la parole, puisque vous êtes à l'origine du développement de Welcome en Mayenne. Peut-être nous expliquer le pour qui et le pourquoi de cette association et quelles sont vos actions. Et puis ensuite, on parlera avec Charlie, qui est donc à profiter de cet accueil et qui va nous expliquer un petit peu son parcours, les belles choses et peut-être les choses à améliorer dans ce domaine. Donc je vous laisse la parole, Daniel.
5: Oui, bonjour. Donc, ça fait 10 ans que Welcome s'est bâti en Mayenne. Donc, c'est une association nationale, hein, GRS Welcome, et donc nous sommes une antenne à Laval. Donc, ce sont des familles qui assurent l'hospitalité. On appuie beaucoup sur ce mot de l'hospitalité. C'est de faciliter la rencontre entre des personnes qui viennent d'ailleurs, hein, de à travers le monde. Alors surtout, on a accueilli surtout beaucoup des Africains, quelques Afghans et autres, donc qui vont passer un certain temps dans des familles. Et donc, c'est pour aussi leur permettre de découvrir la culture française, de faciliter leur intégration, hein, à tous les nouveaux, puis de sortir de l'exclusion et parfois de la rue aussi, hein, parce que parfois les personnes sont sans logement. Et ils vont passer de famille en famille, pour découvrir, parce que la culture française, j'allais dire, n'est pas forcément uniforme, c'est pas le même modèle dans chaque famille.
4: Exactement,
5: donc,
4: oui.
5: Ça va être dur pour eux, hein, d'avoir à changer, mais je crois que c'est une richesse, au final, d'avoir découvert, eh bien, d'autres manières de faire. Je pense notamment parce que dans les premiers qui avaient été surpris, donc l'équilibre entre hommes et femmes, qui a été quelque chose d'important quand on vient de d'autres cultures qui ont d'autres manières de faire. Donc, je crois que ça, c'était aussi des choses, enfin, qui les ont le plus surpris. Puis après, ben, toutes les techniques aussi qu'il y a dans les maisons et qu'on ne connaît pas forcément. Oui. Et parfois, ben, on peut arriver à faire quelques petites gaffes, bon, qui n'ont pas eu de conséquences pour l'instant. Je crois que ça, c'est important. Donc, cette vie de famille, ils vont la passer entre minimum 2 semaines à 4 semaines.
4: Entre guillemets, il y a des contrats signés avec une famille qui accueille pour une durée déterminée.
5: Voilà. Les familles accueillent pour une durée déterminée sur des dates qu'elles ont choisies. Et donc, nous, en Mayenne, on a choisi ce système-là. Et par contre, la personne, en général, va faire le tour un premier tour dans les familles et elle reviendra dans les familles. La deuxième fois, c'est beaucoup plus facile. Alors ça, Charlie pourra en parler davantage. Mais c'est vrai que ça, c'est un petit point. Bon, des fois, ils disent deux semaines, c'est parfois un peu court. Alors après, ça, c'est le choix des familles. Nous, par contre, on exige qu'il y ait un minimum de deux semaines. Alors après, la famille peut accueillir trois semaines, quatre semaines, mais ça ne pourra jamais dépasser six semaines.
4: Pourquoi ce CDD ?
5: Pour éviter de tomber dans de l'assistanat et d'établir des relations d'équivalence. Il ne faut pas que la personne accueillie se dise « si je me tiens bien, je vais rester beaucoup plus longtemps ». Là, c'est un message clair. On va assurer l'hébergement, mais il pourra y avoir des liens après. Ça permet quand même, je pense, une certaine symétrie de relations. Je pense que ça oblige à un autre comportement.
4: Et le rôle de la famille, c'est juste un rôle d'accueil, d'hospitalité.
5: Ah, tout à fait. La famille, c'est un rôle d'accueil, j'allais dire de lien social. L'exigence, c'est d'avoir au minimum un repas par semaine partagé avec la personne accueillie.
4: Beaucoup plus,
5: ce n'est pas, je veux dire, ce n'est pas négligeable, c'est même très important pour créer des relations, pour que la personne puisse vraiment découvrir la culture. Ça, je crois que c'est important. Là, au niveau de Welcome, dans certains lieux, Welcome fait aussi les papiers ou autres, mais ce ne sont pas les familles, c'est fait par d'autres. En Mayenne, non. Et donc, et même, on souhaite, par exemple, que la journée ne les passe pas dans la famille.
4: Oui, qu'ils aillent
5: faire leurs activités, voilà, ça peut être du bénévolat, ça peut être d'autres choses, leur démarche effectivement officielle. Donc, et puis quand on parle de famille, et c'est ça qui est bien en Mayenne, nous avons une diversité, qu'on a des familles, enfin une famille avec des jeunes enfants, d'autres un peu plus grands, des retraités, des personnes seules, c'est un ensemble assez représentatif des familles.
4: Et vous avez réussi à trouver suffisamment de familles pour l'instant ou c'est compliqué de trouver des familles ?
5: Alors, c'est toujours compliqué de trouver des familles, mais pour l'instant, nous en avons suffisamment par rapport à ce que nous faisons. Parce que nous sommes limités à donc une personne pour six mois. Au départ, on accueillait un peu plus, mais on a vu que c'était quand même un peu compliqué. Et on ne peut accueillir qu'une personne. Alors, une personne parce que toutes les familles ne peuvent pas accueillir plusieurs personnes chez elles.
4: Oui.
5: Donc, il faut trouver le minimum commun. Et donc, avec les familles, on se retrouve très régulièrement. Donc, c'est pour ça que l'on ajuste. Et puis, on fait le point aussi avec les accueillis pour voir tout ce qu'on peut améliorer dans nos fonctionnements. Et les familles, donc, on se voit au minimum quatre fois par an.
4: D'accord. Il y a en plus un lien particulier avec toutes ces familles donc, qui accueillent.
5: Voilà, entre elles aussi, qu'il y a une solidarité qui existe.
4: Et quel retour vous avez de ces familles, donc, de cette expérience ? Parce que j'imagine qu'ils ont déjà eu l'habitude d'accueillir, et puis pour d'autres pour qui c'est nouveau.
5: Oui, il y en a que c'est 10 ans, il y en a qui ont commencé cette année, mais là, toujours très content de cette rencontre interculturelle, c'est-à-dire qu'on découvre le monde chez soi, et d'une autre manière, qui n'est pas la manière, je veux dire, journalistique, où la personne est souvent dans une grande ville, elle ne sait pas rien de ce qui se passe dans la campagne. Là, c'est vraiment une découverte. Et puis, c'est des échanges interculturels à travers soit les jeux, soit la cuisine. Voilà.
4: Charlie est cuisinier.
5: Il a cuisiné. Alors, il n'est pas forcément cuisinier, mais il a cuisiné là, dans les familles.
4: C'est un mouvement Welcome qui n'est pas confessionnel.
5: Alors, voilà, il est d'origine. Ce sont les jésuites qui ont mis ça en place en 1989, mais en dehors de la France, ça a commencé en France, c'est beaucoup plus récent. Hein, donc, ça a un peu plus de 10 ans, peut-être 15 ans, je pense, en France. Mais, l'association mise en place, l'association JRS Welcome, n'est pas confessionnelle.
4: Est-ce qu'il y a un point commun dans les familles qui accueillent ? On est sur Radio Fidélité, donc effectivement, je vous pose un peu la question. Est-ce que ce sont des familles laïques, la plupart, ou il y a quand même un...
5: Alors, actuellement, enfin, on a eu plus de familles laïques à certains moments. Là, il y en a un peu moins. Bon, voilà, ça dépend des périodes.
4: En tout cas, c'est pas un critère d'accueil pour les.
5: Ce n'est absolument pas.
4: L'accueil est inconditionnel, quelle que soit sa religion, son origine
5: aussi bien pour les accueillis que les accueillants. Tant que les familles acceptent le cadre qui est fixé, comme les personnes accueillies, qu'avant d'être accueillies, on leur présente le cadre qu'elles doivent. Enfin, qu'elles acceptent ou non, mais donc on fixe bien les cadres avant pour tout le monde.
4: Et quelles sont les principales difficultés que vous avez rencontrées là depuis 10 ans sur cette association ?
5: Sur l'association, oui, il y a des difficultés.
4: Oui.
5: Donc des personnes qui ne respectaient pas les règles d'une vie en famille, c'est-à-dire faire du bruit toute la nuit, des choses comme ça, c'est difficile. Bon, une personne qui était à la rue et qui avait des problèmes d'alcool, donc à un certain moment, quand le contrat n'est pas respecté, eh bien, on dit à la personne, ben, on est désolé, mais on ne peut pas continuer avec vous.
4: D'accord, vous êtes en capacité de le rompre, ce contrat.
5: Voilà, okay. Oui, oui.
4: Charlie, racontez-nous un petit peu.
6: Bonjour, je vais répondre au nom de Charlie, provenant des cons RDC immigrés en France depuis le 21 juillet de 2024.
4: D'accord.
6: Je suis ici en France.
4: Et vous êtes arrivé tout seul ?
6: Oui, je suis arrivé tout seul.
4: Vous connaissiez l'association Welcome ? Comment ça s'est passé, votre rencontre ?
6: Effectivement, comme d'habitude, chaque lundi, j'ai dit qu'on passe à SPADA, à France Terre d'Asie, pour la vérification de nos courriers. Et mon assistant qui m'avait proposé si je peux s'intégrer à la réseau Welcome, où elle m'a demandé si je peux aller réfléchir pour répondre, mais j'ai accepté le même moment parce que j'apprécie d'abord le nom Welcome qui signifie bienvenue. Et de cela, j'ai découvert la réseau Welcome. Elle m'a proposé un rendez-vous avec M. Denel qui est à mon côté. Donc, du coup, quand il est à la réunion, ils m'ont proposé ce qu'il faut. Et j'ai eu aussi les conditions, comment il faut vivre, les tactiques, et comment il faut se comporter, tout comme ça. Pour moi, ça m'a arrangé beaucoup. J'étais directement introduit à la réseau Welcome. Oh, la première famille que j'ai accueillie, c'est la famille de Florence
5: et
6: Nicolas. D'une famille qui avait des enfants, mais c'était bien passé sans problème. Oui, c'est juste avoir s'adapter à la culture française et à la nourriture française et comment il faut être en famille et tout au long de durée du temps de la réseau Welcome, c'était bien passé sans problème.
4: Et donc, vous êtes passé de plusieurs familles, donc, comme disait Daniel, en famille.
6: Oui, j'ai passé à plusieurs familles différentes.
4: Et alors, vous avez des familles avec qui c'était plus facile ou d'autres un peu moins? Comment ça s'est passé?
6: Non, parce que toutes les familles, j'ai trouvé l'égalité. Tout donc, était normal, tout était égal, tout était...
4: Vous avez été accueilli pareillement partout.
6: Oui, pareillement partout. Bon, malgré tout la première fois, mais j'ai apprécié aussi toutes les familles sans problème.
4: Donc là, maintenant, ça y est, votre, entre guillemets, votre contrat s'est arrêté. Donc maintenant, vous êtes, j'allais dire, pas dans la nature, mais vous vivez votre vie ailleurs que dans les familles. Et ça se passe comment? Et
6: en réalité, l'accueil de la famille Réseau Welcome, c'est du 3 novembre au 31 avril, semaine avant. Et la réseau Welcome a préparé aussi pour moi l'endroit. Ils nous ont appelé, les réseaux 115, pour organiser la place pour moi. Et j'étais logé à 115. Je n'ai jamais retourné dans la rue.
4: Vous êtes bénévole pour l'instant chez Emmaüs ?
6: Oui, je suis bénévole pour l'instant chez Emmaüs depuis le 25 juillet de l'année passée.
4: Vous êtes dans une démarche de recherche de papier ?
6: J'ai la procédure des démarches de recherche.
4: Vous avez une idée du timing, du temps ? Que vous dit la préfecture ?
6: J'attends la réponse dans 2 semaines.
4: Qu'est-ce qui vous a poussé à quitter votre culture que j'imagine que vous aimez beaucoup, votre pays ? Qu'est-ce qui pousse les gens à quitter leur pays pour arriver en France, à votre avis ?
6: En fait, en réalité, la majorité des immigrés, je parle pour précisément de chez nous au Congo, au RDC. Depuis la décennie, on a toujours des difficultés telles que les problèmes politiques, les problèmes de guerre, les problèmes d'ethnie, etc. Et chacun de nous a sa propre histoire qu'il rencontre ici. Mais la majorité, on a vraiment l'insécurité et on a le peur aussi des persécutions à la retour du pays.
4: Des persécutions qui sont fortes.
6: Oui, sont fortes.
4: D'accord. Oui. Vous disiez tout à l'heure avec Daniel, vous avez aimé tout ce parcours Welcome. Il y a des petites choses à améliorer et que Daniel disait que vous avez amélioré grâce à justement ce que vous avez raconté.
6: Oui, bien sûr, j'ai amélioré mon intégration à les réseaux Welcome. La première des choses, j'ai profité de la culture française et aussi à parler les Français mieux qu'avant. Et aussi avoir et savoir vivre à la communauté avec les gens. Et grâce au réseau Welcome, j'ai découvert aussi plusieurs endroits que je ne connaissais pas en France, tels que les endroits pour le tourisme, les endroits pour les réunions, les endroits. Et jusqu'à aujourd'hui, je n'ai jamais été négligé à la réseau Welcome. Je suis toujours dans la réseau Welcome, malgré tout mon temps d'hébergement est fini. Mais s'il y a toujours les citations ou une convention, je suis toujours. Je n'ai jamais oublié la réseau Welcome. Je suis toujours reconnaissant la réseau Welcome. Et les 10 ans d'existence à la réseau Welcome, pour moi, je préfère aller plus loin que 10 ans.
4: Tout à l'heure, vous me disiez qu'il y avait des choses qui avaient été améliorées grâce à leur retour.
5: Que j'avais noté, parce qu'il avait fait toute une liste, c'était très bien. Notamment de mieux préparer l'entrée dans l'autre famille, de donner les numéros de téléphone pour que ça soit plus simple aussi.
4: Les transitions, donc.
5: Les transitions. Est-ce qu'il y avait d'autres? Je n'ai plus en mémoire tout le petit listing. Non, mais donc on a... Voilà, donc avec tous les accueillis que l'on a chaque fois, ben on essaie de progresser, d'améliorer. Et je pense que, voilà, on va commencer à...
4: À toucher la perfection.
5: Non, pas toucher la perfection, mais voilà.
4: Merci à tous les deux.
6: Merci.
4: À bientôt. Merci.
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0: Bonsoir à tous, à la une de l'actualité. Les recherches se poursuivent dans le Gers pour retrouver Liana, 11 ans, disparue depuis vendredi. Les gendarmes indiquent avoir découvert plusieurs éléments actuellement en cours d'analyse. Près de 200 militaires restent mobilisés avec des moyens aériens, aquatiques et terrestres. Un homme de 41 ans est placé en détention provisoire et mis en examen pour enlèvement et séquestration de mineurs de moins de 15 ans. La France vient de connaître le printemps le plus chaud jamais enregistré depuis le début des relevés en 1900. Selon Météo France, la température moyenne était d'environ 2 degrés au-dessus des normales entre le mois de mars et le mois de mai. Le pays a subi un important déficit de pluie avec 30% de précipitations en moins. Patrick Poivre d'Arvor est visé par deux nouvelles plaintes pour agression sexuelle. Deux femmes accusent l'ex-journaliste de faits commis entre 2001 et 2011 alors qu'elles avaient une vingtaine d'années et l'avaient rencontré dans un cadre professionnel. Au total, 13 femmes l'accusent de viol ou d'agression sexuelle. Le groupe Auchan poursuit sa restructuration. Sur les 91 supermarchés mis en vente en janvier, le distributeur va en céder 72 à Intermarché, mais 17 enseignes restent sans repreneur. Les syndicats craignent désormais des fermetures et la suppression d'environ 1000 emplois. Les AED, assistants d'éducation, se sont mobilisés ce matin partout en France à l'appel de l'intersyndicale. Ils dénoncent la précarité de leur statut, des salaires trop faibles et un manque d'effectifs dans les établissements scolaires. On écoute Marion Dupré, secrétaire générale à la CGT Éducation.
1: Ce qu'on demande là, en cette fin d'année, c'est des moyens pour la rentrée prochaine, hein, puisqu'il y a beaucoup d'établissements qui débordent un peu et dans lesquels les vies scolaires ne sont pas assez alimentées. On demande un véritable statut avec une grille salariale qui soit nationale et qui leur permette des perspectives d'évolution. Si on n'obtient rien, il y aura d'autres mobilisations AED, d'autant plus que dans un établissement, en fait, quand toute la vie scolaire est en grève, ça handicape vraiment le bon fonctionnement de l'établissement.
0: Propos recueillis par Mylène Debac. Et une autre manifestation est prévue le 9 juin prochain pour soutenir les accompagnants d'élèves en situation de handicap. En tennis, la suite de Roland-Garros. Chez les dames, l'Ukrainienne Elina Svitolina, numéro 7 mondiale, a été battue par sa compatriote Marta Kostyuk, qui rejoint donc les demi-finales pour la première fois de sa carrière. Et chez les hommes, au programme ce soir, Joao Fonseca face à Jakub Mensik. Voilà pour l'actualité. Bonne fin de journée à tous.
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0: Marie Binet, bonjour.
1: Bonjour Jonathan.
0: Alors on reste toujours un petit peu dans la spiritualité dans cette deuxième émission. La première, celle de la semaine dernière sur la spiritualité dans la vie à deux, est disponible sur le site internet de Radio Présence. Deuxième volet aujourd'hui, on va parler du rôle de la prière dans la vie de couple.
1: Alors plus particulièrement pour les couples qui sont croyants, quelle que soit leur religion, la prière s'invite au cœur de l'intimité des conjoints. Et ce n'est pas toujours si simple parce que nous avons chacun une éducation différente, des représentations de ce que pourrait être la prière, de ce que pourrait être ce dialogue intérieur vers Dieu, avec Dieu. Et chacun va avoir un petit peu ses tendances. Alors certains vont prier plus Marie, d'autres plus Jésus, d'autres plus Dieu, d'autres des saints. Chacun va avoir un petit peu cette façon personnelle d'envisager son parcours spirituel, son parcours de foi. Et dans un couple chrétien, eh bien ce parcours de foi, il est nécessaire, il est bon d'en parler de temps en temps, et puis progressivement peut-être d'apprendre à le partager. La prière, elle n'est pas nécessairement des grandes paroles, des grands échanges à tous les jours. Ça peut être juste d'être côte à côte, en silence. Ça peut être chacun dans une pièce, mais au même moment. Donc il y a une communion, une union de prière à ce moment-là. Ça peut être de se dire, ben, tous les deux, on s'engage à réciter une dizaine par jour. Chacun va la faire à un moment de la journée différent, mais voilà, on prie ensemble. Et puis, c'est prier l'un pour l'autre. En fait, demander tous les jours en se levant à Dieu de bénir son conjoint ou sa conjointe est déjà une prière qui enrichit personnellement, mais qui surtout vient dire et consolider vis-à-vis de l'autre l'amour que l'on a pour lui, l'amour que l'on souhaite faire grandir au sein de la relation. Le soir, c'est une petite relecture en disant disant de la gratitude, merci pour, et on reconnaît du coup ce que l'autre a pu faire pour nous, ce que l'autre a fait de bon, a fait de bien. Et puis ça peut être aussi bien sûr de prier pour l'autre lors d'une difficulté et d'être toujours au cœur de l'espérance, se dire que même quand un couple a une crise, c'est la barque dans l'évangile où les disciples sont dans la tempête et le Christ dort. Il se demande pourquoi le Christ ne fait rien et pourtant le Christ est dans la barque. Eh bien, un couple qui vit une crise, qui vit une difficulté, quand il a conscience que Jésus est là dans la barque, ça va beaucoup mieux et on sait que la tempête, à un moment donné, se calmera. Et partager cette espérance en couple, eh bien, ça permet d'avancer et à un moment donné de retrouver la joie commune.
0: Eh bien, merci beaucoup Marie, à la semaine prochaine.
1: À la semaine prochaine.
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4: Pour lutter contre les effets néfastes des écrans, deux grandes recommandations sont actuellement en œuvre en France. La règle du 3-6-9-12 selon Serge Tisseron et celle des 4 pas selon l'Association française des pédiatres sous la responsabilité de Sabine Duflo. La règle des 3-6-9-12 indique d'éviter au maximum les écrans avant 3 ans. Car c'est un moment phare pour notre enfant, pour avoir des interactions. C'est cela qui va le construire, lui permettre de connaître son environnement avec ses 5 sens. Si notre enfant regarde quelquefois la télévision, un écran, cela doit être rare et accompagné par un adulte. Entre 3 et 6 ans, les écrans peuvent être introduits, mais toujours limités. De 30 minutes à 3 ans, à 1 heure maximum par jour à 6 ans. L'écran restera un moment de partage avec son parent. Entre 6 et 9 ans, l'enfant a le droit à un temps d'écran par jour, tant que ce temps d'écran ne limitera pas ses autres activités. Nous devons également connaître ce qu'il regarde. À partir de 9 ans, l'enfant peut être initié à Internet. Après 12 ans, votre enfant peut naviguer seul sur le web, à condition d'avoir fixé ensemble au préalable les moments de connexion autorisés. Pour la règle des 4 pas de Sabine Duflo, elle donne plutôt des conditions et non pas des tranches d'âge. Pas d'écran le matin pour être attentif en classe, pas pendant les repas pour favoriser les échanges, pas dans la chambre de l'enfant pour qu'il ne soit pas seul devant l'écran. Et pour finir, pas avant de se coucher afin de favoriser l'endormissement naturel de l'enfant. Ces règles peuvent être plus en adéquation avec nos modes de vie et plus facilement mises en œuvre que l'interdiction totale d'écran jusqu'à un âge précis. Comme je viens de vous l'énumérer, de vraies politiques sont en œuvre actuellement, mais au fond, est-ce que les habitudes de vie intrafamiliales changeront ? Nos enfants ne sont que notre reflet. Et actuellement, beaucoup d'adultes n'arrivent pas à se déconnecter, à laisser leur portable même la nuit. Nous ne réfléchissons pas à notre propre manière d'être face aux écrans. Les incidences sont du même type. Fatigue, troubles du sommeil, agressivité et irritabilité. Tout cela en s'isolant de la société. Alors à quand une vraie réflexion de notre propre consommation d'écran pour être force d'exemple pour nos enfants ?
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0: Que nos auditeurs les plus littéraires ne s'effraient pas, on va parler science aujourd'hui, mais d'une science tout à fait accessible, je l'espère, grâce à nos invités. Adrien Derache, bonjour.
1: Oui, bonjour.
0: Vous êtes étudiant en quatrième année à, je ne sais pas comment on dit l'ESIEA.
2: L'ESIEA.
0: ESIEA. Ben, merci beaucoup Richard Rey, que nous accueillons aussi. Vous êtes enseignant.
2: Bonjour, oui. Bonjour. Non, enseignant voilà. Et responsable d'un labo de recherche à l'ESIEA.
0: L'idée de cette émission, en fait, elle est venue aussi à la suite d'une émission et d'une conférence que nous avons organisée avec Claudine Letourneur, disons, sur la bibliothèque d'Alexandrie. Et le sous-titre, c'est « La première intelligence ». Donc, on va vérifier avec vous, peut-être, que c'était peut-être la première intelligence. Et puis, surtout, comment est-ce que l'intelligence ou la connaissance, en tout cas, aujourd'hui, s'articule. Donc, je vous laisse vous présenter un tout petit peu plus. Donc, Richard Rey, donc vous êtes enseignant, vous êtes ingénieur, particulièrement en cybersécurité.
2: Oui, c'est ça. Je m'occupe du laboratoire de recherche de cybersécurité de l'ESIEA, qui est une école d'ingénieurs associative, donc association loi 1901. La particularité, elle appartient à ses étudiants. Quand un étudiant sort de notre école, il est alumni, on appelle ça un alumni, oui. Un étudiant qui sort à Bac plus 5, bah, il devient propriétaire de l'école. Et donc c'est lui qui dirige l'école. Donc l'ensemble des étudiants élisent des grands électeurs qui dirigent cette association. Et au sein de cette école, plusieurs laboratoires en physique quantique, en intelligence artificielle, en système embarqué. Et moi, je suis à la tête du laboratoire de cybersécurité.
0: Bon, après un parcours dans l'armée.
2: Après 30 ans en tant qu'officier dans l'armée de terre et dans la guerre électronique.
0: Donc il y avait des prémices, hein, la guerre électronique, la cybersécurité.
2: On ne devient pas scientifique en tirant une pochette surprise. Oui. Je pense qu'on a quelque chose de très jeune qui nous y amène.
0: Adrien Derache, qu'est-ce qui vous a amené à postuler et à rentrer à l'ESIEA?
1: C'était quand j'étais en quatrième. C'était un cache investigation mené par Yves Lucet sur les. Je ne me rappelle plus exactement du titre, mais c'était sur les marchés publics, privés et notre dépendance, notamment des services de l'État face aux entreprises américaines, donc, notamment Microsoft, et qui était allé à l'ESIEA à Laval. On a deux campus, un à Laval et l'autre à Paris, mais ils se sont rendus à Laval pour demander à des étudiants et à leurs professeurs qui les encadraient à l'époque de faire une démonstration d'intrusion dans un système type de ce qu'on a dans les services publics avec des logiciels américains, Microsoft. Et donc, quand j'ai vu ça, je me suis dit, voilà, on ne va pas chercher plus loin. C'est là que j'irai après mon bac. Donc là, j'étais en quatrième, mais tout de suite, tu dis, puis en même temps, ça m'arrangeait bien parce que dès la quatrième, on nous demande de trouver une orientation, quasiment une école, et c'est assez tôt. Donc là, j'avais réellement trouvé, du coup, l'école dans laquelle je voulais aller.
0: C'est pas parce qu'on a envie d'y rentrer qu'on peut y rentrer. C'est pas si simple, au demeurant.
1: Eh bien, donc il faut la manière, j'en dire, la voie en or pour entrer à l'ESUA, c'est le bac général et après de faire le concours puissance alpha qui est disponible pour une vingtaine d'écoles d'ingénieurs en France. Enfin, je veux dire, on postule au concours puissance alpha, qui est un concours qui ouvre la porte sur une vingtaine d'écoles. Mais après, c'est pas forcément impossible. Il y a d'autres voies. Il y a aussi la voie le bac technologique aussi, où c'est tout à fait possible après d'intégrer l'ESUA. Moi, je l'ai intégré dès la première année, mais on peut l'intégrer aussi dès la troisième année avec un BUT ou même en quatrième année après.
0: Ce que je voulais dire, c'est que c'est quand même une école pas élitiste, mais en tout cas qui regroupe des savoirs et des scientifiques assez pointus et qui sont amenés à devenir de plus en plus pointus au fur et à mesure de la formation suivie de ces cinq années à l'ESIEA. Si on revient sur la question de départ et de la bibliothèque d'Alexandrie comme étant la première intelligence du monde, qu'est-ce que ça vous évoque, Richard Rey?
2: Je pense pas que ce soit la première intelligence du monde. L'homme est intelligent bien avant ça. Mais l'homme n'écrivait pas, ou écrivait peu. C'est-à-dire qu'en fait, la transmission du savoir se faisait par des solutions coutumières. On se transmettait le savoir à l'oral. Et on sait que quand on transmet le savoir à l'oral, on va perdre, sur le temps, je ne sais pas combien de pourcentage, mais il ne va pas rester grand-chose. Voyez, surtout si on n'arrive pas à réalimenter ce savoir qui se transmet à l'oral. À partir du moment où on a su le poser, le savoir, l'écrire, le poser et le stabiliser, eh bien, ça va permettre de capitaliser. Et donc, aux générations futures, non plus de récupérer ce qui a été dilué par la transmission orale, mais de lire, tout simplement, et de savoir s'expliquer ce que les anciens avaient découvert. Donc moi, la partie charnière, c'est ça pour moi. On a dû faire un bond, je ne suis pas spécialiste de ces époques-là, mais on a dû faire un bond monstrueux à partir du moment où on peut capitaliser sur ce que les autres avant nous ont trouvé. Et ensuite, la boule est lancée. On ne fait que savoir mieux écrire, mieux formaliser, d'où la notion de recherche, qui est très formelle, parce que l'objectif de la recherche, c'est de laisser un écrit pour que les suivants puissent s'appuyer dessus et qu'on ne refasse pas le fil à couper le beurre à chaque fois, mais qu'on avance. Donc c'est, pour moi, l'élément charnière, c'est ça. Alors, il y a eu une présentation d'un livre, donc en effet, le livre, ça veut du tout dire, c'est-à-dire qu'on a été capable de poser pour des générations notre savoir, quoi. Je pense que c'est ça, l'élément charnière.
0: C'est intéressant, Réjaret, ce que vous dites sur la notion de collectif. Parce que, en fait, effectivement, pourquoi est-ce qu'on assimile la bibliothèque d'Alexandrie comme peut-être le premier lieu, en tout cas, universitaire, où les savoirs de partout ont été rassemblés et stockés, en quelque sorte, et puis après redispatchés. Et cette notion de collectif, pour vous, en tant qu'enseignant à l'ESIEA, elle est très importante.
2: Elle est primordiale. L'objectif de nous enseignants, c'est de mettre les étudiants en situation de pouvoir produire des solutions intellectuelles à partir d'un bagage qu'on leur a amené, qu'ils leur ont amené depuis l'école primaire jusqu'à l'école d'ingénieur. Et pour produire ça, il y a nécessité de mélanger les solutions, donc de mélanger les hommes et les femmes qui vont essayer de produire une solution par rapport à une problématique. Pourquoi ? Parce que sinon, l'homme reste dans un canal cognitif qui est le sien, qui est lié à sa mécanique intellectuelle, qui est lié à sa culture, à ce qu'il a appris. Il va mettre les briques les unes en face des autres pour essayer de résoudre une problématique. Et s'il ne challenge pas cette problématique, il va s'y enfermer. Ça ne veut pas dire qu'elle est mauvaise, ça veut simplement dire qu'elle n'a pas été challengée, qu'elle n'a pas été discutée avec d'autres qui ont peut-être d'autres idées, meilleures, moins bonnes. Le tout, c'est de pouvoir en discuter. Donc nous, dans notre école, quand on met nos étudiants, 50% du temps quasiment de l'année, ils sont en projet, à 4 ou 5, sur un projet. Mais l'idée, c'est déjà de faire, de créer de la discussion au sein de ces 4 étudiantes et étudiants sur un projet, mais de mettre le projet dans une salle où il y a d'autres projets, afin que les idées se mélangent, que les étudiants aillent au tableau, qu'ils commencent à se confronter, à se challenger, parce que de toute façon, c'est ça la vie. À la fin, ils devront peut-être présenter un projet à leur hiérarchie et le défendre. Pour le défendre, il faut qu'ils soient sûrs que toutes les solutions ont été imaginées, et il n'y a rien de mieux pour imaginer des solutions que de les faire venir de l'extérieur avec d'autres personnes, parfois qui ne sont pas forcément scientifiques. Des fois, on peut récupérer des idées de personnes qui sont désinhibées, justement, par le fait de ne pas être un scientifique. Un scientifique, il est inhibé par sa culture, parce qu'il a le sens du réalisme. Il sait ce qui est réalisable ou pas par rapport à sa culture. Moi, j'adore les étudiants quand ils arrivent à l'école en première et deuxième année, parce qu'ils disent oui à tout projet,
0: ils sont tout neufs,
2: quelle que soit la complexité. Ils n'ont pas le carcan, le blocage intellectuel qui leur dit « Ah non, ça va être trop compliqué, ça va être trop long, ça va être trop cher, ça va être je sais pas quoi. » Donc, ils y vont. Alors, ok, hein, on se plante, mais le but du scientifique, c'est d'avancer aussi en sachant les pistes qui sont pas les bonnes. Après, en quatrième et cinquième année, ils commencent déjà à être comme nous, un peu des papis de la science, c'est-à-dire qu'en fait, ils s'enferment, ils s'auto-bloquent, ils se disent « Ah non, pas ça, ça va être complexe, compliqué, il ne faut pas que j'aille là-dedans. »
0: Comme si vous utilisiez, Adrien Drache, des schémas que vous avez expérimentés, maîtrisés, reconnus, et du coup, comme si vous réutilisiez un petit peu ces schémas.
1: Oui, c'est ça. Ouais. À force de pratiquer sur les deux premières années, troisième année ou même un petit peu avant, du coup, on sait à peu près comment on sait sur où partir ou pas. Enfin, on sait quand on sait où partir. Parfois, on sait quels sont les points de blocage. Et donc, avec notre expérience, ça va orienter tout de suite notre chemin de pensée. Après. Ce qui est intéressant aussi, c'est du coup avec le travail en groupe, c'est que même si on voit la même chose sur les deux premières années, on a le même programme, après nous, à la maison, on ne fait pas forcément la même chose si on continue un peu l'informatique. Et là, du coup, ça va permettre après, sur les projets en commun, de se mettre à jour sur ce qu'ont appris les autres sur un sujet qui n'a pas été encore vu au sein des cours. Et après, pour répondre aux problématiques lors des projets qu'on a à résoudre ensemble. Quoi.
0: Ça me fait penser, justement, si on parle des premiers scientifiques, et on parle beaucoup de Pythagore dans les sciences, hein. Vous vous appuyez sur des connaissances qui ont été testées, vérifiées, validées par d'autres. Vous ne reprenez pas tout à zéro, en fait. Hein.
1: Oui, en tout cas... la plupart du temps, oui, on ne réinvente pas la roue. On va prendre on va lire des papiers de recherche d'autres étudiants qui ont eux-mêmes travaillé avant sur le sujet, ou même les librairies pour le code, etc. On va se baser sur une connaissance énorme pour l'informatique des 10, des 20, 30 dernières années, voire un peu plus, ou même après pour tout ce qui est physique, les siècles en arrière. Après, par contre, il y a encore beaucoup d'axes de recherche et d'optimisation à faire, où il faut trouver des nouvelles solutions. Notamment, là, quelque chose qui est assez balbutiant, c'est s'inspirer, ce qu'on fait, c'est s'inspirer du vivant pour trouver des solutions à nos problèmes, que ce soit des problèmes algorithmiques. On regarde comment juste la nature a évolué, comment je prends l'exemple des fourmis, comment les fourmis elles se déplacent, comment elles arrivent à se repérer, et comment nous, du coup, on peut analyser leur comportement pour le reproduire informatiquement. Donc ça, c'est en soi la connaissance, j'ai envie de dire, les fourmis, ils l'ont, mais nous, comment on fait pour l'extraire? Enfin, comment on extrait leur comportement, comment on essaie de comprendre le comportement pour après le réintégrer après dans nos algorithmes. Donc ça, par contre, c'est quelque chose qui est encore, il y a beaucoup de recherches à faire dessus, mais avec plein d'autres possibilités à la carte.
2: Est-ce que la question que vous posez par rapport à la récupération des savoirs d'avant, et est-ce qu'on les revoit, est-ce qu'on les retravaille? Il faut bien comprendre aussi que les découvertes qui ont été faites dans les siècles précédents étaient liées à des problématiques des siècles précédents, qui ont été donc traitées avec des solutions trouvées par ces scientifiques-là. Aujourd'hui, on les revoit parce que ça fait partie de la culture, mais on est sur d'autres problématiques. Donc on est obligé de chercher d'autres solutions. Oui. Où on va en effet s'appuyer sur des briques que ces scientifiques-là ont mis en place, mais ça devient une brique. On ne l'étudie plus en soi, mais on va l'utiliser, l'exploiter. Et le scientifique, pour utiliser une brique, il ne la prend pas en aveugle, cette brique. Il ne la prend pas comme argent comptant en disant « Ok, j'ai confiance ». Non, il va quand même, on doit quand même l'étudier pour comprendre à quoi elle sert. Ça peut être Pythagore, ça peut être Shannon, ça peut être tous les découvreurs de l'époque. Oui, on s'appuie sur ce qu'ils ont fait. Un scientifique, un ingénieur, il doit avoir la compréhension des briques de base. C'est pour ça que les études sont longues. Parce que mine de rien, 5 ans, c'est long, 5 ans dans une école d'ingénieur, sachant qu'on a déjà passé 4 ans, puis 3 ans avant, vous voyez. Mais voilà, ils revoient des briques en mathématiques, ils s'appuient sur ce qu'ils ont vu au lycée. C'est pas pour rien, au lycée, ils ont vu ce que vous avez expliqué. Et puis peut-être demain, ce que vous avez expliqué, on le verra au collège. Vous voyez, en fait, on entasse la culture humaine, la connaissance. On la tasse, mais on doit quand même l'enseigner pour que, tout en haut, on puisse continuer à produire et à chercher et à trouver. Et c'est ça qui... on a vraiment un problème avec l'enseignement primaire et secondaire. On entend parler, mais nous, on le constate. On nous dit, oui, le niveau baisse. Oui, on a des bacheliers qui ne savent plus compter et faire des divisions de tête. Est-ce si important que ça? Parce que nos bacheliers d'aujourd'hui, ils ont appris comment fonctionnait le cerveau. Et nous, il y a 20 ans, alors on nous a appris à calculer de tête, mais on n'en savait rien du cerveau, on n'a jamais rien appris. Pourquoi? Parce que là, voilà, c'était une culture qui n'était pas encore assez aboutie, assez démocratisée pour descendre au lycée. Mais en fait, on rajoute la connaissance, mais on n'ajoute pas du temps à la formation de nos collégiens et nos lycéens. Donc, quelle est la solution?
0: On peut aller sur d'autres projets parce que des outils nous aident à répondre à des problématiques qu'on avait, comme par exemple le calcul mental.
2: Exactement.
0: Là, aujourd'hui, on a des machines qui peuvent calculer, donc on n'a plus besoin de perdre du temps.
2: Pour faire des opérations de base, on en a besoin parce que tous les jours, on doit en faire.
0: Oui.
2: vraiment les personnes
0: parce que c'est une gymnastique
2: un peu plus complexe qu'on faisait à l'époque.
0: Oui.
2: Ah non, c'est pas utile. Donc je vais pas faire plaisir à tout le monde, mais
0: non, il y aura
2: on apprend les langues aujourd'hui parce que c'est un besoin de communiquer à l'international, de communiquer avec d'autres. Il y a des métiers qu'on nécessitait. Demain, on aura une traduction automatisée dans l'oreille droite de n'importe quel interlocuteur qui nous parlera dans n'importe quelle langue. Clairement, je parie qu'on n'apprendra plus les langues. N'apprendront les langues que ceux qui étudient les langues, pas ceux qui en ont besoin pour parler. On utilise les outils pour aller plus au cran d'après.
0: Oui, c'est ça. Il ne faut pas être forcément nostalgique. Faut
2: le scientifique s'assure que l'outil, la petite brique de base qu'il va utiliser dans son montage, il la maîtrise. Elle est connue, il connaît ce qu'il y a à l'intérieur. Voilà la différence du technicien qui va l'exploiter tel quel. Le scientifique doit s'assurer que cet outil il est validé par la communauté, en l'occurrence, et inventer celles qui ne sont pas encore inventées par rapport à des problématiques que les Égyptiens n'avaient pas.
0: Et alors, justement, quelles sont les problématiques qui se posent aux scientifiques aujourd'hui? Alors, vous êtes vraiment spécialisé en cybersécurité et l'école. Hein,
2: et en numérique au sens large.
0: Et l'école, donc, est orientée aussi dans toutes ces technologies de la réalité virtuelle, augmentée, etc. Est-ce que, par exemple, l'intelligence artificielle, c'est le domaine de recherche qui vous occupe le plus, ou bien...
2: Je vais laisser Adrien parler de l'intelligence artificielle pour voir, parce que je ne sais pas ce qu'il en pense, donc on va voir. Et moi, je vais vous dire, non, on est dans

0: Donc c'est non maîtrisé par les États, par les gouvernements, par les lois, par les règles, par l'éthique. C'est balancé en pâture et on se débrouille avec ça.
1: Non, après, petite parenthèse, ouais. Est-ce que ça peut pas être maîtrisé quand même, parce que finalement, ce qu'il y a derrière les algorithmes,
0: ça va
1: etc.
0: l'être. Ça va être
1: par des gouvernements, par
0: oui,
1: des.
0: Ce qu'on a peur. Alors, le gouvernement, c'est toujours un petit peu avec du retard, parce que le gouvernement doit attendre d'observer les biais. Comment la population utilise ça, oui. Voir où est-ce qu'il faut mettre des règles, des barrières, en disant non, pas comme ça, et là on fait des lois. Mais il lui faut du temps. Il ne peut pas deviner à l'avance comment l'homme va exploiter une technologie. Il faut attendre des faits. Bon, au-delà de ça, il va y avoir d'autres éléments de rupture scientifique, là, dans les années à venir, qui pour moi seront bien plus majeurs que l'IA, même si l'IA, c'est vraiment une rupture. Je vais vous en citer deux, hein, mais vous avez entendu parler de calcul quantique. On va être capable de calculer, mais des milliards de fois plus vite qu'aujourd'hui, avec la même puissance énergétique. Un calculateur aujourd'hui a une puissance de calcul, on parle de millions, milliards d'opérations par seconde, opérations sur des entiers ou des virgules flottantes, mais demain on va parler de milliards de milliards. C'est-à-dire que le jour où ces ordinateurs quantiques deviennent exploitables, peut-être que des États aujourd'hui ont déjà certains ordinateurs exploitables, mais c'est les États qui les gardent, la recherche va complètement être déboussolée, parce qu'aujourd'hui, des barrières mathématiques vont sauter. Autre évolution, la supraconductivité. La supraconductivité, c'est le fait qu'un conducteur électrique ne chauffera plus. Tout ce qui produit l'électricité aujourd'hui, tout ce qui fonctionne à l'électricité, chauffe oui. Demain plus. Et aujourd'hui, on est contraint par cette chaleur qui sort. On doit faire en sorte de l'évacuer. Parce que sinon, les composants brûlent. Demain, il n'y a plus cette contrainte. Ça va complètement bouleverser la façon dont on fait les machines informatiques. Mm-hmm. Aujourd'hui, quand vous transportez
1: du courant... Oui, on est obligé de mettre un ventilateur, par exemple.
0: Un ventilateur à l'intérieur, vous n'imaginez pas l'ingénierie qu'il y a dans un ordinateur pour que la chaleur sorte des composants, sorte à l'extérieur. Oui. Et donc, dans les data centers, ça s'appelle des climatiseurs, des choses comme ça. Oui. Mais c'est un vrai blocage. On a une limite qui fait qu'on ne peut pas avoir des calculateurs trop gros, parce que tout simplement, ça chauffe de trop. Demain, ça ne chauffera plus. Aujourd'hui, quand vous transportez de l'énergie sur des câbles, ERDF qui nous amène l'énergie, a des contraintes immenses sur la déperdition dans les câbles. Ils en produisent A, et on en récupère A divisé par 10, parce que les câbles en ont perdu, oui. Les transformateurs en ont perdu. Demain, il n'y aura plus ces pertes-là. On change des règles de base de la physique. Ça sera... Donc c'est là qu'il faut chercher. Là, il y a de la recherche. La fusion nucléaire, où on va avoir de l'énergie zéro carbone des siècles et des siècles. Ça serait une rupture complète. Aujourd'hui, vous voyez bien toutes les contraintes de l'énergie.
1: Oui.
0: Les data centers, on investit des milliards de quoi, pour fabriquer des data centers qui vont coûter aussi des milliards en consommation électrique. Demain, peut-être la consommation électrique coûtera zéro. On aura produit le soleil dans une centrale à fusion nucléaire. Qui aujourd'hui est étudié à Cadarache en France. Mmh. C'est le projet ITER. Donc il y a des évolutions scientifiques, il y en a plein à arriver, et j'ai l'impression qu'elles sont pour demain. Et elles vont toutes arriver ensemble. Mmh. L'IA va nous permettre de raccourcir le temps, je pense, parce que va nous proposer des solutions qu'on n'est pas capable d'avoir par nos outils traditionnels. Donc, c'est pas impossible que l'IA contribue à nous apporter ces révolutions. Je vous en ai cité trois, mais il y en a plein d'autres, assez rapidement. Mm-hmm. Et là, ça va être disruptif.
1: Richard Rey, justement, une des questions que j'avais envisagé de vous poser, c'est est-ce qu'il y a encore des choses à découvrir aujourd'hui ? Et bien, donc, voilà, vous avez répondu. Donc, merci beaucoup. C'est très encourageant, je trouve, pour l'avenir. Et donc, Adrien Derage, sur l'intelligence artificielle.
2: Oui,
1: pas que sur ça, hein, d'ailleurs, mais entre autres sur ça.
2: Ben pour répondre à votre question sur l'intelligence artificielle au sein de notre école, en soi, nos cours n'ont pas changé par rapport à cela. On avait déjà des cours bien avant 2022-2023, que l'apparition de ChatGPT. On avait déjà des cours sur l'intelligence artificielle pour savoir comment ça fonctionne, ou même pour savoir comment les développer. Après, en tant qu'étudiant, ce qui a véritablement changé, c'est la manière dont du coup on résout les exercices ou comment on avance en projet. C'est vrai que du coup, l'intelligence artificielle, je n'ai pas dit que c'est l'expert, mais en tout cas, il est là pour donner

0: avis et pourquoi pas donner une orientation sur l'architecture du projet. Après, plus globalement, hors de l'école, il y a beaucoup d'enjeux qui sont autour de l'intelligence artificielle. Donc, c'est un outil extraordinaire qui, enfin, si on enlève tous les défauts, c'est un outil extraordinaire qui permet d'améliorer la productivité et puis d'avoir un retour de connaissances. Bon, même si après, il y a eu des abus de certaines intelligences artificielles, notamment celle d'Elon Musk, qui est un peu, qui voit un peu, un peu dans le mauvais sens au niveau des réponses, parce qu'il n'y a pas eu de gardiens mis de manière volontaire, qui n'ont pas été mis en place. Mais donc, c'est un outil extraordinaire. Les enjeux, ça va être pour nous, Européens, est-ce qu'on veut avoir un modèle souverain ? C'est-à-dire, aujourd'hui, si on utilise l'intelligence artificielle, on a Mistral aujourd'hui qui est en France, mais la plupart qui sont utilisés restent quand même les modèles américains. Donc, est-ce que nous, en tant qu'Européens, on veut exister sur ce marché face aux Américains et face aux Chinois aussi, qui sont très bons ? Il y a aussi la question tout de même, après, environnementale, qui doit aussi se poser avec l'intelligence artificielle, que aujourd'hui, pour entraîner ces modèles qu'on réentraîne en permanence, et c'est des data centers qui consomment énormément d'électricité. Donc aujourd'hui, ils ne sont pas trop en Europe. Enfin, ça commence à venir en Europe. Donc on commence d'ailleurs à avoir des problèmes là-dessus, mais ils sont principalement aux États-Unis où ça oblige de réactualiser l'infrastructure énergétique et même après des questions plus sociales. Est-ce qu'on veut vraiment avoir un data center à côté de chez soi ? Les ressources aussi, qui sont des ressources rares qu'on va extraire principalement en Afrique. Est-ce qu'on est prêt à assumer ce coût humain et social lié à cette technologie ?
1: Et environnemental ?
0: Et environnemental, oui. Aujourd'hui, on n'a pas vraiment de solution, même si on commence à avoir certaines entreprises qui apportent des solutions, mais c'est rien de miraculeux. Donc la technologie en soi est miraculeuse. C'est génial d'avoir un algorithme qui un peu se rapproche du comportement humain. Puis même philosophiquement, je trouve ça assez incroyable qu'on arrive à reproduire, entre guillemets, le raisonnement du cerveau. Enfin, aujourd'hui, on voit uniquement sous forme de texte avec ChatGPT, mais après, le but, c'est de faire interagir avec de l'électronique, avec des moteurs. Donc, on a déjà des vidéos sur Internet avec des chiens robots, etc., ou même des robots qui font la course. En tout cas, si la course va continuer forcément à l'intelligence artificielle, c'est voir après du coup cette symbiose entre le code informatique et le matériel. C'est les moteurs après comment ça va, et puis même les robots entre eux. Enfin, parce que du coup après ça va avoir une interaction directement entre modules autonomes, des robots autonomes, comment ils vont interagir entre eux et comment ils vont résoudre un problème qu'ils n'ont jamais vu auparavant grâce à l'intelligence artificielle.
2: Toute la connaissance que vous avez évoquée tout à l'heure, depuis les Égyptiens et tout ça, on l'a écrite pour pouvoir la lire, pour pouvoir capitaliser dessus et aller plus loin. Mais l'intelligence artificielle, qu'est-ce qu'elle fait ?
1: Elle
2: lui a appris, c'est nous, on lui a dit, tu prends tout ça, vas-y, apprends, c'est-à-dire fais des modèles statistiques avec tout ça. Donc plutôt que de le mettre dans notre cerveau, parce que notre cerveau est fini, on ne peut pas alimenter notre cerveau à l'infini, alors que là, c'est infini. Toutes ces sciences, maintenant, l'intelligence artificielle, comme je vous dis, elle a appris de ce qu'on lui donne. Elle va combiner ce qu'on lui a donné pour essayer de trouver une piste. Mais elle ne peut pas deviner. Et il va falloir le scientifique qui va aller le cran d'après. Parce qu'elle ne fait que des stats de ce qu'on lui a donné. Elle ne peut pas imaginer quelque chose qui n'existe pas.
1: Là, vous nous parlez du cran d'après, Richard Rey. Eh bien, c'est une très très mauvaise transition, mais je l'ose quand même pour interrompre ces passionnantes explications et vous donner rendez-vous à vous et à nos auditeurs la semaine prochaine pour poursuivre ces éclairages sur la science que vous nous dispensez, donc Richard Rey, en tant qu'enseignant-chercheur à l'ESIEA à Laval, l'École supérieure d'informatique électronique automatique, et vous, Adrien Derache, étudiant en quatrième année. Donc, à la semaine prochaine pour développer les ressources de l'IA, l'intelligence artificielle, et peut-être ses limites.

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1: Mon Seigneur et mon Dieu, je crois de tout mon cœur que tu es ici, depuis que j'ai commencé ce moment de prière, mais que tu étais déjà ici avec moi et que tu seras toute la journée, toute la nuit, toute la soirée, tout le restant de mes jours avec moi. Je crois, mais je te demande d'augmenter en moi la foi, que tu m'entends toujours, que tu me vois sans cesse. Et maintenant, je me prosterne à genoux devant toi pour te demander ta grâce pour faire ce moment de prière de telle sorte qu'il influence ma vie quotidienne, qu'il influence mon cœur, mon intelligence, ma mémoire, mes pensées, mes paroles et mes actions. Je demande qu'il influence toute ma journée. Je demande ton Esprit Saint. Seigneur, par l'intercession de Marie, ma Mère Immaculée, de Saint Joseph, celui qui t'a accompagné pendant tes jours d'enfance sur la terre, et de mon ange gardien. Et de même que Saint Joseph t'a accompagné pendant tes jours sur la terre, c'est merveilleux de voir que Jésus, tu as marché sur terre, que Dieu, toi, mon Dieu, tu as traversé l'abîme infini qui sépare la créature du Créateur, le fini de l'infini, l'éternel du temporel. Et à travers ta vie à toi, je connais ton œuvre. Il y a une phrase du psaume que j'aime beaucoup, qu'on peut prier aujourd'hui. Les psaumes, c'est des prières magnifiques, d'ailleurs, que je te recommande de temps en temps d'ouvrir et de lire et de méditer. L'autre jour, j'étais avec une paroissienne qui me disait qu'elle goûtait avec beaucoup de joie le psaume 90. Vivre à l'abri du Très-Haut. Là, aujourd'hui, il y a un psaume que j'aime beaucoup. Fais connaître ton œuvre à tes serviteurs et ta splendeur à leur fils. Tu vois, à travers cette prière, regarde comment est-ce qu'elle rejoint ton cœur. Regarde combien est-ce qu'elle rejoint tes désirs. Regarde comment est-ce qu'elle rejoint tes aspirations les plus profondes, et pas seulement les tiennes. Celles de ton mari, de ta femme, de tes enfants, de tes parents, de tes amis, de tes collègues de travail, des sportifs, des gens qui sont à la télé, des gens qui la regardent. Fais connaître ton œuvre à tes serviteurs et ta splendeur à leur fils. On a tous envie de connaître l'œuvre de Dieu, de voir l'œuvre de Dieu, de voir la splendeur de l'œuvre de Dieu. Un peu comme lorsque un artiste dévoile un tableau. Waouh, on s'émerveille. Un peu comme bien cette maman qui m'invitait à la pièce de théâtre surprise de sa fille l'autre soir. Et elle me dit, ah, venez, vous allez voir, ça va être super, elle va jouer. Et même cette jeune fille avait envie que je vienne pour voir son œuvre. Mais si les œuvres humaines sont merveilleuses, il n'y a qu'à voir quand on a vu Notre-Dame rénovée. Oh, quelle œuvre merveilleuse, quelle splendeur. Mais si toi, Seigneur, tu fais des êtres humains qui sont capables de faire des choses aussi belles, combien plus les œuvres que tu fais doivent être merveilleuses, doivent être splendides, doivent être des choses inexprimables, tellement leur beauté est belle, dont la beauté est inexprimable, et qu'on pourrait passer des journées à contempler en s'émerveillant de plus en plus devant cette beauté. Quelle beauté dans tes œuvres, Seigneur, c'est ta sagesse qui l'a faite. Et comme curé de paroisse dans le sud-ouest de la France, bon, évidemment, Seigneur, tu me permets de la voir régulièrement, cette beauté, cette splendeur, de voir ton œuvre. Et en particulier, comme j'ai la grâce d'être sur le chemin de Saint-Jacques, donc le chemin de Saint-Jacques, c'est ce grand pèlerinage qui existe depuis plusieurs centaines d'années. Des gens de l'Europe entière se rendaient à Saint-Jacques, et maintenant c'est des gens du monde entier qui viennent pour traverser d'abord la France, puis le nord de l'Espagne, pour se rendre à Saint-Jacques. Beaucoup partent du Puy-en-Velay. Il se trouve que Navarinx, un des quelques villages dont j'ai vu le curé, est sur la voie du Puy. Il y a d'autres voies, qui passe notamment par Sauveterre, un autre village de la paroisse. Et là, tu rencontres des gens étonnants. Et il y a quelques mois, une jeune femme était en pèlerinage avec quelques amis. Elle s'est arrêtée à Navarinx et Seigneur, tu as profondément touché son cœur à travers la messe qu'on a pu vivre avec les pèlerins. Et puis, elle a commencé un chemin de foi absolument magnifique dans la ville dans laquelle elle habite. Et bien accompagnée par toi et par ton église et par les prêtres que tu as voulu mettre sur son chemin. Et elle était tellement heureuse de ce moment-là qu'elle nous a envoyé une carte pour nous remercier aux paroissiens et à moi-même. Et puis elle nous a proposé de revenir pour nous rendre service. Et donc elle est revenue il y a pas longtemps pour un week-end. Et après une nuit de train couchette, elle a passé la journée en télétravail. Et puis le soir, il y a un pèlerin qui débarque à l'improviste. Enfin, à l'improviste, Seigneur, tu sais ce que l'improviste, ça veut dire pour toi. C'est le, comme disait Einstein, le hasard, c'est quand tu te promènes incognito. Et il a toqué à la porte. Hein, voilà. Bon, j'aurais voulu loger dans un autre gîte, mais c'est pas possible, il n'y a plus de place. Alors je voulais savoir si vous pouviez venir ici, si je pouvais venir loger ici. Donc tout de suite, on lui a dit oui. Et pendant ce temps-là, j'étais en train de donner un cours de caté à une nouvelle baptisée de Pâques. Et puis on m'envoie un message en me disant ah, ben voilà, il y a un pèlerin qui veut se confesser, etc. Et bon, moi j'avais un autre rendez-vous après, une autre catéchèse a donné à un groupe d'adultes, et bon, donc je leur dis, je vais arriver un peu en retard, et puis je me mets à discuter avec lui, et là, magnifique, Seigneur, il m'a raconté comment est-ce que tu es venu le chercher, alors que lui était désespéré de la vie, et n'avait qu'un désir, c'était de mourir, et voyant que tu avais été absent de sa vie tellement, il s'était senti abandonné, délaissé, méprisé, violenté aussi. Et puis que voilà, il a fait ce qu'on appelle une expérience de mort imminente, une AMI, et où il a vu l'infini de ta puissance. Et donc il s'est dit super, magnifique, je suis content de pouvoir parler de tout ça avec vous. On a beaucoup beaucoup discuté. Il m'a raconté à quel point maintenant il te voyait à l'œuvre dans sa vie. Et je lui dis écoute, si tu veux, demain tu peux passer la journée avec nous. Moi je vais donner une matinée de prière pour des gens qui se préparent à la confirmation, qui vont te confirmer après-demain, après j'ai un baptême, si tu veux, tu peux m'accompagner. Et là, il me regarde et me dit, mais c'est ouf que vous me disiez ça. Parce que justement, j'avais besoin de me reposer et je cherchais à faire mon jour de repos. Et alors, c'était très beau parce que le lendemain, du coup, il a pas mal discuté avec cette autre jeune femme qui était là. Et il voyait à quel point la providence était complètement ta providence, Seigneur, était à l'œuvre. Et puis le dimanche, on est parti ensemble aux confirmations d'adultes et était bouleversé par ce qu'il a vu, par tous ces adultes, ces 120 adultes du diocèse de Bayonne qui se sont levés pour recevoir la confirmation pour la plupart d'entre eux, enfin pour tous, et puis pour certains d'entre eux, recevoir la première communion. Et je discutais le dimanche matin avec cette jeune femme de Paris, elle me disait, mais c'est fou, parce que sur le chemin de Saint-Jacques, tu fais vraiment l'expérience de la Providence. Et c'est vrai, quand je suis ici, les gens me disent, mais le chemin, il a quelque chose d'extraordinaire. Le chemin, il prend soin de toi. C'est ce que disent les gens, le chemin de Saint-Jacques, il prend soin de toi. Et on fait toujours des rencontres incroyables, on voit vraiment la main de Dieu qui agit. Et elle me dit, mais moi, je suis convaincu que c'était le bon week-end pour venir, parce que ce garçon, il avait besoin de quelqu'un pour l'accueillir. Les personnes qui, normalement, chez moi, dans notre paroisse, accueillent, étaient en week-end. L'autre jeune femme qui accueille normalement était absente pour quelques semaines. Et justement, il y avait ce garçon, il y avait cette jeune femme qui a pu du coup l'accueillir, prendre soin de lui, l'aider, se sentir dans la paroisse. Elle me disait, mais c'est fou de voir à quel point on voit sur le chemin de Saint-Jacques l'œuvre de Dieu. On voit ton œuvre, Seigneur. On voit combien ta providence est à l'œuvre. Et peut-être que toi aussi qui prie maintenant, tu as des moments dans ta vie comme ça où tu as vu la providence de Dieu, même au milieu des épreuves. Autre jour, il y avait une mère de famille qui souffrait prodigieusement parce que sa fille était à l'hôpital. Mais il se trouve que justement ce week-end-là, justement, nous étions avec ce pèlerin, cette jeune femme et les sœurs pas loin de l'hôpital où sa fille était internée. Et les sœurs devaient passer la journée du lendemain là-bas. Et donc, qu'est-ce qui s'est passé? Cette maman a pu rentrer chez elle et s'occuper de ses enfants pendant que les sœurs étaient auprès de sa fille. Et donc au milieu même des souffrances de voir sa fille internée, elle a vu ta main, Seigneur. Elle a vu cette lumière qui était là, qui disait, t'inquiète pas, je suis là. Même au milieu de la souffrance, même au milieu des épreuves. Et c'est pour ça que je disais à cette jeune femme dont je te parlais tout à l'heure, avec laquelle on discutait dimanche matin, dimanche de la Pentecôte, je disais, tu vois l'œuvre de Dieu facilement à l'œuvre dans le chemin de Saint-Jacques. Mais peut-être que tu peux demander au Seigneur de voir combien est-ce qu'il est à l'œuvre dans ta journée. Combien il ne cesse d'agir dans ta journée. Combien il ne cesse d'être présent à travers les événements de ton quotidien, à travers les personnes que tu rencontres, à travers les lectures que tu fais. Et qu'il est là et qu'il te parle, parfois pour te dire, bah, tiens, ça, cette lecture, bah, elle t'abîme, ce film, il t'abîme, ou ça, mais tant de fois pour te dire, mais regarde dans ce film, regarde, il n'y a pas quelque chose qui te parle de moi, regarde dans cette lecture, il n'y a pas quelque chose qui te parle de moi, dans cette personne, c'est peut-être pas moi qui viens à toi, pour que tu viennes m'aider ou pour que tu te laisses aider par moi, à travers cet événement, c'est pas moi qui te parle pour te dire de te reposer un peu plus, pour te dire que je suis là toujours avec toi, pour te dire que, regarde, même au milieu des épreuves, je t'accompagne et je serai toujours avec toi. Et je suis toujours à te voir, à t'entendre et je t'oublie pas. Et tu vois, je te souhaite, je sais pas où t'es peut-être au boulot, t'es peut-être dans ta voiture, t'es peut-être à l'hôpital, peut-être que tu vis une situation de souffrance et d'angoisse extrême. Mais demande au Seigneur, crie vers le Seigneur, fais connaître ton œuvre à tes serviteurs et ta splendeur à leur fils. Tu es le serviteur de Dieu, puisque tu es là, tu essaies de prier, tu te mets à son écoute. Et demande-lui de te faire connaître son œuvre. Il est en train d'agir dans ta vie. Il est en train de faire de ta vie son œuvre. Il est en train de faire de toi un chef-d'œuvre. Alors demande au Seigneur de faire que tu puisses voir tout cela, que tu puisses voir que ta vie est comme le chemin de Saint-Jacques et qu'il est toujours là et qu'il t'accompagne toujours, qu'il marche avec toi, qu'il marche devant toi, qu'il te prépare le chemin et que tu puisses le voir. Que tu puisses l'entendre, que tu puisses le découvrir. Et si tu ne le vois pas, parce que parfois ça arrive qu'on ne le voit pas, on souffre tellement, que tu regardes la plaie de la main droite du Christ, dans le trou de la main droite du Christ, et que tu puisses voir le visage du Père qui est caché derrière ce vide que tu as, que tu portes en toi, que tu ne vois pas, mais qu'il est là caché derrière, et qu'à travers lui, eh bien, tu puisses, à travers cette main du Christ, tu puisses aller vers le Père, et savoir que le Christ te prend dans sa main quand vraiment ça ne va pas, et qui te conduit vers le Père. La Vierge Marie, aide-nous à voir l'œuvre de Dieu comme toi tu l'as vue dans la vie de ton fils, à chaque instant de notre vie. Je te remercie, mon Dieu, d'avoir accompagné pendant ce moment de prière, de m'avoir parlé, d'avoir parlé pendant cette journée, pendant cette heure, pendant ces quelques minutes. Je te demande de conserver dans mon cœur tout ce que tu as dit et fait dans ma vie. Et je te demande de m'aider à ce que ça fructifie, que ça porte du fruit, que ça grandisse, que ça se répande autour de moi et en moi, en joie et en paix. Je te demande par l'intercession de Marie, ma Mère Immaculée, de Saint Joseph et de mon ange gardien, qui sont toujours avec moi sur le chemin qui me conduit vers le ciel.
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0: 20h.
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de la première épître de saint Pierre. Soyez sobres, soyez vigilants. Votre adversaire, le démon, comme un lion qui rugit, va et vient à la recherche de sa proie. Résistez-lui avec la force de la foi.

Prions le Seigneur. Dieu qui est fidèle et juste, réponds à ton Église en prière comme tu as répondu à Jésus, ton serviteur. Quand le souffle en elle s'épuise, fais-la vivre du souffle de ton esprit. Qu'elle médite sur l'œuvre de tes mains pour avancer libre et confiante vers le matin de sa Pâque. Par Jésus le Christ, notre Seigneur. Amen.

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2: Nous parlons cette semaine des EMI, des expériences de mort imminente. Attention, ce n'est pas un détail. Il ne s'agit pas de personnes qui étaient mortes et qui sont revenues à la vie. Il s'agit de personnes qui étaient en passage de la vie à la mort et qui n'ont pas été au bout de ce passage, qui sont revenues donc à la vie après avoir mis, disons, un bon pied dans l'autre monde, dans l'au-delà. Nous avons dit que des récentes découvertes nous font avancer sur la connaissance de ces EMI et donc la connaissance de la conscience humaine, mais aussi peut-être, allons-y doucement, sur la connaissance de l'au-delà. En tout cas, sur ce qui se passe lorsqu'un individu est en train de passer de la vie à la mort. Souvent, nous l'avons remarqué, il y a dans leur récit des éléments mystiques et spirituels. Quelle que soit leur religion, ou je dirais même leur incroyance, quel que soit leur niveau d'éducation, quelle que soit leur histoire, leurs descriptions se ressemblent. Elles se ressemblent d'une manière confondante. Ainsi, certains détails sont si récurrents qu'ils pourraient suggérer même une sorte de mimétisme. Par exemple, tous ou quasiment tous font l'expérience de se trouver face à un halo intense de lumière qui est sous la forme d'un tunnel, une espèce d'immense tunnel lumineux qui les conduit vers ils ne savent pas quoi. Ils sont aussi entourés physiquement comme d'une sorte de coton, très épais, très doux, et ils ressentent une paix intérieure très grande, la présence d'un amour ineffable. Et puis remarquons aussi que tous témoignent de la disparition de toute douleur et de toute peur. Nous reprendrons ces éléments au cours de notre méditation cette semaine, à la lumière, je dirais, de la foi chrétienne. Mais, d'ores et déjà, une grande question se pose. Ce qu'ils ont vécu, était-ce une réalité objective qui existerait réellement et qui s'est manifesté à eux? Ou bien était-ce une projection psychologique de quelque chose qu'ils portaient en eux, qu'ils ont placé comme en face d'eux, mais qui demeurait une réalité totalement subjective? Autrement dit, hallucination ou véritablement expérience d'un autre monde.
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3: Lecture du livre du Deutéronome. Moïse disait au peuple d'Israël : Souviens-toi de la longue marche que tu as faite pendant 40 années dans le désert. Le Seigneur, ton Dieu, te l'a imposée pour te faire passer par la pauvreté. Il voulait t'éprouver et savoir ce que tu as dans le cœur. Allais-tu garder ses commandements, oui ou non ? Il t'a fait passer par la pauvreté. Il t'a fait sentir la faim. Et il t'a donné à manger la manne, cette nourriture que ni toi ni tes pères n'aviez connue. Pour que tu saches que l'homme ne vit pas seulement de pain, mais de tout ce qui vient de la bouche du Seigneur. N'oublie pas le Seigneur, ton Dieu, qui t'a fait sortir du pays d'Égypte, de la maison d'esclavage. C'est lui qui t'a fait traverser ce désert, vaste et terrifiant, pays des serpents brûlants et des scorpions, pays de la sécheresse et de la soif. C'est lui qui, pour toi, a fait jaillir l'eau de la roche la plus dure. C'est lui qui, dans le désert, t'a donné la manne, cette nourriture inconnue de tes pères. Souviens-toi de la longue marche que tu as faite pendant 40 années dans le désert. Il s'agit de l'Exode, bien sûr. Moïse rappelle ici toutes les épreuves de cette longue traversée et de la vie au désert. La pauvreté, la faim, le désert lui-même, vaste et terrifiant, inhospitalier. Ailleurs, dans ce même livre du Deutéronome, Moïse décrit le désert comme les solitudes remplies de hurlements sauvages. Mais il ne rappelle pas les épreuves pour elles-mêmes. Ce qu'il rappelle ici, c'est la sollicitude de Dieu pour son peuple, au cœur même de ces épreuves. Et plus que tout le reste, l'expérience la plus marquante du désert, c'est l'alliance conclue au Sinaï. Et cette alliance a été vécue au jour le jour, dans des événements extrêmement concrets. Mais le plus curieux ici, c'est que Moïse présente ces épreuves comme un temps d'apprentissage imposé par Dieu. Souviens-toi de la longue marche que tu as faite pendant 40 années dans le désert. Le Seigneur, ton Dieu, te l'a imposée pour te faire passer par la pauvreté. Il voulait t'éprouver et savoir ce que tu as dans le cœur. Car ces épreuves sont un lieu de vérité, et doublement. Vérité de notre pauvreté et vérité de la sollicitude constante de Dieu. Sans ces interventions répétées de Dieu, le peuple serait mort à petit feu. Mort de faim d'abord, et de soif. Et ceux qui ne seraient pas morts de faim ou de soif auraient succombé aux morsures des serpents et des scorpions. Mais Dieu était là. Il était chaque fois intervenu. Et notre texte insiste bien sur le caractère miraculeux de chacune de ces interventions. La manne est une nourriture inconnue jusque-là. Je cite, « Le Seigneur t'a donné à manger la manne, cette nourriture que ni toi ni tes pères n'aviez connue. Quant à l'eau, c'est lui qui, pour toi, a fait jaillir l'eau de la roche la plus dure. C'est lui qui t'a fait traverser, sous-entendu sain et sauf, ce désert vaste et terrifiant, pays des serpents brûlants et des scorpions, pays de la sécheresse et de la soif. » Et tout cela, donc, était, aux yeux de Moïse, une pédagogie de Dieu. Un autre verset de ce même chapitre dit « Tu reconnais à la réflexion que le Seigneur, ton Dieu, faisait ton éducation comme un homme fait celle de son fils. » Et le même livre du Deutéronome dit encore « Le Seigneur, ton Dieu, t'a porté tout au long de la route comme un homme porte son fils. » Et toute cette pédagogie avait un seul but. Il fallait qu'on acquière le réflexe de dire « C'est lui ». N'oublie pas le Seigneur, ton Dieu, qui t'a fait sortir du pays d'Égypte de la maison d'esclavage. Mais pourquoi tout cet apprentissage? Pour les bénéfices de qui? Dieu a-t-il besoin de nos remerciements? Serait-il comme ces bienfaiteurs qui attendent une reconnaissance éternelle? Non, bien sûr. Penser une chose pareille, ce serait encore une fois nous fabriquer un Dieu à notre image. En réalité, si Dieu veut que nous reconnaissions notre dépendance à son égard, c'est qu'elle est vitale pour nous. Le livre de la Genèse dit, de manière imagée, que nous sommes suspendus à son souffle. Le livre du Deutéronome le dit à sa manière. L'homme ne vit pas seulement de pain, mais de tout ce qui vient de la bouche du Seigneur, son souffle, sa parole. Dieu veut son peuple libre. Il ne veut donc pas faire de nous ses esclaves. Mais reconnaître notre dépendance à son égard, c'est le seul moyen de ne pas devenir esclave de quelqu'un d'autre. Or, on sait que ce texte, comme tout le livre du Deutéronome, n'est pas de Moïse. Il a été écrit bien longtemps après lui, à une époque justement où l'on peut craindre que peu à peu, le peuple élu ne tombe dans l'amnésie. Installé en Canaan, on ne risque plus la faim, la soif, ni tous les dangers du désert, serpents et autres scorpions. Mais il faut résister à un nouveau danger, autrement sérieux. C'est l'idolâtrie des Cananéens. Et contre cette contamination, un seul vaccin, la fidélité du peuple à l'Alliance, c'est-à-dire très concrètement, l'obéissance au commandement. Il t'a fait passer par la pauvreté. Rappel salutaire au moment où on risque d'être trop bien installé et de reléguer au musée des Antiquités les commandements de l'Alliance. D'autre part, la reconnaissance de notre pauvreté fondamentale est le préalable à toute rencontre de Dieu en vérité. Quand nous nous abandonnons à son action, alors il peut nous combler. Si nous cessons de croire que nous avons des forces par nous-mêmes, alors nous découvrons des forces insoupçonnées qui sont les siennes. Et la fête du corps et du sang du Christ nous rappelle que Jésus nous propose encore beaucoup mieux, c'est d'habiter en nous.

0: Au nom du Père, et du Fils, et du Saint-Esprit.
1: Amen. Amen.
0: Je crois en Dieu, le Père Tout-Puissant, Créateur du ciel et de la terre, et en Jésus-Christ, son Fils unique, notre Seigneur, qui a été conçu du Saint-Esprit, est né de la Vierge Marie, a souffert sous Ponce Pilate, a été crucifié, est mort et a été enseveli, est descendu aux enfers, le troisième jour est ressuscité des morts, est monté aux cieux, est assis à la droite de Dieu, le Père Tout-Puissant, d'où il viendra juger les vivants et les morts.
2: Je crois dans l'Esprit Saint, à la Sainte Église catholique, à la communion des saints, à la rémission des péchés, à la résurrection de la chair, à la vie éternelle. Amen.
0: Notre Père qui es aux cieux, que ton nom soit sanctifié, que ton règne vienne, que ta volonté soit faite sur la terre comme au ciel.
2: Donne-nous aujourd'hui notre pain de ce jour. Pardonne-nous nos offenses, comme nous pardonnons aussi à ceux qui nous ont offensés. Et ne nous laisse pas entrer en tentation, mais délivre-nous du mal. Amen.
0: Je vous salue Marie, pleine de grâce, le Seigneur est avec vous. Vous êtes bénie entre toutes les femmes, et Jésus, le fruit de vos entrailles, est béni.
2: Sainte Marie, Mère de Dieu, priez pour nous pauvres pécheurs, maintenant et à l'heure de notre mort. Amen.
0: Je vous salue Marie, pleine de grâce, le Seigneur est avec vous. Vous êtes bénie entre toutes les femmes, et Jésus, le fruit de vos entrailles, est béni.
2: Sainte Marie, Mère de Dieu, priez pour nous pauvres pécheurs, maintenant et à l'heure de notre mort. Amen.
0: Je vous salue Marie, pleine de grâce, le Seigneur est avec vous. Vous êtes bénie entre toutes les femmes, et Jésus, le fruit de vos entrailles, est béni.
2: Sainte Marie, Mère de Dieu, priez pour nous pauvres pécheurs, maintenant et à l'heure de notre mort. Amen.
0: Gloire au Père, au Fils et au Saint-Esprit,
2: comme il était au commencement, maintenant et toujours, et pour les siècles des siècles. Amen.

0: Nous prions en communion avec les auditeurs de Radio Fidélité en Mayenne qui nous ont confié quelques intentions de prière. Prions pour tous les prêtres et les personnes consacrées. Marie, nous vous confions l'entente entre les familles et pour les couples en désir d'enfant. Prions pour une personne atteinte d'un cancer. Pour toutes les personnes en situation de fragilité. Marie, nous te confions les étudiants qui passent des examens en ce moment. Pour Ambroise, qui est né ce matin, et pour ses arrière-grands-parents. Marie, nous te confions Florence, amie de la radio, qui subit une énorme opération pour qu'elle soit entourée de tous ses amis et de sa famille. Prions pour la petite Louise, qui est souffrante, et pour toute sa famille. Premier mystère douloureux, l'agonie de Jésus. En proie à la tristesse, il priait de façon plus instante et sa sueur devint comme de grosses gouttes de sang qui tombaient à terre.
1: Notre Père, qui es aux cieux, que ton nom soit sanctifié, que ton règne vienne, que ta volonté soit faite sur la terre comme au ciel. Donne-nous.

0: aujourd'hui notre pain de ce jour. Pardonne-nous nos offenses, comme nous pardonnons aussi à ceux qui nous ont offensés. Et ne nous laisse pas entrer en tentation, mais délivre-nous du mal. Amen.
1: Je vous salue, Marie, pleine de grâce. Le Seigneur est avec vous. Vous êtes bénie entre toutes les femmes, et Jésus, le fruit de vos entrailles, est béni.
0: Sainte Marie, Mère de Dieu, priez pour nous, pauvres pécheurs, maintenant et à l'heure de notre mort. Amen.
1: Je vous salue, Marie, pleine de grâce. Le Seigneur est avec vous. Vous êtes bénie entre toutes les femmes, et Jésus, le fruit de vos entrailles, est béni.
0: Sainte Marie, Mère de Dieu, priez pour nous, pauvres pécheurs, maintenant et à l'heure de notre mort. Amen.
1: Je vous salue, Marie, pleine de grâce. Le Seigneur est avec vous. Vous êtes bénie entre toutes les femmes, et Jésus, le fruit de vos entrailles, est béni.
0: Sainte Marie, Mère de Dieu, priez pour nous, pauvres pécheurs, maintenant et à l'heure de notre mort. Amen.
1: Je vous salue, Marie, pleine de grâce. Le Seigneur est avec vous. Vous êtes bénie entre toutes les femmes, et Jésus, le fruit de vos entrailles, est béni.
0: Sainte Marie, Mère de Dieu, priez pour nous, pauvres pécheurs, maintenant et à l'heure de notre mort. Amen.
1: Je vous salue, Marie, pleine de grâce. Le Seigneur est avec vous. Vous êtes bénie entre toutes les femmes, et Jésus, le fruit de vos entrailles, est béni.
0: Sainte Marie, Mère de Dieu, priez pour nous, pauvres pécheurs, maintenant et à l'heure de notre mort. Amen.
1: Je vous salue, Marie, pleine de grâce. Le Seigneur est avec vous. Vous êtes bénie entre toutes les femmes, et Jésus, le fruit de vos entrailles, est béni.
0: Sainte Marie, Mère de Dieu, priez pour nous, pauvres pécheurs, maintenant et à l'heure de notre mort. Amen.
1: Je vous salue, Marie, pleine de grâce. Le Seigneur est avec vous. Vous êtes bénie entre toutes les femmes, et Jésus, le fruit de vos entrailles, est béni.
0: Sainte Marie, Mère de Dieu, priez pour nous, pauvres pécheurs, maintenant et à l'heure de notre mort. Amen.
1: Je vous salue, Marie, pleine de grâce. Le Seigneur est avec vous. Vous êtes bénie entre toutes les femmes, et Jésus, le fruit de vos entrailles, est béni.
0: Sainte Marie, Mère de Dieu, priez pour nous, pauvres pécheurs, maintenant et à l'heure de notre mort. Amen.
1: Je vous salue, Marie, pleine de grâce. Le Seigneur est avec vous. Vous êtes bénie entre toutes les femmes, et Jésus, le fruit de vos entrailles, est béni.
0: Sainte Marie, Mère de Dieu, priez pour nous, pauvres pécheurs, maintenant et à l'heure de notre mort. Amen.
1: Je vous salue, Marie, pleine de grâce. Le Seigneur est avec vous. Vous êtes bénie entre toutes les femmes, et Jésus, le fruit de vos entrailles, est béni.
0: Sainte Marie, Mère de Dieu, priez pour nous, pauvres pécheurs, maintenant et à l'heure de notre mort. Amen.
1: Gloire soit au Père, au Fils et au Saint-Esprit.
0: Comme il était au commencement, maintenant et toujours, et dans les siècles des siècles. Amen.

0: Deuxième mystère douloureux, la flagellation. Non, nous dit le curé d'Ars, ce n'est pas le pécheur qui revient à Dieu pour lui demander pardon, mais c'est Dieu lui-même qui court après le pécheur et qui le fait revenir à lui.
1: Notre Père qui es aux cieux, que ton nom soit sanctifié, que ton règne vienne, que ta volonté soit faite, sur la terre comme au ciel.
2: Donne-nous aujourd'hui notre pain de ce jour, pardonne-nous nos offenses, comme nous pardonnons aussi à ceux qui nous ont offensés, et ne nous laisse pas entrer en tentation, mais délivre-nous du mal. Amen.
1: Je vous salue, Marie, pleine de grâce, le Seigneur est avec vous. Vous êtes bénie entre toutes les femmes, et Jésus, le fruit de vos entrailles, est béni.
2: Sainte Marie, Mère de Dieu, priez pour nous pauvres pécheurs, maintenant et à l'heure de notre mort. Amen.
1: Je vous salue, Marie, pleine de grâce, le Seigneur est avec vous. Vous êtes bénie entre toutes les femmes, et Jésus, le fruit de vos entrailles, est béni.
2: Sainte Marie, Mère de Dieu, priez pour nous pauvres pécheurs, maintenant et à l'heure de notre mort. Amen.
1: Je vous salue, Marie, pleine de grâce. Le Seigneur est avec vous. Vous êtes bénie entre toutes les femmes, et Jésus, le fruit de vos entrailles, est béni.
2: Sainte Marie, Mère de Dieu, priez pour nous pauvres pécheurs, maintenant et à l'heure de notre mort. Amen.
1: Je vous salue, Marie, pleine de grâce. Le Seigneur est avec vous. Vous êtes bénie entre toutes les femmes, et Jésus, le fruit de vos entrailles, est béni.
2: Sainte Marie, Mère de Dieu, priez pour nous pauvres pécheurs, maintenant et à l'heure de notre mort. Amen.
1: Je vous salue, Marie, pleine de grâce. Le Seigneur est avec vous. Vous êtes bénie entre toutes les femmes, et Jésus, le fruit de vos entrailles, est béni.
2: Sainte Marie, Mère de Dieu, priez pour nous pauvres pécheurs, maintenant et à l'heure de notre mort. Amen.
1: Je vous salue, Marie, pleine de grâce. Le Seigneur est avec vous. Vous êtes bénie entre toutes les femmes, et Jésus, le fruit de vos entrailles, est béni.
2: Sainte Marie, Mère de Dieu, priez pour nous pauvres pécheurs, maintenant et à l'heure de notre mort. Amen.
1: Je vous salue, Marie, pleine de grâce. Le Seigneur est avec vous. Vous êtes bénie entre toutes les femmes, et Jésus, le fruit de vos entrailles, est béni.
2: Sainte Marie, Mère de Dieu, priez pour nous pauvres pécheurs, maintenant et à l'heure de notre mort. Amen.
1: Je vous salue, Marie, pleine de grâce. Le Seigneur est avec vous. Vous êtes bénie entre toutes les femmes, et Jésus, le fruit de vos entrailles, est béni.
2: Sainte Marie, Mère de Dieu, priez pour nous pauvres pécheurs, maintenant et à l'heure de notre mort. Amen.
1: Je vous salue, Marie, pleine de grâce. Le Seigneur est avec vous. Vous êtes bénie entre toutes les femmes, et Jésus, le fruit de vos entrailles, est béni.
2: Sainte Marie, Mère de Dieu, priez pour nous pauvres pécheurs, maintenant et à l'heure de notre mort. Amen.
1: Je vous salue, Marie, pleine de grâce. Le Seigneur est avec vous. Vous êtes bénie entre toutes les femmes, et Jésus, le fruit de vos entrailles, est béni.
2: Sainte Marie, Mère de Dieu, priez pour nous pauvres pécheurs, maintenant et à l'heure de notre mort. Amen.
1: Gloire au Père, au Fils et au Saint-Esprit,
2: comme il était au commencement, maintenant et toujours, et dans les siècles des siècles. Amen.

0: Troisième mystère, le couronnement d'épines. Ayant tressé une couronne avec des épines, ils la placèrent sur sa tête avec un roseau dans sa main droite.
1: Notre Père qui es aux cieux, que ton nom soit sanctifié, que ton règne vienne, que ta volonté soit faite sur la terre comme au ciel.
2: Donne-nous aujourd'hui notre pain de ce jour. Pardonne-nous nos offenses, comme nous pardonnons aussi à ceux qui nous ont offensés. Et ne nous laisse pas entrer en tentation, mais délivre-nous du mal. Amen.
1: Je vous salue, Marie, pleine de grâce. Le Seigneur est avec vous. Vous êtes bénie entre toutes les femmes, et Jésus, le fruit de vos entrailles, est béni.
2: Sainte Marie, Mère de Dieu, priez pour nous pauvres pécheurs, maintenant et à l'heure de notre mort. Amen.
1: Je vous salue, Marie, pleine de grâce. Le Seigneur est avec vous. Vous êtes bénie entre toutes les femmes, et Jésus, le fruit de vos entrailles, est béni.
2: Sainte Marie, Mère de Dieu, priez pour nous pauvres pécheurs, maintenant et à l'heure de notre mort. Amen.
1: Je vous salue, Marie, pleine de grâce. Le Seigneur est avec vous. Vous êtes bénie entre toutes les femmes, et Jésus, le fruit de vos entrailles, est béni.
2: Sainte Marie, Mère de Dieu, priez pour nous pauvres pécheurs, maintenant et à l'heure de notre mort. Amen.
1: Je vous salue, Marie, pleine de grâce. Le Seigneur est avec vous. Vous êtes bénie entre toutes les femmes. Et Jésus, le fruit de vos entrailles, est béni.
2: Sainte Marie, Mère de Dieu, priez pour nous, pauvres pécheurs, maintenant et à l'heure de notre mort. Amen.
1: Je vous salue, Marie, pleine de grâce. Le Seigneur est avec vous. Vous êtes bénie entre toutes les femmes. Et Jésus, le fruit de vos entrailles, est béni.
2: Sainte Marie, Mère de Dieu, priez pour nous pauvres pécheurs, maintenant et à l'heure de notre mort. Amen.
1: Je vous salue, Marie pleine de grâce. Le Seigneur est avec vous. Vous êtes bénie entre toutes les femmes. Et Jésus, le fruit de vos entrailles, est béni.
2: Sainte Marie, Mère de Dieu, priez pour nous pauvres pécheurs, maintenant et à l'heure de notre mort. Amen.
1: Je vous salue, Marie pleine de grâce. Le Seigneur est avec vous. Vous êtes bénie entre toutes les femmes. Et Jésus, le fruit de vos entrailles, est béni.
2: Sainte Marie, Mère de Dieu, priez pour nous pauvres pécheurs, maintenant et à l'heure de notre mort. Amen.
1: Je vous salue, Marie pleine de grâce. Le Seigneur est avec vous. Vous êtes bénie entre toutes les femmes. Et Jésus, le fruit de vos entrailles, est béni.
2: Sainte Marie, Mère de Dieu, priez pour nous pauvres pécheurs, maintenant et à l'heure de notre mort. Amen.
1: Je vous salue, Marie, pleine de grâce. Le Seigneur est avec vous. Vous êtes bénie entre toutes les femmes. Et Jésus, le fruit de vos entrailles, est béni.
2: Sainte Marie, Mère de Dieu, priez pour nous pauvres pécheurs, maintenant et à l'heure de notre mort. Amen.
1: Je vous salue, Marie, pleine de grâce. Le Seigneur est avec vous. Vous êtes bénie entre toutes les femmes. Et Jésus, le fruit de vos entrailles, est béni.
2: Sainte Marie, Mère de Dieu, priez pour nous pauvres pécheurs, maintenant et à l'heure de notre mort. Amen.
1: Gloire au Père, au Fils et au Saint-Esprit.
2: Comme il était au commencement, maintenant et toujours, et dans les siècles des siècles. Amen.

0: Quatrième mystère, le portement de croix. Jésus portant lui-même sa croix, sorti de la ville pour aller au lieu dit du crâne, en hébreu Golgotha. Prenez votre croix, nous dit Jésus, et suivez-moi, non un jour, non un mois, non une année, mais toute votre vie.
1: Notre Père qui es aux cieux, que ton nom soit sanctifié, que ton règne vienne, que ta volonté soit faite sur la terre comme au ciel.
2: Donne-nous aujourd'hui notre pain de ce jour. Pardonne-nous nos offenses, comme nous pardonnons aussi à ceux qui nous ont offensés. Et ne nous laisse pas entrer en tentation, mais délivre-nous du mal. Amen.
1: Je vous salue, Marie pleine de grâce, le Seigneur est avec vous. Vous êtes bénie entre toutes les femmes, et Jésus, le fruit de vos entrailles, est béni.
2: Sainte Marie, Mère de Dieu, priez pour nous pauvres pécheurs, maintenant et à l'heure de notre mort. Amen.
1: Je vous salue, Marie pleine de grâce, le Seigneur est avec vous. Vous êtes bénie entre toutes les femmes, et Jésus, le fruit de vos entrailles, est béni.
2: Sainte Marie, Mère de Dieu, priez pour nous pauvres pécheurs, maintenant et à l'heure de notre mort. Amen.
1: Je vous salue, Marie pleine de grâce, le Seigneur est avec vous. Vous êtes bénie entre toutes les femmes, et Jésus, le fruit de vos entrailles, est béni.
2: Sainte Marie, Mère de Dieu, priez pour nous pauvres pécheurs, maintenant et à l'heure de notre mort. Amen.
1: Je vous salue, Marie pleine de grâce, le Seigneur est avec vous. Vous êtes bénie entre toutes les femmes, et Jésus, le fruit de vos entrailles, est béni.
2: Sainte Marie, Mère de Dieu, priez pour nous pauvres pécheurs, maintenant et à l'heure de notre mort. Amen.
1: Je vous salue, Marie pleine de grâce, le Seigneur est avec vous. Vous êtes bénie entre toutes les femmes, et Jésus, le fruit de vos entrailles, est béni.
2: Sainte Marie, Mère de Dieu, priez pour nous pauvres pécheurs, maintenant et à l'heure de notre mort. Amen.
1: Je vous salue, Marie pleine de grâce, le Seigneur est avec vous. Vous êtes bénie entre toutes les femmes, et Jésus, le fruit de vos entrailles, est béni.
2: Sainte Marie, Mère de Dieu, priez pour nous pauvres pécheurs, maintenant et à l'heure de notre mort. Amen.
1: Je vous salue, Marie pleine de grâce, le Seigneur est avec vous. Vous êtes bénie entre toutes les femmes, et Jésus, le fruit de vos entrailles, est béni.
2: Sainte Marie, Mère de Dieu, priez pour nous pauvres pécheurs, maintenant et à l'heure de notre mort. Amen.
1: Je vous salue, Marie pleine de grâce, le Seigneur est avec vous. Vous êtes bénie entre toutes les femmes, et Jésus, le fruit de vos entrailles, est béni.
2: Sainte Marie, Mère de Dieu, priez pour nous pauvres pécheurs, maintenant et à l'heure de notre mort. Amen.
1: Je vous salue, Marie pleine de grâce, le Seigneur est avec vous. Vous êtes bénie entre toutes les femmes, et Jésus, le fruit de vos entrailles, est béni.
2: Sainte Marie, Mère de Dieu, priez pour nous pauvres pécheurs, maintenant et à l'heure de notre mort. Amen.
1: Je vous salue, Marie pleine de grâce, le Seigneur est avec vous. Vous êtes bénie entre toutes les femmes, et Jésus, le fruit de vos entrailles, est béni.
2: Sainte Marie, Mère de Dieu, priez pour nous pauvres pécheurs, maintenant et à l'heure de notre mort. Amen.
1: Gloire au Père, au Fils et au Saint-Esprit,
2: comme il était au commencement, maintenant et toujours, et dans les siècles des siècles. Amen.

0: Cinquième mystère, le crucifiement. Voyez-le cloué sur la croix et s'y étendant lui-même, sans laisser sortir de sa bouche une seule parole de murmure. Voyez ces larmes d'amour qu'il répandait en mourant, qui se mêlent à son sang adorable. Est-ce bien là un amour digne d'un Dieu qui est l'amour ? Notre Père qui es aux cieux, que ton nom soit sanctifié, que ton règne vienne, que ta volonté soit faite sur la terre comme au ciel.
1: Donne-nous aujourd'hui notre pain de ce jour. Pardonne-nous nos offenses, comme nous pardonnons aussi à ceux qui nous ont offensés. Et ne nous laisse pas entrer en tentation, mais délivre-nous du mal. Amen.
0: Je vous salue Marie, pleine de grâce. Le Seigneur est avec vous. Vous êtes bénie entre toutes les femmes, et Jésus, le fruit de vos entrailles, est béni.
2: Sainte Marie, Mère de Dieu, priez pour nous pauvres pécheurs, maintenant et à l'heure de notre mort. Amen.
0: Je vous salue Marie, pleine de grâce. Le Seigneur est avec vous. Vous êtes bénie entre toutes les femmes, et Jésus, le fruit de vos entrailles, est béni.
2: Sainte Marie, Mère de Dieu, priez pour nous pauvres pécheurs, maintenant et à l'heure de notre mort. Amen.
0: Je vous salue, Marie, pleine de grâce. Le Seigneur est avec vous. Vous êtes bénie entre toutes les femmes, et Jésus, le fruit de vos entrailles, est béni.
2: Sainte Marie, Mère de Dieu, priez pour nous pauvres pécheurs, maintenant et à l'heure de notre mort. Amen.
0: Je vous salue, Marie, pleine de grâce, le Seigneur est avec vous. Vous êtes bénie entre toutes les femmes, et Jésus, le fruit de vos entrailles, est béni.
2: Sainte Marie, Mère de Dieu, priez pour nous pauvres pécheurs, maintenant et à l'heure de notre mort. Amen.
0: Je vous salue, Marie, pleine de grâce, le Seigneur est avec vous. Vous êtes bénie entre toutes les femmes, et Jésus, le fruit de vos entrailles, est béni.
2: Sainte Marie, Mère de Dieu, priez pour nous pauvres pécheurs, maintenant et à l'heure de notre mort. Amen.
0: Je vous salue, Marie, pleine de grâce. Le Seigneur est avec vous. Vous êtes bénie entre toutes les femmes, et Jésus, le fruit de vos entrailles, est béni.
2: Sainte Marie, Mère de Dieu, priez pour nous pauvres pécheurs, maintenant et à l'heure de notre mort. Amen.
0: Je vous salue, Marie, pleine de grâce. Le Seigneur est avec vous. Vous êtes bénie entre toutes les femmes, et Jésus, le fruit de vos entrailles, est béni.
2: Sainte Marie, Mère de Dieu, priez pour nous pauvres pécheurs, maintenant et à l'heure de notre mort. Amen.
0: Je vous salue, Marie, pleine de grâce. Le Seigneur est avec vous. Vous êtes bénie entre toutes les femmes, et Jésus, le fruit de vos entrailles, est béni.
2: Sainte Marie, Mère de Dieu, priez pour nous pauvres pécheurs, maintenant et à l'heure de notre mort. Amen.
0: Je vous salue, Marie, pleine de grâce. Le Seigneur est avec vous. Vous êtes bénie entre toutes les femmes, et Jésus, le fruit de vos entrailles, est béni.
2: Sainte Marie, Mère de Dieu, priez pour nous pauvres pécheurs, maintenant et à l'heure de notre mort. Amen.
0: Je vous salue, Marie, pleine de grâce. Le Seigneur est avec vous. Vous êtes bénie entre toutes les femmes, et Jésus, le fruit de vos entrailles, est béni.
3: Sainte Marie, Mère de Dieu, priez pour nous pauvres pécheurs, maintenant et à l'heure de notre mort. Amen.
0: Gloire au Père, au Fils et au Saint-Esprit.
4: Comme il était au commencement, maintenant et toujours, et dans les siècles des siècles. Amen.
0: En ce mois de juin, nous prions pour les futurs prêtres qui seront ordonnés ce mois-ci.
5: Seigneur Jésus, regarde avec amour les jeunes de notre diocèse vers qui l'Église se tourne avec confiance. Sois béni pour la vie que tu leur donnes.
6: Envoie sur eux ton Esprit Saint pour qu'ils entendent ton appel et donne-leur la grâce de dire oui.
0: Père Saint, nous t'en prions, donne-nous ces prêtres dont notre diocèse de Laval a tant besoin pour annoncer l'Évangile, célébrer les sacrements et ainsi révéler à tous ton amour miséricordieux.
7: Amen.
0: Cœur sacré de Jésus,
8: j'ai confiance en vous.
0: Saint Joseph,
9: priez pour nous.
0: Notre-Dame de Fidélité et Notre-Dame de Pontmain,
10: priez pour nous, pour l'Église, pour la France, pour le monde.
0: Nos saints anges gardiens,
11: veillez sur nous, protégez-nous.
0: Au nom du Père et du Fils et du Saint-Esprit. Amen. Amen.

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1: Bienvenue à tous les auditeurs de RCF Notre-Dame. Ce soir, le thème de notre émission est « Quel avenir pour notre assiette ?» Quel avenir pour notre assiette ? À l'occasion de la 6e édition des Journées Nationales de l'Agriculture. Avec ce soir, en studio, deux invités. Pauline Morin, Agri Demain, elle va nous expliquer ce qu'est Agri Demain et qui est une des responsables de ces Journées Nationales de l'Agriculture qu'on va découvrir tout au long de l'émission, et Édouard Bergeon, réalisateur qui a déjà réalisé deux films de documentaire, le premier Au nom de la terre et le second Rural, qui a été diffusé en salle, qui a eu de nombreux spectateurs et qui sera bientôt en VOD et sur tous les supports possibles. Je rappelle qu'Edouard est fils d'agriculteur lui-même. Pour nous rejoindre ce soir, vous pouvez composer le 01 56 56 44 00, 01 56 56 44 00, ou bien nous écrire à auditeurs au pluriel, auditeurs@radionotredame.com. Bienvenue à ceux qui suivent notre émission sur notre chaîne YouTube. Elles peuvent nous rejoindre. Bienvenue à nos amis francophones qui nous écoutent à travers le monde. Bienvenue à ceux qui connaissent ou découvrent ou redécouvrent cette émission où décidément on est si bien. Les Français veulent manger mieux des produits issus de nos territoires et de qualité. Ils sont attachés au monde rural et veulent acheter des produits directement auprès des producteurs, éventuellement à des proches qui travaillent dans le secteur et qu'ils pourraient connaître. Mais il y a des craintes qui s'expriment notamment en matière de santé. Alors, pour approfondir cette question, nous allons nous tourner vers nos invités en leur posant la question zéro, qui est aussi le thème de notre émission. Quel avenir pour nos assiettes? Alors, qui veut commencer entre Pauline et Édouard? Quel avenir pour nos assiettes? Comment vous voyez ça?
2: Une assiette pleine, j'espère, déjà.
1: Déjà une pleine, ce serait bien. Oui. Enfin, ça dépend de quoi, parce que si elle est pleine de choses pas bonnes.
2: Pourquoi on devrait dire que c'est pas bon? En fait, on a la chance d'avoir une agriculture française familiale, un modèle qui perdure encore, mais qui est de plus en plus fragilisé.
1: Attaqué, même.
2: Une agriculture familiale, mais qui se modernise.
1: Ouais.
2: Une agriculture qui nous nourrit, qui doit faire vivre celles et ceux qui nous nourrissent, et qui doivent attirer, justement, des nouvelles générations pour reprendre ces exploitations agricoles.
1: Ouais.
2: On a toujours ce chiffre qui tourne depuis 10 ans. Maintenant, on dit dans 10 ans, la moitié des chefs d'exploitation vont prendre leur retraite.
1: Ouais.
2: Ça fait 10 ans que ce chiffre existe, mais à un moment donné, c'est une réalité. Mais on voit qu'il n'y a jamais eu autant aussi de jeunes filles et de jeunes hommes
1: qui veulent faire ce métier.
2: Ils veulent faire ce métier. Parce que moi, si j'étais un jeune aujourd'hui, je m'installerais et j'irais vers les métiers de la terre. Parce que
1: pourquoi ?
2: C'est pas l'IA qui va nous faire manger. L'IA va peut-être nous aider à manger.
1: À choisir, disons.
2: Mais en tout cas, les enjeux, en tout cas de souveraineté alimentaire, sont énormes.
1: Ouais.
2: Et avec la tech qui arrive, on vient de parler de l'IA, mais avec le changement climatique qui est bien là, on l'a vu avec la canicule du mois de mai, avec ce qui se passe dans le golfe du détroit d'Ormuz. On voit bien que tout ce qui va venir de loin va devenir très cher.
1: Ouais.
2: Et là, on sûrement de moins bonne qualité, avec des conditions de production toujours moins bonnes.
1: Ouais.
2: Et moi, je préfère que ça soit fait ici, que ça génère du travail ici en France, en Europe, peut-être, et pour avoir des produits qui soient dans notre assiette, qui doit respecter l'environnement, notre santé. Enfin, les enjeux sont énormes.
1: L'environnement, on en reviendra, et puis aussi le fait qu'on produise et qu'on ait une agriculture nationale.
2: Exactement.
1: On ne dépend pas
2: d'étrangers. Donc le sondage que vous relatiez, qui a été fait à l'occasion des Journées Nationales d'Agriculture, est hyper intéressant. Les consommateurs français, veulent acheter local. Il en reste quelque chose du Covid. Là où les agriculteurs ont repris leurs lettres de noblesse. Et pour finir ce que je disais, c'est peut-être que dans 15 ou 20 ans, justement, à l'heure où on parle justement beaucoup d'IA, peut-être le métier d'avenir et celui qui sera le plus prisé, ça sera peut-être celui d'agriculteur.
1: Voilà, parce que l'agriculteur nourrit les populations. Pauline, qu'est-ce que c'est que Agri Demain et quel est le lien entre Agri Demain et les Journées Nationales de l'Agriculture? Et puis aussi, comment vous envisagez les assiettes dans le futur? Alors, pleines d'abord,
3: moi,
1: ça j'ai
3: les
1: bien compris.
3: J'aimerais qu'elles soient françaises, locales, le plus possible locales, bio si possible. Surtout locales, françaises et de saison.
1: Alors, quand on dit locales, françaises, dans le monde archi-mondialisé, américanisé, globalisé, est-ce que certaines personnes ne vous disent pas que vouloir manger français, c'est un peu ringard, parce qu'on pourrait manger finalement avec n'importe quel pays, la mondialisation l'exigeant, peut-être qu'on peut manger un peu de tout et un peu n'importe quoi. Alors qu'est-ce que vous répondez?
3: Alors j'ai envie de dire, chacun fait un peu ce qu'il veut.
1: Oui, ça,
3: mais
1: c'est une bonne réponse.
3: En tant que consommateur, ouais. Je considère que chacun voilà, se doit d'aller se renseigner sur, sur ce qu'il a envie de manger, pourquoi il mange ça, qu'est-ce qu'il mange. Et c'est en fait l'objet des Journées nationales de l'agriculture qui ont lieu ce week-end,
1: oui.
3: Et que Agri Demain organise depuis maintenant 6 ans.
1: Oui. C'est la 6e édition.
3: Avec Mec.org, en fait, ouais, exactement. Ouais. Et en fait, c'est 3 jours de rencontres entre les grands publics, les citoyens,
1: ouais.
3: Et le monde agricole, voire même la filière en fait, agricole et agroalimentaire.
1: Ouais.
3: Alors,
1: on peut dire dès maintenant que... il y a des événements partout en France.
3: Hein. Il y a plus de 2200 événements France.
1: On ne va pas tous les citer.
2: Beaucoup dans les fermes.
3: Beaucoup dans les fermes.
1: Dans tous les départements, dans toutes les régions.
3: Voilà.
1: Tout ça.
3: Et en fait, c'est assez simple. Hein.
1: Oui.
3: Moi, j'invite... pour cette année, c'est peut-être un peu trop tard, mais en tout cas, pour les années à venir, j'invite vraiment les agriculteurs à ouvrir leurs fermes.
1: Oui.
3: Pour aller au-devant des consommateurs, de leurs voisins, de, voilà, des citoyens qui ont envie d'en savoir un peu plus sur leur
1: métier.
3: Alimentation.
2: Je me rappelle, quand j'étais gamin, il y avait Bienvenue à la ferme.
3: Oui, il y a, bah, qui sont les partenaires, des
2: voilà.
3: JNA.
2: Et ouais. En fait, c'était, voilà, on ouvrait, mes parents étaient donc agriculteurs, et on ouvrait nos fermes dans ce réseau-là, Bienvenue à la ferme, et c'était l'occasion de faire venir les populations, généralement les voisines. Hein,
3: c'est hyper sympa, oui. C'est familial, c'est l'image d'une ferme. Quoi.
2: Et en même temps, de passer le département et d'aller dans celui d'à côté, et de voir d'autres productions, parce que la richesse de l'agriculture française, c'est la diversité de son agriculture. C'est aussi sa faiblesse, la diversité, puisque dans un département, d'un canton à l'autre, c'est pas les mêmes terroirs, c'est pas les mêmes sols, c'est pas les mêmes pluviométries, météo, donc c'est pas les mêmes productions.
1: C'est la grande richesse, c'est la diversité. Est-ce qu'on peut toujours dire, comme c'était le cas il y a 20 ou 30 ans, que la qualité de la nourriture française est meilleure que celle des autres pays ? Plus écologique, on peut le dire, parce que c'est moins loin, donc il y a moins de transport, ça compte sous le sens. Mais est-ce que la qualité gustative est meilleure ? Par exemple, on mange des fraises françaises, des fraises espagnoles, on voit tout de suite, c'est pas la même chose. Bon, ça c'est un exemple. Est-ce qu'il y a d'autres produits comme ça qui sont vraiment très au-dessus ? Parce que peut-être que les gens ont aussi besoin de savoir que quand on mange français, on mange mieux.
2: Vous n'êtes pas sans savoir qu'on est quand même très forts, les Français, pour mettre des normes en plus des normes et des normes.
1: Alors, c'est une autre question, mais c'est une question importante.
2: Mais ça, je veux dire, certaines normes ont aussi des vertus. Donc, il y a quand même un agriculteur, il ne fait pas ce qu'il veut, en fait.
1: Oui, en France, en tout cas.
2: Exactement. Donc, voilà. Il y a les normes, on parle des normes européennes, mais il y a les normes françaises en plus. Il y a plus de 36 000 normes, rien qu'en France, sur l'agriculture imposée par l'État français, à rendre fou, justement, nombre d'agriculteurs. Mais en tout cas, que le consommateur se rassure, vraiment. L'agriculteur, il ne fait pas ce qu'il veut, ne serait-ce que pour entreposer un tas de fumier à tel endroit ou à tel endroit, ou à l'épandre.
1: Pour une autorisation.
2: Il faut respecter des dates pour retourner la terre, pour épandre du fumier, pour passer dans les champs, pour telle ou telle intervention. C'est la même chose pour l'élevage. Les fermes ont été mises aux normes, les eaux d'élevage, les effluents, tout est géré, en fait.
1: Alors, qu'est-ce que les agriculteurs, y compris dans les petites exploitations, disons familiales, qu'est-ce qu'ils pensent, les agriculteurs, de ces normes qui sont exponentielles ?
2: Mais ils ne sont pas forcément contre, les agriculteurs, si à un moment donné, ils sont rémunérés pour, justement, les appliquer.
1: Ah, est-ce bien le cas ?
3: Ils s'adaptent aussi.
2: Moins de, voilà, c'est quoi, 8-9% de la valeur est captée par l'agriculteur, et aujourd'hui, on lui demande... de supporter le coût de la transition agroécologique.
1: Alors, Edouard, quand vous dites 8-9%, c'est-à-dire sur un produit qui
2: à 100
1: coûte, alors, sur un produit qui coûte, je sais pas, 10 euros, l'agriculteur prend 1 euro.
2: Moins, un peu moins.
1: Ouais. Un peu moins d'un euro. Donc, on travaille pas à perte, mais enfin, c'est quand même...
2: Tout dépend, c'est pour ça qu'aussi, il y a des exploitations qui grandissent aujourd'hui, puisqu'il y a des économies d'échelle qui sont faites, et puis il y a des... On parle aujourd'hui beaucoup... Alors, le vocabulaire est important, notamment quand on est derrière un micro, ou quand on regarde un reportage télé.
1: Ouais.
2: On n'accepte pas de l'agriculture ce que beaucoup de domaines vraiment ont mis en place. Par exemple, la boulangerie s'est industrialisée à plein de niveaux.
1: On en parlait.
2: On voit qu'il y a des files d'attente devant Marie Blachère ou ce genre de boulangerie. Et ça choque personne. Aujourd'hui, pour des petites TPE, pour plein d'autres domaines, on l'accepte. Pour l'agriculture, tout de suite, c'est méga ferme, méga bassine, élevage industriel.
1: Alors, qu'est-ce que vous voulez dire par là, Edouard ? Vous voulez dire qu'il y a...
2: Déjà, on n'accepte pas du monde agricole qui se modernise. Enfin, c'est compliqué à imaginer. Et qu'aujourd'hui, il y a de moins en moins d'agriculteurs. Il y a 390 000 exploitations en France. Il se trouve que dans une vingtaine d'années, il y en aura deux fois moins. Mais ça ne veut pas dire que c'est des fermes-usines. Moi, j'étais dans la Manche, il y a deux semaines, chez un ami qui est un gros producteur de lait.
1: Ouais.
2: Ils ont 330 vaches à la traite. Ça fait 700 animaux dans cette vache.
1: Pas mal.
2: Sauf qu'ils sont quatre associés. Il y a quatre familles.
1: Quatre familles.
2: Et dans un mois, il y a combien de semaines?
1: Ah, ça c'est
2: quatre
1: facile.
2: Semaines.
1: Oui, il y en a quatre.
2: Donc quand on est quatre, on fait un week-end par mois.
1: Ouais.
2: Ça veut dire qu'on a une vie familiale, on a une vie sociale. Les vaches,
1: Comme nos grands-parents qui n'avaient pas de vacances.
2: Exactement. Et aujourd'hui, si vous voulez attirer des jeunes vers le monde agricole, il faut faut que vous ayez une vie rémunératrice, il faut que vous puissiez avoir des loisirs, il faut que vous puissiez fonder une famille, parce que l'isolement, c'est un vrai sujet.
1: Oui, c'est un vrai sujet.
2: Et où, vraiment, le mal-être agricole, et je suis bien placé pour le savoir, parce que mon père a mis fin à ses jours quand j'avais 16 ans. Au nom de la Terre, pour revenir sur ma présentation, c'était une fiction. Donc, c'était inspiré de mon histoire, avec Guillaume Canet qui jouait. Mais il est vrai que c'est très inspiré de mon histoire.
1: Et c'est un vrai sujet, bien sûr.
2: C'est un vrai sujet social. Donc, aujourd'hui, en fait, il y a une image qui peut être décorrélée, en fait, entre la perception du monde agricole, avec la manière dont on qualifie le monde agricole, et la réalité du métier. Et aujourd'hui...
1: Est-ce que ça s'équilibre aujourd'hui?
3: C'est souvent les fermes les plus rentables, en fait, hein, quand elles sont grandes, c'est ce que tu dis, Edouard.
2: Les animaux vont bien, la productivité...
1: Edouard, on va laisser parler Pauline, quand même.
3: On peut, par exemple, se payer un homéopathe. Moi, j'avais un ami aussi qui avait des... Alors maintenant, il ne l'a plus, mais... Une grosse exploitation de vaches laitières. Il y avait un homéopathe qui était là, embauché à temps plein, et qui du coup permettait de voir, de les observer, de regarder. Bon, celle-là, elle a une jambe un petit peu. On la met de côté, on la surveille.
2: Ça veut dire qu'on réduit les produits vétérinaires.
3: Exactement. Donc en fait, on a le temps de les observer et de prendre soin d'elles, quoi. Donc,
1: Finalement, l'avenir de l'agriculture, c'est peut-être un peu une mutualisation. Entre quelques familles sur une parcelle plus grande avec plus de
3: terres. Pas avoir peur des grandes exploitations en fait.
2: Et puis attendez qu'on dise pas, on n'est pas là pour refaire la retape de de l'agriculture industrielle
1: brésilienne.
2: Mais on le fera. Jamais on ira de toute façon.
1: De toute façon, on n'a pas le territoire.
2: Exactement. Mais il y a un entre-deux en fait, entre la petite ferme fantasmée ou celle qui existe et qui fait des produits à haute valeur ajoutée, des produits AOP, qui s'adressent à de la restauration, à un portefeuille.
3: C'est toute la richesse de la France.
2: C'est en fait. C'est pas opposé. Il faut toutes les formes d'agriculture. Mais à un moment donné, il y a des territoires intermédiaires, là où j'ai tourné mon documentaire rural pendant un an et demi, le piémont pyrénéen en Occitanie. C'est des régions très peu productives, avec très peu de terres dédiées à l'élevage. Et il y a plein d'endroits, on allait à la chasse justement avec Jérôme Bail que j'ai accompagné, il y a plein d'endroits, on n'arrivait même plus à passer parce que c'est des terrains de déprise, il n'y a plus d'agriculteurs, il n'y a plus de pastoralisme.
1: Alors est-ce qu'on peut dire
2: des ronciers, et on se souvient ce qui s'est passé l'année passée dans l'Aude, il y a plus de 15 000 hectares qui sont partis en fumée dans des grands incendies puisqu'il n'y avait plus justement
1: d'agriculteurs pour entretenir.
2: Exactement.
1: Est-ce que le lien agriculteur et terroir, le lien entre le paysan, parce qu'on ne dit plus paysan, on dirait que le mot est proscrit, mais dire entre celui qui cultive la terre, moi je dis le paysan, ça ne me gêne pas.
2: C'est très bien de le dire.
1: Alors, quel est ce lien pour l'auditeur, pour nos auditeurs, quel est ce lien? Ce n'est pas simplement exploiter, ce n'est pas simplement avoir du rendement à l'hectare, c'est aussi autre chose, il y a un lien avec la terre.
2: La liberté déjà.
1: Alors, est-ce qu'on peut en dire un mot? Alors, pourquoi liberté?
2: Parce que c'est un paysan, c'est un homme libre, ou une paysanne, c'est une femme libre. De gérer son temps, de travailler avec le vivant, entre le ciel et la terre, d'observer. Il est de moins en moins libre, justement, avec des contraintes, des normes, un marché qui est difficile, mais c'est un métier de, généralement, en plus, filial, même si aujourd'hui, les NIMA, les non-issus du monde agricole...
1: Il y en a de plus en plus, il y a des écoles.
2: Et heureusement, puisqu'ils amènent une nouvelle forme d'agriculture, de nouvelles visions.
3: C'est un entrepreneur, un paysan entrepreneur.
1: Ah oui,
3: ça paraît décorrélé, mais en fait, un paysan, c'est un entrepreneur.
2: Formé.
1: Il y a des diplômes, maintenant, on peut le dire.
3: Qui fait de la gestion, qui gère ses rotations de culture, qui doit rendre son entreprise rentable, qui doit la transmettre. Enfin, il y a des sujets... qui doit accueillir, organiser des événements,
1: organiser faire de la promotion. Quand des familles viennent pour les journées nationales de l'agriculture, qu'est-ce que les gens veulent voir? Est-ce qu'ils veulent voir des animaux parce qu'ils sont avec des petits? Est-ce qu'ils sont intéressés par la façon dont c'est fabriqué? Est-ce qu'ils sont intéressés par la vie de la personne? Qu'est-ce qui les intéresse au premier chef?
3: Ouais. Déjà, il y a le site journées au pluriel agriculture.fr sur lequel sont recensés les plus de 2000 événements qui sont décrits. En fait, vous regardez où vous habitez, il y a une carte de France qui est très bien faite. Vous zoomez là où vous habitez et vous voyez tous les événements qui sont autour de chez vous.
1: Y compris en région parisienne, parce qu'il n'y a pas que des immeubles à Paris.
3: Dans le 20e, il y a une distillerie.
1: Oui, il y a
3: une multitude d'expériences à vivre ce week-end, donc allez-y. C'est ouvert dès le vendredi parfois pour que certaines écoles puissent aller visiter des élevages, des cultures. Il y a des rallyes vélos. Moi, je vais faire un parcours de plusieurs fermes à pied avec mes enfants. Et dans chaque ferme, il y a des animations.
1: Alors, ils jouent le jeu, les paysans, ils jouent le jeu.
3: Tout cas, ceux qui inscrivent leur événement, parce que c'est assez simple d'inscrire son événement. On explique ce qu'on veut. Ça peut être 2 heures sur les 3 jours ou ça peut être les 3 jours. Donc, c'est vraiment simple. Et ce sont des agriculteurs qui ont envie de communiquer sur leur
1: qui ont
3: une passion pour leur métier et ont envie de la transmettre en fait. Ils ont envie de transmettre alors aux enfants, aux adultes. En fait, pour moi, c'est tout âge.
1: Et compris à des gens qui ont perdu un peu le sens parce qu'ils habitent en ville depuis des générations, ils ont un peu perdu le sens.
3: Exactement,
1: ils se souviennent qu'il y avait
3: vraiment retrouver le lien et c'est un peu le but d'Agri Demain. L'ambition, en tout cas, c'est de faire le lien entre le grand public et les agriculteurs. De renouer le dialogue.
1: On va en parler, Pauline, de ce dialogue, mais pour l'heure, c'est le premier moment musical de notre émission. Nous allons partir avec Nino Ferrer, non pas à la recherche d'assiettes pleines, mais de cornichons. Nino Ferrer, les cornichons.
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0: Nino Ferrer, les cornichons. On sent quand même des rythmes américains qui passent dans la chanson française. Nino Ferrer aimait beaucoup la musique noire américaine, vous le savez. Baptistine nous appelle de Corse. Baptistine.
1: Ça met de l'ambiance, ça.
0: Bah oui, ça met de l'ambiance. On n'est pas là pour dormir. Ah, pardon, Baptistine. Ouais. Tout va bien ?
1: Bon, oui, ça va très bien ce soir. Excusez-moi d'avoir été contrariée hier, mais aujourd'hui tout va bien. Merci pour ça. Il y est.
0: D'accord.
1: Donc Paris bouge, c'est bien.
0: Alors Baptistine, dites-nous.
1: Alors bonsoir Pauline. J'ai marqué que ce nom.
0: Oui.
1: Bonsoir Pauline, monsieur.
0: Et Edouard aussi, il y avait Edouard aussi.
2: Bonsoir Baptistine.
1: Bonsoir Edouard.
0: Voilà, il y a aussi Edouard. Bon, alors,
1: et bonsoir Frédéric.
0: Merci.
1: Alors, moi, depuis que je suis petite adolescente, bon, famille de pêcheurs, donc on ne mange pas n'importe quoi, il faut que ça vienne vraiment de la mer.
0: Oui.
1: Mais j'attends pas la Covid, je n'attends pas d'aller chez les fermiers. On chasse. Le gibier, on mange. Moi, je ne suis pas trop d'accord lorsqu'on parle du bio, parce que le bio, pour moi, ça ne veut rien dire. Ça, c'est les vers qui travaillent la terre et qui creusent et qui la... Voilà, l'homme, il prend Azopio, là, ça... Ouais. Ça voilà, Frédéric l'a compris, il a fait de l'italien. Et il retourne à terre, c'est ça le bio, c'est pas autre chose. Moi, je prends toujours les légumes qui sont des gens qui les plantent. Il faut qu'ils soient de Sartène. Ou sinon, Baptistine, on a ça et ça, le directeur. J'ai dit non, vous savez que c'est ou corse ou français.
0: Alors, Baptistine, garder, ça va nous permettre de rebondir un peu sur la question du bio. Effectivement, si je cultive mes carottes dans mon jardin, ne sont-elles pas d'ores et déjà bio? Est-ce que c'est la peine de mettre un label bio sur...
2: Pas forcément.
0: Alors, expliquez-nous ça, parce que là, les gens ne comprennent pas.
2: On peut aller à la jardinerie, acheter des produits phytopharmaceutiques et en mettre sur son jardin.
0: Alors, qu'est-ce que c'est phytopharmaceutique?
2: Des produits phytosanitaires, des pesticides, c'est les dénominations différentes pour raconter la chimie, en fait.
3: Des médicaments
2: des plantes, des engrais. Ce que veut dire Baptistine, elle parle de sol vivant, plutôt, je dirais. Et les agriculteurs français pratiquent de plus en plus des techniques d'agroécologie, c'est-à-dire que rendre les sols vivants, justement, notre meilleur allié quand on est agriculteur, quand on
0: c'est
2: fait
0: vivant,
2: c'est le ver de terre.
0: Ah oui, c'est ça.
2: C'est un super partenaire qui creuse des galeries, et dans ces galeries passe de l'air, passe de l'eau, et le ver de terre dégrade du carbone et rejette ce carbone sous forme de... vraiment du nutriment. Donc voilà, alors, l'enjeu des agriculteurs aujourd'hui, c'est de redonner vie à leur sol, notamment en les couvrant. On parle souvent de couverts végétaux qui d'abord captent du carbone de l'air et ensuite permettent au sol d'être protégé et justement de les amender en apportant de l'azote naturellement et compagnie, Je ne vais pas faire un cours d'agroécologie, il y a des gens meilleurs que moi. Mais en tout
0: et par contre, ça veut dire que quelqu'un qui ferait ses carottes dans son jardin sans engrais, il aurait déjà les produits bio.
2: Non, mais...
3: Non, en fait, les plantes, c'est un peu comme un être humain. Ça a besoin de manger et ça a besoin d'être soigné quand c'est malade. Donc,
0: alors si on leur donne que de l'eau et qu'on laisse le soleil faire son affaire après avoir...
2: Pas du fumier, déjà.
0: Ou du fumier.
2: Mais pour avoir du fumier, il faut de l'élevage.
0: Ah.
2: Et de l'élevage, il y en a de moins en moins.
0: Ouais. Ah, c'est compliqué, alors. Alors, comment faire pour avoir des produits vraiment bio? Parce que même à la maison, visiblement, ça a l'air difficile.
2: Ah ben non, c'est pas difficile.
3: C'est pas difficile, mais c'est vrai que parfois...
0: C'est exigeant.
3: Les pommes de terre ou les tomates, par exemple, qu'on cultive chez soi, bah, parfois la récolte, elle est pas terrible, ou alors elle est
2: infestée
3: de mildiou. Bon, bah voilà, c'est vrai que les pommes de terre, on met souvent des produits pour prévenir le mildiou.
2: On met de la bouillie bordelaise.
3: Pour prévenir la grippe, on prend un médicament. Bah, en fait, c'est parfois pareil.
0: Donc il arrive qu'on aide un peu la nature à...
3: Voilà, alors ce qu'il faut éviter, c'est de faire du systématique. Et parfois, c'est là où la technologie et les innovations nous apportent beaucoup. C'est d'utiliser la nature pour contrecarrer la nature, la mauvaise nature.
2: Avec le biomimétisme.
3: Voilà.
0: Donc, alors par exemple, imaginons que je suis au supermarché, je veux acheter des bananes françaises. Je regarde des bananes qui nous viennent des Antilles, nos amis des Antilles. Et puis on sait que l'eau est polluée aux Antilles pour X raisons. Est-ce que l'eau va passer dans la culture, dans les bananiers? Est-ce que je vais manger finalement des bananes contaminées? Est-ce que ça existe?
2: Nous ne sommes pas biologistes.
3: Oui, j'allais dire, je ne sais pas. Si
0: est-ce que c'est un fantasme? Est-ce qu'on retrouve ça dans toutes les productions agricoles?
2: Si l'eau est polluée, ce qui va pousser
0: ne sera pas bon.
2: Ça ne va pas forcément être.
0: Donc, dans certaines régions, alors si je pense à la Bretagne avec l'élevage des cochons, on a souvent dit que finalement les agriculteurs faisaient un petit peu n'importe quoi et que ça se répandait dans les eaux et que les eaux étaient moins bonnes qu'avant. Est-ce que c'était un fantasme? Est-ce que c'est vrai?
2: Je suis incapable de répondre à tout ça.
3: Moi non plus. Il faut aller visiter un élevage de porc ce week-end pour que les éleveurs puissent vous répondre.
0: Là, on fait de la promotion.
3: Il y a
0: c'est
3: beaucoup
0: vrai,
3: d'événements.
0: Que c'est vrai. ça s'est amélioré, je veux dire.
3: Vous voyez qu'il y a un événement où ils élèvent des porcs en plein air. En fait, ça fait partie des évolutions des élevages.
2: Il y a des normes sanitaires qui sont contrôlées.
0: C'est beaucoup plus sérieux qu'avant, parce qu'il y avait dans les années 70.
3: Les éleveurs aiment leurs animaux. Enfin, je pense qu'on le voit bien dans le film d'Edouard. En fait, c'est vrai qu'ils n'ont qu'une envie, c'est que
0: les animaux soient bien.
3: Oui. Donc après,
0: donc ils travaillent pas à détruire leur
3: temps. Ce qui est sûr, c'est que c'est que tout évolue. Le temps change et puis ce sont des changements de longue génération. Avant, il fallait produire.
0: Le rendement à l'hectare.
3: Parce qu'après la guerre,
2: le pétrole vert. Maintenant, on cherche. Aujourd'hui, il y a quand même beaucoup de choses qui se sont passées, des cahiers des charges qui sont hyper drastiques.
3: Voilà, maintenant, on cherche à produire mieux. C'est le challenge de nos générations. Et ça
0: produire plus intelligemment et produire mieux. Baptistine, vous vouliez ajouter quelque chose?
1: Oui, j'ai fait du jardin. Et puis mon grand-père faisait du jardin très grand, Bonifacio. Donc, je sais beaucoup de choses. Pauline, par exemple, les pucerons, il ne faut pas tuer les coccinelles, il faut les mettre.
3: Exactement.
1: Il y a des fleurs que vous pouvez mettre pour ne pas avoir des maladies. Moi, je ne prends pas des cachets lorsque j'ai la grippe. De toute façon, j'en ai pas de grippe. Même pas la Covid, je n'ai jamais eu. Je n'ai plus aucun vaccin.
0: Ah bah c'est une chance, Baptistine. Bravo.
1: Et vous avez le livre, profitez.
0: Oui, c'est
1: je
0: ne
1: voulais
0: vrai,
1: pas
0: c'est
1: envoyer
0: vrai,
1: pour
0: vrai,
1: vous, hein, les
0: vrai,
1: quatre. Hein.
0: C'est vrai.
1: D'accord. Donc, ensuite, moi, je mettais pour les tomates, pour ne pas qu'il y ait la maladie, je mettais une poudre qui était saine, comme dans la vigne.
0: Oui.
1: Ensuite, Pauline, depuis que j'ai connu Saint-Hildegarde, mange. Bon, depuis que je suis petite, c'est comme ça. Et j'ai habitué mes enfants comme ça. Ils mangeaient toutes les cuisines.
0: Oui.
1: Je savais les cuisiner. Donc, peu, mais bien.
0: D'accord, manger peu, mais bien. Oui.
1: C'est une leçon de vie. C'est pas un régime, hein. J'ai minci, tiens, maigri, Baptistine, un certain. J'ai dit, écoutez, mangez mieux. Une leçon de vie, c'est-à-dire, il faut manger avec ceux qui m'entourent. Bon, lorsque mon infirmière sera prête, le saucisson, le fromage, le patin couffin, j'attends sa nouvelle.
0: Oui.
1: Ses nouvelles, il m'en manque une. Une, elle est venue à Paris. J'ai dit, quelle idée de venir à Paris avec l'invitation que j'ai faite. Donc, c'est pas pour vous, hein, ça, c'est pour Jean-Paul.
0: On se perd.
1: Non, mais c'est pas une idée d'aller à Paris avec 38 degrés. Hein, donc, tu as intérêt de revenir vite parce que.
0: En Corse, il fait chaud aussi, quand même.
1: Mon invitation.
0: Il fait pas chaud qu'à Paris.
1: Par contre.
0: Oui. Alors, un dernier mot, Baptiste. Un dernier petit mot, oui.
1: Pauline, les hommes, ils mangent le porc. Le porc, le sanglier, il est sain. Le porc mange de tout. Vous donnez un homme mort, il va le manger. Il mange de tout, il n'est pas bon pour l'homme. Et moi, je ne mange que les courgettes, tous ces trucs qu'elle dit, Saint-Hildegarde, ce qu'il faut manger, ce qu'il ne faut pas manger. Le lait de vache, le lait de brebis, le lait de chèvre de brebis, comme le fromage, c'est l'été. Donc, si on y en en retard, Frédéric, ce n'est pas grave, c'est l'été. La vache, si quelqu'un veut le manger, s'il est gras, s'il est gusto, il ne faut pas qu'il en mange. Le beurre, c'est pareil.
0: D'accord.
3: Vous avez raison sur beaucoup de choses, Baptistine. Je reviens au début sur les insectes, les coccinelles. Dans les grandes cultures, il y a de plus en plus de coccinelles qui sont envoyées dans les champs pour manger
0: les pucerons
3: avant qu'ils ne dévorent les céréales.
2: Non, mais dans des enveloppes, en fait, les agriculteurs mettent justement des colonies d'insectes.
3: Exactement. Donc ça se développe à grande échelle. Après, je reviens aussi sur votre bon sens pour éduquer vos enfants. Et ça, je souhaite que, voilà, pareil, l'éducation à l'alimentation, ça fait partie
0: des écoles primaires, ce serait bien.
3: Des grands sujets qu'on avait beaucoup portés aussi avec Agri Demain l'année dernière.
0: Oui.
3: Il y a beaucoup d'associations, je pense à une amie qui est responsable de l'école comestible, qui est une école qui enseigne aux enfants dans les écoles publiques, qui présente en fait les légumes, comment on les cuisine et comment revenir à du bon sens et à faire en sorte que ce qu'on a dans nos assiettes soit cuisiné, transformé par nos cuisines, voilà, par nous,
0: à la
3: et
0: maison.
3: Que ce soit le moins ultra transformé possible.

0: je suis effrayé de l'augmentation des prix. C'est vrai que quand on va faire ses courses en ce moment en supermarché, on se demande si on a un caddie plein, un demi-caddie, c'est toujours plus cher. Alors comment on peut expliquer ça d'un point de vue de producteur? Est-ce qu'il y a une augmentation des prix? Si oui, elle est due à quoi? Au carburant, à la qualité des produits, aux heures passées, aux meilleurs ratios?
1: À la marge des industriels, alors, beaucoup.
0: Alors, c'est-à-dire, expliquez-nous, Edouard.
1: Alors, regardez, on parlait de valeur captée par l'agriculteur, on est à moins de 10%, donc à un moment donné...
0: Qui fait les marges? Alors, les distributeurs, les supermarchés, les transports?
1: Les industriels, parce que tous ceux qui transforment, voilà... Pas me faire que des copains, mais à un moment donné...
2: Moi, à l'inverse, quand je vais faire mon plein de courses sur le marché, je suis toujours surpris en bien de l'agriculteur.
0: Mais pas du supermarché, justement.
2: Et donc, d'accord, du coup, j'ai envie d'inviter les consommateurs à aller de plus en plus sur les marchés ou acheter leurs produits directement aux
0: Pauline,
2: agriculteurs.
0: Quand on parle de circuit court, qu'est-ce que ça veut dire, ce fameux circuit court? C'est des gens qui habitent dans le coin, qu'est-ce que c'est?
2: Eh ben, c'est justement profiter des circuits de distribution le plus direct possible entre l'agriculteur et le consommateur. Donc aujourd'hui, il y a quand même beaucoup de... Alors, il y a des supermarchés, hein, je pense à notamment Coopérative U, qui sont nos partenaires nommés CN, ouais, pour les JNA.
0: Ouais.
2: Vous verrez, sur les 2000 événements, il y a beaucoup de Super U ou Hyper U qui ouvrent leurs portes et qui laissent la place aux agriculteurs qui viennent au devant, justement, non pas dans leurs fermes, mais dans les supermarchés, pour venir encore plus à la rencontre des consommateurs. C'est des supermarchés, par exemple, dont les circuits sont assez courts, parce qu'en fait, moi, je vois mon Super U à côté de chez moi, rayon boucherie, je voyais la photo d'un de mes copains qui est éleveur de porc. Bon, bah, quand je vois ça, ça me fait plaisir, parce que je sais qu'il habite à 30 km, alors que ça reste un grand supermarché.
0: Donc ça veut dire que, d'une certaine manière, si j'habite dans une région en bord de mer, j'aurai des produits de la mer beaucoup plus frais que si j'habite à la montagne, par exemple.
1: Logique.
0: Alors, est-ce qu'il n'y a pas quelque chose de pas très égalitaire là-dedans?
1: Ben, on va vivre à la mer si on veut manger des fruits de mer. Si on veut de la tomme,
2: on
1: va en savoir.
2: On a quand même tellement de produits diversifiés, on est un pays quand même diversifié.
1: Justement, dans mon documentaire rural, j'ai une séquence au supermarché, à l'Intermarché de Caserre, dans Haute-Garonne. Ouais. Il y a la vache de Jérôme Bail, justement, que j'accompagne avec ma caméra, qui est vendue dans l'Intermarché. Et puis, avec le directeur de l'Intermarché, on a fait le tour de tous ces rayons. Il y avait un paquet de produits qui étaient produits en Haute-Garonne, qui étaient dans ces rayons, parce que c'était un choix de l'adhérent Intermarché.
0: Est-ce que c'est un choix de marque Intermarché
1: et d'Intermarché. Et en plus, ils sont producteurs commerçants, ils ont leurs propres usines. Alors, ce n'est pas pour les défendre, mais en même temps, ils maîtrisent les prix comme ça. Et en plus, après, ils ont créé des marques comme Merci, par exemple, qui rémunèrent au juste prix le lait aux producteurs. C'est le cas de C'est qui le patron, c'est le cas d'autres organisations qui, à un moment donné... Ils font des accords, l'industriel et l'organisation de producteurs, elles signent un accord tripartite qui garantit des prix et des volumes aux agriculteurs, aux éleveurs, et qui permet justement d'avoir de la sérénité, de pouvoir voir plus loin, et tout le monde est content. Et
0: alors quand on veut manger français, par exemple, je me suis fait disputer il n'y a pas si longtemps parce que j'ai acheté des courgettes en hiver. On m'a dit mais tu es fou, parce que les courgettes en hiver c'est pas de saison et donc c'est pas français. Est-ce que c'est vrai? Est-ce que c'est partiellement vrai?
1: En même temps, vous avez des yeux.
0: J'ai des yeux.
1: C'est écrit d'où les produits viennent. Enfin, moi, à un moment donné, même au marché, les courgettes ou les tomates, je ne les achète pas en hiver.
2: Il faut acheter en conscience.
0: Donc, il faut
2: prendre conscience de ce qu'on achète.
0: Il faut acheter des légumes de saison.
2: Regardez le prix, mais regardez aussi et surtout d'où ça vient. En fait,
1: ouais, tout simplement.
0: Alors, quand ça vient d'étranger, ça veut dire que c'est à quoi? Ça a été congelé, ça a été transporté, ça a été décongelé?
1: Forcément, mais déjà, vous mesurez le coût carbone. Voilà.
0: C'est-à-dire le coût carbone.
1: C'est le transport.
0: Le transport. Donc c'est forcément une blinde de transport. Ça coûte très cher.
1: Mais après, c'est vous avec vous-même. Est-ce que vous avez envie de manger des légumes qui n'ont pas forcément beaucoup de goût et qui viennent de loin
0: De très loin et dont le transport coûte très cher.
2: On a de moins en moins envie de prendre l'avion. Les légumes aussi.
1: Ouais, vu
0: ça, c'est une bonne suggestion.
1: Vous avez vu combien est le litre de gasoil en ce moment?
0: C'est un petit peu cher, paraît-il. Il y a le petit conflit ici et là qui bloque un peu les choses. On peut dire ça.
1: Non, mais en même temps, donc voilà, si vous payez déjà votre légume plus cher et qu'il est cher, c'est qu'aussi il s'est baladé, quoi.
0: Donc faut peut-être, là on parlait d'éducation tout à l'heure, il faut peut-être se remettre en tête avant de faire ses courses qu'il y a des saisons, que dans les saisons il y a des fruits.
1: Il y a des saisons, je sais pas s'il y en a vraiment là, ou il n'y en a plus vraiment, mais.
0: Oh, si, quand même.
1: Non, je me taquine, mais à un moment donné, oui.
0: Il y a quand même un peu. Les hivers sont plus doux, c'est vrai, mais il y a quand même encore un peu des saisons. Ahmed.
3: Oui, bonsoir Frédéric.
0: Bonsoir Ahmed. Alors, dites-nous Ahmed.
3: À vos invités.
0: Oui.
3: Bien, écoutez.

0: Ouais, je voudrais, comment je veux dire, poser la question suivante, comme d'habitude.
1: Oui.
0: Enfin, plusieurs questions. Mais
1: ah, plusieurs. Alors,
0: est-ce que quand Dieu a créé la nature,
1: oui.
0: Donc les végétaux, les animaux,
1: oui.
0: Est-ce qu'il a pensé aux insecticides, aux pesticides?
1: Non, voilà, la réponse est non. La réponse est
2: l'homme
1: non.
2: L'homme est intervenu.
1: Voilà, Dieu n'a pas pensé aux engrais.
0: C'est donc l'homme qui est intervenu.
1: Oui, alors par contre, on peut poser, Ahmed, avec cette petite blague ou nette, on peut quand même poser la question à nos invités, est-ce que la nature était déficiente au point qu'il fallait l'aider à produire, est-ce qu'elle ne peut pas se débrouiller toute seule?
0: Ah ben voilà.
1: Ah, ça, c'est une question.
0: J'avais résumé ma question.
1: Oui, j'ai compris. Alors.
3: Oui, mais l'homme est intervenu, on venait de le dire.
1: Oui, mais pourquoi? Parce que la nature n'était pas suffisante.
3: Sortir de la Seconde Guerre mondiale, la France a faim.
1: C'est parce qu'il y avait une telle demande, une telle croissance, disons, de la population.
2: Bah, l'homme s'est multiplié, donc
1: il a fallu répondre.
3: Oui, puis il y a eu deux, trois petites négociations, le plan Marshall, il fallait acheter les tracteurs américains, et puis un peu de chimie, et puis tout ça. Enfin, après,
1: bon. Alors, disons
3: ça s'appelle l'économie mondialisée, après. Et puis après, on apprend à vouloir tout le temps, et puis ce qu'on disait tout à l'heure.
0: Voilà. Est-ce que Dieu était écologiste ou pas?
1: Ah ben oui, je pense que s'il a créé la nature, c'est qu'il avait... Voilà.
0: Il était pour la biologie.
1: Bah, disons qu'il est... Oui, disons que la création...
0: Le bio-naturel, pas le biochimique.
1: Bah, je sais, oui, voilà, disons, Ahmed, si Dieu est le créateur de toutes choses, on peut imaginer que sa création lui ressemble, et donc elle est plutôt pas mal. Voilà, donc il n'y a pas besoin de chimie.
0: Donc, lorsque nous avons fait les sélections pour les animaux, d'une certaine manière, c'est l'intervention des hommes, c'est pas de Dieu, parce que naturellement...
3: Bah, c'est peut-être la main de Dieu qui a porté la main de l'homme pour choisir le...
1: Bah, peut-être que Dieu a éclairé les intelligences.
0: Voilà, Alors, Dieu, dans les Écritures, il nous a pas dit, écoutez, faites des pesticides et des insecticides. Hein.
1: Ah bah non, il a pas écrit tout le catalogue. Mais c'est pas grave. Alors Ahmed, on va rester à l'écoute. C'est la deuxième pause musicale de notre émission, donc on est obligé d'écouter nos amis. Vous allez voir quels amis. Et on reviendra sur la question d'Ahmed. Donc vous ne raccrochez pas. Effectivement, est-ce que les hommes ne se sont pas amusés à un moment donné, et même très tôt dans l'histoire, à sélectionner des espèces qui peuvent avoir l'air un peu anti-naturelles, mais est-ce qu'il y a des sélections naturelles et puis des sélections un peu moins naturelles? Alors, à présent, nous allons écouter les frères Jacques, quatre chansonniers. On n'entend plus beaucoup parler d'eux ces temps-ci, bien sûr, parce qu'on les passe un peu moins à la radio. Les frères Jacques ont eu beaucoup de succès, notamment après-guerre, et là, ils vont nous interpréter la confiture. La confiture, vous savez, on ne la trouve pas au pied des arbres, il faut transformer chez soi, comme nos grands-mères le faisaient, ou nos mamans, un certain nombre de fruits. Les frères Jacques, la confiture.
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0: Faudrait contrôler sa tartine,
1: la tenir droite exactement.
2: On la met en sac.
1: Ça coule, y a...

pas se barrer, trou de la jardine. Pourquoi y a-t-il des trous dans le pain? Bien sûr, on peut.

0: La confiture, ça dégouline, ça coule le long de la tartine. Vous avez compris, c'était les frères Jacques. Ahmed. Alors, une autre petite question, Ahmed, oui, avant de laisser la parole à d'autres auditeurs. Alors, Ahmed, dites-nous.
1: Oui, je voudrais rajouter une réflexion. Oui. Est-ce que les OGM, est-ce que c'est un péché? Parce que ça modifie le génome des légumes, comment on appelle ça, ça modifie carrément la nature des légumes, des fruits, et même des animaux.
0: Alors Ahmed, on va laisser Ahmed, on va laisser Pauline répondre, car je crois savoir qu'en France il n'y a pas d'OGM. Voilà, alors moi, Pauline, dites-nous ça.
2: Moi, c'est ce que j'ai envie de vous répondre, Ahmed. En tout cas, je ne sais pas si Dieu a créé les insecticides.
0: Non, ça c'est sûr. Et les OGM non plus. À moins que Dieu soit américain. Mais ça n'est pas Monsieur Trump, je crois qu'on l'a compris. Alors non.
2: Mais en tout cas, sachez une chose, c'est qu'en France, on ne cultive pas d'OGM. Donc tout ce qui est OGM vient de l'étranger. Donc je conseille encore une fois de manger français.
0: Donc on mangera français, on ne mangera pas d'OGM. Alors est-ce que les OGM sont nocifs pour la santé? Est-ce qu'on peut dire ça?
3: On verra dans les décennies à venir.
0: Bah, on voit déjà.
2: Je reviens encore sur mes événements des.
0: Oui,
2: des
0: bah il faut si on est là pour ça.
2: Ouais. L'INRAE, alors je ne sais pas.
0: Il faut redire ce qu'est l'INRAE.
2: L'INRAE, c'est l'Institut national de recherche.
3: Agronomique.
2: Voilà.
3: Il y a un E maintenant.
2: Environnemental, voilà.
0: Environnemental.
2: Qui, je crois que c'est dans le Nord, qui ouvre en fait son centre de recherche et du coup qui permet, pareil, d'aller échanger avec des chercheurs et des scientifiques sur ces sujets-là.
0: Voilà. Donc.
1: Pour finir, s'il vous plaît.
0: Oui,
1: pour
0: Amen.
1: Finir. Moi, quand je vais sur le marché, il m'arrive de demander pourquoi tel poisson vaut tel prix et le même poisson vaut plus cher. M'a dit celui-là est naturel et l'autre il est d'élevage. Oui. Est-ce que c'est naturel de faire de l'élevage dans les océans, la mer? Est-ce que c'est normal?
3: Mais pourquoi pas?
1: On donne à manger à des poissons alors qu'ils peuvent se nourrir tout seuls, ils n'ont pas besoin de l'homme.
3: Oui, mais pour avoir la ressource et puis pour éviter d'aller très loin.
0: Ouais, pour éviter.
3: Voilà, l'élevage est apparu. Comme au début l'homme chassait les animaux, après il les a domestiqués, on a créé des élevages.
1: Est-ce que vous avez mangé du poisson d'élevage et du poisson sauvage? Vous voyez la différence?
3: C'est pas le même portefeuille déjà.
2: D'accord sur les prix du poisson.
0: C'est pas le même prix. Ah oui,
3: le turbo d'élevage est un peu moins cher.
0: Alors, soyons sérieux, Ahmed. Est-ce que c'est pas finalement un peu une injustice de se dire, quelqu'un qui a un portefeuille réduit, il va manger de l'élevage, et puis quelqu'un qui a des grands moyens, il mangera toujours des trucs hyper raffinés. Est-ce que c'est pas un peu injuste ça? Alors, qui veut répondre?
2: Déjà, quand on choisit en connaissance de cause, déjà c'est bien déjà de prendre conscience de ce qu'on achète. Après, il y en a qui vont acheter cher parce qu'ils ont envie d'acheter cher, d'autres qui vont chercher le prix le plus bas. Mais
3: on parle de pêche parce que généralement les animaux sauvages on les chasse plus en France. Hein, donc c'est plutôt
0: à part les chasseurs.
3: C'est plutôt les animaux d'élevage si on veut les trouver dans un
2: boucher. Fois, on est tellement sur Terre qu'il faut aussi nourrir tout le monde. Donc en fait, il y a le sujet de la faim dans le monde qui existe encore.
0: Mais beaucoup de familles.
1: Mais savez-vous, excusez-moi pour finir. Savez-vous, est-ce qu'il est possible de trouver un légume, pas une carotte, un navet? Sauvage, qui n'a pas été produit ou cultivé par l'humain.
3: J'imagine qu'à l'INRA, justement, dont on parlait, ils ont des graines justement endémiques de certains pays, justement, puisque moi je me rappelle que j'ai travaillé sur le lupin quand j'étais adolescent.
0: Alors qu'est-ce que c'est le lupin?
3: C'est une protéine, c'est un protéagineux qui sert justement à l'alimentation animale. C'est comme un poids, mais aplati. On s'en sert pour les lotos bingo, généralement, pour mettre sur les grilles. Et en fait, c'est une super protéine, mais je me rappelle que l'ingénieur agronome, M. Papineau, avec qui j'ai eu la chance de collaborer, avait fait des visites, justement, en Amérique latine, chez les Incas, qui le cultivaient déjà, et c'était des matières, des espèces endémiques de là-bas. Et en fait, l'hybridation, le travail de génétique, on ne parle pas d'OGM, mais tout le travail a permis, justement, sur tout un tas de variétés, toutes les variétés de légumes, de céréales, de faire qu'aujourd'hui, on peut se nourrir avec des plantes qui sont riches en protéines, en nutriments, et supportent telle attaque, telle invasion d'insectes, ou tel justement des manque d'eau ou voilà, en tout cas, mais la recherche permet, le progrès permet justement à nous de nous nourrir en fait.
1: Mais excusez-moi, ces insectes-là, on les appelle des nuisibles, n'est-ce pas?
3: Si vous, vous pouvez les qualifier comme ça,
0: oui. Ouais.
1: Donc, quand Dieu a créé la vie sur Terre, aussi bien les animaux que nous, ainsi que les insectes, est-ce que les insectes ont un rôle particulier ou c'est des nuisibles réellement? Et nous, on les détruit. Si Dieu les a créés, nous, on les détruit. Pourquoi?
2: Dans la nature, tout est utile. Moi, c'est ça.
0: Ouais,
1: non, mais nous, on les détruit. On les détruit parce qu'on met des pesticides ou des insecticides, des herbicides, d'ailleurs.
0: Alors, Ahmed, je pense qu'on ne place pas des pesticides dans la nature pour détruire les insectes. Je trouve que c'est la conséquence de certains pesticides qui n'étaient peut-être pas suffisamment...
3: Ah ben, un insecticide, son but, c'est de tuer un insecte.
0: Ouais, c'est
3: clair, mais c'est, donc, c'est une pression...
0: C'est un B-52, quoi. Il ne fait pas la...
3: Bah, maintenant, il y en a
0: plus
3: sélectifs.
0: Et
3: puis
1: les Indiens,
3: encore...
1: les Indiens qui protègent la vie, toute vie animale ou végétale.
0: Oui, bah enfin,
3: mais en fait, on est passé d'une agriculture vivrière à une agriculture aujourd'hui qui doit permettre de nourrir
0: la population.
3: La population, et on voit bien qu'une population qui est de plus en plus urbaine, elle n'a pas un jardin chacun derrière son logement,
0: ça, c'est sûr.
3: Et qu'elle va faire ses courses aujourd'hui sur son iPhone sur des drives. Donc, la population s'éloigne de plus en plus d'où ces produits.
0: De la réalité.
1: Pour finir.
0: Oui, Amel, dernière question.
1: Si,
0: hein.
1: Si Dieu a créé ces animaux, c'est pas par hasard, c'est pas une erreur, non?
0: Non, c'est pas une erreur, bien sûr que non.
3: Dieu a créé Trump aussi, donc c'était une erreur.
0: Ou alors Trump s'est créé lui-même.
1: Nous, voilà.
0: Grosse partie d'ailleurs. Merci Ahmed, en tout cas. Merci Ahmed. Alors, on peut dire effectivement que les animaux ont été créés de façon naturelle, mais qu'il y a aussi cette part de sélection humaine depuis de nombreuses années, le Moyen-Âge et même avant. Et puis, effectivement, la population n'a cessé de doubler. Ahmed faisait référence à Dieu.
3: Et de se concentrer.
0: Si on prend la population mondiale à l'époque de Jésus, c'était 200 millions de personnes. Hein.
3: Donc, aujourd'hui,
0: 8 milliards. Au bas mot. Est-ce qu'on peut parler aussi de l'impact de ces produits transformés? On nous dit toujours, si on achète des produits transformés au supermarché, à tous les coups, on va tomber malade. Et puis, on a des amis qu'on perd chaque année parce qu'ils sont malades du cancer. On se demande bien pourquoi. Alors, est-ce qu'il y a un lien entre cette nourriture transformée, pas chez nous, mais ailleurs, en usine? Et est-ce qu'il y a un lien entre ces nourritures transformées et la maladie? Je pense au cancer, peut-être qu'il y en a d'autres. Alors, qui veut essayer de répondre?
3: Déjà, nourriture transformée au supermarché, il y a des gammes énormes. C'est-à-dire qu'en gros... Moi, je fais mes courses au supermarché, au marché, chez les petits producteurs. On parlait tout à l'heure du circuit court qu'on pouvait trouver au supermarché. Tout n'est pas mauvais dans un supermarché, tout n'est pas transformé, tout donne pas le cancer.
0: Non.
3: On est dans un environnement plus pollué, avec une eau plus polluée, avec un air plus pollué, avec des ondes autour de nous. Je ne suis pas médecin et je ne veux pas faire de diagnostic. Et c'est vrai qu'on a de plus en plus d'amis qui sont touchés autour de nous de ces maladies. Et en même temps, on n'a jamais vécu aussi vieux. Donc, aujourd'hui, manger des produits cultivés en France... nous garantissent quand même une certaine sécurité alimentaire et sanitaire.
0: Alors quand on dit qu'il ne faut pas manger trop de produits transformés, c'est vrai qu'il ne faut pas user des pizzas, des lasagnes...
3: Oui, tout ce qui est trop gras, trop salé, et généralement en plus ce qui est le plus bas de gamme, parce que c'est les produits les moins bons, sont en plus souvent consommés par ceux qui ont le moins de moyens. Il faut rappeler qu'en France, il y a plus de 10 millions de personnes qui vivent sous le seuil de pauvreté.
0: Alors, est-ce que ça veut dire que quelqu'un qui est pauvre aujourd'hui, il va avoir des problèmes sanitaires en mangeant, il va devenir obèse,
3: s'il est peut-être moins bien éduqué, qu'il n'a pas d'argent, qu'il va aller vers des sodas ou de la malbouffe, bien sûr qu'il aura plus de problèmes. Mmh. On revient à l'éducation. On revient au manger français, et puis à apprendre à cuisiner, parce que cuisiner, il faut le répéter, moi j'ai pas le temps, mais j'ai toujours le temps de cuisiner. Donc c'est pas un vrai choix de... à la maison.
2: C'est des habitudes à prendre.
0: Il faut le caler dans sa journée, quoi.
3: Mais moi, je vais arriver, après l'émission va finir à 22h, j'ai pas dîné.
0: 22h30.
3: Ouais, 22h30, le premier truc que je vais faire, c'est cuisiner, parce que c'est un temps qui me détend, qui me fait du bien, qui va me nourrir.
2: Alors,
3: je fais du lien avec moi tout seul ce soir, mais en tout cas,
0: auditrice,
3: à 23h, je vais cuisiner, parce que je sais que c'est un moment... qui va justement me faire du bien à mon corps, mais à mon cerveau.
0: Alors, Edouard, combien de temps en moyenne? Parce qu'on est tous sur le chronomètre. Combien de temps en moyenne, la cuisine par jour?
3: Justement, le plus de temps possible, en fait. j'ai le temps de cuisiner parce que je prends le temps.
2: C'est surtout qu'on c'est bon, c'est agréable, c'est un moment sympa, c'est.
0: Je sais pas, imaginons qu'on rentre chez soi à 23 heures.
3: Ouais, je vais prendre l'heure qu'il faut pour cuisiner.
0: Une heure.
2: Enfin, moi, entre une poêlée de légumes, cuisiner moi-même. Entre une poêlée de légumes qu'on cuisine nous-mêmes et une poêlée de légumes qu'on achète en barquette.
0: En surgelé, ben.
3: Mais pourquoi pas
2: En surgelé, c'est pas le problème.
3: Ça peut être, justement.
0: Ça peut être bon.
3: Mais bien sûr.
2: Ouais. Bah, en tout cas, les légumes sont cueillis.
0: Oui, ils sont
2: au moment où ils étaient mûrs et puis ils sont tout de suite.
3: Vous avez Ecomiam, par exemple, qui est une entreprise bretonne qui a maintenant des magasins partout en France. Et bien justement, ils affichent eux en plus le coût qui va à la part qui va à l'agriculteur, la part qui va aux taxes.
0: Et ça, on peut l'acheter n'importe où.
3: Ecomiam, non, c'est une marque. Ecomiam.fr ou dans leur supermarché. Il y a de la transparence totale. Il y a pas de pub sur les sachets. Et
2: les conserves, comme vendu.
3: Et justement, ils surgèlent. Et à un moment donné, ils gardent tous les nutriments. Enfin, vraiment, c'est un principe très rapide qui fait que vous désintégrez rien du tout de
0: la qualité,
3: de la qualité et du goût.
2: Et là, on est sur des produits simples.
3: Les conserves, par exemple.
0: Alors, c'est bon ou pas, c'est les conserves?
3: Bien sûr, ça conserve depuis combien de siècles, beaucoup de décennies, on conserve. Je suis allé chez Bonduel voir leur technique d'agroécologie pour le petit pois, par exemple. Ouais. Et bien, justement, ces agriculteurs qui sont hyper pointus, qui font un travail bio ou pas bio, mais d'une manière très, très respectueuse de l'environnement et du produit. Et vous verriez la rapidité avec laquelle ils récoltent frais et ils mettent justement en conserve pour conserver. Comme moi, tous les étés, je fais des conserves de cornichons, de tomates, je stérilise.
2: Il est évident que manger des haricots en plein hiver vaut mieux les prendre en boîte que
3: qu'au marché ou au supermarché. Vraiment, la conserve. Qu'est-ce qu'ils faisaient nos grands-parents? La cuisine de mamie, elle allait où chercher ses haricots verts l'hiver?
0: Oui, pas dans les champs.
3: Dans sa cave.
0: Dans sa cave.
3: Dans ses bocaux, dans ses conserves. Et il ne faut pas l'oublier, en fait, si on repense à tout ça.
0: Et puis il y avait des aliments.
3: Et dans la conserve, il n'y a pas de conservateur.
0: Ah oui, voilà. Il n'y a pas de conservateur. C'est valable pour les boîtes de conserve en métal, là aussi.
3: Justement, c'est celle-ci.
0: Ah oui, d'accord.
2: C'est là où je.
0: Ce n'est pas la peine d'acheter des bocaux en verre, ça, c'est pour nous rassurer, mais en fait, ça ne joue pas vraiment.
3: Ça, c'est pas du marketing.
2: On a fait un sondage récemment pour les JNA, où les Français ont très peu confiance dans les industriels. Mais du coup, moi, j'invite en fait les industriels qui ont envie de prendre la parole pareil devant les consommateurs et de crever un petit peu l'abcès sur les craintes que peuvent avoir les consommateurs vis-à-vis de leurs produits.
0: Oui.
2: Les Journées nationales de l'agriculture sont aussi là pour ouvrir les usines ou comme Panzani, Bell, des partenaires des JNA qui ouvrent en fait leurs usines et qui permettent aussi aux consommateurs de venir voir ce qui se passe à l'intérieur.
3: Si vous avez des enfants, alors là, en plus, c'est marquant, c'est incroyable. C'est
0: un Panzani, les enfants, ça va marcher. Mais par exemple.
2: On a un événement auquel tu vas, je pense, Edouard.
3: Oui. Les Panzani.
2: Et Axe Réal, qui est une coopérative agricole qui récolte des céréales.
3: Du blé dur pour faire des pâtes.
2: Voilà, et il y a tout le chemin jusqu'à l'opaquette.
3: Le blé des Français.
2: C'est passionnant à aller visiter, à aller voir.
3: Des pâtes, des panzani, c'était ça.
0: Exactement. Oui, c'était ça. Mais pas trop de publicité.
3: Non, c'est pas du tout, mais je veux dire, vous voyez comme
2: c'est
3: le marketing.
2: C'est notre partenaire,
3: nous a,
2: donc on a le droit d'en parler.
3: Et est-ce que derrière, ils font le boulot ou pas? Barilla et puis Rumo, comme ça on en aura dit trois, il faut dire trois marques.
0: Et ils font tous le boulot.
2: Ils ne sont pas tous partenaires d'Agri-Demain.
3: Pas tous partenaires, mais ce que je veux vous dire, c'est que. Voilà, il y a. C'est important d'aller voir justement
0: ce qui se passe.
3: Exactement.
0: Et là encore, on peut dire que la France est un petit peu au-dessus des autres parce qu'elle est plus branchée quand même sur un héritage culturel de la qualité que d'autres pays qui produisent beaucoup en se disant la qualité, c'est pas tellement leur affaire, c'est plutôt l'argent.
3: Bien sûr, et puis comme on a un tissu d'usines agroalimentaires important, aujourd'hui, ces industriels commencent à se dire si on n'a plus d'agriculteurs, si on n'a plus d'éleveurs, comment on va approvisionner nos industries.
0: Et puis finalement, ça devient peut-être tendance, la qualité, même pour les industriels.
2: Oui, encore une fois, il y a beaucoup de réglementations pour les agriculteurs, mais il y en a aussi beaucoup pour les industriels. Il y a des très belles industries françaises qui font bien leur métier et qui payent correctement les agriculteurs. En tout cas, je pense qu'il y a une tendance
3: Ils n'ont pas de choix, en fait. Parce que le consommateur, il choisit, en fait.
2: Voilà.
0: Il choisit. Et est-ce qu'on pourrait dire qu'aujourd'hui, le consommateur dans un supermarché, disons, allez dans une grande ville, à Bordeaux, à Lyon, à Paris, à Marseille, est-ce qu'on peut dire que le consommateur a vraiment le choix? Ou est-ce qu'il est quand même dans un choix qui lui est prémâché?
3: Il a grave le choix.
2: En tout cas, il a le choix de choisir.
3: Il est connecté, le consommateur, aujourd'hui. Il peut tout savoir. Il peut aller dans ses AMAP, il peut aller dans des marchés de producteurs, dans des magasins fermiers. C'est-à-dire que des agriculteurs se groupent pour vendre leurs produits en direct. Il peut aller au Super U, il peut aller à l'Intermarché, il peut aller...
0: Il peut comparer les prix.
3: Il y a Picard, il y a du surgelé, il y a tout. Enfin, je veux dire, à un moment donné, on n'a jamais eu autant de choix, en fait.
2: Il faut prendre conscience qu'on a le droit de choisir ou de ne pas choisir français et local.
0: Vaut mieux choisir français et local, ça je crois que c'est le message de la première heure de notre émission. Nous entendons le générique qui marque la fin de cette première heure et nous nous retrouvons après une courte pause.

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0: Jacques Brel, Le Dernier Repas. Ah, ça fait du bien, ça nous change du rap. Patrice est là.
1: Oui, bonsoir.
0: Bonsoir Patrice, vous nous appelez de la Haute-Saône, je crois.
1: Oui, de Luxeuil-les-Bains.
0: D'accord, de Luxeuil. Alors, dites-nous Patrice.
1: Alors, moi, je n'avais pas l'intention d'intervenir ce soir. Par contre, il y a un sujet qui a été abordé juste avant qui m'oblige à pratiquement intervenir.
0: Voilà. Ah bon ? Alors, si vous êtes obligé.
1: Il s'agit donc de la conservation des aliments.
0: Oui.
1: Donc, j'ai entendu parler des surgelés, bon, que j'utilise, les produits frais aussi.
0: Oui.
1: Le bio, je m'en méfie un peu parce qu'il y a du bio, des fois, qui est moins bon que la gamme normale.
2: Vous
1: bon, ben, je
2: ne
1: veux pas m'étendre sur le sujet, mais ça existe.
2: Oui. Bio français.
1: Ma question, précisément, est la suivante.
0: Oui.
1: Moi, j'ai travaillé autrefois dans l'agroalimentaire.
0: Oui.
1: J'ai travaillé dans la grande distribution aussi.
0: Ouais.
1: J'ai fait beaucoup de choses. Bon, j'ai été acheteur, j'ai été vendeur pour certaines grandes marques. Alors, ma question, c'est la suivante. Je constate depuis plusieurs années que certaines boîtes de conserve, que j'utilise très peu, sont déjà rouillées avant la date d'expiration. Alors, elles peuvent être rouillées à l'extérieur.
0: Mmh.
1: Je m'en suis rendu une fois compte lorsque, en enlevant le papier... Bon, vous avez cité des marques, moi je ne vais pas en citer, je les connais presque toutes. Hein.
0: Mm-hmm.
1: Et donc, on enlève le papier extérieur de la boîte, c'est déjà rouillé à l'extérieur. D'autre part, quelquefois, à l'intérieur de la boîte de conserve, bon, il faut surtout rincer, hein. Il ne faut pas consommer l'eau de la conserve, il faut bien rincer.
0: Ouais.
1: Par contre, il y a un revêtement blanc à l'intérieur, ok, vous me suivez là. Souvent, il y a un revêtement blanc à l'intérieur.
0: À l'intérieur de la boîte, vous voulez dire ?
1: Oui, ce revêtement blanc lui-même tend à s'écailler.
0: Ah bon ?
1: Ah oui, non, mais moi, ça fait des années que je compte ça.
3: Donc là, je vois de
1: ma question est très précise, parce que si ça vient de l'acier, depuis que ArcelorMittal, vous voyez ce que je veux dire, d'où vient l'acier ? Ma question est très précise. D'où vient l'acier de nos boîtes de conserve ? Qui est-ce qui produit cet acier ?
0: Ah, bah, je ne sais pas. Alors,
3: c'est plus d'acier français, donc c'est plus de la nourriture française, c'est pour ça.
0: Alors, je ne sais pas. Alors, est-ce qu'il y a effectivement des endroits où on produit ce métal ? Je sais pas si c'est de l'acier. Je crois.
3: Alors, on est un peu loin, là.
0: Ah, on ne sait pas. Hein. On ne peut pas vraiment vous répondre, Patrice, parce qu'on n'est pas.
1: Non, mais c'est grave, hein. C'est très grave.
0: On n'est pas spécialisé là-dessus.
3: Mais bon, quand on ouvre une boîte de conserve, généralement, elle n'est pas rouillée à l'intérieur.
0: Non, si elle est rouillée, c'est qu'il y a un problème d'oxygénation, je pense, qu'elle est percée quelque part.
1: J'ai une petite idée.
0: Ah bon, alors dites-nous.
1: J'ai une petite idée pour l'extérieur, mais pas pour l'intérieur. L'intérieur, je parle du revêtement blanc. Hein.
0: Ah oui,
1: c'est pareil dans les boîtes pour les animaux. Quand il y a un revêtement blanc à l'intérieur, même si vous prenez une petite cuillère en bois, bon, le blanc se décolle de l'intérieur.
0: Oh là là.
1: L'extérieur, j'ai ma petite idée.
0: Ah bon,
1: souvent,
0: alors,
1: ces boîtes de conserve sont stockées aussi bien été comme hiver dans des grands entrepôts qui peuvent être humides.
0: Ah oui.
1: Et dans ce cas-là, l'humidité, bah, elle peut attaquer la boîte de conserve de l'extérieur. Il n'y a pas de problème. Et vous ne le voyez pas tout de suite, mais des fois, on le voit même sur le papier autour. Il y a déjà des petits impacts orangés qui sont des points de rouille. Et quand vous enlevez le papier, il y a plein d'impacts de rouille sur la boîte de l'extérieur.
3: Ça n'a pas bougé, donc vos aliments sont préservés. Donc,
1: Voilà, c'est très grave. Hein.
0: Bah, en tout cas, si vous voyez que c'est un petit peu attaqué, changez de boîte. Hein.
1: Ah ben moi, c'est fini. C'est frais ou surgelé. Hein. La boîte de conserve, c'est terminé.
3: Bah, vous les gardez pour le chamboule tout, ça marche aussi.
1: Sauf dans les poissons.
0: Ah
1: les
0: bon
1: sardines, excellent. Les boîtes de thon, excellent.
0: Ah,
1: mais les légumes et les fruits, terminés. Hein.
0: D'accord. Ok. Bon, écoutez, merci Patrice de ce renseignement. Ou alors français, puisque c'est très au-dessus du lot. Hein. Vous avez compris, c'est très, très au-dessus du lot. Merci Patrice. Alors, on parlait du rôle de l'agriculteur. Les salaires, ça c'est une question. Est-ce que les salaires sont toujours aussi bas ? Est-ce que ça augmente ? Est-ce que c'est plus facile ? Est-ce que c'est toujours pareil ? Est-ce que c'est un peu la galère ? Ou est-ce que ça va mieux ? Bon, en général, qu'est-ce qu'on peut dire ?
3: Il y a tout type d'agriculture, il y a tout type de revenus.
0: Il y a des gens très riches, on disait jadis qu'on vivait très pauvre et qu'on mourait très riche.
3: Voilà, les revenus peuvent être vraiment très différents d'une région à l'autre. On voit que le monde viticole souffre en ce moment,
0: oui,
3: et qu'il y a beaucoup de vignes qui vont être arrachées. Il y a une déconsommation du vin, les exportations sont beaucoup moins fortes qu'avant. On voit que les céréaliers, on disait toujours que les céréaliers gagnaient beaucoup d'argent, on voit qu'aujourd'hui c'est très compliqué, et puis il y a l'impact de la météo qui est là.
0: Les gens boivent moins de vin, et qu'est-ce qu'ils boivent à la place ? Alors des alcools forts, de la bière,
3: je crois que on s'américanise, des sodas,
0: soda,
3: du Red Bull, toutes ces boissons-là.
0: Ça, c'est pas bon pour la santé, par contre. Hein.
3: Mais c'est vrai qu'aujourd'hui, il y a de plus en plus de vignerons qui ont du vin sur les bras.
0: Ouais.
3: Donc, il est clair que si on rapporte le travail au taux horaire, c'est pas l'agriculture qui paye le mieux.
0: D'accord. Alors, mais quelle est l'agriculture qui sort un peu du lot?
3: Ben, toutes les agricultures qui ont contractualisé, justement, des collectifs qui ont réussi, comme le comté, comme les éleveurs des fermiers de Loé, qui sont une jolie coopérative, qui, justement, travaillent leurs céréales pour nourrir leurs bêtes, qui vendent un certain prix. Ben, quand ils travaillent bien, ils gagnent bien leur vie. Toutes ces filières-là qui ont réussi, ou les producteurs de lait qui sont dans des opérations, qui ont contractualisé justement avec des industries ou en circuit court, ils arrivent justement à avoir vivre de leur métier, puisque leurs coûts de production sont en dessous justement leur prix de vente. Et c'est ça qu'ils demandent en fait les agriculteurs, c'est juste du revenu. Mais pour ça, il faut produire. Pour produire, il faut pouvoir construire des bâtiments, il faut pouvoir gérer l'eau, qui est un vrai enjeu aujourd'hui. Donc on parle de méga-bassines, mais il n'y a pas que des méga-bassines. On se souvient que les Romains, moi je m'en souviens, enfin on s'en souvient pas, parce qu'on n'était pas nés.
0: On le sait.
3: En tout cas, les Romains géraient l'eau à l'époque, bien déjà sûr. Par des canaux, par des retenues.
0: Les aqueducs.
3: Donc on voit bien que de l'eau utile, on est tombé beaucoup cet hiver, et que là, on a bien vu que l'épisode de canicule, qu'on pouvait vite en manquer.
0: Ouais.
3: Donc voilà, l'enjeu, est, l'agriculture est face à de multiples enjeux qu'elle va relever. Hein. Mais pour ça, il faut des agriculteurs qui soient rémunérés pour attirer des jeunes et bien transmettre.
2: En tout cas, c'est une grande préoccupation des Français, la rémunération des agriculteurs, parce que dans le sondage qu'on a fait, il y a 47% des Français qui considèrent que les agriculteurs doivent être mieux rémunérés.
0: Oui,
2: c'est quand même assez rassurant de voir qu'il y a cette prise de conscience qui est là quand même. Et moi, en effet, je crois beaucoup à la force des différentes générations. C'est un peu mon métier aussi, mais de mettre en
0: Alors, quand on parle de renouvellement
2: dialogue,
0: des générations, ça veut dire que...
2: En fait, c'est utiliser le savoir des anciennes générations, leur expérience, avec les innovations et les idées des jeunes qui arrivent. Mais pour ça, il faut qu'il y ait des discussions, qu'il y ait du mélange d'idées.
0: Est-ce que c'est pas le rôle
2: Je fais un petit laïus à Edgar Morin, qui est décédé cette semaine, mais qui parlait de la pensée complexe. En fait, si on 104 ans.
0: Ouais, 104 ans, il a bien
2: vécu. Si on laisse chacun dans son tunnel à penser dans son petit système, en fait, ça simplifie la pensée. Alors que quand on regroupe les différentes idées des uns et des autres, on la complexifie. Et en fait, c'est de là que naît, on parle beaucoup d'intelligence collective. C'est ça, en fait. C'est mettre autour d'une table différents corps de métier, différentes générations,
0: différentes façons
2: de penser.
0: Est-ce que ça se fait entre aujourd'hui un producteur, un distributeur, un type qui assure le transport? Est-ce que ces gens-là se connaissent? Est-ce qu'ils travaillent ensemble? Est-ce qu'ils s'apprécient? Est-ce qu'il y a des ponts qui se construisent jusqu'au consommateur? Est-ce que ça a encore à travailler?
3: Il y a des collectifs, il y a beaucoup d'organisations qui le font, et on voit que ce sont eux qui s'en sortent le mieux.
2: Voilà, c'est en fait créer une filière de A à Z. C'est vrai que c'est compliqué, mais ça fonctionne quand chaque intermédiaire se parle et que tout le monde y trouve son compte, en fait.
0: Le rôle des lycées agricoles, est-ce qu'un enfant aujourd'hui, dans une grande ville ou même à la campagne, se dit, tiens, un lycée agricole, je ne sais pas quoi, moi, en fin de troisième, c'est une orientation possible. Est-ce que c'est à la mode? Est-ce qu'on en parle? Est-ce qu'il y a un nombre qui peut nous arriver d'éducation nationale? Est-ce qu'il y a beaucoup de lycées agricoles qui s'ouvrent? Est-ce que c'est en chute libre? Est-ce que vous avez une idée de Pauline?
2: Je pense qu'aujourd'hui, les jeunes ont envie de donner du sens à leur métier.
0: Oui.
2: Après, c'est sûr qu'aujourd'hui, le métier d'agriculteur, il ne fait peut-être pas rêver pour une question de rémunération, de conditions de travail, de travailler en famille aussi. Parfois, c'est lourd à porter.
0: Ah bon, est-ce qu'on travaille toujours en famille quand on est agriculteur? Est-ce qu'on forcément travaille en famille?
2: En tout cas, le modèle familial évolue. Ce qui est sûr, c'est qu'aujourd'hui, il y a des non-familiaux qui ont envie de s'installer en agriculture. Ouais. C'est parfois pas simple de trouver une exploitation à reprendre.
0: Pourquoi c'est si important, la famille, quand on est agriculteur?
2: Parce que ça se transmet de génération en génération. Si on n'en a pas,
3: on est seul. Donc voilà.
0: C'est-à-dire qu'on est seul, isolé, parce qu'il n'y a pas grand-chose autour, quand même. À part les animaux,
2: Ce modèle est en train de changer aussi. Et c'est vrai que le fait de trouver des solutions ensemble, en fait, ça sort souvent plus rémunérateur, plus intéressant, plus riche.
0: D'accord.
2: Et ça donne envie aussi aux jeunes de s'impliquer et puis et d'y aller. Enfin, c'est ce qu'on...
3: Oui, puis il y a le volet environnemental dont on parle, qui est en fond de toute...
2: Il y a des sujets passionnants qui ont beaucoup de sens.
0: Est-ce qu'on peut faire plusieurs métiers, c'est-à-dire, est-ce qu'on peut être agriculteur et autre chose? Parce qu'aujourd'hui, on peut travailler à la maison, hein. On a un ordinateur, on peut...
3: Mais être agriculteur, c'est plein de métiers en même temps.
0: Ah, c'est alors ça, est-ce qu'il faut savoir un peu tout faire?
3: Oui.
0: Réparer ses machines.
2: Oui, et c'est pour ça, d'où l'intérêt de se regrouper en GAEC ou à plusieurs agriculteurs, parce que chacun...
0: Ça, c'est le futur du métier.
2: Bah, c'est déjà l'actuel.
0: Ouais, c'est déjà...
3: Et puis, non, mais vous avez de l'administratif, de l'ingénierie...
2: De l'élevage.
3: De l'élevage, de la compta, de la gestion, de tous les paramètres.
0: Par rapport avec le vétérinaire, le fameux vétérinaire, alors, est-ce qu'on a besoin de lui? Est-ce qu'il faut savoir...
3: Bien sûr, pour le coup, là, c'est un médecin, le vétérinaire, donc on a besoin du vétérinaire, on a besoin de plein d'acteurs qui sont autour.
0: Est-ce qu'il y a assez de vétérinaires dans certaines zones rurales, ou est-ce que c'est la galère, là aussi?
3: C'est toujours pareil, ça peut être la galère, mais si vous avez un tissu d'éleveur assez important, il y a du travail pour les vétérinaires, donc il y a de la rémunération. On voit bien que dans la Manche, où il y a le plus de vaches laitières, y a des vétérinaires.
0: Ouais, comme
3: parce
0: par hasard.
3: Y a de l'élevage. Si à un moment donné, c'est que si le territoire qui perd ses éleveurs, les éleveurs ne reviennent pas sur le territoire. On le voit bien comme dans des endroits comme la Lozère ou ces coins-là. Hein, on parlait tout à l'heure de déprises, de zones de broussailleuses. C'est qu'il n'y a plus d'élevage, en fait. Donc... Il n'y en a plus beaucoup, il faut les préserver, et il faut justement...
2: Mais c'est vrai que tout ça...
0: Il n'y a pas de retour, c'est-à-dire que quand la terre, c'est fini.
3: Enfin, alors, deux choses, les prairies qui peuvent être retournées pour faire de l'élevage des céréales, elles le sont. Donc là...
0: On change.
3: On peut s'imaginer que l'élevage peut polluer, ou des choses là, c'est pas du tout le cas, parce que quand il y a de l'élevage, des vaches ou autres, il y a de la biodiversité, puisqu'il y a des haies, il y a tout un... Voilà, plein d'insectes.
2: Il faut pas croire, mais derrière, il y a une vraie stratégie pour nourrir les vaches. Elles changent de prairie. Quand elles sont nourries à l'herbe, le fromage est meilleur aussi. Oui, je voyais récemment un exploitant agricole qui travaillait avec son frère, qui lui faisait les fromages et l'autre avait l'élevage. Et il disait, je n'ai rien dit à mon frère, mais en fait, j'ai arrêté de lui donner maïs et autres. Et finalement, il dit, mais qu'est-ce qui s'est passé depuis 15 jours? Je comprends pas, mon fromage est meilleur. Et en fait, il a avoué à son frère qu'en fait, il avait changé l'alimentation de ses vaches, qui étaient finalement que de l'herbe.
0: Oui, parce que pour nous, bêtement, on se dit que les vaches, c'est toujours à l'herbe.
2: Donc, il y a des vraies stratégies derrière.
3: Ça dépend, si vous voulez engraisser des vaches ou faire du lait en stabulation sans qu'elles ne sortent, elles mangent rarement que de l'herbe, en fait. Donc, du maïs, et puis des céréales et des choses comme ça. Mais
0: l'herbe, c'est quand même le mieux, je pense, pour la vache.
3: Il y a plein de modèles qui existent, qui coexistent. Il y a des familles qui ont pris une voie, puis après, leurs enfants ont continué ou ont changé. Ça dépend aussi de la géographie, ça dépend de la météo.
2: On a besoin de toutes nos agricultures.
0: Exactement. On a besoin de la diversité.
3: Pour finir, sur des territoires d'élevage, à un moment donné, s'il n'y a plus d'élevage, on retourne à terre pour faire des céréales. Les haies sont souvent arrachées. Les zones humides qui étaient préservées pour l'élevage, elles ne le sont plus. Donc on met des céréales, donc de la chimie. Donc en fait,
0: l'élevage préserve le territoire.
3: Bien sûr, c'est là que vous apportez de la matière organique. Si vous faites de l'agriculture biologique, par exemple, il faut des animaux pour amender les sols avec de la matière organique, c'est-à-dire avec du fumier.
0: Voilà. Donc il faut une orgue, c'est un peu
3: dynamique. C'est un équilibre en fait.
0: Subtil.
3: Exactement, c'est pour ça qu'il faut de la formation.
2: C'est une vraie subtilité.
0: Pas évident à tenir. On parlait de la question, puisque c'est des questions des auditeurs également, du gâchis alimentaire. Alors, Edouard, vous disiez 40% de ce qu'on achète.
3: Dans les chiffres que j'avais, les derniers chiffres, c'est 40% de ce que le consommateur achète n'est pas consommé.
0: Alors qu'est-ce qu'on en fait? On le jette à la poubelle?
3: Il y a les fameuses DLC, les dates limites de conservation.
0: Ouais.
3: Qu'il ne faudrait peut-être pas toutes regarder. Bien sûr qu'il y a un risque sanitaire sur la viande ou le poisson, mais on voit tous les produits laitiers. Il n'y a pas besoin de regarder la date limite de consommation. On peut les consommer 2, 3, 4 mois. Après, moi, les fromages, d'ailleurs, ils n'ont pas de date de limite.
0: Ah, les fromages...
3: Oui, mais à un moment donné...
2: Utilisons nos cinq sens pour sentir un yaourt avant de le manger.
0: peut aider.
3: Une fois qu'on ne casse pas la chaîne du froid...
0: Donc, on peut considérer qu'un yaourt, effectivement, on peut dépasser la date limite au moins d'une semaine.
3: On voit bien que les produits qui ont un jour ou deux jours, la grande distribution joue le jeu, les donne généralement à des banques alimentaires et sont consommés. Oui. Mais vous voyez, c'est ceux qui ont le moins de moyens, les plus pauvres, qui, eux, ne font pas attention aux DLC.
0: Oui. Oui, forcément.
3: Bah oui, mais à un moment donné, il y a encore un problème d'éducation ou alors d'industriels qui raccourcissent les DLC pour qu'à un moment donné, ils ne soient pas consommés pour qu'ensuite on en rachète d'autres. C'est toujours pareil, en fait.
2: Ouais. Oui. Éduquer aussi à cuisiner des produits qui donnent peut-être moins envie, des fruits trop mûrs, on fait des compotes.
3: En gros, trop moche, trop, mais on en fait des soupes, on les congèle, on les.
2: Les fans de radis, de carottes, en fait, il y a des soupes merveilleuses à faire.
0: Il y a plein de choses à faire, mais il faut savoir un peu cuisiner et avoir passé un peu de temps, et ça, c'est un peu difficile. Le rôle de l'alimentation. Là, c'était une question de Gérard de Toulouse. Il est médecin et le choix pour lui revient au consommateur. Le rôle de l'alimentation est de savoir avant tout bien cultiver. Alors, est-ce qu'il y a des gens qui n'ont pas la technique et qui s'improvisent? Est-ce que ça existe ou est-ce que ça n'existe pas? Parce qu'il y a finalement un peu comme partout de bons professionnels et puis des gens un petit peu moins rigoureux.
3: Il y a plusieurs. Dans l'agriculture, il y a le maraîchage. On a bien vu qu'après le Covid, il y a eu un besoin de grands espaces, de retour à la campagne. Et tiens, je vais tout quitter pour faire pousser des légumes à la campagne.
0: Oui, retour à la terre.
3: Le réveil a été souvent violent. Un an ou deux ans après, il y a eu un retour à la ville, puisque la terre est basse, il pleut, il fait froid. Et
2: il y a des années, ça va. D'autres années, c'est catastrophique.
3: Donc, il faut en vivre. Et puis, donc, sans formation, c'est là qu'on se rend compte.
2: C'est tout un écosystème, c'est vrai qu'il y a des conseillers.
3: J'ai eu la chance d'accompagner et d'être au début d'une formation qui s'appelle Cultive, qui est en Vendée, qui s'inspire des techniques du jardinier maraîcher québécois, Jean-Martin Fortier, avec son chapeau, qui s'est inspiré lui-même des jardiniers maraîchers du Parisien du 19e siècle, pour voir leurs techniques, et puis pour apporter de l'agronomie, pour pouvoir faire du maraîchage bio-intensif. C'est bio, c'est sur un hectare de territoire, de terrain, comment faire pousser au maximum de légumes intensifs, parce que c'est un Canadien, un Américain, donc eux, ils n'ont pas oublié de faire du business tout en faisant de l'organique, c'est-à-dire du bio. Faire pousser des légumes en nourrissant les gens et qu'ils soient rémunérés. Et le but, là, on forme les futurs jardiniers maraîchers de demain, un peu partout en France. Il n'y a pas de... Ça pousse pas sans savoir, en fait. C'est-à-dire qu'on en revient, encore une fois, à l'éducation. Pour cuisiner, mais aussi pour faire pousser.
0: Alors, est-ce que dans les grandes villes, on n'aurait pas la possibilité d'avoir des petits jardins collectifs sur les toits des immeubles
3: Dans les friches, comme à Détroit. C'est une ville, Détroit, dans le nord des États-Unis, qui a perdu une grande partie de sa population une fois que l'industrie automobile a périclité, qui était un coupe-gorge et où la délinquance était... Vraiment massive. En fait, le salut est venu de la population elle-même qui a retourné ces friches-là et qui a fait pousser des légumes partout. Et aujourd'hui, c'est un modèle dans le genre.
0: Donc ça, c'est possible.
3: Pour apporter plus de 50% d'autosuffisance
0: alimentaire. Donc ça, c'est possible.
3: Certaines villes le font, Limoges, vous voyez qu'il y a des courgettes même jusque devant la mairie.
0: C'est
3: de la volonté politique, là, après.
0: Oui, c'est ce qu'on appelait jadis les jardins ouvriers. Il y a beaucoup de jardins ouvriers. Donc ça, c'est quelque chose qui pourrait revenir.
3: Ça redevient un peu à la mode. Ah, je fais mon jardin et tout, il ne faut pas. Nous, on est d'une génération où nos parents, nos grands-parents au moins, avaient un jardin.
2: Ouais.
3: Et puis après, sont arrivés les supermarchés, on a mis de la pelouse à la place des jardins. Il y avait les surgelés, les conserves.
2: Le jour où j'ai voulu faire mon potager, ma grand-mère m'a dit « Oh, c'est compliqué, tu vas le faire un an ». Et puis elle a eu raison, parce qu'en fait, c'est pas si simple, c'est un vrai métier.
0: Il faut savoir. Est-ce que l'IA, puisque c'est à la mode, est-ce que l'IA peut nous aider à justement cultiver des choses nous apprendre peut-être, puisqu'on peut lui poser des questions. Alors, est-ce que l'IA joue un rôle aujourd'hui dans l'agriculture au quotidien? Ou pas vraiment?
2: Aujourd'hui, l'IA, il y a beaucoup de start-up dans le milieu agricole qui utilisent l'IA pour être de plus en plus précis sur les consommations justement de produits phytosanitaires. On en met de moins en moins parce que c'est beaucoup plus précis.
3: Ou même certains robots autonomes passeront de chimie pour, avec des micro-lasers, venir taper l'adventice, donc la mauvaise herbe.
2: Dans le matériel agricole, il y a eu aussi beaucoup d'évolutions sur le guidage des tracteurs. Aujourd'hui, parfois, on peut ne plus conduire un tracteur. Donc ça libère du temps pour l'agriculteur. Ouais. L'IA aide quand même beaucoup.
0: On peut nourrir les bêtes à distance, on peut partir en vacances.
3: Il faudra toujours qu'il y ait de la surveillance.
2: Exactement.
3: Le vivant reste le vivant.
2: Exactement, d'accord. Mais c'est vrai que ça peut libérer quand même du temps, et je pense que dans les conditions de travail des agriculteurs, ça peut quand même les libérer. Même
3: les robots de traite.
2: Même sur l'administratif, la comptabilité, aujourd'hui, il y a quand même des outils qui font que la comptabilité, on y passe quand même beaucoup moins de temps. Donc.
0: On parle souvent des normes et du travail administratif. Est-ce que ça dévore le temps de nos agriculteurs? Est-ce que c'est vraiment des normes et des normes et des dossiers à remplir?
3: L'administratif, sur une semaine, aujourd'hui, c'est une journée pour un agriculteur.
2: Par semaine, c'est ce que
0: est-ce que
2: dire.
0: C'est propre à la France ou ce délire
3: Je vous avais la réponse dans votre question.
0: Ah oui. Alors pourquoi
3: vous venez de déclarer vos impôts là? Tout le monde déclare ses impôts en ce moment.
0: Alors pourquoi? Oui, on a mis du temps. Alors pourquoi c'est si complexe en France? Et est-ce que c'est le cas partout ailleurs ou pas du tout? Parce que les agriculteurs se voyagent, ils voient
3: le
0: bien.
3: Le code civil, il a maigri ou il a grossi depuis?
0: Exponentiel, on dirait. Voilà,
2: mais
0: alors,
2: non, mais ce qui est vrai, c'est qu'il y a trop de normes aujourd'hui.
0: Il y a trop de normes.
2: Une journée par semaine, on avait la même stat sans se consulter, mais pour un agriculteur, c'est...
3: Il faut simplifier. Et simplifier, ça ne veut pas dire au détriment de l'environnement, mais à un moment donné, il faut libérer quand même les manières de produire pour avoir une agriculture forte, pour avoir des revenus sur les fermes. Et puis pour attirer les jeunes, parce que c'est pas un jeune, il n'a pas
2: c'est
3: envie
2: pas
3: de venir.
2: C'est pas par l'administratif qu'on va l'amener dans le milieu agricole.
0: Non, ou alors il veut faire notaire, je ne sais pas. Bon, alors,
3: puis à un moment donné, on voit bien qu'aujourd'hui, construire un poulailler, il faut plusieurs années, il faut être motivé pour le construire.
0: Pour un poulailler
3: Et bien sûr.
0: Ah oui, d'accord. Bon, alors ça demande.
3: Mais tout va bien, on importe des œufs qui viennent de loin, donc ils ne sont pas produits aux mêmes normes que nous, aux mêmes normes sanitaires, environnementales aujourd'hui.
0: Ah bah parce que nous, on remplit des kilomètres de normes et les autres, pas de normes.
3: Ben non. Pas forcément les mêmes. Quand ça vient d'Ukraine, c'est pas fait de la même manière.
0: Ah, c'est pas très juste, ça, alors.
2: Non, mais ça, le consommateur, elle ne voit pas souvent.
0: Ah, il faut le dire.
2: Dans le rayon, tant qu'il y a des œufs, c'est bon.
3: Clause miroir dont on parle, dont on a beaucoup parlé avec les imports du Mercosur, donc d'Amérique du Sud. Et voilà, tout ce qui ne vient pas de l'Europe, et même en Europe... forcément les mêmes
0: normes. Donc, on se met un boulet au pied de temps en temps, alors que les autres,
3: pas. Ouais. Beaucoup.
2: Ah oui, beaucoup. Énormément.
3: Mais les Français...
0: Et du coup, c'est peut-être pour ça que c'est meilleur. Non peut-être un peu. Un peu.
3: Faut le dire, on peut simplifier quand même.
0: On peut simplifier.
2: En tout cas, à quel prix?
0: Voilà, c'est un appel. On peut simplifier au prix d'une journée par semaine. On rappelle les dates des journées.
2: Alors, les 5, 6, 7. Enfin, en tout cas, le vendredi, samedi... Et dimanche prochain qui arrive, voilà, je ne sais plus si c'est le 5 ou le 6, mais c'est le 5, c'est ça?
0: Voilà. Si on veut avoir les événements, est-ce qu'il y a une adresse?
2: Journée au pluriel agriculture.fr. Vous descendez un petit peu, il y a une carte de France magnifique avec plein de petits points jaunes et les 2100 événements.
3: Et on clique sur le point, il y a toutes les infos pour aller dans la ferme.
0: Alors, il y a combien d'événements en France?
2: Il y a plus de 2000 événements.
0: Plus de 2000 événements dans toutes les régions.
3: Voilà. Et puis l'année prochaine, il y en aura encore plus.
2: J'espère. En tout cas, moi, j'invite, encore une fois, je l'ai peut-être déjà dit.
0: Les parents, les enfants, les grands-parents.
2: Tous les citoyens. En fait, je pense que c'est vraiment un événement citoyen de venir à la rencontre de ces agriculteurs qui ouvrent leur ferme, qui passent le temps à organiser ces événements-là. Les agriculteurs, les industriels aussi, Mais en tout cas, j'invite les citoyens à aller regarder ce qui se passe autour de chez eux comme événement. J'invite les agriculteurs à ouvrir de plus en plus leurs fermes, parce que en fait, les citoyens et les consommateurs n'attendent que ça, d'aller à leur rencontre. Et j'invite aussi tous les acteurs de la filière agricole et agroalimentaire
0: à
2: devenir partenaires des JNA et du coup d'ouvrir aussi, d'expliquer leur métier.
3: En tout cas, c'est la 6e édition et... Le succès est exponentiel.
0: Voilà. Et tant mieux.
3: Les Français aiment leurs agriculteurs.
0: Les Français aiment leurs agriculteurs.
3: À plus de 80% à chaque sondage lors du salon d'agriculture.
2: Montrez-leur. Venez aujourd'hui.
3: Voilà. Tout le monde donne son avis sur l'agriculture, mais c'est bien normal puisqu'on est un pays on est un peuple qui aime critiquer, qui aime donner son avis, et puis qui aime se retrouver autour d'une bonne table et d'une bonne assiette.
0: Et disons-le aussi d'une bonne bouteille. Édouard,
2: soyons positifs et partageons nos idées.
0: Édouard Bergeon, au nom de La Terre et plus récemment le film Rural qui sera disponible en VOD et en DVD et en tous les supports disponibles à partir du
3: 7 juillet.
0: Alors, petite dédicace à Jean-Michel qui demande à ce que les auditeurs prient pour lui en ce moment. Donc, on pense bien à Jean-Michel. Remerciements à Denis Thomas qui a contribué à préparer cette émission, à Jean-Paul Lérine qui l'a brillamment réalisé qu'on a, comme à son habitude, à notre bénévole Marie-Thérèse qui a pris vos appels. Pour ma part, je vous retrouve non pas demain, mais la semaine prochaine. Demain, c'est Marie-Leïla Doussa qui sera avec vous. Exceptionnellement, je n'ai plus qu'à vous souhaiter une bonne nuit, à remercier nos deux invités et à vous confier, bien sûr, à la prière de vos anges gardiens. À lundi prochain.

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3: Chers auditeurs, bonjour. Nous avons le plaisir aujourd'hui d'accueillir Corentin Dugas, qui est un jeune influenceur chrétien. Corentin Dugas, bonjour.
4: Bonjour madame, bonjour à tous les auditeurs.
3: Vous publiez aux éditions Via Romana un livre qui s'appelle « Mourir pour la vérité » et un livre que j'ai trouvé extrêmement intéressant car il éclaire à mon sens la démarche de la jeunesse actuelle, ou du moins une partie de la jeunesse actuelle, que beaucoup de gens semblent avoir du mal à comprendre. Et je pense que vous allez nous aider à saisir le pourquoi de l'attitude de ces jeunes gens. Alors Corentin Dugas, d'abord, pouvez-vous vous présenter, nous expliquer en quoi consiste votre métier d'influenceur ?
4: Eh bien, en quoi cela consiste ? C'est très simple. Le Seigneur nous a commandé, nous a invité à aller prêcher la bonne nouvelle à toute la création, où qu'elle soit. Et à l'époque du Christ, eh bien, il allait parmi les publicains et les pécheurs, là où ils étaient. Aujourd'hui, la grande majorité de la population mondiale

0: afin de transmettre l'évangile, de donner envie aux hommes de s'y intéresser. Et si, au milieu de quelques heures de vidéos et de zapping, les personnes peuvent de temps en temps prendre un temps de prière avec moi ou s'intéresser à la foi catholique, eh bien tant mieux. Donc voilà, ça consiste en ça, essentiellement, c'est d'être présent là où les gens sont pour leur transmettre l'enseignement de l'Église et l'Évangile.
1: Corentin Dugas, quel public touchez-vous ?
0: Sur les réseaux sociaux, c'est vraiment monsieur et madame tout le monde, de tous les âges.
1: Autrement dit, n'importe lequel de nos auditeurs peut se connecter à votre site, voir vos vidéos.
0: N'importe qui, oui. Dès lors que vous avez un compte Instagram, vous pouvez accéder à mes vidéos. C'est ouvert à tous et donc mon public est très varié. J'ai des gens catholiques depuis longtemps, d'autres qui ne le sont pas. J'ai des gens hostiles, des gens de gauche, des gens de droite. J'ai vraiment monsieur et madame tout le monde.
1: Ce qui est intéressant, c'est que vous êtes jeune, vous avez juste une petite trentaine d'années. Et vous le racontez vous-même, vous êtes d'origine de famille catholique, mais qui s'était détourné de la foi. Vous êtes donc, d'une certaine manière, un converti.
0: Oui, tout à fait. Alors, il ne s'était pas détourné de la foi, c'est juste qu'il ne la pratiquait pas du tout. Donc, il n'y avait pas eu d'hostilité, il n'y avait pas eu d'éloignement volontaire. C'est juste une absence de pratique, on n'en parlait pas. Enfin voilà. Et donc, effectivement, il y a eu une vraie conversion dans le sens où il a fallu que je me détourne de ma vie passée pour pouvoir embrasser cette vie nouvelle avec Jésus.
1: Si ce n'est pas indiscret, qu'est-ce qui vous amène à passer d'une indifférence établie à ce besoin d'aller vers le Christ et de témoigner de lui ?
0: Il y avait une immense soif en moi. J'avais vraiment soif de découvrir, d'avoir des réponses à des questions existentielles sur la vie, la mort, l'amitié. C'est finalement ce que décrit Camus avec l'absurde. On fait face à des questions, finalement, à quoi bon vivre tout ça si à la fin on meurt. Et donc je me suis intéressé d'abord à plein de choses, au bouddhisme, au chamanisme. J'avais même rencontré un medicine man apache, un indien d'Amérique. Je me suis beaucoup questionné, je me suis intéressé à l'islam, etc. Et puis en première année de licence, j'ai un professeur qui m'a proposé de partir à Jérusalem pour être volontaire dans un home catholique qui accueille des personnes âgées atteintes d'Alzheimer. Et là, j'ai fait une rencontre avec une religieuse qui s'appelle Sœur Marie-Dominique et qui a été très patiente avec moi, très généreuse aussi en temps. Et puis c'est elle qui finalement m'a dit « Mais tu n'as jamais donné de chance au Christ, finalement. » Et elle avait raison. Oui, j'étais allé à la messe, etc. Mais ce n'est pas ça, donner une vraie chance au Christ. Je n'avais jamais pratiqué la foi catholique. Je n'avais jamais eu de vie de prière, je n'avais jamais pris au sérieux ce que demande l'Église catholique. Et donc elle m'a dit très simplement, voilà, il faut essayer. En 6 mois, ça va peut-être rien changer. Mais si c'est vrai tout ça, ça va transformer ta vie, forcément. Et donc moi, je voulais pas rater ma vie, donc j'ai pris au sérieux ce message. Et j'ai commencé à pratiquer. Et effectivement, j'ai vu comment le Christ change une vie. Mes parents se sont convertis à la suite. Et puis voilà, j'ai vu aussi d'autres très beaux miracles de pardon, de vraie miséricorde au sein de la famille. Voilà, j'ai vu la puissance de Dieu, tout simplement.
1: Ce n'est pas rien.
0: Ça n'est pas rien.
1: Et ça prouve que Dieu agit dans notre monde, que beaucoup de gens perdent de vue. Le miracle, même s'il n'est pas extraordinaire, flamboyant, ce n'est pas lève-toi et marche, d'un point de vue spirituel, il est là. Donc votre témoignage est très important. Vous le partagez, mais vous avez été au mois de septembre bouleversé par un fait divers qui, j'en ai peur, est déjà tombé dans l'oubli. C'est l'assassinat aux États-Unis de Charlie Kirk. Alors, pourriez-vous déjà nous rappeler qui était Charlie Kirk, ce qu'il faisait et ce qui lui est arrivé ?
0: Oui, on vit dans une époque terrible pour ça, puisque le zapping, nous fait passer à côté des leçons durables de l'histoire. Et durables

0: Parable de ce que nous vivons, de ce que nous entendons, de ce que nous lisons. Charlie Kirk, c'était un évangélique, d'abord, américain, qui a très tôt renoncé à faire de grandes études universitaires aux États-Unis, parce qu'il considérait que les universités n'enseignaient plus rien de nécessaire, de véritablement indispensable pour le travail de la pensée. Et donc, ce qu'il a souhaité, c'est se former déjà lui-même. Il faut savoir que Charlie Kirk lisait un livre par semaine. Il faisait une liste en début d'année et son objectif, c'était de lire 50 livres par an. Et donc, il travaillait beaucoup, c'était un besogneux. Et ensuite, il allait sur les campus américains pour débattre. Et donc, un petit peu héritier de la Grèce, de la maïotique, il allait, il débattait, et l'objectif, c'était d'amener les personnes à se questionner sur ce qu'elles pensaient pour faire un véritable travail de pensée, et à non plus être simplement dans l'idéologie ou dans le militantisme, mais dans la pensée. C'est-à-dire que nos idées sont soutenues par des concepts, par de la philosophie, par de la morale, par l'exercice des vertus lorsqu'on est chrétien. Et donc lui, ce qu'il faisait, c'était inviter ses auditeurs à faire ce travail-là de la pensée. Et donc il a créé un mouvement qui s'appelle Turning Point, qui est un peu le point tournant, si on peut le traduire directement en français. L'idée, c'est de créer un point de rupture, en fait, dans la pensée des gens. De se dire, à partir de ce moment-là, ma vie ne sera plus jamais la même, c'est un peu l'idée de la conversion.
1: De les obliger à penser par eux-mêmes, finalement.
0: Les obliger à penser par eux-mêmes, c'est-à-dire d'exercer une métanoïa, une transformation de leur pensée, pour se dire, en fait, je sors de la caverne de Platon, je me libère de mes chaînes, j'arrête de regarder les ombres, je vais dehors et je regarde le monde tel qu'il est. Et donc, c'est exactement ce qu'il exerçait face à son public, lorsqu'il avait des jeunes qui étaient des militants LGBT ou pro-avortement. Eh bien, il ne les attaquait pas en frontal, c'est-à-dire qu'il ne leur disait pas « vous êtes des personnes mauvaises », mais il les invitait à questionner concrètement cette réponse. Typiquement, l'avortement. Comment Charlie Kirk attaquait ce sujet-là? Eh bien, il leur disait « écoutez, il y a une question très simple. Est-ce qu'il est toujours immoral de tuer un être humain innocent, oui ou non ?» Et si la réponse est « oui », alors, il faut se poser trois autres questions. Le fœtus est-il un être humain? Est-il innocent? Et l'avortement provoque-t-il la mort du fœtus?
1: Ce qui est extrêmement choquant dans tout cela, c'est qu'on se rend compte que pour ces jeunes gens à qui Charlie Kirk exposait ses arguments de simple bon sens, c'était d'une violence inouïe. Ça les obligeait à regarder les choses sous un angle qu'ils n'avaient jamais vu. Vous parliez de la caverne de Platon. Il faut se dire que ces gens qui sortent de leurs ténèbres, ils sont violemment éblouis par le soleil et que ça leur devient quasiment insupportable. Donc celui qui les oblige à regarder est une brute pour eux.
0: Oui, tout à fait. Alors, c'est vrai que dans les milliers d'heures, et j'invite les auditeurs qui sont anglophones ou qui en tout cas peuvent comprendre un peu l'anglais à regarder quelques vidéos de Charlie Kirk sur les campus. Il y a quelques réactions effectivement assez violentes, mais de manière assez étonnante en fait, la grosse majorité est assez paisible parce que les jeunes aujourd'hui, mis à part quelques militants qui font beaucoup de bruit, en fait, sont plutôt des gens paumés. C'est pas des gens méchants, plutôt des gens paumés, en fait. Et moi, j'ai regardé beaucoup d'heures de débats avec Charlie Kirk, et sa manière de faire, la pédagogie de Kirk, faisait que finalement, il y avait assez peu de réactions violentes. Et les réactions violentes, en fait, étaient souvent militantes, donc les débats duraient pas très longtemps et c'était pas intéressant.
1: Mais cela ne va pas empêcher que Charlie Kirk soit assassiné l'été dernier, ce qui est absolument invraisemblable dans un monde qui se prétend démocratique.
0: Oui, tout à fait. Il était menacé de mort régulièrement. D'ailleurs, il vivait sous protection hein, depuis très longtemps. Il avait un comité de sécurité autour de lui qui l'accompagnait partout où il allait.
1: On se demande pourquoi, étant donné qu'il ne faisait rien de violent, d'agressif.
0: Oui, c'est sûr que la vérité n'est pas aimée. C'est pas à des chrétiens que je vais l'apprendre. Nous sommes malheureusement condamnés. C'est pour ça que souvent on me demande pourquoi vous avez intitulé votre livre « Mourir pour la vérité » et pas « Vivre pour la vérité ».
1: Parce que nous prenons un risque, beaucoup de gens ne le comprennent pas, il y a encore quelques années ça semblait invraisemblable, mais il y a véritablement dans la société actuelle, pour un chrétien conséquent, toute confession confondue, puisque Charlie Kirk était protestant, il y a un risque de devoir affronter le martyr, il faut le dire tel qu'il est.
0: Exactement. C'est un vrai risque, et c'est d'ailleurs le sens du martyr, que le martyr en grec, évidemment, signifie le témoin.
1: Le témoignage.
0: Et donc, depuis les origines, le Christ est mort ainsi, sans avoir fait le moindre mal. C'est quand même incroyable.
1: Comme aurait dit Saint-Just, pas de liberté pour les ennemis de la liberté. La grande question est de savoir ce que c'est la liberté et qui sont ses ennemis. C'est une bonne question à poser.
0: Tout à fait. Vous avez d'ailleurs des traces de ça, c'est intéressant, sur la mairie de Troyes, par exemple, vous avez écrit sur le fronton encore aujourd'hui « Liberté, égalité, fraternité ou la mort ».
1: Mais donc Charlie Kirk est assassiné. Ce qui m'étonne le plus, c'est que pour les gens de ma génération qui ont été élevés avec des... On nous parlait sans arrêt de Martin Luther King, de l'assassinat de Martin Luther King. D'une certaine manière, ce qui s'est passé avec Charlie Kirk, c'est l'équivalent de l'assassinat de Martin Luther King, sauf que l'un est une victime innocente et l'autre est un horrible personnage dont il faut vouer la mémoire à l'oubli de la plus totale.
0: Oui, ça c'est une autre difficulté que nous avons avec le tri sélectif organisé sur les personnalités que nous admirons. Maintenant, je crois que ce qui est intéressant avec l'histoire des 2000 dernières années, c'est que sur le moment, souvent sont mis à l'honneur certaines personnes qui ensuite tombent parfaitement dans l'oubli, à la différence de certaines autres qui restent dans l'histoire. J'ai en tête un exemple très particulier qui, pour moi, est très consolant sur ça. C'est l'exemple de l'évêque Cochon avec Jeanne. À l'époque, probablement que personne n'aurait imaginé que Jeanne resterait à ce point dans l'histoire, deviendrait patronne de la France, serait canonisée par l'Église... qu'elle serait représentée en statue dans pratiquement toutes les églises de France. Je ne crois pas qu'il y ait une seule église en France où on ne trouve pas une statue de Sainte Jeanne d'Arc. Alors qu'à l'inverse, Cochon, qui était un évêque en vue...
1: Un brillant universitaire, un homme politique.
0: Un brillant universitaire. J'imagine qu'à l'époque, les gens se sont dit « il marquera l'histoire et l'histoire le retiendra ». Oui,
1: il l'a marqué d'une certaine façon.
0: L'histoire le retient malgré lui, mais il a été enterré dans l'indignité la plus totale, sans tombe, dans la cathédrale de Lisieux. Lisieux, ville dans laquelle, quelques siècles après, le Seigneur a bien voulu donner la grâce de voir vivre une sainte récente, Thérèse de Lisieux, qui a été une disciple de Jeanne quand même assez extraordinaire. Donc moi, j'aime bien l'humour de Dieu, puisque on a retrouvé sa tombe ensuite à Cochon lors d'une rénovation. Tombe qui a été totalement détruite lors des bombardements pendant la Seconde Guerre mondiale. Donc aujourd'hui, il ne reste pratiquement plus rien de Cochon. Et le bon Dieu a travaillé sa justice dans le temps long.
1: Mais il a le temps, le bon Dieu. C'est un grand avantage qu'il a sur nous.
0: Exactement. Il a l'éternité pour lui. Et donc, moi, c'est un peu comme ça, si vous voulez, que je me console. C'est-à-dire, je me dis, peut-être que Charlie Kirk n'est pas mort pour notre temps. Vous voyez ? Alors, on va faire notre maximum pour que sa mémoire soit entretenue. Et je crois qu'aux États-Unis, franchement, c'est une victoire exceptionnelle. Turning Point n'a jamais été présent dans autant de campus depuis. Ils ont reçu énormément d'argent qui leur permettra de faire beaucoup de belles choses dans les prochaines années. Sa femme prend le relais. Mais dans le monde, bon, passé le crime, effectivement, il est tombé un peu dans l'oubli. Mais je crois qu'on se souviendra de lui. Il y aura des réminiscences de ce qu'il a fait, de sa manière de faire aussi, de sa pédagogie dans les années à venir, peut-être les siècles à venir, j'en sais rien.
1: Ce qui est choquant, c'est qu'on puisse en effet encenser des personnages qui par ailleurs le méritent, comme Gandhi, Luther King, et qu'on puisse vouer aux gémonies un personnage comme Charlie Kirk qui n'avait fait aucun mal. Qu'on puisse donc assassiner un jeune homme uniquement parce que l'on n'aime pas ses idées.
0: Oui, tout à fait. Et d'ailleurs, je pense que Martin Luther King, s'il avait été vivant, aurait détesté ce crime.
1: Bien entendu.
0: C'est une évidence. Mais par contre, on est entré dans une nouvelle ère. Il y avait une sorte de relativisme dogmatique jusqu'à présent, où tout se vaut, etc. Et maintenant, il y a un nouveau phénomène de la certitude de la haine. C'est-à-dire que tout est relatif, mais il y a certaines personnes qu'on est certain de haïr et qui méritent de mourir.
1: Oui, puisqu'on a décrété qu'ils étaient ce qu'ils ne sont pas et que pour cela, ils méritent de mourir. C'est un phénomène purement révolutionnaire. Vous déshumanisez un adversaire politique dont vous n'aimez pas les idées, comme il n'est pas humain. Non seulement vous pouvez le tuer, mais vous avez bien fait en le tuant.
0: Exactement, tout à fait.
1: C'est extrêmement inquiétant. Quand on voit certains discours politiques, on se dit, mais on est véritablement en danger. Quand vous dites « mourir pour la vérité », Corentin Dugas, c'est exactement cela. Donc, ce qui me frappe, c'est qu'un certain nombre de jeunes gens dans la société actuelle, récemment revenus au Christ, admettent cette évidence qui, il y a seulement 30 ans, paraissait invraisemblable.
0: Oui, je pense que malheureusement, nous subissons encore les soubresauts du communisme. On s'imaginait à la chute du mur de Berlin qu'on allait définitivement être débarrassé de cette plaie, mais nous subissons encore ces soubresauts.
1: Notre-Dame de Fatima nous avait prévenu, l'URSS avait le temps de répandre ses erreurs.
0: Oui, tout à fait. Exactement. Et on voit bien qu'elles sont persistantes.
1: Et contagieuses.
0: Contagieuses, persistantes, et que les hommes n'apprennent pas de l'histoire. Elles se montrent sous un visage nouveau. En septembre prochain, il va y avoir un personnage américain intéressant qui va être béatifié, c'est l'archevêque Fulton Sheen. Que les auditeurs connaissent peut-être, il a écrit quelques livres qui ont été traduits en français. C'est un très grand missionnaire qui avait une émission de télé aux États-Unis et qui a été un grand opposant au communisme et au nazisme.
1: Et qui a fait un très grand miracle pour sa béatification.
0: Oui, tout à fait. Qui a ramené
1: un nouveau-né mort-né à la vie.
0: À la vie, exactement. Et je trouve ça intéressant qu'il soit béatifié maintenant. Il est offert au monde à un moment où on en a, à mon sens, particulièrement besoin. En fait, la menace communiste, elle est toujours là. Sa manière de faire, sa méthodologie est toujours la même. Et donc, nous avons toujours le même ennemi qui revient sous des visages très différents, mais nous sommes toujours en fait dans la guerre froide.
1: Quand vous parlez d'ennemis, j'ai envie de dire ennemis avec un grand E, car évidemment ce ne sont pas ces gens qui n'ont rien compris ou qui s'imaginent qu'ils luttent pour le camp de la vérité et de la justice qui sont l'ennemi. L'ennemi, c'est l'aspirateur de tout cela, c'est le diable.
0: Exactement, exactement. C'est d'ailleurs la très belle dernière parole du père Jacques Hamel, hein, « Va-t'en Satan », où il perçoit dans le criminel qui va lui donner plus de 20 coups de couteau l'œuvre de celui qui nous déteste depuis les origines. Et ça c'est clair, l'ennemi de la vérité, l'ennemi du bien, l'ennemi de l'unité aussi, c'est lui.
1: J'ai envie de vous demander, Corentin Dugas, face à ce qui est véritablement une emprise du mal que l'on voit tous les jours, il suffit d'écouter des informations, hélas, Est-ce que le débat est encore possible? Est-ce qu'il est possible de dire à cette société déboussolée, à ces jeunes gens qui semblent par moments avoir perdu la tête, il y a autre chose?
0: Oui. Oui, c'est encore possible. C'est encore possible parce que le monde n'a pas réussi à offrir aux gens ce dont ils ont besoin. Et moi, c'est ma technique missionnaire, on va dire. Lorsque je rencontre une personne, j'essaie toujours de faire en sorte qu'elle se dise « Il a quelque chose que je n'ai pas et que je cherche désespérément. » Et ça passe majoritairement par le fait d'accueillir ces personnes-là, de les aimer, et de les aimer jusqu'à ce qu'elles se demandent pourquoi, finalement. Et nous sommes les seuls, aujourd'hui, nous sommes les seuls à avoir cette capacité d'aimer qui dépasse très largement toute autre catégorie. On est les champions du monde de cette capacité d'aimer, et d'aimer même nos ennemis. Et donc moi, je pense que ça va passer par ça. Quand on regarde Charlie Kirk, il était extrêmement charitable, en fait, avec les gens qu'il avait en face de lui. Il manquait jamais de respect, il était toujours très, très doux, il s'intéressait profondément aux gens. J'ai en tête une vidéo où un jour, il accueillait une jeune femme qui avait les cheveux bleus, etc., qui était un peu le stéréotype de la fille qui soutient les mouvements LGBT aujourd'hui, etc. Et puis en fait, il a commencé, elle venait un petit peu pour l'attaquer sur ces sujets-là. Et puis, il répond pas à cette question, il lui dit, mais en fait, avant, raconte-moi ton histoire, quoi. Tu viens d'où, qu'est-ce que tu as fait dans la vie, etc. Et en fait, petit à petit, il a renversé le débat parce que, en fait, il s'est dit, mais et je venais pour qu'on débatte d'idées et qu'on s'engueule, pardonnez-moi l'expression. Et en fait, il s'intéresse à moi. Il a de l'intérêt pour ma personne, il me regarde comme une personne.
1: En fait, il y a un grand manque d'amour dans cette société, un grand manque d'intérêt pour le prochain.
0: Et exactement. Et nous, on a cette clé-là, mais il va y avoir un vrai effort à faire dans les milieux catholiques. Parce que là, je vais peut-être être un peu dur avec mes amis catholiques, mais de fait, aujourd'hui, on a un vrai souci, quoi. Il y en a beaucoup qui s'approchent de l'Église et qui vont déjà être confrontés aux incohérences terribles, au jugement, au mépris, à l'esprit de caste, à l'esprit de mondanité, enfin tout ce que décrivait d'ailleurs Saint-Louis-Marie Grignion de Montfort, hein, à son époque déjà. Et donc on a un vrai effort à faire, nous, pour être cohérents entre ce que nous disons de notre foi et comment nous la vivons au quotidien.
1: Ah oui, il faut la mettre en application. Ce ne sont pas ceux qui disent « Seigneur, Seigneur » qui entreront dans le royaume des cieux.
0: Exactement.
1: Corentin Dugas, malheureusement, cette émission touche à sa fin. J'aurais aimé pouvoir la prolonger. Je vous remercie de m'avoir consacré un peu de temps, malgré la naissance de votre bébé qui va beaucoup vous occuper. J'invite nos auditeurs à consulter votre compte Instagram, à écouter, vous regarder vos vidéos, et surtout à lire votre livre « Mourir pour la vérité » paru aux éditions Via Romana, parce que c'est un guide de vie chrétienne pour les jeunes et pour les moins jeunes, et c'est très utile. Corentin Dugas, je vous remercie.
0: Merci infiniment, madame, pour votre invitation et pour cette belle émission.

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2: Ne travaillez jamais. Travaillez moins pour lire plus. C'est bien à vous qu'elle s'adresse. À vous tous les amoureux du dimanche, à vous tous les paresseux, venez rejoindre son mouvement contre les apologistes du travail des autres. Si comme elle, vous êtes convaincu que c'est le travail qui prématurément vous fane et que la paresse est un art subtil, si à la question « Que faites-vous dans la vie ?» vous répondez mille choses dont certaines une inutilité totale, alors venez rejoindre son action de récalcitrance devant la surbonination. Elle, c'est Lydie Salvert qui nous offre un pamphlet jubilatoire sur le travail, la paresse, la colère, la révolte, la liberté, intitulé « Depuis toujours, nous aimons les dimanches » à l'adresse des apologistes du travail des autres. C'est paru cette année au Seuil. Bonjour Lydie Salvert.
3: Bonjour.
2: Merci de nous accueillir chez vous.
3: Merci à vous.
2: À Nîmes. Je signale aux auditeurs que nous avons effectivement la chance d'être reçus par Lydie Salvert à Nîmes, dans sa maison du centre-ville. Lydie Salvert, je voudrais savoir si cette maison, ce lieu où la ville de Nîmes, la région du Gard, est un lieu privilégié d'inspiration pour vous lorsque vous écrivez.
3: Je m'en tiendrai à ma chambre. Que je quitte peu d'ailleurs, je suis une sédentaire passionnée et si je pouvais décider de ma vie, je la passerais enfermée à lire et à écrire. Ça a l'air un peu exagéré, mais c'est vrai que je passe mes journées à lire ou à écrire. Ça me tient debout, ça me tient vivante. Je crois que je suis monomaniaque. C'est ma passion, c'est ou mon vice, comme on voudra. Et je le fais sans mesure. Je ne peux pas être modérée. Je ne lis pas, par exemple, modérément. Si je lis, je suis sauvage. Je veux tout lire, et vite. Et pour écrire, c'est pareil. Je suis à l'écriture, pas tout le temps, mais presque.
2: Donc, vous n'avez pas besoin vraiment d'un lieu particulier.
3: C'est ma chambre, c'est mon lit. Je travaille au lit. Le lieu de la volupté, le lieu de la paresse d'ailleurs, le lieu du confort, le lieu des oreillers, etc. J'ai pris l'habitude de lire et de travailler au lit, l'ordinateur posé sur mes genoux. Et je passe donc ma journée au lit. Voilà, à travailler.
2: Voilà, donc nous savons comment naissent les livres et où ils naissent chez vous. Je salue donc nos auditeurs en leur rappelant qu'ils peuvent réagir à cette émission sur notre site et la retrouver en podcast sur toutes les grandes plateformes numériques. Lydie Salvert, j'ai lu quelque part, je ne sais pas si c'est exact, que vous êtes timide.
3: Oui.
2: Alors, comment fait-on quand on est timide et que l'on donne des interviews et que l'on a, par nature, beaucoup de contacts?
3: Oui. Alors, peut-être quelques mots sur ma timidité. Hein. Comme vous le savez, je suis née de parents réfugiés politiques espagnols qui arrivent en France en 1939 et qui vont parler une langue bricolée, pleine d'incorrections, de barbarie, de solécisme, de fautes en tout genre. Et il se trouve qu'à l'école, je vais reproduire enfant les fautes que font mes parents. Si bien que petit à petit, après deux ou trois hontes dont j'ai encore le souvenir, je ne lève plus le doigt et je reste bouche cousue. Voilà, j'ai grandi avec cette difficulté à parler qui naît dans l'enfance, que je réparerai par le bonheur de la lecture plus tard. Alors vous me demandez comment ça se passe en entretien. Il faut que je surmonte cette difficulté à parler. Il faut que j'essaie de la surmonter. Mais par exemple, je me trouve toujours très décevante à la télévision parce que ça me... toute cette crainte à dire des choses oralement de l'enfance revient. Et je mourrai avec, je crois.
2: Et est-ce que vous analysez cette difficulté à parler dans le fait que vous avez, en revanche, une belle propension à écrire ?
3: Ben, j'écris parce que je ne sais pas parler. Je suis convaincue de cette chose. Je me suis mise à écrire parce qu'il me fallait un lieu pour m'exprimer sans doute et une nécessité. Et je suis sûre de ça. J'écris parce que je ne sais pas parler.
2: Donc, vous utilisez finalement cette faiblesse,
3: oui.
2: Et vous en avez fait une force. Et je voulais vous demander, en rapport avec la littérature et l'amour des livres, est-ce que vous pouvez nous préciser votre lieu de naissance, mais pas votre lieu géographique de naissance, un lieu spirituel, un lieu symbolique?
3: Ben, ça peut paraître comme une coquetterie littéraire, mais je peux dire que je suis née dans les livres, vraiment. Que les livres m'ont en quelque sorte enfantée, vraiment. En tout cas, ils ont été... ils m'ont ouvert une espèce de porte de secours pour m'exprimer. Les livres, ils ont été ma passion, mon vice, ma musique, au point qu'ils remplacent, je le dis par parenthèse, les livres remplacent pour moi la musique. La musique, je la trouve dans les livres. Mais vraiment, j'écoute très peu de musique, ce qui désole mon compagnon. La musique des livres me suffit. Alors si je tombe sur un livre qui n'a pas de langue, qui n'a pas de musique, qui n'a pas un souffle, une prosodie, je ne peux pas le lire. Et quand j'écris, je suis toujours à parfaire la musique de ce que je vais dire. Vraiment, vraiment.
2: Et alors, en termes de rythme et de musique, on peut dire que le livre « Depuis toujours, nous aimons les dimanches » est quand même un modèle du genre. Nous aurons l'occasion d'y revenir. Mais on sent bien que vous avez travaillé la musique.
3: Oui, vraiment, hein? Vraiment. C'est ce que j'aime quand il y a à la fois, évidemment, le sens et la musique. Et les deux inséparablement. S'il n'y a que du sens, je m'ennuie. S'il n'y a que de la musique, si ce n'est que pure forme, je m'ennuie. Quand il arrive chez un auteur ou chez moi que les deux s'embrassent et s'hybrident et résonnent l'un avec l'autre, je suis heureuse.
2: Et juste une petite question, lorsque vous avez écrit une page, est-ce que vous la testez à l'oral ?
3: Dans ma tête, toujours. Ah mais toujours. Je n'ai pas de gueuloir, à la différence de Flaubert. Je ne le dis pas oralement, mais je l'entends dans ma tête, bien sûr. Bien sûr. Et il peut me manquer, pour que la musique soit juste, un mot à deux syllabes ne me convient pas, je le remplace aussitôt par un mot à trois syllabes. Vous voyez, je suis très très attentive à ça.
2: Alors, j'ai cru comprendre que vous aviez eu deux moments assez essentiels dans votre vie. Il y en a certainement plus que deux. Un premier moment qui est lié à ce que vous appelez la rencontre avec la folie.
3: Oui.
2: Et un deuxième moment où vous aviez déclaré que vous vous étiez donné l'autorisation d'écrire.
3: Oui.
2: Vous pourriez nous parler un petit peu de ces deux moments ?
3: La rencontre avec ce qu'on appelle la folie. Je fais des études de lettres, puis de médecine et de psychiatrie. Et le premier poste que je trouve, c'est un poste de médecin résident à la clinique La Lorane, à Bouc-Bélair, près de Marseille. Résident, ça veut dire que je dors sur place, que je prends mes repas avec les hospitalisés, que je regarde la télévision le soir avec les hospitalisés, que je fume des cigarettes avec les hospitalisés, que je vis avec eux. Et bien sûr, il y aurait quelque chose d'obscène à dire que ça a été un moment heureux, mais un moment important, parce que tout ce qui importe aux autres à l'extérieur, le succès, la richesse, les relations, etc., quand vous êtes à la clinique La Lorraine, on s'en fout. Ce qui compte, c'est une cigarette partagée, c'est un bonjour gentil, c'est un sourire, ce qu'on appelle les petits gestes, mais qui caressent l'âme et qui font du bien. Et ça a été pour moi un moment précieux, vraiment précieux, cette vie avec les psychotiques, mélancoliques, déprimés, etc. Parce que ce qui comptait pour eux était très loin d'être ce qui comptait au dehors où on s'entretue pour des histoires de pouvoir, de richesses et autres. Et puis, surtout, je me dis que qui est fou ? Qui est fou ? Qui s'arroge le droit de dire que l'autre est fou ? Qui est le plus fou, Don Quichotte ou ceux qui le traitent de fou ? Voyez, ne sommes-nous pas tous un peu fous et insensés, etc., etc. C'est une question centrale, il me semble, celle-ci.
2: Et par rapport à la propension, enfin, au fait de se donner l'autorisation d'écrire, oui. Comment ça vient ?
3: Eh bien, vous savez, depuis le temps que je me pose cette question, je ne sais pas encore ce qui a fait qu'un jour je me donne cette autorisation. Vraiment, je ne sais pas. La nécessité, sans doute, d'avoir à, peut-être, à dire quelque chose de mes hontes d'enfance, de ma difficulté de lien avec le père, peut-être cette urgence à trouver un lieu, un endroit où l'exprimer. Mais vous savez, je dis souvent, parce que j'ai mauvais esprit, que je vois des gens se donner l'autorisation d'écrire et qui feraient mieux de ne pas se la donner, et d'autres qui ne se la donnent jamais et chez qui on ressent pourtant quelque chose comme un talent dans l'expression écrite, et voilà, c'est injuste, je trouve.
2: Donc cette autorisation était une bonne chose lorsqu'elle est arrivée.
3: Ah mais bien sûr, ouais. Mais j'ai déjà 40 ans, il m'a fallu tout ce temps-là pour que je me la donne. Elle m'intimidait.
2: Donc, ça, cette littérature, la littérature vous intimidait. Néanmoins, vous avez entamé une jolie carrière. Et donc, notamment, même si sans doute ça ne fait pas tout, vous avez été reconnu à travers le Goncourt en 2014. Et je voulais vous demander, alors on vous a peut-être posé mille fois la question, c'est la première réaction lorsqu'on a le Goncourt. Et ensuite, la question qui vient derrière, c'est dire, comment fait-on pour vivre après le Goncourt ? Et en particulier, est-ce qu'il n'y a pas une interrogation de dire, maintenant, il faut que j'écrive le livre après le Goncourt ? Est-ce que là, il n'y a pas un obstacle, une difficulté, une peur ?
3: Alors, il se trouve, je l'ai déjà dit hein, quelques fois, que je reçois en même temps le Goncourt et le diagnostic d'un cancer. Et très franchement, dans ma tête, ce qui importait, c'était de survivre, c'était de faire ma chimio. Et ça a l'air d'être là aussi une coquetterie, hein, de dire que le Goncourt n'a pas été, ça m'a fait plaisir évidemment, mais ce qui importait à ce moment-là, c'était la santé, c'était de m'en sortir, et d'une certaine façon, je crois que c'est au fond pas mal tombé, avec le recul, d'abord parce que le Goncourt m'a probablement aidé à guérir peut-être presque autant que la chimio, il fallait faire face, il fallait que j'accepte des entretiens, des choses comme ça, plutôt que de m'attendrir infiniment sur ma pauvre maladie, etc. Je pense que ça m'a aidé. En revanche, j'ai refusé toutes les invitations à l'international. Et ça, c'est peut-être un regret, mais j'étais pas assez en forme. Et puis, comme j'aime très peu voyager, au fond, ça m'arrangeait. Mais c'est un vague regret. C'est un vague regret.
2: par rapport au livre d'après le Goncourt.
0: Oui, mais alors vous savez, c'est pour ça que j'ai travaillé jusqu'à la retraite. Je travaillais comme pédopsychiatre, j'avais donc un salaire. Et donc, pour moi, qu'un livre plaise à l'opinion ou pas, j'avais un salaire. Et ce qui m'a donné une liberté par rapport au choix de mes sujets, extraordinaire. Je crois que si je n'avais pas eu cette assurance d'avoir une fin de mois assurée, je n'aurais pas écrit La puissance des mouches avec comme héros Blaise Pascal, qui est, quand on y pense, assez peu séduisant pour le grand public, vous voyez. Et donc, voilà, j'avais les arrières assurés, en quelque sorte, par mon métier de pédopsie, que j'aimais beaucoup par ailleurs, que j'ai adoré même. Et ce qui m'enlevait l'inquiétude, cette inquiétude qu'ont beaucoup d'écrivains, de se dire, mais si ça ne marche pas, de quoi je vais vivre ? Outre la renommée, etc., et la gloriole.
2: Donc ça a été finalement une garantie de,
0: oui,
2: votre, de liberté.
0: Absolument, ouais, absolument. Contrairement à ce qu'on croit, ça me mangeait du temps, sans doute, puisque j'avais cette consultation, mais ça m'octroyait la liberté de choisir ce que bon me semblait et le sujet que bon me semblait, sans tenir aucun compte, autant que je sache, peut-être un peu, mais de ce qui était censé caresser l'opinion dans le sens de son poil.
2: Alors, quand on regarde de près votre œuvre, vos différents livres, effectivement, on sent qu'il y a quand même une certaine liberté. Les thèmes que vous abordez sont liés aux aliénations contemporaines, à la mise en sourdine par les conventions sociales, l'imbrication des rapports dominants-dominés. Vous avez d'une certaine manière une prédilection pour des sujets qui touchent, qui sont à discuter, enfin qui ouvrent la discussion, et c'est un peu cette liberté qui vous permet de les aborder d'une part, et surtout de les aborder comme vous les abordez.
0: Bon, je l'ai dit rapidement, donc j'ai des parents étranger, espagnol, un père ouvrier, et donc une enfance, comment le dire, sans faire de pathos, mais où on est pauvre à la maison, voilà, pour le dire vite. Et c'est une chose avec laquelle je mourrais, c'est de me situer toujours, toujours, toujours du côté de ce que Baudelaire appelait les chiens crottés. Hein ? Pas les chiens avec un par-dessus, toiletté, bien nourri. Jusqu'à ma mort, je serai du côté de ceux qui ont souffert, de ceux qui souffrent. Évidemment, sans pathos et sans lyrisme obscène, mais mon cœur va vers eux, voilà. Et si je peux leur donner la voix, je le fais.
2: Lydie Salvert, nous allons maintenant écouter un morceau de musique qui vous tient particulièrement,
0: oui,
2: à cœur, et dont nous révélerons le titre aux auditeurs après l'avoir écouté.
0: Ok, à tout à l'heure.

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1: Je vous rappelle que nous sommes en compagnie de Lydie Salvert qui est venue nous présenter son dernier ouvrage « Depuis toujours, nous aimons les dimanches ». Et je devrais préciser de manière plus exacte, c'est que c'est Lydie Salvert qui nous a invités chez elle pour que nous puissions découvrir avec elle cet excellent ouvrage. Lydie Salvert, pourriez-vous donner le titre de ce morceau à nos auditeurs ?
2: Alors, El Quinto Regimiento, c'est un morceau d'un disque de musique qui a pour titre Libération Musique Orchestra de Charlie Aden et qui reprend un désert chanté par les républicains espagnols pendant la guerre civile que ma mère chantait. Et donc chaque fois que je l'entends, mais je suis prise d'une émotion mais qui me ferait presque pleurer. Et je dis que je veux être enterrée avec cette musique-là qui me touche tellement, qui est belle, qui est très belle. Et qui me renvoie à l'enfance et à ma mère et à toute cette histoire.
1: Cette année, vous avez reçu le prix Marguerite Yourcenar.
2: Oui.
1: Vous pourriez expliquer aux auditeurs en quoi consiste ce prix ?
2: Alors, c'est un prix qui est donné non pas à un livre, mais à une œuvre, à la totalité des livres. Et pour me faire valoir un petit peu quand même. Non, c'est un prix qui a été donné à Annie Ernaux, Pierre Michon, entre autres, donc... Voilà, un beau prix, je trouve. J'étais très heureuse et fière de le recevoir.
1: Alors, j'ai compris aussi que vous étiez très fière d'avoir reçu un autre prix que vous considérez comme étant votre premier prix littéraire en 1963 à Auterive. Vous pourriez nous préciser dans quelle discipline ?
2: Lorsque je suis adolescente, dans le cinéma Rex de la petite ville où j'habite, est organisé un concours de twist. Et c'est un concours que j'ai gagné. J'ai été la lauréate numéro un de ce concours de twist. Et j'en ai conçu une fierté aussi grande ou presque que de recevoir le prix Goncourt. Je m'amuse, non, mais c'était un moment joyeux. C'est un moment joyeux.
1: C'est des choses qui
2: oui,
1: marquent.
2: Oui, oui, oui, oui.
1: Alors, revenons à la littérature. J'ai trouvé une de vos déclarations au sujet de votre conception de la littérature que je vais lire aux auditeurs parce que je la trouve très jolie. Que vous considérez la littérature non pas comme un enjolivement de la vie, ni comme une distinction accordée à quelques rares, mais comme une autre vision que celle offerte par les médias ou que celle de la publicité qui nous présente le monde réel comme le seul possible. C'est quelque chose de très profond que vous avez en vous.
2: Oui, mais que je retrouve à peu près dans les livres qui comptent, c'est précisément... de dire sinon l'envers des choses, mais ce qui est tu généralement, ce qui n'est pas valorisé généralement, ce qui reste dans l'ombre, ce qui résiste aussi au discours majoritaire. C'est Deleuze qui dit que la littérature, c'est résister au discours majoritaire par une voix singulière et qui n'est pas la voix répétée à l'infini des médias.
1: Résister,
2: oui,
1: c'est le maître mot, on pourrait dire, de la globalité de votre œuvre, mais pas exclusivement.
2: Sans doute, oui, c'est en tout cas une des belles choses de la littérature, de résister aux préjugés, de résister aux parler dominants, de résister aux désirs de servitude, bref... c'est une belle chose de la littérature, mais aussi... de dire la douceur et la beauté des choses, mais aussi de vanter la paresse, par exemple.
1: Nous allons y revenir. Vous êtes donc dans la résistance, et le livre dont nous allons parler enfin aujourd'hui je le rappelle, depuis toujours nous aimons les dimanches. Pour le coup, c'est un sacré appel à la résistance. C'est une mobilisation.
2: En tout cas, c'est un livre que j'écris après la crise Covid, parce que je me rends compte, moi-même et autour de moi, qu'un certain nombre de personnes, pendant cette période où ils sont moins accaparés par le travail, se retournent sur leur vie et réfléchissent sur le travail. Est-ce que le travail m'épanouit? Est-ce qu'il me rend heureuse? Est-ce qu'il me laisse vivre? Est-ce qu'il est accordé à ce que je suis? Est-ce qu'il me laisse du temps pour faire autre chose, etc. Il m'a semblé que la question du travail était très, très, revenait souvent, en tout cas j'y étais sensible, et du coup je me suis penchée à cette notion de travail pour découvrir qu'elle était une invention sociale, le travail tel qu'on le considère aujourd'hui, puisque jusqu'au milieu du 18e, début 19e, les activités sont là pour subvenir aux besoins. Avec l'industrialisation, on travaille non pas seulement pour subvenir aux besoins, mais pour en créer et en créer et en créer et en créer et pousser les consommateurs à consommer et consommer et consommer, ce qui va changer complètement le rapport, notre rapport au travail.
1: Donc voilà,
2: je pars de là.
1: Oui.
2: Et je me rends compte en me penchant sur tous ceux qui ont écrit à propos du travail qu'il y a d'une part les économistes et les classes aisées qui défendent la valeur travail à tout prix, ce que j'appelle les apologistes du travail des autres, et les poètes comme Baudelaire, comme Rimbaud, comme Victor Hugo, dire la douleur du travail et faire l'éloge de la paresse, et des philosophes tels que Russell, par exemple, qui a écrit un éloge de l'oisiveté, je crois, et qui, à l'époque, c'est 1830 et quelques, je crois, Russell, qui dit qu'on pourrait très bien vivre en travaillant, je crois qu'il avait dit à l'époque, 4 heures par jour, si le travail était justement reparti, la notion du travail échappait à l'idéologie, hein, parce que c'est selon en tout cas certains philosophes et chercheurs qui ont travaillé sur le travail, on travaille davantage pour obéir à ceux qui le promeuvent comme une valeur travail que pour subvenir simplement aux besoins nécessaires. Je ne sais pas si je suis très claire là.
1: Si, parfaitement. Donc, vous commencez très fort ce livre dans une sorte de tirade qui est en quelque sorte... vous remettez les pendules à l'heure. Alors, je vais lire les phrases en question. « Depuis toujours, nous aimons nous réveiller sans l'horrible sonnerie du matin qui fait chuter nos rêves et les ampute à vif. 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

0: sûr qu'il faudrait travailler pour subvenir aux besoins. Je ne suis pas utopiste au point de croire, en tout cas, qu'on pourrait s'en passer. Mais pour avoir vécu auprès d'un père maçon, qui rentrait recru de fatigue le soir, les bras douloureux, le dos douloureux, etc., qu'on ne vienne pas me parler de la valeur travail. Je la refuse. Et quand je discute avec les femmes de ménage de l'hôtel où je vais, quand je vais à Paris, à la sortie de mes livres, et qu'elles me disent qu'elles partent à 5h30 du matin d'une banlieue, qu'elles prennent le métro, qu'elles commencent le travail à 7h pour le terminer à je ne sais quoi, reprendre le métro, je ne peux pas admettre qu'on me dise que le travail est la réalisation de soi, l'épanouissement de l'être, etc., etc. Ça n'est pas vrai. Ça n'est pas vrai. Et alors, la paresse dont je fais l'éloge, c'est pas seulement ne rien faire, comme je le dis à des moments, c'est faire tout ce qui est considéré comme inutile par notre société. Lire. Lire, que l'on ne peut faire que si on n'est pas attaché à un poste de travail. Rêver, penser. Hein. J'ai adoré, enfant, voir les temps modernes avec Charlie Chaplin, qui montre à quel point le fordisme empêche toute activité de pensée, de rêve, d'imagination, etc. Voilà.
1: Alors, vous, sur ce livre, avec ce livre, il y a donc ce titre, « Depuis toujours, nous aimons les dimanches », et je voudrais signaler aux éditeurs qu'il est accompagné d'un bandeau qui reprend un slogan de Guy Debord, un slogan de mai 68, qui lui, bon, pour le coup, insiste lourdement, en rajoute un peu, « Ne travaillez jamais ».
0: Oui.
1: Cette contestation, cette remise en question du travail à laquelle vous participez, on peut considérer qu'elle est plutôt orientée sur le travail salarié la difficulté à supporter le lien de subordination qui en découle.
0: Entre autres, bien sûr. C'est Rimbaud le premier qui, dans une lettre à, j'oublie chaque fois son nom, son professeur, Isambard, il a 15 ans et demi, il a fait une fugue de Charleville, ville supérieurement idiote, dit-il, pour aller à Paris rallier la commune. Et il déclare à son professeur « Travaillez jamais, je suis poète ». Et Debord va reprendre ce travailler rimbaldien et l'écrire sur un mur de Paris. Le travail, encore une fois, tel qu'il est conçu aujourd'hui et tel que vous le décrivez, c'est-à-dire dans un rapport d'assuétude, de domination un management vertical, hein, décidé par des cadres qui sont bien au chaud dans leur bureau et qui décident soudain comment il faut faire, on doit faire, à quel rythme, etc., etc. Et ce qui est étonnant, c'est qu'il est paru au Seuil, il y a un ou deux ans, je crois, un volume dédié au travail, 60 études menées par des chercheurs en sciences sociales qui tous disent qu'il y a des choses à apporter, à modifier, un management moins vertical, des décisions prises en commun, des semaines de 4 jours, une autre répartition du travail. Et c'est comme si ceux qui décident, ceux qui ont le pouvoir, étaient sourds à 60 chercheurs en sciences sociales, qui tous, Dominique Méda entre autres, qui tous disent il y aurait d'autres façons de travailler que de travailler à ce rythme-là, jusqu'à pas d'heure, jusqu'à pas d'âge, etc., etc.
1: Alors nous allons y revenir, hein, sur ce sujet.

0: sujet sur cet aspect utopique, mais peut-être pas si utopique que ça. En attendant, j'aurais envie de vous proposer de revivre peut-être.
1: Oui.
0: À tout de suite.

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1: Nous sommes toujours en compagnie de Lydie Salver qui nous reçoit à son domicile à Nîmes pour son roman « Depuis toujours, nous aimons les dimanches ». Lydie Salver, on voudrait revivre. Qu'est-ce à dire ?
2: C'est une chanson « Revivre » de Gérard Manset qui date de, oh là là, qui doit bien dater, je ne sais pas, d'une vingtaine, d'une trentaine d'années, que j'avais adorée quand je l'avais écoutée la première fois, mais qui m'est encore plus chère aujourd'hui parce que je vieillis. Je vieillis. Et l'idée d'une fin proche, il faut bien le dire, est présente à mon esprit. Et quand j'entends ce « revivre », ça me parle comme jamais, comme jamais. Refaire toujours les mêmes gestes, même s'il y a de l'ennui à la vie, même s'il y a des moments mélancoliques, même si elle nous blesse parfois, mais revivre.
1: L'aspect routine quotidienne agréable
2: aussi,
1: rentre en ligne de compte aussi.
2: Bien sûr, oui. Bien sûr. Oui, ces gestes qui... Dont on ne voit pas le prix parce qu'on les refait tous les jours, mais si on pense qu'ils vont disparaître, c'est terrible, ces petits gestes de la vie, ces petits riens dont on parlait tout à l'heure.
1: Ces petits riens qui font beaucoup de choses.
2: Oui, voilà. Exactement.
1: Alors, revenons à votre ouvrage. Naturellement, dans cet ouvrage, il y a un fond de remise en question du système. Une opposition frontale, une argumentation que je qualifierais de béton. Et vous êtes dans le style de la, du satire, discours,
2: de
1: la satire, de la harangue, de la harangue. Et vous avez des formules qui résument bien votre état d'esprit. Moi, en lisant ce livre, j'ai vu Lydie Salver à la tribune, face à une foule motivée et prête à bondir. Alors, je cite pour nos auditeurs, on y reviendra peut-être un petit peu, « La paresse est un art subtil. » En parlant des ce que vous appelez les apologistes du travail des autres, vous dites qu'ils ont une bonne conscience en duvet de canard haut de gamme de patrons humanistes qui ne sont pas des brutes, éveillent à la bonne viabilité du matériel humain. Devinez à qui je pense. C'est le travail qui prématurément nous fane. Travaillez moins pour lire plus, naturellement. À un moment donné, il y a une phrase, une formule qui est très forte. Le travail ne nous définira plus. Est-ce qu'on pourrait s'arrêter un petit peu sur cette formule ?
2: Oui. Peut-être d'abord, si vous le permettez, vous dire comment est né mon goût de la satire. Je vous ai donc dit qu'en 2014, j'ai un cancer. Je suis triste, j'ai des idées sombres, j'écris mon testament, etc. Et mon compagnon me fait lire un livre de Jonathan Swift, modeste proposition pour que les enfants de pauvres ne soient pas à la charge de leur famille ou de leur pays. Et c'est une satire qui use comme arme du rire, mais comme je l'ai rarement vu, qui va droit aux choses. Et je me suis prise de passion pour tous les satiristes qui existaient en littérature. Et bon, Rabelais, qui était un satiriste à sa manière, Swift, bien sûr, les moralistes, la Bruyère, qui est d'un tranchant extraordinaire. Et parce que je me rends compte que la satire dit parfois, en quelques mots, en quelques pages, ce que le roman dit en 100. Alors, bien sûr, elle manque de subtilité, souvent. Souvent, elle est de mauvaise foi. Elle pratique l'outrance. Mais moi, je lui trouve une séduction extraordinaire et elle est joyeuse. On dit la vérité la plus cruelle, mais joyeusement, parce que c'est la seule façon de ne pas en être puni. On est souvent puni de dire la vérité. Donc, alors pourquoi je vous parle de la satire? Oui, parce que je considère ce livre comme étant une satire à sa façon, une satire avec ce que ça a de joyeux, de politique, sans doute, de railleur aussi, de cruel aussi, etc.
1: Alors,
2: j'ai oublié votre question.
1: Non, mais je vais vous la rappeler. Vous dites que à partir de maintenant, le travail ne nous définira plus, c'est-à-dire qu'on ne se positionnera pas plus par rapport à son travail, qui induit aussi sa position sociale.
2: Mais exactement. Moi, je suis désolée quand j'entends demander « Que faites-vous dans la vie ?» On dit « Je suis plombier, boulanger ou je ne sais quoi. » Et aussitôt, l'autre réagit en fonction de son étiquette sociale, qui le situe sur l'échelle, etc. Or, on est écrivain, on est boulanger, on est journaliste, mais on est aussi rêveur, mais on est aussi, je ne sais quoi, jardinier à 16 heures, mais on aime aussi les fleurs. Mais voyez, on est mille choses à la fois. On n'est pas qu'une étiquette. Et ça me désole quand on nous résume à une étiquette sociale. On est mille autres, on a mille autres voix.
1: Et donc, dans la formule, effectivement, mille choses, dont certaines d'une inutilité totale, et aucune qui nous ne tienne en laisse.
2: Oui. Donc, voilà, toutes ces activités que l'on a plaisir à faire, parce que précisément, personne ne nous oblige à les faire. Et on entend souvent les gens dire leur plaisir à jardiner, leur plaisir à bricoler, leur plaisir à marcher, leur plaisir à lire, etc. Voilà, toutes ces choses dont on décide et s'en laisse autour du cou, évidemment. Alors, c'est facile à dire, hein, mais plus facile qu'à faire.
1: Alors, voilà, justement, sur ce registre-là, on dit, bon, ben, Lydie Salver nous fait un joli discours, un discours percutant, un discours satirique et donc un discours qui à la fois nous fait réfléchir et peut nous faire sourire. Et puis on s'aperçoit que quand Lydie Salver parle d'une semaine de 20 heures, fait référence à certains démarrages d'utopie, on se dit oui, au fond, elle a raison, mais comment fait-on ? Comment fait-on ? Est-ce que nous ne sommes pas un petit peu paralysés par le système ? Est-ce que, à l'heure actuelle, quand on entend des voix qui disent c'est travailler plus ?
2: Oui.
1: Et pas lire plus. Alors, comment on peut réagir par rapport à ça?
2: Alors, évidemment, je n'ai pas la prétention d'apporter des solutions. J'en serais bien, bien incapable. Et j'étais juste des amorces pour qu'ensemble ou séparément, on réfléchisse à cette chose. Je suis d'ailleurs pas la seule à poser la question du travail et comment l'améliorer, comment le rendre humain et comment ne pas perdre notre vie à la gagner, pour reprendre une phrase qu'on a beaucoup, beaucoup entendue. Alors évidemment, pour moi, c'est facile, puisque je travaille quand je veux, au rythme que je veux, et sans que personne soit derrière moi, et je mesure tout à fait que c'est un privilège. Je le mesure vraiment tout à fait. Alors, que faire si déjà les uns et les autres se posent la question? J'ai l'impression, par exemple, que les jeunes générations, au cours des quelques rencontres que j'ai faites avec des publics, les jeunes gens se posent cette question. de la validité du travail. Est-ce que je vais faire comme mon père, travailler tous les jours de la semaine et respirer juste un peu le dimanche? J'ai l'impression que c'était présent dans les esprits des jeunes générations, ou je me trompe?
1: Alors, je réponds à votre question parce que c'est très intéressant. Moi, j'ai moi-même un fils qui a presque la quarantaine. Et ce qu'ils disent entre eux, c'est ils ne sont pas tellement dans la remise en question du système, mais dans une posture d'adaptabilité.
2: Oui.
1: Et qui dit adaptabilité dit finalement un certain retrait. Oui. Et ce certain retrait, c'est une partie du retrait que vous décrivez dans votre livre.
2: Bien sûr. Oui, hein, j'ai l'impression qu'il y a ce désir de ne pas être mangé en totalité par une vie au travail. En tout cas, c'est ce que j'ai cru percevoir. Encore une fois, hein, moi, je ne suis pas celle qui a la prétention de dire ce qu'il faut faire, mais il y a des pistes qui sont tracées par les uns et les autres.
1: En quelque sorte, ce livre est une sorte d'alerte, de mobilisation, oui. De rappel, peut-être.
2: Oui, c'est pour secouer, c'est pour interroger, c'est pour questionner, c'est pour déranger. Il me semble que c'est une des belles vocations de la littérature que de déranger. Et je cite souvent cette phrase de Baudelaire qui parle du plaisir de déplaire. Le plaisir de déplaire. Plutôt que de, à toute force, obtenir les faveurs du grand public qui veut de l'amour, de la romance et des livres qui finissent bien, ils s'émerrent jusqu'à la fin des jours, etc., etc.
1: Lydie Salvert, merci beaucoup de nous avoir donné l'envie, parce que je crois que sur ce plan-là, l'objectif est atteint, de lire votre livre « Depuis toujours, nous aimons les dimanches ». Alors, lorsqu'on a écrit un livre de ce type, à la fois provocateur et effectivement très satirique, quels sont les projets qui suivent?
2: Alors, est-ce que je l'avoue? Non. On m'a demandé de faire un autoportrait, ce qui est un exercice assez casse-gueule. Hein, parce que il faut faire un trajet de funambule entre la complaisance sur soi, qui est un risque majeur. C'est compliqué. Je ne sais pas. Je l'ai à l'esprit.
1: J'y pense. Nous attendrons patiemment.
2: Merci infiniment.
1: Merci beaucoup. Mille fois, Lydie Salvert. Je rappelle à nos auditeurs qu'ils peuvent réagir à notre émission sur le site de Radio Présence et que cette émission sera disponible sur toutes les plateformes numériques en podcast. Merci encore une fois.
2: Merci à vous. Merci.
1: Et bonne lecture à tous nos auditeurs. Au revoir.
2: Au revoir.

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2: L'heure mariale, voici l'homélie d'aujourd'hui, enregistrée ce matin à la grotte de Lourdes.

En ce temps-là, on envoya à Jésus des pharisiens et des partisans d'Hérode pour lui tendre un piège en le faisant parler. Et ceux-ci vinrent lui dire, « Maître, nous le savons, tu es toujours vrai. Tu ne te laisses influencer par personne, car ce n'est pas selon l'apparence que tu considères les gens, mais tu enseignes le chemin de Dieu selon la vérité. Est-il permis, oui ou non, de payer l'impôt à César, l'empereur? Devons-nous payer, oui ou non? » Mais lui, sachant leur hypocrisie, leur dit, « Pourquoi voulez-vous me mettre à l'épreuve? Faites-moi voir une pièce d'argent. » Ils en apportèrent une, et Jésus leur dit, « Cette effigie et cette inscription, de qui sont-elles ?»« De César, » répondent-ils. Jésus leur dit, « Ce qui est à César, rendez-le à César, et à Dieu, ce qui est à Dieu. » Et ils étaient remplis d'étonnement à son sujet. Acclamons.

Voilà. Rebonjour à celles et ceux qui rejoignent cette Eucharistie à la grotte de Massabielle à Lourdes, que ce soit par leur séjour ici ou par la retransmission télévisée. Avec ce passage de l'Évangile, nous commençons une série de controverses dont Jésus va sortir vainqueur et personne n'osait plus l'interroger. Et peut-être que trois moments peuvent marquer notre prière de ce matin. Cet évangile peut nous inviter à éviter les confusions, à choisir la fraternité et finalement, comme le dit saint Pierre dans sa seconde lettre, à continuer à grandir. Évitons les confusions déjà. L'impôt dont il est question dans cette page d'évangile, le tribut, est en fait une surfiscalisée imposée par l'Empire romain à tout juif. Pour les interlocuteurs de Jésus, plus qu'un impôt, c'est une grave offense faite au peuple mis sous tutelle. Le tribut était un impôt très impopulaire pour le peuple. Le fait que les détracteurs de Jésus possèdent cette monnaie et l'utilisent témoigne que les pharisiens et les chefs des partis s'accommodent assez bien de l'ordre politique installé par les Romains. Pour eux, il s'agit moins de s'inquiéter de payer l'impôt que de tendre un piège à Jésus. Alors quand Jésus leur répond, leur confusion est grande. Le devoir envers César n'est pas du même ordre que d'écouter Dieu et de le suivre. Jésus sait bien que choisir le classerait soit chez les collaborateurs, soit chez les résistants. Et la formule connue de tous, « Rendez à César ce qui est à César et à Dieu ce qui est à Dieu », peut être finalement pour nous ce matin une invitation à être au clair et à éviter les confusions. Jésus semble bien séparer deux domaines. Il veut remettre les choses en place et à leur place. Et nous savons que distinguer n'est pas opposer, mais confondre conduirait à des mensonges. La confusion n'est-elle pas la marque du malin ? Ce récit nous invite à la vérité et à la responsabilité. Quand Jacomet interroge Bernadette, il ne cherche pas la vérité. Il veut un récit qui soutienne sa thèse préétablie. Il aimerait bien que la petite voyante, dans la confusion, soit dans le mélange pour discréditer son témoignage. Mais Bernadette n'est pas une menteuse. Elle est vraie et elle dit vrai. À la différence des détracteurs de Jésus, qui ne sont pas des frères qui débattent avec un autre frère, mais des fourbes qui veulent piéger Jésus. Alors à Lourdes, à la différence de ce débat violent et faux, nous choisissons la fraternité. Le pape François, en 2020, a écrit une grande lettre encyclique sur la fraternité. En citant saint François d'Assise, dont nous fêtons aussi un jubilé, il rappelle « Heureux ceux qui aiment l'autre ». Le pape se fait l'apôtre de la fraternité et de l'amitié sociale, si bien mis en œuvre ici, dans le sanctuaire marial de Lourdes, où ceux qui comptent moins sont mis devant. Le pape citera la devise française « Liberté, égalité, fraternité ». Et il rappelle « Pour que la fraternité soit fructueuse, elle est essentielle pour que liberté et égalité tiennent. La fraternité offre à la liberté et à l'égalité les conditions de leur fécondité. Que serait la liberté et l'égalité sans la fraternité ? Des préceptes moraux qui pourraient facilement être détournés et faire place à des revendications violentes. Seule la fraternité telle que l'envisage l'Évangile peut être source de communion. Et ici, à Lourdes, les pèlerins sont des signes de cette communion. Ici, nous sommes une assemblée prophétique qui dit au monde la paix et la communion. On le voit bien particulièrement en ces temps de crise. Sans la fraternité, égalité et liberté se transforment en sauf qui peut. Mais quand les relations sont traversées par le vent vivifiant de l'esprit de Pentecôte, par le souffle qui a étonné Bernadette ici, dans la grotte de Massabielle, c'est alors le service, la bienveillance, le soin de l'autre, le don, en un mot la communion,
chrétiens, nous en sommes les témoins et les acteurs. Alors à l'invitation de Saint-Pierre dans cette seconde lettre, choisissons de grandir. Continuons à grandir dans la foi et dans l'amitié. L'interpellation de Pierre dans cette deuxième lettre est claire. Dans le contexte de l'attente de Jésus, les derniers versets de cette lettre, je cite, « Attendre, c'est agir. Continuer à grandir dans la grâce du Seigneur. » Dans le thème qui nous est proposé tout au long de ces pèlerinages ici à Lourdes, nous entendons Marie au jour de l'Annonciation qui dit « Je suis la servante du Seigneur ». L'appel que lui fait le Seigneur ne signe pas la fin de sa croissance spirituelle, bien au contraire. À l'Annonciation, Marie poursuit son chemin et de l'Annonciation à la Pentecôte, Marie ne cessera pas de grandir dans la foi. Ici à Lourdes, quel que soit notre âge, quelle que soit notre mobilité, quel que soit notre besoin d'aide ou quelle que soit la façon dont nous aidons les autres, nous sommes un peuple de la croissance, un peuple qui accepte de poursuivre ce chemin avec le Seigneur. À la suite de Marie, qui ne cessera pas de grandir dans sa foi. Et à la suite de Bernadette, en quittant Lourdes pour aller à Nevers, elle n'arrête pas son chemin spirituel, mais au contraire, il va se déployer tout au long de ses années de vie religieuse. Alors nos pèlerinages à Lourdes sont des moments de croissance dans la foi. Il ne faut pas craindre de revenir plusieurs fois par an ou au moins tous les ans. Une aventure riche de 100 années pour plusieurs hospitalités cette année, dont celle du Cantal, mais aussi celle de Troyes et de bien d'autres diocèses qui fêtent leur jubilé. 110 ans pour le diocèse de Saint-Flour. Cette fidélité montre que le pèlerinage n'est pas une fin en soi, mais elle est un commencement sans cesse renouvelé. Les pèlerinages sont des moments de croissance dans la foi, de croissance dans le service et le don. Alors à Lourdes, quelle que soit l'effigie de la pièce, ne comptons pas, donnons. Amen.

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3: L'Esprit Saint était là au matin de l'Église. Le christianisme primitif a considéré Jésus comme le dépositaire de l'Esprit. J'aime à penser que ce souffle de vie est comme une investiture de l'Esprit sur l'humanité de Jésus. Il est insufflé en sa personne, comme en tout être humain, ainsi que l'atteste le livre de la Genèse, lorsque Dieu modela le premier homme, en Genèse 2,7. Investiture soulignée en trois autres grands moments de l'existence humaine de Jésus. L'Esprit est présent au jour de l'Annonciation pour donner naissance à l'être humain qui tisse son corps en la Vierge Marie et souligne sa filiation mystérieuse et divine. Il est présent dans les récits de son baptême pour manifester que, fils du Père, Jésus est son envoyé pour accomplir sa mission singulière, mission soutenue en permanence par la présence de l'Esprit-Saint et la puissance de son action au quotidien de son existence à maintes reprises. Présence de l'Esprit-Saint en relation avec la résurrection est attestée en tout dernier lieu lorsqu'il entre dans sa condition humaine, le premier dans le royaume, comme Luc l'inscrit dans le discours de Pierre au matin de la Pentecôte. Exalté à la droite de Dieu, il reçut du Père l'Esprit promis et il l'a répandu. Comme nous le chantons dans la préface du jour de l'Ascension, issu de la lignée de David selon la chair, établi fils de Dieu avec puissance selon l'Esprit de sainteté par sa résurrection des morts. Jésus aura vécu accompagné de la présence de l'Esprit jusqu'à l'épuisement du dernier souffle sur la croix, remis entre les mains du Père dans un cri rapporté par saint Luc, le cri du premier-né d'entre les morts. Après la disparition de Jésus au jour de l'Ascension, les apôtres traversèrent à nouveau le jardin des Oliviers pour se rendre à Jérusalem. Ils montèrent dans la chambre haute et attendirent que se réalise la promesse du Père, la venue de l'Esprit-Saint. À dater du jour de la Pentecôte, l'Église prit corps, guidée par le Saint-Esprit. Selon les Actes, au milieu de nombreuses tribulations, les apôtres, confortés par sa présence, furent remplis d'audace. Ainsi, lorsque Pierre se trouva face au Sanhédrin, le grand prêtre lui interdit de poursuivre son enseignement sur Jésus. En Actes 4,18, Pierre, rempli de l'Esprit-Saint, ne cessera pas de confirmer sa mission, la mission reçue par les douze. Ils seraient les témoins de ces événements avec la force de l'Esprit-Saint, dit Pierre, que Dieu a donnée à ceux qui lui obéissent. La mission prendra son essor sous la conduite de l'Esprit. Quelques dizaines d'années plus tard, l'auteur du livre de l'Apocalypse porte témoignage de sa présence. « Moi, Jean, votre frère, écrit-il, je fus saisi par l'Esprit au jour du Seigneur, et j'entendis derrière moi une puissante voix, telle une trompette, qui proclamait « Ce que tu vois, écris-le dans un livre et envoie-le aux sept églises. » Il nous revient donc à notre tour de témoigner de sa permanente présence. Les différentes églises particulières fondées par l'apôtre Jean furent à l'écoute de ce que l'Esprit-Saint inspirait aux pasteurs de ces communautés. L'Esprit-Saint était bien présent au matin de l'Église. Il nous revient d'entendre les différents messages que l'Esprit confia à Jean, ce frère qui leur écrit en son nom.
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1: Notre-Dame de Lourdes, Sainte Bernadette, je vous confie mon fils. Aidez-le à retrouver la joie de vivre. Empêchez-le de sombrer. Merci, Notre-Dame de Lourdes. Merci, Sainte Bernadette.
2: Vierge Marie, merci d'aider Sébastien à retrouver la paix pour son bonheur et celui de sa famille. Amen.
3: Oui, je voudrais demander à Marie de demander d'intercéder auprès de son fils Jésus pour la santé de Guy. Merci beaucoup de prier pour lui.
4: Au nom du Père et du Fils et du Saint-Esprit. Le mois de juin, l'Église le dédie à la dévotion au Sacré Cœur de Jésus. En regardant le cœur du Christ, nous pouvons mieux comprendre que Dieu est amour. En ce sens, Jésus disait à Nicodème, « Dieu a tellement aimé le monde qu'il nous a donné son Fils unique, afin que quiconque croit en lui ne se perde pas, mais obtienne la vie éternelle. » Les évangiles donnent une grande importance au mystère douloureux du rosaire. Ce dernier révèle l'amour de

0: Priere se te actă de foa. 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Je crois en Dieu, le Père Tout-Puissant, Créateur du ciel et de la terre, et en Jésus-Christ, son Fils unique, notre Seigneur, qui a été conçu du Saint-Esprit, est né de la Vierge Marie, a souffert sous Ponce Pilate, a été crucifié, est mort et a été enseveli, est descendu aux enfers. Le troisième jour est ressuscité des morts, est monté aux cieux, est assis à la droite de Dieu le Père Tout-Puissant, d'où il viendra juger les vivants et les morts. Je crois en l'Esprit Saint, à la Sainte Église catholique, à la communion des saints, à la rémission des péchés, à la résurrection de la chair, à la vie éternelle. Amen. Notre Père qui es aux cieux, que ton nom soit sanctifié, que ton règne vienne, que ta volonté soit faite sur la terre comme au ciel. Je vous salue, Marie, pleine de grâce. Le Seigneur est avec vous. Vous êtes bénie entre toutes les femmes, et Jésus, le fruit de vos entrailles, est béni.
1: Sainte Marie, Mère de Dieu, priez pour nous pauvres pécheurs, maintenant et à l'heure de notre mort.
0: Je vous salue, Marie, pleine de grâce. Le Seigneur est avec vous. Vous êtes bénie entre toutes les femmes, et Jésus, le fruit de vos entrailles, est béni.
1: Sainte Marie, Mère de Dieu,
0: je vous salue, Marie, pleine de grâce. Le Seigneur est avec vous. Vous êtes bénie entre toutes les femmes, et Jésus, le fruit de vos entrailles, est béni.
1: Sainte Marie, Mère de Dieu, priez pour nous pauvres pécheurs, maintenant et à l'heure de notre mort. Amen.
0: Gloire au Père, et au Fils, et au Saint-Esprit, comme il était au commencement, maintenant et toujours, et dans les siècles des siècles. Amen. Premier mystère douloureux, l'agonie de Jésus. Dans le jardin des Oliviers, Jésus priait ainsi. Mon Père, s'il est possible que cette coupe passe loin de moi, cependant, non pas comme moi je veux, mais comme toi tu veux. Vierge Marie, toi notre Mère, aide-nous d'être toujours et partout en confiance et persévérant dans la prière. Notre Père qui es aux cieux, que ton nom soit sanctifié, que ton règne vienne, que ta volonté soit faite sur la terre comme au ciel.
1: Donne-nous aujourd'hui notre pain de ce jour. Pardonne-nous nos offenses, comme nous pardonnons aussi à ceux qui nous ont offensés. Et ne nous laisse pas entrer en tentation, mais délivre-nous du mal.
0: Je vous salue, Marie, pleine de grâce. Le Seigneur est avec vous. Vous êtes bénie entre toutes les femmes, et Jésus, le fruit de vos entrailles, est béni.
1: Sainte Marie, Mère de Dieu, priez pour nous pauvres pécheurs, maintenant et à l'heure de notre mort.
0: Je vous salue, Marie, pleine de grâce. Le Seigneur est avec vous. Vous êtes bénie entre toutes les femmes, et Jésus, le fruit de vos entrailles, est béni.
1: Sainte
0: je vous salue, Marie, pleine de grâce. Le Seigneur est avec vous. Vous êtes bénie entre toutes les femmes, et Jésus, le fruit de vos entrailles, est béni.
1: Sainte Marie, Mère de Dieu, priez pour nous pauvres pécheurs,
0: je vous salue, Marie, pleine de grâce. Le Seigneur est avec vous. Vous êtes bénie entre toutes les femmes, et Jésus, le fruit de vos entrailles, est béni.
1: Sainte Marie,
0: je vous salue, Marie, pleine de grâce. Le Seigneur est avec vous. Vous êtes bénie entre toutes les femmes, et Jésus, le fruit de vos entrailles, est béni.
1: Sainte Marie,
0: Je vous salue, Marie, pleine de grâce. Le Seigneur est avec vous.

0: Vous êtes bénie entre toutes les femmes, et Jésus, le fruit de vos entrailles, est béni. Je vous salue, Marie, pleine de grâce. Le Seigneur est avec vous. Vous êtes bénie entre toutes les femmes, et Jésus, le fruit de vos entrailles, est béni.
1: Sainte Marie,
0: je vous salue, Marie, pleine de grâce. Le Seigneur est avec vous. Vous êtes bénie entre toutes les femmes, et Jésus, le fruit de vos entrailles, est béni.
1: Sainte Marie,
0: je vous salue, Marie, pleine de grâce. Le Seigneur est avec vous. Vous êtes bénie entre toutes les femmes, et Jésus, le fruit de vos entrailles, est béni.
1: Sainte Marie, Mère de Dieu, priez pour
0: je vous salue, Marie, pleine de grâce. Le Seigneur est avec vous. Vous êtes bénie entre toutes les femmes, et Jésus, le fruit de vos entrailles, est béni.
1: Sainte Marie, Mère de Dieu, priez pour nous pauvres pécheurs,

0: Deuxième mystère douloureux, la flagellation. De l'évangile selon saint Jean. Pilate prit Jésus et le fit flageller. Recevoir les coups de notre monde parce que nous croyons en celui qui est la vie, c'est cela aimer Jésus et ne pas le renier. Vierge Marie, toi notre mère, aide-nous à être fidèles à l'amour éternel du Père, manifesté en Jésus, son Fils et ton Fils. Notre Père qui es aux cieux, que ton nom soit sanctifié, que ton règne vienne, que ta volonté soit faite sur la terre comme au ciel. Pardonne-nous nos offenses, comme nous pardonnons aussi à ceux qui nous ont offensés, et ne nous laisse pas entrer en tentation, mais délivre-nous du mal.
1: Je vous salue, Marie, pleine de grâce. Le Seigneur est avec vous. Vous êtes bénie entre toutes les femmes, et Jésus, le fruit de vos entrailles, est béni.
2: Sainte Marie, Mère de Dieu, priez pour nous pauvres pécheurs.
1: Je vous salue, Marie, pleine de grâce. Le Seigneur est avec vous. Vous êtes bénie entre toutes les femmes, et Jésus, le fruit de vos entrailles, est béni.
2: Sainte Marie, Mère de Dieu, priez pour nous pauvres pécheurs, maintenant et à l'heure de notre mort. Amen.
1: Je vous salue, Marie, pleine de grâce. Le Seigneur est avec vous. Vous êtes bénie entre toutes les femmes, et Jésus, le fruit de vos entrailles, est béni.
2: Sainte Marie, Mère de Dieu, priez pour nous pauvres pécheurs, maintenant et à l'heure de notre mort. Amen.
1: Je vous salue, Marie, pleine de grâce. Le Seigneur est avec vous. Vous êtes bénie entre toutes les femmes, et Jésus, le fruit de vos entrailles, est béni.
2: Sainte Marie, Mère de Dieu, priez pour nous pauvres pécheurs, maintenant et à l'heure de notre mort. Amen.
1: Je vous salue, Marie, pleine de grâce. Le Seigneur est avec vous. Vous êtes bénie entre toutes les femmes, et Jésus, le fruit de vos entrailles, est béni.
2: Sainte Marie, Mère de Dieu, priez pour nous pauvres pécheurs, maintenant et à l'heure de notre mort. Amen.
1: Je vous salue, Marie, pleine de grâce. Le Seigneur est avec vous. Vous êtes bénie entre toutes les femmes, et Jésus, le fruit de vos entrailles, est béni.
2: Sainte Marie, Mère de Dieu, priez pour nous pauvres pécheurs, maintenant et à l'heure de notre mort. Amen.
1: Je vous salue, Marie, pleine de grâce. Le Seigneur est avec vous. Vous êtes bénie entre toutes les femmes, et Jésus, le fruit de vos entrailles, est béni.
2: Sainte Marie, Mère de Dieu, priez pour nous pauvres pécheurs, maintenant et à l'heure de notre mort. Amen.
1: Je vous salue, Marie, pleine de grâce. Le Seigneur est avec vous. Vous êtes bénie entre toutes les femmes, et Jésus, le fruit de vos entrailles, est béni.
2: Sainte Marie, Mère de Dieu, priez pour nous pauvres pécheurs, maintenant et à l'heure de notre mort. Amen.
1: Je vous salue, Marie, pleine de grâce. Le Seigneur est avec vous. Vous êtes bénie entre toutes les femmes, et Jésus, le fruit de vos entrailles, est béni.
2: Sainte Marie, Mère de Dieu, priez pour nous pauvres pécheurs, maintenant et à l'heure de notre mort. Amen.
1: Je vous salue, Marie, pleine de grâce. Le Seigneur est avec vous. Vous êtes bénie entre toutes les femmes, et Jésus, le fruit de vos entrailles, est béni.
2: Sainte Marie, Mère de Dieu, priez pour nous pauvres pécheurs, maintenant et à l'heure de notre mort. Amen.

0: Mater, et in saecula saeculorum. Amen. Troisième mystère douloureux, c'est le couronnement d'épines. De l'évangile selon saint Matthieu. Les soldats enlevèrent les vêtements de Jésus et le couvrirent d'un manteau rouge. Puis, avec des épines, ils tressèrent une couronne et la posèrent sur sa tête. Ils lui mirent un roseau dans la main droite et pour se moquer de lui, ils s'agenouillèrent devant lui en disant « Salut, roi des Juifs !» Les moqueries sont bien souvent difficiles à vivre. Dans la charité, apprenons du Seigneur Jésus de ne répliquer aux insultes par les insultes. Mais portons dans la prière les personnes qui, par leur insulte, ne savent pas ce qu'elles font. Vierge Marie, toi, notre mère, aide-nous à prier pour ceux qui nous insultent à cause de notre foi. Notre Père qui es aux cieux, que ton nom soit sanctifié, que ton règne vienne, que ta volonté soit faite sur la terre comme au ciel.
1: Donne-nous aujourd'hui notre pain de ce jour. Pardonne-nous nos offenses, comme nous pardonnons aussi à ceux qui nous ont offensés. Et ne nous laisse pas entrer en tentation, mais délivre-nous de tout mal. Je vous salue, Marie, pleine de grâce. Le Seigneur est avec vous. Vous êtes bénie entre toutes les femmes, et Jésus, le fruit de vos entrailles, est béni. Sainte Marie, Mère de Dieu, priez pour nous, pauvres pécheurs, maintenant et à l'heure de notre mort. Amen. Je vous salue, Marie, pleine de grâce. Le Seigneur est avec vous. Vous êtes bénie entre toutes les femmes, et Jésus, le fruit de vos entrailles, est béni. Sainte Marie, Mère de Dieu, priez pour nous, pauvres pécheurs, maintenant et à l'heure de notre mort. Amen. Je vous salue, Marie, pleine de grâce. Le Seigneur est avec vous. Vous êtes bénie entre toutes les femmes, et Jésus, le fruit de vos entrailles, est béni.
2: Sainte Marie,
1: Mère de Dieu, priez pour nous, pauvres pécheurs, maintenant et à l'heure de notre mort. Amen. Je vous salue, Marie, pleine de grâce. Le Seigneur est avec vous. Vous êtes bénie entre toutes les femmes, et Jésus, le fruit de vos entrailles, est béni. Mère de Dieu, priez pour nous, pauvres pécheurs, maintenant et à l'heure de notre mort. Amen. Je vous salue, Marie, pleine de grâce. Le Seigneur est avec vous. Vous êtes bénie entre toutes les femmes, et Jésus, le fruit de vos entrailles, est béni.
2: Sainte Marie,
1: priez pour nous, pauvres pécheurs, maintenant et à l'heure de notre mort. Amen. Je vous salue, Marie, pleine de grâce. Le Seigneur est avec vous. Vous êtes bénie entre toutes les femmes, et Jésus, le fruit de vos entrailles, est béni. Mère de Dieu, priez pour nous, pauvres pécheurs, maintenant et à l'heure de notre mort. Amen. Je vous salue, Marie, pleine de grâce. Le Seigneur est avec vous. Vous êtes bénie entre toutes les femmes, et Jésus, le fruit de vos entrailles, est béni. Mère de Dieu, priez pour nous, pauvres pécheurs, maintenant et à l'heure de notre mort. Amen. Je vous salue, Marie, pleine de grâce. Le Seigneur est avec vous. Vous êtes bénie entre toutes les femmes, et Jésus, le fruit de vos entrailles, est béni.
2: Sainte
1: Marie, Mère de Dieu, pour nous pauvres pécheurs, maintenant et à l'heure de notre mort. Amen. Je vous salue, Marie, pleine de grâce. Le Seigneur est avec vous. Vous êtes bénie entre toutes les femmes, et Jésus, le fruit de vos entrailles, est béni.
2: Sainte
1: Marie, Mère de Dieu, priez pour nous, pauvres pécheurs, maintenant et à l'heure de notre mort. Amen. Je vous salue, Marie, pleine de grâce. Le Seigneur est avec vous. Vous êtes bénie entre toutes les femmes, et Jésus, le fruit de vos entrailles, est béni.
2: Sainte Marie, Mère de Dieu, priez pour nous, pauvres pécheurs, maintenant et à l'heure de notre mort. Amen.
0: Gloire.

0: Et in saecula saeculorum. Amen. Quatrième mystère douloureux, le portement de croix. De l'évangile selon saint Jean. Comme il l'amenait, les soldats prirent un certain Simon de Cyrène qui revenait des champs, et ils le chargèrent de la croix pour qu'il la porte derrière Jésus. Seigneur Jésus, nous voulons être des Simon de Cyrène et t'aider à porter cette croix infamante. Nous le pourrons en secourant nos frères et sœurs dans le besoin, ceux qui traversent des épreuves, parce que tu habites leur cœur. Vierge Marie, toi, notre mère, aide-nous à reconnaître le Seigneur dans nos frères et sœurs qu'il met sur nos chemins. Notre Père qui es aux cieux, que ton nom soit sanctifié, que ton règne vienne, que ta volonté soit faite sur la terre comme au ciel. Donne-nous aujourd'hui notre pain de ce jour. Pardonne-nous nos offenses, comme nous pardonnons aussi
1: à ceux qui nous ont offensés. Et ne nous laissez pas entrer en tentation, mais délivre-nous du mal.
0: Amen.
1: Je vous salue Marie, pleine de grâce. Le Seigneur est avec vous. Vous êtes bénie entre toutes les femmes, et Jésus, le fruit de vos entrailles, est béni.
0: Sainte Marie, Mère de Dieu, priez pour nous pauvres pécheurs, maintenant et à l'heure de notre mort. Amen.
1: Je vous salue Marie, pleine de grâce. Le Seigneur est avec vous. Vous êtes bénie entre toutes les femmes, et Jésus, le fruit de vos entrailles, est béni.
0: Sainte Marie, Mère de Dieu, priez pour nous pauvres pécheurs, maintenant et à l'heure de notre mort. Amen.
1: Je vous salue Marie, pleine de grâce. Le Seigneur est avec vous. Vous êtes bénie entre toutes les femmes, et Jésus, le fruit de vos entrailles, est béni.
0: Sainte Marie, Mère de Dieu, priez pour nous pauvres pécheurs, maintenant et à l'heure de notre mort. Amen.
1: Je vous salue Marie, pleine de grâce. Le Seigneur est avec vous. Vous êtes bénie entre toutes les femmes, et Jésus, le fruit de vos entrailles, est béni.
0: Sainte Marie, Mère de Dieu, priez pour nous pauvres pécheurs, maintenant et à l'heure de notre mort. Amen.
1: Je vous salue Marie, pleine de grâce. Le Seigneur est avec vous. Vous êtes bénie entre toutes les femmes, et Jésus, le fruit de vos entrailles, est béni.
0: Sainte Marie, Mère de Dieu, priez pour nous pauvres pécheurs, maintenant et à l'heure de notre mort. Amen.
1: Je vous salue Marie, pleine de grâce. Le Seigneur est avec vous. Vous êtes bénie entre toutes les femmes, et Jésus, le fruit de vos entrailles, est béni.
0: Sainte Marie, Mère de Dieu, priez pour nous pauvres pécheurs, maintenant et à l'heure de notre mort. Amen.
1: Je vous salue Marie, pleine de grâce. Le Seigneur est avec vous. Vous êtes bénie entre toutes les femmes, et Jésus, le fruit de vos entrailles, est béni.
0: Sainte Marie, Mère de Dieu, priez pour nous pauvres pécheurs, maintenant et à l'heure de notre mort. Amen.
1: Je vous salue, Marie, pleine de grâce. Le Seigneur est avec vous. Vous êtes bénie entre toutes les femmes, et Jésus, le fruit de vos entrailles, est béni.
0: Sainte Marie, Mère de Dieu, priez pour nous pauvres pécheurs, maintenant et à l'heure de notre mort. Amen.
1: Je vous salue Marie, pleine de grâce. Le Seigneur est avec vous. Vous êtes bénie entre toutes les femmes, et Jésus, le fruit de vos entrailles, est béni.
0: Sainte Marie, Mère de Dieu, priez pour nous pauvres pécheurs, maintenant et à l'heure de notre mort. Amen.
1: Je vous salue Marie, pleine de grâce. Le Seigneur est avec vous. Vous êtes bénie entre toutes les femmes, et Jésus, le fruit de vos entrailles, est béni.
0: Sainte Marie, Mère de Dieu, priez pour nous pauvres pécheurs, maintenant et à l'heure de notre mort. Amen.
2: Gloire soit au Père et au Fils et au Saint-Esprit.
3: Gloire.
2: Non, rien, pas sûr.
3: Gloire.

0: Cinquième mystère douloureux, la crucifixion et la mort de Jésus. De l'évangile selon saint Matthieu. Père, pardonne-leur, ils ne savent pas ce qu'ils font. Alors Jésus poussa un grand cri. Père, entre tes mains, je remets mon esprit. Et après avoir dit cela, il expira. Nous te contemplons, Seigneur Jésus, mort pour nous sur la croix. Nous ne comprenons pourquoi, mais l'amour s'exprime par des actes, pas par des paroles. Aide-nous à te rendre grâce pour cet amour qui dépasse les paroles, qui sont des faits concrets. Vierge Marie, toi, notre Mère, au pied de la croix, obtiens-nous la grâce de la conversion et de l'amour véritable pour le Seigneur et pour notre prochain. Notre Père qui es aux cieux, que ton nom soit sanctifié, que ton règne vienne, que ta volonté soit faite sur la terre comme au ciel. Donne-nous aujourd'hui notre pain de ce jour. Pardonne-nous nos offenses, comme nous pardonnons aussi à ceux qui nous ont offensés. Et ne nous laisse pas entrer en tentation, mais délivre-nous du mal. Je vous salue, Marie, pleine de grâce. Le Seigneur est avec vous. Vous êtes bénie entre toutes les femmes, et Jésus, le fruit de vos entrailles, est béni.
1: Sainte Marie, Mère de Dieu, priez pour nous pauvres pécheurs.
0: Je vous salue, Marie, pleine de grâce. Le Seigneur est avec vous. Vous êtes bénie entre toutes les femmes, et Jésus, le fruit de vos entrailles, est béni.
1: Sainte Marie,
0: je vous salue Marie, pleine de grâce, le Seigneur est avec vous. Vous êtes bénie entre toutes les femmes, et Jésus, le fruit de vos entrailles, est béni.
1: Sainte Marie, Mère de Dieu, priez pour nous pauvres pécheurs, maintenant et à l'heure de notre mort. Amen.
0: Je vous salue Marie, pleine de grâce, le Seigneur est avec vous. Vous êtes bénie entre toutes les femmes, et Jésus, le fruit de vos entrailles, est béni.
1: Sainte
0: je vous salue, Marie, pleine de grâce. Le Seigneur est avec vous. Vous êtes bénie entre toutes les femmes, et Jésus, le fruit de vos entrailles, est béni.
1: Sainte Marie, Mère de Dieu, priez pour nous pauvres pécheurs.
0: Je vous salue, Marie, pleine de grâce. Le Seigneur est avec vous. Vous êtes bénie entre toutes les femmes, et Jésus, le fruit de vos entrailles, est béni. Je vous salue, Marie, pleine de grâce. Le Seigneur est avec vous. Vous êtes bénie entre toutes les femmes, et Jésus, le fruit de vos entrailles, est béni.
1: Sainte Marie, Mère de Dieu, priez pour nous pauvres pécheurs, maintenant et à l'heure de notre mort. Amen.
0: Je vous salue, Marie, pleine de grâce. Le Seigneur est avec vous. Vous êtes bénie entre toutes les femmes, et Jésus, le fruit de vos entrailles, est béni. Je vous salue Marie, pleine de grâce, le Seigneur est avec vous. Vous êtes bénie entre toutes les femmes, et Jésus, le fruit de vos entrailles, est béni.
1: Sainte Marie, Mère de Dieu, priez pour nous pauvres pécheurs,
0: maintenant et à l'heure de notre mort. Amen. Je vous salue Marie, pleine de grâce, le Seigneur est avec vous. Vous êtes bénie entre toutes les femmes, et Jésus, le fruit de vos entrailles, est béni.
1: Sainte Marie,
0: Gloria Patri et Filio, et Spiritui Sancto, sicut erat in principio, et nunc et semper, et in saecula saeculorum. Amen. Vierge Marie, obtiens au monde la grâce de la paix. Montre au peuple la voie de la fraternité. Reine de la paix, prie pour nous. Dieu qui nous donne de vénérer en la Vierge Marie, la Mère de l'Espérance, accorde-nous par sa prière et son aide de mettre toujours notre espérance dans les biens du ciel, tandis que nous accomplissons nos tâches temporelles, et d'obtenir un jour ce que nous attendons avec foi, par Jésus le Christ, notre Seigneur. Le Seigneur soit avec vous. Et que Dieu Tout-Puissant vous bénisse, le Père, le Fils et le Saint-Esprit.
1: Amen.
0: Notre-Dame de Lourdes, Notre-Dame de Lourdes, Notre-Dame de Lourdes, Sainte Bernadette, Reine de la Paix,
1: Priez pour nous.

0: Il est 1h.
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2: De Catherine de Sienne, 14e siècle. Fais miséricorde au monde. Père éternel, fais miséricorde au monde, ne tarde plus. Laisse-toi fléchir. Exauce enfin le désir de tes serviteurs. N'est-ce pas toi-même qui provoque leurs cris? Écoute donc leur voix. N'est-ce pas ton Fils qui a dit « Appelez et il vous sera répondu, frappez et il vous sera ouvert, demandez et l'on vous donnera ?» Ô Père éternel, nous faisons appel à ta miséricorde. Réponds-nous donc. La miséricorde est tellement divine que tu ne peux la refuser à qui la demande. Nous frappons à la porte de ton Fils parce que nous connaissons en lui l'amour ineffable que tu as pour l'homme. Si nous frappons à la porte, ta charité de feu demande d'ouvrir. Ouvre donc, élargis et brise les cœurs endurcis de tes créatures, non à cause d'elles qui ne frappent pas, mais à cause de ton infinie bonté, mais à cause de l'amour de tes serviteurs qui frappent et qui implorent pour elles. Vois, nous sommes là, à la porte de ton Fils. Et que demandons-nous? Le sang de celui qui est lui-même la porte. Nous voulons ce sang dans lequel tu as lavé l'iniquité et effacé le péché. Il est à nous ce sang, puisque tu nous en as fait un bain. Tu ne peux pas, ni le veux, le refuser à qui le demande. Donne donc le fruit de ce sang à tes créatures. Place dans la balance le prix du sang de ton Fils et que l'ennemi ne puisse emporter tes brebis.

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1: Amis auditeurs, bienvenue et merci d'être à l'écoute de ce programme. La protection de la personne humaine à l'ère de l'intelligence artificielle constitue l'essence même de la première encyclique du pape Léon XIV présentée ce lundi au public. Ce texte majeur du pape met en avant la construction d'une civilisation de l'amour en opposition à la culture de la guerre qui gangrène notre époque. Les précisions dans quelques instants. L'actualité de l'Église en Afrique nous conduira en Guinée où la solennité de la Pentecôte a rimé avec la communion, la culture et l'universalité. Nous en saurons davantage avec notre correspondante sur place. En République démocratique du Congo, le mois de mai, mois marial, se termine dans le diocèse de Kenge et de Kolwezi par des pèlerinages pour la paix. Jean-Baptiste Malengue revient sur cet événement. Après l'actualité sociale et politique sur le continent, nous écouterons notre invitée du jour, Léocadie Lusombo, théologienne d'origine congolaise. Elle faisait partie de ceux qui ont présenté l'encyclique du pape Léon XIV. C'est donc tout pour les titres. Bonne condition d'écoute.
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1: La protection de la personne humaine à l'ère de l'intelligence artificielle, c'est l'essence même de la première encyclique du pape Léon XIV, présentée lundi au public. Magnifica Humanitas est une encyclique sociale forte, une mise à jour de la doctrine sociale de l'Église, 135 ans après Rerum Novarum du pape Léon XIII. Le texte ne rejette pas l'innovation technologique, bien au contraire, il en souligne le bien qui peut en découler si elle profite à l'humanité tout entière. Jean-Charles Puzzoli.
2: C'est l'un des axes de cette encyclique. La civilisation de l'amour ne sera atteinte qu'avec la contribution de tous. La pose de la première pierre sort de notre bouche. Il faut commencer par désarmer les mots, prêter attention aux paroles que nous prononçons, car le pouvoir des mots est immense, explique Léon XIV. Et désarmer les mots, c'est désarmer la terre. La paix, affirme le pape, commence donc par chacun de nous, par un examen de conscience personnelle. Une communication désarmée pour servir la paix et la justice n'empêche pas cependant de prendre position. Lorsque nous sommes devant des bombardements sur des civils, des attaques contre des hôpitaux, des écoles ou des infrastructures vitales, des violences qui frappent les enfants, nous sommes face à des scandales qui blessent l'humanité elle-même, qu'il faut dénoncer avec force. On ne peut accepter la logique du conflit, ni détourner le regard lorsque la dignité humaine est bafouée. Pour bâtir la civilisation de l'amour, dit encore le successeur de Pierre, nous devons passer de la culture de la puissance à la culture de la négociation. Ceux qui sèment la paix passeront à la postérité, pas ceux qui font des victimes, écrit-il, alors que l'intelligence artificielle a ouvert la porte au développement d'armes autonomes qui finissent par banaliser la mort d'êtres humains.
1: Et le pape a également reçu les membres de l'intergroupe du Parlement européen sur la démographie. Il les a exhortés à affronter sans attendre les crises démographiques qui touchent le continent. Dans son discours, le Saint-Père a défendu le rôle central de la famille et la solidarité entre les générations. Il a également dénoncé une stérilité démographique de l'Europe contemporaine et plaidé pour des politiques fondées sur la dignité humaine et le bien commun. Et les nouvelles de l'Église nous parvenant du continent. En Guinée, la solennité de la Pentecôte a rimé avec communion, culture et universalité. La paroisse Saint-Michel-Archange de Koléa à Conakry a célébré la 11e édition de la désormais traditionnelle Fête des Nations sous l'égide de son archevêque métropolitain Monseigneur François Silla. Un événement qui a fait écho au mystère de la Pentecôte où la dignité des langues devient un lieu d'unité et non une division. Plus de précision avec Juanita Scolastique.
3: C'est une tradition désormais bien ancrée. À Conakry, la paroisse Saint-Michel-Archange de Koléa a vibré au rythme de la 11e Fête des Nations, mettant à l'honneur la diversité culturelle de la Guinée et des fidèles d'Afrique. Présidant la messe de la Pentecôte, l'archevêque métropolitain a rappelé que l'Esprit Saint ne détruit pas les cultures, mais guérit les divisions.
4: À Babel, les hommes voulaient s'élever par orgueil. Ils cherchaient une unité construite sans Dieu, et voire même contre Dieu. Le résultat fut la confusion, la division. Par contre, à la Pentecôte, La diversité de langues et de cultures est transfigurée et restaurée. À la Pentecôte, l'Esprit Saint recrée la communion des langues que le péché avait blessée.
3: 150 ans après le début de l'évangélisation du pays, le prélat a invité à rejeter fermement l'ethnocentrisme et à protéger les minorités. Signe concret de cette fraternité sans frontières, la communauté de la Guinée-Bissau a passé le flambeau de l'organisation de l'année prochaine à celle de la Côte d'Ivoire. Joannette Scolastique, Conakry, pour Radio Vatican.
1: En République démocratique du Congo, le mois de mai, mois marial, se termine dans le diocèse de Kenge et de Kolwezi par des pèlerinages pour la paix. Les évêques des deux diocèses comptent sur la dévotion mariale, non seulement pour l'Église, mais aussi pour le pays tout entier. Les précisions avec Jean-Baptiste Malengue.
5: Au diocèse de Kenge, dans le sud-ouest du pays, l'évêque a inauguré le samedi 23 mai un premier sanctuaire marial du diocèse, le sanctuaire Sainte Rita, dans la localité dite du Pont Kwango. Pour Mgr Jean-Pierre Kwambamba, ce sanctuaire est très important pour l'Église et pour le pays. Des conflits se sont déroulés opposant des groupes ethniques Teke et Yaka. Pour l'évêque, le sanctuaire marial sera un lieu pour l'action de grâce et pour la réconciliation.
6: Ce lieu qui deviendra un sanctuaire et un lieu propice de réconciliation où les hommes de toutes les tribus et toutes les tendances, je dirais, politiques aussi, peuvent se retrouver pour rendre grâce au Seigneur, pour offrir au Seigneur leur joie et leur peine.
5: Le diocèse de Kolwezi, dans le sud-est du pays, a organisé un pèlerinage marial le 10 mai. L'évêque de Kolwezi, Mgr Richard Kazadi, a rappelé que la ville de Kolwezi a été créée en 1937 comme ville minière. En 1959, la ville est consacrée comme ville mariale dite Mariapolis, dédiée à Notre-Dame de la Paix.
7: Si vous regardez l'emblème de la mairie de la ville de Kolwezi, cet emblème est aux couleurs de la Vierge Marie, bleu et blanc. Voilà pourquoi Kolwezi est ressenti de plus en plus comme la ville mariale.
5: Jean-Baptiste Malengue Kalonzo pour Radio Vatican.
8: Dans quelques instants, l'actualité sociopolitique.
1: Le Sénégal connaît depuis lundi son nouveau premier ministre en la personne de l'économiste Al-Amine Lo, ancien secrétaire général du gouvernement de Sankô, limogé mais élu ce mardi matin à la tête de l'Assemblée nationale. Le nouveau premier ministre a décliné ce même lundi sa nouvelle feuille de route pour dresser une économie sous perfusion. Abdoulaye Diédiou.
9: 72 heures après avoir mis fin aux fonctions de son désormais ex-premier ministre Ousmane Sonko, le président sénégalais Bassirou Diomaye Faye a dévoilé hier le nom du nouveau chef du gouvernement. Il s'agit de l'économiste et ancien haut cadre de la BCAO, Ahmadou Alamine Lo. Technocrate clé, le nouveau patron de l'exécutif s'est engagé à traduire en acte l'agenda national de transformation Sénégal 2050 en rigueur comptable et à stabiliser dans le même temps une situation macroéconomique croulant sous le poids d'une dette dite cachée. En déclinant hier les orientations majeures de sa feuille de route, l'ancien secrétaire général du gouvernement compte mettre le curseur sur les urgences de l'heure, à savoir la stabilisation des finances publiques, la gestion des tensions sociales, l'atténuation des chocs économiques mondiaux, le renforcement de la sécurité sous-régionale de l'éther et la gestion des nouvelles ressources pétrolières et gazières. À l'endroit des acteurs du secteur privé local, des partenaires techniques et financiers et des investisseurs étrangers, Alamine Lo a rappelé que le Sénégal est un pays sûr, fiable et qu'il entend le rester. Devant les caméras de la télévision nationale, le patron de la primature s'attelle à présent à parachever la composition du nouveau gouvernement. Abdoulaye Diédiou, Dakar, Radio Vatican.
1: Et comme nous le disions, l'ex-premier ministre sénégalais Ousmane Sonko a été élu mardi président de l'Assemblée nationale 4 jours après avoir été limogé par le chef de l'État lors d'une réunion boycottée par l'opposition qui dénonce un coup d'État constitutionnel. Il revient donc en force au Parlement élu par tous les membres du PAFTEF malgré les divergences avec le président Bassirou Faye, issu du même parti qui détient 130 des 165 sièges du Parlement. Au Soudan, une frappe de drone attribuée aux paramilitaires des forces de soutien rapide a tué au moins 14 personnes à la frontière avec le Tchad, a indiqué mardi un responsable local. L'attaque s'est produite précisément dans la ville soudanaise d'Altina. Et au Maroc, les recherches se poursuivent depuis lundi soir pour retrouver deux Français disparus après que leur catamaran a rencontré des difficultés au large de Tanger dans le nord du Maroc, a déclaré le Centre national de coordination et de sauvetage maritime. Survenue dans la nuit du dimanche, cette disparition a mobilisé des secours marocains qui concentrent désormais leurs recherches sur une embarcation annexe utilisée par l'équipage. Les causes de l'incident restent pour l'instant inconnues. Du Burkina Faso, Batiana Reine Liberna est membre de la communauté africaine catholique francophone du diocèse de Forlì-Bertinoro en Italie. En la journée dédiée à l'Afrique, son vœu le plus ardent est de voir le peuple africain vivre dans la paix et la sécurité, tout en ayant une pensée particulière pour le Sahel en proie au terrorisme. On l'écoute.
10: Au sein de la communauté, je me sens vraiment bien parce que je me sens en famille. Et j'ai laissé ma famille au Burkina et j'ai été accueillie par la communauté africaine. Dans la communauté, je me suis sentie déjà en famille parce qu'on avait déjà les mêmes buts. On était tous rassemblés autour du Christ et je me sentais déjà bien. Nous vivons dans un esprit de fraternité. Nous partageons nos moments de joie. Nous vivons comme une famille. Nous avons des activités en paroisse. Nous avons les messes que nous célébrons en français chaque troisième dimanche du mois. Et après, on passe un moment ensemble à partager quelque chose. Cette fraternité autour du Christ, nous la vivons en partageant nos joies d'abord, mais aussi nos peines. Si une famille a besoin de soutien, on s'organise autour de cette famille et sans distinction de nationalité, en fait. Chacun a son occupation de son côté, mais on doit trouver le temps de se rencontrer plus souvent, plus de communion, plus d'unité. Plus de temps à consacrer à l'autre. Pour mon continent, l'Afrique, mes vœux sont surtout des vœux de paix d'abord, vœux de paix, de sécurité et surtout moins de souffrance. Et je souhaite aussi que les peuples africains vivent plus l'unité, qu'ils mettent de côté les divergences et puis plus des liens de solidarité pour surmonter les difficultés.
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1: Officiellement présentée lundi 25 mai au Vatican, Magnifica Humanitas est la nouvelle encyclique du pape Léon XIV qui porte sur la protection de la personne humaine à l'ère de l'intelligence artificielle. Parmi les présentateurs de la dite encyclique se trouvait Léocadie Lusombo, théologienne d'origine congolaise, enseignant notamment à la Jesuit School of Theology Santa Clara University en Californie. Pour elle, la nouvelle encyclique met en lumière le caractère magnifique de l'humanité, une humanité qui cependant est appelée à prendre conscience des enjeux de notre époque. Elle commence par évoquer la nouveauté de cette encyclique. On l'écoute.
11: Je crois qu'il y a plusieurs nouveautés. La première, c'est la réaffirmation de qui on est, nous, l'Église. Et je crois que le pape était vraiment clair là-dessus, que c'est important que l'Église rassemble les enfants de Dieu, les différents groupes, et que l'Église soit parmi eux pour parler des questions importantes qui touchent à la personne humaine. Et une autre, c'est que l'Église veut vraiment engager cette question qui est une question moderne, mais entre-temps, en la mettant en lien avec la tradition de l'enseignement social de l'Église, en lien avec ce que le Rome Novarum avait fait, de la question sur les travailleurs et comment est-ce que l'industrialisation, la modernisation, la technologie peut influencer les travailleurs.
12: En faisant déjà allusion à Rerum Novarum, dans cette nouvelle encyclique, le pape met en garde contre le risque de la dépossession de l'humain par les machines. Mm-hmm. Quelle espérance et quelle vision, on peut dire anthropologique, Léon XIV cherche à restaurer à travers ce texte?
11: La première vision, c'est d'abord réaffirmer que la personne humaine, elle est magnifique. Je crois que c'est vraiment un document qui porte son nom. Et donc, on doit commencer par ce même titre. Donc, en disant que l'humanité est magnifique, le pape veut renforcer la vision de que chaque personne humaine, c'est une image de Dieu. Et chaque personne humaine a des capacités, des potentialités. Donc Dieu nous a créés avec tellement de potentialités. Nous sommes capables de créer, transformer ce monde. Et ça, c'est magnifique. Et ça, c'est quelque chose que nous pouvons faire avec l'aide de la technologie. Et un autre aspect que le pape veut vraiment souligner, c'est que mais la personne humaine, en étant capable de créer, d'inventer et de réfléchir davantage, de transformer ce monde, elle est en même temps relationnelle. Donc, la personne humaine est foncièrement relationnelle. Et donc, nous naissons, nous grandissons avec le social, avec ce que nous aimons, avec ce qui nous éduque. C'est comme ça que nous devenons ce que nous sommes. Parce que nous recevons de la société, nous recevons des relations et nous recevons de nos communautés sans lesquelles nous ne pouvons pas être aussi magnifiques. C'est une des choses que le pape a vraiment souligné. Et une autre chose, c'est que nous sommes dotés de la liberté, qui est vraiment une liberté divine. La liberté de choisir, la liberté de juger, la possibilité de réfléchir et puis après de juger entre le bien et le mal. Et donc, ça, c'est quelque chose de magnifique en nous aussi, comme être humain. Et le pape souligne ça aussi, cette liberté de la personne humaine qui est aussi une liberté intérieure. C'est une des choses magnifiques que nous avons. Et c'est pour cela que toutes ces questions deviennent plus importantes à l'ère de l'intelligence artificielle.
12: En parlant de la liberté, en parlant de cet être magnifique que nous sommes, comment Magnificat Humanitas intègre la notion d'éthique et de garde de la personne humaine dans le développement technique moderne?
11: La première chose, quand le Magnificat considère par exemple la liberté, alors il s'est dit, voyons comment cette liberté humaine est affectée par l'intelligence artificielle. Et là, les premières questions à poser, est-elle affectée? Dans quelle mesure elle est affectée? Mais Magnificat est en train vraiment d'affirmer qu'elle est déjà affectée. Elle est déjà tordue en quelque sorte. Ou elle est déjà réorientée dans une direction qui n'est peut-être pas celle vraiment d'une personne libre. Ce que nous sommes censés être. Alors, Magnificat Humanitas regarde comment est-ce que les machines, ça veut dire la relation que nous développons avec les machines, ça devient de relations où les machines conduisent les consciences au lieu que les consciences décident. Parce que c'est ça le rôle de la conscience. C'est aussi une des belles choses que nous avons. Une des choses magnifiques, c'est que nous avons une conscience. Où nous pouvons entrer en nous-mêmes. Bon, vous rappelez comment est-ce que l'enseignement social de l'Église, Gaudium Spes, définit la conscience. La conscience, c'est le sanctuaire, là où la personne humaine parle, ou rejoint, ou rencontre ce qu'on peut appeler le sacré, ce qu'on peut appeler Dieu. Et ça, c'est chaque personne humaine a cette possibilité-là de pouvoir entrer en soi, d'écouter une certaine voix qui te conduit et qui te dit ce que tu dois être, qui t'affirme ou tout simplement qui te souffle. Quand est-ce que tu peux ressentir la consolation ou même la désolation? Ça passe par tout ça. Quand la conscience est touchée, alors la conscience va te dire qu'il y a quelque chose qui ne va pas et puis tout cela va être connecté à comment tu sens, les émotions, les sentiments, c'est tout lié avec la conscience.
1: Interrogé par Jean-Paul Kamba Léokadi Lusombo, théologien d'origine congolaise, enseignant notamment à la Jesuit School of Theology Santa Clara University en Californie.
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1: C'est par ici donc que nous mettons un point final à notre programme aujourd'hui. Merci de l'avoir suivi et à la prochaine.

de Thérèse d'Avila, moniale du XVIe siècle. Je suis tienne, puisque tu m'as créée. Tienne, puisque tu m'as rachetée. Tienne, puisque tu m'as supportée.

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2: Bonjour à tous. Poursuivons encore la présentation de l'encyclique de Léon XIV, Magnifica Humanitas. Esclavage, guerre et manipulation. Léon XIV saisit aussi cette occasion pour dénoncer les nouvelles formes d'esclavage créées par les infrastructures numériques. Sans cette réflexion éthique et humanisante, le pouvoir croissant des systèmes numériques risque de nous conduire vers de nouvelles atrocités non moins honteuses que celles du passé, prévient le pontife. Au passage, le pape publie un mea culpa au nom de l'Église concernant l'esclavage, reconnaissant que nous ne pouvons nier ni minimiser le retard avec lequel l'Église et la société ont condamné le fléau de l'esclavage et demandant sincèrement pardon. Outre l'esclavage moderne, c'est le rôle des nouvelles technologies dans la banalisation de la guerre qui inquiète Léon XIV. Il s'insurge donc face à l'instauration d'une culture de la puissance qui modifie les relations et les comportements et a, pour conséquence, la recherche d'une puissance militaire toujours plus grande. Son résultat est un multipolarisme désordonné et conflictuel où prévaut la méfiance envers l'autre. Il regrette en outre de voir le développement incessant d'armes liées à l'IA, appelant à ce que l'utilisation de l'IA dans le domaine militaire soit soumise aux contraintes éthiques les plus rigoureuses. Il affirme « Il n'est pas acceptable de confier à des systèmes artificiels des décisions mortelles » et de lancer aussi « Il n'existe aucun algorithme capable de rendre la guerre moralement acceptable ». Au fil du texte, Léon XIV appelle à promouvoir une écologie de la communication à l'ère de l'IA. Des outils qui pourraient favoriser le débat et la participation sont souvent utilisés pour construire des récits déformés. Il appelle donc à la responsabilité ceux qui contrôlent les plateformes numériques et les moyens de communication dont la capacité d'influence est remarquable. Les appels de l'Église aujourd'hui, défendre la dignité humaine. Se dressant contre toute vision utilitariste, le pape affirme

Aucun échec, aucune humiliation, aucune exclusion ne peut porter atteinte à la valeur profonde d'une vie humaine, assure Léon XIV. Que signifie préserver l'humain en dénonçant l'impasse d'une vision anti-humaine selon laquelle la plénitude de la vie consisterait à avoir plus, à réduire la fragilité, à éliminer l'imprévu, à contrôler chaque chose. Sur un plan statistique, le pape demande de modifier les méthodes de calcul du PIB afin d'intégrer des dimensions mal prises en compte jusqu'à présent, comme les effets des décisions législatives et réglementaires sur la dignité du travail, la prospérité partagée, la réduction des inégalités et la protection de l'environnement. Il exhorte aussi à ce que des principes de transparence, de responsabilité, d'inclusion et d'équité s'appliquent à l'IA, notamment lorsque les données et les algorithmes influencent l'octroi de crédit, la sélection du personnel, l'accès aux services ou aux opportunités. Sur le plan politique, la fiscalité, la protection sociale et politique industrielle doivent corriger les déséquilibres créés par la concentration de la richesse et du pouvoir. Il assure que ces critères ne sont pas un frein à l'innovation, ils la rendent en réalité viable. À demain pour la suite, à très bientôt.

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1: Au nom du Père, et du Fils, et du Saint-Esprit, Amen. Mon Seigneur et mon Dieu, je crois fermement que tu es ici, que tu me vois, que tu m'entends. Je t'adore, je te demande le pardon de mes péchés et la grâce de faire avec profit ces 10 minutes de prière. Marie, ma Mère Immaculée, Saint Joseph et mon ange gardien, intercédez pour moi. Aujourd'hui dans l'Évangile, nous contemplons Jésus en conversation avec les Sadducéens, ceux qui affirment qu'il n'y a pas de résurrection. Les Sadducéens étaient un groupe religieux bien identifié en Israël. Benoît XVI les présente comme s'efforçant de vivre un judaïsme éclairé, conforme au modèle de l'époque, et tentant de s'adapter à la domination romaine. Disons un judaïsme intelligent, entre guillemets, compatible avec les idées en vogue dans l'Empire. Avec les Romains, il y avait une culture unifiée qui était en train de s'installer par elle-même sur le territoire de l'Empire. Une culture que l'on appelle hellénistique, imprégnée de philosophie grecque. Une culture qui, par exemple, avait une vision du corps assez négative, ce qui ne les empêchait pas d'être immoraux souvent. L'idée donc de retrouver son corps un jour après la mort semblait incompréhensible, même méprisable. Alors les Sadducéens, eux non plus, ne voulaient pas croire à la résurrection. Et cette hellénisation, on appelle ça comme ça, adoptée par les Sadducéens, menaçait d'aligner Israël sur le mode de vie des païens du reste du monde. Benoît XVI nous dit aussi que les Sadducéens faisaient partie de l'aristocratie et de la classe sacerdotale et qu'ils disparaîtront après la destruction du temple de Jérusalem en 70, alors que les pharisiens, qui étaient moins, disons, éclairés, resteront en influence dans le judaïsme.

0: judaïsme beaucoup plus longtemps. Alors les Sadducéens, des gens plutôt aisés, bien comme ils sont, pas trop soucieux de la venue du royaume des cieux, ne croyant pas à la vie éternelle, qui finissent par disparaître. Est-ce qu'ils étaient trop aisés, trop tièdes? Est-ce qu'ils manquaient d'espérance? C'est bien probable. Dans l'évangile d'aujourd'hui, Jésus leur dit « N'êtes-vous pas en train de vous égarer en méconnaissant les Écritures et la puissance de Dieu ?» Dieu, bien sûr, a la puissance de ressusciter les morts. « N'avez-vous pas lu, leur dit Jésus dans le livre de Moïse, comment Dieu a dit « Moi, je suis le Dieu d'Abraham, d'Isaac, de Jacob. Il n'est pas le Dieu des morts, mais des vivants. » leur dit Jésus, « Vous vous égarez complètement. » Moi, Jésus, je ne voudrais pas moi-même m'égarer dans la vie, adopter un peu trop facilement, adapter ce que je crois à la situation présente ou à mon milieu, à ce qui me semble plus avantageux. Moi, Jésus, j'aimerais être un homme, une femme de conviction, hein, qui est fidèle à ce qu'il croit, et pas quelqu'un qui retourne sa veste en fonction des circonstances, parce qu'elle n'a pas une foi ferme. Et une personne qui retourne sa veste ou qui s'attiédit, c'est aussi peut-être une personne qui n'a pas réellement d'espérance en Dieu. Si j'espère pas vraiment, alors pourquoi garder une conduite intègre quand tant d'autres s'en passent? Pourquoi pas céder à la tentation de me simplifier la vie et d'adapter la foi ou mes convictions aux évolutions du monde, comme on dit parfois. Récemment, un ami m'a conseillé un petit livre de Viktor Frankl, un psychiatre autrichien décédé en 1997. Le petit livre s'appelle « Découvrir un sens à sa vie grâce à la logothérapie ». Et cette logothérapie, c'est la théorie de Frankl. C'est un livre dont la première partie, c'est un témoignage saisissant sur sa propre expérience des camps de concentration nazis auxquels il a survécu. C'est pas un sujet très réjouissant, mais la prière peut parfois se porter sur l'histoire pour demander pardon à Dieu et pour lui dire aussi combien nous avons besoin d'être sauvés. Frankl était né dans une famille juive ashkénaze à Vienne, en Autriche. Il était déjà médecin de grande réputation quand il fut arrêté en 1942. Il avait saboté les ordres officiels en se refusant à euthanasier les malades mentaux dans le cadre du programme Action T4. Et plus tard, il fut déporté avec toute sa famille dans un premier camp où son père est mort de faim, puis à Auschwitz, puis dans un camp de travail à Kaufering. Pendant 3 ans, il a observé avec étonnement, entre autres choses, combien les plus robustes, ceux qui étaient le plus dans l'action, étaient parfois les premiers à mourir, tandis que ceux qui paraissaient plus faibles résister certaines fois beaucoup plus longtemps. Face à l'absurde, écrit-il, les plus fragiles avaient développé une vie intérieure qui leur laissait une place pour garder l'espoir et questionner le sens. Frankl pensait qu'on peut guérir d'un certain nombre de maladies psychiques, ou du moins aller mieux, en se questionnant non pas sur le plaisir que je peux obtenir de la vie, mais sur le sens de la vie, sur ce qui peut être ma raison de vivre. Par rapport à la psychanalyse de Freud, l'approche de Frankl est davantage tournée vers l'avenir de la personne que sur son passé et ses traumatismes passés. Elle regarde la raison de vivre, qui pour Frankl était l'explication de la survie dans les camps de gens qui apparemment auraient été incapables d'y tenir longtemps vu leur constitution. À partir du moment où la personne ou un prisonnier perdait toute raison de vivre, où tout lui était bien égal, il n'avait plus que quelques jours ou quelques semaines à vivre, quelle que soit sa santé physique. Le sens de la vie, selon Frankl, n'est pas le même pour tous. Il n'y a pas de théorie unique du sens. Pour un père ou une mère, ça peut être l'avenir des enfants ou d'un enfant en particulier. Pour un scientifique, ça peut être la rédaction d'un manuscrit qui sera l'aboutissement de longues années d'études. Ce qu'il faut absolument éviter, en revanche, c'est ce qu'on appelle le vide, ce qu'il appelle le vide existentiel, qui est aujourd'hui très répandu. Bon, il écrit ça il y a très longtemps déjà, mais aujourd'hui encore plus répandu, le vide existentiel. Répandu, dit-il, parce que l'homme a perdu la garantie du paradis, quand même quand c'est pas la notion du paradis. Le vide existentiel qui peut régner plus facilement aussi là où l'homme a perdu nombre de ses traditions qui lui permettaient de s'orienter dans la vie. Viktor Frankl est un auteur très intéressant qui ne s'aventure pas explicitement sur le terrain religieux. Il parle d'un hypersens, de quelque chose qui donne encore plus de sens, ou du supersens. Il ne veut pas trop dire ce que ça peut être. Mais nous, dans le cadre de notre prière, dans le cadre de ces 10 minutes avec toi, Jésus, nous sommes invités à le faire. Un Seigneur, l'hypersens, le supersens, c'est toi. Seigneur, à qui irions-nous, avait dit Pierre. Toi seul as les paroles de la vie éternelle. Seigneur, où vais-je trouver le sens ultime de ma vie, le sens qui englobe tous les autres, sinon en toi? Saint José Maria a énormément parlé du sens profond de la vie. Et sa prédication permet de faire face au désespoir possible d'une vie apparemment banale et répétitive. Saint José Maria a dépensé beaucoup d'énergie à répéter que nous sommes assis sur un trésor dans la vie. Et sans le savoir, c'est un trésor caché. Que la vie humaine ne se réduit pas aux apparences, qu'elle ne se résume pas à un jeu de cache-cache hein, pour échapper à la souffrance et au contraire obtenir le plus de plaisir possible. La vie humaine a un sens très profond. Sachez-le bien, disait-il, il y a quelque chose de saint, de divin, caché dans les situations les plus ordinaires, et c'est chacun d'entre vous qu'il appartient de le découvrir. Il y a quelque chose à découvrir dans la vie, banal. Découvrir, d'ailleurs, c'est le même mot que Viktor Frankl avait choisi pour son titre, découvrir un sens à sa vie. Il n'a pas dit donner un sens. Souvent, on entend aujourd'hui cette expression, ah, ça donne du sens, il faut que je donne du sens. Mais la plupart du temps, il me semble que l'homme est incapable de donner lui-même un sens. Le sens, il y est déjà. Le sens d'un travail, bah, il y est déjà. Le travail, c'est quelque chose de noble, c'est une activité humaine. Le sens d'une difficulté ou d'un événement, bah, il y est déjà, il faut le découvrir. Découvrir le sens. Au fond, avec Saint José Maria, donc, arriver à transformer toutes les événements de la vie courante, agréable ou pas, en dialogue avec Dieu. Donc ma vie, c'est pas un matériau, c'est pas un désordre, c'est pas une chose dont je dois profiter, hein, mais ma vie, c'est un dialogue avec Dieu. Et ce qui me paraît bien, moins agréable, eh bien, ce que font les autres, bah, pour moi, ça peut être une prière. C'est-à-dire un livre que j'écris pour Dieu, avec peut-être des choses qui se répètent, mais avec chaque jour une mélodie différente. Si c'est un livre de musique. Alors ces jours-ci, nous pourrions essayer de vivre autrement. Non pas comme les Sadducéens qui ne croyaient pas à la résurrection, n'avaient pas vraiment d'espérance, mais comme des chrétiens qui se savent appeler un grand amour. Un amour qu'ils trouveront au ciel, bien sûr, plus tard, mais qu'ils trouvent déjà dans la vie présente, réelle et concrète. Dans cette vie qui consiste aussi à aimer les autres, et qui constitue un grand dialogue avec le Seigneur. C'est justement notre mission, disait Saint José Maria, c'est notre mission que de transformer la prose de cette vie en alexandrin, un poème héroïque, un poème plein de sens. Je te remercie, mon Dieu, des bonnes résolutions, des actes d'amour et des inspirations que tu m'as communiquées dans cette méditation. Je te demande de m'aider à les mettre en pratique. Marie, ma mère immaculée, Saint Joseph et mon ange gardien, intercédez pour moi.
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3: Alors, ce qui peut être intéressant aussi, quand on continue à parler du triangle de Cartman, c'est de voir les phrases que l'on dit le plus souvent. Par exemple, « je n'y arrive pas », « c'est toujours moi qui fais tout » ou « tu fais n'importe quoi ». On a des phrases comme ça qui nous sont propres, qui ont tendance à revenir régulièrement. Eh bien, ces phrases-là, il serait intéressant d'apprendre à les transformer. Donc la première étape possible, c'est de se dire, au lieu de dire « je n'y arrive pas », de dire « j'ai besoin d'aide ». Alors je vous rassure, hein, on est tous comme ça, il y a des choses qu'on sait faire et des choses qu'on ne sait pas faire. On n'a pas la science infuse, donc forcément, il y a des moments où on a besoin d'aide. C'est pas qu'on est incapable, c'est qu'on n'a pas encore développé ce potentiel-là, on n'a pas encore développé cette capacité-là. Donc on a besoin qu'on nous montre, parce que d'autres personnes l'ont déjà développé. Vous avez certainement développé des compétences que d'autres n'ont pas encore développées. Donc, c'est se rendre service sans se mettre dans le rôle de la victime qui ne sait pas. Donc, au lieu de dire « je n'y arrive pas », n'hésite pas à dire « j'ai besoin d'aide ». Au lieu de dire « c'est toujours moi qui fais tout », eh ben dire « j'ai besoin que ce soit fait autrement »,« j'ai besoin d'aide » aussi, hein, on peut le dire. Alors maintenant, c'est vrai que ça a beaucoup changé. Je vois dans les jeunes couples autour de moi, les messieurs font le ménage, les messieurs font les repas, s'occupent des enfants, etc. Il est vrai qu'avant, la femme faisait tout. C'était un autre temps, donc c'est bien que ça ait évolué. Et qu'il y a un partage des tâches, mais quelquefois on sent que malgré tout, c'est toujours le même ou la même, puisque maintenant on peut dire les deux, hein, qui en fait plus que l'autre. Alors plutôt que de mettre en place un triangle entre vous et votre partenaire ou votre compagnon ou compagne, eh bien c'est important de poser en disant j'ai l'impression qu'en ce moment, je fais beaucoup, donc est-ce qu'on pourrait revoir un petit peu et faire autrement ? Du coup, on passe plus dans le rôle du bourreau hein, ou le rôle du persécuteur en disant, en étant dans le jugement. On est dans un échange entre adultes. On remet les choses au clair. Et du coup, on passe d'un rôle automatique à une posture consciente plutôt que d'être tout le temps avec ces phrases toutes faites qu'on a tendance à répéter. Alors, il y a aussi un autre exercice qui est très puissant, c'est de noter pendant 3 jours les situations où vous vous sentez mal. Par exemple, c'est récurrent, une amie qui vient vous voir pour se plaindre, là comme tout à l'heure, hein, une amie qui vient se plaindre parce que ça se passe mal, etc. Et vous lui donnez des solutions, donc vous êtes dans le rôle du sauveur, et elle n'applique pas les solutions. Et du coup, quand elle revient, au bout d'un moment, forcément, vous êtes dans le rôle du persécuteur parce que je t'ai donné les solutions, tu ne les as pas mises en route, donc automatiquement, tu n'es plus la victime, mais voilà. Donc, c'est important de noter hein, les situations où vous vous sentez mal. Quel rôle vous jouez ? Est-ce que vous êtes persécuteur dans ces moments-là ? Est-ce que vous êtes sauveur ? Est-ce que vous êtes victime ? Et voir, une fois que vous l'avez posé sur le papier, qu'est-ce que vous pouvez faire différemment hein? Et cet exercice vous permet d'avoir une vraie prise de conscience sur vos comportements avec les autres et les comportements des autres avec vous. Parce que c'est des fois pas nous qui voulons rentrer dans le triangle, c'est l'autre qui nous met automatiquement dans le triangle. Donc c'est important de voir la façon de faire des personnes avec qui on interagit le plus souvent et se dire, lui, il a plutôt tendance à vouloir que je sois le sauveur. Par exemple, je vous donne mon exemple personnel. Étant coach, dès qu'il y a un problème, on vient me voir. Alors, pas pendant mes heures de... Évidemment, on ne vient pas me demander une consultation de coaching, mais quelque part, on vient me demander les solutions. Je leur dis, ça c'est un travail qui se fait en cabinet, c'est pas dans une discussion comme ça où je vais pouvoir donner la solution miracle, sinon je suis le sauveur. Et le but, c'est pas de rentrer dans le triangle, c'est de faire prendre conscience à la personne qu'elle a des capacités, qu'elle n'a peut-être pas encore mises en place, mais que c'est pas à moi de faire à sa place.

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1: Vous avez tous dans votre entourage des personnes qui viennent sans arrêt se plaindre sur toujours la même chose. À vous de vous dire, bah non, on ne va pas continuer comme ça parce que ça ne sert à rien. Au bout d'un moment, vous sentez que émotionnellement, c'est la colère qui arrive parce qu'à force de répéter, bah, vous avez l'impression que ça ne sert strictement à rien. Donc, il vaut mieux poser les choses avec la personne en lui disant, écoute, là, tu t'enfermes dans le rôle de victime. Alors, moi, j'ai pris l'habitude, je ne sais pas si vous vous souvenez, d'un dessin animé qui s'appelait Calimero. Hein, le petit Calimero, c'était un petit poussin noir avec sa coquille sur la tête. Et ce petit Calimero, ça n'allait jamais. Alors, ben, les gens qui ont tendance tout le temps à venir pleurnicher pour des choses qui sont déjà pas très graves et en plus toujours les mêmes. Aujourd'hui, oh, tu vas pas recommencer à faire ton Calimero. Qu'est-ce qu'on va mettre en place pour éviter d'être Calimero ? Voilà, et du coup, ben, ça donne notre, ça met un petit côté visuel parce que ben, on connaît tous Calimero et on voit que ben il y a toujours des choses à changer pour que ce petit Calimero disparaisse et qu'on puisse reprendre des échanges entre adultes. Voilà. Et puis, quand on a une chose à changer, eh bien, c'est choisir une habitude. Par exemple, ne plus être le sauveur automatiquement. Ne plus être celui qui va accuser ou celui qui va rester passif. Et donc, on va essayer, au long d'une semaine, on va se dire, ben voilà, cette semaine, je fais très attention de ne pas être dans le rôle de la victime, par exemple. Ou je fais très attention de ne pas être dans le rôle du sauveur. Ou je fais attention de ne pas être dans le jugement, donc dans le rôle du persécuteur. Et quand on commence à prendre l'habitude de ça et à travailler sur ça, vous allez voir que petit à petit, il y a des changements qui vont s'opérer dans vos interactions, dans vos relations avec les autres. Et du coup, ben, vous allez voir qu'il y a moins de tension, vous allez être moins fatigué émotionnellement, parce que tout ça, ça joue sur notre fatigue émotionnelle. Quand on est tout le temps dans des relations en tension, quand on sent qu'il y a des choses qui ne vont pas, eh bien, ça nous fatigue émotionnellement. Donc, ce qui est important à retenir, c'est que le triangle, ce n'est pas un problème, c'est un automatisme. Mais, la bonne nouvelle, cet automatisme, il peut devenir conscient. Et s'il devient conscient, eh bien, on peut changer les choses. Donc, on revient un petit peu pour bien s'ancrer. Comme d'habitude, pour pouvoir changer les choses, eh ben, y a une routine nouvelle à mettre en place. Ça ne va pas se faire tout seul. Je vous le dis à chaque fois, hein, le violoniste, il n'a pas appris à devenir virtuose du jour au lendemain. Il s'est entraîné, réentraîné, etc., etc., jusqu'à ce qu'il puisse jouer une superbe mélodie. Eh bien, vous, ce sera pareil. Il y a des fois, vous vous direz le soir, ah mince, j'ai encore été dans le rôle de la victime aujourd'hui. Ou, ah, j'ai encore été trop sauveur, j'ai encore aidé trop de monde. Et du coup, ce soir, je suis très fatiguée. Eh oui, vous avez pris plus de travail que vous n'auriez dû. Donc, petit à petit, vous allez vous en rendre compte. Et puis, vous allez voir aussi, avec ces exemples que je vous ai cités, eh bien, quel est le rôle que vous endossez le plus fréquemment ? Parce qu'on a tendance à avoir un rôle un petit peu, alors on va pas dire préféré, puisque ce n'est pas conscient, mais quelque part, c'est un peu ça, quoi. Donc, on peut remarquer autour de soi ceux qui sont le plus dans le sauvetage, ceux qui sont le plus dans le jugement. Oh, ben, je ne vais pas lui en parler, elle, parce qu'elle va tout de suite me juger. On le sait. Ou je ne vais pas lui en parler, elle, parce que sinon, elle va me raconter sa vie à elle, qui est encore plus victime que la mienne. Des fois, on le perçoit. Donc, essayez de voir quel est le rôle que vous prenez le plus souvent.

de Jean Crasset, jésuite du XVIIe siècle. Mystère d'amour de la croix. Approche, mon âme, de la croix de ton Sauveur. Approche avec confiance du trône de sa bonté. Regarde ce que tu as fait. Considère ce que tu vaux et ce que tu dois. Tu vaux la vie d'un Dieu et tu dois ta vie à ton Dieu. Ne crains point de te présenter devant celui que tu as fait mourir. Ce n'est pas un lion, mais un agneau très doux qui s'est immolé pour toi.

S'il baisse la tête, c'est pour te baiser. S'il a les bras étendus, c'est pour t'embrasser. S'il a le cœur ouvert, c'est pour t'y faire entrer. S'il est cloué à une croix, c'est pour te racheter. Ô divin sauveur, à quel état t'a réduit ton amour? Je ne puis plus douter que tu m'aimais. Je vois ton cœur au travers de cette grande plaie qu'on t'a faite aux côtés. Hélas, si je considère mes péchés, j'ai tout à craindre. Mais si je considère tes bontés, j'ai tout à espérer. Si c'est une chose terrible de tomber entre les mains d'un Dieu vivant, que c'est une chose douce de tomber entre les mains d'un Dieu mourant, et mourant d'amour pour celui qui le fait.

0: Il est 2h.
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3: Les pays baltes, anciennement province balte, sont situés à l'est de la mer Baltique. Ce sont trois États souverains, voisins, les républiques d'Estonie, Lettonie et Lituanie, d'une superficie totale de 175 000 km², grosso modo un tiers de la France hexagonale, pour une population de 6 millions d'habitants.
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3: Les pays baltes sont entourés par la mer Baltique et le golfe de Finlande à l'ouest et au nord. Les frontières terrestres sont avec la Russie et Biélorussie à l'est, Pologne et Russie encore au sud, avec Kaliningrad. Suivez le guide, vous invite à découvrir les trois capitales baltes, Tallinn, capitale de l'Estonie, Riga, capitale de Lettonie, et pour cette troisième émission, Vilnius, capitale de Lituanie, avec plus de 574 000 habitants, c'est la ville la plus peuplée du pays. Le centre historique n'a pas subi de dégâts majeurs liés aux deux guerres mondiales, et il est intégralement classé au patrimoine mondial de l'UNESCO. Avant la Seconde Guerre mondiale, Vilnius était peuplé de l'une des plus grandes communautés juives d'Europe, ce qui lui a valu le surnom de Jérusalem de Lituanie. Nous allons nous glisser dans les pas de Giedrė Bernotaitė Salfati et Loïc Salfati. Tous deux ont réorienté leur vie professionnelle depuis cet enregistrement. Giedrė est désormais guide à Vilnius et Loïc, photographe réalisateur.
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3: Je vais faire une tentative, Giedrė, de prononcer votre nom, mais je vais le prononcer à la française, après tout, puisque vous parlez sublimement le français, que vous avez plein de liens avec la France dont nous allons parler. Donc je vais dire Giedrė Bernotaitė Salfati. Donc ça, c'est la prononciation française. Maintenant, à une personne qui parle uniquement le lituanien, va-t-elle comprendre, quand j'aurai prononcé votre nom, que j'aurais dû prononcer ici ?
6: Bien sûr.
3: Autrement.
6: Giedrė.
3: Et le nom de famille, on dit ?
6: Bernotaitė.
3: Bernotaitė et Salfati.
6: Salfati, c'est le parti français.
3: Vous êtes marié à un français.
6: Exact. Et mon prénom Giedrė, ça veut dire clair en français. Mais c'est le prénom inventé par un artiste lituanien.